0: Fait que je donne de leçons à personne, mais je lance juste la réflexion. Est-ce que l'industrie de la mode nous met de la pression puis nous fait toujours sentir en retard? Et est-ce qu'il y a assez de vêtements pour habiller tout le monde sans toujours acheter la dernière bébelle à la mode? C'est la question que je te pose et que je nous pose collectivement.
1: T'as raison, c'est pour ça que j'ai mis les mêmes bobettes qu'hier. Avec deux films et maintenant une série, la police n'a plus de secret pour lui. Voici Patrick Huard.

0: Monsieur H, bienvenue à Tout le monde en parle.
1: Monsieur H, merci. Ça fait longtemps.
0: Oui, ça fait longtemps.
1: Ça me semble ça fait un bout.
0: Ben, ça se peut. On est rendu vieux, nous autres. Ça fait longtemps. T'es venu la première année à Tout le monde en parle.
1: Oui, mais depuis, t'avais le droit de m'inviter encore.
0: Oui, j'avais le droit. Après les films Bon Cop, Bad Cop, qui ont battu tous les records au box-office en 2006 et 2017, tu nous reviens avec Bon Cop, Bad Cop, la série.
1: Exact.
0: Que tu as créée, produite, co-scénarisée, co-réalisée. On garde un extrait de la bande-annonce, Manon.
2: Pourquoi faut tout le temps que tes affaires finissent avec des points de suture, des dommages à des biens matériaux pis des plaintes?
3: Tu veux pas me frencher, mais tu voudrais que je te fasse sentir frenchard.
2: Exact, que tu me frenches pas, mais par choix.
4: Johnny!

0: Il y a personne qui veut nous autres ici, anyways. On va passer ici, ils vont tout maïr, mais qu'on trouve le chef.
1: Bon, on voit tout de suite que c'est un film d'auteur,
0: oui.
1: Psychologique,
0: exact.
1: Réflexion intime.
2: Le festival.
1: On est à 4 jours de la mise en onde, mais on en entend parler depuis 2023. Et je te cite, je me sens fébrile et terrorisé. C'est un peu de ta faute, vu que tu nous en parles depuis 3 ans.
0: Oui, mais quand, premièrement, c'est très rare, hein, qu'on puisse faire un projet comme ça, sur aussi longtemps. Reprendre les personnages, etc., mais aussi dans la mémoire du public. Moi, comme public, je le sais comment je fonctionne. T'sais, mettons, les deux films, là, tu te rappelles des meilleures 7 minutes. Puis là, quand tu vois la série, ben tu voudrais que les 6 épisodes soient aussi bons que ces 7 minutes-là.
1: C'est pas le cas.
0: Ben, c'est dur à... Ouais. C'est dur de livrer ça sur 6 épisodes.
3: Tu aurais pu faire un court-métrage de 7 minutes.
0: J'aurais pu faire un court-métrage de 7 minutes, mais je pense que c'est une histoire qui méritait d'avoir plus long qu'un film.
1: Mais la bande-annonce, ça durait 7 minutes, ça serait bon en tabarouette.
0: Ben, ça déménage, là. Oui. Il y a de l'action et tout, là. On a réussi des affaires pas pires. Mm-hmm.
1: On avait parlé de Bon Cop, Bad Cop sur ce plateau en 2006. Manon.
0: Oh boy!
1: C'est un film d'action américaine avec des cascades, des explosions et tout ce qui va avec, mais c'est aussi la rencontre des deux solitudes, les anglophones et les francophones. Deux policiers, le hockey, la rivalité anglo-franco, c'est pas un peu le festival des clichés, ça?
4: Ah oui, complètement. Mais c'est, d'ailleurs, je disais à tout le monde, avec ce film-là, c'est sûr que c'est pas nous autres qui représentent le Canada aux Oscars l'année prochaine, tu sais. Mais c'était pas ça le but. Le but, c'était de faire un vrai film popcorn que tu vas écouter, tu vas là pour t'amuser. Puis ça n'a aucune autre prétention que d'amuser les gens.
1: Réutiliserais-tu la même formule pour décrire la série?
0: Définitivement. On a voulu vraiment faire quelque chose de ludique, que les gens aient du plaisir. S'il y a un moment dans la vie où on en a besoin de quelque chose qui est un rassembleur, parce que c'est le thème de la série, c'est de se rassembler dans l'adversité, mais d'avoir du fun, d'avoir du plaisir, je pense que c'est un bon moment là, pour vivre ça.
1: Au départ, c'est le formidable acteur Colin Furr avec qui tu avais formé un tandem de feu dans les films qui devait être là. Il s'est désisté juste avant le début du tournage en raison, dit-on, d'un conflit d'horaire. Étais-tu comme... c'est quoi déjà le mot que je cherche? En tabarnak?
0: Un mélange de beaucoup de choses. C'était un coup très dur. C'était un coup super dur.
3: As-tu songé à arrêter?
0: Non, impossible. Non, impossible.
1: C'est à 20 jours du tournage.
0: Oui, c'est à quelques jours du tournage. Ce qui était le fun, c'est que pendant ce temps-là, moi, j'écrivais la nuit au cas où j'ai pas de personnage de Martin.

0: pour préparer une possibilité de deux histoires. Mais c'est, premièrement, c'est pas la première fois que ça arrive dans l'histoire du cinéma ou de la télé qu'un personnage est remplacé. Je peux comprendre qu'il y a des gens du public qui peuvent être comme déçus de ça, mais c'est hors de mon contrôle. Puis vous allez voir qu'Henry Tierney est formidable. Il est vraiment formidable. La complicité, Dieu merci, a kické in dès la deuxième journée, comme si on avait toujours tourné ensemble.
1: Et lui, c'est lui qui a joué dans Mission Impossible.
0: Oui, il a joué dans Mission Impossible, entre autres.
1: Il jouait Mission Impossible avec Tom Cruise.
0: Ouais.
1: Là, il est avec Patrick Huard. Je veux dire, c'est vraiment... Ça va bien, sa carrière.
0: Ah, il était nerveux, il capotait.
2: Ça va de même.
1: Mais est-ce qu'il était facile à diriger?
0: Vraiment. Un charme, un bonheur. Un gars d'une générosité, d'une simplicité, avec l'équipe, avec tout le monde. Tout le monde est tombé en amour avec lui.
2: Un vrai pro.
0: Un vrai pro. Mais, puis, tu sais, je veux dire, c'est tout un crash. Parce qu'en plus, quand il est arrivé, lui, on tournait sur la communauté autochtone à Gascapégag. Fait qu'il arrive dans une vibe qui est pas comme d'habitude, de toute façon. Puis là, c'est une vraie tour de Babel. Là. C'est comme dans la série. Ça parle français, ça parle Mégama, ça parle anglais. Et là, lui, il arrive dans tout ça. Il était formidable.
1: Donc, il t'a fait oublier Colin?
0: Oui, absolument. Oui. Absolument.
1: Dans la série, vos personnages, David Bouchard et Martin Ward, doivent venir leur force pour résoudre une enquête dans une communauté autochtone de la Gaspésie où le chef de bande est mystérieusement disparu. Vous avez tourné dans la communauté Mi'kmaq ainsi qu'à Wendake.
0: Oui.
1: Est-ce que c'était un défi d'intégrer des enjeux autochtones à la série?
0: Ça s'est super bien passé parce que l'idée de cette histoire m'est venue il y a 12-13 ans avec Quentin Kondo, qui est un de mes amis autochtones. Parce que je me suis rendu compte, les Autochtones adoraient Bon Cop, Bad Cop. Ils se reconnaissaient là-dedans, puis j'étais comme... Mais je vous ai complètement oublié, vous êtes pas là. Ouais. Je l'ai dit, tu l'as vu là, en 2006, les deux solitudes, comme s'il y en avait pas trois... Et je trouvais ça étrange qu'ils aimaient ça à ce point-là, alors que je les avais complètement oubliés. J'avais dit à Quentin, qu'est-ce que t'en penses si je mets un policier autochtone, puis il trouvait que c'était une bonne idée, puis on s'est mis à brainstormer là-dessus. Et puis, je l'ai pas fait dans le deuxième film parce que je me sentais pas prêt. Mais là, à force de les côtoyer, parce que c'est mes amis, cette communauté-là, c'est mes amis, j'y connais depuis 17-18 ans maintenant. Là, je me sentais à l'aise de dépeindre ça. Oui. Et puis de,
2: t'as pas juste mis un personnage autochtone, là, je veux dire, c'est vraiment la communauté que tu représentes sur le lieu, dans les conseils, dans... T'sais...
0: Oui, oui, puis ils sont là, ils ont participé, il y a plein de non-acteurs qui ont joué, ils sont formidables. Ça a été une expérience... Moi, ça a changé ma vie pour toujours, cette expérience-là, parce que j'ai appris des choses absolument extraordinaires, dont la principale, ils m'ont appris quelque chose. Tu sais, l'être humain est obsédé par posséder le territoire et du territoire, puis son morceau de terrain, puis tout ça. Pis c'est super naïf, parce que la vérité, c'est que c'est assurément le contraire. C'est le territoire qui nous possède, puis c'est le territoire qui nous façonne. C'est ce qui fait que tous ceux qui vivent au Québec sont Québécois. Mm-hmm. Peu importe d'où tu viens, la langue que tu parles, peu importe, ce territoire-là nous façonne au quotidien, nous change, nous transforme, puis nous réunit forcément.
1: Donc, on n'est pas sur des territoires non cédés, mais bien non possédés.
0: Ben, c'est un peu ça. Okay. D'ailleurs, je pense, si je comprends bien leur message, c'est un peu ça. Mm.
2: Ma petite sœur est Mi'kmaq, okay. De l'île du Prince-Édouard.
0: OK.
2: Communauté à Summerside, puis elle se fait souvent dire, hey, tu viens d'où? J'ai dit, je suis
0: ici.
2: Elle dit, non, mais de quel pays? Comme du Canada? Non, mais tu viens d'où? Tu sais, comme si.
0: Oui, je sais.
2: Ils sont ancrés ici depuis des millénaires, exact. Tu sais, ils se font demander, ils viennent d'où? C'est incroyable.
0: Exact. Puis toi, dans ta région, t'es pas loin de Wendake aussi.
2: Très proche de Wendake, hein.
0: Où on a tourné aussi.
1: Patrick, t'as peur des hauteurs.
0: Ouais.
1: T'aimes pas te retrouver dans les petits espaces. Bref. T'es pissou,
0: oui.
1: Mais c'est toi qui vas animer Fear Factor Célébrité,
0: oui.
1: Adapté du format américain. On regarde un extrait de la bande-annonce, Manon.
3: Oh my God, ça me fait pas de pire. On est en mode survie, la gang.
4: C'est vraiment ça.
5: J'ai mal au cœur.
3: Ça brasse.
6: Prêt pour des émotions fortes? Bienvenue à Fear Factor Célébrité.
1: Et tout ça pour la coquette somme de 5 000 Il y a une vingtaine de personnalités qui ont relevé le défi, dont Guy Jodoin, Mariana Mazza, Marilyn Jonca, Mario Tessier, ta femme, Annick Jean. Ouais. Toi qui te décris comme un torsionnaire, ouais. T'as même pleuré pendant le tournage. Qu'est-ce qui t'a rendu si émotif?
0: Ben, en fait, c'est que la twist de Fear Factor Célébrité, c'est que chaque célébrité vient accompagnée d'un de ses proches. Donc, son père, sa mère, son frère, sa soeur, son chum, sa blonde, peu importe. Et ce qui finit par ressortir à l'écran, c'est leur relation.
1: Ouais.
0: C'est comment ils sont ensemble, qui encourage qui...
1: Qui dévalue l'autre.
0: On a vécu ça aussi.
1: Ah ouais.
0: Mais ça devient super drôle, ça devient vraiment touchant de les voir. Puis moi, souvent, j'allais les voir puis je leur disais, tu sais, ta victoire est peut-être pas à la même place que les autres. Peut-être que toi, c'est deux barreaux d'échelle de plus. Mm-hmm. C'est peut-être pas en haut complètement. Puis de les voir se challenger à juste essayer un petit peu plus, puis un petit peu plus, puis la fierté.
2: Du dépassement de soi.
0: Exactement. Puis ça m'a vraiment touché en faisant le show.
2: Puis en plus, toi, t'es un gars de famille, tu sais?
0: Oui.
2: Juste dire que je l'ai acheté, je t'encourage.
0: Merci, c'est gentil.
2: Ouais, merci.
0: C'est vraiment fin.
1: Donc, finalement, t'es un gars qui anime une émission où les gens doivent pas rire, puis tu rirais en partant, puis t'animes une émission
0: ouais.
1: Où les gens font des espèces de cascades hallucinantes, puis toi, tu t'y ferais jamais à leur
0: place. J'en fais, hein. J'ai fait les cascades. J'en ai testé plusieurs. Puis dans Bon Cop, je fais pas mal toutes mes cascades. C'est quelque chose que j'aime beaucoup faire.
1: Oui, c'est le fun.
0: Mais j'adore faire ça. Mais dans Fear Factor, c'est toutes des affaires que je trouve vraiment tough. Mmh. Ouais. Les hauteurs, j'ai de la misère. À un moment donné, je faisais une présentation là, sur une plateforme à 60 pieds, 70 pieds. Puis là, je me tenais après le garde d'acier. Tu sais, bien, évidemment, je suis attaché, là, les amis. Là, sinon, un taxi serait pas content.
2: Fait que,
0: je suis attaché. Puis là, je le fais. Il y a des drones qui tournent autour. Puis ils font... Puis, tu sais, ils me parlent dans l'oreille en même temps. Puis ils font pas. Ça te dérange-tu d'en faire une en lâchant le câble? Oui. Je veux pas en faire une? Non! J'étais incapable de lâcher le câble. Incapable.
1: Dans un entretien que tu as accordé à Dominique Tardif de La Presse, tu déplores que la CAQ n'est pas investie en culture et tu t'es foutu des députés qui ont chanté du Céline au départ de Legault. Mais je veux pas t'obstiner, mais la CAQ, c'est un gouvernement qui a quand même priorisé la culture. Là, je trouve pas que c'est là qu'ils ont été les pires, là, mais toi, tu trouves que c'est pas assez.
0: Non, c'est pas assez.
1: Okay.
0: Puis c'est un manque de... Ils ont fait des tables rondes. C'est pas un manque de volonté, mais je pense que quand on a fait Deux hommes en or, c'est Boucard qui l'a le mieux décrit. Il a dit peut-être que la CAQ, avec le ministre de la Culture qui était là, qui a été super cool d'ailleurs, qui a répondu à nos questions et tout. Mais peut-être
1: Lacombe.
0: Que vous avez été un petit peu trop, oui, Monsieur Lacombe, un petit peu trop obsédé par la langue. Et vous avez un peu oublié la culture, c'est plus que ça. Quand tu regardes juste les chiffres, là, tu sais, en fiction, les budgets ont baissé de 35% depuis 2023.
1: Oui.
0: La dernière fois que j'ai checké, le gaz n'a pas baissé de 35%, le 2x4 n'a pas baissé de 35%, la main-d'œuvre n'a pas baissé de 35%.
1: C'était quoi les conséquences sur Bon Cop, Bad Cop, par exemple?
0: Ça a été, de ce point de vue-là, ça a été extrêmement difficile. C'est de se déplacer pour aller tourner à l'extérieur. Faut être fou pour faire ça.
2: Est-ce que ça a été déficitaire?
0: Moi, je suis pas gêné de le dire. Là. J'ai travaillé 2 ans bénévole. J'ai tout remis mes salaires. J'ai tout remis dans la film. J'ai mes salaires de réalisateur, de scénariste, d'acteur, de producteur. J'ai tout remis dans la série. Sinon, c'était impossible de le faire. Et puis, quand tu vas aller tourner à l'extérieur, tu es toujours dans un catch-22. Ça coûte une fortune aller tourner à l'extérieur, mais les gens qui sont à l'extérieur du plateau Mont-Royal ont le droit de se voir à la télé.
1: Ben oui.
0: Ils ont le droit de se reconnaître dans nos histoires. Quand je parlais du territoire tantôt, c'est notre plus belle richesse, puis on n'a pas les moyens, nous, comme créateurs, de le montrer. Quand on est allé montrer les 2 premiers épisodes sur la communauté à Gascapégag, nous, il y a des trucs qu'on prend pour acquis, on tient ça pour acquis. Tu sais, quand la série commence, puis là, c'est écrit Montréal, puis après ça, Ottawa, puis après ça, Toronto, on tient ça pour acquis. Mais eux, quand à l'écran est apparu Gascapégag...
1: Ils étaient contents.
0: C'était comme un show rock, là. Ouais. C'est, la réaction, là, c'était... Ouais. Parce que je trouve qu'on... Tu sais, on peut faire semblant, là. On peut aller dans le Mont-Saint-Hilaire puis faire semblant qu'on est à Val-d'Or, là. Mais on n'aura pas la vibe de Val-d'Or. On n'aura pas le rythme de Val-d'Or. On n'aura pas des flashs de Val-d'Or.
2: Peu.
0: Mais on le fait.
1: Ouais.
0: Mais on se rend pas compte à quel point...

0: On passe à côté d'une richesse exceptionnelle, puis c'est pas par manque de talent puis d'imagination. Moi-même, sur le plateau de Bon Cop, j'ai été obligé de dire à mon équipe à un moment donné, je suis désolé, les chums, je ne peux me payer que 20 % de votre talent. Tu sais, j'ai un directeur artistique qui me fait des dessins, je fais, c'est malade, mais ça sera pas ça.
1: Ouais.
0: Parce que on peut pas le fabriquer.
1: Patrick, en terminant, on t'a vu cet hiver dans l'excellente série Facteur A, où t'as été questionné par des personnes autistes. Ça donne des moments comme ceux-là, Manon.
2: Tu rêves de gagner un Oscar. Sur 10, tu mets tes chances à combien?
0: Moins 4 millions. Mais ça ne change rien à mon rêve. Parce que c'est pas de l'atteindre qui est important. C'est ce que ce rêve-là me fait accomplir. Ce rêve-là m'a fait devenir acteur. Ce rêve-là m'a envoyé étudier à New York.
1: Oh.
0: Ce rêve-là m'a fait apprendre à réaliser des films, à scénariser. J'ai accompli 20 autres rêves à cause que j'ai couru après celui-là.
1: Ça, c'est une de tes meilleures réponses à vie. Mais c'était surtout une excellente question.
0: C'était une excellente question et ce n'était que des excellentes questions. Ça aussi, c'est une expérience extraordinaire d'être avec 25 personnes neurodivergentes et soudainement te rendre compte, pendant que ça se passe, tu fais comme, oh my God, c'est tellement génial parce que me voilà dans leur situation. C'est moi le marginal aujourd'hui. C'est moi qui ai un mode de communication qui doit changer, s'adapter pour essayer de m'adapter à leur mode de communication alors que eux vivent ça tous les jours. Puis là, c'était à moi de le faire. Sauf que ce que ça fait, c'est que quand tu réussis à connecter, la connexion est tellement forte parce que tellement désirée des deux côtés à chercher les codes. Puis il n'y a pas d'autre façon que d'avoir une vraie écoute 360. Tu peux pas juste écouter avec tes oreilles. Faut que tu regardes, faut que tu feels, faut que tu ressentes les choses. Et puis, ils ont posé des questions sans filtre. Puis c'est toujours cool parce que tu le sais que ça intéresse véritablement la personne. Fait que ça te choque jamais. T'es tout le temps content de leur répondre.
1: Patrick, est-ce que tu restes avec nous?
0: Oui, la game est finie.
1: Non, pas encore. Je vais te tenir au courant.
0: Parfait.
1: Les deux premiers épisodes de Bon Cop, Bad Cop seront sur Crave jeudi. Fear Factor Célébrité commence le 5 juin, aussi sur Crave. Et après la pause, le chef de l'Assemblée des Premières Nations, Québec-Labrador, Francis Véraud-Paul.
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5: Bonsoir, ici Fred Harding. Voici les informations. Au hockey, le Canadien de Montréal affronte le Lightning à Tampa, en Floride, dans ce 7e match de la série. La rencontre est décisive pour les deux équipes. L'une d'elles accédera au 2e tour des séries et affrontera les Sabres de Buffalo, et l'autre sera éliminée. Le match est suivi de près au Québec, où des milliers de partisans se sont rejoints au Centre Bell pour une diffusion en direct de la partie. Voici des partisans rencontrés sur place.
6: Moi, j'avais pas de chandail des Canadiens, mais tu sais, aujourd'hui, c'est une journée très importante. Là, on va gagner. Il fallait que j'aille mon chandail aujourd'hui, là.
7: On a travaillé fort pour se rendre jusqu'à la fin, là. C'était serré tout le long, là, les séries.
8: Depuis le début de la saison, on regarde le Canadien. Fait que ça serait comme plate qu'on arrête de regarder tout d'un coup. Fait que j'aimerais vraiment ceux qui gagnent. Go Habs, go, c'est sûr. Go Habs, go.
9: Go Habs, go.
5: Cette série est extrêmement serrée jusqu'ici. L'issue des 6 premiers matchs s'est jouée sur un seul but, dont 4 fois en prolongation. Par ailleurs, le Canadien de Montréal peut compter sur un renfort de taille ce soir avec le retour de Noah Dobson pour ce match. Le défenseur n'avait pas joué depuis le 11 avril lors d'un match contre les Blue Jackets de Columbus où il avait été blessé à la main. Cette saison, Dobson a récolté 12 buts et 35 aides en 80 rencontres, une contribution offensive importante qui, selon l'entraîneur-chef Martin Saint-Louis, pourrait faire la différence dans cette rencontre ultime. Et confié en Iran, Donald Trump annonce que la marine américaine aidera dès lundi des navires à quitter le détroit d'Ormuz. Un haut responsable iranien a averti que toute interférence américaine dans le détroit serait considérée comme une violation du cessez-le-feu par Téhéran. Après plus de 2 mois de guerre en Iran et près d'un mois de cessez-le-feu, les négociations restent au point mort. Le président américain a d'ailleurs prévenu qu'il refuserait probablement la nouvelle proposition de paix transmise par Téhéran. Greta Juris a des détails.
9: Téhéran estime que le pouvoir de négociation de Washington s'affaiblit en raison notamment du changement de ton de la Chine, de la Russie et de l'Europe envers les États-Unis. Le professeur émérite en sciences politiques à l'Université de Sherbrooke, spécialiste du Moyen-Orient, Sami Aoun, estime que l'Iran n'a pas complètement tort.
10: Le régime iranien est résilient et défiant avec des appuis chinois et russes, mais aussi il faut considérer que la société iranienne, l'État iranien, l'entité en tant que telle, aussi souffre beaucoup.
9: Dans sa nouvelle proposition, Téhéran réclame donc entre autres la fin du blocus américain des ports iraniens, un système de péage pour le détroit d'Ormuz et la fin de la guerre, y compris au Liban. Cependant, Donald Trump a déjà indiqué qu'il risque de la rejeter et a même soulevé la possibilité de nouvelles frappes. Un entêtement qui risque de lui coûter cher, selon le directeur du Centre d'études sur le Moyen-Orient de l'Université de l'Oklahoma, Joshua Landis.
11: Over 50% of Americans.
9: Il dit que plus de 50% des Américains payent le prix de cette guerre en raison de l'inflation qui s'accélère et de la flambée des prix du carburant. Une situation qui, selon lui, risque aussi d'avoir de plus en plus de répercussions ailleurs dans le monde. Entre-temps, 7 nations membres de l'Organisation des pays producteurs et exportateurs de pétrole ont décidé d'augmenter légèrement leur quota de production. Un geste qui, selon certains analystes, a pour but surtout de montrer que l'OPEP est prête à accroître son offre dès la fin de la guerre. Ici Greta Juris, Radio-Canada, Montréal.
5: Et le premier ministre Mark Carney est en Arménie pour le sommet de la communauté politique européenne. Le dirigeant canadien doit rencontrer plusieurs leaders dans le but de renforcer ses liens avec les acteurs de la politique européenne. Mark Carney s'est notamment déjà entretenu avec le premier ministre arménien. Il restera à Erevan, la capitale, jusqu'à demain. Il est le seul dirigeant d'un pays non européen invité à ce sommet. Et en terminant, eh bien, la liberté de presse s'effondre à un niveau jamais vu depuis 25 ans, selon Reporters sans frontières. Pour la première fois, plus de la moitié des 180 pays analysés obtiennent une mention grave ou très difficile. En cette journée mondiale de la liberté de la presse, la directrice éditoriale de l'organisation, Anne Bocandé, sonne l'alarme.
12: On peut se poser la question aujourd'hui si être bien informé est en train de devenir un luxe. Et ce qu'on remarque surtout, c'est que les menaces contre la liberté de la presse sont devenues multiformes. Évidemment, on pense aux risques sécuritaires pour les journalistes. Aujourd'hui, les journalistes sont toujours tués en raison de leur travail. On le voit à Gaza, on le voit au Soudan, on le voit en République démocratique du Congo, par exemple. Mais aujourd'hui, les menaces, elles sont aussi d'ordre économique. On voit que l'asphyxie économique des médias et la précarisation du métier de journaliste est quelque chose de mondialisé.
5: À peine 1% de la population mondiale vit aujourd'hui dans un pays où la liberté de la presse est jugée bonne.

0: Francis, bienvenue à tout le monde en panne. Je vous ai débaptisé, j'ai dit François.
1: Ah, merci. Ben, Kway, ça me fait plaisir d'être avec vous.
0: Vous êtes le chef de l'Assemblée des Premières Nations Québec-Labrador depuis un peu plus d'un an. Vous êtes le porte-voix de 43 Premières Nations, tout un défi. Cette semaine, Amnesty International a sonné l'alarme pour dénoncer les besoins criants de la communauté Atikamekw de Manawan dans l'Anaudière. L'organisme déplore la vétusté du parc immobilier, le surpeuplement des logis, les conditions atroces et insalubres dans lesquelles vit cette communauté. Et ça, c'est sans parler des problèmes récurrents d'eau potable. Est-ce que Manawan est un cas isolé?
1: Malheureusement, non. On parle de 44 % environ des logements au Québec, au niveau des communautés des Premières Nations qui sont en piètre état. Ceci dit, c'est un problème, un phénomène qui s'étend à l'ensemble du Canada. Le gap à combler, l'écart à combler, c'est plus de 135 milliards selon une étude en 2023. Mais ceci dit, il faut arrêter.

0: de voir cette situation-là comme une dépense, parce qu'il y a aussi dans cette même étude des retombées économiques qui pourraient aller jusqu'à plus de 600 milliards de dollars. Donc, si on investit, on l'entend beaucoup par le gouvernement fédéral, c'est pas des dépenses, c'est de l'investissement. Donc, je pense que c'est temps qu'on voit cette situation-là de cette façon-là. Puis derrière tout ça, bien, c'est des humains, des jeunes, des aînés, des mères, des pères. Donc, on pense, on parle de logement. Où est-ce que, par exemple, à Manawan, il y a, durant la COVID-19, on se souvient toutes les restrictions, il y avait une quarantaine de maisons qui avaient 10 personnes et plus dans la même maison. Donc, c'est vraiment pas rare de voir 10, 12, 14, 16 personnes dans la même maison sur la communauté à Manawan.
1: Amnesty International dénonce l'inaction des gouvernements de Québec et d'Ottawa dans la crise du logement qui touche les Premières Nations et souligne même qu'il y a violation des droits à l'éducation, à la santé, à la vie privée, à la sécurité et même à la vie. Est-ce qu'il manque quelque chose?
0: Mais écoutez, je pense que tout est dit. Il y a des rapports qui, en fait, c'est un rapport qui vient renforcer tous les autres rapports qui existent depuis plus de 30 ans. C'est bien documenté. Donc, c'est désolant de voir ça, mais il existe des solutions. Et je pense que c'est par rapport à notamment l'aspect du droit international, je pense que on entend actuellement un peu des discours, notamment au niveau politique, on remet un peu en cause tout l'aspect du droit international. Je pense que c'est préoccupant d'entendre ce type de discours-là. C'est dangereux également. Donc, c'est important de venir répertorier ce type de situation-là. Puis, comme je le mentionnais, je vais donner un exemple aussi pour la communauté de Manawan. On connaît l'importance de l'éducation. Ceux et celles qui décident de poursuivre leur chemin, d'aller chercher leur diplôme, bien, on les encourage, on veut abaisser le plus de barrières possible pour qu'ils aient cherché leur diplôme. Mais ceci dit, lorsqu'ils ont terminé, qu'ils veulent revenir dans la communauté, on leur dit malheureusement, on n'a pas de place pour vous. Oui. Donc, vous devez retourner vivre soit avec votre famille, vous allez être 10, 12, 14 enfants, 14 personnes dans la même maison.
1: Mais c'est quoi les principaux obstacles à la construction ou à la rénovation des maisons?
0: Bien, tout part notamment de la loi sur les Indiens. Je pense que c'est extrêmement restrictif. Oui. Tout l'aspect de solvabilité, l'aspect de financement, l'aspect de garantir un prêt. Donc, c'est extrêmement difficile pour les banques de garantir. Souvent, c'est le conseil de la communauté qui doit
1: endosser.
0: Oui, tout à fait. Donc, ce sont tous des obstacles à la propriété. Et il y a tout l'aspect juridictionnel des terres là, qui appartiennent à la couronne, en
2: fait. Checker le rapport d'Amnesty International, c'est public, là. On peut télécharger le PDF. Ça parle aussi spécifiquement de la situation des femmes.
0: Oui.
2: Tu sais, ça explique qu'en période de surpeuplement et de crise du logement, beaucoup de femmes qui n'ont pas le choix de rester dans des environnements où elles sont exposées à de la violence psychologique, la violence physique, la violence sexuelle.
1: Parce qu'elles n'ont pas d'autres endroits où aller. Ouais.
2: Les ressources sont à 220 quelques kilomètres. Si elles peuvent s'y rendre, pas laisser les enfants. Comment tu le ressens puis comment ça se rend jusqu'à toi ces violences subies?
0: Bien, c'est vraiment désolant à entendre puis à le voir en fait également. Je pense que les femmes dans notre culture, comme les Québécois, les Québécoises sont les pierres angulaires de nos communautés. Donc sont elles qui portent les enfants, le savoir, la culture, les langues. Donc d'entendre ceci, c'est certain qu'il faut absolument trouver des solutions. Puis comme je mentionnais, il existe des solutions. On a également développé toutes ces compétences-là pour pouvoir répondre aux besoins. Maintenant, on a besoin de l'engagement des gouvernements, principalement celui du gouvernement fédéral dans le cas présent, pour travailler étroitement avec nous, avec le leadership des Premières Nations.
1: Un de vos dossiers prioritaires, c'est le projet de constitution du Québec du ministre Simon-Jolin Barrette. Pourquoi? Parce que vous y objectez férocement. Pour quelles raisons?
0: Bien, si je peux commencer, pour moi, je vais vous expliquer un peu ce que je vois des Québécois, des Québécoises. C'est ma vision personnelle. Je vois un peuple fort, fier, résilient, courageux. Et dans ce qui est présenté dans le projet de loi actuellement, je dénote tout sauf ça. Je dénote de la peur, de l'inquiétude. Et j'explique mal pourquoi, et je vais expliquer pourquoi je dis ça, c'est que, notamment au niveau des Premières Nations, on essaie de nous restreindre au maximum. Je vais donner un exemple bien concret. Lorsque, on parle du projet de loi constitutionnelle qui devrait être un acte rassembleur, un acte fondateur qui va dicter pour des décennies à venir. C'est censé être la loi des lois, comme le ministre le dit. Mais ceci dit, dans ce projet de loi-là, ce qu'on y présente, c'est que il n'y a qu'un seul peuple qui a le droit à l'autodétermination, et c'est le peuple québécois. Tandis que nous, les Premières Nations, bien sûr, on aspire à notre propre autodétermination également. Et en ce sens, je vais donner un exemple. Prenons par exemple la protection des enfants, la DPJ.
1: Ouais.
0: Il y a quelques années, le gouvernement fédéral a donné droit aux Premières Nations d'adopter leur propre loi de la protection de la jeunesse. La seule province qui a challengé les Premières Nations dans tout le Canada, c'est le Québec. Et on s'est rendu en Cour suprême pour des questions que je m'explique mal, que ce soit juridictionnel, que ce soit politique. Mais grosso modo, on nous disait, allez aux Premières Nations, vous n'êtes pas capable de prendre soin de vos enfants, on va le faire encore pour vous. Et on connaît très bien toute l'histoire, notamment des pensionnats, etc. Donc, je pense que ça, c'est un des points marquants dans le projet de loi constitutionnelle. Et je pense qu'on manque une belle opportunité, parce que la vision qu'on a, c'est de travailler ensemble. La vision qu'on a, les Premières Nations, c'est de vraiment que cette coexistence-là soit transposée dans nos relations à venir et rester entêté.
1: Oui, mais ce que vous craignez, c'est l'assimilation.
0: Mais en quelque sorte, moi, ça me fait penser un peu, en 1970, il y a eu le fameux livre blanc qui a été proposé, puis ça a créé un mouvement là national au niveau des Premières Nations qui se sont férocement opposés à ce livre blanc-là. Donc, un peu comme on voit ici, oui, je peux dire que je pense que si on recule d'il y a longtemps, là, les fameux wampum, ça disait qu'il y avait une coexistence pacifique réelle qui respectait chacun nos juridictions, mais également où est-ce qu'on avait beaucoup, beaucoup de choses en commun. Et je pense qu'il faut construire dans cette vision-là. À tout le moins, moi, c'est la vision que j'ai pour la mm-hmm. suite des choses. Et comme je le mentionnais, je vais rester extrêmement entêté dans cette vision-là. Mais je dis ceci, je veux pas sembler négatif. Je pense que pour moi, c'est extrêmement important. Je veux travailler en étroite collaboration, en partenariat avec les différents gouvernements pour bâtir un avenir ensemble.
1: Vous prônez le dialogue plutôt que l'affrontement.
0: Oui, définitivement. C'est vraiment la dernière option, l'aspect confrontationnel.
3: Est-ce qu'ils vous ont consulté quand ça a commencé, ce projet?
0: Mais ça, c'est toujours la question. Je vous dirais que l'entretien qu'on a à soir va être plus long que l'entretien que j'ai eu à l'Assemblée nationale, oui. Juste pour vous donner une idée. Donc, avant même que le projet de loi soit déposé, non, il n'y a eu aucune consultation. Et aussi, tu sais, moi, dans mon rôle, à chaque fois ou presque de façon systématique que j'ai une rencontre, je dois dire que ce n'est pas une consultation. Ça se peut d'avoir des échanges, des discussions mm-hmm. de nature politique. Des consultations, c'est encadré. Il y a des objectifs. Donc, c'est pas parce qu'on s'assoit ensemble, qu'on a une discussion, qu'on a un échange, qu'on a une rencontre, que c'est nécessairement automatiquement une consultation.
1: Mm-hmm. Française, vous êtes très inquiet pour la jeunesse autochtone. Pour certains, le mal de vivre laisse la porte ouverte au trafic de drogue, aux gangs de rue, parfois même au suicide. C'est quoi vos solutions pour redonner de l'espoir aux jeunes?
0: C'est vrai que je suis inquiet, mais sincèrement, je trouve qu'on a une jeunesse qui est riche. La démographie au niveau des Premières Nations, là, 50 % de notre démographie a moins de 35 ans. Donc, je pense que c'est un potentiel incroyable. Et vous savez quoi, dans mon parcours, moi, j'ai eu la chance de pouvoir rêver lorsque j'étais jeune, et ça semble simple, hein? Mm-hmm. Mais ce n'est pas pour tout le monde. Je suis cette première génération, en quelque sorte, après les pensionnats, et c'est comme moi, j'ai pas ce bagage-là directement sur mes épaules. Donc, c'est comme si que lorsque j'étais jeune, j'ai pu simplement être jeune et rêver. Et moi, c'est ce que je souhaite à tous ces jeunes et moins jeunes pour les futures générations. Puis j'ai tellement d'espoir dans cette belle richesse, dans cette jeunesse-là. Et il y a beaucoup, beaucoup de potentiel. Il faut simplement leur donner les opportunités et l'accessibilité également.
2: Est-ce que la communauté de Manawan a confiance en l'hôpital de Joliette où est décédé Joyce, où le lien est rompu à jamais?
0: Mais écoutez, j'aime mieux toujours voir le verre à moitié plein. C'est certain que la confiance est extrêmement fragile. Ça va prendre des actions concrètes, du temps.
2: Parce que c'est l'hôpital le plus proche.
0: Oui. Ouais. Donc, vous savez, bâtir une confiance.

0: 38 ans. Vous êtes originaire de la communauté Innu de Macheteuillatz, au lac Saint-Jean. Mais vous ne parlez pas la langue Innu. Pourquoi?
1: C'est une excellente question. En fait, tout du côté maternel, on parle la langue Innu. Donc, j'ai été quand même, j'ai entendu beaucoup la langue chez moi. Ceci dit, dans ma communauté, on est tout près de 12 000 membres, puis il reste tout au moins une centaine de locuteurs actuellement.
0: Donc, seulement. Oh là là, oui.
1: Donc,
0: okay.
1: Il y a beaucoup, beaucoup d'enjeux. On a besoin de revitaliser nos langues, nos cultures. Mais ceci dit, je suis très, très fier que j'ai toujours entendu la langue Innu chez moi, ma koukoum. Ma mère parle et actuellement, bien, j'ai un petit bébé d'un an et j'ai demandé à ma mère de lui parler à chaque fois qu'elle en a l'occasion en Innu. Puis en même temps, moi aussi, ça me replonge dans cette belle langue-là.
0: C'est comme joueur de hockey que vous vous êtes d'abord fait connaître. Vous avez été capitaine des Saguenayens de Chicoutimi. Vous avez fait partie de l'équipe de l'Université McGill. À l'époque, l'équipe de McGill s'appelait les Redmen. Mm-hmm. L'équipe a changé de nom en 2019. C'est devenu les Redbirds.
1: Oui.
0: Est-ce que c'est un nom d'équipe qui vous rendait inconfortable, les Redmen?
1: Personnellement, non. Je comprends ceux et celles que ça pouvait créer un malaise. Juste pour vous donner... Puis tu sais, moi, j'ai demandé aussi aux gens de chez moi, de la communauté, ma famille, s'il y avait un enjeu avec ce nom-là. Et pour eux, non, c'était une fierté, en fait. Puis, mais encore une fois, je pense que je comprends très bien les gens qui avaient un point de vue différent de moi. Moi, mon expérience à McGill a été simplement extraordinaire.
0: Ben ouais.
1: L'encadrement que j'ai pu avoir, toute l'aide, les gens que j'ai rencontrés, j'ai eu simplement 4 années extraordinaires, autant au niveau académique qu'au niveau sportif. Donc, ça a été une très, très belle expérience pour moi.
0: Vous avez aussi joué au hockey aux États-Unis et en Europe. Vous étiez reconnu comme un joueur talentueux, mais aussi très robuste, très agressif. Vous dites que vous faites aujourd'hui, ce que vous faites aujourd'hui, c'est le prolongement du hockey. Je pensais que vous étiez dans le dialogue, vous.
1: Mais oui, tout à fait. C'est toujours la première option, mais à ceux et celles.
2: Guy, Francis est un joueur un peu comme Claude Lemieux en 1987. À 30 buts, 30 passes, 125 minutes de punition à peu près par saison.
1: C'est sûr que mon mindset change un petit peu lorsque je tombe sur une surface glacée. Okay. Mais en dehors de ça,
0: vous êtes cool.
1: Ouais.
0: Après avoir obtenu un bac en psychologie à McGill et une maîtrise en administration des affaires de l'Université de Buckingham en Angleterre, vous êtes devenu conseiller aux élus pour la communauté de Macheteuillatz. Qu'est-ce qui vous a motivé à vous lancer en politique?
1: En fait, ça n'a jamais été vraiment quelque chose vers laquelle, quelque chose que j'aspirais. C'est comme venu à moi et j'ai eu ce premier rôle professionnel-là dans ma communauté et je suis tombé un peu en amour avec la politique. Il y a tout cet aspect stratégique. Et il y a différentes façons de contribuer. Puis moi, c'était extrêmement important de revenir chez moi auprès des miens, de l'ensemble des Premières Nations et de trouver une façon de contribuer parce que moi, dans mon parcours, ils ont toujours été là. Elles ont toujours été là. La communauté, l'ensemble des Premières Nations, c'est pour moi extrêmement fort, ce lien-là. Et ceci dit, donc, ça a été ma première expérience politique, puis j'ai voulu en apprendre plus. Puis donc, c'est devenu ma nouvelle passion. Je venais de délaisser le hockey, en quelque sorte, et c'est devenu ma nouvelle passion. Je ne savais pas où ce que ça allait m'amener, les choses sont allées rondement et d'être dans le rôle que je suis actuellement, ben c'est définitivement avec très très grande humilité, une belle fierté et la confiance que les chefs, les grands chefs m'ont apporté. Là, je serai toujours extrêmement reconnaissant.
0: Francis, c'est un plaisir de vous avoir rencontré. Est-ce que vous restez avec nous?
1: Définitivement, merci beaucoup.
0: Bonne continuité dans votre mission. Après la pause, le PDG de la SAC, Serge Lamontagne.
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0: Bonsoir, ici Mélanie Boissonneau. J'anime les matins d'ici à Ottawa-Gatineau et j'avais envie de vous parler de Marc Séguin, peintre, romancier, cinéaste aussi, qui a grandi à Gatineau dans une famille où personne vraiment était artiste. Et dans la région de la capitale, c'est souvent une région de transition, de passage. Ça arrive pas souvent qu'on est né dans la région, surtout à l'époque où Marc Séguin va voir le jour. C'est une région où on débarque et souvent pour le travail. Et si Marc Séguin a passé les 10 premières années de sa vie ici, il va souvent déménager en raison du travail de son père, qui est, bien sûr, fonctionnaire. Je vous rappelle qu'on est quand même dans la capitale. Et il nous explique ce que ça a représenté pour lui.
1: Très tôt, à mon grand désarroi, moi, j'ai appris à vivre des deuils et des déchirements. Parce que c'est souvent le drame d'une enfance, partir au milieu d'une année scolaire. C'est sûr, je voyais des amis qui restaient là. T'sais. Puis plus on vieillit, plus c'est difficile. Parce que les enfants s'adaptent quand même assez bien à toutes les situations. Mais plus on vieillit, plus on se cristallise, puis plus on devient un os plus fort.
0: Intéressant, hein, cette façon de voir les choses. Un os plus fort qui a plus de difficultés à s'adapter aux différents déménagements. Marc Séguin s'est d'abord fait connaître comme peintre. Lui qui est maintenant enseigné dans les écoles, autant pour ses toiles que pour ses romans et à la limite son documentaire ou son film, nous parle de ses débuts.
1: La première expo, mais c'est une première expo qui rameute puis qui rassemble la famille et les amis. T'sais. Fait que c'est plus comme des encouragements de syndrome où je me dis que les 25 premières œuvres sont faciles à placer ou à trouver. Mais la 26e, quand ça devient quelqu'un que vous connaissez pas, c'est là que les vraies choses commencent.
0: Son plus récent projet est un film d'animation produit par l'ONF, l'Office national du film du Canada. Ça s'appelle Piluc. Ça a été scénarisé et illustré, bien sûr, par Marc Séguin. Ça suit le parcours d'une fille qui donne beaucoup, qui donne sans compter. Et pour l'occasion, Marc s'est adjoint les talents de l'autrice, compositrice, interprète Inuk Elisapia Isik. Le film va être présenté dans quantité de festivals un peu partout à travers le monde. Mais sur une note un peu plus personnelle, Marc Séguin est quand même le papa de 4 enfants. Comment on concilie création et famille? La réponse courte, c'est pas facile.
1: J'aimerais dire que je suis un bon père, mais les circonstances de vie ont fait, entre autres, que j'ai été parti pour beaucoup pour le travail pour deux des enfants. Mais tu sais, il y a des temps de vie que des deux du milieu que ça me tord le cœur, c'est juste d'en parler parce que j'étais pas là, tu sais, puis, mais les enfants ont tous bien géré, puis je suis là, puis je suis à l'écoute, puis je leur parle. Puis on a des petites. La ligne de communication est ouverte.
0: Depuis 25 ans, le Musée d'art contemporain de Montréal, le Musée des beaux-arts de Montréal et le Musée national des beaux-arts du Québec, entre autres, ont acquis des œuvres importantes de Marc Séguin. Et même s'il rayonne un peu partout, il a toujours sa galerie, la galerie Jean-Claude Bergeron, ici dans le Marché Bail à Ottawa.

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0: Monsieur Lamontagne, bienvenue à Tout le monde en parle. Depuis janvier, vous êtes le président directeur général de la Société de l'assurance automobile du Québec. Vous êtes la quatrième personne à occuper cette fonction en moins d'un an. Monsieur Lamontagne, vous en avez toute une à gravir. Croyez-vous être la bonne personne cette fois-ci?
1: Merci de l'invitation.
0: Bienvenue.
1: Je pense que oui. Honnêtement, avec ce que j'ai déjà vécu.
0: Je pensais que vous étiez pour dire « je peux pas faire pire
1: ». Ben, je voulais finir mon entrevue avec le slogan des Nordiques « le meilleur est à venir ». Mais honnêtement, j'étais à la retraite.
0: Oui.
1: Mais quand ils m'ont appelé pour le mandat, au début j'ai dit non. Mais quand j'ai fouillé un peu plus, puis on l'a tout vécu. Hein. Moi, j'ai vécu la SAAC Galant comme tout le monde, comme citoyen.
0: Comme citoyen.
1: Puis, quand ils m'ont demandé, est-ce que ça t'intéresse, j'ai pensé à ce que j'ai fait à Laval.
0: Oui,
1: J'étais DG à Ville de Montréal.
0: Oui.
1: Après ça, faut se rappeler Commission Charbonneau.
0: Oui. Et c'est à vous qu'on a confié le redressement de la Ville de Laval après le massacre, le marasme de l'ex-maire, les fraudes de Gilles Vaillancourt.
1: Il faut se rappeler ça.
0: Oui.
1: Un maire, 30 ans, qui a vraiment mis à sens cette organisation-là, puis ils m'ont demandé d'aller le redresser. La bonne nouvelle, c'est que cet homme-là a été arrêté, condamné, fait qu'il n'y aura jamais une rue ou un parc à son nom. Ça, c'est la bonne nouvelle.
0: Quoique, oui.
1: Mais, à quelque part, il fallait que je redresse l'organisation parce qu'on parle de corruption. Ici, là, on parle d'un groupe qui a mal géré l'implantation d'un logiciel. À Laval, c'était de la corruption. Donc, essayer de retravailler toute cette ville-là, je l'ai faite avec les employés, avec les 5000 qui sont restés. Puis aujourd'hui, on ne parle plus de ça parce qu'on a mis en place des choses qui vont faire en sorte que plus jamais ça va arriver.
0: Donc, votre réponse, c'est oui, vous êtes la bonne personne. Et d'ailleurs, je suis content de vous recevoir parce que vous êtes la première personne à qui je vais dire que le Canadien a gagné 2-1. Vous pensiez pas vous faire applaudir comme ça, hein?
2: Ben, tout est possible.
1: Ouais, non.
2: Tout est possible.
1: Fait que les codes d'écoute, à partir de ça. Là, c'est de ma faute.
3: C'est là, ça? C'est vous. Là, c'est grâce à vous.
4: Souhaitez la bienvenue aux millions de téléspectateurs. Nous, en ce moment. Bienvenue, la gang.
2: C'est vraiment bon, Adam.
0: La SAC a été entachée, rappelons-le, par le fiasco Saclic qui a coûté 1,1 million de dollars, le double de ce qui était prévu. Dans son rapport, le commissaire Denis Galland a conclu que la SAC avait menti pendant 10 ans sur la facture et l'avancement de son virage numérique. Et même si vous étiez pas là à l'époque, vous avez offert vos excuses aux Québécois en plus de vous engager à appliquer les recommandations du rapport. Comment allez-vous faire pour éviter que ce genre de situation ne se reproduise?
1: J'ai voulu excuser la SAAC, même si j'étais pas là, parce que c'est gênant. C'est 1,1 milliard.
0: Ouais.
1: Puis je pense que comme citoyen, on a tous tombé sur le cul quand on a vu cette dépense-là mal gérée.
0: Oui.
1: C'est un bon système. On génère quand même, juste pour vous donner une idée, là, c'est quand même 40 000 transactions par jour. On est dans les culottes d'à peu près tous les citoyens. Là. 7,2 millions d'autos immatriculés, 5,3 millions de permis. Fait qu'il y a bien
0: OK,
1: du monde.
0: Vous parliez de mon permis de conduire. Là. Je me demandais ce que vous faisiez dans mes culottes. OK, je viens de comprendre.
1: Fait que tout le monde est impliqué avec la SAAC.
0: Oui.
1: Le problème qui arrive, c'est que ça a été mal géré, ce dossier-là. Puis le rapport, pour moi, le rapport Galland est important. Puis même, ça devrait être une lecture obligatoire à toutes les institutions publiques.
0: Oui.
1: Parce que il montre ce qu'il faut plus faire.
3: Parce qu'il y a des mémoires qui ont été déposées, puis ça, c'est public. Je suis allé fouiller là-dedans, et ça dit que c'est un énorme problème de gouvernance. Puis on se demande, en lisant ces mémoires-là, est-ce que le conseil d'administration a la littératie technologique et informatique pour être capable de dealer avec des fournisseurs de services informatiques plutôt que juste lire des « Ah, ben les indicateurs disent que c'est vert, on y va, on va de l'avant », mais est-ce qu'ils ont les connaissances pour acheter des programmes comme ça?
1: Le gros problème des institutions, puis ce qui était

0: Le problème de la SAAC, là, c'est qu'il n'y avait pas de contrepoids. Le problème, c'est, tu sais, le check and balance, là, c'était tout dans les mains de quelques personnes. Moi, quand j'ai déjà fait un changement depuis 3 mois. J'ai créé une nouvelle VP gouvernance, éthique et conformité pour justement séparer ça. Si le conseil d'administration, quand ils ont pris des décisions, choisi des modifications de contrat, s'il y avait eu cette recommandation-là, puis il avait dit, OK, qu'est-ce que j'ai comme information? Ben, s'il y avait eu les affaires juridiques qui donnaient un avis négatif, s'il y avait eu les auditeurs internes qui ont donné un avis négatif, s'il y avait la gestion contractuelle qui avait donné un avis négatif, s'ils avaient entre les mains, je suis pas sûr qu'ils auraient pris la même décision. Fait que c'est ça le problème, c'est la transparence de l'organisation. Puis ça, il y a des façons de le mettre en place rapidement.
1: Mais il y a encore des gens qui sont là, là. L'ancien vice-président des technologies de la SAC, Carl Malenfant, lui, c'était l'architecte de SACLIC. Il a sacré son camp en 2024. Mais il est pas le seul impliqué dans ce carambolage. Est-ce qu'il y a des gestionnaires qui ont été blâmés par le rapport Galland qui sont toujours en poste et avec lesquels vous êtes pognés?
0: Ce que je peux vous garantir, c'est que les principaux auteurs de ce fiasco ne travaillent plus à la SAC.
1: OK. Ils travaillent dans d'autres ministères?
0: Non, mais ils sont partis à la retraite.
1: OK. Ah, OK.
2: OK.
0: Ils sont partis à la retraite.
2: Mais parce que tantôt, vous avez dit, bon, je me suis occupé de Laval, il y avait de la corruption là-bas, puis là, c'est juste de la mauvaise gestion. Mais justement, quand c'est de la corruption, c'est des méchants. T'sais, c'est facile d'identifier les méchants qui font peur aux autres, puis de protéger ces gens-là, puis finalement, avoir l'appui de tout le monde.
1: Là, c'est des incompétents.
2: C'est pas la même chose. Là. C'est pas la game de paintball n'est pas aussi claire, mettons, là, t'sais, pour savoir sur qui tu tires.
0: Non.
1: Ouais.
0: Mais l'enjeu dans ça, là, c'est que tu travailles pas tout seul. Ça te prend une équipe pour vraiment trouver c'est qui les coupables. C'est un peu ce que j'ai fait. Comme là, j'ai donné un mandat à mes avocats. Parce que Galland, c'est une chose, mais à partir de là, qu'est-ce qu'on peut découvrir de plus? Fait que j'ai déjà donné des mandats à mes avocats, on va fouiller. Puis la seule bonne réponse que je peux te donner, c'est que quand j'étais à Laval, c'est exactement ce que j'ai fait. On a poursuivi du monde, on est allé chercher des dizaines de millions. Fait que ce bout-là, moi, ce que j'espère aujourd'hui, c'est que je fais deux choses. Je veux régler le passé, mais je veux penser à l'avenir. Ouais, mais... Et régler le passé, c'est que j'ai 7 rapports. Fait que, quand j'étais à Laval, là, la corruption, il a fallu, avec mon directeur de police, que je lève toutes les pierres, que je fouille partout. Là, je peux vous dire que la SAAC a été auscultée de long en large. J'ai 7 rapports, des centaines de recommandations. Fait qu'on on connaît la recette. Qu'il faut corriger rapidement là-dessus.
1: Ouais, mais monsieur Lamontagne, il y a quand même des firmes qui font obstruction là, parce que la transformation numérique de la SAC avait été confiée à LGS, une filiale de IBM, et on sait que cette firme-là, nommément, refuse de remettre certains documents qui sont nécessaires à l'enquête de l'UPAC. Est-ce que vous pourriez envisager de les poursuivre?
0: Je peux juste vous dire qu'actuellement, j'ai donné le mandat à mes avocats de relever toutes les pierres.
1: OK. Fait que vous êtes parti pour poursuivre. Vous êtes dressed to kill, vous.
0: Disons que ce que j'ai vécu dans les 15 dernières années, là, on va mettre l'énergie puis les experts à la bonne place pour régler le passé.
1: Vous avez l'air content de faire ça?
0: Honnêtement, oui, j'ai du plaisir.
1: Vous avez l'air de ça. Ouais. On soit le PDG de la SAC qui arrive là avec le gros smile.
2: Ben moi, j'avais fait un lien avec le paintball pour être soft, mais peut-être que c'est plus raide que ça, finalement. Ben,
0: à tous les gens que je parle, ils disent que c'est un mandat de fou. Mais en même temps, oui, mais quand j'ai géré la commission à Charbonneau, là, j'étais comme... Comme je dis souvent, je suis un des deux seuls qui est allé témoigner puis que ça y tentait. Il y a moi puis Diane Lemieux.
1: Mais qu'est-ce qui vous anime le plus, le service public ou juste le ménage?
0: Ben, honnêtement, dans toute ma carrière, ce que j'ai le goût, c'est de faire en sorte qu'il y ait des changements de comportement des citoyens.
1: OK.
0: Et là, je sens, là, honnêtement, qu'il y a une belle opportunité avec la société. Parce qu'il y a deux choses. On parle beaucoup des rapports, on parle de Galland, mais en même temps, il y a un autre volet qui est la prévention.

0: prévention sécurité routière.
1: Oui.
0: Et il y a aussi, on a un lien commun, j'ai la responsabilité de la fiducie d'assurance. Donc, la SAC, on est un assureur public. J'ai 365 000 accidentés à chaque année qu'il faut prendre soin. Puis en même temps, il y a trop, vraiment trop d'accidents au Québec.
2: Mais vous avez raison. Sur la montagne, on le sait. Mais ce qui nous intéresse vraiment, c'est de s'assurer qu'un scandale comme ça clique, ça ne se reproduise pas, qu'on n'achète pas des promesses à une compagnie qui nous dit « oui, on va livrer », puis qui retient l'information, puis une culture du mensonge où tout le monde veut sauver son cul en disant « ouais, oh, on a des petits enjeux, des petits retards, des petits délais », puis finalement, pouf, on perd 300 millions, puis il y a des centaines, des milliers de Québécois qui se retrouvent avec pas de service où on leur demande 4 niveaux d'authentification. Fait que oui, la SAC, on connaît son mandat, mais comment vous pouvez nous assurer qu'un problème comme ça clique?
1: Rétablir le lien de confiance.
2: Oui, c'est quoi le plan? C'est-tu de fractionner les contrats? C'est-tu de travailler plus en open source? C'est-tu de créer une espèce d'unité numérique qui va être capable de se promener d'un ministère à l'autre pour avoir les connaissances puis les transmettre? C'est les mémoires, ils parlent de ça. C'est quoi le plan?
0: Toutes ces réponses-là sont bonnes. Ce qui est clair, c'est qu'aujourd'hui, la SAAC, le gros est derrière nous. Dans le sens où je referai pas un projet d'un milliard à la SAAC. Oui, il y a des corrections à faire, mais tu sais, on est dans l'évolution du système. Donc, on parle plus des autres ministères, des autres paliers de gouvernement qui, eux, ont des gros projets d'infrastructure.
2: Comme la santé, j'imagine que la santé, vous parlez avec eux, ils doivent vouloir s'inspirer de vos problèmes.
0: Exact.
2: Est-ce que vous leur avez parlé comme récemment?
1: Ou êtes-vous inquiet comme moi?
2: Mais ils doivent, pour vrai, la santé, avec le virage numérique, ils doivent se dire, hey, ça clique, on veut pas revivre ce que vous avez vécu, là, le déploiement des banques, on veut pas.
0: Ouais, ben, je peux vous rassurer, le gouvernement est déjà en mouvement. Tu sais, il y a pas juste moi qui ai regardé le rapport puis qui est en train de mettre en place des correctifs. Le gouvernement aussi fait la même chose. Ce qui fait que les recommandations sont là, là. Tu sais, tu parlais de fractionner.
2: Ouais.
0: C'est juste des bonnes pratiques. D'y aller par l'eau, d'y aller tranquillement. Pas, l'enjeu qu'ils ont fait, là, c'est un bing-bang. Tu sais, de faire en sorte, vous l'avez vu, là, tu sais, c'est 14 millions de personnes qu'on touche, là. Fait ils sont déjà dans les bonnes pratiques. Mais honnêtement, j'ai assez de mon dossier que je travaille pas les autres dossiers.
1: J'en avais parlé tout à l'heure. L'indemnisation des victimes, la prévention des accidents de la route, c'est deux des principaux mandats de la société de l'assurance automobile. On va regarder en primaire une des publicités de la nouvelle campagne de sensibilisation qui sera lancée prochainement. Manon.
3: Il y a un mort par jour sur les routes du Québec. Aujourd'hui, ben c'est moi.
1: C'est
0: ça.
1: Ça fesse. Mais le logo de la SAC n'apparaît même plus sur sa propre pub. Est-ce que la SAC est gênée d'être la SAC?
0: Non, c'est vraiment une directive du gouvernement du Québec. Toute publicité, c'est le gouvernement du Québec.
1: Mais ça frappe, là. Un mort par jour sur les routes, c'est beaucoup. C'est quoi les causes les plus fréquentes des accidents mortels?
0: Ben, le rapport 2025 nous donne trois causes importantes, là. Le premier, c'est la distraction. Le deuxième, on a un enjeu avec les véhicules lourds.
1: Mm-hmm, ben oui.
0: C'est quand même 4 % des véhicules sur la route, mais ils sont responsables de 24 % des accidents. Donc, on travaille déjà là-dessus. Là, puis le gouvernement a déjà mis en place une loi en décembre pour obliger une formation. Donc, on travaille là-dessus. C'est pour ça que je vous disais tantôt, moi, j'ai un mandat de 5 ans. Fait que j'espère que dans les 5 prochaines années, je vais faire en sorte qu'on va améliorer. Parce que un mort par jour, statiquement, c'est moins en 2025 qu'en 2024, mais c'est un mort par jour pareil.
1: Ouais.
0: Quand j'étais à Montréal, je parlais avec mes employés à cause de la pandémie, tout ça. À chaque vendredi, je parlais avec mes employés. Et, parce que je trouvais ça important de garder le lien avec eux. Puis, mes équipes de com me disaient, il faut parler des générations futures. Puis ça, j'ai dit, c'est pas de même que je parle. Fait que j'ai parlé de M. Henri, qui est mon petit-fils. Et à chaque fois que je parlais de projet, je disais, pensez à M. Henri. Et pensez à vous, M. Henri, ou à ma Mme Louise, qui a 9 mois. Bon, là, je panique parce qu'il reste juste 9 ans avant d'avoir son permis de conduire. Là, fait qu'il me reste pas grand temps,

0: Puis il va être lui aussi, il est piéton, mais il est dans la rue avec son vélo. Puis ce que j'aimerais, moi, c'est que tout le monde, avec cette pub-là, se mette dans la peau d'un parent en disant, ouais. « Hey, mon enfant, là, il s'en va sur la piste là, mais il va traverser la rue.
1: Ouais. »
0: Conduire un auto, c'est un privilège.
1: Ouais.
0: Et c'est difficile. On pense que c'est facile, mais c'est un... Dans deux semaines, je m'en vais au Tour du silence à Québec pour vraiment sensibiliser les gens sur l'importance de faire attention aux cyclistes. Il y a une fille, Mme Pelletier, qui est décédée l'an passé à Québec, dans le coin de Cap-Rouge. Et ce Tour du silence-là, c'est aussi un signe de dire il faut faire attention parce que il n'y a pas l'alcool au volant, il n'y a pas de faculté affaiblie. C'est une distraction.
2: Oui. Puis une seconde, c'est une seconde de trop.
3: Mais c'est vrai que c'est difficile de conduire. C'est sous-estimé. C'est vrai que c'est difficile de conduire. Ça demande de la présence.
2: Ouais. Et vous avez le porte-parole d'Intact qui vous dit ça.
3: Oui.
2: Mais, monsieur Lamontagne, est-ce que vous restez avec nous?
0: Oui, mais comme je conduis, je vais garder mon verre d'eau.
2: OK. Ben, pas nous. On conduit pas. Merci, vous restez avec nous.
0: Merci.
2: Après la pause, France d'amour.

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4: Bonsoir, ici Fred Harding. Voici les informations. Au hockey, le Canadien de Montréal affronte le Lightning à Tampa, en Floride, dans ce 7e match de la série. La rencontre est décisive pour les deux équipes. L'une d'elles accédera au 2e tour des séries et affrontera les Sabres de Buffalo, et l'autre sera éliminée. Le match est suivi de près au Québec, où des milliers de partisans se sont rejoints au Centre Bell pour une diffusion en direct de la partie. Voici des partisans rencontrés sur place.
5: Moi, j'avais pas de chandail des Canadiens, mais tu sais, aujourd'hui, c'est une journée très importante. Là, on va gagner. Il fallait que j'aille mon chandail aujourd'hui, là.
6: On a travaillé fort pour se rendre jusqu'à la fin, là. C'était serré tout le long, là, les séries.
7: Depuis le début de la saison, on regarde les Canadiens, fait que ça serait comme plate qu'on arrête de regarder tout d'un coup. Fait que j'aimerais vraiment ceux qui gagnent. Go Habs, go, c'est sûr. Go Habs, go.
8: Go Habs, go.
4: Cette série est extrêmement serrée jusqu'ici. L'issue des 6 premiers matchs s'est jouée sur un seul but, dont 4 fois en prolongation. Par ailleurs, le Canadien de Montréal peut compter sur un renfort de taille ce soir avec le retour de Noah Dobson pour ce match. Le défenseur n'avait pas joué depuis le 11 avril lors d'un match contre les Blue Jackets de Columbus où il avait été blessé à la main. Cette saison, Dobson a récolté 12 buts et 35 aides en 80 rencontres, une contribution offensive importante qui, selon l'entraîneur-chef Martin Saint-Louis, pourrait faire la différence dans cette rencontre ultime. Et conflit en Iran, Donald Trump annonce que la marine américaine aidera dès lundi des navires à quitter le détroit d'Ormuz. Un haut responsable iranien a averti que toute interférence américaine dans le détroit serait considérée comme une violation du cessez-le-feu par Téhéran. Après plus de 2 mois de guerre en Iran et près d'un mois de cessez-le-feu, les négociations restent au point mort. Le président américain a d'ailleurs prévenu qu'il refuserait probablement la nouvelle proposition de paix transmise par Téhéran. Greta Juris a des détails.
9: Téhéran estime que le pouvoir de négociation de Washington s'affaiblit en raison notamment du changement de ton de la Chine, de la Russie et de l'Europe envers les États-Unis. Le professeur émérite en sciences politiques à l'Université de Sherbrooke, spécialiste du Moyen-Orient, Sami Aoun, estime que l'Iran n'a pas complètement tort.
10: Le régime iranien est résilient et défiant, avec des appuis chinois et russes, mais aussi il faut considérer que la société iranienne, l'État iranien, l'entité en tant que telle, aussi souffre beaucoup.
9: Dans sa nouvelle proposition, Téhéran réclame donc entre autres la fin du blocus américain des ports iraniens, un système de péage pour le détroit d'Ormuz et la fin de la guerre, y compris au Liban. Cependant, Donald Trump a déjà indiqué qu'il risque de la rejeter et a même soulevé la possibilité de nouvelles frappes. Un entêtement qui risque de lui coûter cher, selon le directeur du Centre d'études sur le Moyen-Orient de l'Université

0: de l'Oklahoma, Joshua Landis. Il dit que plus de 50% des Américains payent le prix de cette guerre en raison de l'inflation qui s'accélère et de la flambée des prix du carburant. Une situation qui, selon lui, risque aussi d'avoir de plus en plus de répercussions ailleurs dans le monde. Entre-temps, 7 nations membres de l'Organisation des pays producteurs et exportateurs de pétrole ont décidé d'augmenter légèrement leur quota de production. Un geste qui, selon certains analystes, a pour but surtout de montrer que l'OPEP est prête à accroître son offre dès la fin de la guerre. Ici Greta Juris, Radio-Canada, Montréal.
1: Et le premier ministre Mark Carney est en Arménie pour le sommet de la communauté politique européenne. Le dirigeant canadien doit rencontrer plusieurs leaders dans le but de renforcer ses liens avec les acteurs de la politique européenne. Mark Carney s'est notamment déjà entretenu avec le premier ministre arménien. Il restera à Erevan, la capitale, jusqu'à demain. Il est le seul dirigeant d'un pays non européen invité à ce sommet. Et en terminant, eh bien, la liberté de presse s'effondre à un niveau jamais vu depuis 25 ans, selon Reporters sans frontières. Pour la première fois, plus de la moitié des 180 pays analysés obtiennent une mention grave ou très difficile. En cette journée mondiale de la liberté de la presse, la directrice éditoriale de l'organisation, Anne Bocandé, sonne l'alarme.
2: On peut se poser la question aujourd'hui si être bien informé est en train de devenir un luxe. Et ce qu'on remarque surtout, c'est que les menaces contre la liberté de la presse sont devenues multiformes. Évidemment, on pense aux risques sécuritaires pour les journalistes. Aujourd'hui, les journalistes sont toujours tués en raison de leur travail. On le voit à Gaza, on le voit au Soudan, on le voit en République démocratique du Congo, par exemple. Mais aujourd'hui, les menaces, elles sont aussi d'ordre économique. On voit que l'asphyxie économique des médias et la précarisation du métier de journaliste est quelque chose de mondialisé.
1: À peine 1% de la population mondiale vit aujourd'hui dans un pays où la liberté de la presse est jugée bonne.
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0: À chaque fois que je vois France d'amour depuis de nombreuses années, je me dis, elle a l'air d'une ado.
1: Ouais.
0: Je pense que tu l'as un petit peu dans la tête, quand même.
1: Ouais, c'est vrai que j'ai resté accrochée à 14 ans.
0: Bienvenue, tout le monde en parle,
1: France. Merci beaucoup.
0: Tu viens nous présenter ton 15e album, qui s'appelle Symbiose. Ça va sortir vendredi. C'est quoi le secret de ta longévité musicale?
1: Ben, écoute, c'est sûr que... Comment je pourrais dire? Quand je finis un show...
0: Oui.
1: Puis que je m'en reviens sur la route, j'ai l'impression d'avoir participé dans le d'avoir injecté un peu de joie, de bonheur dans la collectivité.
0: Okay.
1: J'ai l'impression d'avoir mis l'épaule à la roue pour faire de semer des petits bouts d'espoir, parce que je regarde le public quand il arrive puis quand ils repartent, il y a quand même quelque chose, il y a une effervescence, on crée ça. Fait que j'ai l'impression que c'est ma
0: contribution.
1: Ma petite contribution à faire peut-être un peu un monde meilleur.
0: On va écouter quelques-unes de tes nouvelles chansons.

0: C'est Soul Dia qu'on entend chanter avec toi sur No Pain, No Gain. Est-ce que c'est vrai qu'on peut parler d'un duo improbable?
1: J'avoue que c'est étonnant comme duo, mais il est tellement gentleman, ce gars-là. Tu l'as sûrement déjà rencontré. Il est fantastique. Puis moi, depuis une dizaine d'années, je suis présidente d'un conseil d'administration pour les droits d'auteur d'interprètes.
0: Artistique.
1: Et il est venu à notre gala l'année passée, puis c'est là que je l'ai rencontré. Puis c'est des rencontres humaines. C'est ça qui a... C'est ça avant quasiment la musique, c'est ce lien-là, symbiose, c'est ça en fait. C'est comme Sarah Dufour, je l'ai aimée avant de l'entendre chanter. C'est une fille tellement vraie, tellement authentique, tellement vivante. J'ai cliqué sur elle, puis après ça, évidemment, ça ouvre la porte à aimer ce qu'elle fait, là, tu sais. Mais ça a été ça, Soulja, bien humblement, j'ai envoyé la chanson, puis j'ai dit, garde. Si ça tente, si ça tente pas, c'est très cool.
0: Pas grave.
1: Puis là, écoute, il arrive à dire, c'est un honneur, c'est cool. Il est arrivé en studio, j'ai refait mon vocal, et il m'a botté le derrière. C'était tellement énergique.
2: Très chargé,
1: passionné.
2: Hein. Lui, c'est une bête de studio, ce gars-là.
1: Fantastique, ce gars-là.
0: Donc, tu chantes aussi en duo avec Francis de Grandprix, Sarah Dufour, Soulja et Léonard Lagacé. Je te cite, ce sont des artistes pour qui j'ai eu des coups de cœur que j'ai aimés tout de suite sans comprendre pourquoi. Après, t'es content ou déçu?
3: excuse, là, mais qui t'a déçu? Ouais.
1: Évidemment, il n'y a personne qui m'a déçu. C'est parce que c'est un petit peu hors contexte, cette citation-là.
0: J'espère.
1: Ces gens-là, sur les albums, c'est comme je vous disais, c'est des coups de cœur, c'est des gens que j'ai rencontrés, puis que... Il y a une connexion naturelle, il y a une énergie contagieuse, puis une espèce de... Tu sais, on n'est pas dans l'amertume, on n'est pas dans la frustration, on est juste dans le mouvement, on veut faire quelque chose de positif, on veut mettre de l'énergie, donner de l'énergie, puis là-dessus, ces artistes-là, ils ont ça, cette connexion-là. Je pense que quand j'ai dit ça, c'est que des fois, il m'est arrivé, je me rappelle Ricky Lee Jones, qui a été une de mes plus grandes influences dans ma vie. Là. Elle m'a donné le droit de devenir autrice-compositrice et musicienne et productrice. Et un jour, elle vient en spectacle, puis je me rappelle, Mike Gauthier m'a appelé, m'a dit, on le sait que c'est ton idole, viens, il faut que je l'interview, viens la voir. Et je pense que c'est André Ménard qui m'a rappelé, il dit, fais pas ça, tu vas tellement être déçu parce qu'elle est pas fine. Qu'est-ce que tu veux? Elle est pas fine, mais ben, ça veut pas être... Elle est pas fine.
0: Elle est pas fine.
1: Elle est pas généreuse.
0: Elle peut être bonne puis pas fine.
1: C'est ça.
0: Ben oui. Dans la chanson Le Pique-Nique,
1: ah oui.
0: Tu chantes ceci. Portez attention aux paroles.

0: Est-ce que c'est une chanson autobiographique?
1: Ben oui, évidemment, évidemment. Puis je pense qu'il y a bien des filles qui vivent ça aussi. Mais moi, en plus, je l'ai vécu live. Je marchais sur la rue Masson et à un moment donné, le gars, il s'en vient. Puis je sens qu'il veut que je le regarde. Moi, je le croise. Puis il est tard le soir. Il est comme 11 heures le soir. Puis, fait que je suis pas tellement sécure. Ouais. Mais là, je vois qu'il veut que je me regarde. Puis il est de même. Puis il fait ça. Puis là, je regarde. Puis il voit son petit pénis est sorti de ses pantalons. Il marche avec le pénis sorti des pantalons avec un bout de Kleenex collé sur le bout.
2: Ah, nice.
1: Puis là, moi, je suis comme... Ah, je suis pas bien.
2: Mais ça, c'est pas juste...
0: Mais je veux pas t'obstiner, là. Il y a pas de pic là-dedans.
1: Hein? Non,
0: c'est le dick-dick, là.
1: Mais c'est quand même... Mais ce qui m'a troublée, plus que son petit pénis, c'est vraiment les yeux, le regard. Il y avait quelque chose de mort, d'apathique, de... Il y avait une souffrance dans son regard. C'est plus ça qui m'a marqué. Mais il m'a pas chalié. J'ai continué ma route.
0: On parle d'une graine de souffrance, ici.
1: Ouais.
0: Ouais. Mais bravo d'avoir continué ta route et d'avoir composé cette si jolie chanson. J'étais tranquille.

0: On le salue en passant.
1: Hey, c'est beaucoup. C'est parce que j'imagine les gens qui vont aller te voir en show s'ils se mettent à chanter la toune. Puis là, j'ai cette image-là, mettons.
2: Ouais.
1: C'est quand même... c'est intense.
2: C'est intense, mais c'est surprenant comment qu'il y a beaucoup de filles qui reçoivent.
3: Ben oui.
2: C'est fou.
1: Je sais.
2: Moi, j'en reçois, mais pas assez, là, mais...
3: t'as écrit la chanson « Différent comme toi » sur l'autisme. C'est ma chanson préférée sur l'album.
2: Oh, good.

0: Et cette chanson-là, c'est une commande. Comment c'est arrivé?
1: Oui, en fait, Mathieu Graton,
0: oui,
1: le père de Benjamin, il m'a appelé puis il m'a dit, à chaque année, il y a un artiste qui fait une chanson, interprète une chanson pour le mois de l'autisme au mois d'avril. J'ai dit, OK, ça va me faire plaisir de le faire, mais j'aimerais ça la composer. T'sais? Puis j'ai dit, je veux pas tomber dans la balade, je veux faire quelque chose de rock quand même, t'sais? Parce que je connais beaucoup de gens qui ont des enfants autistes, puis j'ai pas envie de leur donner de la pitié, j'ai envie plutôt de... Je les trouve drôles, je les trouve attachants, je les trouve trippants, puis... mais souvent, ils n'ont pas de filtre. Puis c'est pour ça, dans la chanson No Filter, parce que le guitariste mention spéciale à Jason Lang qui fait un solo de guitare de feu dans cette chanson-là. Puis sa fille, est justement, est trisomique, mais est autiste aussi, puis c'est ça... On a parlé beaucoup de ça, puis c'est... Megan, elle a pas de filtre, elle a no filter. Fait que c'est ça, j'ai fait cette chanson-là, puis moi aussi, c'est une de mes chansons préférées sur l'album. Je suis très fière de cette chanson-là.
0: Puis Benjamin, il jouait dans Stats.
1: Oui!
0: Oui.
1: Oui, oui, oui, puis il fait du air guitar, sa chanson.
2: Tu le connais bien, Benjamin, parce qu'il travaille chez Cheval, oui, évidemment, à côté de chez nous. Puis il est ultra attachant, puis il reconnaît les gens beaucoup avec les voitures. Donc, des fois, il te regarde et il fait « pick up », tu fais « oui ». Il reconnaît les gens par les voitures.
0: Cornichon? Non? Non?
2: Ça, c'est sa rue maçon.
0: Les ventes d'albums sont en chute libre, France. Je te cite. Un CD, ça sonne plus qu'un MP3. C'est comme la différence entre manger un gâteau moelleux et une galette toute aplatie. Qu'est-ce qui te dérange le plus dans le fait que la majorité des gens se contentent aujourd'hui de manger la galette aplatie?
1: Ben, maintenant, je pense que sur les plateformes, tu peux prendre une version Wave. Tu n'es pas obligé de prendre juste la MP3. Tu peux prendre un Wave, donc déjà, tu as plus de base.
3: Ça, c'est le fichier audio, en fait, qui est de meilleure qualité, genre Spotify Premium.
1: C'est ça, exactement. Ben, c'est juste ça. C'est vraiment manger un gâteau ou manger une galette aplatie. C'est que le son est réduit. On coupe les basses, on coupe les hautes. Donc, parce que la musique, c'est sensoriel. C'est une affaire de sens. C'est pour ça que je pense pas que malgré l'intelligence artificielle, malgré les plateformes, les shows continuent à bien fonctionner parce que le volume sonore, il y a quelque chose qui se passe physiquement. Ouais. Tu sais, il y a une sensation que t'as pas quand t'écoutes une chanson sur ton téléphone.
0: C'est vrai. France, pour une deuxième année, t'étais une des quatre coachs de La Voix à TVA. Tu souhaitais que les membres de ton équipe interprètent uniquement des chansons québécoises. Ça n'a pas été possible. Pourquoi?
1: Oh là, tu touches une frustration que j'ai, c'est que je me rappelle d'une chanson québécoise que je voulais absolument de Claude Pelgag, que je voulais absolument que mon artiste fasse. Puis je sais pas qui a dit non, c'est pas assez connu, on va prendre cette chanson-là américaine. Et ça, des fois, c'est vraiment frustrant, là, tu sais. Je crois tellement à la chanson québécoise, la chanson d'ici. J'espère que la loi 109 qui est passée au mois de décembre, j'espère que quand... Je souhaite que ça soit... C'est un projet très ambitieux, mais j'espère qu'ils vont être capables de l'appliquer.

0: parce que elle est belle, cette loi-là, mais j'ai hâte de voir dans la vraie vie comment ça va être appliqué.
1: Est-ce que les jeunes candidats les connaissaient, les chansons québécoises que tu leur proposais, ou c'est ça aussi, c'est un problème?
0: Ben, en tout cas, moi, mon équipe, ils connaissaient quand même bien. Il y a beaucoup de jeunes qui connaissent pas les Beatles, qui connaissent pas des grands, grands classiques, mais les chansons, Lou-Adrienne Cassidy, tout le monde connaît ça. Tu sais, quand même... Puis tu vois, j'ai joué en Abitibi, j'ai fait un corpo la semaine passée, puis tout le monde connaissait Angine de poitrine, tu sais, tout âge. Tu sais, fait qu'il y a quelque chose qui se passe quand même ici, là.
1: On les aime, Angine.
0: On aime ça.
1: Moi, j'aime ça le faire jouer parce qu'il y a plein de monde qui aime ça, puis il y a du monde qui haïsse ça. Selon les règles actuelles, les radios musicales francophones doivent diffuser 65 % de chansons en français dans l'ensemble de leur programmation. Cogeco, qui est notamment propriétaire de Rythme et de C'est quoi, demande au CRTC d'abaisser le quota à 40 %. Qu'est-ce que tu aimerais dire au boss de Cogeco qui nous regarde ce soir?
0: D'avoir une vision à long terme, d'avoir une vision, parce que si tu fais jouer juste la musique américaine, on va écouter The Beat, on va écouter des chansons américaines. Ça manque de vision à long terme, ça manque de personnalité, de je sais pas, puis créons notre, je me semble que j'aimerais qu'on ait une souveraineté culturelle forte ici, puis les radios sont importantes pour ça quand même. Il y a encore beaucoup de gens qui écoutent la radio dans leur voiture. Puis je trouve ça de valeur, vraiment. Puis les femmes aussi, à C'est quoi? Il n'y a presque pas de filles qui jouent à la radio. C'est vraiment désolant. Je sais pas, j'ai l'impression qu'ils sont...
2: sont dans leur monde un peu, mais c'est une question de quota. C'est-tu vraiment le 65% de musique francophone, le problème des radios commerciales ou le fait que leur catalogue de chansons est resté comme figé en 1992? C'est toujours les mêmes tunes. Qu'on n'écoute plus vraiment, mais qui semblent plaire. Ils font des focus group pour tester les chansons. Puis on dirait qu'ils n'ont pas suivi la vague de découvertes et de nouveaux sons qui émergent.
0: Absolument. Puis souvent, la musique québécoise, elle joue après 9h le soir jusqu'à 6h le matin.
1: Ouais.
0: Ça aussi. Puis il y a plein d'autres affaires aussi que j'ose pas parler.
3: Tout l'écosystème est brisé.
0: Oui, c'est ça.
3: Il n'y a plus d'endroits pour lancer des nouveaux talents. Il n'y a plus des moments où on se retrouvait tout le monde ensemble dans des grands shows de variété. Il y en a de moins en moins.
0: Exact.
3: Une chance, il y a des shows comme La Voix qui sont là, etc. Mais tout l'écosystème, il est comme brisé. Mm-hmm. Mais moi, je pense que c'est l'art vivant, à un moment donné, qui va faire la différence. C'est les shows qui vont finir par faire la différence. Puis les gens vont se déplacer pour aller vivre quelque chose ensemble. Mais c'est vrai que c'est tough. Puis là, je suis un peu renversé. Je savais pas qu'il y avait des stations de radio qui jouaient moins de femmes. Je savais pas ça.
0: Carrément, ouais. Carrément. Puis, tu sais, l'intelligence artificielle, là, c'est préoccupant en ce moment. Là, c'est vraiment nous autres au cœur de nos discussions tout le temps. Puis j'ai l'impression que les radios vont embarquer là-dedans parce que qui vas-tu payer si c'est toute l'intelligence artificielle? À qui reviennent ces droits? Est-ce que tu payes les droits? Tu sais, c'est vrai qu'il y a des rumeurs comme quoi Spotify crée de la musique avec l'intelligence artificielle, donc ils se repayent, les droits reviennent à eux autres. Fait que là, c'est comme... Ça, c'est vraiment préoccupant, mais comme tu dis, un show, ça...
3: Ça, tu le sais que c'est pas de l'intelligence artificielle.
0: C'est ça.
3: Tu le
0: non,
3: sais que
0: y a
3: le
0: pas d'intelligence.
3: Est réel.
0: C'est ouais. Ça.
1: France, c'est un plaisir de te recevoir sur ce plateau. T'es Merci. Tout le temps vive, t'es toujours brillante, intelligente. Je suis très content de te recevoir.
0: Merci.
1: Ton album Symbiose sera disponible dès vendredi. Et pour connaître tes dates de spectacle, on visite ton site après la pause. L'homme d'affaires, Andrew Lutfi.

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Heureusement pour nous, plusieurs musiciens classiques aiment chercher des trésors, déterrer des partitions pour que les œuvres ne tombent pas dans l'oubli. La quantité d'œuvres de compositeurs canadiens contemporains est plus importante qu'on pourrait le croire. Alors le hautboïste Vincent Boilard fait œuvre utile. Au cours de sa recherche, il a repéré 4 œuvres pour quatuor à cordes et hautbois de compositeurs canadiens, la plupart encore vivants. C'est avec le quatuor Molinari qu'il fait équipe pour le disque Lumière Nordique. Parmi les œuvres proposées, il y en a une de Michael Parker, qui était un violoniste de Terre-Neuve, qui a composé plusieurs œuvres de musique de chambre et qui était aussi un passionné de la Grèce antique. On écoute un extrait de son Requiem Parentibus, une œuvre créée en 1986, qui est une période de deuil pour le compositeur et pendant laquelle il laisse plus de place aux émotions.

Le deuxième mouvement de Requiem par Antibus de Michael Parker, interprété par Vincent Boilard et le quatuor Molinari. Pour la deuxième partie, quelque chose de joyeux et urbain. Un mélange de jazz et de hip-hop, gracieuseté du Torontois Harrison, qui est un artiste très inspiré par le R&B. Sa pièce « Bump » se veut un hommage à deux de ses rappeurs préférés durant son adolescence, M.E.D. et Guilty, qui ont accepté de participer à la chanson. Ça sonne volontairement rétro, on a même ajouté le crépitement du vinyle qui vient renforcer le sentiment de nostalgie.

0: Bump, extrait du disque Birds, Bees, the Clouds and the Trees de Harrison. Je m'appelle Ariane Cipriani. Bonne soirée à l'antenne d'ici première. À la semaine prochaine.
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0: C'est un bon truc pour se faire applaudir, ça, le chandail du Canadien.
1: C'est Thomas Plekanec.
0: Bienvenue à Tout le monde en parle.
2: On n'avait pas le choix. Hein? On n'avait pas le choix.
0: Bienvenue à Tout le monde en parle.
2: Mais merci, merci. C'est tout un honneur d'être ici. Je vous remercie énormément. Puis, je pense que c'est quand même assez spécial. La communauté affaires, la communauté anglophone vous apprécie énormément de cette invitation. Donc, merci bien.
0: Merci. Vous êtes président et chef de la direction de Carbone Léo, la compagnie qui possède le quartier 10-30, le Royal Mount, ainsi que l'hôtel Four Seasons à Montréal. Vous êtes aussi le président et chef de la direction du groupe Dynamite, qui regroupe les boutiques de vêtements Dynamite et Garage. C'est 300 magasins, 7200 employés au Canada et aux États-Unis. C'est quoi les défis d'une entreprise en pleine croissance comme la vôtre?
2: Rester en croissance.
0: Pourquoi? Ça peut pas arrêter.
2: Ça pourrait toujours arrêter, mais selon moi, c'est soit qu'on prend de la croissance ou on prend du reculon. C'est quand même assez rare qu'on reste stable. Donc, franchement, je suis un gars qui aime les défis, puis donc on vise toujours
0: la croissance.
2: La croissance.
0: Votre chaîne Garage s'adresse aux adolescentes et préadolescentes. J'en ai une à la maison. Avez-vous un malaise à les attirer avec ce genre de publicité controversée là, qui met de l'avant des jeunes femmes très sexualisées?
2: Écoute, je sais que c'est quand même une grosse, mettons, une préoccupation, au moins au Québec, surtout, pour une raison ou une autre, c'est vraiment surtout au Québec. Écoute, notre cliente cible, elle a 25 ans. Même quand on fait nos recherches puis on regarde l'âge moyen de nos clients, c'est 22,5. Donc, c'est certain qu'il va y avoir des adolescentes et des pré-adolescents qui vont bien aimer la marque et qui veulent embarquer. Mais c'est pas le marché dont on vit.
3: Mais c'est pas juste au Québec. C'est quand même documenté que la sexualisation des jeunes femmes dans la mode, ça crée de l'anxiété chez les jeunes femmes qui parfois même vont établir leur valeur par rapport à leur désirabilité. Puis ça peut même modifier le regard que les jeunes garçons vont avoir sur ce qui devrait être désirable ou non. Est-ce que vous tenez compte de ça dans votre marketing, tout ça, ou c'est pas des choses qui sont...
2: Franchement, ça nous préoccupe vraiment pas. Écoute, le team de marketing, c'est toutes des femmes. Mm-hmm. La vice-présidente de la marque, c'est une femme. La présidente, c'est une femme.
0: Puis on a tous 22 ans et demi.
2: et quand on regarde, mettons, les social cues, mettons, même quand j'étais jeune, là, dans le temps, il y avait Madonna, et puis là, elle est de retour. On regarde, mettons, un Tate McRae. Et regardez comment qui dansent sur le stage, leur confiance. Puis encore là, regardez les backup singers. Regarde les danseuses qui dansent derrière eux et comment ils sont habillés et comment ils dansent avec une certaine confiance en eux-mêmes. Puis je te dirais, la marque, c'est vraiment une marque féminine pour les femmes. Et finalement, on n'a jamais même des mannequins hommes dans nos publicités. C'est vraiment femmes pour
0: des femmes.
2: Ouais.
0: Vous venez d'ouvrir vos premiers magasins à Londres, en Angleterre. Et vous allez en ouvrir deux autres à Manchester dans les prochains mois.
2: Oui, oui.
0: L'automne dernier, vous avez déclaré que vous pourriez déménager votre siège social aux États-Unis parce que c'était devenu difficile d'embaucher le personnel spécialisé à cause des règles d'immigration du Québec. Ouais. On parle ici de cadres supérieurs, de designers, entre autres. Pourquoi vous n'embauchez pas des Québécois pour ces postes-là?
2: Premièrement, juste pour préciser, on est peut-être environ 700 personnes au bureau chef. Et je te dirais 97% peut-être sont des Québécois.

0: On sent comme on est dans un autre monde, puis on revient, on est rentré à l'aéroport, puis on se sent mieux. Donc, c'est vraiment le fait qu'on a des designers ou des marketeurs qui ont une empathie spécialisée pour ces marchés-là, qui sont en mesure de coacher puis l'aider nos designers pour faire en sorte qu'on sorte du produit qui a de l'allure et qu'on prenne des parts de marché.
1: OK, mais comment vous aimeriez que le gouvernement du Québec change ses règles d'immigration pour vous satisfaire? De quelle façon?
0: Ben écoute, ça prendrait
1: première... Est-ce que c'est spécifique, là, ce que vous dites? Là?
0: Oui. Mais écoute, premièrement, on est, selon moi, on est quand même un fleuron québécois d'exportation. Oui. OK? Il y a moins que 10 % de notre valeur économique qui parvient du Québec, peut-être 5, 6, 7 % pourtant. Donc, on est vraiment une compagnie d'exportation. Donc, les retombées économiques, quasiment 200 millions de dollars pour le Québec. On emploie plein de gens et puis on est impliqué dans la communauté, que ce soit Centraide ou l'UHC. Donc, ce que je veux que le gouvernement, je veux qu'il reconnaisse que finalement, écoute, on est-tu fait pour le gros pain? On est-tu, comme Québécois, comme province, on est-tu fait pour avoir une grosse économie, pour avoir des retombées économiques pour tous les Québécois? Puis si la réponse est oui, de travailler avec nous et dire, ben écoute, moi là, ça me prend peut-être 20 personnes. Sur 700, ça me prend 20 personnes. 20, pas 21, 20 personnes. Et juste comprendre que, où la ligne, c'est de l'allure. Si on veut avoir de la croissance dans notre économie québécoise, ben ça vaut la peine. Puis regarde, s'ils ne veulent pas, c'est... Ça serait très, très dommage.
1: Est-ce que vous pensez toujours déménager votre siège social aux États-Unis ou c'était juste une petite menace en l'air?
0: C'est le plus... Écoute, on est au public aujourd'hui on a un board légal, donc un vrai board. C'est le risque numéro un au niveau du board. Donc, je vous dis, c'est officiel, c'est le plus gros risque au niveau du board. Imaginez, il y a plein d'autres risques, c'est le risque numéro un. Donc, j'espère que ce soit avec le changement de gouvernement ou, mettons, des émissions comme celle-ci, ou que les Québécois comprennent que, franchement, c'est vraiment une petite goutte, mais ça a un énorme impact sur les Québécois.
1: Mais c'est quoi votre poids, vous, sur le board?
0: Mon poids, c'est 1/8.
1: OK.
0: C'est 1/8. On est 8.
1: Donc, on pourrait vous déménager de force.
0: Peut-être pas, à cause que j'ai toujours le dernier mot, mais j'ai toujours le dernier mot. Techniquement, j'ai un genre de super vote, OK? Techniquement, j'ai le dernier mot. Mais je suis très conscient qu'aujourd'hui, je suis actionnaire dans une compagnie publique où mes autres actionnaires, c'est des partners et je dois faire du mieux pour tous les actionnaires.
2: Il y a moins d'émotions.
0: Pardon?
2: Je veux dire, avec un board, avec un conseil d'administration, il y a moins de... Puis quand vous êtes au public, vous devez satisfaire les actionnaires. C'est moins émotif.
0: Effectivement. Écoute, il y a juste par exemple, il y a le COO, le chef des opérations. OK? C'est un des 5 plus importants à la compagnie. C'est un Américain. OK? Grosse, une vie de spécialité retail américain. Son permis de travail, 3 ans fermé, a pas été renouvelé. Donc, le mois passé, il est sorti du pays. On peut pas le ramener dans cette capacité-là.
2: Vous n'avez pas Zoom ou...
0: Pardon?
2: Zoom?
0: Ben, écoute...
1: Donc, c'est pas bon pour les affaires.
0: Ouais. Si on n'est pas capable de rentrer un CEO, on peut seulement imaginer un designer là, qui a vraiment une force, mettons, à Miami. Miami, c'est la Floride, c'est énorme marché pour nous. On s'en va où avec ça?
1: Cette semaine, le salaire minimum est passé à 16,60 $, une augmentation de 50 sous. Les syndicats et les organismes de lutte contre la pauvreté auraient souhaité qu'il passe à au moins 20 $. Qu'est-ce que vous en pensez?
0: Écoute, franchement, j'y ai pas vraiment pensé, mais écoute, je suis tellement impliqué dans Centraide. Je veux juste faire un parallèle. Je suis vraiment impliqué à Centraide. J'ai donné énormément de mon temps et de sous, finalement. Donc, la lutte contre la pauvreté, c'est vrai, c'est réel. Et finalement, si ça devient loi en Québec, j'ai aucun problème à y adhérer. J'ai aucun problème. Si ça, okay. si ça.

0: vous impacte, ça va impacter tout le monde, puis on s'arrangera tout en conséquence. Ça va pas dire que nos employés qui travaillent au salaire minimum, ils vont avoir peut-être pas les mêmes heures qu'ils avaient. Il va falloir peut-être qu'on fasse des ajustements. Ça veut dire oui, ils vont passer peut-être à 20 $ de l'heure. Mais je sais pas.
1: Vous allez couper des heures.
0: Mais il va falloir qu'on s'arrange. Tu sais, avec l'intelligence artificielle, le ci, le ça, ça prend toujours des améliorations de productivité. Donc, c'est certain que ça met de la pression là-dessus. Mais j'ai aucun problème.
2: Si la montagne, il livre des projets, puis c'est pour des projets comme ça clique. C'est-tu le genre de Top Gun que vous aimeriez avoir sur votre conseil d'administration? Ou est-ce que, pensez-vous que des gens du privé comme ça auraient été capables de livrer sans
0: dépassement? Parce que je prends du vin.
2: des 200 millions de dépassements?
3: Mais, moi et Andra, on a travaillé ensemble à Centraide. Fait que, je peux voir l'implication de, qui fait là-dedans. Chez nous, j'ai un bon CA très fort.
2: Ouais.
3: Les nouveaux, ils sont là. Ils sont tous à la même place. Puis ce que je vais faire, j'ai oublié de le dire tantôt, c'est que je vais créer vraiment un comité externe pour me suivre pendant un année et demie. Okay. Fait que je vais voir si t'es disponible pour regarder ça. Mmh. Et ça fait partie de la transparence que je veux mettre en place. Bon. Quelqu'un nous suit, puis nous dire, on est-tu dans les bonnes pratiques?
2: Ça clique avec Dynamite.
0: Je suis toujours disponible pour un appel, puis en discuter. Avec grand plaisir, merci.
1: Vous n'avez pas d'atome croché avec François Legault, ça c'est public. Vous avez déjà dit qu'il avait aucun sens des affaires, alors qu'il était pourtant un homme d'affaires dans une autre vie.
0: Ouais.
1: Et qu'il manquait d'empathie envers les Québécois. Trouvez-vous que c'est mieux avec Mme Fréchette?
0: Je te dirais oui. Je te dirais oui. Écoute, je la connais pas bien. Elle vient tout juste de commencer. Mais j'ai quand même un bon sentiment. Je pense qu'elle a certainement une meilleure empathie pour les Québécois.
1: Oui. La question qui tue. Et c'est une vraie en plus. Selon vous, est-ce que vous pensez que le français nuit aux affaires au Québec?
0: Est-ce que le français... Non, ça nuit pas. Non, ça, pas du tout. D'ailleurs, c'est un atout. Un Québécois, un Montréalais qui est bilingue, peu importe, anglais ou français, mais un Montréalais qui est bilingue gagne 40% plus qu'un Montréalais unilingue. Donc, c'est de toute évidence, c'est un atout, c'est un levier. C'est un levier qui n'est pas exploité et c'est un levier donc on a honte quasiment d'en parler. Donc, on regarde souvent les pays nordiques où ça parle 2, 3, 4 langues. Regardez le PIB par personne. Donc, pour moi, c'est un levier réel.
1: OK. On sait que vous êtes un militant du Parti libéral du Québec. Vous avez publié vendredi une lettre ouverte sur l'enjeu de la défense militaire du Québec. Vous vous inquiétez que le Québec se retrouve sans armée au lendemain de son indépendance et que le gouvernement impose le service militaire obligatoire. Est-ce que ça se peut que vous mettiez la charrue très, très, très en avant des bœufs?
0: Écoute, pour ceux qui me connaissent, je m'en vais vraiment creux dans mes idées. Vraiment creux. Puis je fais vraiment stresser tout le monde alentour de moi.
2: Passez beaucoup de temps sur Reddit.
0: Ouais, ma famille, ça stresse. Ceux avec qui je travaille, tu voudrais même pas travailler avec moi. Donc, mais je m'en vais quand même assez loin. Puis écoute, c'était au mois de mars. J'étais en Autriche, puis je montais le chairlift avec un jeune. Tout le monde est quasiment plus jeune que moi, mais avec un jeune. Puis il me parlait de son... il parlait de yoga, le ci, le ça, whatever. Puis il me parlait de son service militaire. Je dis quoi? Il dit, ben oui, en Autriche, il faut rentrer dans l'armée, puis il faut qu'on fasse notre service militaire. Je dis, crime. Je savais que... Israël, il y avait quelque chose comme ça, mais je savais pas qu'il y avait d'autres pays qui faisaient ça. Ça fait que je suis rentré chez nous, puis j'ai dit, hey, c'est quand même intéressant. Oui, c'est un petit pays. J'ai commencé à réfléchir, j'ai dit, ben, qu'est-ce qui arrive si le Québec, le jour au lendemain, est indépendant? Comment qu'on se protège? Et puis j'ai commencé à faire des recherches. Je me suis aperçu qu'il y a au moins une douzaine, quinzaine de pays de basse population, mettons des populations de 12 millions et moins, qui ont des conscriptions, qui ont ça. Et je dis, ben crime, c'est quand même pas mal plus fréquent et que je parlais. J'étais un peu naïf. Mais
1: donc, si je comprends bien, vous étiez indépendantiste et là, vous avez réalisé qu'il faudrait...

0: qu'on ait une armée et vous avez abandonné cette idée saugrenue. C'est ça que je comprends, là.
1: Ben, ce que je me suis... Écoute, j'étais en affaires, même père de famille, on gère les risques. Tu sais, on sent des visions, puis on organise, puis on se mobilise, mais quand même, il faut protéger, puis gérer les risques.
2: C'est pas le Japon qui a connu une croissance économique extraordinaire pendant des décennies, justement parce qu'il n'y avait pas d'armée?
1: Je sais. Écoute, je fais pas le jugement. Je posais tout simplement la question. On est entre la sphère la Russie puis les États-Unis. Mais écoute, on est rendu avec un États-Unis que ils se le cachent pas. Ils disent que le Canada va être le 51e État. Et le golfe du Mexique est maintenant rendu le golfe de l'Amérique. Écoute, ils sont en mode expansion. Donc et je sais, je connais quand même assez des politiciens aux États-Unis. Ils regardent les nouvelles au Québec, au Canada. Ils regardent ce qui se passe. Et puis, ils attendent. Ils voient la division à Alberta. Ils voient la division au Québec. Et
0: ils attendent. Mais si on devient le 51e État, c'est une bonne nouvelle pour vous. Vous n'aurez pas à déménager votre siège social. On peut pas tout avoir dans la vie.
1: Je suis fier québécois. J'ai été né ici. Mes parents ont été nés ici. Mes grands-parents ont été nés ici. J'ai été éduqué en français. Mes enfants ont été éduqués en français. Mes petits-enfants, puis écoute, j'ai pas de contrôle sur les petits-enfants, mais même là, mes petits-enfants seront éduqués en français. Donc, je suis un québécois. Je suis fier. Je veux garder mon Québec comme je le connais. Je veux qu'il soit fort économiquement.
0: Ouais.
1: Et effectivement, je veux qu'il reste à partie à travers le Canada, qu'il fasse partie du Canada. Donc, je le cache pas.
0: En terminant, vous dirigez la société immobilière qui a construit le centre commercial Royal Mount à Montréal. On l'a dit tout à l'heure.
1: Ouais.
0: Possédez aussi le quartier 10-30 sur la rive sud. C'est quoi l'avenir des gros centres commerciaux à l'ère du commerce en ligne?
1: C'est, écoute, une très, très bonne question. Puis, je te dirais, pendant les années, entre 2005 jusqu'à 2018, il y avait vraiment une décroissance, mettons, dans certains centres d'achat. Mais aujourd'hui, ce qui est arrivé, c'est il y a comme eu un genre de shift. Et on appelle ça, en immobilier, c'est le flight to quality. Et il y a beaucoup moins de centres d'achat. Mais le 10% de centres d'achat qui restent, c'est des centres d'achat qui sont hyper performants et qu'ils continuent à prendre des parts de marché. Il a plus grosse raison.
0: Parce qu'on veut voir, on veut toucher, on veut voir ce qu'on achète.
1: Mais écoute, les gens sont tristes. En anglais, they're lonely. People are lonely. Tu sais, ils sont souvent seuls chez eux. Ils sont sur les réseaux sociaux 3, 4, 5 heures par journée. Tu sais, c'est comme du Diet Coke quand tu veux un Coke. Donc, ils veulent vraiment the real thing.
3: Savez-vous, c'est quoi le revenu moyen des gens qui vont au Royal Mount? Y a-t-il des statistiques?
1: Non, mais il y a de
0: 22,5.
1: Ben non, on est sur la ligne orange. Ça fait que oui, il y a des gens de Outremont, de Ville-Mont-Royal, de Hampstead puis les environs. Mais il y a aussi des gens qui viennent de Québec, mais de partout, qui viennent en métro. C'est très démocratique. On a eu, tu posais la question. Écoute, on a eu quasiment 200 événements dans les derniers 18 mois depuis qu'on a ouvert le Royal Mount. On a eu des soirées asiatiques, on a eu des parades de mode, du patinage, plein d'événements, des concerts dans le parc. C'est tout gratuit. Donc, c'est très démocratique. Tu peux être un col bleu, puis tu viens avec ta boîte à lunch, une bouteille d'eau, avec les enfants, puis tu t'amuses. Ou tu peux aller à Louis Vuitton, puis tu peux ou Garage ou Dynamite, acheter un beau top.
0: Andrew, merci d'avoir accepté notre invitation.
1: Merci. Merci énormément.
0: Est-ce que vous restez avec nous?
1: Ben oui.
0: Après la pause, Arlo Parks.
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0: Ici Fred Harding, voici les informations. Au hockey. Et oui, le Canadien de Montréal remporte le match 7 contre le Lightning de Tampa Bay par la marque de 2-1. L'excitation est à son comble chez les milliers de partisans du Canadien venus assister à la projection du match au Centre Bell. Le tricolore accède donc au second tour et affrontera les Sabres de Buffalo en demi-finale de l'Association de l'Est, une série qui doit s'amorcer mercredi. À l'international, Donald Trump annonce que la marine américaine escortera dès lundi des navires coincés dans le détroit d'Ormuz. Sur la plateforme Truth Social, le président américain a déclaré qu'il avait averti les pays concernés que leurs navires seraient guidés en sécurité à travers le passage stratégique. Le locataire de la Maison-Blanche a baptisé cette opération le projet Liberté. Un haut responsable iranien a averti que toute interférence américaine dans le détroit d'Ormuz serait toutefois considérée comme une violation du cessez-le-feu par Téhéran. Et toujours aux États-Unis, l'ancien maire de New York, Rudy Giuliani, repose dans un état critique, mais stable à l'hôpital, a déclaré son porte-parole. Aucun détail concernant le motif de son hospitalisation n'a été fourni pour le moment. Son porte-parole décrit l'ancien élu comme un battant doué d'une force inébranlable et appelle à prier pour lui. Après sa carrière en politique municipale, Rudy Giuliani a notamment représenté le président Donald Trump dans ses tentatives pour renverser les résultats de l'élection de 2020, démarches qui sont restées lettres mortes. Et Mark Carney participe au sommet de la communauté politique européenne à Erevan, en Arménie. Le premier ministre est le premier et seul dirigeant d'un pays non européen à y avoir été invité. Depuis son discours à Davos, il est fortement sollicité par les pays de l'Union européenne. Selon l'ex-ambassadeur Stéphane Dion, ce sommet est l'occasion pour Mark Carney de réaffirmer son appui aux Européens.
1: Le besoin de rapprochement entre les Européens et les Canadiens, il est exceptionnellement fort en ce moment. Et on sait très bien pourquoi. C'est la répulsion que nous inspirent certains éléments de l'administration Trump qui sont carrément choquants. Et le Canada apparaît comme le bon pays nord-américain pour les Européens.
0: Le sommet prend une tournure inattendue au moment où le président américain Donald Trump parle de retrait des troupes américaines en Europe. Et en terminant, le Canada, oui, pourrait être de plus en plus exposé aux cybermenaces en cause de sa proximité avec les États-Unis, souvent ciblés par des attaques étrangères, mais aussi par la montée de l'intelligence artificielle qui complique le travail des autorités. Voici à ce sujet les explications d'Hugo Métro.
2: Vol de données, sabotage, désinformation, les cybermenaces prennent plusieurs formes. Le Centre de la sécurité des télécommunications du Canada repère ces menaces étrangères et mène des opérations pour les contrer. Il est intervenu plus de 2500 fois lors d'incidents de cybersécurité en 2024 à 2025. Sa chef, Caroline Xavier.
3: Nous, on voit que l'ingérence étrangère peut se passer n'importe où, n'importe quand, donc c'est pas juste localisé au moment des élections.
2: Selon Ottawa, une partie de ces menaces proviennent notamment de la Russie ou de la Chine.
3: Les choses qui nous inquiètent, c'est ce qu'on voit à travers le monde, où est-ce que quelqu'un va essayer d'influencer peut-être la façon dont on pense à travers les médias sociaux.
2: Le développement rapide de l'intelligence artificielle préoccupe aussi les experts. L'agence recommande par exemple d'éviter de partager des informations sensibles avec des robots conversationnels. Le professeur et directeur du Centre de recherche sur la cybersécurité de l'Université Concordia, Mourad Debaby.
4: Donc, il y a une augmentation en matière de vitesse, de complexité et de sévérité dans l'exécution des attaques.
2: Le chercheur se veut toutefois rassurant.
4: Il y a pas mal d'investissements, il y a pas mal d'efforts de formation, de recherche et développement. Je dirais qu'on est un parmi les pays les plus avancés dans ce domaine-là.
2: Ottawa a presque doublé en 3 ans le budget de son agence de cyberespionnage. Ici Hugo Métro, Radio-Canada, Montréal.
0: Et en terminant, maintenant, l'Organisation mondiale de la santé fait état de 3 morts et d'au moins 3 autres cas d'infection au hantavirus à bord d'un navire de croisière dans l'océan Atlantique. Le hantavirus se transmet le plus souvent à l'humain par contact avec des rongeurs infectés, notamment par leur urine ou leurs excréments. Dans de rares cas, elles peuvent se transmettre d'une personne à l'autre et provoquer de graves complications respiratoires. Le virus avait déjà fait les manchettes l'an dernier après le décès de l'acteur Gene Hackman et de son épouse. Voilà, c'était vos informations.

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0: Bonsoir Arlo, bienvenue à Tout le monde en parle.
1: Merci beaucoup.
0: Tu as 3 albums à ton actif, tu as été nommé 2 fois aux Grammys en plus d'avoir fait la première partie de Billie Eilish et de Harry Styles. Tu es de passage à Montréal pour présenter ton plus récent album. Tu chantes en anglais, mais tu parles français. Comment tu as appris le français?
1: Ma mère, elle a grandi à Bagneux, à Paris.
0: Ouais.
1: J'ai vécu toute ma vie à Londres, mais elle m'a appris le français quand j'étais plus jeune. Alors, je vais essayer de mon mieux.
0: Mais... Alors,
2: ah, c'est très beau.
1: Merci.
0: Ton vrai nom, c'est Anaïs Marino. Ton vrai nom, c'est Anaïs Marino. Alors, bienvenue, welcome, Arlo Anaïs.
1: Merci.
0: Ton talent a été salué par les plus grands critiques musicaux et ton dernier album ne fait pas exception. Ça s'appelle Ambiguous Desire. Et on va écouter comment cette ambiguïté se traduit en musique.

0: Ambiguous desire. Qu'est-ce qui rend le désir si ambigu, selon toi?
1: Ben, pour moi, je pense qu'il y a un sens de fluidité quand il s'agit du désir. Il y a tellement différentes formes et de directions que ce désir peut prendre. Ça peut être l'amour, ça peut être la communauté, ça peut être la famille. Et ça a vraiment été au centre de mes intérêts quand j'écrivais cet album.
0: Tu as dit que la genèse de cet album, c'était toi qui apprends à t'amuser davantage. Tu as 25 ans. Moi, dans mon souvenir lointain, la vingtaine, c'était fait pour avoir du plaisir. C'était quoi ton plaisir avant ça?
1: Ben, j'ai commencé à faire la musique professionnellement quand j'avais 17 ans.
0: OK.
1: Alors, ça fait plusieurs années là où j'étais en tournée et je faisais de la presse et j'étais toujours en motion. Mais pour ces derniers 3 ans, j'ai vraiment passé du temps à danser, passer plus de temps dans la nature, rencontrer des nouveaux amis et vraiment vivre.
0: Donc, c'est un album qui est inspiré par la vie nocturne. Ça parle de ta relation avec le clubbing, les sorties dans les boîtes de nuit. Tu dis même avoir trouvé un endroit où tu pouvais être toi-même.

0: Comment les discothèques sont devenues un refuge pour toi?
1: Pour moi, il y a vraiment un sens de liberté. Pour moi, c'est vraiment, ça sent comme healing in public, guérir en public. Mm-hmm. Je pense que je suis quelqu'un qui est vraiment beaucoup dans sa tête et ça me met un peu plus dans mon corps de danser et de bouger. Et j'ai aussi fait beaucoup de recherches en tant que les sous-cultures à New York dans les années 70, Paradise Garage et Studio 54 et l'histoire de le clubbing était aussi.
2: Est-ce que c'est parce que d'être dans un club la nuit, c'est un endroit où on n'est pas obligé de parler tout le temps?
1: Oui.
2: Que tu trouves oui. Sécuritaire?
1: Oui, définitivement. Il y a ce sens de pouvoir communiquer sans communiquer.
0: Oui.
1: Sans mots. Et je pense que pour moi, la littérature, c'est quelque chose que j'adore et je pense que je suis écrivaine avant, musicienne peut-être. Mais ouais, c'était différent pour moi de pouvoir utiliser plutôt les corps et la musique.
0: Harlow, tu as été découverte par la BBC en 2018. Ton premier EP, Super Sad Generation, est paru en 2019. Tu appartiens à la génération Z, ceux et celles qui sont nés entre la fin des années 90 et le début des années 2010. Quel regard tu portes sur ta génération aujourd'hui? Est-ce qu'elle est encore super sad?
1: Ben, quand j'avais écrit cette chanson, j'avais 17 ou 18 ans. Et je pense que c'est un âge où tout le monde se sent un petit peu perdu.
0: Ouais.
1: Mais maintenant, je pense que j'ai beaucoup d'espoir. Quand je regarde autour de ma génération en tant que art et musique et politique, il y a vraiment ce sens de, tu sais, vouloir make the world a better place. Ouais. Ce sens de forward motion.
0: Ton premier album, Collapsed in Sunbeams, paru en 2021, a remporté le prestigieux prix Mercury, qui récompense le meilleur album par un artiste britannique. C'est sur celui-ci qu'on a découvert la magnifique chanson Black Dog, Manon.

0: une voix angélique.
1: C'est vraiment beau. C'est beau, là. J'en ai écouté avant de venir à l'émission parce que je voulais apprendre à te connaître. C'est tellement bon. Là. C'est tellement beau. Là. C'est vraiment beau.
2: Black Dog, c'est
0: une... caractéristique aussi, c'est... Oui. Ah, excuse-moi, Guy.
2: Non, non, ben, vous, France.
0: Quand c'est bon, c'est bon.
2: Black Dog, c'est une référence à l'expression qu'utilisait Winston Churchill pour parler de la dépression. La chanson prend le point de vue d'une personne qui a un proche qui souffre de dépression. Qu'est-ce que tu avais envie de dire sur la santé mentale?
3: Pour moi, j'avais juste vraiment envie d'être honnête. Je pense qu'il y a beaucoup de shame et de tabou autour de les problèmes mentaux. Et pour moi, c'est vraiment une histoire de voir une de mes meilleures amies, Alice, qui avait vraiment du mal. Et pour moi, la musique, c'est un endroit pour vraiment mettre ses sentiments très honnêtes. Et quand je chantais cette chanson dans mes shows, il y avait toujours des personnes qui venaient après en disant comme merci pour être tellement honnête et que c'est que made people feel less alone.
2: Ça, oui, pour que les gens se sentent moins seuls.
3: Moins seuls, ouais. Exactement.
2: Ton deuxième album, My Soft Machine, est paru en 2023. Les textes de tes chansons sont très poétiques, très épurés. Est-ce que le fait d'avoir grandi en parlant anglais et français a influencé ta musique?
3: Oui, définitivement. Je pense que même en tant qu'enfant, j'écoutais la musique française et la musique anglaise et l'approche en tant qu'écriture et même style de storytelling m'avait vraiment influencé aussi. Je pense que mon esprit était automatiquement ouvert. Je pense que quand j'étais jeune et j'étais petite, il y avait ce sens de curiosité avec la langue elle-même parce que j'apprenais les deux en même temps.
2: As-tu déjà composé une chanson en français ou pourrais-tu
3: pas
2: en
3: encore.
2: Faire une?
3: Ça ferait très plaisir à ma maman, alors. Un jour, oui.
2: Il faut toujours faire plaisir à ses mamans.
4: Mais je trouve que c'est très

0: lécher l'esthétique, les photos, les pochettes, le vinyle, le son, les vidéos. Est-ce que tu t'impliques dans tous les étages de ta direction artistique?
1: Oui, tous les étages. Spécifiquement pour Ambiguous Desire, ça m'a pris 2 ou 3 ans pour faire un mood board de au moins 200 pages pour la marchandise, le vinyl, les photos. J'avais vraiment une vision exacte pour cet album. Et,
0: Fait que parce que je trouve ça intéressant, même dans les affaires ou dans nos champs respectifs, on a l'impression des fois en regardant les artistes que vous êtes un peu vaporeux, puis que vous gambadez dans les nuages, puis que vous êtes toujours dans un vidéoclip, puis que vous êtes pas trop tight dans vos affaires, alors que
1: tu dois avoir un
0: souci du détail qui doit être... Toi, dans ta réalisation, quand tu prépares tes trucs, ça clique moins. Les Français aussi. Fait que c'est du travail.
1: Oui, c'est
2: Faut
1: vrai.
2: Faut tellement être coriace pour faire ce métier-là. Là, moi, je prends souvent l'exemple de quand ça prend, disons, 8 heures se rendre en Abitibi, là, la dernière heure et demie, là, c'est ça, c'est la plus difficile. Puis c'est ça qui fait qu'il y en a comme toi puis d'autres qui sont là aujourd'hui parce qu'ils sont
3: tenaces.
2: Ils restent debout, ils sont tenaces, puis ils font cette heure et demie-là, alors qu'il y en a qui abandonnent au milieu du chemin.
1: Mm-hmm. C'est vrai.
3: Moi, je dirais que j'ai des employés qui ont été tenaces pour passer à travers ça. Merci. Je les dis bravo.
4: Merci de la précision.
3: Il y en a.
0: Oui, je vous crois.
5: Harlow, tu as également collaboré à l'écriture de l'album country Cowboy Carter de Beyoncé, qui a remporté le Grammy du meilleur album de l'année l'an dernier. Comment cette collaboration est née? Tu as travaillé sur une chanson qui s'appelle Yaya.
1: Ben, c'était un camp d'écriture, un writing camp, qu'on a fait à Londres avec plusieurs collaborateurs. Mm-hmm. Mais ouais, j'en reviens encore pas. J'ai su que la chanson allait être sur l'album 24 heures avant que l'album sorte. Hein? Alors, c'était fou. Et ça, c'était la première fois que j'ai eu une credit en écrivant pour...
0: C'est vrai que sur des chansons avec des artistes de ce niveau-là, des fois, t'as genre 15-20 personnes qui écrivent une toune. Genre Bruno Mars ou Madonna ou Lady Gaga. Ou t'sais.
1: Ouais, je pense que ça. Il y a des différents styles. Mais pour moi, avec Yaya, c'était 3 ou 4 personnes. Alors, il y avait ce sens quand même de communauté et d'intimité. Je pense que tu peux entendre ça dans la chanson.
5: C'est un plaisir, Harlow, de t'avoir rencontré.
1: Merci
5: infiniment. L'album, magnifique album, Ambiguous Desire. Et on te souhaite beaucoup de succès et beaucoup de sorties en boîte. Et tous tes autres albums, ainsi que celui-là, sont disponibles sur les plateformes. Tu seras en spectacle au MTELUS à Montréal le 3 septembre. Ensuite, à Toronto le lendemain, le 4 septembre. Après la pause, on parle de victoire du Canadien. Un petit peu, pour le fun.
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Claude Debussy a composé des œuvres pour orchestre, des ballets, un opéra et plusieurs œuvres de musique de chambre. Mais une bonne part de son catalogue, ce sont des œuvres pour piano seul. Avec le disque Images oubliées, les très prolifiques Stéphane Tétrault et Olivier Hébert Bouchard ont eu la belle idée d'offrir des transcriptions pour violoncelle et piano. Donc les œuvres à l'origine pour piano seul dialoguent maintenant à deux instruments. On écoute un extrait du très lent Clair de lune, qui est une des œuvres les plus connues de Debussy. Et vous allez voir, c'est comme l'entendre dans un nouveau langage.

Le violoncelliste Stéphane Tétrault et le pianiste Olivier Hébert Bouchard comptent au nombre des plus brillants solistes actuels au pays. Et cette proposition-là n'est pas si étonnante parce que ce sont deux instrumentistes qui aiment s'aventurer hors des sentiers battus. On accélère maintenant le tempo et on ajoute guitare, clavier et cuivre aussi pour le jazz funk du groupe torontois The Soul Motivators. Leur album Do It Together est un condensé d'optimisme et de rythme très énergique. L'influence des années 70 se fait bien entendre, mais on est ici dans un jazz funk totalement actuel.

0: la pièce Try a Little Bit More du groupe The Soul Motivators. C'est ce qui conclut notre capsule musicale cette semaine à l'antenne d'ici première. Je m'appelle Ariane Cipriani. Prenez soin de vous. À la semaine prochaine.
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0: Le retour à Tout le monde en parle. Patrick, tu co-animes un balado de hockey, les Outsider Hockey.
1: Oui.
0: Francis, toi, tu connais ça pour vrai. Alors,
1: on a tous
0: suivi la série Montréal-Tampa Bay, sauf ce soir, les gens qui regardaient l'émission et les gens qui étaient emprisonnés ici dans la salle. C'était une drôle de partie ce soir. Le Canadien l'a emporté 2-1, de peine et de misère. Tous les matchs se sont terminés par un but.
2: Je viens de voir
1: le but gagnant. Oh là là!
0: Alors, vos commentaires sur cette série?
1: C'est la meilleure série qu'il y avait en série éliminatoire cette année. Et c'est peut-être une des grandes séries des 7-8 dernières années. Toutes les parties se sont gagnées par un but. Tout était égal. Tu regardais les statistiques des deux équipes. Physiquement, à tous les niveaux, ça a été une grande série de hockey. Ça avait l'air d'une finale, en fait.
3: Je ne peux qu'acquiescer. Puis, je pense que la série a débuté quelques matchs avant la fin de la saison également. Les deux derniers matchs contre Tampa Bay ont été extrêmement intenses. C'est vraiment excitant. Ils sont vraiment excitants à regarder. Je veux juste faire une petite parenthèse rapidement. Je veux féliciter également l'équipe des Saguenay-Chicoutimi qui ont remporté le match ce soir, qui passe en finale. Mon ancienne équipe. Je suis extrêmement content pour l'équipe, pour la région aussi, mais particulièrement pour l'entraîneur et directeur gérant Yannick Jean, qui a été une personne qui a vraiment eu un impact vraiment important dans mon parcours et dans ma vie personnelle également. Donc,
4: merci, Guy, tout le monde. Si tu permets, j'aimerais rappeler à Nikita Kucherov qu'on a gagné!
1: Are you kidding me?
0: Hey, merci. Are you kidding me? Merci infiniment tout le monde qui arrive. Hey, merci de ta présence.
4: Merci à toi, Guy.
0: Reste à l'écoute dans quelques instants. C'est le téléjournal avec Claudine Bourbonnais que je salue. Et moi, je vous donne rendez-vous la semaine prochaine pour notre dernière émission originale de la saison de Tout le monde en parle. Au revoir tout le monde.

0: 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Dans un instant, Lève-toi.
1: Ben, tout ce qui est rapport aux noyades. La plupart des phares sont sur des îles, alors pas d'électricité, pas de frigidaire. Il fallait qu'ils sortent de l'île d'une façon régulière à toutes les semaines pour s'alimenter, aller chercher de la nourriture. Puis beaucoup de noyades. Il n'y a presque aucune île qui n'a pas eu des noyades.
2: Ah oui, c'est une réalité qu'on connaît peu et que votre livre met bien en évidence. On a, de notre perspective, parfois l'impression d'un petit côté romantique ou bucolique à ces phares-là, mais la réalité était tout autre, hein, Madame Cyr?
3: Exactement, on pense à beaucoup de ces personnes-là. Il y a des personnages aussi sur la Côte-Nord avec qui on a eu beaucoup de liens, comme la famille Cavanal et Lot Perroquet, Placide Vigneault qui était un gardien à cet endroit-là aussi. Il y a des personnages dont on raconte les anecdotes dans le livre aussi, qui remontent jusqu'à la création des phares avec la Trinité, la maison de la Trinité de Québec en 1806. Donc, il y a plus de 200 ans d'histoire de phares et maintenant, cette histoire-là s'est arrêtée en 88. Donc, on trouvait ça très important de souligner toute la part, parce que le Québec maritime, on se le cachera pas, il est quand même un peu en perdition, ou en tout cas en perte de mémoire. Alors, c'est très important, surtout la région de la Côte-Nord, qu'on appelle le cimetière marin le plus important au Canada, les naufrages. Pourquoi qu'on a réussi à contrer tous ces naufrages-là? C'est avec la présence des gardiens qui maintenaient une lumière et des effets sonores pour guider les navigateurs dans le golfe, dans l'estuaire. C'était incroyable. Ça fait partie de l'histoire intrinsèque du Québec. C'est comme ça que tout l'établissement de tout le Québec a commencé. C'est par l'avenue, par ce plan d'eau-là qui est un plan d'eau quand même assez complexe.
2: Absolument. C'est fascinant. Comment le livre est reçu, Mme Cyr? Là, vous l'avez présenté au Salon du Livre. Il a été lancé au Salon du Livre de Québec. Il sera également du côté du Salon du Livre de la Côte-Nord. Là, parlez-nous de la réception, de l'accueil que vous avez.
3: Jusqu'à date, on a une réception, un accueil extraordinaire au Salon du Livre. Il y a des gens, beaucoup de monde, c'est incroyable le monde qui sont liés à l'histoire maritime. On a justement des enfants de gardiens, des pilotes, des gens qui ont des maisons sur le bord de l'eau. Tout ça, et ça les intéresse, ça les fascine. On a eu un accueil, je dirais, fabuleux. Même ça nous a même extrêmement surpris d'avoir même des petites filets de gens qui voulaient avoir la dédicace. Puis non, c'est vraiment merveilleux. On est surpris et enchantés de la réception qu'il y a eu pour le livre.
4: C'est un très bon livre. C'est à conserver vraiment comme une

référence, il y a toute une richesse d'archives et il y a une recherche impressionnante. Là, ça paraît qu'ils ont mis beaucoup de temps à le confectionner. Je vous rappelle le titre, « Vivre sous la lumière d'un phare » aux Publications du Québec. Un peu de musique avant de parler de Iceberg. Voici la chanson « Rouge amer » du duo québécois Baume.

0: Quand je vois des images de icebergs, je suis bouche bée par leur beauté, par leur majesté. C'est comme des cathédrales de glace. C'est splendide, mais c'est aussi très dangereux, on le sait, parce que le naufrage du Titanic, c'est probablement la première chose qui nous vient en tête quand on pense aux icebergs. Bien, en ce moment, c'est la période de l'année où les passionnés sont à l'affût pour les admirer, pour les photographier sur les côtes du Labrador et de Terre-Neuve aussi. Alors, on a invité un expert pour en apprendre davantage. C'est Nicolas Lecomte, qui est titulaire de la chaire de recherche du Canada en écologie polaire et boréale de l'Université de Moncton. Lui, il étudie les oiseaux migrateurs en Arctique et les manchots en Antarctique, mais les icebergs aussi, parce que ça fait partie de leur milieu de vie. Ils sont essentiels. Bonjour, Monsieur Lecomte.
1: Bonjour.
0: Écoutez, tout d'abord, dites-nous en quoi consistent vos recherches, parce que vous n'êtes pas glaciologue, mais votre travail vous amène quand même aux deux pôles de la planète, là.
1: Exactement. Et dans ce contexte géographique-là, en fait, on s'intéresse à comprendre les impacts des changements climatiques sur les populations animales, notamment les populations d'oiseaux. Pour l'Arctique, c'est beaucoup les oiseaux migrateurs comme les oiseaux de rivage, les bernaches, les oies, les rapaces qui vont toutes vivre dans la toundra durant l'été et qui vont dépendre essentiellement de comment les conditions météo sont favorables pour leur déplacement lors de leur migration, quelles sont les conditions de vie sur place. Et souvent, ils ont à faire avec la présence de la banquise, quel type d'hiver a été présent, comment ça va conditionner leur type d'alimentation. On s'intéresse vraiment à comprendre le détail du calendrier, finalement, de reproduction de ces espèces-là. Et pour l'Antarctique et le subantarctique, on essaie de comprendre comment les manchots essaient, en fait, de à travers leur cycle de reproduction, comment eux se déplacent dans l'océan austral et antarctique. Et souvent, ils vont être amenés à aller à la limite des glaces, où la banquise s'arrête. Et ils vont aussi utiliser beaucoup la banquise et les icebergs présents dans la banquise comme plateforme pour se reposer, plateforme pour aller pêcher en dessous, qui crée finalement des microsystèmes

0: des oasis dans, souvent dans un milieu qui est relativement peu favorable.
1: Pourquoi la Iceberg Alley, là, ce qu'on appelle le couloir des icebergs, qui est le couloir qui relie la côte du Labrador à la pointe de l'île de Terre-Neuve, pourquoi c'est un des meilleurs endroits pour observer les icebergs?
0: Eh bien, c'est comme une concurrence de plusieurs paramètres qui font que tout est en ligne. Et vous avez, en fait, une combinaison de courants favorables et aussi de dynamiques de glace qui se joignent pour que, justement, le spectacle à Terre-Neuve et Labrador soit vraiment absolument magnifique. Vous avez la production de icebergs de très grande taille qui se font sur la côte ouest du Groenland. Et vous avez en fait un front de glaciers qui vient de la calotte glaciaire du Groenland qui pousse chaque année la glace vers les extrémités de cette calotte glaciaire-là qui, quand ils peuvent encore rejoindre la mer, vont pouvoir donner naissance à des icebergs qui vont se briser et flotter sur la mer. Et ils vont tranquillement, en fait, se déplacer. Dépendamment de leur taille, certains peuvent rester coincés proches de l'endroit où ils ont été formés et se décoincer avec différentes conditions de mer, de courant, de température. Donc, c'est un gros transport de grandes distances qui peut prendre des fois plusieurs années. Mais vous avez aussi des icebergs qui vont pouvoir aussi être encore très grande taille, même très loin de leur zone d'origine, non seulement parce qu'ils pouvaient être déjà encore plus gros avant, ou ils ont eu des conditions favorables pour rester avec une taille assez grande. Et bien sûr, ça s'est suivi de façon très attentive par le gouvernement canadien, avec l'Agence de suivi des glaces et aussi Environnement Canada pour non seulement connaître les dangers de mer pour les embarcations, comprendre un petit peu le climat local aussi.
1: Et justement, parlons-en des dangers, parce que vous le dites, là, il faut se garder une bonne distance quand on veut aller observer les icebergs ou les photographier. C'est dangereux, c'est imprévisible, éphémère et très instable. Vous, est-ce que vous avez déjà été témoin de l'effondrement d'un iceberg là, devant vous, parce que ça doit faire un bruit assez impressionnant. C'est visuellement saisissant, mais il doit avoir un bruit assez phénoménal aussi.
0: Mais les bruits de glace, là, c'est si vous avez l'occasion de en hiver là, de pouvoir utiliser une partie de la banquise de façon sécuritaire, ou même des glaces d'eau douce qui peuvent des fois faire des sons incroyables de craquements, de bruissements, de
1: le bêlage, ouais, qu'on appelle, c'est ça.
0: Oui, et essayez de penser ça comme multiplié par plusieurs ordres de grandeur pour penser comment ça va se traduire dans quand un glacier va donner naissance à un iceberg. Des centaines et des centaines de tonnes d'un seul coup vont se libérer et plonger dans l'eau, rebondir, se retourner dans tous les sens, jusqu'à temps d'avoir un peu un équilibre.
1: Donc, mais un bateau peut vraiment tanguer là, s'il est trop proche.
0: Oui, ben il y a des circuits touristiques dans le monde qui ont l'occasion de pouvoir venir proche de même la formation des icebergs, donc proche de là où des glaciers donnent naissance à l'iceberg directement dans la mer. Et c'est toujours des endroits où, bien sûr, les dangers sont élevés si les tours opérateurs ne sont pas bien éduqués pour les distances sécuritaires. Mais il y a toujours les aspects de prendre le maximum de précautions, même en sachant très bien quoi faire. Des courants surprenants ou d'une vague particulière qui arrive de côté, qui peut faire pousser des fois des embarcations de petite taille.
1: Donc,
0: ça, c'est toujours les dangers à voir. Et puis, pour des icebergs, par exemple, qu'on pourrait avoir sur les côtes de Terre-Neuve, qui soient ancrés pendant un grand temps dans des baies, ils deviennent quasiment familiers, donc ça devient comme une présence réconfortante. Et je peux comprendre le besoin de se dire, ce serait le fun d'aller les voir de plus proche.
1: Oui, s'ils font partie du paysage, on mesure moins le danger, là. Ouais.
0: Ils paraissent stables, ça a l'air comme une montagne de glace, donc ça donne l'impression que c'est comme une colline ou une montagne de roche, mais ça peut se retourner et s'effondrer sans prévenir.
1: Oui, c'est ça, dans la seconde, là. L'observation des icebergs, elle débute plus tôt cette année par rapport à d'autres années précédentes. Ça, j'imagine que c'est dû au changement climatique. Est-ce que vous êtes très inquiet?
0: Et je répondrai en deux morceaux. En fait, pour la partie réchauffement climatique, il y a la dimension à comprendre dans le sens où il peut y avoir beaucoup de variations entre les années. Même si on peut être dans une phase de réchauffement, il peut y avoir des années où on en voit moins, où on en voit beaucoup plus, alors que les tendances de réchauffement sont à peu près consistante, et donc il faut aussi ajouter dans la complexité de prévoir l'apparition des icebergs et leur présence proche de nos côtes, c'est aussi de comprendre bien comment le courant s'est comporté aux dates qui sont importantes pour le transport des
1: icebergs. Oui, on sous-estime le courant, je crois, l'importance
0: exactement.
1: Du courant, oui.
0: Et vous avez aussi le concours de circonstances. Est-ce que vous avez un décalage entre qu'est-ce qui se passe dans le nord et qu'est-ce qui se passe à nos latitudes au sud du Canada, où vous avez des fois des printemps hâtifs au sud du Canada et des printemps plus tardifs dans le nord, et dépendamment de quand la banquise, qui est la glace de mer et qui peut emprisonner aussi, et stabiliser la position des icebergs va en libérer plus. Mais il va y avoir aussi à long terme des changements plus difficiles à prévoir pour des petites échelles locales, savoir où est-ce qu'ils vont arriver exactement, quel glacier va plus être capable de produire des icebergs qui vont pouvoir se jeter dans la mer parce que le glacier a reculé un petit peu.
1: Et là, vous partez bientôt en Islande pour aller les photographier, pour le plaisir, mais c'est utile pour votre travail aussi. Vous allez voir des icebergs là. C'est fréquent. Est-ce qu'ils sont plus beaux? Est-ce qu'il y a une région dans le monde où il y a des icebergs plus beaux que d'autres?
0: Ben, je sais pas si on pourrait appeler ça de façon régionale, mais il y a certains qui sont à couper le souffle quand ils sont issus de glace très, très compressée.
1: Est-ce que c'est ça qui donne les reflets bleus?
0: Vous avez en fait, oui, souvent pour les bleus très profonds qu'on peut voir dans certains glaciers, c'est souvent de la glace qui a subi d'énormes formes de compression. Donc souvent des parties de calottes glaciaires qui ont été sous des grosses masses de neige et de glace pendant longtemps. Et puis vous avez aussi des fois différents types de sels qui ont été emprisonnés ou différents types de reflets qui peuvent se former.
1: Ça fait comme des cristaux.
0: Exactement. Ouais. Et donc vous avez des ouais. Ce que j'aime beaucoup, c'est quand vous avez en fait un ciel qui est pas trop bleu, où vous avez un peu de dimension blanche un petit peu partout. Vous savez plus trop où est le ciel, où est la mer. Puis là, vous pouvez avoir ces petits îlots bleutés qui font quand même un peu comme des saphirs un petit peu partout. Ça, c'est, je trouve que c'est particulièrement esthétique.
1: Merci beaucoup, Monsieur Lecomte, d'avoir été avec nous ce matin. Vraiment, c'était passionnant. On vous souhaite un très bon voyage en Islande. Envoyez-nous des photos.
0: Oui,
1: si vous en voyez qui sont particulièrement beaux. Merci beaucoup, Monsieur Lecomte.
0: À bientôt.
1: Merci.

On aborde toutes sortes de sujets à l'émission, mais on aime aussi vous présenter des gens qui apportent à leur communauté ou dont les parcours sortent de l'ordinaire. Eh bien, maintenant, on s'en va en Colombie-Britannique pour parler de biodiversité artistique. On part à la rencontre de Daphné Boyer, qui est une artiste métisse de la Rivière-Rouge. Madame Boyer, elle vient du Manitoba. Elle a grandi en Saskatchewan et elle habite maintenant à Victoria, en Colombie-Britannique. Cette dame est phytologue, donc spécialiste de la science des plantes, et elle utilise aussi les technologies numériques dans ses œuvres. Elle a passé une grande partie de son enfance sur la Terre, donc il y a une bonne part de ses connaissances qui vient de là et ça imprègne son travail. Elle fusionne de façon très originale la botanique aux outils numériques. Haute résolution, c'est un détail important. Elle est vraiment à la croisée de la science et de l'art. Et ses œuvres sont un hommage au patrimoine métis de la Rivière-Rouge, des plantes, des animaux. Et tout ça s'est présenté de façon modernisée. Elle a même inventé une technique. Elle photographie des éléments là, de très proches. Pensez à des petits fruits, des baies par exemple. Et là, avec les outils numériques, elle agence ça en motif comme une sorte de perlage. C'est magnifique et ça donne des motifs de fleurs de l'art métis traditionnel. C'est détaillé, c'est coloré, c'est vraiment très soigné. Bien, Madame Boyer dévoile en ce moment de nouvelles œuvres dans l'exposition Liboty.

0: C'est là où habitent des collections de insectes et aussi d'animaux qui sont utilisés par les gens qui viennent à cette centre de recherche pour sur toutes sortes de choses d'origine biologique. Alors pour moi, en étant un artiste qui travaille avec la flore et faune, ça avait vraiment sa place ici.
1: Décrivez-moi un peu ce qui nous entoure.
0: La plupart de mes œuvres, ça raconte des histoires de ma famille métisse. Ma famille était parmi des gens qui ont fondé la première nation métisse en Red River, à Manitoba.
1: Cette première œuvre, comment s'intitule-t-elle?
0: Ça s'appelle Air, Land and Water, puis ça reflète vraiment la flore et la faune de ma jeunesse. J'étais élevée sur les plaines et ma mère est naturaliste, alors on a passé beaucoup de temps sur la terre et puis avec des animaux, avec des plantes. Aussi, elle nous a raconté les histoires de sa mère et sa grand-mère qui se soignaient comme maman a fait avec des plantes médicinaux. Alors ça faisait partie de nos enfances et j'ai créé cette œuvre en pensant à cet écosystème qui nous a supportés pendant des générations. Je pense qu'il y a toujours un élément de fantaisie dans tout ce que je fais, mais aussi il y a des techniques assez exigeantes d'exécution. Alors j'aime beaucoup cette idée, cette mélange, mais il y a des bisons qui étaient construits de feuilles d'herbe à poux et aussi des épines de aubépine. Et puis, il y a aussi les plantes médicinales qui étaient perlées avec le système de perlage que j'ai développé, qui est basé sur des photos individuelles des baies et qui, je fais une espèce de collage en utilisant des outils de résolution pour construire des designs.
1: Donc, pour vous, c'est une façon, comme vous nous l'avez dit, de rendre hommage à vos racines, aux membres de votre famille aussi, à vos ancêtres, je devrais dire?
0: Oui. Chaque œuvre porte une histoire. Ça porte une histoire de notre famille, mais aussi dans l'habitat dans lequel on a vécu. Alors, j'essaie de garder ça en tête toujours, de quel animal, quelle plante nous a accompagnés dans chaque génération et de les représenter dans mes œuvres d'une façon ou d'une autre.
1: Et donc, les animaux qu'on retrouve ici, on a mentionné le bison, il y a aussi le loup, des corbeaux également. Ce sont des animaux qui ont joué un rôle ou ont une importance pour les communautés.
0: Oui, ben oui. Puis c'est aussi des oies, puis des renards, et beaucoup de plantes, beaucoup d'arbres, et aussi des ours, des poissons qui nous a nourris. J'étais élevée dans le sud de la Saskatchewan et également dans le nord. Et dans le nord, c'était beaucoup plus la chasse et la pêche. Et on avait toujours notre congélateur était rempli de soie de poissons ou d'animaux que mes oncles ont fournis pour remplir nos besoins.
1: On va aller voir votre deuxième œuvre?
0: Certainement.

0: Daphné Boyer, on arrive à l'entrée d'un grand couloir avec plusieurs de vos œuvres. La première qui nous accueille, c'est une spirale.
1: Oui, une spirale. Les spirales sont très importantes. C'est un symbole très important pour des jeunes autochtones. Ça représente le cycle de la vie et aussi la croissance perpétuelle et le fait que tout est lié ensemble. Alors, ça s'appelle « We are all one ». Mm-hmm. Et ça, c'était une des phrases que ma mère a toujours disait. Elle a toujours dit, n'oublie jamais que we are all one. Alors, j'essaie de mener ma vie de cette façon. Je ne suis pas toujours capable sur tous ces jours-ci quand je me sens un peu à côté de tout ce qui se passe au niveau politique.

0: Mais quand même, le spiral, ça reflète aussi une des valeurs autochtones qui veut dire qu'on ne classifie pas des êtres d'une façon linéaire qui est utilisée pour la classification dans la collection ici au BT. On a une autre vision du monde.
1: Mm. Donc on est tous un. On est tous interconnectés.
0: Oui, exactement.
1: Mais plongeons justement dans votre univers. On a plusieurs œuvres ici qui sont installées dans ce couloir.
0: Oui, j'ai créé cette œuvre en pensant de... Je voulais que ça soit interactif.
1: Oh, alors, c'est comme un casse-tête aimanté.
0: Oui, exactement, comme un casse-tête. Alors, des animaux et des plantes reflètent la biodiversité qui est là dans cette région. Et puis, je choisis d'utiliser des aimants parce que je voulais parler un peu de ce qu'on voit, des forces qu'on ne voit pas. On ne voit pas pourquoi ça colle sur une feuille de métal. Il y a beaucoup de forces autour de nous qui nous influencent, qui souvent on ne peut pas mettre en mots. Alors, je voulais souligner ça dans cette œuvre.
1: Il y a un aspect éducatif et de transmission aussi dans votre démarche artistique.
0: Oui, exactement. En créant cette œuvre-là, vous voyez l'arrière-plan. J'ai intégré du plastique. Ça, c'est un collage que j'ai fait physiquement en utilisant des couches de papier japonais que j'éteins. Mais j'ai mis du plastique de bubble wrap dans l'arrière-plan aussi, juste de refléter la réalité dans laquelle on vit, où on a des microplastiques dans tout, même dans la terre. Alors, mais l'image est assez romantique, surtout parce que Lac La Biche est tout près de Fort Mac et on sait qu'est-ce qui se passe à Fort Mac, mais la beauté est encore là, puis c'est ça que je voulais refléter.
1: On poursuit notre marche?
0: Oui.
1: Je remarque qu'il y a des panneaux explicatifs en anglais, il y a un peu de mischief et du français aussi qui vient en premier.
0: Exactement. Alors, je voulais, en étant bilingue, je voulais surtout avoir des textes dans les panneaux didactiques en français parce qu'on vit dans un pays bilingue et puis j'adore la langue française, c'est pour ça. Tout est traduit.
1: Et c'était la langue de votre mère?
0: Oui, c'est ça, la première langue de ma mère. Mon grand-père était un immigrant de la France. Et puis, ma grand-mère est métisse. Alors, elle parlait français, mischief et anglais. Même, elle était interprète de langue. Elle a aussi caché ses origines autochtones. Elle a été mère de 15 enfants, près d'une école résidentielle, et puis elle voulait surtout protéger ses enfants. Et cette œuvre, nous sommes devant, ça célèbre sa vie. Ma grand-mère s'appelait Clémence. C'est une force de la nature. Pour ma génération, grand-maman était un phénomène, mais pas du tout une grand-maman collant. Alors, c'est pour ça que j'ai choisi des piquants de porc-épic pour créer cette œuvre-là. C'est ma façon de réclamer ses origines autochtones pour elle, parce qu'elle n'avait pas la possibilité de le faire elle-même.
1: Donc, on voit des cercles multicolores, des pics de porc-épic, je présume?
0: Oui, c'est des piquants de porc-épic qui sont photographiés dans une très haute résolution. Alors, je peux les agrandir d'à peu près 2 pieds de long. Ça, c'est 3 cercles de piquants, mais la vraie œuvre a 5 cercles. Et puis, chaque cercle et des piquants sont de plus en plus grands. Et puis, sont de multicouleurs qui vraiment reflètent mes valeurs de chaque personne, chaque être vivant a une place dans le monde. Et puis, aussi, je voulais refléter les valeurs des plus jeunes autour de nous qui étaient beaucoup plus ouvertes d'esprit que anciennement. Grand-maman était vraiment, elle avait un énorme appétit pour la vie. Elle avait un très fort caractère.
1: Elle ne donnait pas sa place.
0: Oui.
2: C'est chouette quand même quand elle parle de son affection pour la langue française. Alors, à défaut de pouvoir aller voir l'exposition, je vous invite à visiter le

0: compte Instagram de Daphné Boyer. Se mettre du beau dans l'œil, hein, ça fait toujours du bien. Et si le cœur vous en dit, écrivez-nous. On vous lit avec attention. Ça nous fait toujours très plaisir. Ça nous touche d'avoir ce contact avec vous. C'est précieux. Voici le courriel de l'émission. Lève-tôt@radio-canada.ca ou sinon, passez par la bulle de conversation de l'application audio. La réalisatrice Geneviève et moi, on a accroché sur le même segment radio parce que ni l'une ni l'autre n'avait entendu parler d'aquaponie. Vous allez voir, c'est une belle expérience à tenter avec les enfants si vous êtes assez motivés, si vous avez de l'espace aussi. L'aquaponie, c'est un système durable qui combine l'élevage des poissons et la culture de plantes. Alors, les déjections de poissons nourrissent les plantes qui, elles, purifient l'eau. Donc, c'est un circuit fermé. C'est assez simple, mais c'est très efficace. Et il y a des élèves de l'école secondaire Chavigny à Trois-Rivières qui ont tenté la chose avec succès, avec les rebuts alimentaires de la cafétéria.
1: Eh bien, c'est un projet qui a été mis en place par le professeur de sciences de troisième secondaire qui s'appelle Marcel Binet. Et tout ça a commencé par l'entremise d'un concours. Le concours s'appelle le M351. Vous allez dire, là, qu'est-ce que c'est que ça? Mm-hmm. Eh bien, oui, c'est un concours spécifique dans lequel les écoles peuvent déposer des dossiers pour un projet qui est en lien avec la production ou l'autonomie alimentaire. Mais voilà que Monsieur Binet, lui, a décidé d'aller encore plus loin. Il a décidé de créer une espèce de circuit court où toutes les étapes du projet se nourrissent les unes les autres. Alors, tout d'abord, on a un terreau fertile, donc mm-hmm. qui est fait à partir de compost. Et ce qui est intéressant, c'est qu'on a récupéré dans la dernière année 88 livres de rebuts à la cafétéria de l'école secondaire. Tout ce qui pouvait être dans notre compost, donc la salade, les fruits, les rognures de légumes, tout ça a été récupéré pour faire un beau compost, mais un vermicompost, c'est-à-dire dans lequel il y a des vers, vers de terre vermicompost. Mmh. Alors, ces petits vers de terre-là font un magnifique compost, mais ils vont servir également, les vers de terre, à quoi? À nourrir les poissons. Vous allez dire, qu'est-ce que les poissons viennent faire là-dedans? Eh bien, à la base, on a un aquarium, il y a des poissons. Les poissons, de par les excréments qu'ils font, eh bien, tout ça nourrit la terre qui est au-dessus de l'aquarium, qui, elle, nourrit les légumes et les fruits qui poussent dans ce terreau. Et ces fruits et ces légumes qui poussent dans ce terreau, eux-mêmes vont nourrir sous la terre ces vers de terre que l'on prend, que l'on nourrit les poissons. L'humidité de l'eau humidifie le terreau. Alors, tu vois, tout ça est en circuit fermé et ça fonctionne. C'est tout à fait passionnant. Et moi, il y a une question qui m'est venue à travers tout ça, de me dire, mais pourquoi avoir choisi la perche chaude? Est-ce qu'il y a une raison particulière? Parce qu'on aurait pu choisir bien d'autres poissons. C'est très intéressant ce que Marcel Binet, l'enseignant de sciences de secondaire 3, nous a répondu. Mais pourquoi avoir choisi la perche chaude?
2: Ben, premièrement, on est probablement l'école la plus proche du lac Saint-Pierre. Et on sait que ça fait partie de la biosphère mondiale de l'UNESCO. Moi, je me dis, il est grand temps qu'on commence à faire connaître la faune et la flore du lac Saint-Pierre. Puis la perche chaude, en plus, étant donné que c'est un poisson qui est succulent, qui grandit assez vite, et c'est un poisson aussi qui produit beaucoup d'excréments pour la taille du poisson.
1: Alors, d'autant plus intéressant, donc il croît quand même assez vite, mais pas trop gros non plus dans l'aquarium. Donc, il y en avait quelques-uns qui étaient là.
3: Mais c'est des gros aquariums?
1: Non, c'est pas très, très grand. Je te dirais peut-être, un mètre et quelques là, carré à peu près. Mm-hmm. Là, ça, c'est la grandeur du bassin. Donc, c'était fascinant de voir ces poissons-là sur le dessus, le terreau et les plantes qui poussaient. Et ça fonctionne.
3: Et là, si je comprends bien Fabiola, ils ont gagné donc ce fameux concours, le M351.
1: Exact.
3: Et qu'est-ce qu'ils ont gagné?
1: Ah ben voilà, moi je me suis posé la même question, je me suis dit bon, on gagne quoi? De l'accompagnement, de l'argent, des liens avec des chercheurs pour nous soutenir dans notre projet. Eh bien, on l'aura bien deviné, bien sûr les sous, c'est toujours pratique pour pouvoir réaliser un projet. Et pendant qu'il me donnait la réponse, eh bien il est arrivé quelque chose, donc il a arrêté sa réponse. Et vous allez voir, on a été témoins, on a été chanceux semblerait-il, le hasard a bien fait les choses parce que tout ça est automatisé et on a été témoins de quelque chose qui s'est passé, pas très souvent semblerait-il, mais on était là.
2: Le concours, il est offert déjà depuis, je dirais, 5 à 10 ans. Et toutes les écoles du Québec peuvent participer. Le montant maximal qu'on peut aller chercher, c'est 15 000 $.
1: Combien vous êtes allé chercher?
2: Chavigny est allé chercher 15 000 $.
1: Ah, ben, félicitations. Est-ce que c'est la première fois que vous déposiez?
2: Oui, c'est la première fois qu'on déposait un projet. Le nourrisseur qui vient de partir.

0: Qu'est-ce qui se passe là?
1: Là, ce qui vient d'arriver, c'est que pour les poissons qui sont en bas, la période estivale, les enseignants, on n'est pas là, les élèves non plus, et donc le nourrisseur qui est là, il est automatisé, et à tous les jours, il va donner une certaine quantité de nourriture. Fait qu'on n'est pas obligé de venir à tous les jours. On vient une fois ou deux semaines à peu près pour s'assurer que les poissons vont bien.
0: Alors, c'est de la
2: moulée tombe toute seule.
0: Ben oui, mais tout ça est automatisé, ça n'arrive pas si tant souvent. Alors, oups, tout d'un coup, et il était fier, je l'ai vu dans le regard de monsieur Binet, dit "Eh, ça fonctionne mon truc." Donc c'est de la biologie, c'est de la physique, c'est de la chimie, c'est de l'agriculture, c'est de l'automatisation, c'est de la technologie et tout ça est intégré et en plus, ils ont décidé d'utiliser même des vieux cultivars, c'est-à-dire de mettre de l'avant certaines semences ancestrales. Mmh. Donc il me parlait que là, c'était des concombres qui n'avait pas besoin d'être pollinisé pour pouvoir faire le fruit. Alors, on attendait, là, il y avait des beaux feuillages, mais on attend de voir ce qui va se passer avec la fameuse récolte de concombres ancestrales. Mais tout ça fonctionne très, très bien.
2: Oui. Alors, le professeur est content. Est-ce que les élèves aussi sont bien contents de ce projet d'aquaponie?
0: Deux élèves vraiment très, très contagieuses de leur passion nous ont accueillis ce matin pour, elles, nous expliquer le projet de leur façon. Il y avait Maëlle Lemire en cinquième secondaire et Léane Bellegarde en troisième secondaire. Donc, effectivement, je leur ai demandé pour elles, quel est l'intérêt qu'elles ont par rapport à ce projet-là?
3: Les poissons. Les poissons, ça me fascinait. C'est parce qu'au début, genre, l'aquaponie, je savais pas de temps c'est quoi. Genre, je pensais vraiment juste que c'était quelque chose avec des plantes, qu'on faisait pousser des plantes. Puis là, à un moment donné, une journée d'école, j'ai vu des poissons arriver dans la classe. Puis là, ça commençait à gigoter. Hey, je me demandais ce qui se passait là, mais j'étais vraiment surprise. Mais j'étais vraiment contente aussi. C'était surprenant.
0: De dire que les poissons avaient leur rôle à jouer dans ça, en fait, c'est ça qui est fascinant quand même, hein?
4: Ouais, mais moi, je trouve ce qui est le plus fascinant, c'est, comme j'ai dit tantôt, c'est la double production. Donc, c'est le fait que dans une culture, on a non seulement du poisson, mais aussi des plantes, puis c'est un cycle, donc un cercle, qui se fait par lui-même, à part lorsqu'on doit nourrir par nous-mêmes les poissons.
0: Bien, effectivement, elles connaissent très bien tout ça. Et d'avoir des poissons dans la classe, quand même, ça donne le goût d'aller dans son cours de science.
2: Oui, c'est super. Hein?
0: Mais quand on sait comment ils sont faits, les légumes, là, tu sais, il y a des vers de terre dans tout ça, il y a du compost, tu sais que c'est les rebuts de la cafétéria qui arrivent dans tout ça. Et puis les poissons, les excréments qui sont dans tout ça, je me dis, mais vous, un coup que vous avez été mis en contact avec tout le processus, là, est-ce que ça vous donne encore le goût d'y manger les fraises, les kale, les concombres? Eh bien, elles sont sensibilisées. Mm-hmm. Très intéressant, leur réponse.
4: Non, pas du tout. Je me dis que c'est un cycle naturel. Tout ce qui est naturel est bon pour nous. Puis c'est que si pour certains ça les dégoûte, je leur dis tout a toujours été fait comme ça. C'est juste que là on le répand plus.
3: Pareil que Maëlle, genre vraiment c'est impressionnant parce que on voit depuis le début l'évolution de l'affaire. Genre au début ça commence avec des poissons et des petites feuilles, puis à la fin ça finit avec genre un plant de fraises. Donc c'est vraiment incroyable.
0: Ah ben voilà.
2: Ouais. Oui. Et ça devrait motiver d'autres élèves, d'autres écoles?
0: Ben, en tout cas, le professeur aimerait bien que ce modèle-là puisse être implanté dans d'autres écoles dans la région et même ailleurs au Québec. Donc, ils sont très fiers, les élèves aussi.
5: Je disais que c'est une belle expérience à tenter avec les enfants. Je suis pas certaine que je le ferai à la maison. Alors, vive l'école, mais quand même, quel apprentissage concret pour les élèves et quelle fierté aussi. C'était un reportage de Fabiola Toupin à l'émission Fin PM. On se laisse en chanson avec le nouvel extrait du groupe Comment de bord. La chanson s'intitule Coucou, comment ça va? Et ça annonce les couleurs du prochain album qui paraîtra un petit peu plus tard cette année. Permettez-moi de remercier à la recherche Annette Gontier, à la technique Daniel Aussant, à la réalisation Geneviève Denommé Leduc. Je m'appelle Ariane Cipriani. Je vous laisse en compagnie de vos émissions régionales tout de suite après le Radio-Journal. Je vous souhaite une excellente fin de semaine. Allez jouer dehors, profitez de tout. À bientôt.

0: ici Jean-Philippe Vautier aujourd'hui. Julien Corriveau vous explique des nouvelles dont vous avez peut-être seulement lu le titre. À tantôt.
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4: Ici Fred Harding, voici les informations. Tout d'abord, au hockey. Et oui, le Canadien de Montréal remporte le match 7 contre le Lightning de Tampa Bay par la marque de 2-1. Le tricolore accède donc au second tour et va affronter les Sabres de Buffalo en demi-finale de l'Association de l'Est. Voici quelques partisans rencontrés au centre-ville ou à l'extérieur du Centre Bell où la partie était projetée.
5: Je suis vraiment content, j'ai crié comme une balade.
6: Go Habs, go! Go Habs, go! On a mérité!
5: J'aime trop la gueule, là! Ça finit tout par un but, mais on a gagné!
7: Insane game de Besh, notre sauveur!
6: Ça sent la coupe!
4: Le prochain tour s'amorcera mercredi. Et le nouveau PDG de la Société de l'assurance automobile du Québec, Serge Lamontagne, était de passage à l'émission Tout le monde en parle, où il a fait sa première sortie publique depuis la publication du rapport de la commission Galland. Le dirigeant dit reconnaître les échecs de la société d'État fortement ébranlée par le fiasco de Saclic et promet des améliorations.
8: Le problème qui arrive, c'est que ça a été mal géré, ce dossier-là. Pour moi, le rapport Galland est important, puis même ça devrait être une lecture obligatoire à toutes les institutions publiques. Il montre ce qu'il faut faire. Le problème de la SAAC, là, c'est qu'il n'y avait pas de contrepoids. C'était tout dans les mains de quelques personnes. Aujourd'hui, la SAAC, le gros est derrière nous. Je ne referai pas un projet d'un milliard à la SAAC. Mais tu sais, on est dans l'évolution du système.
4: La plateforme numérique de la SAAC avait connu un lancement chaotique en 2023, marqué par des pannes majeures, des files d'attente interminables et des dépassements de coûts de plus d'un milliard de dollars. Et à présent, conflit en Iran, Donald Trump annonce que la marine américaine aidera, dès lundi, les navires à quitter le détroit d'Ormuz. Après plus de 2 mois de guerre en Iran et près d'un mois de cessez-le-feu, les négociations restent au point mort. Le président américain a par ailleurs prévenu qu'il refuserait probablement la nouvelle proposition de paix transmise par Téhéran. Greta Juris.
9: Téhéran estime que le pouvoir de négociation de Washington s'affaiblit en raison notamment du changement de ton de la Chine, de la Russie et de l'Europe envers les États-Unis. Le professeur émérite en sciences politiques à l'Université de Sherbrooke, spécialiste du Moyen-Orient, Sami Aoun, estime que l'Iran n'a pas complètement tort.
10: Le régime iranien est résilient et défiant avec des appuis chinois et russes, mais aussi il faut considérer que la société iranienne, l'État iranien, l'entité en tant que telle, aussi souffre beaucoup.
9: Dans sa nouvelle proposition, Téhéran réclame donc entre autres la fin du blocus américain des ports iraniens, un système de péage pour le détroit d'Ormuz et la fin de la guerre, y compris au Liban. Cependant, Donald Trump a déjà indiqué qu'il risque de la rejeter et a même soulevé la possibilité de nouvelles frappes. Un

0: vêtement qui risque de lui coûter cher, selon le directeur du Centre d'études sur le Moyen-Orient de l'Université de l'Oklahoma, Joshua Landis. Il dit que plus de 50% des Américains payent le prix de cette guerre en raison de l'inflation qui s'accélère et de la flambée des prix du carburant. Une situation qui, selon lui, risque aussi d'avoir de plus en plus de répercussions ailleurs dans le monde. Entre-temps, 7 nations membres de l'Organisation des pays producteurs et exportateurs de pétrole ont décidé d'augmenter légèrement leur quota de production. Un geste qui, selon certains analystes, a pour but surtout de montrer que l'OPEP est prête à accroître son offre dès la fin de la guerre. Ici Greta Joris, Radio-Canada, Montréal.
1: Et toujours aux États-Unis, l'ancien maire de New York, Rudy Giuliani, repose dans un état critique mais stable à l'hôpital, selon son porte-parole. Aucun détail concernant le motif de son hospitalisation n'a été fourni pour le moment. Son porte-parole décrit l'ancien élu comme un battant doué d'une force inébranlable et appelle à prier pour lui. Après sa carrière en politique municipale, Rudy Giuliani a notamment représenté le président américain Donald Trump dans ses tentatives pour renverser les résultats de l'élection de 2020, démarches qui sont restées lettres mortes. Mark Carney participe au sommet de la communauté politique européenne à Erevan, en Arménie. Le premier ministre est le premier et seul dirigeant d'un pays non européen à y avoir été invité. Depuis son discours à Davos, il est fortement sollicité par les pays de l'Union européenne. Selon l'ex-ambassadeur Stéphane Dion, ce sommet est l'occasion pour Mark Carney de réaffirmer son appui aux Européens.
2: Le besoin de rapprochement entre les Européens et les Canadiens, il est exceptionnellement fort en ce moment. Et on sait très bien pourquoi. C'est la répulsion que nous inspirent certains éléments de l'administration Trump qui sont carrément choquants. Et le Canada apparaît comme le bon pays nord-américain pour les Européens.
1: Le sommet prend une tournure inattendue au moment où le président américain parle de retrait des troupes américaines en Europe. Et en terminant, la liberté de presse s'effondre à un niveau jamais vu depuis 25 ans, selon Reporters sans frontières. Pour la première fois, plus de la moitié des 180 pays étudiés par l'organisation obtiennent une mention grave ou très difficile. Le Canada se classe pour sa part au 20e rang avec une situation jugée plutôt bonne. À peine 1% de la population mondiale vit aujourd'hui dans un pays où la liberté de presse est jugée bonne, contre 20% en 2002, d'après Reporters sans frontières. Voilà, c'était vos informations.

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1: Bienvenue à la première de Paul Journet se cherche des amis. C'est un titre qui requiert quand même des explications. Notre première idée de titre était « Je vais essayer d'être bon », ce qui avait l'avantage d'être honnête, mais l'inconvénient de ne pas être très vendeur. Notre deuxième idée, c'était les gens les plus intéressants qui étaient disponibles, parce que c'est un peu notre but. On veut être un bon 5 à 7, réunir des gens érudits, drôles ou excentriques, des gens différents, mais qui ont en commun de pas être trop ordinaires. Mais bon, ça manquait de concision comme titre. Mais c'est vrai, c'est parce que c'est ça qu'on veut. On veut provoquer des rencontres pour apprendre des choses dans ce qu'on pourrait nommer le plaisir. C'est un 5 à 7 quand même. Mais on m'a soupçonné d'utiliser cette émission pour plusieurs choses, comme imposer mes choix musicaux. Ce qui est vrai, et vous allez vous en rendre compte bientôt d'ailleurs. Et aussi, on m'a soupçonné d'en profiter pour me faire des amis. Parce que j'invite ici des gens avec qui j'aimerais bien être ami. Et c'est de là qu'est venue l'idée de titre. Notre collaborateur Marc-Olivier Audet a dit qu'au fond, je me cherchais des amis. Donc, voilà pour la petite histoire. Avant de commencer, je me permets un dernier commentaire. L'année dernière, j'avais mis fin aux Idées folles, l'émission que je co-animais avec Rosemée Autonne-Témorin. Par faute de temps, j'ai accepté ce mandat parce qu'il est court. Je serai avec vous seulement en mai et en juin pour remplacer Jean-Sébastien Girard qui met fin à la saison du Beau Dimanche de Janon pour animer Bonsoir, bonsoir sur ICI Télé. Donc, rassurez-vous, vous allez le retrouver la saison prochaine, dimanche au 5 à 7. Alors voilà, c'est tout pour la petite explication. Promis, jamais plus je ne cède à l'impudeur, mais quand même, je suis intéressé par votre impudeur pour nous écrire, utiliser la bulle de conversation de notre émission sur Radio-Canada Audio. Donc, on commence. Au menu, pour notre première heure, Claire Paré est avec nous. Bonjour Claire.
2: Bonjour.
1: C'est votre voix qu'on entend?
2: Absolument. Et ça me fait plaisir. Je souhaite bonne chance et beaucoup, beaucoup de plaisir.
1: Vous êtes

0: avec cette émission-là.
1: Merci, vous êtes ici en tant que voix de l'émission et vous allez aussi inaugurer notre segment Crise existentielle où on essaie de voler des morceaux de votre sagesse durement acquise en parlant de différentes expériences de votre vie parce qu'on vous connaît pour Passe-Carreau dans Passe-Partout, mais vous avez aussi plein de choses comme un voyage en Inde avec le Dalai Lama. J'espère que vous en souvenez assez pour nous le raconter tantôt.
0: Tout à fait, mais encore beaucoup plus de choses que ça.
1: Nathalie Nguyen-Coicoilette, aussi astrophysicienne, qui est assise à côté de Claire Pimparé. Est-ce que vous êtes trop jeune pour avoir connu Claire?
2: Non, je me souvenais. Passe-Carreau, absolument. Peut-être pas la première passe de Passe-Partout, mais je me souviens d'avoir regardé l'émission.
1: On va parler avec vous de nihilisme cosmique, c'est-à-dire le constat tout à fait factuel et scientifique que l'univers n'a aucun sens, mais vous allez nous convaincre, je crois, que c'est pas une si mauvaise nouvelle.
2: J'espère que oui.
0: Ça en est une crise existentielle.
1: Ouais, c'est ça. Et on commence avec notre premier ami du jour, Martin Carly. Bonjour, Martin.
3: Salut, Paul.
1: Biochimiste et neuroscientifique. On vous connaît entre autres grâce à l'émission Géniale à Télé-Québec. Martin, on vous donne le titre d'ami du jour. Il va en avoir un par heure dans cette émission. On fait ça dans les écoles primaires au premier cycle. Je ne sais pas si vous êtes au courant. On choisit un enfant qui devient l'ami du jour. Et pour lui, c'est une expérience transformatrice. Ça le met en valeur toute la journée. Ça le rend heureux. J'espère que c'est votre cas.
3: Ben, je vais retenir cette description-là.
1: Et ça, c'est la mission que vous avez acceptée. Donc, en tant qu'ami du jour, ça sera de nous instruire et d'intervenir lorsque l'animateur aura un blanc. Bonne chance pour ça. On commence tout de suite. On veut pas surintellectualiser les 5 à 7, mais non. On se demande quand même s'il y a des leçons à retenir sur l'utilité ou pas de l'alcool.
3: Oui, exactement. Parce que comme la formule de l'émission, c'est la formule du 5 à 7, sachant par des formations professionnelles que la science est littéralement partout, il y en a dans tout ce qui nous entoure et tout ce qui nous concerne, je me suis dit, il doit certainement avoir de la science dans les 5 à 7. Effectivement, il y en a plein, on va y revenir en cours de saison, mais à commencer par, évidemment, ce qu'on consomme le plus souvent dans ces 5 à 7-là, c'est-à-dire l'alcool. Parce que, bien entendu, qui 5 à 7, dit habituellement un petit verre de vin, un petit drink, quelque chose d'alcoolisé. Mais on peut quand même se poser la question, ça vient d'où? Donc, depuis quand est-ce que l'être humain est capable de consommer l'alcool? Il est où l'alcool dans la nature au départ? Et c'est pas quelque chose d'imaginaire de se dire, y a-tu quelqu'un quelque part qui a fait du vin en premier? Donc, non.
0: Oui, mais il a transformé l'eau en vin.
1: Mais avant même le Jésus historique, ça serait quoi la première brosse de l'histoire de l'humanité? Puis est-ce que c'est une envie universelle?
3: Et ça, c'est très intéressant parce que en fait, lorsqu'on parle de brosse, on parle nécessairement d'excès. Les excès sont venus quand même plutôt récemment dans l'histoire humaine. On parle de peut-être il y a environ 10 000 ans à peu près, lorsqu'on s'est mis à produire de l'alcool. Donc là, on peut lier ça au début de l'agriculture, de stocker de la nourriture, de produire de l'alcool. Là, effectivement, on était en condition de pouvoir faire des excès. Donc là, on n'avait peut-être pas évolué pour être capable de tolérer une consommation excessive de l'alcool parce que la réalité des choses, c'est que de l'alcool, il y en a à peu près dans tous les écosystèmes de la Terre depuis des millions d'années. Sous quelle forme? Sous la forme de fruits fermentés la plupart du temps. Donc essentiellement, les fruits contiennent des sucres. Sur ces fruits-là, il y a des micro-organismes qui peuvent fermenter ces sucres-là, les transformer notamment en alcool. Et il y a bien des animaux qui sont capables de tolérer l'alcool, dont l'humain. Et on associe justement cette première consommation d'alcool-là, ou cette première, en fait, la tolérance à l'alcool, au fait que le mode de vie des ancêtres des humains aurait changé drastiquement au moment où les ancêtres auraient quitté les arbres pour commencer à vivre sur le sol. Ça devenait pas mal plus facile de ramasser des fruits un peu pourris à terre plutôt que monter dans l'arbre pour les cueillir.
1: Mais c'est pas...
0: Tu tombes de moins d'eau quand t'es...
3: Assurément.
0: Au moins, t'es rendu sur le sol.
3: Assurément, oui.
1: Mais c'est pas les gens urbains, par exemple, un chevreuil qui décide de boire, de manger des pommes passées date pourrait devenir un chevreuil en état d'ébriété.
3: Oui, mais en même temps, les concentrations ressemblent pas du tout aux concentrations qu'on retrouve dans les boissons alcoolisées qu'on produit les humains, donc les spiritueux, le vin, tout ça, c'est des taux d'alcool qui sont beaucoup plus élevés que dans les fruits qu'on retrouve sur le sol. Mais quand même, c'était une façon d'être capable de continuer à s'alimenter malgré la présence d'une molécule, l'éthanol, qui pouvait nous rendre malades ou nous empoisonner carrément.
1: Mais si on accélère dans notre histoire de l'humanité, puis on s'en va au moment où il y a des établissements ouverts, ou à tout le moins des gens qui...

0: qui en invite d'autres dans leur salon et qui partagent une ou deux consommations d'alcool. Est-ce que l'alcool, bon, on connaît ses méfaits, évidemment, mais est-ce que l'alcool a des utilités sur le plan social?
1: Absolument. Et ça, c'est vraiment très intéressant parce que, ben, pour deux raisons. La première raison, c'est qu'on a eu tendance à étudier beaucoup l'alcool sous l'angle de... On en administre à un cobaye dans une étude scientifique et là, on regarde c'est quoi les impacts là-dessus. Le problème, c'est que ici, vous venez de le mentionner, on parle d'un contexte social. Donc, la consommation modérée d'alcool est habituellement effectuée dans un contexte où on est avec d'autres mondes, donc avec des amis, avec des membres de la famille, une occasion à fêter, par exemple. Et ça, ça voulait dire que ça prenait des expériences qui étaient beaucoup plus complexes, où on allait faire interagir des humains dans un contexte où ils consommaient de l'alcool. Et dans ce contexte-là, on en a vu des avantages. Et un de ces avantages-là qui est vraiment intéressant, c'est qu'en utilisant la reconnaissance faciale, on a pu filmer image par image des groupes d'individus. Il y en a dans ce groupe-là qui avaient pris de l'alcool modérément. Il y en a qui avaient pris un placebo, donc ils pensaient qu'ils prenaient de l'alcool, mais en réalité, c'était pas du tout le cas. Et il y en a qui avaient carrément pris aucune boisson alcoolisée ni de placebo. Et là, on se rendait compte, premièrement, que les émotions qui étaient partagées par les individus du groupe, ben elles étaient encore plus contagieuses grâce à l'alcool. Donc essentiellement, avec l'alcool, on voyait apparaître une plus grande fréquence de ce qu'on appelle les sourires vrais, parce que dans la vie là, je pèterai pas la balloune de personne là, en disant que il y a bien des sourires qu'on fait des fois qui sont des sourires un peu calculés.
0: Ouais, qui sont quand même préférables aux faces de bœuf, c'est comme une émotion intermédiaire, mais
1: c'est ça. Essentiellement, on est en train de servir le personnage qu'on joue en société, bien entendu. Mais lorsqu'on parle de sourire vrai, ben ça, c'est plus difficile à détecter. Mmh. Et dans une étude comme ça, on était capable de les détecter, non seulement ça, mais on voyait qu'avec la consommation d'alcool modéré, bien entendu, il y avait plus de contagion de ces sourires modérés-là. Et on observait plus souvent le fait que plusieurs personnes avaient des sourires vrais en même temps, grâce à l'effet de l'alcool. Donc, il y avait carrément un lien émotif entre les membres du groupe.
0: Puis, comment est-ce qu'on l'explique? Est-ce que c'est parce que ça aide les gens, par exemple, à être un petit peu plus dans le moment présent ou moins à tout le moins dans leur corps, moins timide, moins dans leur tête?
1: Un peu de tout ça. Effectivement, on se rend compte, ça, c'est d'autres études qui ont démontré que la consommation, toujours modérée, on n'est jamais dans l'excès, mais la consommation modérée d'alcool permettait de faire fi des émotions, ce qu'on appelle l'inertie émotionnelle. Donc, les émotions qu'on a eues avant cette occasion festive, ce 5 à 7-là, par exemple. Donc, être plus dans le moment présent et plus ressentir des émotions qui sont liées à la situation actuelle. On se rendait compte aussi dans d'autres études que on n'avait pas la capacité mentale sous l'effet de l'alcool pour être capable d'analyser beaucoup plus d'émotions et de circonstances que celles qui nous occupaient dans le moment où on était en interaction avec d'autres personnes, donc dans ce 5 à 7-là. Donc, essentiellement, on était moins... Il y avait moins de stress, moins d'anxiété qui était reliée à d'autres situations qui pouvaient...
2: Les gens parlent beaucoup plus aussi quand c'est ça.
1: Absolument, il y a une désinhibition. Et ce qui est vraiment intéressant, c'est que il y a aussi une diminution de l'anxiété. Je rappelle que l'anxiété, c'est une réaction qu'on a envers des menaces qui sont imprévisibles et qui sont peut-être même pas réel du tout, mais on ne perdait pas la peur. Donc, dans une étude où on faisait sursauter des individus suite à un bruit qui était très fort, il y a des individus qui, eux, effectuent une tâche en sachant qu'ils allaient recevoir un choc électrique. Donc, la menace était confirmée. Et il y en a d'autres qui se disaient peut-être qu'il y aurait un choc électrique. Donc, la menace était imprévisible. Mais croyez-le ou non, la consommation modérée d'alcool faisait que les gens qui étaient dans une menace hypothétique, ben ils étaient beaucoup plus zen et ils sursautaient beaucoup moins lorsqu'ils entendaient le bruit fort. Donc, moins d'anxiété, mais quand même la peur réelle d'une menace confirmée si on le perd pas.
0: Claire Pimparé.
2: Oui, l'alcool, elle a pas servi aussi au niveau de la santé, de la médecine?
1: Ben assurément. Donc là, on essaie de voir tous les bénéfices potentiels et ainsi de suite. Il y a quand même quelque chose qui est très complexe lorsqu'on parle des bénéfices d'un aliment en particulier, parce que c'est très difficile de demander à un humain de plus rien manger et plus rien boire d'autre que de prendre juste soit tel aliment, soit juste de l'alcool, et ainsi de suite, parce qu'on va mourir essentiellement. Ça devient très difficile.
0: Essentiellement,
1: oui. Essentiellement. Donc les études en nutrition ou sur des aliments ou les effets du café...

0: ou du vin ou ainsi de suite, ben habituellement on réussit à tirer des conclusions, mais sur des groupes immenses. Donc on peut voir une tendance, mais lorsqu'on a énormément de volontaires, tu peux pas prendre 12 personnes puis te dire, je pense qu'avec les 12, on peut dire que l'alcool est bon pour la santé. C'est peut-être un peu dur à arriver comme conclusion.
1: Ça donne envie de boire un verre en observant d'autres personnes boire, papier et crayon à la main pour prendre des notes dans une perspective uniquement scientifique. Merci Martin, vous restez avec nous.
0: Absolument.
1: Après la musique, on va parler de crise existentielle. Je vous explique, durant notre brève saison, je vais profiter de notre 5 à 7, je l'ai dit tantôt, pour vous partager des découvertes musicales d'ici ou parfois des pièces un peu champ gauche qui sont liées à nos sujets. Et on va commencer maintenant avec « Je suis une coquerelle » de Joe Napoléon. Vous allez voir, c'est des ruminations de spleen acide dans un enrobage musical doux et entraînant. J'espère que vous allez aimer autant que moi.

0: Martin Carly, prenez-le pas mal, mais on va vous faire descendre momentanément de votre trône parce qu'on reçoit l'ami originel, Claire Pimparé. Claire, on avait pensé à vous parce qu'on aimait votre voix, puis on a réalisé que notre choix était encore plus approprié qu'on pensait parce que vous êtes un peu l'ami originel. J'ai l'impression que pour toute une génération de Québécois, vous avez été leur première amie en tant que passe-carreau. Est-ce que c'est quelque chose qu'on vous a déjà dit?
1: Ben oui, une fois, d'ailleurs, j'étais au Salon du Livre et j'avais devant moi une personne qui était un petit peu plus loin, puis elle pleurait, puis je la regardais, puis je disais, mais qu'est-ce qu'elle a pleuré? Elle, je me lève, je m'en vais la voir, elle me prend dans ses bras, puis elle dit, je parlais pas français quand je suis arrivée ici, wow. J'écoutais passe-partout, t'étais ma seule amie, pour la première fois, je te vois en vrai. Alors ça, c'est vraiment ce qu'on a comme message d'amour depuis que Passepartout existe.
0: Ouais.
1: Et c'est le plus beau cadeau qu'on peut avoir que d'être aimé d'un enfant.
0: Ouais.
1: Et c'est ce qui est arrivé pendant toutes ces années. Mm. Déjà 50 ans.
0: Ouais. Wow. Mais vous avez une carrière remplie aussi avant et après Passepartout. C'est de ça dont on va parler dans notre segment Crise existentielle, qui est au pluriel. Merci d'avoir accepté. ça peut sembler lourd, mais...
1: Je suis normale.

0: Tu veux positif. Le but, en fait, c'est de parler des points tournants de la vie d'un invité. Mais on se disait que si on appelait ça point tournant, ça aurait eu l'air d'une émission économique. Donc, on a travaillé un peu la formulation. On veut apprendre de votre sagesse puis de vos erreurs. Si erreur il y a eu, on verra. Alors. On va parler des moments marquants de votre vie qui sont survenus à 40 ans, 50 ans, 60 ans, 70 ans. On ira tantôt dans le détail, mais avant d'aller plus loin, vous avez des chiffres ronds. Ça provoque chez vous une réflexion.
1: Ben, en fait, c'est juste que je me disais à tous les 10 ans, il faut que je provoque chez moi le désir de faire un projet ou de faire quelque chose qui est inusité. Alors, je me disais, OK, à 40 ans, je vais aller en Inde. À 50 ans, j'ai fait Compostelle. À 60 ans, je suis allée à Haïti en mission. Ça, vraiment, je savais pas. Je disais juste, je pars, je sais pas quand, je sais pas où, mais je sais que je pars. Et le téléphone, bon, ben, tu sais, on est rendu dans le cosmos, dans l'univers. Mais là, le téléphone sonnait, puis finalement, je l'ai accepté, puis je suis allée. Alors, c'est un peu ça. Mais là, je trouve que 10 ans, c'est trop. Je vais peut-être aller aux 5 ans. Là.
0: OK, mais on va... On va prendre ces crises, entre guillemets, une par une. Mais avant, je vais faire rapidement votre biographie, du moins celle du début de votre carrière.
1: Bonne
0: chance. Vous avez dansé à Jeunesse d'aujourd'hui.
1: Oui.
0: Vous avez gagné le concours Mademoiselle Cinéma en 1971. Vous avez joué au cinéma, au théâtre aussi, pour des auteurs aussi variés que Marcel Dubé et Gilles Latulippe. Et pendant vos études au Conservatoire d'art dramatique, vous avez travaillé aussi au club Playboy à Montréal. Oui. Je savais pas que ça avait déjà existé. Je peux vous demander, c'était quoi, c'était comment?
1: Ben, c'était comme les clubs Playboy qui existaient partout dans le monde. C'était sur la rue de Maisonneuve. Et puis, c'était quand même... Écoute, on recevait les Supremes. Il y avait des spectacles incroyables là au club Playboy. Et, on avait une bonne mother, donc on avait des règles à suivre. Et quand on était des étudiants, comme moi, j'étais une étudiante, l'été, ils nous proposaient d'aller dans un autre club Playboy dans le monde. Alors, j'étais allée travailler tout un été en Jamaïque.
0: Mais là, commençons par parler de vos 40 ans. Donc, Passe-partout, c'est terminé en 1984. C'est une émission phare. C'est un deuil qui devait quand même pas être facile. Vous décidez de partir à 40 ans en Inde.
1: Oui.
0: Pourquoi l'Inde? Et puis, à quel moment est-ce que le Dalai Lama apparaît dans votre parcours?
1: Ben, en fait, c'est que j'avais un ami qui faisait qui avait le club Aventure, puis il était jamais allé. Il y avait des gens qui allaient, mais pas lui. Et moi, je voulais absolument faire un voyage d'un mois. Puis je m'étais dit, l'Inde, pour moi, c'est vraiment l'endroit où je vais être dépaysée, que je vais pouvoir faire autant la méditation, aller voir les gourous. J'avais comme une soif d'aller voir. Et on s'est retrouvés à Ceylan, chez les moines tibétains, où, quand le Tibet a été envahi par la Chine, les moines tibétains ont traversé l'Himalaya, se sont retrouvés à Ceylan. Et Ceylan, c'est la maison mère du Dalai Lama. Il se retrouve là une semaine par année et c'est ses vacances. Et moi, je me suis retrouvée là dans cette semaine-là où j'ai eu droit à rencontrer un homme qui était comme vous et moi, là, pas plus compliqué que ça. C'était assez magique. Mais ce que j'ai éprouvé, ben, en fait, quand on parle de crise existentielle, c'est que pendant que j'étais en Inde, je suis allée dans le ashram de Guru Mahi. Et donc, là-bas, tu fais plein d'ateliers. Mmh. Et à un moment donné, je fais un atelier. J'étais avec la personne que je vous dis, l'ami avec qui j'étais. Et pour une raison pour une autre, on est toujours ensemble dans les ateliers. Et là, ils nous séparent les hommes, les femmes d'un côté. Et là, ils nous demandent d'écrire sur un papier notre complexe. Alors, moi, je commence à écrire, j'aime pas mes jambes, je suis tannée d'avoir mes jambes, j'aimerais avoir des petites jambes, blablabla. Puis je déblatère sur mon truc, puis après ça, tu fermes ça, tu mets ton papier dans tes poches, puis bon, tu sais. Mais là, ils disent, we're gonna share with somebody. Je fais, pardon? Oui, vous allez partager votre Non. Non, moi, je partage pas, non, I'm gonna share with nobody.
0: C'était pas dans le contrat?
1: Pas tout, là, c'était juste, j'ai fait non. Et là, j'ai dit, je lèverai pas ma main, puis à un moment donné, on a fait ce que tout le monde a quelqu'un, puis là, moi, je lève pas ma main, je vais rester toute seule, la vie est belle. Et puis, il y a quelqu'un qui me tape sur l'épaule, puis je me retourne, et la fille est en chaise roulante. Puis elle a pas de jambe.
0: Ah, ouais.
1: Et là, je la regarde et je fais, elle me dit, j'ai dit non, ça va, tu peux parler en premier. Je t'écoute, je vais être d'une grande écoute. Et elle me parle de son complexe pour finalement me dire, c'est à ton tour. Puis là, je fais, regarde, oublie ça, là. J'ai vraiment rien à dire, là, tu sais. Puis on en a parlé, on a bien ri. Mais toujours est-il qu'on était dans le même dortoir. Puis le soir, je la prenais dans mes bras pour la mettre dans son lit. Et elle me dit, tu hais mes jambes tous les soirs.
0: Ah, oula. Alors,

0: Quelle leçon de vie? En veux-tu une crise existentielle? Là, j'ai compris pas mal d'affaires.
1: C'est dur de se plaindre après. Wow.
0: Mais tu sais jamais dans certains voyages qu'est-ce qui va t'arriver, qui va être une leçon importante, mais qui en même temps va te mettre dans la tête comprendre la vie d'une façon complètement différente. Et donc, ça, c'est un exemple. Alors, oui, j'ai rencontré le Dalai Lama, mais je pense que ça, ça a été pour moi une leçon encore plus importante.
1: Mais vous allez chercher une guérison, si je comprends bien, là-bas aussi?
0: Ben, en fait, je pense, quand je suis allée, quand j'ai décidé que j'allais faire Compostelle, je venais de me séparer, ça faisait 31 ans qu'on était ensemble.
1: Vous avez 50 ans à ce moment-là, là, on est 10 ans plus tard,
0: ouais, c'est ça? Oui, c'est ça, 40, ouais. J'ai 50. Et puis, je décide qu'avec la séparation, ben j'ai un peu de peine, mettons. Et je me dis, bon, OK, comment je vais allier le mental et le physique? Alors, je vais faire Compostelle, comme ça, je vais marcher. Mais en même temps, je vais me vider la tête. Et on pense que c'est facile de faire le vide dans sa tête, mais ça m'a pris facilement 3 semaines, parce que j'ai quand même Compostelle, c'est 2 mois, là, c'est 1652 kilomètres. Je faisais 25 kilomètres par jour. Et ça m'a pris quand même 3 semaines où j'ai marché. Puis à un moment donné, j'ai fait, oh my God, je pense plus à rien. Pour la première fois, ça a pris 3 semaines avant. Et ça a été extraordinaire. Puis j'ai fait des rencontres mémorables, complètement différentes, inusitées encore une fois. Et je pense que c'est ce qu'il faut faire dans la vie, c'est que quand on a une crise existentielle, tout le monde en vit, qu'est-ce qu'on fait avec? Est-ce qu'on devient la victime de cette crise-là ou si on veut s'en sortir? Puis quel va être l'outil pour s'en sortir? Moi, j'ai décidé d'aller vers les voyages, vers des projets, vers le fait de me sortir de mon quotidien, puis d'aller vers quelque chose qui va en même temps me provoquer. Je vais apprendre des choses, puis des fois, c'est pas nécessairement ce que j'aurais voulu avoir comme leçon, mais j'en ai besoin, donc ce qui arrive doit arriver, puis pour moi, c'est majeur. C'est le genre de projet que j'aime. Comme quand, à 60 ans, j'ai décidé que je partais pour une mission à Haïti. Ouais. Et ça, ça a été toute une histoire. Parce que t'arrives là-bas, pas d'eau, pas d'électricité pendant 3 mois. On a 58 enfants à l'orphelinat. Puis quand on va les chercher, t'as un petit enfant de 4 ans qui tient quelque chose, puis qui veut pas s'en venir. Et au moment où tu te rends compte que ce qui tient, c'est le pied de sa mère qui est en dessous du ciment qui a été écrasé. Et qu'est-ce que tu fais là, tu sais? Les bébés qu'on trouvait dans les poubelles parce qu'ils voulaient les protéger du tremblement de terre. Les enfants mangeaient du spaghetti avec une espèce de sauce tomate, le soir de la sauce pois. Pas d'eau, t'as 8 petits bébés, tu veux laver des couches, mais ils en ont même pas de couches. C'est quelque chose.
1: Mais là, à ce moment-là, vous avez 60 ans.
0: Oui.
1: Ce qui s'est passé à Haïti, je pense que ça a frappé tout le monde au Québec puis ailleurs.
0: Mon Dieu, oui.
1: Mais qu'est-ce qui fait que vous, Claire Pimparé, à 60 ans, décidez d'aller faire du travail humanitaire à Haïti? Est-ce que vous aviez déjà de l'expérience, des connaissances là-bas, des gens qui ont sollicité votre aide?
0: Oui, d'abord, moi, ce que le monde ne sait pas, c'est que j'ai travaillé en santé. J'ai un cours en auriculomédecine, j'ai fait de la massothérapie spécialisée dans les traumatismes pour enfants. Et j'ai également travaillé comme préposée pendant 6 ans dans une infirmerie auprès de 28 patients la nuit.
1: Comme préposée aux bénéficiaires. Donc.
0: Ouais,
1: et ça, c'était à quelle époque de votre vie?
0: À Québec.
1: Okay.
0: Ouais. Et puis donc, le fait d'aller à Haïti, c'est qu'à un moment donné, j'avais lancé dans l'univers.
1: On parle à Nathalie Coit, Mouliane, astrophysicienne.
2: Mon cosmos.
0: Mais j'avais lancé dans l'univers que je voulais faire quelque chose. Là, c'est important pour moi. Puis je me disais, c'est maintenant ou jamais. Et à Québec, il y avait des gens qui avaient la fondation pour l'orphelinat Espoir d'enfants à Haïti. Et donc, ils m'ont appelé puis ils m'ont dit, on a besoin que tu ailles parce que la fondation avait besoin d'avoir des reçus. Mais là-bas, il y avait rien. Là, t'achètes 4 poules. Qui est 4 coques de quelqu'un, elle va pas te donner un reçu parce qu'elle t'a acheté 4 coques, là, tu sais. Alors, c'était pas évident. Moi, avec des photos à ma caméra, j'ai essayé de faire des bilans, d'analyser tout ça, d'aider le plus que j'ai pu, mais je me suis retrouvée à un moment donné avec un des enfants qui avait le doigt complètement coupé. au Médecins sans frontières. Puis quand je suis arrivée là, ils ont, moi, je les aidais. Puis là, ils ont dit, ah, tu peux

0: veux-tu rester? Mais j'ai dit oui, le temps que vous allez organiser mon petit, là, parce que il pouvait pas l'endormir, il avait mangé, donc pour son doigt, c'était plus long. Puis à côté, j'avais quelqu'un qui vomissait. Fait que j'ai dit bon ben, let's go, je vais vous aider. Là, ils m'ont donné sa roue, puis je les ai aidés tout le temps que j'étais là. Mais pour moi, dans ma vie, oui, je suis comédienne, mais si j'avais eu confiance en moi, je serais probablement médecin, puis j'aurais fait médecine sans frontières.
1: Mais quand même, quand vous êtes à Haïti, avoir une formation de comédienne, est-ce que ça peut vous aider? Parce que j'imagine que vous devez rassurer les gens, même si vous devez être soit terrifié ou très, très triste, déstabilisé parce que vous voyez le besoin de maîtriser ses émotions. Est-ce que la formation de comédienne, ça vous aide à entrer en contact puis à gérer cette souffrance?
0: Moi, je pense pas que c'est la formation de comédienne qui me fait ça. C'est plus ce que ma mère m'a enseigné toute ma vie. Tu sais, je pense que j'ai la chance que d'autres ont pas. Moi, ça me dérange pas de travailler avec quelqu'un qui a vomi ou changer quelqu'un. J'ai pas mal au cœur. J'ai pas l'odeur, ça me dérange pas. J'ai cette facilité-là de travailler. C'est beaucoup plus ça qui m'a aidé à côtoyer les enfants aussi. J'ai cette capacité-là de travailler avec les enfants, de les comprendre. Et quand j'ai fait ma massothérapie spécialisée dans les traumatismes pour enfants, ben c'est des enfants qui sont traumatisés là-bas.
1: Ouais.
0: Par contre, si tu parles de mon métier de comédien, c'est bien plus Claude Lafortune quand il m'a montré à faire des trucs en papier que j'ai refait là-bas. Là, les enfants étaient, parce qu'ils sont à l'école, à un moment donné, j'ai fait un atelier de poupées en papier. Là, je te dis, les quatre madames haïtiennes qui étaient là, je leur ai montré comment faire. Puis après ça, on a fait un atelier avec des bouts de papier qu'on trouvait partout.
1: Claude Lafortune, pour ceux qui étaient pas devant leur téléviseur, ou aussi dans les années 80, c'est l'Évangile en papier.
0: C'est
1: mais
0: ça.
1: Vous avez parlé tantôt de votre mère. Est-ce que vous avez appris d'elle? C'est simplement par l'exemple ou vous référez à quelque chose de plus précis?
0: Maman, c'est tout ce qu'il y a de beau sur la terre. Fait qu'un flocon de neige, une fleur, n'importe quoi. Maman, elle savait tout faire de ses mains. Elle disait toujours, la richesse est entre tes deux oreilles. Tant que tu sauras quoi faire quelque chose avec ta tête, tu vas jamais être mal prise. Et c'est là que tu vas être riche. Donc, la débrouillardise, c'est elle qui m'a tout appris. À coudre, il y a rien que je peux pas faire et c'est grâce à elle. Donc, quand t'es dans des endroits comme ça, que tu vides les bains avec les excréments dans les bains parce que tout a, il y a plus d'égout, il y a plus rien, puis qu'il faut que tu ramasses ça, chardière, pis aller porter ça dans le fond de la cour. Qu'est-ce que tu vas faire après pour réussir à trouver une solution? Moi, à un moment donné, je me suis promenée parce que là, j'ai fait, faut que les enfants mangent quelque chose. Puis je suis allée me promener à Pétionville. Puis j'ai vu quelqu'un arriver avec des coques dans les mains. Puis j'ai dit, je te les achète au complet. Mais tu sais, on est 58 enfants. Ils ont un petit pilon puis un petit morceau de poulet. Mais j'étais très contente de leur donner un petit peu de poulet, là, tu sais.
1: Mais après avoir emmagasiner toutes ces expériences, avoir eu toutes ces espèces d'épreuves de solitude pour vous retrouver, tous ces épisodes où vous avez pu aider les autres. Pourquoi est-ce que à 70 ans, nouveau coup de théâtre existentiel, si on peut dire, vous décidez d'enfermer vos possessions dans un casier puis
0: bon,
1: vous en allez sur la route?
0: Non, j'ai tout vendu. J'avais plus rien.
1: C'est plus rare.
0: Non, j'avais plus rien. Je suis partie avec ma van. J'aurais voulu avoir un Westphalia. C'est mon rêve. C'est encore mon rêve aujourd'hui, mais malheureusement, je me retrouve juste avec une vanne.
1: Vous êtes parti où?
0: J'ai fait le tour du Québec.
1: Ah.
0: Nowhere. J'ai embarqué dans la voiture, puis j'avais un matelas, un oreiller, puis des affaires de camping, puis j'ai fait advienne que pourra. Puis j'ai dit à mes enfants, essayez pas de m'appeler, essayez pas de me rejoindre. J'ai pas de téléphone, j'ai rien. Puis je vous appellerai s'il y a de quoi, mais dites-vous que je suis en bonne main. Puis j'ai arrêté partout où je vous laisse. C'était merveilleux. Tu sais, tu manges quand tu veux, tu te couches quand tu veux, tu te lèves quand tu veux, t'arrêtes où tu veux. C'était extraordinaire. C'était là fascinant.
1: Puis si on parle des semaines, des mois, des années.
0: Je suis partie 6 mois.
1: OK.
0: 6 mois. Non, je suis partie et je le ferai encore, mais j'ai 9 petits-enfants puis ils ont besoin de moi. Je garde ces temps-ci, je garde beaucoup ces temps-ci. Mais ça s'en vient, là. Faut que je le fasse avant. Là, j'ai 74. Faut que je le fasse avant 75. Là, j'ai dit, oh, 5 ans, là.
1: Ouais. Mais si on résume, je sais pas c'est quoi pour vous, une crise existentielle. J'ai l'impression que, en tout cas, vous avez eu différents moments de

0: beau demain matin, ben c'est toi qui vas faire que ça va être beau, c'est personne d'autre. Il n'y a pas personne d'autre qui peut faire en sorte que ça soit beau pour toi. Il y a juste toi qui peut te regarder dans le miroir puis te dire, hey, ma grande, là, on se réveille. Moi, j'ai 5 claires en moi. J'en ai une bosse de bécosse qui me tape ses nerfs, puis j'ai dit des fois, veux-tu prendre des vacances, puis laisse-moi tranquille. J'ai la petite claire qui veut que je la prenne par la main, puis je fais, hey, débrouille, débrouille, débrouille. Il faut qu'on parle à nos 5 personnages et qu'on les remette à leur place et puis qu'on se choisisse et qu'on se dise, c'est qu'est-ce que j'ai envie.
1: Il en manque 3.
0: Ah, il y a la Claire qui est pas capable de dire non, qui dit toujours oui.
1: Non, on la remercie parce que sans elle, vous seriez pas ici.
0: Ah là là. Mais en fait, c'est ça. Je pense que plus on vieillit, la vie va très vite. Et j'ai déjà perdu des amis. Puis c'est drôle, ma mère disait un jour, je vais aller voir mes chums, ils sont tous au cimetière. Puis j'étais là, ouais, c'est vrai, c'est vrai. Mais je réalise qu'en un mois, j'ai perdu 2 amis. Puis je me dis, ça n'a aucun sens. C'est pas réaliste. Ça n'a pas de bon sens, la vitesse à laquelle ça va. Donc, faut profiter de la vie. J'ai des petits-enfants tellement merveilleux. Donc, eux autres, ils me gardent en vie pas à peu près. Comme tu vois, Kimani, qui a 8 ans, qui me dit, qui m'appelle, puis fait, mamie, est-ce que tu t'ennuies un tout petit peu de moi? Je fais oui. Il dit, maman, elle veut que je vienne! Puis je fais, OK, je vais l'avoir pour la fin de semaine.
2: Est-ce qu'ils ont vu des extraits de Passe-partout?
0: Ah oui, ils ont tous vu ça, mais ils ont grandi avec moi. C'est comme mes enfants, tu sais. Myriam, quand elle voulait pas se coucher ce soir, puis elle disait Pascaro, puis je disais non, c'est maman Claire puis Dodo.
1: Vive Internet où on peut vous trouver 24/7 Claire Pimpalais. Merci pour tout ça, c'était beau. C'est inspirant. On va bientôt changer complètement de sujet. On va aller dans les étoiles pour parler de nihilisme cosmique. Mais avant, on écoute le groupe, on écoute la chanson Nuvit d'un groupe qui porte très mal son nom. Vous allez voir, Ballet Jazz.

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0: Vous l'avez peut-être reconnu, c'est le jazz spirituel et cosmique de la grande Alice Coltrane. C'est le genre de trame sonore qui aurait pu accompagner la mission Artemis et ses images d'une beauté inouïe, comme de l'éclipse solaire, la face cachée de la Lune. C'était émouvant, mais on est vite retourné à nos vies, au courriel, au nid de poule. Puis je me demande, il se passe quoi quand une partie de notre tête reste en permanence dans les étoiles, quand on n'est pas capable d'arrêter de se percevoir comme un petit point microscopique dans l'univers, comme un accident improbable et insignifiant? Est-ce que ça suscite l'émerveillement ou la terreur? La terreur a un nom qu'on peut appeler nihilisme cosmique. C'est le nom compliqué. Nathalie Nguyen-Kouak-Ouellet, bonjour.
1: Bonjour.
0: Vous êtes astrophysicienne et vulgarisatrice scientifique à l'Université de Montréal. Vous allez nous aider à répondre à la question et en juger par votre sourire, j'imagine que votre réponse est l'émerveillement.
1: Oui,
0: et non pas la terreur.
1: Sinon, je serais un peu masochiste de ma part d'aller dans le domaine d'astrophysique et juste être angoissée complètement 24 heures sur 24.
0: Vous êtes directrice adjointe à l'Observatoire de Mont-Mégantic, aussi à l'Institut de recherche Trottier sur les exoplanètes. Vous avez été chargée de communication pour la mission du télescope James Webb, pour laquelle vous avez été nommée parmi les 100 femmes les plus influentes au Canada. Bravo. On va parler de nihilisme cosmique. Donc, avec vous, le but, c'est pas de déprimer les gens. On veut au contraire que vous nous aidiez à surmonter ce petit vertige universel. Avant d'aller plus loin, peut-être qu'on peut définir les termes. Le nihilisme régulier, c'est que la vie a pas de sens. Le nihilisme cosmique, c'est que l'univers en entier n'a pas de sens, qui pourrait exister sans nous, ce qu'il a fait la plupart du temps. Et je me demande, Nathalie, sur le plan scientifique, n'est-ce pas vrai?
1: Absolument, absolument. L'humain, c'est un tout petit moment dans l'immensité de l'histoire de l'univers. Même le système solaire, c'est seulement environ un tiers de l'existence de l'univers. Mais je ne pense pas que ça l'enlève la magie du fait que l'humain et toute la vie sur la Terre est vivante. C'est le seul point de données qu'on a où la vie existe. Mais reste que on peut continuer à regarder le ciel, même si on sait qu'il a existé longtemps avant nous.
0: Mais je ne sais pas si vous connaissez l'auteur de science-fiction Douglas Adams et son livre « Dernier restaurant avant la fin du monde ». Il invente une machine qui s'appelle le vortex de la perspective totale qui montre en un coup d'œil la totalité de l'univers et ça rend fou. Mais j'ai l'impression que vous, vous vivez dans cette machine-là, avec toutes les choses que vous connaissez, comment vous faites?
1: Mais en fait, qu'est-ce qui est incroyable avec les télescopes, c'est que c'est des machines à remonter le temps. Parce que non seulement on voit loin en distance, mais parce que la lumière doit traverser des distances tellement grandes, ça prend des milliards d'années pour se rendre à nous. Donc, lorsqu'on regarde une galaxie qui se retrouve à 12 milliards d'années-lumière de nous, on la voit telle qu'elle était il y a 12 milliards d'années. Donc, on voit presque au début de l'univers avec, entre autres, le télescope spatial James Webb. Mais je trouve que c'est un tour de magie incroyable et ça me donne pas trop le vertige personnellement. Ouais.
0: Mais on est sur le plan scientifique encore une fois des poussières d'étoiles.
1: Oui.
0: Est-ce que c'est quelque chose à quoi vous pensez et est-ce que ça altère l'image que vous avez de vous où il y a une part de vous qui sépare en deux l'expérience subjective que vous avez d'être une personne et la connaissance scientifique d'être une poussière d'étoiles?
1: Mais moi, je vois vraiment positivement d'être des poussières d'étoiles. Donc, moi, ça fait longtemps que je sais que je voulais être astrophysicienne. Depuis que j'ai 5 ans environ, c'est souvent ce que je dis. Et quand j'étais jeune, je m'entendais pas très bien avec les autres enfants. J'avais tendance à être très isolée des autres enfants. Et donc, j'avais pas un sentiment d'appartenance. Il y avait plein de raisons, une personnalité, mais aussi je suis très multiculturelle, je suis anglophone et francophone et allophone, ma mère est immigrante, et donc j'appartenais nulle part. Et soudainement, j'ai commencé à regarder des livres et des documentaires et je regardais les images et j'ai appris que je faisais partie de cet univers. Et donc, même si je pouvais pas appartenir à des groupes d'enfants, je pouvais appartenir à ce cosmos complètement magnifique. Et l'émerveillement que j'avais envers ces images, je pouvais me le retourner sur moi-même un peu et ressentir un peu d'émerveillement pour moi-même. Donc, c'est très tissé à travers mon esprit scientifique, ce sentiment que je suis une poussière d'étoiles et donc je mérite de me sentir bien, comme tout le monde.
0: Et vous êtes pas seule, j'ai commencé avec le négatif, mais j'ai quand même trouvé une étude publiée dans le Journal of Experimental Social Psychology en 2018 sur la perspective cosmique, c'est-à-dire les gens qui sont capables de se percevoir comme vous, et on leur demandait si ça les rend anxieux et impuissants ou si ça les aide à relativiser leurs problèmes, et c'était, selon vous, la réponse? B.
1: Non.
0: Bon, je suis un peu nommé dans la question. Mais est-ce que ça peut aussi être pour vous, si je comprends bien, une source de gratitude, se voir comme

0: un accident cosmique, ça...
1: Mais oui, parce que c'est un peu étrange. On dit, OK, on voit toutes ces choses-là, ça doit être parce que l'humain est spécial et tout, mais si l'humain n'existait pas, on serait pas ici pour constater l'univers tel qu'il est. C'est un peu comme un paradoxe qu'on a. Mmh. Donc, on n'a pas d'autres preuves que de la vie existe. On la cherche très fort à l'Institut Trottier de recherche sur les exoplanètes.
0: Vous, vous la cherchez, c'est votre travail.
1: On la cherche, oui, tout à fait. Mais c'est très difficile, même dans le système solaire où on a accès aux autres planètes à un certain niveau. On n'a rien encore trouvé. Donc, il y a certaines personnes qui pensent à une théorie qui s'appelle The Rare Earth Theory, la théorie de la Terre rare. Mmh. Donc, peut-être que les conditions sont très difficiles à atteindre pour qu'il y ait de la vie. Mais peut-être aussi que c'est simplement très difficile de trouver de la vie. Donc, oui, on devrait être content, mais particulièrement, on devrait être content du fait qu'on est sur cette Terre, que toutes les conditions idéales pour nous et... On le voit avec les astronautes qui ont leur perspective lorsqu'ils vont dans l'espace. C'est un tout petit vaisseau, la Terre, avec aucune frontière réelle entre les pays. Et on doit la protéger parce que il y a pas de planète B. On les cherche, les planètes B, et il y en a pas. C'est pas Mars, c'est pas les exoplanètes. Donc, on doit faire attention à notre vaisseau.
0: Ben, Elon Musk dit qu'on peut brûler du gaz puis on ira sur Mars puis ça va
1: J'ai
0: bien finir si on a, si on a de l'argent
1: Musk,
0: pour payer le voyage.
1: Mais
0: Martin Carly a des choses à dire aussi.
2: Oui, ça m'inspire aussi un phénomène qui est absolument fascinant, bien entendu, de certaines personnes qui sont allées dans l'espace, qui ont pu regarder la Terre de loin et qui, il y en a pour qui ce n'est que de l'émerveillement, mais il y en a qui ont été carrément traumatisés par ça parce qu'ils se disent, mon Dieu, je vois à quel point la Terre c'est la source de la vie telle qu'on la connaît et c'est un petit endroit comme ça dans tout l'univers et il y a vraiment des gens qui reviennent traumatisés d'un passage comme ça dans l'espace où ils ont vu à quel point la vie elle était restreinte à pas grand-chose finalement.
0: Est-ce qu'on est capable de brosser le portrait psychologique d'un astrophysicien ou à tout le moins certains traits de caractère? Je ne sais pas si ça rend plus humaniste, par exemple, se dire qu'on est tous pris ensemble sur cette espèce de roche en voyage dans l'espace, presque dans le vide. Est-ce que ça rend écologiste à cause du fait qu'il n'y a pas de planète B? Comme vous le dites, ou je sais pas s'il y a d'autres traits de caractère des astrophysiciens, peut-être qu'ils sont juste anxieux ou je sais pas, non.
3: Ou curieux.
1: Curieux, curieux. Très, très curieux. Je dirais que l'astrophysique, c'est comme tous les domaines, il y a toutes sortes de personnes qui le font, donc vraiment faire un trait commun. Je dirais que la curiosité, en effet, c'est pas le domaine qui est nécessairement qui va te rapporter le plus d'argent. Donc, si on fait ça, c'est parce qu'on a une passion. On veut comprendre comment l'univers fonctionne. Mais je dirais, en effet, que les astrophysiciens et les astronomes ont tendance à être très environnementalistes. Parce qu'on sait justement à quel point la Terre est fragile, qu'on est à un cheveu d'être dans des conditions qui ne sont plus propices pour l'humain spécifiquement, et toutes les autres formes de vie sur lesquelles nous, on dépend. Mais c'est un peu contradictoire parce que l'astrophysique peut aussi avoir une certaine empreinte carbone. Donc, nous, on essaie de faire attention, on essaie de changer un peu ce qu'on fait dans le domaine. Donc, oui, certainement, je vois qu'il y a ce trait d'environnementalisme dans les astrophysiciens.
0: Puis est-ce qu'il peut y avoir aussi, je sais pas, des traits liés à la moralité ou à la spiritualité? Peut-être qu'on peut commencer par la moralité s'il n'y a pas de repères objectifs sur lesquels se baser pour définir nos valeurs. Comment est-ce qu'on réussit à surmonter le relativisme puis à être humaniste?
1: Je dirais que les astrophysiciens, comme tous les scientifiques, sont humains en premier. Donc, ils vont avoir leur propre moralité, leur propre spiritualité ou religion. Moi, j'ai été élevée athée. J'ai jamais vraiment eu ça comme un repère dans ma tête ou dans ma vie. Mais j'ai beaucoup de collègues qui sont aux États-Unis ou ailleurs dans le monde qui, eux, sont très religieux, mais eux vraiment voient leur travail comme le fait qu'ils étudient l'œuvre de Dieu. Donc, tout simplement, c'est un dieu ou des dieux derrière le décor qui ont tout construit ça. Et eux veulent simplement comprendre comment ça fonctionne. Et vraiment, pour eux, l'acte d'étudier l'univers, c'est un acte de religion spirituelle pour eux, pour se rapprocher de Dieu.
0: Mais ils n'ont pas envie de réécrire une couple de pages de la Genèse, quand même?
1: Je pense qu'ils ils peuvent voir les problèmes, la problématique dans la religion, dans leur religion, en effet. Et je pense que c'est commun pour tout le monde qui est dans la religion.
0: Mais quand vous regardez le ciel, est-ce que ça peut être une expérience spirituelle pour vous? Désolé.

0: pour le gros mot, là, mais je suis pas capable d'en trouver un meilleur.
1: Absolument, et je dirais que c'est vraiment, c'est le seul moment où j'ai un peu ce sentiment de spiritualité. Voir une éclipse solaire, et je suis tellement contente qu'on ait eu une éclipse solaire totale à Montréal en 2024, parce que moi, j'en ai vécu en 2017. Et vous allez voir, si vous rencontrez quelqu'un qui a vu une éclipse solaire totale, il est pas capable d'arrêter d'en parler. Ouais. Il essaie de convaincre tout le monde d'aussi voir une éclipse solaire totale. Donc finalement, que le fait que tout le monde autour de moi le vit à Montréal. Mais pour moi, c'est spirituel, c'est émotionnel, c'est dur à décrire. Mais pour moi, c'était un déclic que tous les diagrammes que j'ai vus dans mes livres sur le fait que la Terre va autour du Soleil, la Lune va autour de la Lune. C'est abstrait dans ta tête, mais finalement, tu vois une preuve devant tes yeux que toute la géométrie fonctionne, toute s'aligne correctement, telle que prédit par les équations. Puis là, tu le sens de manière viscérale. Donc, je dirais que oui, c'est les moments les plus spirituels pour moi.
0: Martin Carlin.
2: Et ce que je trouvais intéressant dans ça, puis je l'avais noté aussi quand Claire présentait tantôt notamment le fait que ça avait pris 3 semaines à Compostelle pour se vider la tête et penser à rien et ainsi de suite. Il y a un phénomène qui est vraiment fascinant au niveau du cerveau humain qu'on appelle le mode par défaut du cerveau, où essentiellement le cerveau est extrêmement actif même quand on n'est pas en train d'accomplir une tâche. Donc il y a des régions dans le cerveau qui continuent d'être très très actives. Et ça, ce serait très important pour la gestion des émotions. Donc, on en revient un peu à ça, pour être capable aussi d'accentuer la créativité, d'être capable finalement d'avoir une certaine introspection. Donc, le fait de contempler comme ça l'univers, ben ça peut nous permettre d'accéder le mode par défaut du cerveau. Il faudrait y accéder plus souvent parce que c'est extrêmement bénéfique pour l'individu finalement.
0: Peut-être qu'on peut aller plus loin dans les liens entre l'astrophysique puis la spiritualité. J'ai aucune formation scientifique, là, fait que vous êtes là pour corriger mes erreurs. Nathalie Kwok-Nguyen Wallet, mais est-ce qu'on peut dire que l'astrophysique confirme des intuitions bouddhistes? Par exemple, le soi est une illusion, on est tous interconnectés, l'univers est presque vide, puis le vide peut être positif et être source d'énergie.
1: C'est un gros mandat que tu me donnes là, Paul, de confirmer ces choses. Je suis pas philosophe, je suis pas experte en religion non plus. Ce que je peux dire, d'après moi, il y a des personnes qui voient l'univers et essaient de lui donner des intentions mauvaises ou bonnes. Par exemple, il y a un livre de Neil deGrasse Tyson qui est un grand astrophysicien vulgarisateur, et je pense que le nom du livre c'est The Universe Wants to Kill You, quelque chose comme ça. C'est comme c'est catchy.
3: Il fait une blague,
1: bien sûr. C'est toutes les manières que l'univers est très hostile en termes de conditions, mais une chose que j'aime du bouddhisme, c'est la neutralité, en effet. Je pense que l'univers est neutre envers l'humain et la vie en général. Ça suit les règles de la physique, les lois de la physique, c'est tout. C'est à nous, les humains, de se donner une vision, une intention, une mission. Et donc, s'il y a un vide de sens, pourquoi pas faire des bonnes choses dans ce sens-là? Voilà.
0: Mais vous pouvez propager le message à certaines personnes. Mais
4: quand on parle de l'univers, puis les gens vont dire, ouais, ben s'il y avait soi-disant un dieu ou s'il y avait la justice se ferait, il y aurait pas des enfants malades ou encore le bien et le mal, le bien gagnerait sur le mal. Donc dans l'univers, c'est pas ça qui se passe nécessairement. C'est chaque individu qui a le bien et le mal en lui, puis c'est à lui de faire avec. Mais c'est pour ça que dans la société, souvent on va se dire, dans la religion à l'époque, là, les valeurs qui étaient apportées, c'était pour aider les gens à faire le bien et le mal, pis à faire une distinction entre les deux. Mais aujourd'hui, je pense pas qu'il y a un bon Dieu qui gère tout ça.
0: Puis si on peut terminer sur une belle note, Nathalie, ça serait quoi l'image qui vous émeut le plus de l'univers, la plus belle?
1: Ça s'appelle les antennes. C'est deux galaxies en collision. C'est une image qui a été prise par le télescope Hubble. Et les galaxies, c'est mon domaine d'étude. C'est des grands regroupements de milliards d'étoiles et de poussières. Et c'est une image qui montre la destruction de deux galaxies, mais qui forment des nouvelles étoiles et qui vont former une nouvelle galaxie à la fin de cette collision. Donc, c'est une image qui montre la création et la destruction en même temps et le fait que l'univers est capable de mixer les deux opposés en même temps.
4: Donc, il n'y a jamais de fin, il y a toujours un recommencement.
1: C'est cyclique,
0: Et merci de trouver la beauté dans la destruction. c'est la fin de notre première heure. Merci à vous, merci chers collaborateurs. Martin Carly, biochimiste et vulgarisateur scientifique. Génial, va revenir pour une 17e saison à Télé-Québec l'automne prochain. Claire Pimparé, je ne sais pas où on peut suivre le prochain épisode de votre étonnant et merveilleux parcours.
2: dans un an.
4: Dans un an.
0: Nathalie Kouaknouyen-Ouellet, astrophysicienne, directrice adjointe de l'Institut Trottier de recherche sur les exoplanètes, entre autres. On vous souhaite de découvrir de la vie ailleurs. Merci. Et en attendant, restez avec nous, parce que dans quelques minutes, Gabriel Côté va tester le questionnaire censé être le plus intéressant au monde. Et plusieurs autres amis vont se joindre à nous.

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6: Ici Fred Harding, voici les informations. Tout d'abord, au hockey. Et oui, le Canadien de Montréal remporte le match 7 contre le Lightning de Tampa Bay par la marque de 2-1. Le tricolore accède donc au second tour et va affronter les Sabres de Buffalo en demi-finale de l'Association de l'Est. Voici quelques partisans rencontrés au centre-ville ou à l'extérieur du Centre Bell où la partie était projetée.
7: Je suis vraiment content, c'est crié comme une balade.
8: Go Habs, go! Go Habs, go! On a mérité!
7: J'aime trop la game, là! Ça finit tout par un but, mais on a gagné!
9: Insane game, de Besh, notre sauveur!
8: Ça sent la coupe!
6: Le prochain tour s'amorcera mercredi. Et le nouveau PDG de la Société de l'assurance automobile du Québec, Serge Lamontagne, était de passage à l'émission Tout le monde en parle, où il a fait sa première sortie publique depuis la publication du rapport de la commission Galland. Le dirigeant dit reconnaître les échecs de la société d'État fortement ébranlée par le fiasco de Saclic et promet des améliorations.
10: Le problème qui arrive, c'est que ça a été mal géré, ce dossier-là. Pour moi, le rapport Galland est important, puis même ça devrait être une lecture obligatoire à toutes les institutions publiques. Il montre ce qu'il faut plus faire. Le problème de la SAAC, là, c'est qu'il n'y avait pas de contrepoids. C'était tout dans les mains de quelques personnes. Aujourd'hui, la SAAC, le gros est derrière nous. Je ne referai pas un projet d'un milliard à la SAAC. Mais tu sais, on est dans l'évolution du système.
6: La plateforme numérique de la SAAC avait connu un lancement chaotique en 2023, marqué par des pannes majeures, des files d'attente interminables et des dépassements de coûts de plus d'un milliard de dollars. Et à présent, conflit en Iran, Donald Trump annonce que la marine américaine aidera, dès lundi, les navires à quitter le détroit d'Ormuz. Après plus de 2 mois de guerre en Iran et près d'un mois de cessez-le-feu, les négociations restent au point mort. Le président américain a par ailleurs prévenu qu'il refuserait probablement la nouvelle proposition de paix transmise par Téhéran. Greta Juris.
11: Téhéran estime que le pouvoir de négociation de Washington s'affaiblit en raison notamment du changement de ton de la Chine, de la Russie et de l'Europe envers les États-Unis. Le professeur émérite en sciences politiques à l'Université de Sherbrooke, spécialiste du Moyen-Orient, Sami Aoun, estime que l'Iran n'a pas complètement tort.
12: Le régime iranien est résilient et défiant avec des appuis chinois et russes, mais aussi il faut considérer que la société iranienne, l'État iranien, l'entité en tant que telle, aussi souffre beaucoup.
11: Dans sa nouvelle proposition, Téhéran réclame donc entre autres la fin du blocus américain des ports iraniens, un système de péage pour le détroit d'Ormuz et la fin de la guerre, y compris au Liban. Cependant, Donald Trump a déjà indiqué qu'il risque de la rejeter et a même soulevé la possibilité de nouvelles frappes. Un entêtement qui risque de lui coûter cher, selon le directeur du Centre d'études sur le Moyen-Orient de l'Université de l'Oklahoma, Joshua Landis.
13: Over 50% of Americans.
11: Il dit que plus de 50% des Américains payent le prix de cette guerre en raison de l'inflation qui s'accélère et de la flambée des prix du carburant. Une situation qui, selon lui, risque aussi d'avoir de plus en plus de répercussions ailleurs dans le monde. Entre-temps, 7 nations membres de l'Organisation des pays producteurs et exportateurs de pétrole ont décidé d'augmenter légèrement leur quota de production. Un geste qui, selon certains analystes, a pour but surtout de montrer que l'OPEP est prête à accroître son offre dès la fin de la guerre. Ici Greta Juris, Radio-Canada, Montréal.
6: Et toujours aux États-Unis, l'ancien maire de New York, Rudy Giuliani, repose dans un état critique mais stable à l'hôpital, selon son porte-parole. Aucun détail concernant le motif de son hospitalisation n'a été fourni pour le moment. Son porte-parole décrit l'ancien élu comme un battant doué d'une force inébranlable et appelle à prier pour lui. Après sa carrière en politique municipale, Rudy Giuliani a notamment représenté le président américain Donald Trump dans ses tentatives pour renverser les résultats de l'élection de 2020, démarches qui sont restées lettres mortes. Mark Carney participe au sommet de la communauté politique européenne à Erevan, en Arménie. Le premier ministre est le premier et seul dirigeant d'un pays non européen à y avoir été invité. Depuis son discours à Davos, il est fortement sollicité par les pays de l'Union européenne. Selon l'ex-ambassadeur Stéphane Dion, ce sommet est l'occasion pour Mark Carney de réaffirmer son appui aux Européens.
14: Le besoin de rapprochement entre les Européens et les Canadiens, il est exceptionnellement fort en ce moment. Et on sait très bien pourquoi. C'est la répulsion que nous inspirent certains éléments de l'administration Trump, qui sont carrément choquants. Et le Canada apparaît comme le bon pays nord-américain pour les Européens.
6: Le sommet prend une tournure inattendue au moment où le président américain parle de retrait des troupes américaines en Europe. Et en terminant, la liberté de presse s'effondre à un niveau jamais vu depuis 25 ans, selon Reporters sans frontières. Pour la première fois, plus de la moitié des 180 pays étudiés par l'organisation obtiennent une mention grave ou très difficile. Le Canada se classe pour sa part au 20e rang avec une situation jugée plutôt bonne. À peine 1% de la population mondiale vit aujourd'hui dans un pays où la liberté de presse est jugée bonne, contre 20% en 2002, d'après Reporters sans frontières. Voilà, c'était vos informations.

0: cherche toujours des amis.
1: Je la trouve un peu juste, ça cherche des amis.
2: Merci de vous joindre à notre 5 à 7. Bienvenue à la deuxième moitié de notre émission. On a une nouvelle tablée d'amis. David Robichaud, philosophe, bonjour.
3: Bonjour.
2: Vous allez nous dévoiler comment notre entourage peut nous influencer à notre insu et ça peut aller du don de sang à l'évasion fiscale pour ceux qui en ont les moyens.
3: On peut finir soit une bonne personne ou en tôle. Donc, faut bien choisir ses amis.
2: Gabrielle Côté, comédienne et autrice, vous allez tester notre questionnaire qui est, du moins, c'est notre prétention le plus intéressant au monde.
4: Mais oui, j'ai hâte. Quel honneur de... la première à tester ce questionnaire.
2: On va voir si les questions fonctionnent. On aura la poète Emmanuelle Riendeau qui va nous livrer un texte inédit. Et pour commencer, on accueille Alain Farah, écrivain et prof de littérature à l'Université McGill, auteur, entre autres, de « Mille secrets, mille dangers » et surtout, surtout, ami du jour jusqu'à la fin de l'émission.
5: Oui,
2: bonjour Alain.
5: Ben, merci de cet honneur, Paul. Ça m'a amené à réfléchir.
2: Oui, parce que on a un segment pour vous qui porte votre nom. C'est Le Monde selon Alain Farah.
5: Mais, ah, ça, je savais
2: ouais,
5: pas. OK.
2: Mais faut pas vous enfler la tête. C'est juste parce que, sincèrement, on savait pas comment interpréter votre sujet. Donc, c'est plus simple de le nommer comme ça.
5: Ouais,
2: et
5: ben,
2: on vous laisse aller.
5: Mais non, mais ce que je pensais, ce que je vous disais, c'est que ça m'a amené à réfléchir le titre de votre émission, non pas le titre de mon segment, à la relation qui nous unit, vous et moi. Parce que je réalise... Ben, c'est ça que je trouve, c'est que je réalise qu'on s'est beaucoup parlé dans notre vie, mais toujours en ondes.
2: Ouais.
5: Donc... qu'est-ce que ça veut dire quand t'as parlé à une personne dans ta vie seulement en ondes? Est-ce qu'on peut vraiment parler d'amitié?
2: Je sais pas si on... J'ose croire qu'on n'est pas en représentation. Il y a eu des échanges sur les réseaux sociaux assez brefs et transactionnels.
5: Sur un sujet, je pense qu'on peut éventer ici, qui était des cartes de hockey.
2: Oui.
5: À une certaine époque, je m'en rappelle. Mais j'ai accepté d'être votre ami, Paul, parce que j'apprécie aussi votre travail de réflexion politique. Et c'est une question, moi, qui m'obsède depuis mes débuts en écriture, c'est-à-dire, qu'est-ce que ça veut dire d'être engagé comme écrivain? Et donc, pour cette première invitation, là, vous nous demandez de représenter le monde selon moi. Ben, c'est d'abord cette question-là que je me pose. Qu'est-ce que ça peut bien vouloir dire? Et vous savez, c'est beaucoup Sartre qui avait réfléchi à cette question il y a longtemps, durant le 20e siècle français, et qui arrivait à une conclusion où il disait, en gros, on a le choix, on n'a pas le choix, il faut s'engager, on est toujours engagé. Et Sartre critiquait du même coup les ouvrages, disait-il, qui ne servent à rien, et critiquait donc l'héritage d'irresponsabilité des écrivains qui, dans le fond, parlaient pour ne rien dire. Et puis, ça a donné des lignes fameuses. Je sais pas si vous les avez en tête, mais quand il accuse notamment Flaubert, par exemple, d'être complice de la répression de la Commune de Paris parce qu'il n'a pas écrit une ligne là-dessus, tout ça. Donc,
2: c'est une vision très intransigeante, très radicale à l'image du personnage.
5: Exact, à l'image du personnage, controversé aussi, mais qui m'a toujours donné à penser, voulant justement être un écrivain engagé. Ça m'a ramené à ma jeunesse où je traînais, hélas, beaucoup dans les pawn-shops. Et j'ai envie de vous poser la question. Oui. Pourquoi? Pour toutes sortes de raisons. On pourra y revenir au cours de l'été, si vous voulez. Mais si on va au pawn-shop, on laisse évidemment un objet en gage en attendant d'y retourner. Et puis, si l'écrivain engage son œuvre politiquement, j'ai envie de vous demander, et puis je peux demander à Gabrielle et à David aussi, ça peut être un petit quiz si on veut. Qu'est-ce qu'il laisse sur le comptoir du pawn shop, l'écrivain qui s'engage?
2: J'écoute la réponse, je veux pas deviner.
5: Non, il y a personne qui veut essayer.
4: Tu veux tester?
2: Oui.
5: Non.
2: Gabriel, David.
5: Non.
4: Non, sans façon.
3: C'est le lien avec le pawn shop qui m'inquiète.
5: Ouais. Ouais. Ben justement, c'est la littérature qui laisse sur le comptoir, et c'est ça qui me dérange. C'est-à-dire que s'engager, ça veut dire laisser quelque chose, hein, donc qu'on dépose là en attendant d'y revenir. Et c'est pour ça qu'on a beaucoup critiqué Sartre, parce que justement cette vision un peu intransigeante dont vous parliez, elle avait à voir avec un caractère un peu utilitariste de dire je suis pour la révolution communiste, donc je vais faire un roman à thèse qui explique pourquoi le parti est exceptionnel. Donc quelle est la part de littérature là-dedans? C'est la question qu'on s'est beaucoup posée. Mais je veux pas que vous pensiez, surtout comme ça en début de saison, que je suis fataliste ou je le suis si peu. Ceux qui me connaissent, je prends un autre parti pris, c'est-à-dire que c'est celui qui considère que l'écrivain fait de la littérature et que sa littérature fait de la politique en tant que littérature. Alors, ça a l'air comme ça d'être des jeux un peu avec les mots, des chiasmes et tout, mais c'est finalement assez simple. C'est-à-dire, oui, vous alliez...
2: Mais je pense que je comprends, c'est-à-dire de juste... mettre de l'avant un discours littéraire avec toutes ses nuances, sa complexité, puis proposer ça dans l'espace de bruit ambiant du quotidien en soi, c'est un geste d'engagement pour décrétiniser le discours puis y apporter un peu d'art, je sais pas si on peut appeler ça de la beauté si on l'utilise encore ce mot-là, mais juste une autre façon de réfléchir au monde. Là.
5: C'est l'espoir, et puis j'avais envie aujourd'hui de vous l'expliquer justement cette espèce de vision-là du monde, hein, du monde de l'écriture engagée, si on veut, à partir d'une plaisanterie que Beckett aimait tout particulièrement et qui se retrouve souvent dans son œuvre, notamment dans Fin de partie. Alors bon, je me sens mal de faire ça devant une comédienne que je respecte, mais je vais essayer d'incarner cette plaisanterie-là en vous racontant l'histoire d'un type, en fait, qui a besoin d'un pantalon rayé pour les fêtes du Nouvel An. Alors, il en a besoin en vitesse.
2: Puis on ne saura pas pourquoi le pantalon doit être rayé, j'imagine, c'est pas le but de l'anecdote.
5: Oui, on va le savoir à la toute fin, vous inquiétez pas. Alors, il se rend chez son tailleur, qui lui prend ses mesures. Et le tailleur lui dit, voilà qui est fait, vous revenez dans 4 jours et il sera prêt. Bon, 4 jours plus tard, le tailleur dit « Sorry, revenez dans 8 jours, j'ai raté le fond. » 8 jours plus tard, le tailleur dit « Désolé, revenez dans 10 jours, j'ai salopé l'entrejambe. » Bon, d'accord, on s'entend, hein, l'entrejambe, c'est délicat, on veut un bel entrejambe. Donc, il arrive 10 jours plus tard et le tailleur dit « Navré, vraiment, revenez dans 15 jours parce que j'ai bousillé la braguette. » Bon, à la rigueur, une belle braguette, c'est important. Enfin, dit Beckett, de faux fil en aiguille, voici la Pâque fleurie et il loupe les boutonnières. Réaction du client. Mais vraiment, goddamn sir, vraiment, c'est indécent à la fin. En 6 jours, vous entendez, 6 jours, Dieu fit le monde. Oui, monsieur, parfaitement, monsieur, le monde. Et vous n'êtes pas foutu de me faire un pantalon en 3 mois.
2: Bon point.
5: Le tailleur, scandalisé. Mais, my lord, regardez. Et là, il a un geste méprisant. Il a un geste de dégoût. Il dit, regardez le monde. Et regardez, et son geste est amoureux, plein d'orgueil, mon pantalon. Alors, pendant que nous y sommes, vous avez

0: tout de suite senti qu'il y avait une énigme là. Je voudrais vous offrir un petit quelque chose. J'avais pensé marquer mon passage à votre fête que vous organisez comme ça les dimanches en apportant un objet insolite. Donc, est-ce que vous me permettez de vous en remettre un en fin de parcours?
1: Oui, mais juste
0: comme
1: brièvement, j'aimerais, j'ai ri, mais je suis pas sûr de comprendre pourquoi j'ai ri.
2: Mais pourquoi il est rayé?
1: Ouais. Non, mais ça, on n'aura pas le temps. Expliquez-nous pourquoi est-ce que j'ai trouvé ça drôle? C'est quoi le... Avant d'aller dans la conclusion purement transactionnelle de notre échange.
0: Pourquoi on rigole à la chute de cette plaisanterie-là? Ben, Freud avait cette formule très belle sur ce qu'il appelle le vitz, hein? Donc cette espèce de connexion qui se fait dans notre cerveau comme une sorte d'excitation qui relève peut-être d'une autre type de signification. Et puis tout à coup, je pense qu'on rit parce que on se rend compte que le monde va pas bien jusqu'à un certain point.
1: Ouais.
0: Et que peut-être que le problème de bien des gens, c'est de vouloir justement faire du monde un endroit exceptionnel et puis un endroit magnifique avec des idéaux qui sont souvent des mots vides de sens et qui sont pas foutus de s'occuper d'un pantalon comme du monde.
1: C'est un rire un peu nerveux et désespéré à la Beckett. Un rire absurde.
0: Exact.
1: Donc, vous vouliez me spolier de quelque chose ou m'offrir quelque chose.
0: Oui, c'est ça. Ben déjà, moi, je vois mon travail comme un peu le tailleur. C'est-à-dire que c'est ce que j'essaie de fabriquer. Hein. D'ailleurs... Les textes qu'on écrit ont la même étymologie que le tissu, hein, le textile.
1: Ouais.
0: Donc c'est un petit morceau de chiffon que j'ai pour vous, Paul. Vous me permettez
1: Merci pour le chiffon, j'ai hâte de voir.
0: Alors c'est évidemment mon pantalon de pyjama que je vous remets.
1: Est-ce que je peux demander à Gabrielle Côté de le décrire? Elle sera meilleure que moi.
2: Oui, c'est un pantalon de pyjama, je dirais carotté, bleu et gris, avec à la taille un élastique d'à peu près 2 pouces de large.
0: Ouais.
2: C'est un tissu un peu fripé à l'heure où on se parle, qui semble avoir été porté plusieurs fois.
1: Ouais, et je pense qu'il est un peu large, je vais avoir besoin d'une ceinture.
0: Mais surtout, c'est la rayure aussi qui m'intéressait. Gabrielle a fait référence à l'aspect carotté. Donc vous avez quelque chose pour moi?
1: Oui, ben j'ai des cartes de hockey. Je ne sais pas si la valeur est inférieure ou supérieure au pyjama, mais j'en ai 5.
0: Je pense qu'elle serait supérieure, honnêtement.
1: Je vous laisse Alain Farah dire ce que je lui ai remis.
0: Ben, c'est des cartes qui provenaient des gâteaux Vachon qu'on collectionnait quand on était petit.
1: Seulement 2 d'entre elles, vous avez omis de regarder les Upper Deck.
0: C'est surtout les procès qui m'ont déprimé. Donc, pour ceux qui s'y connaissent un peu, on a vraiment... Il aurait fallu beaucoup plus de cartes ou beaucoup moins de pantalons pour que ce soit une transaction équivalente, mais c'est l'intention qui compte. Merci, Paul.
1: Il y avait Sergei Fedorov et Tony Amonte là-dedans. Et ben pour ceux qui ne se souviennent pas des cartes dans les gâteaux Vachon, écrivez-nous. On va vous expliquer dans la bulle conversationnelle de l'application audio à la page de notre émission. Alain, vous restez avec nous. On fait une petite pause musicale avec Ketchup du groupe La Sécurité. C'est un extrait de leur album à venir, Bingo. Si vous aimez ce que vous entendez, ils seront en spectacle notamment samedi 9 mai à Sainte-Thérèse au festival Santa Teresa, dont pas mal toute la programmation est formidable. C'est à découvrir.

0: C'est le temps de notre interview questionnaire. Vous connaissez sans doute le questionnaire Proust avec des questions comme le principal trait de mon caractère, la qualité que je préfère chez quelqu'un d'autre, mon principal défaut. Ça fait environ un siècle qu'on copie partout le concept. Donc, à la blague, nous, on s'est proposé de faire le meilleur questionnaire au monde. Mais honnêtement, il se démarque surtout par l'absence totale de fil conducteur. C'est un genre de flux de conscience qu'on sollicite chez l'interviewé où on cherche le bon équilibre entre les réponses profondes et les réponses plus... Je sais pas c'est quoi le mot poli pour épais, mais légère. Gabrielle Côté, vous allez briser la glace avec nous. Bonjour.
1: Salut.
0: Scénariste.
1: Absolument.
0: Du film Les Furies. Comédienne aussi. On peut dire ça.
1: Ah, on peut dire
0: vous
1: ça,
0: avez
1: certain.
0: Vu dans le film Le Plongeur, les séries Stat, Unité 9. Et vous avez aussi un nouveau titre à ajouter à votre CV. Gagnante de Big Brother Célébrité.
1: Absolument.
0: Et vous avez récemment remis une partie de votre prix, je crois.
1: Oui, ce soir même, j'ai remis, 25 000 $ à la Fondation du Chaînon.
0: Bravo.
1: Merci, bravo. Merci.
0: Puis ça c'est juste en quelques mots, ça ressemble à un supplice parce qu'apparemment il y a comme pas de contact avec le monde extérieur ou avec la lumière. Là, c'est dans un entrepôt de Montréal-Est.
1: 76 jours dans un entrepôt à Anjou, avec aucun contact avec notre famille, nos amis, aucun contact avec l'actualité non plus. Être là, c'est pas tant un supplice, mais en sortir, c'est quelque chose parce que imaginez que vous avez eu aucun contact avec l'actualité et vous l'avez toute d'en face. One shot, ça fait mal un peu. Mais pour vrai, c'est une expérience humaine incroyable. Je pensais pas que c'était si profond en fait comme expérience. Vraiment tout le côté humain, le côté émotif, c'est comme une micro-société qui se crée en fait et tu vois tout à coup comment tu te positionnes comme humain toi dans un nouveau groupe, dans une nouvelle dynamique de groupe où est-ce qu'il y a aucun intrant. C'est très intéressant. C'est comme on est des petits rats de laboratoire finalement.
0: Ouais. je vais vous demander si vous avez appris quelque chose sur vous, mais en même temps, j'ai une liste à peu près 40 questions.
1: Oui,
0: peut-être
1: c'est
0: vous répondre brièvement, puis ensuite on enchaîne.
1: Ce que j'ai appris sur moi?
0: Ouais.
1: Je le savais déjà, mais j'ai un gros problème avec l'autorité et les règlements.
0: OK, vous avez gagné quand même.
1: Oui.
0: on commence?
1: Absolument. Mais là, Paul, est-ce que l'objectif de ça, c'est de devenir ami aussi au travers de ça?
0: Oui, mais je sais pas qui veut être.
1: Non, mais c'est juste parce que moi, ça se peut que je te tutoie, parce que je vous vois pas mes amis.
0: Okay.
1: C'est correct? On peut-tu faire ça?
0: On peut faire ça au pis-aller pour une plainte à l'Ombudsman. Vous ai-je parlé de la bulle de conversation sur l'application audio de Radio-Canada?
1: Ben, les gens se plaindront peut-être, mais de toute façon, on sait que j'ai un problème avec l'autorité. Fait que s'il appelle l'Ombudsman, c'est parfait pour moi.
2: Ça joue joli.
0: On commence. Gabrielle Côté, avez-vous mal en quelque part?
1: En ce moment même.
0: Oui.
1: Quand j'ai répondu, j'ai commencé à faire des migraines. Puis là, je me suis tachée, gars, je l'ai amené. Me suis acheté une paire de lunettes spéciales, OK, qui est censée m'aider avec mes migraines. Ça me donne mal à la tête. Guess, c'est dommage. C'est des lunettes qui sont comme roses.
0: OK.
1: C'est censé aider.
0: Elles sont bel et bien roses, je confirme.
1: Ouais. Ça aide pas du tout.
2: Elles sont belles.
0: Mais je sais que la question, là, niaiseuse, mais sincèrement, je trouve que c'est difficile quand on a mal en quelque part, je sais pas, d'être heureux. Donc, je trouve que c'est quand même la base très sérieusement.
1: Oui, je comprends.
0: Qu'est-ce qui vous fait sentir inutile dans la vie?
1: Être copilote. Dans une voiture parce que j'ai aucun sens de l'orientation et cette tâche-là me fait sentir vraiment inutile et niaiseuse.
0: Okay.
1: Je déteste ça. En plus, avec Google Maps, on a-tu vraiment besoin d'un copilote, tu sais?
0: Ouais.
1: Souvent, je suis mêlée avec les boutons aussi de comme le chauffage. Je suis pas utile comme copilote.
0: Message passé.
1: Voilà.
0: Qu'est-ce qui suscite une admiration sans cesse renouvelée chez vous?
1: J'ai...

0: vraiment une grande admiration pour les gens qui ont beaucoup d'études ou de connaissances ou de culture générale. On dirait que je me sens vraiment comme moi, j'ai pas été à l'université. Donc pour moi, mettons les gens qui sont allés à l'université, donc tous vous.
1: Ouais. Alain Farrell, David Robichaud, mais vous avez quand même étudié à l'École nationale de théâtre.
0: Oui, mais c'est pas la même affaire. On dirait que quand t'es pas allé à l'université, il y a comme quelque chose par rapport à l'université.
1: Ouais, mais eux, ils savent plein de choses, mais c'est quand même deux mésadaptés sociaux. J'ai l'impression, Alain Farrell, vous alliez confirmer.
2: Ouais. Ou... je confirme. Mais j'allais dire que ça fait comme plus qu'une dizaine d'années que j'ai la joie de travailler beaucoup avec des acteurs, des comédiens, ouais. des comédiennes, ça. Puis je trouve que vous souffrez tous de ce complexe-là, c'est bizarrement, drôle, hein? Alors que je pense que c'est basé sur une sorte de fantasme ouais. de ce qu'est l'université.
0: Oui.
2: Parce que ça peut être aussi extrêmement lamentable comme espace par rapport à la culture générale,
3: Brice
2: à la pensée.
3: La faculté va nous appeler.
2: Non, puis tu sais, genre l'arrivée de l'intelligence artificielle et tout ça est en train de nous faire perdre tout ce qui restait là, d'espoir par rapport à ces idéaux là qui t'intimident, j'ai envie de dire.
0: 100%, mais moi c'est sûr que je vois l'université comme on me la présente dans des films.
2: Oui, c'est ça. Ouais.
1: Ben, allez-y pas, vous risquez d'être déçus. À qui vous voudriez donner un sérum de vérité pour lui poser les questions?
0: OK, moi j'aimerais ça, donner un sérum de vérité à tout. Je vais utiliser le terme les gens qui style radio poubelle mettons ou les gens qui ont un discours qui vient comme foutre la marde mettons, puis je me demande vraiment s'ils pensent ce qu'ils disent ou s'ils font exprès d'aller chercher le côté je me demande à quel point c'est de la malhonnêteté intellectuelle ou à quel point vraiment sont convaincus de ce qu'ils disent.
1: Mais
0: c'est pour ça que j'aimerais.
1: Si je peux me permettre, il me semble que ça serait gaspiller votre sérum de vérité. La réponse est assez évidente. Ça semble oui, non? C'est...
0: Oui, mais en même temps, on dirait que on aurait le carnet, puis on pourrait dire j'ai une preuve.
1: Ah oui, oui.
0: J'ai la preuve, j'ai le sérum.
1: Le polémiste est nu.
0: Voilà.
1: Est-ce que vous avez un végétal préféré?
0: J'en ai deux.
1: Un arbre ou une plante trouvez belle, beau.
0: Oui, j'en ai deux. Ils sont sur la route, sur la 35. C'est-tu la 35? Oui. La 35 en s'en allant vers pas loin de Bedford là, tu sais dans ce coin-là, il y a deux végétaux, un à côté de l'autre, c'est un conifère et un feuillu et ils sont très très proches, on dirait que c'est des amis et ils se tiennent un peu comme ça et à chaque fois qu'on passe devant pour aller au chalet, on les salue.
1: OK, mais on m'a demandé de justifier la question, mais c'est parce que sincèrement, très premier degré, je trouve que ça peut faire du bien de s'arrêter puis de regarder les plantes.
0: Mais sur la 35 là, si les gens se rendent là juste avant d'arriver à Bedford, il y en a deux.
1: Et oui, c'est une excellente idée de regarder les arbres sur la route, ne faites pas ça. Est-ce qu'il y a un rêve ou un idéal de jeunesse que vous avez sacrifié?
0: Absolument. Moi je voulais être gardienne de but dans la Ligue nationale de hockey. J'ai dû sacrifier ce rêve. Wow. Parce que je...
1: Mais vous êtes rendu loin quand même. Non, vous êtes rendu jusqu'à quel niveau?
0: Non, mais j'étais pas assez bonne, là. Dans le sens que, tu sais, moi, je jouais, mettons, quand je jouais midget A, là.
1: Ah,
0: okay. Tu joues pas dans la Ligue nationale quand tu joues midget A, là.
1: Mais ça, vous l'avez pas sacrifié, c'est juste qu'en tout respect, vous étiez pas assez bonne.
0: J'étais pas assez bonne. Il y avait une autre question qui disait, dans quoi vous êtes pas assez bonne pour en faire un métier? J'aurais peut-être dû répondre à ça à place, okay. Hein?
1: Mais je comprends que vous auriez aimé être gardienne de but.
0: Je l'ai sacrifié à grands coups de théâtre, là.
2: As-tu pu voir Manon Réaume jouer dans la Ligue nationale?
0: J'avais sa carte quand j'étais jeune. Puis là, quand j'ai fait les Furies, le 5 à 7 de RDS m'a invité Manon Réaume qui m'a... C'était capoté, je pleurais. Puis là, elle me disait « Bravo Gabriel pour ton film ». Je capotais.
1: Manon Réaume, pour ceux qui l'ont oublié, c'est la première femme à avoir joué dans un match à la Ligue nationale. C'est avec le Lightning de Tampa Bay. C'est exact. Une seule raison de les aimer. votre phrase passive-agressive préférée, si vous en avez une, bien sûr?
0: J'en ai une depuis Big Brother célébrité. C'est « J'entends ». J'entends, c'est devenu rough pour moi d'entendre cette phrase dans une conversation parce que c'est comme...
1: Mais c'est vous qui la dites ou vous la subissez?
0: Se la faire dire à répétition quand t'essayes de négocier avec quelqu'un, c'est complexe. Les fans de Big Brother comprendront à la maison. Mais j'entends, il y a quelque chose là-dedans de comme... Qu'est-ce que ça veut dire? Tu m'as, oui, tu m'as bien sûr.

0: sûr que tu m'entends. On est en train de discuter que tu m'entends, mais qu'est-ce, comment...
1: J'entends,
0: on,
1: mais j'écoute pas.
0: Comment, oui, c'est ça. Est-ce que tu comprends ce que je te dis en ce moment? C'est plus ça. J'entends.
1: Ouais, genre, j'entends. La dernière fois que vous êtes senti vraiment bien, puis que vous avez vécu quelque chose qui pourrait s'approcher d'une expérience de nature transcendantale, de profond bien-être.
0: Ben, c'est le mot transcendant qui m'a accroché dans cette phrase-là. Ça fait un petit bout, mais j'ai été au chalet avec ma sœur. Ok, on était les deux seuls autour d'un lac. Tu sais là, le genre de lac que ça prend une heure dans le bois, se rendre dans la route de Garnotte, là. Chalet de mes parents. Et le soir, on est sur le quai et il se met à avoir des aurores boréales. Mais en fou débile, tu sais, une affaire là de fou. Puis on se disait, oh mon Dieu, c'est sûr que si on était là comme les premiers humains là sur Terre, c'est sûr ça nous fait croire en Dieu, ça nous fait croire. C'est sûr que ça là, ça, on dirait que ça se pouvait pas à quel point c'était beau. J'ai jamais vu quelque chose de beau comme ça de ma vie, sincèrement, transcendant.
2: Puis est-ce que vous avez eu ta sœur et toi qui est aussi artiste, est-ce que vous avez eu ce sentiment-là de plénitude aussi, parce que parfois, moi je pense à ce qu'on a vécu dans la région de Montréal avec l'éclipse totale. Ouais. Là, ça nous dépassait aussi. J'ai envie de dire même physiquement, c'est-à-dire que là, on avait une montée de larmes, on avait des sanglots, on avait des émotions. Est-ce que ça a produit ça? Parce que j'ai jamais vu
0: en
2: ça,
0: fait,
2: moi.
0: On hurlait comme si c'était un spectacle une joute de hockey ou quelque chose de on criait vraiment comme on encourageait comme le ciel.
1: C'est
0: écœurant.
1: C'est très généreux de votre part, mais
0: oui.
1: D'ailleurs, vous réécouterez la première moitié de notre émission. On avait l'astrophysicienne Nathalie Kouaknouyen-Ouellet qui venait nous parler de la beauté qu'elle est capable de trouver dans l'univers qui est quand même vide de sens sur le plan scientifique, mais d'une source de beauté infinie. Votre pire défaut, selon les autres, Gabriel Côté?
0: Le micromanagement.
1: Cette personne-là.
0: Ouais, quand même.
1: Micro-gérez-vous? C'est dans votre travail en tant que comédienne, plus que scénariste.
0: Mais j'avoue que je m'en suis plus rendu compte en colocation avec 16 nouvelles personnes.
1: Ah ouais,
0: ça. Je m'en suis plus rendu compte à ce moment-là. Je me suis fait caler assez rapidement comme étant une bonne micromanageuse. Il y a des affaires des fois.
1: Comme une chose, mettons un détail de.
0: Ben en fait, le monde là que au lieu de faire la vaisselle ou de mettre la vaisselle dans le lave-vaisselle direct, mettons le lave-vaisselle est en train de tourner. Okay?
1: Ouais.
0: Mais là, tu peux pas le mettre, je comprends.
1: Les trempeurs, c'est de ça dont on va parler.
0: Mais là, il laisse la vaisselle dans l'évier.
1: C'est ça, on trempe.
0: Puis là, mais ça fait en sorte que tu peux pas utiliser l'évier. Rince-les, mets-les à côté. Comme ça, tu vas pouvoir utiliser l'évier. Là, il y avait des montagnes dans l'évier. Là, ça me fâchait. Fait que là, j'enlevais toutes les affaires.
1: Vous êtes presque sur le point de trembler. C'est comme... Je suis un peu déstabilisé.
3: On entend bien ce que vous dites.
1: Oui, j'entends. Le premier objet que vous sauvez chez vous lors d'un hypothétique incendie.
0: Je tiens à dire que c'est de la malhonnêteté intellectuelle ce que tu viens de faire, Paul, parce que t'as dit un hypothétique et dans le questionnaire que tu m'as envoyé, c'est écrit dans un probable incendie.
1: Okay.
0: Et c'est pour ça que je voulais qu'on parle de cette question-là, parce que je me suis dit, est-ce qu'il y a des choses que tu sais que je ne sais pas encore?
1: Non, souvent je prends des notes puis je les assume pas lorsque vient le temps de les lire.
0: C'est écrit un probable incendie.
1: C'est ce qui est écrit sur ma feuille aussi, mais je suis pas obligé de la lire telle quelle.
0: Je comprends, mais probable incendie.
1: Vous sauvez rien, vous ostinez pendant l'incendie, vous sauvez quelque chose.
0: Je voulais dire qu'il faut changer ce mot-là dans le questionnaire. Vous allez faire peur à tout le monde, premièrement. Deuxièmement, ce que je voulais dire, c'est que moi, j'ai bien sûr que je sauve là les photos physiques puis les lettres d'amour là. Ouais. Tu sais, c'est ça que je sauve. Mais la vérité là, c'est que j'ai un go bag.
1: Oh wow. Si je connais pas.
0: C'est comme un sac à dos avec des affaires comme utiles pour la fin du monde.
1: Ah, OK, comme des boîtes de conserve, des couteaux.
0: Genre, ouais, avec un bon couteau, avec des barres protéinées, avec des pastilles pour clarifier l'eau. Je suis cette personne-là.
1: Vous avez, je sais pas, ces barres protéinées qui ont attiré Alain Farah, ces poupées se sont écarquillées.
2: Non, mais c'est parce que je viens de me rendre compte que moi, j'ai fait plus un genre de hatch là, dans mon garage où justement, j'ai fait des réserves, mais c'est comme pas transportable. Fait que là, le wow, il venait du fait de me dire...
0: C'est un sac à dos.
2: C'est ça, exactement. Exact.
1: Des réserves de couteaux, des réserves de.
0: Ben, plein
2: en termes d'armes, j'avoue que je suis pas bien garni là. Tu sais, comme ça aussi, ça me fait réfléchir.
0: Tu sais là, une radio là que tu crains là pour avoir la radio, puis non.
1: Ouais, ok. Peut-être.
0: mais c'est vraiment, je me livre avec beaucoup d'intimité. J'ai jamais dit ça à personne. Hein. Je suis même pas sûr que mes amis le savent.
1: Ouais, je pense que mon non-verbal était pas à la hauteur de la confidence. David Robichaud, philosophe.
3: Qu'est-ce que c'était un incendie quand même? Parce que là, ça semble être un incendie où tout est, il reste rien.
0: Il reste rien.
3: Ouais. Il reste rien.
0: Non, faut se sauver. Faut partir.
1: Je sais pas, choisissez votre incendie, là.
3: Je me débarrasse de mes extincteurs demain matin.
0: Non, mais ce qui m'a déstabilisé, c'est le probable incendie. Comme s'il savait qu'il allait se passer quelque chose.
1: J'ai rarement regretté un adjectif comme ça.
3: Imagine s'il arrive quelque chose, on a la preuve.
0: C'est ça.
1: On a le temps pour une dernière. Une personne que vous admirez, peut-être malgré vous.
0: Ben. Moi, j'aime vraiment beaucoup Kanye West. Puis là, c'est devenu difficile.
2: C'est très difficile
0: de l'aimer. Là.
1: Ben, il va pas bien. On peut avoir de l'empathie.
0: Il est fou allié.
1: C'est ça, mais je pense que c'est un cas de...
0: Non, c'est un cas de santé mentale, ouais, bien sûr. Mais c'est juste qu'il fait des choses absolument inacceptables. Il est super raciste. Mais c'est un génie de la musique.
2: Ouais. C'est ça, c'est que sa musique est comme dure à canceller. C'est comme, c'est comme le deuil est trop grand musicalement.
0: Je suis pas capable.
2: Puis en même temps, c'est ça, c'est le dégoût par rapport à la personne.
0: Ça devient difficile. Ouais. Ça devient difficile.
1: On lui pose pas de diagnostic mental, mais on souffre à le voir souffrir.
0: Exact.
1: On aimerait bien le voir mieux aller. Vous, Gabriel Côté, ça va super bien quand même. On a fait votre bio tantôt, on la répétera pas. mais il y a plein de chaises en studio, donc vous pouvez rester assise sur la vôtre ou partir si vous avez un enjeu de stationnement, je sais pas.
0: Non, sûr que je reste.
1: Ben, merci.
0: Mais parce que moi, j'aimerais ça qu'on soit amis, là. Je travaille là-dessus depuis tantôt. Fait que là, je me dis, je vais pas partir au début du party, tu sais.
1: OK, j'ai une idée. Ce qu'on va faire, de l'autre côté de la pause musicale, on va recevoir la poète Emmanuelle Riendeau. En attendant, on va entendre une chanson. Puis pendant ce temps-là, ben, on pourra se serrer la main.

0: Emmanuel Riendeau, bonjour.
1: Salut.
0: On vient d'entendre la chanson « Danser, danser » de Nanette Workman. C'était votre choix. Pourquoi?
1: Écoute, je suis tombée là-dessus en version vinyle dernièrement. Puis ça m'a rappelé à quel point Nanette, c'était une fan forte du rock québécois. Mm. Je me suis dit « Let's go, on a besoin de ça en ce moment, de bouger ». Puis c'est un hommage à la liberté féminine, en fait, je pense.
0: Ça vieillit bien, je trouve que ça sonne encore super bien.
1: C'est funky as fuck. Ouais.
0: On vous présente un peu, même si vous êtes bien établi en poésie, vous avez publié Désinhibé en 2018 et Domaine du repos en 2022. Vous êtes aussi connu pour la lecture de vos poèmes qui frappent dans le ventre. Pour pas avoir l'air têteux, je vais citer quelqu'un d'autre qui dit du bien de vous. Ça va être Dominique Tardif dans La Presse, qui était très élogieux au sujet de votre dernier recueil. Je trouve qu'il le décrit bien. Il dit « Ce livre interroge la possibilité même de ne pas rentrer dans le rang sans se sacrifier, ainsi que celle de s'arracher à la dureté de son milieu sans s'arracher à soi-même. Est-ce que vous vous retrouvez dans cette

0: décrivez la réalité d'un milieu peut-être plus populaire qu'on voit moins souvent en poésie. Je trouve ça très beau, la chute d'un de vos poèmes. Vous parlez d'une vie de réchaud, de lunch et d'ice pack, d'alarme à 7 heures du matin et de petits jus d'obéissance.
1: Mmh. Ouais. Wow.
0: Vous allez nous lire ce soir un texte inédit qui s'intitule « Position latérale de sécurité ». Est-ce que vous pouvez nous parler un peu de ce qui a inspiré le texte?
2: Mais la position latérale de sécurité, c'est, disons, le geste qu'on fait pour empêcher une personne de s'étouffer quand elle est inconsciente. Donc, on la place de côté pour qu'elle s'étouffe pas avec sa langue ou son vomi dans des situations d'intoxication. Mmh. Donc, c'est aussi, je pense, une façon de d'imager la posture du poète dans la société où on se sacrifie dans un certain sens, mais on garde la respiration. Mmh. On s'empêche d'aller trop loin comme certains leaders de rock and roll les années 70. Donc c'est ça, c'est un entre-deux. C'est faut faire attention à soi, mais rester à l'affût de la dangerosité du monde, je sais pas trop.
0: Quand vous êtes prête, le micro est à vous.
2: Yeah. On ne s'en va nulle part, on ne s'en va nulle part. 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J'attends qu'une employée active la barrière métallique pour sortir de l'enclos, traversée de permutations hasardeuses à 7h47 sur le trottoir, je deviens ce chien fidèle, attelé à une marchette provisoire, ce livreur skip de doorbeat attendant la prochaine commande, vêtu de son polo imitation Gucci, ce couple de soixantenaires usés fumant à la chaîne des king size sur une mezzanine enfouie encombrée de statuettes délavées. À quelle adresse logent les recenseurs de l'intangible, les documentaristes du rien pantoute, les archivistes de la faille, craqueurs de blues bleu dry et autres béquilles pour attentats non réclamés? Je me permets une petite gorgée de vitamine water, clin d'œil. Les rapporteurs d'angle du transport autoroutier signalent l'indécence de pores échappés perturbant la circonvolution intestinale. On en fera des retails masticables, chair transformée, j'ai appris l'aliénation dans une ville banale d'Amérique du Nord en observant ma mère survivre à ses shifts à la shop de bacon. Salut à Alfred Desrochers, je suis une fille déçue de classe subhumaine, compromise en versement d'ivresse non sollicité, mais OK compose une polémique inconfortable. En 1975, dans les archives de Radio-Canada, à la question « Quelle définition vous donneriez de la femme libérée? » Marguerite Duras répondait « Je crois que vous voulez des exemples concrets. Une femme qui va dans un café, par exemple, boire un scotch au bar à minuit, à Paris ou à Montréal, sans avoir peur. Elle y va, et si on se moque d'elle, elle ne l'entendra pas, elle s'en fout, c'est ça la libération. » 50 ans plus tard, un émissaire de la sécurité publique distribue les autocollants « Check ton verre » à apposer sur le top du drink. Soudainement, les récidivistes du spiking n'existent plus. Les dispositifs de contrôle suffisent à nous faire porter leur parjure. Narcissisme, décorum, surtout ne pas perdre la face suintante de deep fake. Je quitte la salle, mes pas s'en mêlent, gluant de sourpuss vert. Je me déroule du tapis de la table de billard jusqu'au numéro décomposable du domicile. Une fois bordé, le jour ne se relève pas en grève. Le col bleu ne ramasse pas les bouteilles vides. La factrice ne s'enfarge pas contre ma carcasse retournée dans la position latérale de sécurité. Sous la slot postale, l'expéditeur prend sa photo. Aucune signature n'est requise. Disposée dans l'espace de la surveillance pathogène, on investit les lieux. On ne s'en va nulle part. On ne s'en va nulle part.
0: Merci, Emmanuel Riendo. Bravo. Position latérale de sécurité. Je rappelle le titre. C'est un peu déprimant, l'archive de Marguerite Duras, que vous avez déterré. Vous êtes tombé là-dessus accidentellement en, En rédigeant le texte ou...
2: Je pense que c'est passé sur Instagram il y a récemment. Ouais. Je sais pas trop ce qui s'est passé. Je suis retombée là-dessus.

0: Puis là, je me suis dit, oh Marguerite, t'avais tellement raison. On peut-tu juste profiter de cet espace-là, de l'espace public en tant que femme seule, peu importe notre état, tu sais?
1: Puis pour, mettons, des gens comme ma mère qui connaît plus Marguerite Duras que le spiking, c'est quoi le spiking?
0: Le spiking, c'est le fait de... Ben, c'est pas comme la soumission chimique, mais c'est de mettre du GH dans le verre de quelqu'un, puis disons d'affecter sa condition plus rapidement qu'il ne l'aurait fait lui-même, qu'elle ne l'aurait fait elle-même. Mmh.
1: Puis le texte qu'on vient d'entendre, est-ce que on va pouvoir le lire dans un recueil à venir? Est-ce que vous sur quoi vous travaillez en ce moment?
0: En ce moment, je travaille sur un nouveau recueil dont je tairai le titre, mais ça se peut que avec mes girls, Mélissa La Bonté, Charlotte Franqueur du Norrois, on sorte ça dans quelques mois, quelques temps.
1: C'est une première, ça sera une première co-signature, ben pas co-signature mais recueil.
0: Ben on a fait Domaine du repos ensemble, donc ça, on continue le travail, je pense.
1: Vous restez avec nous pour le segment philo qui s'en vient avec David Robichaud de l'Université d'Ottawa qui va nous expliquer ce que l'amitié fait de bien et de moins bien à notre cerveau. Mais avant, on s'offre une petite pause musicale avec La crise de Mort Rose.
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0: Bonjour David Robichaud.
1: Bonjour.
0: Dans cette émission, on va vouloir montrer que la philo est pas inutile, qu'elle peut avoir des applications partout dans nos vies. Oh. Peut-être convaincre des gens d'engager des philosophes dans leurs 5 à 7, parce qu'il y a des philosophes, j'imagine, qui veulent financer leurs études. Ça coûte cher. Donc, le sort de votre profession est sur vos épaules. Ouais. Vous allez nous parler, pour commencer, de l'amitié telle que vue par la philosophie, ou du moins par les sciences sociales, de ce qu'on peut y trouver de beau et parfois de dangereux.
1: De menaçant. Une des questions qui vous turlupine, c'est de savoir est-ce que je devrais devenir ou non ami avec Gabriel.
0: Donc
1: Gabriel
0: semble très
1: désireuse que ça se passe. Je vais peut-être vous donner des trucs ou quelques conseils à avoir en tête dans votre prise de décision. On a en fait en tant que qu'être humain, là, ça c'est pas juste quand on choisit nos amis, c'est en général l'impression que on est aux commandes. On a l'impression que on est quelqu'un qu'on est capable de définir, qu'on est quelqu'un de gentil, de généreux, de tourner vers les autres, de rationnel, de créatif, etc. Quand on essaie de comprendre pourquoi on agit d'une certaine façon, ben on se dit c'est parce que je suis très fort dans le micromanagement, c'est parce que il y a tel truc qui me dispose à agir de cette façon-là. Et c'est très rassurant de penser ça. Donc, on a l'impression qu'on est en contrôle de nos comportements, en contrôle de nos jugements aussi. Donc, on se dit, non, moi, je me laisse pas aller là aux stéréotypes, aux idées préconçues. Peut-être des fois que je peux trébucher, mais en règle générale, j'essaie de vraiment évaluer les gens pour ce qu'ils sont, etc. C'est plus compliqué que ça. Donc, il y a 3 domaines que je trouve intéressant de discuter aujourd'hui. Quand on se fait des amis, en fait, il va y avoir un impact, le choix de ces amis-là va avoir un impact énorme sur notre disposition à agir de façon morale ou pas, à être heureux ou pas, et il va avoir un impact, c'est peut-être mon préféré, sur la perception que les gens vont avoir de nous. Donc, qui nous entoure va avoir un gros impact. Première étude, en fait, plusieurs études en psychologie comportementale, on a découvert dans les dernières années que la situation dans laquelle on se trouve, le contexte, a un impact, une influence presque plus importante que nos traits de caractère. Donc, on a par exemple fait des études où on observait des gens pour voir s'ils allaient venir en aide à quelqu'un qui échappait des papiers par terre ou qui était en détresse avec des guillemets. Puis, donc, on regardait dans une situation neutre et ensuite, on essayait de modifier les éléments du contexte. Un des éléments qui a eu un gros impact, c'est qu'on laissait flotter une douce odeur de pain chaud dans l'air.
0: C'est censé faire quoi, le pain, comme
1: ça
0: odeur?
1: Ça double la disposition des gens à venir en aide à la personne qui a échappé les fameux papiers. Si vous venez de trouver une petite somme d'argent, là, on parle de 25 sous, 50 sous par terre, vous êtes plus susceptible de venir en aide à quelqu'un qui a besoin de votre aide. Le contexte dans lequel on se trouve a un impact majeur. Si, par exemple, quelqu'un est en détresse, en train de se noyer, il y a plus de chances d'être sauvé par vous si vous êtes seul sur la plage que si la plage est bondée. Okay. Et c'est pas parce qu'on voit pas. C'est parce que si on est seul, on se dit, il faut que j'aille. S'il y a plein de monde, on se dit...

0: d'autre va y aller.
1: Quelqu'un d'autre doit être meilleur nageur ou voilà.
2: Mais là, le pain, est-ce qu'il y a une explication?
1: C'est... En fait, on n'a aucune idée. Donc, c'est une corrélation. C'est pas une causalité. L'idée,
2: mais quand même,
1: en fait, oui,
2: il y a un gros contrôle, j'imagine.
1: Il y a d'autres études qui démontrent que quand on est entouré de beaux objets, donc s'il y a des beaux objets dans notre environnement, on a plus tendance aussi à se comporter de manière morale des belles personnes, donc en lien avec l'amitié. Mais ouais. Donc, il faut faire attention parce que les amis qu'on va se faire vont avoir un impact en tant que contexte. Donc, ils vont nous influencer non pas par leurs idées ou par leur façon de voir le monde, ou etc. Ça, évidemment, ça se peut aussi. Mais par leur simple présence, ils peuvent nous influencer. Par exemple...
0: S'ils sentent le pain.
1: S'ils sentent le pain, c'est excellent.
0: Mais
1: parce
0: oui.
1: que là, vous allez vous comporter de manière morale. Mais donc, le simple fait d'avoir des mais en fait, l'exemple du pain, c'est juste pour montrer à quel point c'est subtil. Donc,
2: c'est parce que j'allais dire, au Ikea, flotte une douce effluve de brioche, puis les gens se rendent quand même les paniers dans les jarrets pour arriver plus vite dans la file. Mais bon, c'est pas forcément une observation
3: donc, scientifique. Mais... la baguette dans son exemple.
1: Ouais, la brioche, peut-être, fait pas la cote. Mais donc, en gros, ce qui est intéressant de ça, c'est que quand on demande aux gens qu'est-ce qui fait que vous êtes venu en aide à la personne, il n'y a jamais personne, ni même pas dans sa 13e raison, qui dit et accessoirement, il y avait une odeur de pain chaud qui m'a quand même disposé agréablement. Ah bon. C'est des choses qui nous manipulent d'une certaine façon sans qu'on en soit conscient. Quand on regarde les comportements des individus, par exemple, qu'est-ce qui fait qu'une personne va fumer, va manger de manière déraisonnable, va faire des abus d'alcool ou faire de l'évasion fiscale? Ce qu'on observe, en fait, c'est que la variable qui permet de mieux le prédire, c'est combien il y a de gens autour de vous qui ont ces comportements-là. Mm-hmm. Donc, évidemment, si on posait la question aux gens qui ont ces comportements-là, personne blâmerait la présence de gens autour d'eux. Il y a pas d'amis qui vont essayer de vous convaincre que c'est une bonne idée de boire de manière déraisonnable ou de fumer. Mais donc, ce que ça a comme impact, c'est que ça vient modifier un peu les attentes morales, si on veut, ou les attentes sociales que la société a envers nous. Donc, on se dit, bon, fumer, c'est pas chouette, faire de l'évasion fiscale non plus. Mais quand tout le monde autour de nous le fait, soudainement, ça a un impact sur justement la sévérité ou l'obligation morale qu'on a envers soi ou envers les autres de poser ces gestes-là.
2: Ouais. Mais j'ai envie de prendre juste une petite pause parce que c'est quand même beaucoup d'informations à digérer. Ça attaque fortement notre prétention à être des êtres rationnels tels qu'on se perçoit. Je ne sais pas si Alain Farah, Gabriel Côté, Emmanuel Riendo ont des observations à partager là-dessus.
0: Mais en fait, c'est que je me demande à quel point c'est pas juste du mimétisme. Tu sais, si tu vois des gens fumer, ça te donne plus le goût de fumer ou c'est vraiment comme plus une affaire de décision?
1: Il y a un peu ça, mais il y a aussi, c'est vraiment les normes morales, les normes sociales, c'est des choses qui sont intangibles. Puis donc, tu sais, par exemple, moi, je prends pour acquis que c'est complètement obligatoire de faire du compost et de recycler.
0: Ouais.
1: Mais si soudainement, j'apprends que tout le monde autour de moi le fait pas, je vais peut-être continuer à le faire, mais en me trouvant vraiment cool de le faire, peut-être que je vais moins le faire puis être un peu moins scrupuleux dans le tri, etc. Parce que c'est au fond, c'est quoi la norme? On le sait pas vraiment. Si les gens autour de nous visiblement obéissent à une norme qui est différente de celle que je me représentais, ben ça a un impact sur.
0: Puis ça crée pas l'inverse, genre mettons de faire comme oh, je suis la seule qui composte et donc ça devient mon devoir que tout le monde autour de moi composte. Ça peut-tu créer ça aussi?
1: Ça peut devenir ça. Il y a des héros moraux en fait qui se créent justement dans des contextes comme ceux-là. Philippe Zimbardo a travaillé sur cette question-là. Mais disons la moyenne des ours, on est très très très conformiste avec ce qu'il y a dans notre environnement. Une chose qui est intéressante en fait dans des émissions comme Big Brother, on change complètement le contexte et il y a des gens qui se disent je me reconnaissais pas, je suis pas une personne comme ça. Et c'est un autre exemple en fait où changer le contexte, on peut pas s'attendre à ce que la personne demeure la même personne.
0: Ouais.
1: On change complètement le contexte, donc c'est sûr qu'il va y avoir un changement majeur sur
0: le comportement
1: individuel.
0: Ouais.
2: Puis ouais.
1: Donc, faites attention à qui vous mettez dans votre entourage. La deuxième chose.
2: Mais en même temps, je rappelais aussi que le choix de l'amitié, on peut peut-être qu'on peut penser qu'on peut tomber en amitié comme on tombe en amour.
1: Oui, sans tout à fait.
2: Mais bon,
1: tout à fait.
2: Enchaînons.
1: Et on a parlé des choses négatives. Tu sais, donner du sang, être engagé, de l'engagement citoyen, faire des dons de bienfaisance, c'est la même chose. Donc, plus il y a des gens autour de vous qui le font, plus vous êtes susceptible de le faire. Deuxième chose à avoir en tête, c'est que notre bonheur est largement déterminé par les gens autour de nous, notamment par leurs moyens financiers ou leur façon de consommer. Donc, quand on se pose la question, qu'est-ce que je devrais faire, quel genre de logement je devrais habiter, quel genre de voiture je devrais trouver, quel genre de vacances on devrait réserver, il n'y a pas de réponse objective à c'est quoi une bonne réponse à ça. Ce qu'on va faire généralement, c'est d'un peu regarder ce que les gens autour de nous font, puis ça va établir un espèce de standard.
4: Ouais.
1: Donc là, je suis pas en train de parler de voisins gonflables. C'est pas qu'on veut être comme le voisin ou comme notre ami ou comme. C'est que si tous nos amis habitent dans des 7,5, ben on va commencer à trouver que notre 5,5 est un peu petit.
2: Mais c'est comme un voisin gonflable mais inconscient.
1: Inconscient,
2: c'est
1: exactement.
2: C'est pas qu'on veut, mais ça.
1: Tout à fait. Donc
2: ça reste qu'on se compare, même si c'est sur une base inconsciente.
1: Exactement, exactement. Et vous allez être insatisfait de votre situation si vous êtes. Donc il y a une étude qui a été menée par Robert Frank. Les gens préféraient habiter dans un appartement moyen entouré d'appartements petits, plutôt que d'habiter dans un grand appartement entouré de très grands appartements.
2: Pourtant, c'est comme si on avait l'explication scientifique de, ben, une des nombreuses explications de pourquoi est-ce que la personne qui va se construire une maison unifamiliale à 3 étages entre 5 blocs appartements, pourquoi cette personne-là, on émet un jugement de catégorie morale à son endroit.
1: Absolument. Il vient de faire descendre le niveau de bonheur de tout le monde. Donc, quand vous faites entrer des gens qui ont des goûts de luxe ou qui adoptent des comportements, justement, qui sont toujours dans des hôtels 5 étoiles ou peu importe, ben, indirectement, ça a un impact sur votre appréciation. Le troisième, qui est, je pense, mon préféré, c'est une étude qui a été menée par Dan Ariely. Dan Ariely a montré 2 photos. Appelons-les Paul et David.
2: Psychologue israélien, qui est un, assez célèbre pour ses études sur la racialité.
1: Au MIT. Ouais. Donc, 2 photos de d'hommes différents. On demande aux gens lequel est le plus attirant. Donc, les gens sont à peu près moitié-moitié un ou l'autre. On ajoute une 3e photo qui est une version LED de Paul ou David. Donc, on va photoshopper la photo. Donc l'œil écroche un peu et on l'ajoute. Personne trouve cette personne-là la plus attirante dans les 3, donc on a maintenant 3 choix.
4: Ouais.
1: Sauf qu'elle vient complètement rendre la version belle de si c'était Paul Lay, par exemple, Paul devient le choix unanime. Si on a mis un David Lay, David devient le choix unanime. Pourquoi? Parce que on pense qu'on a des critères très clairs de qu'est-ce qu'on aime, qu'est-ce qu'on n'aime pas, c'est quoi mon type, etc. Mais au fond, c'est très difficile de savoir laquelle des personnes est la plus belle, laquelle est la plus drôle, laquelle est la plus intéressante. Mais dans certains contextes, on a une comparaison qui est très facile. Donc, si vous avez un collègue qui est légèrement moins, qui a légèrement moins de succès que vous ou légèrement plus que vous, ben ça devient vraiment un enjeu pour l'appréciation ou l'évaluation que les gens vont faire de vous.
2: Mais j'ai l'impression que ça doit varier selon si la personne est un homme ou une femme, non? Est-ce qu'il n'y a pas comme des sur la base comparative, puis est-ce qu'il y a des différences sexuelles?
1: En fait, la comparaison se fait lorsque les deux personnes se ressemblent beaucoup si on évalue le physique. Si on évalue, par exemple, le succès en carrière, ben ça va être des gens qui vont avoir des carrières identiques. Je sais que vous avez décroché de la philosophie à une certaine époque, pas moi, donc si on se présente tous les deux, puis ça devient sur la philo, je pense que j'ai un edge par rapport à vous. Donc, c'est des éléments comme ça. Et en fait, on parle d'amis. Donc, je connais pas votre situation amoureuse, mais s'il y a des questions de séduction qui entrent en ligne de compte, ben, être accompagné de quelqu'un qui vous ressemble, mais qui est légèrement moins mignon, c'est vraiment bon pour vous, parce que là, vous sortez du lot.
3: Mais
1: là,
3: c'est pour ça qu'il m'a invité tout à l'heure. Mais
2: là, c'est comme, je sais pas si on peut remettre le génie dans le tube. On peut donner un savoir dangereux qui peut rendre les gens détestables.
1: Absolument.
2: Ouais, c'est ça.
1: La philosophie, c'est souvent, il y a souvent 2 faces à la philosophie. Donc, après ça, vous faites ce que vous voulez avec ça. Mais, sachez que ça s'applique à d'autres choses aussi. Si on vous propose 2 destinations de voyage et qu'il y a une destination que c'est Paris, mais sans le café le matin, ben Paris avec café devient soudainement irrésistible. Donc le marketing peut vous travailler aussi avec ces stratégies.
2: On va retenir en terminant David Robichaud de s'entourer de gens généreux parce que la générosité est contagieuse.
1: Absolument.
0: Et des gens
1: ben pas laid mais légèrement moins beau.
2: Déjà on sera dans les nuances là-dessus. Mais c'est tout pour notre première émission. Merci. Merci à tout le monde à la technique Pierre-Luc Gagné-Blais, à la réalisation Ariane Thibault-Vanasse, à la recherche Lambert Gagné-Coulombe, Philémon Lafrenière-Prémont et Laurent Dompierre Major. Merci aussi à Jocelyn Lebeau et Marc-Olivier Audet. La semaine prochaine, on reçoit entre autres Claude Belgag et Louise Forestier qui nous parle de ses meilleures crises existentielles. Si vous voulez prendre de l'avance et nous suggérer des demandes de conseils pour elle, écrivez-nous dans la bulle de conversation de l'émission sur l'application Audio. Merci à tout le monde d'avoir été là.
0: Merci.
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6: Ici Fred Harding, voici les informations. Tout d'abord, au hockey. Et oui, le Canadien de Montréal remporte le match 7 contre le Lightning de Tampa Bay par la marque de 2-1. Le tricolore accède donc au second tour et va affronter les Sabres de Buffalo en demi-finale de l'Association de l'Est. Voici quelques partisans rencontrés au centre-ville ou à l'extérieur du Centre Bell où la partie était projetée.
7: Je suis vraiment content, c'est crié comme une balade. Go Habs, go! Go Habs, go! On a mérité!
8: Mais j'aime trop la game, là! Ça finit tout par un but, mais on a gagné!
9: Insane game, de Bèche, notre sauveur!
10: Ça sent le coup!
6: Le prochain tour s'amorcera mercredi. Et le nouveau PDG de la Société de l'assurance automobile du Québec, Serge Lamontagne, était de passage à l'émission Tout le monde en parle, où il a fait sa première sortie publique depuis la publication du rapport de la commission Galland. Le dirigeant dit reconnaître les échecs de la société d'État fortement ébranlée par le fiasco de Saclic et promet des améliorations.
11: Le problème qui arrive, c'est que ça a été mal géré, ce dossier-là. Pour moi, le rapport Galland est important, puis même ça devrait être une lecture obligatoire à toutes les institutions publiques. Il montre ce qu'il faut plus faire. Le problème de la SAAC, là, c'est qu'il n'y avait pas de contrepoids. C'était tout dans les mains de quelques personnes. Aujourd'hui, la SAAC, le gros est derrière nous. Je ne referai pas un projet d'un milliard à la SAAC. Mais tu sais, on est dans l'évolution du système.
6: La plateforme numérique de la SAAC avait connu un lancement chaotique en 2023, marqué par des pannes majeures, des files d'attente interminables et des dépassements de coûts de plus d'un milliard de dollars. Et à présent, conflit en Iran, Donald Trump annonce que la marine américaine aidera, dès lundi, les navires à quitter le détroit d'Ormuz. Après plus de 2 mois de guerre en Iran et près d'un mois de cessez-le-feu, les négociations restent au point mort. Le président américain a par ailleurs prévenu qu'il refuserait probablement la nouvelle proposition de paix transmise par Téhéran. Greta Juris.
12: Téhéran estime que le pouvoir de négociation de Washington s'affaiblit en raison notamment du changement de ton de la Chine, de la Russie et de l'Europe envers les États-Unis. Le professeur émérite en sciences politiques à l'Université de Sherbrooke, spécialiste du Moyen-Orient, Sami Aoun, estime que l'Iran n'a pas complètement tort.
13: Le régime iranien est résilient et défiant avec des appuis chinois et russes, mais aussi il faut considérer que la société iranienne, l'État iranien, l'entité en tant que telle, aussi souffre beaucoup.
12: Dans sa nouvelle proposition, Téhéran réclame donc entre autres la fin du blocus américain des ports iraniens, un système de péage pour le détroit d'Ormuz et la fin de la guerre, y compris au Liban. Cependant, Donald Trump a déjà indiqué qu'il risque de la rejeter et a même soulevé la possibilité de nouvelles frappes. Un entêtement qui risque de lui coûter cher, selon le directeur du Centre d'études sur le Moyen-Orient de l'Université de l'Oklahoma, Joshua Landis.
14: Over 50% of Americans.
12: Il dit que plus de 50% des Américains payent le prix de cette guerre en raison de l'inflation qui s'accélère et de la flambée des prix du carburant. Une situation qui, selon lui, risque aussi d'avoir de plus en plus de répercussions ailleurs dans le monde. Entre-temps, 7 nations membres de l'Organisation des pays producteurs et exportateurs de pétrole ont décidé d'augmenter légèrement leur quota de production. Un geste qui, selon certains analystes, a pour but surtout de montrer que l'OPEP est prête à accroître son offre dès la fin de la guerre. Ici Greta Juris, Radio-Canada, Montréal.
6: Et toujours aux États-Unis, l'ancien maire de New York, Rudy Giuliani, repose dans un état critique mais stable à l'hôpital, selon son porte-parole. Aucun détail concernant le motif de son hospitalisation n'a été fourni pour le moment. Son porte-parole décrit l'ancien élu comme un battant doué d'une force inébranlable.

0: responsable et appelle à prier pour lui. Après sa carrière en politique municipale, Rudy Giuliani a notamment représenté le président américain Donald Trump dans ses tentatives pour renverser les résultats de l'élection de 2020, démarches qui sont restées lettres mortes. Mark Carney participe au sommet de la communauté politique européenne à Erevan, en Arménie. Le premier ministre est le premier et seul dirigeant d'un pays non européen à y avoir été invité. Depuis son discours à Davos, il est fortement sollicité par les pays de l'Union européenne. Selon l'ex-ambassadeur Stéphane Dion, ce sommet est l'occasion pour Mark Carney de réaffirmer son appui aux Européens.
1: Le besoin de rapprochement entre les Européens et les Canadiens, il est exceptionnellement fort en ce moment. Et on sait très bien pourquoi. C'est la répulsion que nous inspirent certains éléments de l'administration Trump qui sont carrément choquants. Et le Canada apparaît comme le bon pays nord-américain pour les Européens.
0: Le sommet prend une tournure inattendue au moment où le président américain parle de retrait des troupes américaines en Europe. Et en terminant, la liberté de presse s'effondre à un niveau jamais vu depuis 25 ans, selon Reporters sans frontières. Pour la première fois, plus de la moitié des 180 pays étudiés par l'organisation obtiennent une mention grave ou très difficile. Le Canada se classe pour sa part au 20e rang avec une situation jugée plutôt bonne. À peine 1% de la population mondiale vit aujourd'hui dans un pays où la liberté de presse est jugée bonne, contre 20% en 2002, d'après Reporters sans frontières. Voilà, c'était vos informations.
2: Salut Jean-Désy.
3: Allô, ça me fait plaisir de reparler à nouveau.
2: C'est réciproque, mon cher. Comme la semaine dernière, tu es dans les studios de Radio-Canada à Québec. Merci d'ailleurs aux gens de la station là-bas de permettre cette émission à distance. Je pense que tu travailles avec la technicienne Amélie là-bas. On va la saluer. T'as passé une belle semaine, mon cher?
3: Oui, je peux pas me plaindre.
2: Ouais.
3: Assez intense, mais j'arrive des Escoumins là, depuis quelques heures.
2: Ouais. Puis t'étais à Québec pour un événement de poésie quand même.
3: Oui, dimanche, lundi, mardi. Extraordinaire moment là, où j'étais juge pour la lecture finale.
2: Oh là là, c'est
3: diamant. Ben oui, il y avait 12 étudiants sur les 25, des jeunes de 17, 18, 19 ans, qui font partie de les voix de la poésie, Poetry Voice, c'est bilingue, il y avait 2/3 d'anglophones, et c'était remarquablement talentueux. Et là, je pense que, je sais pas, j'étais dû rentrer dans le diamant. J'étais
2: c'est
3: à cette
2: table,
3: puis la salle était pleine, 600 flots de secondaire, sans un mot, qui écoutaient la poésie pendant 1h30 de temps. Remarquable. Ça, chapeau.
2: Ben, effectivement, j'aurais aimé ça, participer à ça. Ça devait être phénoménal, effectivement, comme événement. On a choisi de s'intéresser, Jean, cette semaine au thème de la montagne. Quand tu penses au mot montagne, quelle idée ou quelle image te vient spontanément en tête, toi qui es un adepte?
3: Ben, quand on dit montagne, dans ma vie, à moi, là, je suis obligé de penser Mont-Blanc. Parce que c'est certain que j'ai fait 3 fois le tour du Mont-Blanc, j'ai fait l'ascension avec mon fils. Puis, au Chamonix, le monde du Mont-Blanc, c'est un monde qui me jette à terre, à cause des montagnards, parce que quand on fait le tour, on tombe en Suisse puis en Italie.
2: Ben oui.
3: Puis, en tout cas, voici, montagne, ça veut dire Mont-Blanc dans ma tête, mais ça veut dire toutes sortes de choses aussi.
2: Ben, on va avoir le temps de méditer sur ça ce soir, mon cher. J'ai eu envie de mettre la table à nos réflexions avec une archive liée à notre sujet. C'est un extrait de l'émission de radio Partage du jour que je nous propose. Puis, c'est l'explorateur Roger Frison-Roche, auteur d'une encyclopédie sur la montagne parue chez Flammarion en 1964, qu'on va entendre.
4: Le peuplement des montagnes remonte à quelle époque, selon vous?
5: Ah, mais le peuplement des montagnes a toujours été. À mon avis, il est pour dans beaucoup d'endroits, il y a eu du monde dans les montagnes avant qu'il y en ait dans les plaines. Ça se justifie a priori, parce qu'il ne faut pas voir le visage de la Terre tel qu'il est maintenant. Si vous vous reportez aux âges géologiques, il faut penser que les montagnes étaient des terres salubres et saines à une époque où les plaines étaient des marécages, avec de grands fleuves désordonnés, des forêts comme la grande forêt qui couvrait la Gaule, qui était presque impraticable. Eh bien, quand la Gaule était encore une terre absolument sauvage et désertique, livrée aux bisons et tout, il y avait des civilisations dans les Alpes, comme la civilisation camunienne.
2: Alors là, je t'avoue que je suis confus, parce que cette semaine, j'ai surtout lu le contraire, c'est-à-dire que les plaines ont été habitées avant les montagnes, sinon que l'humain s'est d'abord installé entre les deux. Toi, Jean, ton avis là-dessus?
3: Je t'avouerai que j'écoute Frison Roche, là, puis je trouve ça extraordinaire d'entendre sa voix.
2: Ouais.
3: En tout cas, voici un avis. Où se trouve la vérité là-dedans? Enfin, ouais. Je pense qu'il faudrait demander à des gens qui ont passé leur vie à faire des recherches archéologiques. Où étaient les humains il y a 1000 ans ou il y a 5000 ans? Moi, je suis vraiment porté à penser qu'ils n'étaient sûrement pas au sommet du Mont-Blanc, là, parce que le premier qui a fait le sommet, c'était à la fin du 18e siècle. Ouais. Mais dans les montagnes à 1000 mètres, sûrement qu'il y avait des zones plus protégées des prédateurs qu'en pleine plaine. Mais les humains devaient être un peu partout, mais je suis persuadé qu'il y avait des humains aussi. Comme dans l'Himalaya, il y avait des humains à 2, 3, 4 000 mètres depuis longtemps. Mais évidemment, on pourra s'interroger pourquoi les premiers humains ont fait l'ascension de l'Everest en 1953. Ça, c'est une immense et belle question.
2: Ben, on n'aura pas, je pense, la réponse à la question, mais on la laisse ouverte comme ça. La scénariste française Colline Serrault, en plus d'avoir un prénom tout à fait de circonstance avec notre thème de ce soir, a déjà dit « Quand on a marché 2 heures dans une montagne, on est plus intelligent. » Ben, si on entend l'intelligence comme la capacité de faire des liens, moi je suis bien d'accord avec elle. Sur ce, allez, c'est reparti. Bonne émission à tous et à toutes.
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2: Salut. Dimanche 3 mai avec le médecin et poète Jean Désy, on se demande qu'est-ce que la montagne nous permet de voir?

0: Confidence, je regarde toujours les montagnes d'un œil intrigué, oui. C'est qu'enfant, j'ai appris à me définir contre elles. Pour mes parents, une montagne, ça faisait peur. Et surtout, ils pensaient que c'était l'endroit parfait pour tomber sur des maniaques. Mais au début de l'âge adulte, j'ai des amis qui m'ont convaincu d'y aller. Puis je les remercie parce que sincèrement, j'ai vu là plein de belles choses, sans parler de l'envie de me mesurer avec cette peur qui m'a été transmise. D'ailleurs, parenthèse, le dossier préparé par notre recherchiste m'a fait prendre conscience que souvent, la randonnée en montagne, ben on pense que c'est une activité très accessible, mais des études en sociologie montrent qu'elle est très marquée par les inégalités sociales. C'est que c'est pas toutes les familles qui transmettent l'habitude d'aller à la montagne, hashtag Pierre Bourdieu, sans compter que selon la sociologue Clémence Perrin-Malter, ben c'est une activité qui suppose des compétences spécifiques qui s'improvisent pas. Savoir s'orienter, lire une carte ou encore comprendre un dénivelé. Et puis, autre confidence, c'est certain que de parler de ce sujet-là avec Jean Désy, un grand amoureux des montagnes, ben, ça fait que je me sens imposteur un peu. Mais bon, je lui fais confiance pour m'accompagner dans ça. Et puis, je me rassure en me disant que, comme moi, Jean, l'amant des mots, n'avait jamais entendu parler de la montagnité avant cette semaine, alors ça me console. On y reviendra, mais le mot montagnité, c'est un peu l'équivalent du mot nordicité qui a été inventé par l'ami de Jean Désy, Louis-Edmond Hamelin. Si la nordicité, c'est l'état de ce qui est nordique, ben la montagnité, c'est l'état de ce qui est montagnard, ou plus précisément, la manière dont l'humain habite la verticalité. Alors ce soir, on va notamment s'intéresser à ce qui fait peur en montagne, oui, mais aussi à ce qui met en joie et nous permet de se dépasser. À la société de consommation aussi qui a tendance à récupérer la montagnité et ce jusqu'à faire des backflips à des influenceurs en haut des plus hautes montagnes du monde et à publier une photo de leur exploit ensuite. Et je serais curieux de demander à Jean de m'en dire plus sur ce qu'il appelle l'âme de la montagne. Pour nous écrire, réfléchir@radio-canada.ca, sinon passez par la bulle de conversation de l'application audio. Et avant de retrouver Jean, voici une archive de l'émission de radio « D'un soleil à l'autre », diffusion originale 26 juin 2000.
1: Elisabeth Harvey ne vient pas ici donner des complexes aux cyclistes qui ont en ce moment de petits élancements dans les jambes ou dans les cuisses. Elle vient plutôt nous présenter une race d'individus à part, ceux et celles qui ont besoin de plus, de toujours plus et qui vont sur les sommets. Elle a gravi le mont McKinley, le plus haut sommet de l'Amérique du Nord en Alaska, une montagne renommée comme une des montagnes les plus froides au monde puisqu'elle est près du cercle polaire. C'est une montagne de 6194 mètres. Elisabeth Harvey, ces expéditions, ce sont des chefs-d'œuvre de logistique, mais on va s'arrêter aujourd'hui à ce qui se passe sur les gens, à l'impact sur les personnes. Vous avez passé 28 jours à marcher dans la neige, à porter votre sac à dos.

0: à tirer un traîneau, êtes-vous revenue la même Elisabeth Harvey au départ? Étiez-vous transformée?
1: Moi, je pense que oui, personnellement, j'ai vécu des choses que moi, je ne savais pas tout à fait quoi exactement. C'est pourquoi, après, j'ai décidé d'écrire un peu plus par rapport à cette expédition-là. Mais je pense que quand on vit des choses assez intenses, que ce soit en montagne ou ailleurs, on a besoin de faire un peu le point puis de voir que oui, il y a des transformations qui se font.
0: Quête de l'absurde ou quête de l'absolu, Elisabeth Harvey? C'est une question que vous posez dans votre mémoire.
1: Pas du tout l'absurde, c'est vraiment plus l'absolu, quête de surpassement, se dépasser, chercher à se dépasser soi-même. Je veux dire, que ce soit en montagne ou ailleurs, c'est le besoin de se dépasser.
0: C'est pas l'effet de la montagne, on peut trouver.
2: C'était l'animatrice Hélène Raymond qu'on entendait ici à la barre de l'émission de Radio d'un soleil à l'autre. Puis son invité, c'était l'alpiniste Elisabeth Harvey. Jean Désy, t'es toujours là dans les studios de Québec.
3: Oui, j'ai écouté avec beaucoup de joie ce propos de celle qui a fait le McKinley. Là. Le Denali est vraiment pas une petite montagne à faire.
2: Ben justement, dans ce que j'ai lu puis j'ai entendu cette semaine, c'est une des raisons qui revient le plus pour justifier le fait qu'on a envie de monter de montagne, c'est-à-dire que on le fait pour se dépasser. Puis je pense ici notamment à cette citation de l'explorateur néo-zélandais Edmund Hillary qui a déjà écrit, puis je le cite. C'est pas la montagne que nous conquérons, mais nous-mêmes. Toi, quand je t'ai posé la question hier, tu m'as dit que tu montes des montagnes pour des raisons poétiques, puis aussi pour prendre contact avec l'âme de la montagne. Comment définirais-tu justement l'âme de la montagne, mon cher?
3: C'est une question à 10 000 piastres, mais je vais aller vite. En fait, je t'avais dit, j'ai eu envie de faire de la haute montagne après avoir connu la toundra.
2: Ouais.
3: Et la toundra nordique sans arbres du Grand Nord québécois, du Nunavik, est un lieu où j'ai vraiment respiré comme j'avais jamais respiré, en particulier parce que j'étais pas pris dans la forêt. J'aime beaucoup la forêt, là, la forêt laurentienne, etc. Sauf que dans un lieu avec du lichen et des pierres, là, j'ai comme éprouvé un sentiment de spiritualité, un rapport mystique à la toundra. Mmh. Puis j'ai eu le sentiment que j'avais des amis qui avaient fait de la haute montagne et j'ai eu envie d'aller vivre la montagne, mais pour des raisons comme retrouver la toundra, mais à la verticale. Mmh. Et c'est pour des raisons strictement d'ordre spiritualiste, poétique, ouais, et aussi mystico-délirante là, que j'ai
2: ça
3: eu envie,
2: toi, ça,
3: que j'ai fait de la montagne. Mais jamais de ma vie, je nierais la possibilité d'aller se dépasser, de faire du sport, etc. Mais quelque part, j'ai voulu faire le Kilimanjaro, j'ai arrêté 400 mètres avant la fin parce que quelqu'un a besoin d'aide, puis j'ai redescendu, puis ça me dérange absolument pas de pas avoir atteint le sommet. L'idée, c'est d'être en montagne,
2: ouais,
3: et de sentir, puis là, je réponds à ta question, l'âme de la montagne. Il y a des âmes un peu partout sur la Terre, des milliards d'âmes, mais une grande montagne comme le Kilimanjaro, comme le Mont Blanc, comme l'Everest, comme le Denali, possède des âmes propres. Et notre âme à nous, je pense, peut entrer en contact avec l'âme de la montagnité dans l'Himalaya, dans les Alpes, etc.
2: Tu vois, Jean, dans l'archive, Elisabeth Harvey disait que monter une montagne, c'est une quête d'absolu, puis non, une quête d'absurde, selon elle. Mais dans le dossier, j'ai lu que pour les écrivain voyageur Sylvain Tesson, ouvrez les guillemets, partir à l'assaut des montagnes, c'est un geste d'autant plus précieux que c'est absurde. Si nous avons un peu de lucidité, dit Tesson, nous sommes conscients que la vie elle-même est absurde. Faire de l'alpinisme, se mettre en danger dans une voie difficile, c'est opposé à l'absurdité de l'existence, l'absurdité d'un geste, et par là se hisser au-dessus de celle-ci. Je trouve ça très, très beau. Puis là, je te poserai la même question que posait Hélène Raymond, qu'on salue d'ailleurs si elle est à l'écoute, à son invité. Pour toi, gravir une montagne, c'est plus une quête de l'absurde comme pour Sylvain Tesson ou une quête de l'absolu comme Geneviève, comme Elisabeth Harvey?
3: J'aime profondément ton émission, là, prends le compliment. Là,
2: merci, pas, ben parce oui, que je suis là, sûr.
3: Parce que ce texte-là de Sylvain Tesson reflète bien ce qu'il est, lui, comme écrivain et comme penseur. C'est un immense voyageur, il a vécu un an près du lac Baïkal. Et là, il faut comprendre que quelque part, il fait pas l'apologie de l'absurde.
2: Ouais.
3: Il dit, puis en même temps, c'est très proche de l'esprit de Camus, là,
2: autour
3: de l'absurdité existentielle. En fait, les grands philosophes, depuis toujours, tout le monde se demande si on n'est pas confronté à la seule absurdité. Le fait d'être confronté à une valeur absolue, à l'âme d'une montagne, c'est comme si on réussissait à créer quelque chose qui va contre l'absurdité, bien que peut-être toutes nos vies sont absurdes. Mm-hmm. Voici quelque chose qui n'est pas résolu. Puis là, ben, je fais référence à Camus.
2: Oui, c'est ça, on oppose l'absurde à l'absurde, finalement.
3: Ben, en fait, c'est quelque chose de très compliqué, là, on pourrait parler pendant 4 heures de temps, là. Ouais. Si j'avais 12 étudiants avec moi, j'en parlerais 2 heures pour parler. Puis en même temps, si

0: y a quelqu'un qui a vraiment réfléchi follement bien sur l'absurdité existentielle, c'est Camus. Ouais. Mais Tesson est plus compliqué quelque part, puis il faut le lire entre les lignes. Puis moi, j'ai quand même lu beaucoup Sylvain Tesson, puis quelque part, je pense, moi, que la majorité des gens qui apprécient la montagne le font pas pour trouver plus absurde. Au contraire, c'est pour combattre cette potentialité que tout soit absurde. Puis quand on arrive au sommet du Mont Blanc, c'est pas qu'on est des glorieux puis qu'on a tout vaincu, c'est que tout à coup, on voit toute l'Europe, puis ça dure à peu près 6 minutes. Moi, quand c'était la nuit, il était 5 heures du matin quand j'étais là avec mon fils, là, puis le soleil se levait, puis il y a 4800 mètres, là, tu passes pas. Mais on était dans un moment de joie. On avait réussi, puis si on n'avait pas réussi, ça aurait pas été grave. Mais évidemment, il n'y avait rien qui était absurde dans notre partage d'une ascension du Mont Blanc. Là,
1: on comprend bien ce qu'il dit, Tesson, c'est que d'une certaine façon, c'est un peu absurde de se dire qu'on va monter une montagne si haute, puis c'est une façon d'opposer à l'absurdité de la vie un geste absurde. Mais surtout, ce que tu faisais référence
0: d'allure à... D'allure absurde, mais là, c'est une grande question. Est-ce que c'est absurde? Est-ce que c'est pas absurde? Oh, là, ça, je veux dire,
1: on fera une émission sur l'absurdité.
0: La quête de l'absurde, là, ou la quête de le combat contre l'absurde, c'est vraiment pas... réglé.
1: Mais tu faisais référence à Camus qui dit il faut imaginer Sisyphe heureux. J'ai l'impression que dans ce cas-ci, il faut peut-être imaginer Jean Désy heureux, puisque dans le fond, c'est la tentative de monter une montagne qui est plus importante que l'arrivée au sommet. Tu l'as dit tantôt, parfois, t'arrêtes ta randonnée parce que t'aides quelqu'un, puis ça... Comment dire, t'es pas plus malheureux de ne pas compléter ta randonnée?
0: Tout à fait. Tant mieux si on atteint le sommet. Moi, je suis allé à la source de la rivière Corok avec 4-5 amis, puis on a réussi à faire l'ascension du mont d'Iberville, qui est seulement 1622 mètres. C'est le plus haut sommet du Québec, là, dans le Grand Nord, là. Puis on est 3 à avoir réussi à atteindre le sommet. C'était très dangereux, parce que la semaine d'après, il y a 2 anglophones qui sont morts, qui sont tombés en bas. Mais après ça, on a descendu à rivière Corok en canot et en kayak pendant 3 semaines. On était nulle part, là. Il y avait des milliers de truites, là, puis il y avait des jours noirs, puis il y avait tout ce que tu voudras. Mais là, on était dans l'anti-absurde, mais on avait fait quand même une montagne. On était fiers. On n'aurait pas réussi. Est-ce que ça aurait été grave? Ouais. Je pense, moi, que le danger majeur, c'est de dire « Je veux être célèbre. Ouais, je vais dépenser 85 000 $ et je vais avoir 3 guides, puis là, je vais être en caleçon, puis je vais me retrouver au sommet de l'Everest, puis là, ben, tout le monde va m'admirer puis m'applaudir. » Ça, c'est pathétique.
1: Je pense que c'est ça. Tu ne fais pas partie de ces, disons, alpinistes qui font ça pour aller faire un saut arrière au sommet d'une montagne et d'aller mettre ça par la suite sur les réseaux sociaux.
0: Je mets des gants là un peu. J'ai pas envie de me parler contre quiconque fait des sauts arrière au sommet. Comme Reinhold Messner, qui écrit remarquablement bien, est le premier humain à avoir fait l'Everest sans oxygène.
1: C'est quand même
0: fascinant. Ouais. Puis il y a Babu Shiri, un guide népalais qui est mort en montagne, qui lui a passé plusieurs heures seul au sommet de l'Everest sans oxygène, en méditant. C'est quand même hallucinant. Puis Babu Shiri était venu au Québec, il ramassait de l'argent pour les écoles népalaises. Il y a quand même toutes sortes d'activités autour du monde de la montagne. Puis Edmund Hillary a quand même été aimé profondément par les Népalais après avoir fait l'Everest là avec Tenzing Norgay. Voici des choses pas anodines.
1: Ben non, c'est ça, parce qu'on peut effectivement monter la montagne pour toutes sortes de raisons. C'est ce qu'on aura compris. Il y a toutes sortes d'histoires, des histoires singulières finalement chaque fois qu'on monte une montagne. Dans l'introduction, Jean, je faisais référence à la sociologue Clémence Perrin-Malter. Dans ses travaux, elle arrive à la conclusion, elle, que les randonnées à la montagne ont l'air, a priori, d'être une activité très accessible, mais dans les faits, elle remarque que c'est plutôt inégalitaire. À commencer par le fait que, tout dépendant de nos origines sociales, ça se peut très bien qu'on n'ait pas été initié du tout au bienfait de la montagne, mais aussi, c'est que pour faire de la randonnée, ça prend quand même toutes sortes de compétences techniques. Ou comme dirait Pierre Bourdieu, tiens, je vais y faire un clin d'œil, ça nécessite un certain capital culturel. Toi, comment expliques-tu, mettons, sociologiquement, ton grand intérêt pour la montagne? Ou en fait, d'où c'est que ça devient, ça?
0: Mais comme je te disais, c'est parce que j'ai découvert un lieu où mon âme volait dans la toundra que j'ai eu envie de la faire voler à nouveau.
1: Ouais.
0: Et c'est certain que je suis vraiment fier d'avoir réussi le Mont Blanc, mais avec mon fils.
1: Ouais. Mais ça ne vient pas, par exemple, de tes parents? C'est pas du tout,
0: pas du tout, pas du tout.
1: Familialement.
0: Puis en même temps, ben là, quelque part, le fait d'être en haute montagne, au-delà de 4000 mètres, dans une zone sans aucune végétation, c'est fascinant.
1: Ouais.
0: Parce que la pierre possède une âme. Les pierres parlent, là, j'ai l'air exagéré d'être en délire, là, mais ça parle. Mais où je veux en venir, c'est que cette espèce de sentiment de parler et d'être, de faire part de la montagnité, c'est un beau mot, là, et que d'une façon beaucoup plus absurde.

0: Est beaucoup plus spiritualiste que seulement d'un point de vue technique. Mais une fois ce dit, je reviens à ce que tu disais vite, techniquement, si tu es à 4800 mètres, si tu n'es pas encordé, là, tu as beaucoup de chances de mourir. Il y a 1000 morts par année autour du Mont-Blanc. Là.
1: Puis,
0: tu es obligé d'avoir une certaine technique. Des crampons sur la glace à 4000 mètres, c'est essentiel. C'est que si tu n'es pas formé, si tu n'as pas d'éléments techniques, si tu n'as pas de sous pour payer ton équipement, ben là, tu ne fais pas de la haute montagne.
1: Mais tu vois, Jean, je parlais d'accès inéquitable, disons, à la montagne, puis j'évoquais les travaux de Clémence Perrin-Malter. Elle dit, dans ses enquêtes quantitatives, là, auprès de plus de 2500 répondants, dont 1000 randonneurs, elle a constaté que les pratiquants restent quand même pour la plupart issus de milieux socialement favorisés, sont des diplômés, plus diplômés que la moyenne de la population, puis bénéficient souvent de revenus élevés. Dimanche dernier, je t'ai nommé ministre de la Santé puis de la Consolation, je sais pas si tu te souviens. Ce soir, disons que tu deviens dans un gouvernement de l'imaginaire puis de la sensibilité, ministre du Sport et des Montagnes. Là, j'ajoute des montagnes dans le titre. Quelle serait votre priorité, monsieur le ministre, pour vous assurer que les gens aient envie d'aller à la montagne, puis surtout, quelle serait votre priorité pour réduire cet enjeu-là d'inégalité liée à la randonnée, mettons?
0: Quelle extraordinaire question.
1: Merci.
0: je réponds comme ça de façon extrêmement fortuite, là.
1: Ouais.
0: Au Népal, j'ai rencontré des bouddhistes népalais dans le Khumbu, qui sont probablement les gens les plus agréables au monde. Et ces gens-là vivent à 2, 3, 4 000 mètres tout le temps, à l'année longue. Ils sont habitués, là. C'est pour ça qu'ils sont d'excellents guides, parce qu'ils n'ont pas besoin de se préparer. Leurs poumons n'ont pas besoin d'être en état de... C'est très difficile de préparer son corps, d'habituer son corps à la haute montagne. C'est que je dirais, moi, tiens, demain matin, on ferait des échanges d'écoliers de secondaire 1, là, avec des écoliers népalais.
1: Avec là-bas,
0: là,
1: ah oui.
0: Puis là, bon, ils enverraient à 4 000 mètres pendant 2 mois, puis là, ils viendraient, nous autres, faire du kayak dans le golfe, faire du skidoo dans le nord.
1: Ça, je pense que tu te proposerais pour être guide, pour les accompagner, t'as connaissance.
0: Ben, guide,
1: peu, hein?
0: En fait, je pense, moi, que il y a des gens, il y a des humains qui ont vécu toute leur vie en haute montagne et que ça fait partie de leur gène. Comme les Inuits ont vécu toute leur vie dans une zone de toundra sans végétation et ils ont survécu. Voici une espèce de pédagogie essentielle. Je veux dire, demain matin, moi, je pense que je vais aller vite, là, je me sens pas idiot du tout de dire ça. Demain matin, il devrait y avoir 100 000 Sibériens qui s'en viennent au Québec au secondaire 5, là, puis il devrait y avoir 100 000 Québécois qui vont vivre en Sibérie. Là. Puis voici des... Je trouve, moi, qu'il y a des similitudes, moi. En tout cas, puis après avoir lu le lac Baïkal, en tout cas, l'histoire de Sylvain Tesson au lac Baïkal, je pense qu'on a des liens avec les nordistes qui devraient être renforcés.
1: Exploités davantage. Je pense que tu serais un bon ministre du sport et des montagnes. Oui. Moi, je pense que oui, mon cher. tu vois, j'ai lu cette semaine qu'il y a deux grandes écoles de pensée pour expliquer pourquoi l'être humain a eu envie un jour de monter des montagnes. Parce que quand on y pense, effectivement, c'est quand même une drôle d'idée à la base. D'une part, il y a celle de l'alpiniste Reynald Messner que tu as évoqué tantôt. Lui, il pense que l'humain a envie de grimper aux arbres en raison d'un instinct naturel qui provient de notre parenté avec les singes. Mais pour ce qui est du fait de monter des montagnes, Messner pense que c'est pas naturel. Pourquoi? Parce que les montagnes sont, selon lui, ben trop hostiles puis dangereuses. En fait, à ses yeux, l'humain s'est inventé cette activité-là en raison de la décadence de ses instincts. C'est quand même fort. Puis aussi, parce qu'il s'ennuyait. Puis d'autre part, il y a l'explication de Sylvain Tesson que tu évoquais aussi tantôt. Selon lui, l'humain, il aurait compris un jour que monter une montagne, ça lui permet de voir plus loin, de voir le danger arriver puis de faire de l'introspection. T'es-tu plus dans l'équipe de Messner ou de Tesson?
0: En fait, je suis dans l'équipe des deux, sans être d'accord ni avec un ni avec l'autre, parce que, en fait, ce qui est extraordinaire, c'est de se demander pourquoi il n'y avait pas d'humains au Népal, ni au Tibet, qui avaient gravi des hauts sommets en haut de 8000 mètres. Il y avait sûrement des Népalais qui avaient été à 6000 mètres. Pourquoi c'est le 20e siècle? Pourquoi c'est le milieu du 20e siècle qui a fait que des humains ont pu ou ont voulu aller faire de la haute montagne?
1: Ouais.
0: Je pense qu'il y a des raisons civilisationnelles. Il y a aussi des raisons qui font que quelque part, à partir du moment où les humains, il y a un groupe d'humains qui a eu assez de fric pour s'ennuyer.
1: C'est ça,
0: qui a eu assez de fric
1: capital,
0: pour être dans une zone absurde. Mais c'est certain que là, puis Reynald Messner, mais aussi, je veux dire, Edmund Hillary a trippé comme un fou d'atteindre le sommet de l'Everest. Il a été d'une humilité dingue. Les Népalais l'aiment beaucoup. Puis en même temps, c'est quand même extraordinaire parce que qu'est-ce qui s'est passé? Je pense que à partir de ce moment-là, les humains ont eu envie d'aller plus haut. Ouais. Puis c'est pas pour rien que les humains là sont posés sur la Lune un moment donné, puis ils ont fait le tour de la Lune. D'où vient cette espèce de capacité ou de volonté humaine de sortir de son village? Je pense que quand t'es pas obligé de te battre pour se nourrir, quand t'es pas obligé de te battre contre les bandits, quand t'es d'une société extrêmement nourrie, le danger c'est de tomber dans l'absurdité existentielle, puis là de
1: tu veux repousser tes limites,
0: le combat contre la toxicomanie, c'est de dire là les amis, on marche, aujourd'hui on fait 100 km, mais on se rend, je sais pas moi, à Baie-du-Thon en ski de fond, là je veux dire Samuel Marcon, là, je veux dire activités humaines d'ordre sportive, en guillemets, qui combattent l'insignifiance existentielle.
1: Jean, je ferai un lien avec la montanité. Tu l'as évoqué rapidement tantôt. Moi, je l'ai appris. J'ai appris l'existence de ce mot-là cette semaine. Je pense que y a plein de gens qui font des promenades comme ça en montagne et qui se sentent habités par elles, puis qui, comme tu le disais, ça leur permet de lutter un peu contre l'insignifiance ou l'absurdité de la vie. C'est un beau lien avec... En fait, c'est difficile de ne pas penser au mot nordicité qui est inventé par ton ami Louis-Edmond Hamelin. La montanité, ça fait référence à la contrainte physique de vivre en montagne. Ça fait référence aussi au mode de vie montagnard, mais surtout à la part de la montagne qui façonne l'imaginaire des humains, qui façonne nos imaginaires. En fait, c'est ce qui s'imprime dans nous quand on la fréquente. En quelques mots, parce que je vois le temps passer, Jean, puis je te sens très en forme ce soir, très très en mots. Comment tu qualifierais ta propre montanité? Puis est-ce qu'elle est, cette montanité-là, technologique? Utilises-tu des GPS quand t'es en montagne?
0: En fait, moi, j'ai pas de GPS. Je suis perdu sable de jeans en kayak avec une amie là, il y a 2 ans, là, parce que j'ai pas de GPS, puis je suis très fier de pas être mort.
1: Mais montanité, tu la définirais comme?
0: La montagnité, c'est quel extraordinaire mot, très proche de nordicité créé par un Québécois. Deuxièmement, je pense, moi, que vivre la montagnité, c'est, tu l'as bien dit aussi, c'est plonger dans une imagination, dans un secteur, dans une section d'imaginaire où quelque part on n'est pas souvent allé. Et c'est surtout important d'être dans la montagne sans végétation. C'est que la chance qu'on peut avoir, c'est de dépasser 3000 ou 4000 mètres, que ce soit dans les Andes ou dans les Alpes ou dans l'Himalaya. Et parce que dès qu'il y a des arbres en Corse, on peut travailler fort, il faut monter, mais c'est tout ce qui est en haut de 3500-4000 mètres, où là, le corps réagit, il faut vraiment adapter son corps. Et là, l'imagination prend son élan. Ouais. Et c'est certain qu'un... Puis après ça, j'ose pas trop en parler, là, parce que ça me gêne. Il y a un rapport mystique à la haute montagne. Il y a un rapport mystique. Quand on est au sommet d'une montagne, quelque part, on est plus proche du ciel. J'arrête là. Est-ce qu'on est au ciel? Pas vraiment. Puis évidemment, le danger associé à toute montagnité très élevée fait en sorte qu'on est obligé d'être plus vigilant. Puis je finis là-dessus. La nordicité... Moi, j'ai déjà vécu moins 44 dans une tente en essayant d'atteindre, à partir de Koudjouak, puis on essayait d'atteindre Shefferville, puis on n'a pas atteint. Puis là, c'est le plus froid que j'ai vécu dans ma vie dans une tente. Puis là, je suis très fier de pas être mort. Mmh. Est-ce que je voulais mourir? Pas vraiment. Mais est-ce que c'est suicidaire de faire ça? Mettons que c'est des expéditions qui en valent la peine dans la mesure où...
1: Ouais, puis tu transformes, hein,
0: j'imagine. Si j'avais pas vécu ça, là, je suis obligé de dire, au moment où j'en suis dans ma vie, que j'aurais l'impression d'avoir manqué ma vie. Mmh. Là, est-ce que je peux le faire encore? Là, je pense que j'aurais de la misère à faire 4000 mètres.
1: Je t'amène un peu plus loin dans notre préparation. On a tous les deux vu cette semaine, en fait lu, l'anthropologue et sociologue David Le Breton, qui s'est beaucoup intéressé à la montagne dans ses travaux. Il a monté aussi plusieurs montagnes dans sa vie. Selon lui, une des choses que la montagne permet, c'est de se confronter à nos principales émotions. Moi, ça me parle beaucoup. Puis cette semaine, quand je t'ai parlé de ça, tu m'as dit que la principale émotion qui t'habite quand toi tu fais de la randonnée, années. Puis tu l'as un peu évoqué tantôt, c'est l'humilité. En fait, tu m'as même dit, au risque de passer pour ce que tu appelles un mystico délirant, que pour toi, la roche, c'est vivant. Je pense t'avoir entendu évoquer ça tantôt. C'est vrai, j'ai l'impression que c'est important d'être humble devant un rocher, mais je vais me faire quand même le sociologue du diable deux secondes. Qu'est-ce que tu dirais aux gens qui pensent que la roche, c'est juste de la matière inerte? Je veux pas te choquer,
0: ils diront ce qu'ils voudront, là. Je veux dire, ils ont seulement à se rendre à 7000 mètres avec un guide népalais, là, hein, puis à vivre dans un village népalais. Je veux dire, c'est très poétique de parler comme ça. Ouais. Est-ce qu'il y a des roches qui parlent arménien? Je ne sais pas. Mais quelque part, c'est vraiment extraordinairement plaisant de participer au monde de la poésie et de la philosophie mystico-délirante pour dire les roches parlent. Mm. Comme moi, là, je suis persuadé de ça. Là, j'ai tellement rencontré d'ours noirs dans ma vie puis de loups dans le Grand Nord.
1: Tu étais capable d'entrer en relation.
0: Les animaux
1: avec
0: parlent. Ouais, puis si on ça. Les écoute pas, on les entend pas. Quelle langue ils parlent? Mais des outardes là, puis des oies blanches, ça parle. Mm. Puis quelque part, là, avec l'intelligence artificielle, puis j'arrête là. Mon panégyrique pour l'intelligence. Un jour, on va être capable de décoder le langage des oies blanches, comme on commence à décoder le langage des baleines. Mmh. Tu sais, les humains doivent être humbles vis-à-vis de leur prétention d'être les supra-possesseurs de la planète parce qu'ils sont des intelligents. C'est tannant. Je pense que les fourmis sont intelligentes aussi. Là. Le jour où les humains vont être assez humbles pour dire merci beaucoup, chers oiseaux, de nous parler, peut-être qu'ils vont avoir moins de destruction d'oiseaux.
1: Ben, je pense que peut-être que pour reprendre contact avec cette humilité-là, un petit tour en montagne ferait pas de tort à tout le monde. Je t'invite à rester là. En fait, plus que ça, je t'invite à accueillir avec ton hospitalité légendaire notre invité de la soirée. Je dis ça parce que elle va joindre à toi dans les studios de Radio-Canada à Québec. C'est la géographe Isabelle Falardeau. C'est la co-autrice, co-directrice en fait du livre intitulé La montagne au Québec, dualité et représentation. C'est paru en janvier dernier. Oui, aux presses de l'Université Laval. Sur ce, vous écoutez, chers auditeurs, chères auditrices, Réfléchir à voix haute avec Jean Désy. Vous l'avez entendu, qui est très en mots. Un thème comme la montagne, ça craint que l'esprit, mon cher Jean-Philippe Plou, pour nous écrire, réfléchir@radio-canada.ca. Sinon, ben, passez, bien sûr, par la bulle de conversation de l'application audio.
2: C'est soi-même que l'on conquiert, c'est pas vraiment la montagne. Hein?
3: C'est vrai que la montagne, c'est à la limite, on pourrait même dire que c'est un prétexte. On va là pour se mettre soi-même en situation et à chaque fois, on veut, bon, là, je voudrais aller un petit peu plus loin que la fois précédente. Donc, dans le fond, l'idée, c'est de repousser ses limites un peu plus loin, toujours un petit peu plus. Et la difficulté de ça, c'est qu'il y a des dangers qui sont présents, donc on peut y laisser sa vie. Et c'est de voir comment est-ce qu'on peut tout contrôler ça et être en mesure d'améliorer sa connaissance de soi, finalement, de se connaître le plus possible. Par exemple, un petit détail qui me vient à l'esprit, c'est le froid.
1: Alors, celui qu'on entendait ici au micro de Robert Blondin en 1994, c'est Yves Laforêt, lui qui a été le premier alpiniste québécois à réussir l'ascension de l'Everest. C'était en 1991. Malheureusement, Monsieur Laforêt est disparu dans une expédition en 2003. Maintenant, pour poursuivre nos réflexions sur la montagne, on reçoit la géographe et adepte de montagne, Isabelle Falardeau. Salut et bienvenue à l'émission.
4: Bonjour, merci beaucoup.
1: Isabelle, tu es l'une des autrices du livre La montagne au Québec, dualité et représentation, paru en janvier. Tu enseignes aussi au département d'études en loisirs, culture et tourisme à l'Université du Québec à Trois-Rivières. À tes côtés à Québec, tu viens de faire la connaissance de mon co-animateur Jean Désy. J'espère qu'il a été gentil avec toi.
4: Ça se passe très bien.
1: Ça se passe très bien, Anishka Dat, comme dirait mon père. Isabelle, ce que M. Laforêt expliquait ici, c'est-à-dire que la montagne nous permet de se dépasser puis de mieux connaître nos limites, c'est quelque chose que j'ai beaucoup lu dans ma préparation. Est-ce que ça, toi aussi, ça t'habite dans ton rapport à la montagne, notamment quand tu fais du snowboard?
4: Moi, ce qu'il a dit à une échelle beaucoup plus humble, je dirais, tout comme ce que j'ai ressenti en entendant un peu Jean Désy parler tout à l'heure, c'est très similaire, en fait. Moi, il y a une citation au tout début de ma thèse qui dit exactement ça. Le sommet de la montagne, c'est pas ce qui importe, c'est le chemin de la personne qui la gravit. Dans l'extrait, on entendait dire on y risque sa vie, mais je pense que pour moi, c'est sauver sa vie. C'est essentiel à la vie, là. Et puis je pense que c'est quelque chose que j'ai partagé aussi avec beaucoup d'amis, de collègues dans les communautés de montagne là, où j'ai vécu.
1: Tu te définis comme une ski-bum. Donc, en plus d'être autrice, d'être prof, de faire du snowboard, donc, tu te définis comme une ski-bum. Pour les moins initiés à l'écoute, là, puis moi, je suis allé lire là-dessus cette semaine, peux-tu décrire en quelques mots ce que c'est, puis nous dire aussi quel est le lien principal entre une ski-bum et la montagne?
4: Mais moi, je suis une ski-bum qui fait du snowboard, donc c'est un peu antinomique.
1: Ouais,
4: là,
1: c'est
4: ça. Ça pourrait faire l'objet de d'échanges houleux. Ouais. Mais un ski-bum ou une ski-bum, je sais, j'ai lu des échanges dans des forums de personnes, de montagnards qui parlaient de ça. Puis pour relier mon...

0: C'est au cœur de ta montanité, pour reprendre ce beau mot qu'on a évoqué un peu plus tôt dans l'émission. Je vais te citer, Isabelle Falardeau. Tout ce que j'ai appris comme professionnel des stations de ski, comme membre d'une communauté de montagne, je le traîne avec moi partout, à l'université, dans mes projets, dans l'enseignement, mais aussi comme maman. Si tu avais à résumer ce que la montagne t'a permis de voir, mais surtout d'apprendre, la chose, qu'est-ce que tu dirais?
1: Quelle question!
0: Ben oui, je sais, mais c'est comme ça.
1: Oui, mais pour répondre à cette question-là, je me collerais, là, puisque tu as évoqué le livre. Là,
0: oui. La montagne au Québec.
1: On parle des dualités. Donc moi, c'est vraiment sous cet angle-là, je pense que j'aimerais répondre. Tu sais, comme ski bum en jachère, je dirais. Oui. Maintenant, je vis en banlieue.
0: Tu es plus dans les arénas, paraît-il, que dans la montagne.
1: Oui, exactement. Peut-être plus que j'aurais voulu, mais on y prend goût.
0: Mais donc, la dualité, oui.
1: Oui, ben c'est ça. C'est plusieurs dualités, mais des lieux qui sont difficiles, qui sont aussi attirants. On peut parler du sublime, peut-être, tout à l'heure, pour parler un peu de ça, qui sont peut-être, par exemple, au Québec, qui sont très convoités, mais aussi souvent protégés, donc plusieurs des aires protégées, c'est des montagnes qui ont été protégées, dans des pratiques contemplatives ou un espèce de vécu contemplatif dans ces lieux-là, mais aussi l'aventure, le défi, le dépassement, l'adrénaline, tu sais, dans plusieurs des façons de vivre la montagne. Donc,
0: finalement, ce que je comprends, c'est que la montagne est une école de vie d'une certaine façon.
1: Ben oui, puis comme toi. Maman, ben c'est ça, c'est à le transmettre, tu sais, dans le fond, avec toutes les contradictions que ça implique. Là, moi, je suis géographe du tourisme, je travaille, par exemple, sur l'adaptation au changement climatique. Je sais que ça fait aucun sens sur le plan rationnel d'aller faire du snowboard avec mes enfants.
0: Ben, c'est ça, ouais.
1: Mais mon père m'a fait vivre mes plus beaux moments comme fille et enfant en montagne avec lui. S'il y a une bordée de neige, ah ben on va prendre congé de l'école, on s'en va à la montagne.
0: Directement à la montagne, ben,
1: c'est
0: ça.
1: C'est le bonheur tout cru.
0: Ben,
1: donc,
0: c'est ça. Il y a l'émotion qui parle et c'est le cœur.
1: Dans le cœur, je suis pas capable de pas leur transmettre cette passion-là.
0: je peux imaginer, moi, si je transpose sur d'autres terrains, disons. Dans le livre, justement, La montagne au Québec, dualité et représentation, que tu as co-dirigé avec Laurent Bourdeau et Pascal Marcotte, hein, c'est ça. Vous parlez du syndrome de l'imposteur de la montagne au Québec. Moi, ça m'a parlé beaucoup. J'avoue que c'est vrai qu'on compare toujours les nôtres aux Alpes ou encore aux Rocheuses. Pourquoi nos montagnes sont presque invisibles dans notre imaginaire?
1: Ben, je pense qu'il y a, je pourrais vous donner un cours universitaire de 45 heures là-dessus, notamment inspiré des travaux de Pascal Marcotte. Laurent Bourdeau, Pascal Marcotte, c'est mes directeurs de thèse, mes co-directeurs de thèse. Donc, c'est un peu l'achèvement de notre parcours ensemble. Puis je pense qu'il y a, ben, en partie parce que si on fait l'archétype du Québécois, ben il est urbain puis il vit sur une plaine dans le fond. Et là je fais quand même des grands raccourcis,
0: mais on a 12 minutes là, fait que c'est
1: ça, exactement. Donc il y a ça. Puis il y a aussi, ça c'est dans les imaginaires, les représentations qu'on a des montagnes qui nous viennent d'assez loin. Je parlais du sublime, donc les artistes romantiques qui ont peint les montagnes, ils dépeignaient cette fascination. Mêlée de peur envers les montagnes, puis ça s'est transmis et reproduit par le site des représentations. Les touristes ont envoyé des cartes postales qui reprenaient ces images-là. Puis donc, je pense qu'on a ça, on a cet idéal, cette image, cette icône des montagnes acérées, mais en fait, les nôtres, elles sont juste plus vieilles, plus érodées, c'est tout. Donc moi,
0: En même temps, il y a quelque chose de beau là-dedans.
1: Exactement,
0: elles font partie des plus vieilles montagnes du monde.
1: Faut être fier de ça.
0: C'est ça, en même temps, c'est ça. Sont associés beaucoup à l'hiver, nos montagnes aussi. Fait que peut-être que ça entache un peu leur réputation, pour dire ça de même.
1: Ben, tout à fait. J'entendais parler tout à l'heure de montagnité, mais de nordicité. Ben, il y a l'hivernité qui fait partie de notre identité également. C'est aussi un mot
0: Louis de Moi-Hamelin. Oui, oui, oui.
1: Puis, la nordicité, c'est pour moi, là, vous voyez pas, mais je porte au cou un flocon en permanence depuis que j'ai 15 ans.
0: Wow.
1: Pour moi, c'est la passion, l'amour. Au printemps, j'ai un peu de nostalgie. Ben, pour plusieurs, en fait, c'est amour-haine, hein, l'hivernité. Donc, ouais. Je pense que ça en fait partie aussi. Si on a les codes, l'habitude, si on pratique des activités, dont des activités

0: activité en montagne, ben c'est bon, mais sinon on rêve plutôt d'une autre sorte de rupture avec notre quotidien. Là, c'est peut-être le tout inclus ou.
1: Et là, je t'entendais parler de l'hiver comme d'un rapport amour-haine qu'on entretient avec lui. J'ai en tête le livre Abolissons l'hiver de l'anthropologue Bernard Arcan ici. Je te fais une confidence, Isabelle. Moi, j'ai des amis qui sont des adeptes de nos montagnes au Québec, puis qui me disent qu'elles ont un peu perdu leur aspect sacré avec toutes les remontées mécaniques qu'on voit ici et là, aussi avec l'appropriation commerciale qu'on en fait avec des restos ici et là. Les trouves-tu sévères, mes amis? En fait, dis autrement, penses-tu que la spiritualité de la montagne est encore présente?
0: Je pense que ça dépend des vécus puis des personnes. Est-ce qu'on est spirituel en montagne? Est-ce qu'on est plutôt...
1: Jean-Désy te dirait oui, mais là, bon.
0: Ouais, ben, moi aussi.
2: Mais je pense qu'il faut tout de suite dire que les Tongat demeurent des montagnes pas très élevées. Vieille, mais absolument vierge. Mm-hmm. Donc, il n'y a pas encore de remonte-pente dans les Tongat, là, à la frontière du Labrador. Donc, vive les Tongat. Peut-être qu'Isabelle va aller faire du snowboard, là.
0: J'en rêve.
2: Je savais.
0: Mais est-ce que les montagnes sont trop aménagées? Est-ce que pour cette raison, elles sont moins spirituelles?
1: Moins sacrées, on va dire
0: moins,
1: ça
0: moins
1: comme
0: sacrées,
1: ça.
0: Mais peut-être, je dirais aussi, il y a un peu l'impression de moins naturel, parce que tu disais vierge. Moi, j'ai beaucoup travaillé sur les aires protégées, les espaces naturels, puis en fait, c'est un mythe, la nature virginale.
1: Ouais, c'est ça. Hein. Des fois, on s'enfange là-dedans.
0: Donc, c'est tout un gradient, en fait.
1: Ouais,
0: donc, peut-être que c'est trop qu'il y ait, je sais pas, des food trucks, des remontes-pentes, des illuminations au sein d'un centre de ski dans un parc national. Probablement qu'on pourrait s'en tromper et dire que tes amis ont raison. Mm-hmm. Mais je pense que c'est aussi sur notre conception de la nature. Moi, pour ma part, même quand je vais dans un très petit centre de ski qui est complètement urbanisé, je me sens en nature. Puis mon garçon, il m'a dit cet hiver, il m'a dit, ah maman, il m'a dit, moi, la sensation du froid sur mes joues, quand on est à la montagne, j'aime tellement ça, puis je me suis sentie une humaine accomplie.
1: Wow, mais la transmission a opéré, bravo. Isabelle, je fais un petit commentaire en passant. J'ai lu que tu rêves de mener un projet de recherche inspiré de l'approche de Serge Bouchard avec les camionneurs. C'est-à-dire que tu aimerais t'asseoir dans les dameuses avec les gens qui occupent les emplois difficiles de la montagne pour déceler la culture du milieu. Je me permets de mettre de la pression ici en ondes sur toi pour que tu le fasses, cher. Donc, Isabelle Le Falardeau, ski bum, prof à l'Université du Québec à Trois-Rivières, co-directrice du livre La montagne au Québec, dualité et représentation. C'est paru aux presses de l'Université Laval en janvier 2026. J'étais très content de faire ta connaissance. Je te souhaite une belle fin de soirée dans la vieille capitale. Puis, je te souhaite beaucoup de montagne encore pour les années à venir.
0: Merci beaucoup.
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1: Pain de sucre. Ma première fois à la montagne, j'ai 17 ans. Je suis avec ma blonde de l'époque et un ami, un passionné de randonnée. C'est un après-midi d'été. On embarque dans ma voiture, direction le Mont-Saint-Hilaire, situé à 68 km de la maison. Le trajet, d'une durée de 50 minutes, n'est pas ce qu'on appelle une grande expédition, mais pour moi, c'est suffisant pour ruminer longtemps et me demander à quoi ressemblera cette journée de pure nouveauté. Jusque-là dans ma vie, mon père et ma mère m'ont transmis une information qui m'habite l'esprit encore aujourd'hui. Aller à la montagne, c'est dangereux, mon grand. On ne sait jamais ce qui peut arriver. L'orophobie est une peur irrationnelle, persistante et intense des montagnes, des pentes abruptes ou des terrains montagneux. Cette phobie peut déclencher de l'anxiété face à l'immensité, l'isolement ou la hauteur. Historiquement, elle est liée à la perception ancienne de la montagne comme un lieu hostile. Mes parents ne sont pas particulièrement orophobes. Ils sont simplement craintifs devant ce qu'ils ne connaissent pas. Ont-ils déjà foulé le sol d'une montagne dans leur vie? Ben, j'ai tendance à penser que non. Dans tous les cas, on n'y est jamais allé ensemble. Mon ami, ma blonde et moi, on se stationne près du Mont-Saint-Hilaire. En débarquant, on croise des habitués de l'endroit. Ils ont la démarche de gens qui s'apprêtent à faire ce qui s'apparente pour

0: pour eux à une marche dans le parc. Je les envie. Mon ami nous annonce qu'il a choisi le sentier ni le plus court ni le plus long, ce qui me rassure. Même chose en ce qui concerne la durée. Certains des parcours sont estimés à 10, 20 minutes, d'autres à 3 ou 4 heures. Le nôtre se fera, semble-t-il, en 1h45 minutes. Bref, il semble avoir pris en considération que je suis jamais allé en montagne. Faut dire que la veille, il a sans doute perçu dans mes yeux que j'avais la chienne un peu. Et puis, ces mots résonnent encore dans le fond de mon inconscient. Tu pourras au moins te vanter d'avoir commencé à faire de la randonnée en montagne en empruntant le sentier qui mène au plus haut sommet du Mont Saint-Hilaire. 30 ans plus tard, je repense amusé à cette émotion qui m'a noué le ventre alors que j'apprenais que j'allais être initié à cette activité en effectuant le trajet du Pain de Sucre situé à 415 mètres d'altitude. En fait, cette crainte que j'avais, c'était surtout celle-ci, la peur d'avoir peur. Nombreux sont les livres qui racontent que la forêt est passée, dans l'inconscient collectif, de l'horrifique au mirifique, pour reprendre les mots de l'historien Stéphane Gall. Cette transition se serait opérée au 18e siècle, alors que les poètes et naturalistes se sont mis de la partie pour réenchanter la perception des gens à l'égard de la montagne. Pour ma part, en ce jour d'été 1994 au Mont-Saint-Hilaire, j'ai réalisé que la peur trouve sa source au fond de ce que l'on ne connaît pas. Et lorsque notre imaginaire s'emballe pour nourrir cette crainte-là, ben ça peut rapidement devenir un film d'horreur. Enfant, lorsqu'on roulait en famille vers Québec ou Montréal, mon cinéma intérieur se mettait en marche à la vue d'une montagne. Je me posais toujours la même question. Quelles choses épouvantables sont en train de se passer dans cette montagne au moment même où je suis en train de la regarder? Je supposais alors qu'un homme était en train d'y tuer quelques enfants, que des ours se poursuivaient pour la manger, une famille venue se balader pour se changer les idées, qu'un arbre était sur le point de tomber et de faucher un jogger au mi-temps de sa vie, lui qui venait de retrouver le goût de vivre après une séparation difficile, ou encore qu'un enfant ayant échappé au regard de ses parents était en convulsion après avoir mangé un champignon qui lui avait fait de l'œil au passage. Bonjour l'ambiance. Rien de tout ça n'est impossible en montagne, mais ça demeure peu probable. En revanche, ces pensées occultent la beauté qui s'y trouve, les sons apaisants qu'on y entend, les odeurs qui nous font basculer dans un univers onirique, les textures qui piquent notre curiosité, ainsi que tous les petits fruits qui nous font saliver. Aujourd'hui, c'est en souriant que je songe au fait que pendant toutes mes promenades en montagne depuis cet été-là, il m'est jamais rien arrivé d'effrayant. En 30 ans, j'ai toutefois vécu 2 accidents de voiture passablement traumatisants, résultat de l'inattention humaine. Aujourd'hui, j'aime me promener à la montagne pour plusieurs raisons. Parmi elles, il y a cet effort qu'elle nous impose, c'est-à-dire celui de lever la tête et d'accepter qu'il y a devant nous quelque chose de plus grand que notre fatigue et nos soucis du moment. Puis, pour la rencontre de faux sommets en chemin. Ça me rappelle alors la vie quotidienne et cette impression qu'on a parfois d'être rendu quelque part, alors que le lendemain, une nouvelle pente ou un sommet insoupçonné apparaissent. Mais surtout, je m'attendais pas à ça en écrivant ce texte-là. J'ai soudainement envie de manger du pain de sucre d'érable fondant sur un croissant. Or, je n'ai pas de pain de sucre chez moi, ni de croissant. Non, il n'y a pas de petit drame humain. Alors Jean, j'espère que tu vas pas juger trop ma première expérience à la montagne.
1: Non, c'était vraiment émouvant. On sent que tu parles avec ton cœur de ton enfance.
0: Oui, c'est ça. Je fais toujours ça, je pense. C'était pas l'ascension la plus extrême, mais justement dans mon cœur d'ado, moi j'ai eu l'impression de marcher vers le plus haut sommet du monde. D'autant plus que je l'ai pas mentionné dans mon texte, mais je suis probablement parmi toutes celles et ceux qui écoutent en ce moment, la personne qui a le plus le vertige. Donc, mais je suis curieux de savoir, toi, as-tu déjà eu peur en montagne? Puis sinon, qu'est-ce qui t'immunise contre elle, contre la peur?
1: Ben, je serais prétentieux de dire que je suis immunisé, mais j'ai jamais eu peur dans ma vie, dans le Grand Nord.

0: dans le bois, puis en montagne. La peur que j'ai ressentie dans ma vie, c'est dans des grandes villes et dans certains secteurs urbains, mais en nature, jamais. Puis en même temps, c'est drôle, hein, en entendant tout ce qui se disait, j'avais écrit « Risquer sa vie, c'est sauver sa vie ». Ça résume quasiment ton texte. Là,
1: oui, puis c'est
0: parce que si on n'accepte pas de la risquer un peu, puis en même temps... Avoir un accident d'auto quand c'est pas nous autres le responsable, c'est plate en ciboulette. Puis se faire arracher une jambe, moi j'en reçois des patients demain, c'est vraiment plate. Ouais. Mais se perdre en kayak sur la baie de James quand on n'a pas de GPS, moi je suis fier de ça. Surtout quand on meurt pas. Mais quelqu'un pourrait me dire, trouve-toi un Garmin Enreach, mon homme, là, mais non, en fait, ça va faire la technique.
1: Moi je retiens en tout cas que j'aime beaucoup quand tu dis en ciboulette.
0: Ah
1: j'aime
0: bon,
1: bien ça.
0: J'avais oublié que je fallait pas parler mal comme
1: ben
0: ça.
1: Non, mais c'est bien parfait. C'est même poétique. Avant que l'émission se termine, je vais nous faire entendre une dernière archive. Puis là, c'est drôle, hein, comme pour plusieurs des sujets qu'on aborde ici, ça arrive hein, que Serge Bouchard s'y soit déjà intéressé. En fait, disons que sur la montagne, il a fait plusieurs épisodes de radio au cours de sa carrière. Là, c'est toutefois dans une chronique qu'il en a parlé. Puis c'est à la manière, c'est d'une manière très Serge Bouchard, je trouve. C'est un extrait d'une de ses chroniques d'anthropologie qu'il faisait au micro de Marie-France Bazot à l'époque d'Indicatif Présent. Je te propose d'écouter.
2: C'est à propos d'un film que peut-être personne n'a jamais vu. Le genre de film qui passe inaperçu. Je n'ai en effet jamais vu le film intitulé « The Englishman who climbed up the mountain and came down a hill ». On me l'a raconté. Il s'agit de l'histoire d'un village anglais qui s'identifie à sa montagne. Mais des mesureurs de l'État, des géologues de la métropole, viennent établir que la montagne du village n'a pas le droit au titre de montagne, puisqu'à quelques mètres près d'altitude, elle s'inscrit dans la classe des collines. C'est assez frustrant. Les villageois sont atterrés, et durant la nuit, avant que les géologues n'envoient l'information officielle de leurs mesures au bureau central des classifications, ils unissent leurs efforts pour monter des matériaux au sommet de leur montagne, afin de la rehausser suffisamment pour qu'elle passe l'examen des mesureurs et conserve son titre de montagne. Que faut-il penser de cette drôle d'histoire? Faites une montagne de rien. Faites une montagne de tous les riens. Et vous n'en serez que mieux armé pour vous défendre contre l'opinion malsaine de ceux qui prétendent le contraire. Dans la vie, il se trouvera toujours quelqu'un pour vous rabaisser. Chacun a son...
1: Alors, le titre en français de ce film-là, c'est « L'Anglais qui gravit une colline mais descendit une montagne ». C'est sorti en 95, réalisé par Christopher Munger. Moi, j'ai pas vu ce film-là non plus, mais Serge vient de m'en donner le goût pas mal. As-tu vu ce film-là? Puis c'est une proposition vraiment intéressante.
0: En tout cas, mais j'ai beaucoup aimé entendre encore une fois la voix de Serge Bouchard.
1: Ouais. Puis cet esprit-là, tu sais...
0: Quel esprit et quelle voix extraordinaire pour raconter des patentes, on le croit, mais en tout cas, je pense que... Dans ce qui me concerne, ça me suffit. Tout ce qu'elle vient de raconter, c'est comme j'avais vu le film.
1: Ouais. Puis ça me fait penser que je disais aussi cette semaine que selon certains critères, le Mont-Royal à Montréal serait pas une montagne. Donc, c'est ça. Ça m'a fait rire de l'entendre ici, Serge, parler de ce film-là que je vais assurément voir au cours des prochains jours. Jean, j'étais très content de te retrouver à ce micro-là le temps de deux épisodes de radio. J'aime beaucoup entendre ta pensée se déplier comme ça de façon très singulière. T'as une signature, mon cher, j'aime ça. Les femmes qui rendent possible cette émission-là sont Kim Leblanc à la recherche, Jacinthe Mayotte à la sélection d'archives. Notre chef de contenu, c'est Stéphanie Cloutier-Brault. Co-animation à partir de la station de Radio-Canada à Québec, Jean Desi, animation, réalisation, c'est moi-même, Jean-Philippe Plot. Ce soir, le mot de la fin revient à Ingrid Bergman. Tu vas l'aimer celle-là, je pense, Jean. Vieillir, c'est comme escalader une montagne. Vous êtes un peu essoufflé, mais la vue est bien meilleure. On médite sur ça cette semaine.
0: Aïe, aïe.
1: On se retrouve bientôt, j'espère, Jean. D'ici là, prenez soin de vous et des autres. Merci encore, puis à la prochaine. Salut.
0: Salut, merci beaucoup. Là, puis mettez vos lunettes pour écouter une vidéo.
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6: Ici Alec Castonguay, comment intéresser les jeunes à la télé d'ici? Télé-Québec tente le coup avec une série verticale sur le web. On en parle tantôt.
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1: Ici Fred Harding, voici les informations. Tout d'abord, au hockey. Et oui, le Canadien de Montréal remporte le match 7 contre le Lightning de Tampa Bay par la marque de 2-1. Le tricolore accède donc au second tour et va affronter les Sabres de Buffalo en demi-finale de l'Association de l'Est. Voici quelques partisans rencontrés au centre-ville ou à l'extérieur du Centre Bell où la partie était projetée.
2: Je suis vraiment content, c'est crié comme une balade.
3: Go Habs, go! Go Habs, go! On a mérité!
2: Mais j'aime trop la game, là! Là, t'as fini tout là, par un but, mais on a gagné!
4: Insane game. De Bèche, notre sauveur.
3: Ça sent la coupe!
1: Le prochain tour s'amorcera mercredi. Et le nouveau PDG de la Société de l'assurance automobile du Québec, Serge Lamontagne, était de passage à l'émission Tout le monde en parle, où il a fait sa première sortie publique depuis la publication du rapport de la commission Galant. Le dirigeant dit reconnaître les échecs de la société d'État fortement ébranlée par le fiasco de Saclic et promet des améliorations.
5: Le problème qui arrive, c'est que ça a été mal géré, ce dossier-là. Pour moi, le rapport Galant est important, puis même ça devrait être une lecture obligatoire à toutes les institutions publiques. Il montre ce qu'il faut faire. Le problème de la SAAC, là, c'est qu'il n'y avait pas de contrepoids. C'était tout dans les mains de quelques personnes. Aujourd'hui, la SAAC, le gros est derrière nous. Je ne ferai pas un projet d'un milliard à la SAAC. Mais tiens, on est dans l'évolution du système.
1: La plateforme numérique de la SAAC avait connu un lancement chaotique en 2023, marqué par des pannes majeures, des files d'attente interminables et des dépassements de coûts de plus d'un milliard de dollars. Et à présent, conflit en Iran, Donald Trump annonce que la marine américaine aidera, dès lundi, les navires à quitter le détroit d'Ormuz. Après plus de 2 mois de guerre en Iran et près d'un mois de cessez-le-feu, les négociations restent au point mort. Le président américain a par ailleurs prévenu qu'il refuserait probablement la nouvelle proposition de paix transmise par Téhéran. Greta Juris.
6: Téhéran estime que le pouvoir de négociation de Washington s'affaiblit en raison notamment du changement de ton de la Chine, de la Russie et de l'Europe envers les États-Unis. Le professeur émérite en sciences politiques à l'Université de Sherbrooke, spécialiste du Moyen-Orient, Sami Aoun, estime que l'Iran n'a pas complètement tort.
7: Le régime iranien est résilient et défiant avec des appuis chinois et russes, mais aussi il faut considérer que la société iranienne, l'État iranien, l'entité en tant que telle, aussi souffre beaucoup.
6: Dans sa nouvelle proposition, Téhéran réclame donc entre autres la fin du blocus américain des ports iraniens, un système de péage pour le détroit d'Ormuz et la fin de la guerre, y compris au Liban. Cependant, Donald Trump a déjà indiqué qu'il risque de la rejeter et a même soulevé la possibilité de nouvelles frappes. Un entêtement qui risque de lui coûter cher, selon le directeur du Centre d'études sur le Moyen-Orient de l'Université de l'Oklahoma, Joshua Landis.
8: Over 50% of Americans.
6: Il dit que plus de 50% des Américains payent le prix de cette guerre en raison de l'inflation qui s'accélère et de la flambée des prix du carburant. Une situation qui, selon lui, risque aussi d'avoir de plus en plus de répercussions ailleurs dans le monde. Entre-temps, 7 nations membres de l'Organisation des pays producteurs et exportateurs de pétrole ont décidé d'augmenter légèrement leur quota de production. Un geste qui, selon certains analystes, a pour but surtout de montrer que l'OPEP est prête à accroître son offre dès la fin de la guerre. Ici Greta Juris, Radio-Canada, Montréal.
1: Et toujours aux États-Unis, l'ancien maire de New York, Rudy Giuliani, repose dans un état critique mais stable à l'hôpital, selon son porte-parole. Aucun détail concernant le motif de son hospitalisation n'a été fourni pour le moment. Son porte-parole décrit l'ancien élu comme un battant doué d'une force inébranlable et appelle à prier pour lui. Après sa carrière en politique municipale, Rudy Giuliani a notamment représenté le président américain Donald Trump dans ses tentatives pour renverser les résultats de l'élection de 2020, démarches qui sont restées lettre morte. Mark Carney participe au sommet de la communauté politique européenne à Erevan, en Arménie. Le premier ministre est le premier et seul dirigeant d'un pays non européen à y avoir été invité. Depuis son discours à Davos,

0: Il est fortement sollicité par les pays de l'Union européenne. Selon l'ex-ambassadeur Stéphane Dion, ce sommet est l'occasion pour Mark Carney de réaffirmer son appui aux Européens.
1: Le besoin de rapprochement entre les Européens et les Canadiens, il est exceptionnellement fort en ce moment. Et on sait très bien pourquoi. C'est la répulsion que nous inspirent certains éléments de l'administration Trump, qui sont carrément choquants. Et le Canada apparaît comme le bon pays nord-américain pour les Européens.
0: Le sommet prend une tournure inattendue au moment où le président américain parle de retrait des troupes américaines en Europe. Et en terminant, la liberté de presse s'effondre à un niveau jamais vu depuis 25 ans, selon Reporters sans frontières. Pour la première fois, plus de la moitié des 180 pays étudiés par l'organisation obtiennent une mention grave ou très difficile. Le Canada se classe pour sa part au 20e rang avec une situation jugée plutôt bonne. À peine 1% de la population mondiale vit aujourd'hui dans un pays où la liberté de presse est jugée bonne, contre 20% en 2002, d'après Reporters sans frontières. Voilà, c'était vos informations.

0: Le 5 mai marque la Journée nationale de sensibilisation aux femmes, filles et personnes de LGBTQI+, autochtones, disparues et assassinées. Également appelée Journée de la robe rouge, dont le nom a été attribué par l'artiste métis de la Red River, Jamie Black, afin de marquer les esprits par le vide laissé par ces femmes. En Amérique du Nord, la première histoire connue de femmes autochtones disparues est celle de Pocahontas. Oui, c'est vraiment une vraie histoire. Elle s'appelait Matoaka. Elle est née en 1596. Elle avait été enlevée de sa communauté alors qu'elle n'était qu'une jeune fille, mariée à John Rolfe, un colon américain qui a instauré l'économie du tabac en Virginie. Elle a ensuite été paradée en Angleterre où elle est décédée de maladie à 21 ans. Et quand on dit qu'elle a disparu, c'est parce que sa dépouille s'y retrouve toujours. Malheureusement, on excuse, entre guillemets, souvent les disparitions des femmes autochtones en prétextant qu'elles sont libertines et sauvages. Ce mythe remonte au début de la colonisation, où on trouve même des traces dans les écrits des jésuites, des premiers colonisateurs tels que Jacques Cartier et Champlain. Au Canada, les femmes autochtones sont touchées de façon disproportionnée par la violence, et ce, à un taux effarant. Plus de 6 femmes autochtones sur 10, c'est-à-dire 63 % des femmes autochtones, ont subi une agression physique ou sexuelle au cours de leur vie, et cette violence se répercute sur toutes les sphères de leur existence. Les conséquences sur la santé et le bien-être sont interreliées à cette réalité, et plusieurs appels à l'action de la Commission Vérité et Réconciliation et de l'Enquête nationale des femmes et des filles autochtones disparues et assassinées demandent un changement radical de cette situation dans le pays, parce qu'elle est le fondement du bien-être pour tous les autres membres des communautés autochtones. Tout récemment, l'organisme Femmes autochtones du Québec sortait une cartographie des réalités des femmes assassinées et disparues au Québec. C'est donc pas une histoire du passé, mais une réalité présente et quotidienne qui doit être adressée par toutes les provinces. Afin de commémorer cette journée et de montrer votre solidarité, nous vous invitons à porter du rouge, à participer à des activités prévues dans votre région et à vous informer sur ce sujet. D'ailleurs, je recommande fortement les livres « Sort volé » d'Emmanuel Walters, publié chez Lux, et « Émergence insoumise » de Cindy Wild chez Anne Norac, et surtout, continuez de vous garder informé sur cette réalité qui ne peut plus rester sous silence en 2026. Et ce soir à l'émission, tout un programme. On célèbre les 20 ans de Musique Nomade avec Joël Robillard et Alain Knid. Demain, c'est la Journée mondiale de la liberté de la presse et on s'est dit que c'était l'occasion parfaite de jaser de journalisme d'un point de vue autochtone. Et pour ce faire, on recevra Marie-Michèle Tiwi et Shushane Bacon. Et on commence avec un des duos les plus marquants de l'histoire du cinéma québécois. 20 ans après le premier film, la franchise Bon Cop, Bad Cop reprend du service sous forme de série télé à partir du 7 mai sur Crave. Et cette fois-ci, le duo emblématique débarque en Gaspésie pour enquêter sur la disparition du chef de la communauté de Gaspé-Pégac. On écoute un extrait de la bande-annonce.
1: Hey, je suis une police!
2: Ah ben oui, bonne.

0: Meet la legend du RCMP, Martin Ward.
1: T'es pas un policier, mon chum. You're a cop.
2: Chief?
3: Le chef de la communauté de Gesgapegiag est disparu hier.
4: Half the community was against you coming here.
5: And what about the other half?
4: They're not super into it either.
5: D'après moi, on suit un char.
6: Était à ton prime aujourd'hui?
7: C'est pas vrai qu'on va laisser le fédéral débarquer sur notre territoire.
8: Faudrait vraiment éviter de dire sur notre territoire.
7: Ce que je veux dire, c'est qu'on était là en premier, hein?
9: Il en fallait pas plus pour qu'on ait envie d'inviter l'homme orchestre du projet, Patrick Huard, et celui qui a servi de bougie d'allumage et de guide pour cette nouvelle mouture, Quentin Quando, alias le rappeur QO52, qu'on connaît bien à l'émission. Quoi, quoi, vous deux?
10: Quoi, M. Dwayne?
11: Quoi, quoi?
9: Hey, j'ai envie de dire, quoi, quoi, Mr. Butchered.
11: Oui.
9: Hey, Patrick, ça fait 20 ans que le premier film est sorti, puis ça m'avait vraiment fait rire à l'époque, là.
11: Oui.
9: Probablement parce que, justement, à l'époque, c'était un peu mettre les Québécois dans la situation des Autochtones, c'est-à-dire, c'est tous les préjugés, puis surtout l'ignorance qu'on avait sur la culture québécoise du point de vue anglophone.
11: Oui.
9: Mais pourquoi avoir choisi de faire un format série plutôt qu'un troisième film?
11: Ben, d'abord, tu sais, à l'époque, là, tu sais, quand j'ai fait le premier Bon Cop, ça a été un succès, puis là, tu sais, je me trouvais donc ben hâte d'avoir eu cette idée, tu sais, de mettre un policier francophone et anglophone. Puis j'ai fait bon, ben voilà, j'ai représenté la solitude canadienne. Pour quelques mois plus tard, me rendre compte que j'avais quand même oublié un pan important de notre culture qui est les Autochtones. Puis quand j'en ai parlé avec Quentin, j'ai fait que c'est une bonne idée. Puis là, tu sais, on jasait de tout ça, puis on a brainstormé ensemble sur le bord de la rivière. Puis là, on s'est dit, hey, ça serait malade. Mais j'aurais pas été capable de le faire dans un film parce que j'avais envie d'aller plus loin dans les personnages. Et aussi, je crois que, tu sais, tout le côté, les Québécois et le reste du Canada, tu sais, ces conversations-là font partie de l'espace public depuis des décennies, tu sais. Donc, c'était facile de commencer du bord de la frontière. Tout le monde comprenait, bang, bang. Mais le sujet autochtone est rentré dans notre espace public depuis beaucoup moins de temps. Ça fait pas longtemps qu'on y a fait de la place. Donc, pour avoir le temps de se rendre au moment où on a adressé l'éléphant dans la pièce et puis que là, on commence à avoir du fun ensemble. Je trouvais que ça demandait un petit peu plus de temps alors que dans un film, on aurait été rushé. Et puis, je voulais démontrer un paquet de trucs, rentrer un petit peu plus dans la politique puis dans la satire politique. Là, ça reste Bon Cop, Bad Cop. On est dans la satire quand même avec les premiers ministres canadiens et québécois qui sont complètement déconnectés de la réalité. en faisant une série, ça me donnait plus le temps de rentrer dans les relations et d'avoir des courbes plus intéressantes, je pense.
9: J'avais demandé de déconnecter dans la réalité ou dans la série? Ou dans les deux?
11: Ben, c'est sûr qu'on s'inspire toujours de la réalité, tu sais. On fait des parodies à partir de ce qu'on connaît, mettons.
9: Mais Quentin, je me tourne vers toi parce que la clé de voûte de tout ça, c'est pas un projet qui a été lancé dans les airs, c'est ça a commencé avec votre amitié, tu sais, comme Patrick le disait, vous avez fait ça autour d'un voyage de pêche, là.
10: Oui, ça a commencé autour de la rivière, puis une bonne bouteille de scotch. Puis c'est ça. Puis moi, quand je regarde le Bon Cop, Bad Cop, tout cet univers-là, c'est plus par rapport à des juridictions. C'est du bon humour, c'est plein d'actions, des belles histoires, mais c'est vraiment par rapport à des juridictions. Ça fait que dans les films, on a vu les juridictions de Québec, puis Ontario, puis aux États-Unis, mais là, on regarde une grosse juridiction compliquée des fois, c'est dans les réserves.
9: Ben oui, puis cool. Écoute, sur le projet, t'es consultant, auteur, tu joues aussi dans la série. Je peux même pas imaginer comment ça a dû être stressant pour toi de bien représenter la communauté. D'ailleurs, comment tu t'y es pris? T'avais-tu comme un comité d'aînés qui te respirait sur la nuque pour s'assurer que tu représentes bien la réalité de Gesgapegiag?
10: Mais tu sais que je suis vraiment proche de ma communauté. Mm-hmm. Anyway, ça fait qu'avec les années, je vais chez eux pour les voir pendant que j'amène la truite puis plein de choses. Ça fait que j'ai des bonnes discussions avec eux. Ça fait que quand j'ai des questions, je les pose. Quand j'amène la truite comme ça, ils me donnent pas trop une claque dans la face si je dis quelque chose de mal ou quelque chose. Mais c'est ça, c'est sûr que... Mais j'étais pas vraiment stressé. Je le sais qu'il va y avoir du monde qui aime ça, puis il y aurait du monde qui aime pas ça, puis c'est bien correct. Comme David Bouchard dit souvent, ma calisse.
9: Et à Guesque-Pégac, faut soudoyer les aînés avec de la truite.
10: Oui.
9: Ça, j'ai d'entendre, moi. D'ailleurs, Patrick, vous avez tourné directement à Guesque-Pégac et à Wendake.
11: Oui.
9: J'imagine que vous avez impliqué tout le monde dans la communauté, parce que sinon, c'est sûr qu'ils se sont impliqués eux-mêmes.
11: Ben oui, le plus possible. Et pour un paquet de raisons. Pour un paquet de raisons. Quand tu veux ouvrir une porte, une fenêtre sur quelque chose, je pense que c'est important. Tu sais, il y a des fois en cinéma où on peut tricher puis monter un décor puis faire semblant que puis c'est pas grave. Dans ce cas-ci, je trouvais ça essentiel, primordial, parce que au-delà d'un décor, il y a une vibe et il y a une façon de faire qui est différente de la nôtre. Puis ça finit par transparaître à l'écran. Puis je trouvais que c'était la seule façon de rendre justice à ces communautés-là. En plus, c'est de les impliquer, qu'ils soient présents. Puis je voulais qu'ils se reconnaissent. Il faut pas seulement représenter. Il faut que les gens qu'on représente, je crois, se reconnaissent véritablement. Puis la meilleure façon de le faire, c'était d'aller tourner dans ces communautés-là, de les mettre à l'écran, de les faire jouer dans la série pour vrai, puis aussi pour l'économie de ces régions-là, c'est important. Essayer d'amener de l'argent et de la laisser sur la communauté et pas juste prendre. Je trouvais ça comme vraiment essentiel puis important, fait que la question se posait pas. Même si du point de vue économique, c'est beaucoup plus coûteux d'aller tourner en Gaspésie et à Wendake. Mais pour moi, la question s'est jamais posée. Il fallait que ce soit comme ça. Il n'y avait pas d'autre façon de le faire. Et ça paraît à l'écran, c'est bon, c'est touchant, c'est drôle, c'est bouleversant. Puis moi, je voulais montrer une partie que je connais d'eux, qui est leur sens de l'humour formidable, de leur solidarité, de leur résilience et d'une espèce de côté familial que nous, les Québécois, on a peut-être perdu au fil du temps. On est devenu plus individualiste. T'sais, nous autres, on fait 0.7 enfants par couple. Là.
9: Nous, on fait un enfant au complet.
11: de démontrer cette énergie-là, de l'énergie des enfants aussi. Je voulais qu'il y ait des enfants dans la série, qu'on les voit. Tu sais, on s'est concentré à essayer de dépeindre ces communautés-là en espérant que les autres communautés se reconnaissent aussi. Puis Quentin a été formidable, il a été incroyable de compréhension, comme c'est un artiste lui aussi, tu sais, de comprendre que on fait une série, donc pour que ce soit positif pour tout le monde, il faut que ce soit entertaining, mais il faut que ça représente une réalité quand même. Puis il nous a permis de rencontrer par ses contacts politiques, parce que Quentin est plugué partout.
9: C'est le cas de le dire.
11: Oui. De rencontrer tous les chefs des Premières Nations à une réunion qu'ils avaient l'année passée, il y a un an et demi. Pour qu'on dépeigne ça comme il faut, parce qu'on le montre dans la série. Mais aussi, je pense, pour avoir que les gens comprennent, en fait, que toutes les communautés comprennent c'est quoi l'objectif derrière ça. Puis c'est un objectif qui est rassembleur, là. On veut avoir du fun ensemble.
9: Ben oui, puis tu sais, t'as dit un mot extrêmement important, puis j'espère que les gens ont pris des notes, c'est la représentation, parce qu'on n'est pas très souvent représenté de la manière qu'on aimerait l'être. Et le personnage de Joe Broome, qui est joué par Joshua Ojik, est inspiré de toi, Quentin. Est-ce que tu pourrais nous dire, parce que t'es pas une police, ça fait quoi de vivre justement une partie de sa vie, de devenir un personnage peut-être de bon cop, bad Mi'kmaq?
10: Je sais pas, je pense que c'est à cause que j'ai plein d'enfants autour de moi tout le temps, je sais pas. Pas sûr.
9: T'es pas sûr? Ça fait bizarre d'être l'inspiration pour un personnage?
10: Ouais, je suis mis en place tout de suite. Là. Je vais te répondre, c'est pour ça.
9: il est modeste.
11: Mais c'est que quand j'écris, moi j'écris à partir des choses que je connais, si je veux avoir un sens de vérité. Fait que le personnage de Joe m'a beaucoup, beaucoup été inspiré par Quentin, parce que c'est un gars que je connais bien, que j'ai vu aller, que j'ai écouté parler, que j'ai entendu dire des choses. Et comme ça, je me disais, c'est la meilleure façon pour moi d'être honnête. Parce que comme c'est un personnage qui est très présent et qui est très important dans la série, il fallait que ce personnage-là soit ancré dans quelque chose que... dans un personnage que je suis capable de faire parler, puis que j'aurais pas l'impression d'être un fraudeur. Tu comprends? Fait que, comme c'est quelqu'un que je connais maintenant depuis longtemps, ben, j'y ai volé des bouts de sa vie, pour mettre dans la série.

0: avec un paquet d'autres petits trucs que j'ai vus et que Quentin m'a raconté, et puis c'est comme ça qu'on écrit de la fiction. Moi je connais pas d'autre façon d'écrire puis de sonner ou de faire vivre aux gens quelque chose qui vont avoir l'impression qu'on y croit puis que c'est vrai.
1: Ah mais Patrick, il va falloir que je change un petit peu ton expression. Tu n'as pas volé. Parce que nous autres, quand on s'enseigne les uns aux autres, quand on partage des enseignements, c'est un partage. Fait que tu as partagé quelque chose. Puis je me demande justement, ce genre de projet-là, tu sais, où est-ce que les cultures se rencontrent, ça doit amener des enseignements des deux côtés.
0: Oh my God, oui.
1: Puis je me demandais ce que vous avez appris. Qu'est-ce que tu as appris, toi, justement, pendant ce projet-là?
0: La chose principale que j'ai apprise pendant le tournage, c'est que l'être humain est absolument obsédé par posséder le territoire, alors que la vérité, c'est l'inverse. C'est le territoire qui nous possède. C'est le territoire qui nous fabrique. C'est le territoire qui nous façonne. Et c'est pour ça que c'est aussi important pour les Autochtones. Parce que ça va au-delà de tes racines, puis de ton bout de terrain, puis de ton morceau d'affaires. Ça définit qui tu es, qui est ta communauté, qui est ta famille. Puis ça a été comme un gros choc pour moi de finalement le comprendre. Puis un autre truc plus technique, Quentin m'avait dit, chez nous, tu peux pas rusher les enfants et les aînés. Il faut que tu respectes leur rythme. Et c'est ce qu'on a fait sur le plateau de tournage. Puis ça, je voyais des fois l'équipe qui était comme, tu sais, le temps presse, là, tu sais, puis sur un plateau de tournage, nous autres, c'était go, go, go, come on, go, go, go. Et puis, j'ai tenu à respecter ça. Puis ce que ça a fait, c'est que ça a créé des grands moments. Ça a créé des affaires vraiment super bonnes qu'on n'aurait pas fait si on avait eu notre méthode à nous autres. Et puis, maintenant, ça va me rester ça.
1: Oh.
0: Il y a des gens qu'il faut respecter leur rythme. Et pourquoi ce serait à eux de toujours s'adapter alors que nous, on peut le faire? Fait que ça, je dirais que c'est les deux choses que j'ai apprises. Et la troisième, c'est que quand tu es sincère dans ce que tu fais, quand tu as de l'écoute, quand tu es impliqué, l'accueil est absolument incroyable. Mais comme vraiment incroyable.
1: C'est les trois enseignements les plus importants. T'as appris la terre-mère, t'as appris le temps naturel, puis t'as appris à créer la relation. Je trouve ça extraordinaire. Ils t'ont fait un vrai crash course autochtone de sa communauté. Toi, Quentin, t'as-tu appris quelque chose sur le plateau?
2: Oh boy, j'ai appris beaucoup, beaucoup par rapport à l'industrie, mais j'étais juste vraiment content, puis j'apprécie beaucoup qu'est-ce que Patrick et Yannick a fait pour notre communauté, pour nous to involve us.
1: Nous impliquer.
2: Impliquer depuis le début. Puis ça paraît sur l'écran, mais la chose la plus importante, ça montre à nos jeunes qu'on a le droit d'y aller rêver le plus gros rêve pour faire tout ce qu'on veut faire dans la vie.
1: Bon, ben j'espère que l'industrie au complet a entendu. C'est la meilleure manière de faire. Puis je sais que ça va être excellent. Puis justement, on va se sentir représenté. Puis avant de se quitter, les gars, je veux juste vous dire, bon cop, bad cop 4, là. La Côte-Nord, c'est un beau coin. J'ai déjà un titre à vous proposer. Ils nous arrêtent.
0: Oui.
1: Ça, je dis rien.
0: J'aime ça. Hey, je veux juste finir en disant une chose. La semaine passée, on est allé faire la première de Bon Cop sur la communauté. Et un grand moment pour moi, là, parce qu'on avait promis qu'ils seraient les premiers à le voir, puis on est allé leur montrer.
1: Ah, oh, ça, c'est super.
0: Une grosse partie de la communauté était là. Et un grand moment pour moi, là, c'est que dans Bon Cop, chaque fois qu'on est dans une ville au début de la série, on identifie. Tu sais, fait que la série commence, puis à un moment donné, t'as Montréal. Puis à un moment donné, t'as Toronto. Puis là, à un moment donné, Giscapé-Gag est apparu à l'écran et tout le monde, ça a fait « Oh! »
1: J'imagine.
2: Ah oui.
0: Ça, là, ça m'a donné des frissons, là, de les voir triper, de voir le nom de leur communauté à l'écran. Puis tu te dis, tabarouette, il y a des choses qu'on tient pour acquis, puis c'est pas égal pour tout le monde. Fait que quand ça se passe, faut l'apprécier puis il faut s'en rappeler.
1: Ah, oh, hey, écoute, Chinashka maintenant, Lollyoke, Quentin Kondo, Patrick Huard, on peut écouter la série Bon Cop, Bad Cop sur Crave dès le 7 mai, manquez pas ça. Puis on va poursuivre en musique avec justement une de tes chansons, Quentin, ou devrais-je dire QO52, voici Space Invaders, qu'on retrouve sur ton excellent album Thunderchild. Encore un gros Chinashka maintenant, messieurs.
0: Merci, voilà.

On vient d'entendre Happy Birthday, le plus récent single d'Anacnid, une des artistes représentées par Musique Nomade, et c'est très à propos car l'organisme fête justement ses 20 ans cette année. Et Musique Nomade, c'est un nom qu'on entend souvent à l'émission parce que c'est un des piliers de la scène musicale autochtone. Il soutient des artistes tels que Laurent Mikwe, celle qui chante la chanson thème qu'on adore ici, Soleil Launière, Canen, QO52, à qui on vient de parler, Chris

0: Nook, Kewin et Atsé et j'en passe. On lui doit aussi les escales pour les communautés qui ont donné lieu aux magnifiques albums On the Road. C'est un OBNL de création, un producteur, une agence de spectacle, une étiquette de disque. On pourrait dire que c'est un écosystème musical. Pour en parler, j'ai à mes côtés Joëlle Robillard, qui est la directrice artistique de Musique Nomade, et justement celle qu'on vient d'entendre, l'artiste autochtone montréalaise Anacnid. Quoi, quoi, vous deux?
1: Quoi, quoi, quoi, quoi. Wow, belle présentation, c'est hey. Complet.
0: Ben là, écoute, sans vous autres, je pense que des fois, on n'aurait pas d'émission tellement la musique vient de chez vous, parce que on en veut, on en mange. Puis 20 ans, c'est pas rien. Hey, félicitations.
1: Merci. Puis ben, félicitations à tout le monde. C'est un travail d'équipe. Puis à Manon Barbeau, que tu connais bien. Tu connais bien pour la vision qu'elle a eue en 2006. C'est quand même pas rien. Là, en 2006, c'était un autre contexte aussi. On était loin de Vérité et Réconciliation. On était loin de l'engouement qu'on a aujourd'hui. Puis elle a eu cette vision-là quand même d'aller apporter les ressources d'enregistrement studio. Écoute, en communauté.
0: Fait je me rappelle de Bébé Musique Nomade. Là, oui. Puis je suis comme, oh, là, c'est un grand ado.
1: Oui, ouais, ouais, là, c'est quelque chose.
0: Prends ta place.
1: Ouais, ça a vraiment pris une envolée incroyable, puis ça l'a pas arrêté depuis. Fait que, on est bien contente et content de célébrer les 20 ans cette année, là.
0: Mais on vous a pas invité ensemble pour rien. Anacnid, t'es une des premières artistes avec qui, justement, Joëlle, avec qui elle a travaillé.
2: Ouais, puis j'étais un grand ado aussi.
1: Je dirais même un petit bébé.
2: Un petit bébé, ouais.
0: Un petit bébé Musique Nomade avec une petite araignée.
2: Là, je réponds à mes courriels.
0: Aussi, ça doit être un autre défi dont on pourra parler dans une autre émission.
1: Oui. C'était une âme créative brute, vraiment innée. C'est ce qui est la force d'Anacnid. Puis c'est comme ça que je l'ai vu. Puis tout ce qui est autour, la gestion, s'est transformé en artiste professionnel. Ça a été un beau défi qu'on a comme traversé ensemble, je dirais.
2: C'est vraiment une belle évolution, en fait, parce que quand tu travailles en tant qu'artiste, d'une manière intuitive, ben des fois, t'as pas vraiment les ajustements professionnels qui vont avec le système. Et Musique Nomade m'a vraiment accompagné avec ça. Comme ça, au lieu de me concentrer juste sur l'art, ben j'ai aussi appris à grandir avec des gens qui croient dans ma magie. Parce que, tu sais, quelqu'un qui travaille un 9 à 5, c'est pas nécessairement le fun. Fait quand un artiste accomplit ses devoirs en tant qu'artiste, ben c'est motivant pour toute l'équipe, tu sais. Fait que ça m'a vraiment appris en tant qu'artiste non seulement à déployer mes ailes, mais aussi aller dans, je suis prête pour un niveau plus international.
0: Ah oui. Puis là, il faut le dire, tu sais, 2006, c'était un autre univers pour les autochtones, puis pour les artistes de la musique autochtone. Puis je vais donner un petit portrait rapide. Musique Nomade, c'est dans les dernières années, 500 artistes d'ici et d'ailleurs qui ont été accompagnés, plus de 600 spectacles, 30 albums, 48 escales dans des communautés autochtones. Mais ça, c'est 20 ans de travail. Puis avant, tu le disais, c'est tout un apprentissage aussi de ce milieu-là. J'imagine que ça aussi, le milieu a dû s'adapter à ce que Musique Nomade a amené.
1: Oui, puis ça, c'est un travail, je pense, c'est un travail d'ombre que fait Musique Nomade qu'on voit moins parce qu'on voit les artistes qui rayonnent, puis c'est ça qui est primordial. Mais le gros travail, là, je dirais, là, ça va faire 10 ans que je suis là, en 2017, le travail d'arrière-scène pour déconstruire les systèmes, faire de l'ouverture, accepter les langues autochtones dans nos structures, avoir du financement pour des projets autochtones, tout, en fait, tout, c'était à partir de zéro presque il y a 10 ans.
0: Ben oui. C'est pas parce qu'il y avait pas de milieu autochtone musical, là, on était là, mais pour que on commence à nous entendre. Il a fallu du travail d'organismes puis de personnes qui promouvaient les artistes autochtones.
1: Oui,
0: la musique.
1: Puis je pense que c'était un travail comme c'était deux voies parallèles, c'est de travailler avec les artistes pour les amener justement à rencontrer ce milieu-là puis à répondre aux besoins puis aux demandes du milieu sans se dénaturer et travailler avec l'industrie pour que elle aussi reconstruise ces choses pour faire de la place pour ces réalités-là puis ces artistes-là. Puis c'est un travail qui continue là parce que on a 20 ans à travailler là-dessus, on a eu des belles avancées puis il y a des choses qui se passe, mais moi, je pense que le plus difficile reste à venir parce qu'une fois qu'on a ces envolées-là, le travail qui reste à faire, c'est de s'assurer qu'il y a une pérennité à ça. Puis je pense que plus que jamais, il faut que les organismes autochtones, que les entreprises autochtones, les artistes autochtones, entrepreneurs se rallient ensemble pour faire front commun parce que dans le contexte socio-politique dans lequel on est, on sent quand même un recul. Il y a une vague de recul. On le voit dans le travail. On recommence à répondre à des questions qu'on avait il y a 10 ans, des mentalités qui reviennent. Mm. Fait que je pense qu'il faut continuer de faire ce travail.
0: Oui, certainement que ceux qui étaient là il y a 10 ans ont changé de job, puis là, on a des nouveaux acteurs. Mais par exemple, Musique Nomade, c'est un ADN très spécial. Toi, Anacnid, comment tu le décrirais de ton point de vue d'artiste?
2: Selon moi, c'est un collectif où ce que plusieurs personnes se mettent en place pour met des projets qui sont bons, non seulement pour la réconciliation, mais la revendication de l'artiste et de sa communauté.

0: J'aime ça, j'aime ça. Écoute, Joël, comment est-ce que vous faites les choses différemment à Musique Nomade?
1: Je pense qu'on fait les choses différemment parce qu'on essaie vraiment de... En fait, en tant qu'OBNL, déjà, on a construit à partir de 2017-2018 tout ce que tu as dit, là, le label, la production spectacle, la gestion des droits musicaux, etc. Mais on a continué de le faire sous le chapeau d'OBNL avec la vision que on le fait pour l'artiste et pour l'humain, le créateur. Donc, on n'est pas une entreprise avec des buts de profit. Nous autres, notre but, c'est que l'artiste rayonne et l'artiste crée ce qu'il a envie de profiter. Fait qu'on fait les choses à l'interne un peu différemment. On essaie de prendre le temps avec l'artiste, d'offrir du temps, ce qu'on n'a pas tout le temps dans le milieu de la musique pour produire des albums, etc. Ouais. C'est que je pense que ce côté-là de mettre l'artiste d'abord et avant tout en priorité, c'est une différence qu'on a dans le milieu. Je pense que notre aspect revendication aussi est très présent dans le milieu. On nous connaît pour parler fort puis défoncer des portes. Donc, je pense que ça aussi, c'est une façon de faire qui est un peu différente. On a une entreprise qui fonctionne bien, mais on a vraiment un esprit communautaire axé sur l'humain. Puis ça fait la différence.
0: Écoute, j'aime ça. T'as dit entreprise, mais j'irais pas nommer ça comme une entreprise directement. Comment t'as nommé justement le côté créatif, mais aussi la diffusion. Puis là, vous avez un outil qui est très important, c'est la plateforme Nicamowin qui est sortie en 2018, puis on sait beaucoup de la musique s'écoute en ligne. Est-ce que tu nous parlerais un peu de Nicamowin, s'il te plaît?
1: Ben oui, avec plaisir.
0: Parce que nous autres, on va tout le temps là, chercher de la musique.
1: C'est une magnifique plateforme, puis on la met à jour constamment, fait que c'est super le fun de voir qu'il y a toujours un public qui est là, puis qui est grandissant. C'est vraiment une plateforme qu'on a créée pour avoir un endroit où les musiques autochtones allaient être représentées dans toute leur diversité, parce qu'on avait cette étiquette-là de musique autochtone qui veut pas dire grand-chose, puis qui fait fi du fait qu'il y a une diversité de genres musicaux, de cultures, de langues, d'identité artistique sous l'étiquette musique autochtone. Donc, on a créé cette plateforme-là où on allait pouvoir découvrir plein de genres musicaux, plein d'artistes dans toutes les langues. Ça répond à un besoin de représenter les artistes autochtones sur les plateformes de streaming, ce qu'on retrouve pas nécessairement dans les plateformes comme Spotify, Apple, ouais, etc. Donc, c'est vraiment une façon de donner une force à ce milieu-là.
0: Ah, c'est le Mordor, ça, là-bas.
1: Ouais,
0: parce que
1: ouais,
0: tu risques de te perdre dans les montagnes. Mais là, moi, ce que j'aime de Nicamowin, justement, c'est vous avez des horizons très vastes. Il y a 80 communautés qui sont représentées, 26 nations, territoires, 23 langues. C'est super impressionnant. Puis d'ailleurs, chers auditoristes, il faudrait que vous les mettiez dans vos favoris parce que c'est nikamowin.com. Et ce qui les distingue, Joël, moi, je trouve, c'est son côté très organique, très relationnel, humain, comme les communautés. J'ai l'impression que c'est comme ça que vous l'avez bâti.
1: Oui, mais c'est que tu vas retrouver autant des œuvres qu'un artiste a enregistrées dans nos escales, donc peut-être une première expérience, une seule œuvre que l'artiste a eue en carrière, autant que des artistes plus prolifiques comme Anaknid ou des artistes d'ailleurs. Donc, tu as vraiment un mélange et il y a des façons de découvrir la musique parce qu'on propose des playlists de différents, justement, genre de mood, là, playlists d'automne ou les favoris de l'année.
0: J'ai adoré celle-là du jour de la Terre en passant.
1: Oui, c'est ça. C'est le fun. Fait qu'on a des playlists pour tous les moods. Ça permet de découvrir vraiment sans... T'sais, si on sait pas par quoi commencer, ben là, on découvre plein de choses différentes. Fait que je pense que c'est une plateforme qui est très inclusive, en fait.
0: Ah, écoute, Anaknid, je t'ai pas oublié parce que j'ai eu la chance de te rencontrer, de te découvrir en 2021 par les truchements d'un...
1: T'es venu chez moi.
0: D'un documentaire, je suis revenue chez toi. Et je dois avouer que quand je t'ai rencontré, j'ai beaucoup aimé le fait que t'es une artiste autochtone, mais qui fait pas de la musique autochtone, entre parenthèses. Tu fais de la musique qui est autochtone, c'est juste ça. On t'a pas rentré dans un moule. Puis là, je me demandais justement, après une dizaine d'années avec Musique Nomade, comment est-ce que tu sens qu'ils ont respecté justement ce côté unique et super créatif que t'as, sans vouloir te faire rentrer justement dans une espèce de playlist, si ce serait le mauvais jeu de mots, là.
2: En parlant de playlist, je trouve que en ce moment, les algorithmes ont vraiment changé. Et quand on écoute ma tune Happy Birthday, il y a pas vraiment des connotations autochtones, sauf des mini heya heya que j'ai produits moi-même. Fait que mon évolution, en fait, c'est vraiment autonome en tant qu'artiste. Et oui, je vais connecter avec des autochtones, mais moi, ma plateforme, c'est vraiment juste de m'exprimer d'une fille du quartier latin. J'ai habité pendant 10 ans proche du cégep du Vieux-Montréal et ça reflète vraiment comme mon écosystème, mes voisins, je suis amie avec eux. Fait que ces valeurs-là, c'est juste de vraiment être en communauté. Puis des fois, de mettre un recul sur le côté culturel autochtone, mais tu peux explorer d'autres facettes au niveau de toi sans nécessairement ne pas ou être autochtone. T'sais, c'est vraiment plus abstrait la façon que je travaille.
0: Ben ouais, parce que tu joues pas l'idée qu'on a d'être autochtone. T'es autochtone, pis ta musique que tu l'as fait, c'est ta musique.
2: Oui,
0: c'est,
2: ben toi, c'est comme le hip-hop. Ouais. Comme le hip-hop, tu peux être n'importe quelle culture, puis quand même faire du rap, pis c'est quand même assez inclusif. Puis je trouve que Musique Nomade me donne l'espace de faire ça. Et malheureusement, dans l'industrie de la musique, souvent le branding, c'est quelque chose qui est très fort, où ce que moi, j'ai eu le privilège

0: tout le travail qu'on fait en communauté parce que c'est énormément d'artistes avec lesquels on va travailler puis développer des projets en communauté. Puis je pense que souvent, si on n'apporte pas ces ressources-là, ben la possibilité d'enregistrer n'est pas là. Fait qu'on est vraiment, on travaille très fort à garder ce cycle-là où on a nos studios ambulants, on a nos résidences de création, nos formations. Ça, c'est vraiment le cœur de Musique Nomade. Fait qu'on va travailler à conserver ça puis à le faire évoluer aussi avec ce qu'on a vécu maintenant de nos premières vagues d'artistes à succès. Parce que là, tu sais, on a eu plusieurs artistes à succès. On est dans les deuxièmes albums là, de pas mal tout le monde. Fait que c'est de voir comment est-ce qu'on travaille, comment est-ce qu'on se réadapte. Puis j'ai envie de dire, quand on dit que les musiques, les artistes autochtones rayonnent partout, je trouve qu'il y a un immense clivage entre ce que le public voit, ce qu'on voit dans les médias et ce qu'il y a en réalité derrière. T'sais. Moi, quand j'entends que le Conseil des arts du Canada a pas de quotas autochtones dans ses programmes de financement, alors que tout ce qu'on entend, c'est vérité, réconciliation. Quand j'entends le président de Stingray dire qu'ils ont pas de musique autochtone parce qu'il n'y en a pas suffisamment de la bonne musique autochtone, moi, ça me lève le poil sur les bras. On a énormément de travail à faire. Il faut plancher. Puis il faut vraiment se regrouper pour travailler ensemble, pour rester, puis pour recommencer dans un 10 ans. T'sais.
1: Non, moi je suis d'accord. En tout cas, j'approuve vraiment ce que tu as dit. Je vais vous dire en gros, Tchinach Koumitna, à vous deux, merci beaucoup d'être venus. Joël Robillard, merci de mener ce beau bateau qu'est Musique Nomade. On retrouve tous vos artistes et projets sur musiquenomade.com et sur la plateforme musicale nicamowin.com. Et d'ailleurs, le prochain escale se passe à Kiriganzi Bay du 9 au 22 mai. Donc, s'il y a des musiciens du coin qui sont intéressés à participer, contactez Musique Nomade. C'est escale avec un S, @musiquenomade.com. Et Anaknid, on surveille tes projets à venir, tous les détails sur tes réseaux sociaux. Tu seras notamment en spectacle le 26 juin au Café 1870 à Wakefield Gatineau avec un projet de chanson pour enfants.
2: Oui, je vais parler des grenouilles, des jets bleus, des castors, puis comment qu'ils sont dépendants de la rivière, puis comment que nous, on est dépendants de la rivière aussi. Chaque toune a son différent esprit parce que chaque animal a un esprit différent. Donc, je vais faire un test drive là-bas.
1: Un gros Tchinach Koumitna maintenant à vous deux, mesdames.
0: Merci beaucoup.
2: Merci, Miigwech.

0: Vous êtes toujours à l'écoute de Kwekwe et la Journée mondiale de la liberté de la presse, c'est demain, le 3 mai. Et pour souligner cette journée, on avait envie de rassembler deux grandes journalistes et amies de l'émission autour d'un micro pour nous parler de leur métier. Car le journalisme, c'est déjà un défi, mais être journaliste d'un point de vue autochtone, c'est comment? Je rejoins donc à Québec Chouchane Bacon, journaliste à Radio-Canada, et Marie-Michèle Sioui, correspondante parlementaire à Québec pour Le Devoir. Kwe Chouchane, kwe Marie-Michèle!
1: Kwe kwe! Kwe kwe Mélissa!
0: Mesdames, on doit dire que c'est quand même très récent que les actualités autochtones sortent de nos communautés et surtout qu'on reconnaisse le travail de nos journalistes. Alors avant tout, je veux vous remercier pour ce que vous faites parce que c'est un travail très important.
1: Tchinashkamedan, Mélissa.
0: Ah ben là, Tchinashkamedan à toi d'être là aujourd'hui parce que c'est vraiment pas évident hein, comme job. Là, puis c'est pour ça que je le respecte autant. Puis Chouchane, tu as commencé comme journaliste et lectrice de nouvelles en 2020 à APTN avant de rejoindre l'équipe d'Espace autochtone à Radio-Canada il y a 2 ans. Comment est-ce que tu as eu la piqûre du journalisme, toi?
1: Je vais t'avouer, Mélissa, puis tu dois sûrement le savoir, ma mère est journaliste à la SOCAM dans l'équipe Inou.
0: C'était pas un secret.
1: Ma mère, ça fait près de 30 ans qu'elle fait du journalisme. Donc, oui, j'ai vu ma mère évoluer dans le domaine des communications. Mais vraiment, où le journalisme m'a appelée, c'est quand je me suis retrouvée dans mon cours d'histoire de secondaire 4 à l'époque. On parlait de l'indépendance du Québec. Puis les gens, le prof d'histoire nous demandait des opinions face au référendum. Puis tu sais, t'avais les pour, t'avais les contre. Puis à un moment donné, ils se sont rendus compte, hey, Chouchane, t'es nous, t'es membre des Premières Nations. Tu sais, puis à l'époque c'était indien, là, t'es indienne toi. C'est quoi tu penses du référendum? Et aucune. Je te dis, Mélissa, je ne savais absolument rien de ma propre identité, puis qu'est-ce que nous, on pensait de tout ça. J'étais rouge, là, mais j'avais honte là d'être incapable de répondre. Fait que, c'est ça, j'ai demandé à mon père. Pis c'est là que mon père m'a conscientisé de l'article 35 de la Constitution, m'a parlé des droits ancestraux, m'a parlé de la vie de nos ancêtres, de nos grands-pères.

0: de son père, tu sais, ils m'ont initié à ça, à cette idéologie.
1: À devenir une enquêtrice de ton histoire?
0: Ben, je vais te dire, à m'autochtoniser.
1: Ah!
0: ça m'a... Il m'a amené à m'autochtoniser. Mais ensuite, j'ai fait, OK, je veux sauver mon peuple. La meilleure manière pour sauver mon peuple, c'est d'informer. J'ai fait APTN, j'ai été faire un stage en 2001. J'avais 21 ans. APTN a voulu m'engager. Mais les émissions Envision News, ils faisaient de la télé, puis il fallait que je parle en anglais. Puis en plus d'apprendre la langue anglaise, il fallait que j'apprenne le journalisme. Tu sais, fait que j'avais deux difficultés, deux obstacles assez intenses pour apprendre le métier.
1: Ça, c'est une réalité quand même pour les journalistes, surtout autochtones.
0: Ben oui.
1: Ben surtout quand c'est ta troisième langue, deuxième langue, troisième langue, là, le français puis l'anglais.
0: Ouais. Fait que j'ai décidé de retourner à l'école. Puis, de fil en aiguille, j'ai eu une famille, j'ai eu un conjoint. Mes priorités ont changé, mais comme tu dois sûrement le savoir, Mélissa, mais c'est Joyce Echaquan. Mmh. Complètement, Joyce Echaquan m'a complètement réveillée. Puis en plus, j'étais au baccalauréat à l'Université Laval en administration. T'sais, on n'est pas dans le même domaine, pas tout. Fait que j'ai fermé mes livres, j'ai pleuré, mais j'ai tellement pleuré là, quand que Joyce est décédée. Puis c'est comme si elle m'amenait tout mon racisme que j'avais subi dans ma vie. Tu sais, que j'avais mis dans un tiroir ou des tiroirs dans le fond de mon subconscient. Puis là, elle les a toutes ouvertes. J'ai pleuré pendant 2 semaines, j'ai vomi, là, ça comme grosse thérapie personnelle chez moi. J'ai fermé mes livres de stats, j'étais allée faire un bain de cèdre, je sais pas si tu connais ça, mais je me suis fait un bain de cèdre. Puis là, j'ai dit au créateur, OK, fais ce que tu veux avec moi, moi je veux me mobiliser. J'ai sorti de mon bain, j'ai ouvert Facebook. Sylvie Ambroise, qui était à PTN à l'époque, qui était lectrice de nouvelles, elle avait publié un affichage de poste qui cherchait journaliste autochtone bilingue. Bon, je me suis dit, je parle inou, je parle français, je suis bilingue.
1: C'est le seul bilinguiste que tu avais besoin en plus pour APTN. Mais là, c'est intense quand même comme révélation pour ce qui t'a fait devenir journaliste. Toi, Marie-Michel, t'as commencé ta carrière en 2011 dans ce qu'on appelle les médias traditionnels, la presse canadienne, la presse, le Devoir. Ton beat aujourd'hui, c'est la politique comme correspondante parlementaire. Toi, est-ce que aussi t'as été motivée par quelque chose d'aussi intense pour commencer et choisir cette carrière-là?
2: Je pourrais jamais battre le récit de Chouchane. J'étais accrochée à tes lèvres. Mais non, moi, je me suis retrouvée en journaliste parce que j'aimais écrire, parce que honnêtement, je savais pas trop quoi faire. Puis il y avait plein de sujets qui m'intéressaient. Puis je me suis dit, ah ben c'est un métier qui va me garder stimulée. Puis c'est drôle parce que t'as un rôle dans mon histoire comme journaliste, Mélissa, parce que quand j'ai commencé en 2011, c'était Idle No More. Donc, c'était l'une des figures de proue. C'est là qu'on s'est connus. T'étais avec Widia à la tête de ce mouvement-là. Ouais. Puis pour moi, ça a été une prise de conscience assez importante parce que, comme Chouchane, j'ai grandi à Québec, donc hors communauté. Mon père appartient à la génération qui s'est un petit peu coupée, je pense, des traditions là par rapport à mon grand-père, par exemple. Puis quand j'ai commencé comme journaliste, je me souviens dans la salle de rédaction à la presse canadienne, puis me rendre compte que mes collègues connaissaient pas certaines choses qui pour moi étaient vraiment simples. Tu sais, mettons savoir c'est quoi un conseil de bande ou savoir comment ça fonctionne, de quoi c'est responsable.
1: Nommer les 11 nations aussi à cette époque-là, c'était...
2: Nommer les 11 nations, savoir qu'il en existe 11, que tous les Autochtones ne pensent pas pareil. Oh, tu sais, des trucs vraiment de base. Puis je me rappelle vraiment de me dire, ah ok, il y a quelque chose de différent, tu sais, que moi j'ai dans mon bagage et que ces gens-là ont pas. Puis effectivement, je me suis retrouvée à couvrir le mouvement Idle No More parce que c'était très présent dans l'actualité. Puis, il y a eu un cheminement personnel, en fait, à travers ce cheminement-là professionnel. Donc, je te l'avais jamais dit, hein, je pense.
1: Non, je ne savais pas. Je suis comme, tu devrais voir ma face rouge.
2: Je te le révèle aujourd'hui. Tu as eu un rôle assez pivot, en fait, là-dedans pour moi, là.
1: Oh ben écoute, mais moi je suis contente que t'aies pris cet angle-là parce que moi j'ai milité pour qu'on nous entende, mais j'avais pas, je suis pas une journaliste, je suis une animatrice, j'ai ce beau privilège-là, mais aller dans les médias autochtones puis dans les médias traditionnels pour amener de l'information, des nouvelles, c'est un gros travail. T'sais, j'aimerais d'ailleurs mentionner qu'il y a peu de médias autochtones au Canada, t'sais, APTN puis CBC, Radio-Canada, il y a CBC North puis Espace Autochtone.

0: Puis dans les communautés, ben on s'informe souvent, tu sais, avec la radio communautaire, les réseaux sociaux. Ça fait que j'ai l'impression que, tu sais, on fait pas encore confiance aux médias traditionnels. Puis on s'est beaucoup débrouillé comme par la tranche un peu par le passé. Puis vous, vous vous êtes dirigé vers ces milieux-là qui sont pas toujours rassurants. Est-ce que vous sentez que c'est encore un peu la même chose aujourd'hui? Je vais commencer avec toi, Marie-Michel, puis après Chouchane, si tu pouvais me dire ce que t'en penses.
1: Rassurant, je sais pas, parce que j'ai grandi dans un milieu plus allochtone qu'autochtone, ayant grandi ici à Québec, en banlieue de Québec, là, tout près de Wendake. Mais tu sais, j'ai travaillé à Wendake, mais j'ai passé plus de temps à l'extérieur de la communauté que dans la communauté. Mais après, il y a des moments inconfortables, il y en a. Quand il y a une question qui touche les Autochtones, qui est au cœur de l'actualité, ça peut arriver certains moments où... je sais pas comment bien l'exprimer, mais où tu te rends compte que ta famille vit peut-être différemment certaines choses, ou que tes collègues, je veux dire, j'en ai déjà parlé publiquement, il y en a des commentaires racistes, il y en a des commentaires déplacés. Moi, ça m'a jamais, j'ai jamais, je pense, souffert de ça, tant que ça. Mais je suis consciente qu'il y a bien des gens qui en souffrent beaucoup plus que moi. Fait que ça fait mal. Puis c'est particulier. Tu sais, des fois, on devient aussi une espèce de référence dans la salle de rédaction, parce que les gens viennent nous poser des questions, puis ça peut être un petit peu lourd à porter comme rôle, mais en même temps, moi, je l'apprécie parce que je me dis, j'aime mieux que quelqu'un admette qu'il est pas au courant de quelque chose, puis qu'il vienne poser la question à un collègue qui a peut-être cette connaissance-là ou qui est capable de le diriger vers les bonnes ressources. Donc, oui, là, je pense qu'il y a certaines... On tend vers l'objectivité comme journaliste, mais après on n'est pas on n'est pas insensible là, aux réalités qui nous entourent. Puis ça peut aller dans les deux sens. Hein. Tu sais, Chouchane parlait de Joyce Echaquan. Moi, quand j'ai vu la vidéo, ça m'a choquée, mais comme je pense plusieurs autres autochtones, ça m'a pas surprise, pas du tout ce que j'entendais dans cette vidéo-là, tandis que il y a plusieurs Québécois qui en revenaient pas que ces propos-là aient été prononcés. Peut-être que s'il y avait pas eu de vidéo, il y a jamais personne qui aurait cru que ce genre de propos-là existe. Mais je vois Chouchane qui hoche de la tête. Je pense que pour nous, c'était triste, mais c'était pas vraiment étonnant, malheureusement, d'entendre ça.
0: C'est une réalité du quotidien que nous, on savait. Là. Fait, toi, Chouchane, je me demande, est-ce que justement, tu sais, de faire le saut dans des médias plus traditionnels, c'est-tu quelque chose qui t'a quand même créé de l'angoisse? Parce que tu es partie d'un milieu plus autochtone, tu es plus entre nous autres, puis d'aller vers un milieu qui te demande justement de faire le transfert d'informations vers des allochtones, des fois, ça peut être un peu anxiogène.
2: Totalement, je vais te le dire là, totalement, je suis une personne très anxieuse dans la vie. Puis c'est la voix, d'avoir confiance en sa voix, d'avoir confiance en ses questions, en ses réflexions, tu sais, quand on doit les poser en conférence de presse. Moi, quand j'ai fait le saut à PTN, j'avais pas de formation journalistique, j'avais une formation de communication. Puis je pensais vieillir devant l'écran d'APTN, tu sais, parce que c'est de la télévision, j'étais lectrice de nouvelles à la toute fin, mais j'étais rendue une défendresse de la langue française à APTN. Imagine, moi qui parle Inuimoun, ma langue maternelle, c'est l'Inuimoun, j'étais rendue une défendresse de la langue française. Il y avait un problème. J'allais me rendre malade, fait que j'ai décidé de quitter APTN et j'ai appelé un peu partout mes contacts et Espace Autochtone a répondu assez rapidement. Et ensuite, à Radio-Canada, il a fallu quand même je me batte d'une certaine manière parce que il y a une manière aussi hein, d'interagir avec les membres des Premières Nations et des Inuits. Mmh. On a une perspective de la vie et de la politique ou de l'actualité qui est complètement différente des allochtones.
0: Vraiment.
2: Donc, et avec les collègues aussi. Donc, j'ai demandé, j'ai même exigé d'avoir de la sécurisation culturelle dans mon milieu de travail.
0: Comment ça s'est mis en place?
2: C'est ça, mais avec la stratégie nationale autochtone que Radio-Canada offre, ça s'est tout s'est emboîté pour que j'aie cette sécurisation culturelle-là et que je puisse faire mon travail au jour le jour correctement et efficacement.
1: C'est drôle, si je peux me permettre, Mélissa, parce que quand on a déjà couvert des événements, toutes les deux, Chouchane, puis de l'extérieur, t'apparais comme une femme qui est tellement confiante, tu poses tes questions, puis tu parles fort, mais probablement que c'est ton mécanisme de défense, en fait, maintenant que je t'entends parler de ton anxiété.
2: Je suis en mode survie tout le temps, Marie-Michel.
1: Oh, c'est fou, hein?
0: Les journalistes qui posent des questions à des journalistes, j'aime ça!
2: Moi et Marie-Michel, là, on s'aime, Mélissa.
0: Ben oui, ben écoute.
1: Mais ça fait du bien. Pour moi, ça fait du bien quand je vois Chouchane en couverture, en reportage. Tu sais, comment je peux dire? Je m'entends super bien avec mes collègues ici, puis je leur ressemble, puis j'ai grandi hors communauté, etc. Mais je suis très fière de la voir, puis prendre sa place. Puis j'aimerais ça qu'il y ait plus de collègues autochtones autour de moi. Puis je sais que on a une compréhension mutuelle de certaines choses que j'ai pas avec d'autres personnes. Puis ça me rend émue. Tu sais, je t'entends dans des entrevues. T'as un vécu personnel super intéressant. Bref, je veux pas le dire d'une manière comme si j'étais ta mère, mais je veux dire, ça me rend fière de te voir aller. Tu sais, je trouve ça beau. Tu donnes vraiment un visage puis un rayonnement à ta communauté. Puis c'est rafraîchissant, en fait, de voir ça.
0: Hey, je vais vous poser la question finale la plus importante. Comment est-ce que vous inviteriez des jeunes journalistes à suivre le pas derrière vous? Parce que il nous en faut plus. Tu viens de le dire, Marie-Michel, puis ça, j'y crois sincèrement. Qu'est-ce que vous donneriez comme conseil pour terminer à des jeunes qui voudraient rentrer en journalisme comme autochtone?
2: Est-ce que tu as envie de changer la société?
0: Oh.
2: On est membre des Premières Nations, on est Inuit et on fait partie de la société. S'il faut faire des changements par rapport à notre perception de la vie et par rapport à notre implication dans la société, le journalisme est pour toi.
0: Oh, ça, j'aime ça, j'aime ça. Marie-Michel, essaye de clencher ça, toi.
1: Moi, je pense que je dirais, notre rôle comme journaliste, c'est d'aller chercher souvent des histoires qui sont cachées. Puis plus on a de regards différents, plus on est capable de les trouver, ces histoires-là. C'est nono comme ça, là, mais des gens qui viennent de différents backgrounds, excusez, je trouve pas l'expression en français, là, mais socio-économiques, culturels, etc., qui ont différents vécus, sont attentifs à des choses qui sont tout aussi différentes dans la société. Puis d'un simple point de vue journalistique, c'est riche, ça. T'sais, de savoir ce qui se passe, pas juste dans un quartier, parce qu'on habite tous dans le même quartier, dans la même ville, je caricature, là, mais fait que c'est, il faut faire confiance au regard que nous, on peut apporter sur le journalisme, puis aux histoires que nous, on va être capable de débusquer sur la base de qui on est.
2: Puis moi, je veux ajouter à Espace Autochtone, là, on touche à tout. Tout ce qui a rapport à l'actualité autochtone, on fait du socio-économique, on fait de la politique, on fait de la culture, on touche à la musique, on touche à tout. On devient des experts dans tous les domaines d'une société, en fait.
0: Ben oui, puis sans vous autres, on saurait pas que bébé Yoda est Inou. Donc, je tiens à remercier Espace Autochtone pour tout le travail de société qu'il fait. Et surtout, Chinechko, maintenant, à vous deux. Hey, Marie-Michel, si oui, on peut te lire dans Le Devoir, mais t'as aussi collaboré au recueil de nouvelles supervisé par Michel Jean, qui est sorti dernièrement, Mamou.
1: Oui, avec toi.
0: Mm-hmm. Oui, pour ne pas le dire. Suzanne Bacon, on peut te retrouver notamment sur le site Espace Autochtone de Radio-Canada, mais j'ai aussi beaucoup aimé le segment auquel tu as participé à l'émission Ça s'explique le 23 avril dernier, oui, autour justement des 150 ans de la loi sur les Indiens, puis qu'on peut retrouver sur audio et qui informe vraiment bien les gens sur une loi qu'ils ignorent énormément. Mesdames, un gros chinechko maintenant, parce que sérieusement, on a besoin de vous, puis que vous soyez des forts pour les prochains journalistes qui vont s'en venir derrière vous.
1: Ciao, Wang.
2: Chinechko, madame.
0: Et c'est ainsi que se termine l'émission de cette semaine. J'aimerais remercier l'équipe à la technique Pierre Lévesque, à la recherche Marie Boulle et Alice Chiche, à la recherche et réalisation Annie Nostie-Dubois. C'était Mélissa Mollin-Dupuis qui vous dit yamé, au revoir et à la semaine prochaine.

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3: Ici Fred Harding, voici les informations. Tout d'abord, au hockey. Et oui, le Canadien de Montréal remporte le match 7 contre le Lightning de Tampa Bay par la marque de 2-1. Le tricolore accède donc au second tour et va affronter les Sabres de Buffalo en demi-finale de l'Association de l'Est. Voici quelques partisans rencontrés au centre-ville ou à l'extérieur du Centre Bell où la partie était projetée.
4: Je suis vraiment content, c'est crié comme une balade.
5: Go Habs, go! Go Habs, go! On a mérité!
4: J'aime trop la game, là! Là, ça finit tout par un but, mais on a gagné!
6: Insane game, Debèche, notre sauveur!
5: Ça sent la coupe!
3: Le prochain tour s'amorcera mercredi. Et le nouveau PDG de la Société de l'assurance automobile du Québec, Serge Lamontagne, était de passage à l'émission Tout le monde en parle, où il a fait sa première sortie publique depuis la publication du rapport de la commission Galland. Le dirigeant dit reconnaître les échecs de la société d'État fortement ébranlée par le fiasco de Saclic et promet des améliorations.
7: Le problème qui arrive, c'est que ça a été mal géré, ce dossier-là. Pour moi, le rapport Galland est important, puis même ça devrait être une lecture obligatoire à toutes les institutions publiques. Il montre ce qu'il faut faire. Le problème de la SAAC, là, c'est qu'il n'y avait pas de contrepoids. C'était tout dans les mains de quelques personnes. Aujourd'hui, la SAAC, le gros est derrière nous. Je ne referai pas un projet d'un milliard à la SAAC. Mais tu sais, on est dans l'évolution du système.
3: La plateforme numérique de la SAAC avait connu un lancement chaotique en 2023, marqué par des pannes majeures, des files d'attente interminables et des dépassements de coûts de plus d'un milliard de dollars. Et à présent, conflit en Iran, Donald Trump annonce que la marine américaine aidera dès lundi les navires à quitter le détroit d'Ormuz. Après plus de 2 mois de guerre en Iran et près d'un mois de cessez-le-feu, les négociations restent au point mort. Le président américain a par ailleurs prévenu qu'il refuserait probablement la nouvelle proposition de paix transmise par Téhéran. Greta Juris.
8: Téhéran estime que le pouvoir de négociation de Washington s'affaiblit en raison notamment du changement de ton de la Chine, de la Russie et de l'Europe envers les États-Unis. Le professeur émérite en sciences politiques à l'Université de Sherbrooke, spécialiste du Moyen-Orient, Sami Aoun, estime que l'Iran n'a pas complètement tort.
9: Le régime iranien est résilient et défiant avec des appuis chinois et russes, mais aussi il faut considérer que la société iranienne, l'État iranien, l'entité en tant que telle, aussi souffre beaucoup.
8: Dans sa nouvelle proposition, Téhéran réclame donc entre autres la fin du blocus américain des ports iraniens, un système de péage pour le détroit d'Ormuz et la fin de la guerre, y compris au Liban. Cependant, Donald Trump a déjà indiqué qu'il risque de la rejeter et a même soulevé la possibilité de nouvelles frappes. Un entêtement qui risque de lui coûter cher, selon le directeur du Centre d'études sur le Moyen-Orient de l'Université de l'Oklahoma, Joshua Landis.
10: Over 50% of Americans.
8: Il dit que plus de 50% des Américains payent le prix de cette guerre en raison de l'inflation qui s'accélère et de la flambée des prix du carburant. Une situation qui, selon lui, risque aussi d'avoir de plus en plus de répercussions ailleurs dans le monde. Entre-temps, 7 nations membres de l'Organisation des pays producteurs et exportateurs de pétrole ont décidé d'augmenter légèrement leur quota de production. Un geste qui, selon certains analystes, a pour but surtout de montrer que l'OPEP est prête à accroître son offre dès la fin de la guerre. Ici Greta Juris, Radio-Canada, Montréal.
3: Et toujours aux États-Unis, l'ancien maire de New York, Rudy Giuliani, repose dans un état critique mais stable à l'hôpital, selon son porte-parole. Aucun détail concernant le motif de son hospitalisation n'a été fourni pour le moment. Son porte-parole décrit l'ancien élu comme un battant doué d'une force inébranlable et appelle à prier pour lui. Après sa carrière en politique municipale, Rudy Giuliani a notamment représenté le président américain Donald Trump dans ses tentatives pour renverser les résultats de l'élection de 2020, démarches qui sont restées lettre morte. Mark Carney participe au sommet de la communauté politique européenne à Erevan, en Arménie. Le premier ministre est le premier et seul dirigeant d'un pays non européen à y avoir été invité. Depuis son discours à Davos, il est fortement sollicité par les pays de l'Union européenne. Selon l'ex-ambassadeur Stéphane Dion, ce sommet est l'occasion pour Mark Carney de réaffirmer son appui aux Européens.
11: Le besoin de rapprochement entre les Européens et les Canadiens, il est exceptionnellement fort en ce moment. Et on sait très bien pourquoi. C'est la répulsion que nous inspirent certains éléments de l'administration Trump qui sont carrément choquants. Et le Canada apparaît comme le bon pays nord-américain pour les Européens.
3: Le sommet prend une tournure inattendue au moment où le président américain parle de retrait des troupes américaines en Europe. Et en terminant, la liberté de presse s'effondre à un niveau jamais vu depuis 25 ans, selon Reporters sans frontières. Pour la première fois, plus de la moitié des 180 pays étudiés par l'organisation obtiennent une mention grave ou très difficile. Le Canada se classe pour sa part au 20e rang avec une situation jugée plutôt bonne. À peine 1% de la population mondiale vit aujourd'hui dans un pays où la liberté de presse est jugée bonne, contre 20% en 2002, d'après Reporters sans frontières. Voilà, c'était vos informations.

Ce ne sont pas toutes les femmes qui peuvent devenir mères dans la vingtaine ou la trentaine. Parfois, la maternité doit attendre. Auparavant, il y avait un moment où, de report en report, la nature imposait de renoncer. C'est beaucoup moins le cas aujourd'hui. De plus en plus de femmes accouchent maintenant dans la quarantaine avancée et même la cinquantaine. Ça vient avec des risques et des questionnements. Aussi, dans certains pays, l'homosexualité est un crime. C'est notamment le cas au Sénégal. Depuis quelques jours, on le punit deux fois plus sévèrement. Une régression notable au pays de la Teranga. Ce serait notamment une façon d'affirmer les valeurs africaines contre celles de l'Occident. C'est loin de faire l'unanimité sur place, mais c'est aussi très difficile de recueillir des témoignages. Et depuis le film Jurassic Park en 1993 et ses nombreuses suites, les dinosaures se sont taillés une place de choix dans nos imaginaires. Le nec plus ultra chez les riches de ce monde, c'est de posséder un fossile de tyrannosaure ou autre tricératope dans son salon. Le marché est fou. Certaines ventes atteignent les dizaines de millions de dollars. Mais ces fossiles qui témoignent de l'histoire de notre planète ne devraient-ils pas être exclusivement exposés dans des musées? En fin d'heure, on discute de tout cet écosystème avec l'autrice Pauline Lallemand qui vient de publier un livre au titre éloquent, Jurassic Freak. 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

0: Bonjour tout le monde, j'espère que vous allez bien. Soyez les bienvenus à cette nouvelle édition de Tout Terrain. On est ravis de vous retrouver pour cette première émission, pour ce premier dimanche de mai. Et c'est une édition qui commence aux États-Unis, où le portrait de la natalité change et franchit même un seuil historique. Écoutez bien ça. Pour la première fois, le taux de première naissance chez les femmes de plus de 40 ans a surpassé celui des grossesses chez les adolescentes. Ce basculement statistique n'est pas un phénomène isolé, mais le reflet d'une tendance qui s'observe dans la majorité des pays occidentaux. Annick Béraud s'est rendue à New York pour comprendre les raisons de ce choix de vie où la stabilité professionnelle et personnelle prime sur l'horloge biologique traditionnelle.
1: Christopher, le petit garçon de Phyllis Ruggiero, a 2 ans et demi.
2: So look here, you know how to do it.
1: C'est en lui donnant naissance qu'elle est devenue maman pour la première fois à la fin de la quarantaine.
2: Oh, look at this one, this is cool.
1: Elle nous reçoit dans le salon familial jonché de jouets à Brooklyn.
3: Vu mon âge et le fait que j'ai des problèmes avec mes ovaires, je savais que ce ne serait pas facile d'avoir un enfant. On s'est donc dit, d'accord, on va tenter la fécondation in vitro. Je suis d'abord allée à la clinique de fertilité où ils se sont occupés de tout. On a fait plusieurs cycles. Et au dernier cycle, on a obtenu 2 embryons. On n'en a implanté qu'un seul. Je suis restée en pleine forme pendant toute la grossesse en faisant très attention. Le docteur Sylvestre m'a accompagné tout au long du processus, ce qui a été vraiment formidable.
2: And Dr. Sylvestre guided me through that, which was really great. Okay.
1: Nous partons rencontrer le médecin de Phyllis Ruggiero en prenant le métro depuis Brooklyn jusqu'à Manhattan, où se trouve le centre Weill Cornell Medicine de l'hôpital New York Presbyterian.
4: Bonjour, je suis Georges Sylvestre. Je suis obstétricien gynécologue spécialisé en grossesse compliquée depuis 25 ans. Ça, c'est la liste de mes patientes que je vais voir plus tard aujourd'hui. Et regardez l'âge de mes patientes. Et j'ai seulement une patiente dans la vingtaine. Une sur une vingtaine de patientes. Je veux le tiers de mes patientes qui ont 40, 40, 41, 42, 43, 47, 47, 47, 51. C'est des patientes qui viennent pour des suivis en grossesse. Ça a presque l'apparence d'une clinique de périménopause. Le tiers de mes patientes ont au-delà de 40 ans. J'ai une bonne proportion au-delà de 45 ans. Il y a beaucoup de femmes qui deviennent enceintes à 40 ans. Relativement facilement, mais ça change drastiquement à 43, 45 ans pour des raisons multiples qu'on connaît pas toutes. Donc, après 45 ans, c'est presque sûr. Il faut avoir recours à un ovule plus jeune, soit de soi-même que la femme a collecté dans la trentaine ou il y a quelques années, ou une donneuse qui est en général dans la vingtaine. Médicalement, il y a des bons qui ont été faits énormes au point de vue succès de la FIV surtout, fertilisation in vitro. On a découvert il y a quelques décennies les donneuses d'ovocytes ou le don d'ovocytes, ou savoir qu'on peut congeler des ovocytes. Donc la technologie a changé. Puis avec ces technologies-là, on s'est rendu compte dans les années 80 à peu près, 85, qu'un utérus en santé pouvait recevoir n'importe quel embryon de n'importe qui et pousser. Donc un utérus de 60 ans, 70 ans, en théorie, peut abriter une grossesse.
1: Pour le docteur Sylvestre, ces avancées font partie des raisons pour lesquelles de plus en plus de femmes attendent avant d'avoir un premier enfant.
4: Si je vous montre des statistiques très intéressante. Je vais regarder ici. Si vous regardez le nombre de grossesses, ça c'est aux États-Unis, des naissances après l'âge de 40 ans, ça a passé de 1,2 par 1000 personnes à 2,8 par 1000 personnes. Donc ça a doublé. Et ça a quadruplé pour ce qui est des naissances après l'âge de 45 ans. Et ça, c'est des statistiques qui sont très difficiles à obtenir parce que c'est un phénomène récent.
1: C'est ce phénomène, devenir maman pour la première fois tard dans la vie, phénomène à la hausse selon les autorités sanitaires américaines, qui mérite une explication sociologique. Pas le fait d'être enceinte à plus de 40 ans, soutient Barbara Katz-Rottman, professeure en sociologie à la City University de New York. Elle rappelle qu'il n'y a pas si longtemps, les femmes pouvaient en être à leur 7e grossesse, voire plus à cet âge-là.
5: What's unusual and needs a sociological explanation is delayed childbearing.
6: C'est ce qui nous intéresse. Pourquoi repousser la première grossesse? Et la réponse me semble assez simple. C'est parce qu'aux États-Unis et dans la plupart des pays, le travail et la famille sont perçus comme des choses totalement différentes. Qui s'occupe des bébés, fait le lavage, prépare le dîner et qui se lève pour aller travailler? Deux projets complètement distincts. Et ça remonte à l'époque où les tâches des femmes étaient séparées de celles des hommes. Les hommes allaient au travail et quelqu'un d'autre élevait leurs enfants, préparait leur repas. Et s'ils n'étaient pas extrêmement riches, ce quelqu'un d'autre était généralement leur épouse. Pendant la Deuxième Guerre mondiale, quand les femmes ont remplacé dans les usines les hommes qui étaient au front, les entreprises ont réalisé que ces femmes ne pouvaient pas s'occuper de tout, du travail et de la maison. Donc, les patrons ont dit aux Américaines, « OK, on va s'occuper de la garde des enfants, on offre le petit déjeuner à votre famille et ensuite vous venez travailler pendant qu'on confie vos enfants à une garderie. » Votre linge et vos uniformes sont sales, pas de problème, on s'en charge. Bref, les entreprises ont fourni aux Américaines qui contribuaient à l'effort de guerre tous les services qu'elles n'étaient plus en mesure de faire pour la famille en raison de leur travail à l'usine.
5: Basically, they provided all the services that women had been providing for workers when there weren't any women to do it.
7: For mothers, child care nurseries. For housekeepers.
5: World War II ended and they said, daycare, are you crazy?
6: Après la guerre, on a dit aux femmes, vous voulez une garde d'enfants et des services de nettoyage? C'est une blague? Donc, l'idée que les femmes devaient s'occuper de ces tâches est revenue. Puis avec le mouvement féministe qui a vu les femmes entrer massivement dans le marché du travail sans qu'il y ait de système adéquat de garderie, sans avoir, entre guillemets, d'épouse à la maison. Tout ça au moment où il devenait difficile de vivre sur un seul salaire, les couples ont dû trouver une solution. Par exemple, ils ont attendu pendant des années afin d'obtenir assez d'ancienneté au travail, du temps, les moyens d'avoir des enfants et des services familiaux, ce qui est impossible quand on a 22 ans, alors qu'à 35 ou 40 ans, on est peut-être suffisamment avancé dans sa carrière pour s'organiser. C'est là, je crois, le principal enjeu.
5: That, I think, is the main issue.
1: Au départ, Phyllis Ruggiero n'avait pas eu l'intention d'attendre la quarantaine avant de devenir maman.
2: I didn't intend to wait, like that wasn't the plan. But life happens.
1: Mais les études, un premier travail, entre autres, ont pris le dessus.
2: And then in my 30s, it was like I kind of wanted it.
1: Et quand, dans la trentaine, l'envie d'avoir des enfants s'est manifestée, elle est allée de relation en relation, avant de tomber sur la bonne personne. Celui qui est devenu son conjoint, Will Sweeney, tient dans ses bras leur petite dernière, Anna-Marie. En ce mois de janvier, elle vient d'avoir un an et de faire ses premiers pas.
8: Did you take your first steps?
9: Oh.
8: Yeah.
9: Big moment.
8: Very big. It's perfect.
1: La fillette est née du deuxième embryon obtenu lors des cycles de fécondation in vitro de Phyllis Ruggiero.
2: I have very good coverage. I work in a hospital.
1: Elle précise qu'elle a de bonnes assurances grâce à son travail dans un centre hospitalier.
2: Yes, I might have put out. I would say.
3: Je dirais que pour chaque cycle, j'ai dû débourser de 1 000 à 2 000 $. Ce n'est vraiment pas grand-chose comparativement au coût total. Et après avoir payé une franchise de 200 $, tout a été couvert pour la naissance de mes bébés, alors que la facture de l'hôpital s'élevait à 70 000 $. Donc, j'ai eu beaucoup de chance d'avoir une bonne couverture côté assurance.
2: So, in that respect, I'm very lucky. Like, I have very good coverage.
10: Yeah.
11: No.
4: Ce qui limite l'accès, c'est les coûts. parce que les États-Unis, c'est beaucoup plus cher que partout ailleurs pour faire une fertilisation in vitro.
1: L'obstétricien gynécologue Georges Sylvestre, médecin de Phyllis Ruggiero, précise que les assurances, ce n'est pas toujours suffisant.
4: Même s'il couvre une partie du coût, ça reste des milliers de dollars, très cher. Par tentative, c'est au moins 10, 15 000 $ par tentative. Donc, c'est un investissement énorme.
1: Quant aux risques qui sont associés à une grossesse, quand on a 45 ans au lieu d'en avoir 25...
4: Au point de vue relatif, c'est beaucoup plus flagrant. Donc, le taux de complications majeures, 3 à 5 fois plus élevé. Le taux de fausse couche, le double. Le taux de césarienne, le triple. Hospitalisation durant la grossesse pour... multiples raisons. C'est beaucoup plus élevé, évidemment, chez des personnes plus âgées. Mais au point de vue risque absolu, ça reste que c'est pas si élevé que ça. Aussi, un suivi très serré, une femme de 45-50 ans, des soins prénataux vraiment très serrés, les échographies et les surveillances fœtales dans le troisième trimestre. Et en général, comme je vous disais, les résultats sont excellents.
1: Quelles sont les questions éthiques autour d'une grossesse tardive?
4: La plus grande question, c'est quelle est la limite? On a la technologie. On a la possibilité d'avoir, de rendre des femmes enceintes à 80 ans. Mais est-ce qu'on doit le faire? Je veux pas décider, disons, quelle est une limite qu'on devrait utiliser comme société. Ça n'a pas de bon sens parce que ça change. J'ai des femmes qui sont en super santé à 57 ans. Qui ont l'air de 43 ans, qui font du workout, qui ont du cholestérol incroyable, leur pression idéale, et aucun médicament. Pourquoi pas? Alors que j'ai des femmes à 30 ans qui ont du diabète, une hypertension, souvent une transplantation des reins, une transplantation de foie, puis ça, on n'hésite pas, parce qu'elles sont jeunes. Alors que finalement, le risque de complications chez une jeune femme avec les conditions sous-jacentes dont je vous parlais sont beaucoup plus élevées qu'une patiente en santé de 57 ans. Donc, je ne connais pas la réponse. Et peut-être que ça dépend.
1: Et pour ce qui est des Américaines plus jeunes, le docteur Georges Sylvestre note chez elles une certaine tendance.
4: Il y a beaucoup de jeunes femmes qui ont accès à la congélation de leur propre ovocyte ou ovule en se disant, je vais finir ma carrière, je vais commencer ma carrière, j'ai pas encore trouvé le bon mec. Puis, je vais aussi bien de faire ça maintenant, je vais collecter mes ovocytes, mes ovules, les congeler, puis quand j'aurai trouvé la bonne personne ou quand j'aurai décidé d'avoir des enfants par moi-même, que ce soit dans 10, 15, 20 ans, je le ferai.
1: Dans les couloirs du Teachers College de l'Université de Columbia, un peu plus loin à New York, on croise en majorité des femmes. Elles forment environ 80 % de la population étudiante ici. Et oui, la congélation des ovocytes est l'un des sujets à la mode, constate Aurélie Eaton. Elle est professeure de recherche associée en counseling et en psychologie clinique.
10: En général, à l'âge qu'elles ont, elles sont en plein dans leur période de fertilité. Elles sont nombreuses à envisager la congélation de leurs ovocytes. Elles se demandent combien ça va coûter. Elles en discutent avec leurs parents, elles recherchent des prêts. Elles se renseignent sur les états où la fécondation in vitro est plus facile. Cela fait partie intégrante de leur projet de vie au même titre que leur planification financière. C'est leur planification de vie reproductive.
11: Reproductive life planning.
1: L'identité reproductive est l'un des champs d'expertise de la professeure Eaton.
11: There are many positive things about being a late parent. For example, you do know who you are.
10: Il y a beaucoup d'avantages à devenir parent sur le tard. Par exemple, on se connaît mieux, on a de l'expérience de vie, nos valeurs sont plus affirmées et on sait ce que l'on veut transmettre à travers ces valeurs. Je pense aussi que ceux qui ont des enfants tardivement éprouvent beaucoup de gratitude à leur égard. Ces enfants demandent un fort engagement et ils sont prêts à le faire. Ils s'y sont bien préparés.
11: And they're ready for it. There's this idea of readiness.
1: Des défis psychologiques à surmonter quand on devient parent sur le tard?
12: Mother or late parent.
10: Absolument. Je suis vraiment contente que vous ayez soulevé ce point, car lorsqu'on parle de grossesse tardive, de maternité, on a souvent une discussion biomédicale et je préférerais de loin une discussion psychosociale à ce sujet.
11: I would much rather have a psychosocial conversation around it. Rapidly after your children at that age.
10: Quand vous avez vos enfants à cet âge-là, vous risquez d'entrer en périménopause ou en ménopause peu de temps après. Quel plaisir, n'est-ce pas, d'avoir à gérer un adolescent en même temps.
11: That's fun times, right? Menopause and you know, puberty.
10: Et si la périménopause ou la ménopause surviennent pendant que les enfants sont encore en bas âge? Il y a aussi le stress. Si on veut une famille nombreuse, de devoir espacer les naissances alors que le temps nous est compté. Sans oublier que notre identité est touchée par les changements hormonaux. Imaginez ce que cela fait quand dans la cour de récréation, on vous demande si vous êtes le grand-parent.
11: Asked if that's a grandparent. All of these things.
10: La société et votre corps vous envoie plein de signaux. Quand je discute avec des parents qui ont eu des enfants tardivement, deux choses ressortent principalement. D'abord, l'énergie physique est essentielle pour répondre aux besoins des jeunes enfants. Ensuite, il y a la notion de longévité, pouvoir les voir grandir, devenir adultes et même envisager de devenir grands-parents.
11: And to see them there once they become adults and even thinking about grandparenting. And you also hear sometimes that from their children too.
10: J'entends parfois la même chose de la part de leurs enfants. Je rencontre de jeunes adultes pour qui avoir des parents âgés n'a jamais été un problème jusqu'au moment où ils réalisent avec regret que leurs parents n'auront peut-être pas la chance de voir leurs propres enfants. Ils envisagent donc d'avoir des enfants plus tôt que tard.
11: So they may want to start to have children earlier.
8: Right. Push down. And as soon as it comes back up, you push it again. That's how you're gonna make it go fast.
1: À Brooklyn, Phyllis Ruggiero couvre sa petite famille du regard, submergée par l'émotion.
8: Push it down.
2: So the first thing is I'm grateful.
3: La première chose qui me vient à l'esprit, c'est que je suis tellement reconnaissante d'avoir mes enfants. Mais l'autre chose, c'est le fait que je suis âgée, alors que je veux vivre pour eux. C'est un aspect auquel je n'avais pas pensé avant de les avoir. Cela dit, je ne changerai rien pour tout l'or du monde.
2: I mean, wouldn't change it for the world. You know, they're my kids and I love them and I have

0: Ce sont mes enfants, je les aime, je les ai. Et je prie simplement pour être là le plus longtemps possible, pour qu'ils soient bien installés et épanouis quand je devrai finalement les quitter.
1: Doing well, you know, when I do ultimately have to leave them.
2: Are you crying?
1: Yes.
2: Why?
1: Because I'm so happy.
2: Why?
1: Because I have you.
3: C'était un reportage très touchant d'Annick Béraud sur la maternité tardive et on a très envie de vous lire à ce sujet. Écrivez-nous via la bulle de conversation dans l'application audio ou encore via notre adresse courriel touterrain@radio-canada.ca. Si vous avez envie de joindre un message audio en recourant au dictaphone de votre téléphone, on est aussi preneurs.

0: La justice, ça coûte hélas très cher. De nombreux citoyens aux prises avec des problèmes d'ordre juridique se retrouvent démunis, incapables de payer des honoraires d'avocat. Un peu plus tard à l'émission, on vous présente le projet pilote Juriste Mobile qui facilite l'accès aux droits en offrant des services gratuits directement au domicile des personnes les plus vulnérables.
1: Si on n'a pas ça pour les personnes âgées, on ne sait pas où aller chercher des services.
2: Ah, mais ça me touche. Ça me touche vraiment.
1: C'est la vérité. Ouais. C'est la vérité grandiose.
0: Notre collègue Catherine Paradis a exploré cette initiative qui veut redéfinir l'accessibilité à la justice au Québec. Reportage en deuxième heure d'émission.

0: Tout acte sexuel ou à caractère sexuel entre deux personnes de même sexe constitue un acte contre nature. Nous définir comme, nous ne pouvons définir.
1: Le Premier ministre sénégalais Ousmane Sonko a annoncé en février le dépôt d'un projet de loi visant à durcir considérablement les peines contre l'homosexualité. L'Assemblée nationale l'a depuis adopté. Le vote a été quasi unanime. 135 députés ont voté pour, aucun n'a voté contre et seulement 3 se sont abstenus en criminalisant non seulement l'acte, mais aussi son apologie. Le Sénégal s'aligne sur les législations les plus répressives du continent africain, comme celle de l'Ouganda. Aminata Cécile Mbaye, bonjour.
2: Bonjour.
1: Vous êtes professeure adjointe en études de genre et post-coloniale à l'Université d'Utrecht aux Pays-Bas. Merci beaucoup d'être avec nous. On ressent vraiment que le climat actuel au Sénégal, suite à la promulgation de cette loi, on sent une atmosphère de chasse aux sorcières. D'ailleurs, on a essayé, pour ne rien vous cacher, vous n'êtes pas un prix de consolation, mais on a essayé de joindre des Sénégalais pour préparer cette entrevue et on s'est buté à des portes closes. Il semble que vraiment, en tout cas, les gens à qui on a essayé de parler ont vraiment peur de s'exprimer.
2: Oui, ça ne m'étonne pas parce qu'il y a eu beaucoup d'arrestations depuis la promulgation de cette loi. Donc, il y a plusieurs affaires en fait qui ont été médiatisées dans la presse. Et 2 semaines après la promulgation de la loi, donc le 30 mars dernier, une première personne a été condamnée à 8 ans de prison. Donc il y a vraiment en fait une volonté de la part du gouvernement de faire appliquer cette loi. Et je pense que les personnes ont également peur de parler parce que, comme vous l'avez dit, il y a aussi ce nouveau élément dans la loi concernant l'apologie et le financement des actes contre nature. Donc, je suppose que les personnes ont peur de parler parce qu'elles ont peur d'être accusées de faire l'apologie en fait de l'homosexualité.
1: Mais voilà, elles ont peur. Mais est-ce qu'on sait précisément ce que c'est que de faire l'apologie de l'homosexualité? Parce que à ce compte-là, il y a bien des catégories d'emplois ou d'activistes qui pourraient peut-être passez-moi l'expression, mais se qualifier.
2: Oui, je pense que c'est une très très bonne question parce que effectivement en fait les contours en fait de ce que signifie l'apologie de l'homosexualité sont très très très flous et dans la loi en fait ce qui est important c'est qu'il n'incrimine plus non seulement les auteurs directs mais aussi ceux qui

0: défendre publiquement ces pratiques, et aussi ceux qui leur apportent un financement et un soutien donc matériel et financier. Et par exemple, le porte-parole de Ndesam Jikoyi, donc qui est en fait l'association qui s'est vraiment battue pour faire voter cette loi, a déclaré donc il y a quelques jours que les politiques de prévention contre le sida ont favorisé le développement de ma sexualité. Donc ça signifie que finalement, ben par exemple, des médecins, des ONG, des journalistes, des chercheurs peuvent être aussi peut-être accusés de d'apologie en fait de l'homosexualité.
1: Alors on comprend mieux, mais merci maintenant. Mais comment justifie-t-on un tel durcissement? Parce qu'il était question de souveraineté africaine pour se défendre d'un certain impérialisme culturel occidental. Il y a même un élu qui a évoqué un poison qui aurait été inoculé au pays. On y croit vraiment?
0: Oui, en fait, ça c'est en fait un discours qu'on retrouve depuis très longtemps, en fait, depuis les années 2000, pas uniquement au Sénégal, mais également dans d'autres pays africains. Vous avez cité l'Ouganda. C'est également un discours, en fait, l'idée que l'homosexualité ou les pratiques sexuelles entre personnes du même sexe sont étrangères à l'Afrique et viennent de l'Occident. Et donc, du coup, la ministre de la justice, par exemple, Madame Yassine Faye, quand elle a porté en fait la législation au Parlement, a souligné que cette loi en fait s'attachait à défendre les valeurs culturelles et religieuses sénégalaises. Donc il y a en fait cette idée, oui, d'impérialisme. Mais pour reprendre votre question, je pense que bon, ça c'est l'argument du gouvernement, mais par exemple Reuters a fait un article mettant en avant en fait que les associations comme Ndesam Jikoyi, donc qui ont promu en fait cette loi, pas promu cette loi, mais ont bataillé pour en fait la promotion de cette loi. Était financé par et soutenu par des associations pro-life américaines.
1: Tiens.
0: Donc du coup, il y a en fait, je pense aussi au niveau une internationale en fait des alliances de ces différents groupes et qui s'inscrit peut-être dans une montée du nationalisme et un repliement en fait identitaire qui est pas propre au Sénégal mais qu'on voit dans plusieurs pays.
1: Et
0: au Sénégal en fait l'Afrique. Oui.
1: Il faut rappeler que ce sont des associations aux États-Unis qui sont chrétiennes, alors que le Sénégal est un pays musulman à 95%.
0: Oui, tout à fait. Donc l'association en question dans l'article de Reuters, c'est Mass Résistance, et donc c'est une association en fait qui, après en fait l'élection de Trump, a vraiment en fait influencé en fait la politique de Donald Trump sur contre les personnes, par exemple trans, et plus généralement les personnes LGBTQ+. Mais je pense que, enfin, au-delà en fait du fait d'être chrétien ou musulman, c'est vraiment en fait cette idée en fait de se battre contre les homosexuels, les trans, et on va dire ils se rejoignent en fait sur ces questions-là.
1: Ben voilà, le conservatisme et le populisme font recette un peu partout sur la planète et le Sénégal n'y fait pas exception.
0: Oui, tout à fait. Je pense que c'est vraiment en fait une ligne en fait qu'on doit garder à l'esprit et qui permet aussi peut-être en fait d'expliquer la résurgence en fait de ces discours et de cette loi. Mais aussi, ce que je voudrais pointer, c'est aussi au niveau du Sénégal, en fait, il y a aussi une crise, en fait, on va dire, au sein du gouvernement. Jomaye Faye, hier, je pense, a déclaré en fait que Sonko, donc le premier ministre, était là, mais qu'il devait en fait respecter en fait les décisions du président de la République. Et son discours s'inscrit en fait dans une crise en fait économique où le Sénégal a des dettes. Et je pense en fait que la question de l'homosexualité, en fait, c'est quelque chose qui va rejoindre la population et peut-être permet de ne pas regarder en fait ce qui se passe au niveau économique, politique et ainsi de suite.
1: Ben voilà, parce que le gouvernement avait fait un certain nombre de promesses, mais la dette est plus élevée que prévu, le coût de la vie et l'inflation alimentaire.

0: sont aussi très importants, tout comme le chômage chez les jeunes. Ça ressemble bigrement, vu d'ici, à un écran de fumée, donc.
1: Oui, tout à fait. Enfin, moi, je pense que c'est aussi l'idée que j'en ai, en fait. C'est-à-dire que c'est surtout que, comme vous disiez, en fait, la politique en fait du PASTEF et d'Ousmane Sonko était vraiment sur cette reprise du discours panafricain, cette rupture. Et donc au final, en fait, il n'y a pas de rupture, il y a vraiment une hausse du chômage. Et en fait, ce qui avait été promis, notamment à la jeunesse, se fait attendre et peut-être n'aura pas lieu. Et donc du coup, en sorte de pis-aller, en fait, on prend la question de l'homosexualité pour aussi avoir, en fait, c'est comme un combat idéologique, en fait. On a, pour maintenir l'unité, en fait, on a besoin d'un autre sur lequel on va mettre, en fait, attribuer tous les problèmes, en fait, de la société. Et donc, ça permet de détourner le regard. Et donc, ça aussi, c'est pas propre au Sénégal. Ça, entre autres, ça peut être les homosexualités dans le cas du Sénégal, mais dans d'autres pays, ça va être les migrants et ainsi de suite.
0: Madame Baye, vous disiez tout à l'heure que certains politiciens évoquent des pratiques étrangères à l'Afrique qui auraient été importées via l'Occident. Quand on est à l'entrée du Lupanar à Pompéi, il y a des représentations de relations homosexuelles, ça a été peint il y a 2000 ans. Et quand on fait des recherches et qu'on se demande est-ce que ça existe aussi du côté africain, ben oui, au Zimbabwe notamment, il y a des peintures rupestres qui évoquent des relations entre hommes. On trouve ça aussi en Algérie, on trouve ça également en Égypte. Donc, comment peut-on, et probablement qu'il y a un volet, je suis curieux de vous entendre là-dessus, mais sénégalais de cela et aussi, mais comment peut-on simplement y croire?
1: Oui, alors c'est complètement faux parce que mes recherches aussi, les recherches d'autres collègues en fait montrent que au Sénégal il y a la figure du Goljigen. Donc le Goljigen, ça veut dire homme-femme wolof, et donc c'était un caractère en fait dans la société sénégalaise qui était respecté et qui accompagnait en fait l'organisation de fêtes tels que la circoncision, les mariages et ainsi de suite. Donc ils avaient vraiment un rôle au sein de la société, un peu, on va dire, comme des travestis. Donc il y avait vraiment cette présence en fait d'un troisième genre, on va dire, dans la société. Et donc cette idée que l'homosexualité est une importation en fait de l'Occident. Déjà un discours en fait qu'on retrouvait déjà dans les textes aussi coloniaux, par exemple français. Ou pour montrer en fait le changement de la société, mais en même temps, c'est un mensonge. C'est une réécriture du passé et pour reconstruire peut-être l'image en fait d'une société africaine idyllique qui n'a jamais existé. Et encore une fois, pour rassembler la population sous cette image inventée, idyllique, et construire une sorte de tradition, d'histoire, et ainsi de suite. Donc, je pense que c'est moins dans la croyance, en fait, que de ce que ça évoque, on va dire, symboliquement, et ce que ça, en fait, ça produit au sein de l'imaginaire et de la société.
0: Oui, peut-être que ça produit un certain nombre de choses imaginaires, vous l'avez dit, donc plus ou moins virtuelles, mais ça a des conséquences tout à fait réelles, notamment du point de vue sanitaire, parce qu'on se demande que vont faire les personnes qui sont atteintes du sida, qui par exemple sont sous trithérapie, que vont faire leurs médecins, est-ce qu'on risque de les accuser s'ils les traitent de faire l'apologie de l'homosexualité, et si tout ça découle, en tout cas déboule comme ça pourrait arriver, on pourrait assister même à une augmentation de la transmission du virus, non?
1: Oui, tout à fait. Comme je vous ai dit, donc le porte-parole de Ndessam Djikoyi a montré en fait ou a annoncé que a déclaré que les politiques de prévention étaient celles qui favorisaient le développement de l'homosexualité. Mm-hmm. Il faut savoir que il y a aussi la plupart des associations homosexuels sont des associations en fait qui sont liées à la prévention du sida et VIH. Pourquoi? Parce que l'homosexualité est interdite. Donc si on veut créer une association, c'est plus facile de le faire dans le cadre de la prévention. Donc du coup en fait vraiment en pointant en fait du doigt et vraiment mettant l'accent même au niveau médiatique et les affaires qui ont été médiatisées vraiment se concentrent sur cette question de du sida VIH, que ces personnes en fait inoculeraient la maladie d'une manière en fait vraiment extensive. Ça vraiment met à mal le travail qui a été été fait depuis des années.

0: VHS dans le salon familial. Ils m'ont tous parlé du rugissement du T-Rex entendu de nombreuses fois chez eux au domicile familial.
1: Donc, c'est une source de motivation, ça a en quelque sorte colonisé leur imaginaire.
0: Exactement. Et je pense que Spielberg, d'ailleurs, je lui consacre un chapitre parce que j'ai voulu comprendre cet engouement et revenir un peu à l'origine du fanatisme de Jurassic Park. Spielberg l'a bien compris quand il fait Jurassic Park, quand il adapte ce livre de Michael Crichton. Il sait que ça va être un blockbuster et il investit également dans de nombreux produits dérivés. Et c'est un des plus grands succès du cinéma, encore aujourd'hui.
1: On disait que ça fait naître un désir pour les dinosaures. C'est pas étranger à tout ce que vous nous racontez dans votre livre. Vous dressez la nomenclature ou la liste de plusieurs transactions qui ont eu cours au cours des dernières années. Et on voit qu'il y a vraiment eu une progression, un crescendo. Ça commence avec un tyrannosaure qui a été découvert, en tout cas le fossile d'un tyrannosaure, découvert en 1990 aux États-Unis, sous.
0: Oui, donc Jurassic Park n'est pas encore sorti au cinéma, mais ce dinosaure, ce Tyrannosaure Rex, sorti du Dakota du Sud, une trouvaille finalement assez inattendue de Susan Hendrickson, une chasseuse de trésors vraiment passionnante. J'ai eu la chance de rencontrer sur le terrain alors qu'elle continuait à chercher des années plus tard. Et donc elle a trouvé en août 1990 quelques bouts de fossiles et en excavant le reste du spécimen, il s'est trouvé que c'était le T-Rex le plus complet au monde. Et il se trouve aujourd'hui, des années plus tard, au Field Museum de Chicago. Mais en fait, ce dinosaure a une aventure, une vie, une seconde vie, j'ai envie de vous dire, 66 millions d'années plus tard, parce que ce que j'ai découvert sur le terrain, c'est qu'en fait, lorsqu'un dinosaure sort de terre, c'est tout un tas de drames juridiques qui naissent aussi à ce moment-là, parce qu'il a fallu savoir finalement à qui appartenait ce T-Rex. Est-ce que c'était la communauté amérindienne qui revendiquait la propriété de ce fossile? Est-ce que c'était le propriétaire terrien, finalement l'État américain, ou même le nouveau propriétaire du T-Rex, le préparateur, ce que j'appelle finalement dans le livre les paléontologues commerciaux, ouais, qui en font un vrai métier.
1: Et une fois qu'on aura résolu tout cet imbroglio de nature juridique, il y aura la vente aux enchères dessous. On va écouter un petit extrait.
2: Good morning, ladies and gentlemen, and welcome to Sotheby's. We have for auction today the fossil of a Tyrannosaurus Rex known as Sue. $7,600,000.
1: Donc, c'était lors de la vente de sous, et vous aurez peut-être entendu plus de 7 millions avec les frais. C'est environ, disons, 8 millions de dollars. C'est totalement inespéré. Madame Lallemand, on n'avait pas prévu que ça se vendrait si cher.
0: Et non, ça a été vraiment la première vente spectaculaire, médiatisée aussi à l'époque, parce que en plus, c'est Disney et McDonald's qui financent pour un musée américain cet achat, et qui fait entrer finalement, ces deux acheteurs font entrer les dinosaures dans l'économie de marché. C'est vraiment la première grande vente de T-Rex à l'époque.
1: Oui, vous en parlez comme d'un divorce entre la paléontologie commerciale et universitaire.
0: Et oui, évidemment, parce que pour les universitaires et les scientifiques que j'ai rencontrés à nombreuses reprises, c'est finalement un vrai drame, toutes ces ventes aux enchères qui parlent uniquement de records et de prix complètement aberrants, alors que, et ils voient tous ces scientifiques, ces spécimens leur échapper, parce que plus ces spécimens partent à des prix dépassant toute imagination, des millions de dollars comme vous le disiez, finalement c'est leur objet d'étude qui leur échappe.
1: Et il y en aura d'autres, des transactions qui vont suivre avec Stan, un autre tyrannosaure qui, lui, va partir pour 30 millions de dollars, et un stégosaure Apex qui, lui, va aller au-delà des 40 millions de dollars, je pense 44 avec les frais de la vente. Donc, on voit que le marché est devenu un peu fou et il est alimenté par tous ces nouveaux riches qui sont prêts

0: prêts à payer énormément et dont, justement, l'imaginaire est peuplé par ces dinosaures.
1: Oui, on est passé vraiment de la curiosité scientifique à une sorte d'actif spéculatif. Vraiment, les nouveaux acheteurs aujourd'hui ont entre 30 et 40 ans. Ils ont gagner un bon pactole avec voilà des logiciels informatiques, des startups ou même de la crypto-monnaie. Et puis, ils investissent pour quelques années certainement dans cette nouvelle niche. Et les maisons de vente, j'ai envie de vous dire, l'ont bien vu parce qu'il y a de nouveaux départements dans toutes les grandes maisons de vente aux enchères du monde d'histoire naturelle. Donc, on vend la science comme un nouveau marché. C'est une nouvelle niche financière vraiment pour ces maisons de vente.
0: Vous évoquez un actif spéculatif. Autre extrait que j'aimerais qu'on écoute avec nos auditeurs, et c'est l'acteur Russell Crowe qui est en discussion avec l'animateur de radio Howard Stern, alors qu'il est en train de parler d'une de ses acquisitions récentes.
2: You had once bought a dinosaur's head from Leonardo DiCaprio, right?
3: That almost doubled in value since I sold it, actually.
2: I bet.
3: Yeah.
2: What type of dinosaur was it?
3: Can you look it up, somebody?
2: You don't even remember.
3: I don't remember.
2: Well, Russell,
3: I bought it for my kids.
0: Donc, il ne sait pas ce qu'il a acheté. Il l'a acheté pour ses enfants, mais déjà, il est en mesure de dire ben, « ça a doublé de valeur depuis que je me le suis payé ». Donc, ça illustre un peu ce que vous disiez, Pauline Lallemand, à savoir il y a une financiarisation des fossiles de dinosaures.
1: J'ai retranscrit ce passage dans le livre parce que j'ai trouvé que ça apportait quand même des éléments de compréhension de ce marché. Parce que c'est vrai, ces dinosaures, c'est le produit luxe par excellence. C'est rare, c'est monumental et en plus il y a ce supplément narratif grâce à ce film, grâce à la pop culture qui permet en fait d'avoir un produit parce que c'est vraiment vendu comme des produits, ils ne font que augmenter chaque année. Donc c'est intéressant, puis en plus avec Russell Crowe, c'est Hollywood qui est touché parce que on sait que Leonardo DiCaprio est un grand amateur aussi de fossiles. Russell Crowe a été embarqué dans cette aventure et dans cet achat grâce à une soirée de beuverie avec Leonardo DiCaprio et c'est ce qu'il raconte dans ce passage. Mais ce ne sont pas tous de grands connaisseurs comme il le dit dans ce passage.
0: Pour que ça soit possible tout ça, il faut qu'il y ait des paléontologues qui se prêtent à l'exercice. Vous les appelez les paléontologues commerciaux dans votre ouvrage. Vous êtes allé à leur rencontre aux États-Unis notamment. Parlez-nous de leur personnalité et des valeurs qui les anime, parce que c'est pas toujours la science là, qui est leur première préoccupation.
1: Oui, en fait, j'ai cherché à avoir toute cette trajectoire de cette fabrique à dinosaures. Donc, il a fallu à la fois rencontrer les chasseurs obsessionnels qui sont sur le terrain, mais aussi les préparateurs qui complètent les squelettes. Il y a toujours quand même, chez toutes ces personnes, une certaine émotion, parce que découvrir un fossile qui date de 66 millions d'années crée quand même une émotion. Mais c'est vrai que ils créent aussi l'illusion et ils font partie d'une mécanique bien plus vaste. C'est ce que j'ai essayé de retranscrire parce qu'ils jouent avec des marchands très habiles. Il faut savoir que je me suis rendue sur le terrain, les fossiles sont extrêmement fragiles dans les déserts du Badlands ou en Mongolie et puis ils deviennent tout d'un coup monumentaux, magiques et complètement incroyables lors des ventes. Donc il y a vraiment, j'ai envie de vous dire, quelque chose d'assez saisissant entre ce passage voilà, du désert au laboratoire jusqu'à la grande mise en scène des ventes aux enchères.
0: Oui, mais néanmoins, ces paléontologues-là sont en opposition avec ceux qui voudraient que ces biens culturels soient tout à fait hors commerce et qui refusent même d'examiner ceux qui sont passés par le marché en disant que ce n'est pas leur place, c'est un système qu'il ne faut pas encourager.
1: Et oui, il y a toute une bataille d'invisibles dans ce marché parce que voilà, le grand public voit uniquement ces grandes ventes aux enchères et pourtant, il y a derrière donc, ces chasseurs de dinosaures qui sont sur le terrain, ces préparateurs et ces scientifiques qui se battent vraiment avec leurs moyens, donc c'est-à-dire des communiqués, des tribunes dans la presse, parfois des militants qui se déplacent lors des ventes, qui vraiment s'opposent à ces ventes. Et l'enjeu est beaucoup plus important. J'ai rencontré le professeur Carr dans le Wisconsin qui me dit qu'il ne veut même pas poser ses yeux sur un spécimen qui a été vendu aux enchères parce que pour lui, vraiment, ce serait participer au marché et il estime que c'est tout un tas de données qui sont perdues à partir du moment où ces spécimens appartiennent à des mains privées. Aujourd'hui, il y a plus de T-Rex entre des mains privées que dans des institutions publiques. Et pour ces scientifiques, en particulier le professeur Carr, c'est un réel problème.
0: Oui, parce que, comme vous l'expliquez bien dans le livre, le fait qu'il y ait davantage de tyrannosaures au privé et moins au public, ça diminue d'autant l'échantillon total dont on dispose. Et ça fait en sorte que certaines études qu'on souhaiterait mener, notamment sur le dimorphisme sexuel qui peut exister entre le mâle et la femelle tyrannosaure, ben on ne peut pas les mener, ces études-là.
1: Oui, et puis en plus de ça, ce qu'il dénonce, c'est qu'on transforme vraiment tous ces spécimens pour séduire le plus possible. C'est-à-dire que les maisons de vente aux enchères vont demander à ce que les spécimens soient présentés de manière agressive. Il faut qu'ils soient le plus monstrueux possible. C'est-à-dire qu'on est en train de fabriquer toute une illusion et on ne transmet plus du tout de savoir, ce qui est pourtant la recherche première des scientifiques. Mmh. Et on a tellement encore à apprendre, c'est ce que me disaient ces scientifiques, c'est-à-dire que sur les changements climatiques, sur la fossilisation des eaux, sur la paléobotanique aussi, ou sur plein d'aspects, en fait, finalement, les fossiles peuvent encore nous apprendre des choses. Et aujourd'hui, le fait qu'ils partent peut-être dans des bunkers en Suisse ou autre, peuvent être un problème pour nous tous, finalement. Mm-hmm.
0: Bon, il y a un côté qui est du Far West dans tout ça, on l'entend bien, mais j'ai envie de dire, c'est un jeu de mots, mais qu'il y a le Far Est aussi, parce que vous avez commencé à le dire tout à l'heure, on s'en va aussi déterrer de vieux fossiles du côté de la Mongolie. Et là, oui, il y a des lois qui protègent ces biens. Néanmoins, il y a des tas de gens qui tentent de les contourner. Vous expliquez même qu'au cours de vos entrevues, un paléontologue pourtant reconnu par les autorités sur place, vous a lui-même demandé de l'argent.
1: Oui, alors ça a été une de mes grandes... un grand étonnement, c'est-à-dire que voilà, je me suis rendue sur place pour essayer de comprendre, parce que la Mongolie est considérée comme le centre névralgique du trafic international de fossiles, et parce que dans de nombreuses foires aux fossiles, il y a des fossiles provenant de la Mongolie qui sont présentés, et du coup j'ai essayé de me rendre sur place pour comprendre cette mécanique, et je me suis rendu compte que c'était finalement pas uniquement une seule personne qui était en jeu, mais finalement beaucoup de personnes, parce que il y a à la fois les nomades sur place dans le désert de Gobi qui ont parfois aidé des paléontologues qui savaient sortir des dinosaures, mais après il a fallu les sortir de terre et les mettre dans des containers. Je me souviens qu'il y a un peu de paléontologues d'ailleurs canadiens, le docteur Phil Curry, qui m'explique que dans les années 90, certains nomades avaient vraiment des stands au milieu du désert de Gobi et proposaient les spécimens à la vente. Des spécimens qui aujourd'hui se retrouvent dans des ventes, dans des boutiques même, qui ont pignon sur rue. Donc ça pose un vrai problème. Et il y a derrière tout un marché et beaucoup de gens qui sont mal intentionnés. Mais j'ai envie de vous dire qu'il y a des millions qui sont en jeu. Et donc évidemment que ça attire des mauvaises personnes et des acteurs qui sont mal intentionnés.
0: Mmh. Il y a une convention de l'UNESCO de 1970 qui dit que les fossiles sont des biens culturels. Ce n'est pas un texte qui ouvre à des poursuites. Le cadre législatif est plutôt flou. Je terminerai avec vous là-dessus. Comment peut-on s'y prendre pour protéger à la fois ces biens-là, tout en maintenant la motivation de chercheurs ou de paléontologues commerciaux qui, il faut le dire, rendent aussi service à la science en allant chercher ces fossiles?
1: Eh bien, les scientifiques me le disent, c'est il faut absolument se rendre dans les musées, il faut se renseigner sur voilà la provenance. À chaque fois qu'une nouvelle exposition est annoncée avec un nouveau spécimen présenté, il faut toujours se poser la question de valorisation du fossile ou de pur mécénat. Il faut que les directeurs des musées, des institutions vérifient en permanence, comme ils le font souvent, mais certains se sont fait avoir, et c'est ce que j'ai découvert dans mon enquête, que la provenance et l'authenticité et la chaîne de production du dinosaure. Aujourd'hui, chaque État se protège comme il peut, mais je pense que plus on en parle, plus ça permettra de connaître voilà, ce marché et peut-être d'assainir à un moment donné ces ventes-là.
0: Ce sont de très belles questions qu'on fouille et d'autres qu'on retrouve dans Jurassic Freak, à la recherche des chasseurs de dinosaures. Ça paraît chez Flammarion. On en parlait avec l'autrice Pauline Lallemand. Merci beaucoup d'avoir été avec nous ce matin.
1: Merci à vous.
0: Et parlant d'Ino, heureux hasard, les années-lumière sont allées en Alberta sur le terrain où on a découvert un fossile de Triceratops. Donc, c'est tout de suite après les nouvelles de midi. Restez avec nous. J'en profite pour féliciter notre collègue reporter Alex Guillacon qui a remporté le premier prix en tête dans la catégorie santé mentale au travail pour son reportage sur la bipolarité au travail diffusé à notre émission le 8 juin dernier. Mention honorable a été attribuée dans cette catégorie à Daniel Lemieux de l'émission Découverte pour son reportage Survivre à une attaque terroriste. Et bravo aussi à Myriam Fimbry qui était en nomination dans la catégorie des reportages sur les dépendances pour sa série sur la consommation de drogue sur la Côte-Nord. Félicitations aussi à Caroline Touzin de la presse qui a remporté ce prix. Nous, on se quitte quelques minutes pour le bulletin de nouvelles et au retour, on va notamment vous parler des animaloïdes. Oui, oui, les animatroniques qui pourraient peut-être un jour remplacer les animaux dans les zoos. C'est à voir.

0: Ici Madeleine Blémorin, les allergies au pollen sont accentuées par les changements climatiques et de façon plus marquée dans certaines régions du pays. Rendez-vous à Ça nous regarde.
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2: Ici Fred Harding, voici les informations. Tout d'abord, au hockey. Et oui, le Canadien de Montréal remporte le match 7 contre le Lightning de Tampa Bay par la marque de 2-1. Le tricolore accède donc au second tour et va affronter les Sabres de Buffalo en demi-finale de l'Association de l'Est. Voici quelques partisans rencontrés au centre-ville ou à l'extérieur du Centre Bell où la partie était projetée.
3: Je suis vraiment content, c'est crié comme une balade.
4: Go Habs, go! Go Habs, go! On a mérité!
3: J'aime trop la game, là! Là, ça finit tout par un but, mais on a gagné!
5: Insane game de Bech, notre sauveur!
4: Ça sent le coup!
2: Le prochain tour s'amorcera mercredi. Et le nouveau PDG de la Société de l'assurance automobile du Québec, Serge Lamontagne, était de passage à l'émission « Tout le monde en parle », où il a fait sa première sortie publique depuis la publication du rapport de la Commission Galant. Le dirigeant dit reconnaître les échecs de la société d'État, fortement ébranlée par le fiasco de Saclic, et promet des améliorations.
6: Le problème qui arrive, c'est que ça a été mal géré, ce dossier-là. Pour moi, le rapport Galant est important, puis même ça devrait être une lecture obligatoire à toutes les institutions publiques. Il montre ce qu'il faut plus faire. Le problème de la SAAC, là, c'est qu'il n'y avait pas de contrepoids. C'était tout dans les mains de quelques personnes. Aujourd'hui, la SAAC, le gros est derrière nous. Je n'offrirai pas un projet d'un milliard à la SAAC. Mais tu sais, on est dans l'évolution du système.
2: La plateforme numérique de la SAAC avait connu un lancement chaotique en 2023, marqué par des pannes majeures, des files d'attente interminables et des dépassements de coûts de plus d'un milliard de dollars. Et à présent, conflit en Iran, Donald Trump annonce que la marine américaine aidera, dès lundi, les navires à quitter le détroit d'Ormuz. Après plus de 2 mois de guerre en Iran et près d'un mois de cessez-le-feu, les négociations restent au point mort. Le président américain a par ailleurs prévenu qu'il refuserait probablement la nouvelle proposition de paix transmise par Téhéran. Greta Juris.
7: Téhéran estime que le pouvoir de négociation de Washington s'affaiblit en raison notamment du changement de ton de la Chine, de la Russie et de l'Europe envers les États-Unis. Le professeur émérite en sciences politiques à l'Université de Sherbrooke, spécialiste du Moyen-Orient, Sami Aoun, estime que l'Iran n'a pas complètement tort.
8: Le régime iranien est résilient et défiant avec des appuis chinois et russes, mais aussi il faut considérer que la société iranienne, l'État iranien, l'entité en tant que telle, aussi souffre beaucoup.
7: Dans sa nouvelle proposition, Téhéran réclame donc entre autres la fin du blocus américain des ports iraniens, un système de péage pour le détroit d'Ormuz et la fin de la guerre, y compris au Liban. Cependant, Donald Trump a déjà indiqué qu'il risque de la rejeter et a même soulevé la possibilité de nouvelles frappes. Un entêtement qui risque de lui coûter cher, selon le directeur du Centre d'études sur le Moyen-Orient de l'Université de l'Oklahoma, Joshua Landis.
9: Over 50% of Americans.
7: Il dit que plus de 50% des Américains payent le prix de cette guerre en raison de l'inflation qui s'accélère et de la flambée des prix du carburant. Une situation qui, selon lui, risque aussi d'avoir de plus en plus de répercussions ailleurs dans le monde. Entre-temps, 7 nations membres de l'Organisation des pays producteurs et exportateurs de pétrole ont décidé d'augmenter légèrement leur quota de production. Un geste qui, selon certains analystes, a pour but surtout de montrer que l'OPEP est prête à accroître son offre dès la fin de la guerre. Ici Greta Juris, Radio-Canada, Montréal.
2: Et toujours aux États-Unis, l'ancien maire de New York, Rudy Giuliani, repose dans un état critique mais stable à l'hôpital, selon son porte-parole. Aucun détail concernant le motif de son hospitalisation n'a été fourni pour le moment. Son porte-parole décrit l'ancien élu comme un battant doué d'une force inébranlable et appelle à prier pour lui. Après sa carrière en politique municipale, Rudy Giuliani a notamment représenté le président américain Donald Trump dans ses tentatives pour renverser les résultats de l'élection de 2020, démarches qui sont restées lettres mortes. Mark Carney participe au sommet de la communauté politique européenne à Erevan, en Arménie. Le premier ministre est le premier et seul dirigeant d'un pays non européen à y avoir été invité. Depuis son discours à Davos, il est fortement sollicité par les pays de l'Union européenne. Selon l'ex-ambassadeur Stéphane Dion, ce sommet est l'occasion pour Mark Carney de réaffirmer son appui aux Européens.
10: Le besoin de rapprochement entre les Européens et les Canadiens, il est exceptionnellement fort en ce moment. Et on sait très bien pourquoi. C'est la répulsion que nous inspirent certains éléments de l'administration Trump, qui sont carrément choquants. Et le Canada apparaît comme le bon pays nord-américain pour les Européens.
2: Le sommet prend une tournure inattendue au moment où le président américain parle de retrait des troupes américaines en Europe. Et en terminant, la liberté de presse s'effondre à un niveau jamais vu depuis 25 ans, selon Reporters sans frontières. Pour la première fois, plus de la moitié des 180 pays étudiés par l'organisation obtiennent une mention grave ou très difficile. Le Canada se classe pour sa part au 20e rang, avec une situation jugée plutôt bonne. À peine 1% de la population mondiale vit aujourd'hui dans un pays où la liberté de presse est jugée bonne, contre 20% en 2002, d'après Reporters sans frontières. Voilà, c'était vos informations.

Quand la Cour suprême des États-Unis a renversé les droits de douane illégaux de Donald Trump, de nombreux importateurs de vin ont trinqué à la santé du plus haut tribunal des États-Unis. Mais jamais autant que Victor Schwartz, qui a initié le recours contre l'administration américaine. Il a tout risqué contre l'homme le plus puissant de la planète et il a gagné. Louis Blouin l'a rencontré. Aussi, les robots sont de plus en plus sophistiqués, y compris les robots animaloïdes. Vous aurez probablement deviné qu'il s'agit d'animaux robotisés, tellement que certains pensent qu'ils pourraient remplacer les vrais animaux dans les zoos. Une bonne ou une mauvaise idée? On en discute dans quelques minutes. Et enfin, la dernière membre des Ronettes qui était toujours vivante est morte cette semaine. Nedra Tally avait 80 ans. Au début des années 60, le trio a révolutionné la musique pop féminine. Un son, une esthétique et des voix qui ont bouleversé les codes et ouvert une nouvelle ère pour les artistes féminines. On en parle en fin d'émission. Allez, on replonge.

0: Rebienvenue parmi nous pour cette deuxième heure d'émission. Vous savez, c'est le marchand de vin qui a fait plier Washington. On va vous raconter l'histoire de Victor Schwartz. C'est celle d'un bras de fer improbable entre un importateur de vin et la présidence des États-Unis. Parce qu'en portant sa contestation contre les tarifs douaniers de l'administration Trump jusqu'en Cour suprême, cet entrepreneur a réussi l'exploit, c'en est bien un, de faire invalider une partie des taxes qui menaçaient son secteur. Louis Blouin s'est rendu à Manhattan pour rencontrer cet homme qui considère sa bataille comme un jalon essentiel de la lutte pour l'équité commerciale.
1: Victor Schwartz nous a donné rendez-vous au 12e étage d'un vieil immeuble de Manhattan.
2: Yes.
3: Where's your passport?
1: Le voilà, celui qui a vaincu Donald Trump. C'est moi le salopard, lance Victor Schwartz, cet homme combatif dans la soixantaine, à l'esprit irrévérencieux. Fondateur de l'entreprise VOS Selections, il importe du vin depuis 40 ans aux États-Unis. Des bouteilles, des cartes de régions viticoles et des photos de ses nombreux voyages dans les vignobles européens sont entassées dans ses petits locaux. Ce matin, des clients assistent à une dégustation de vin de Bourgogne.
4: Affordable Burgundy. That's what we're talking about today. That is not an oxymoron. It exists.
1: Du Bourgogne abordable, ça existe, assure-t-il. Depuis le retour de Donald Trump, son industrie est confrontée à un vent de face.
5: My fellow Americans, this is Liberation Day. Waiting for a long time.
1: Ces tarifs de 15 % imposés sur les vins européens à l'été 2025 ont porté un coup dur à la marge de profit déjà mince de Victor Schwartz.
5: Make America wealthy again.
1: Du jour au lendemain, il a dû débourser de 9 000 à 12 000 $ supplémentaires en droits de douane pour chaque conteneur de vin importé. Encore plus furieux d'entendre les mensonges du président, lui qui répète sans cesse que ce sont les étrangers qui paient ces tarifs, quand, en fait, ce sont principalement les consommateurs et les importateurs américains comme lui qui assument la facture.
4: C'est une insulte à votre intelligence, c'est une insulte à ce que vous savez être vrai, c'est une insulte à votre industrie.
1: C'est une insulte à notre intelligence, à la vérité et à notre industrie, lance-t-il. Victor Schwartz a consulté des avocats et parlé de son histoire. Le Liberty Justice Center, un cabinet d'avocats à but non lucratif, lui a proposé de devenir demandeur principal dans une poursuite visant à invalider les tarifs dits réciproques imposés par Donald Trump. Sentiment de vertige quand il a vu le nom de son entreprise sur le document de la poursuite. VOS Selections contre Trump.
4: To sue, you know, quote unquote, the most powerful person in the world. Yeah, that was scary. It was very scary.
1: Poursuivre l'homme le plus puissant du monde, c'est épeurant. Très épeurant, confie-t-il. Un combat digne de David contre Goliath. Conscient qu'avec cette bataille très médiatisée, il aurait pu tout perdre. L'importateur était prêt à fermer son entreprise. Sa fille Chloé, qui travaille avec lui, aurait pu la relancer.
6: J'avais le sentiment que c'était un combat que le destin avait mis sur ma route. Sinon, pourquoi cela se serait-il retrouvé dans mon assiette? Tout le monde parle, mais personne n'agit. Ces milliardaires et ces législateurs ne font absolument rien pour riposter. Je devais le faire. Le 20 février, la Cour suprême a statué que Donald Trump avait outrepassé ses pouvoirs en imposant ses tarifs réciproques. Le pouvoir de taxer revient au Congrès, a-t-elle rappelé, et pas au président. Une partie de son mur tarifaire s'est effondrée.
4: Yeah, obviously it felt really great. I mean, you know, we
2: changed history.
4: Well, we changed history, yeah.
1: C'est un sentiment formidable. Nous avons changé le cours de l'histoire. C'était un travail d'équipe. Par ricochet, c'est grâce à Victor Schwartz qu'une petite partie des tarifs imposés sur des produits canadiens ont été éliminés en février, ce que le président avait justifié par le trafic de fentanyl à la frontière. Sur ses étagères, il cherche la bouteille ouverte en février pour célébrer sa victoire.
4: Ah, look! That's the one, Domaine du Banneret.
1: Un château neuf du pape du domaine du Banneret, produit par une famille avec qui il collabore depuis très longtemps. Un vin complexe qui vieillit bien, riche en nuances et en réflexions, explique-t-il.
4: Absolutely delicious and intellectually stimulating also.
7: Tannins, flavors are on the skin, so you must be very careful to be protect this until we get the maceration of the

0: Le vigneron Jean-Baptiste Lebreuil est de passage chez Victor Schwartz pour présenter ses vins de Bourgogne. Lui aussi savoure la victoire de son collaborateur de longue date.
1: C'est fantastique et beaucoup de mes collègues vignerons du monde entier, d'ailleurs, je crois, sont très reconnaissants et très éblouis par sa force et sa volonté.
0: Le gouvernement américain est maintenant forcé de rembourser les droits de douane perçus indûment. Une vaste opération vient de se mettre en branle. Au total, 166 milliards de dollars ont été encaissés et pourraient être restitués aux importateurs. Mais l'industrie du vin n'est pas au bout de ses peines. Donald Trump ne lâche pas le morceau. Le lendemain de sa défaite, il a répliqué en utilisant une autre loi pour imposer un nouveau tarif mondial temporaire de 10 %. Victor Schwartz n'est donc pas débarrassé des surtaxes. Et une autre vague de droits de douane plus permanents pourrait déferler au cours des prochains mois. Mais on ignore leur portée pour l'instant. Le Liberty Justice Center a amorcé une nouvelle contestation judiciaire. Sa présidente, Sarah Albrecht. Nous allons le tenir responsable et veiller à ce que les droits de douane qu'il autorise soient bel et bien légaux. Pour elle, la première manche remportée par Victor Schwartz est une victoire pour la Constitution américaine et la séparation des pouvoirs. D'autant plus symbolique l'année du 250e anniversaire de la Déclaration d'indépendance des États-Unis.
2: Il y a 250 ans, c'était précisément des entreprises à l'image de celle de Victor qui se sont levées pour affirmer « voici comment nous voulons bâtir notre pays ». Et je trouve profondément ironique que 250 ans plus tard, des personnes se soient levées pour dire en substance exactement la même chose.
0: Même si les vins importés par Victor Schwartz conservent un arrière-goût tarifaire et un bouquet d'incertitudes, il est convaincu que sa bataille en a valu la peine. En plus d'avoir fait contrepoids au pouvoir présidentiel, il espère avoir allumé une étincelle, pousser les grandes entreprises, les milliardaires et les élus à prendre leurs responsabilités.
3: J'espère qu'ils se disent, nous pouvons élever la voix, nous pouvons riposter, nous pouvons faire front. Nous avons une voix et nous pouvons obtenir gain de cause devant les tribunaux pour empêcher l'administration d'agir illégalement.
0: Victor Schwartz a été inondé de messages de remerciements de la part du public. Comme cet homme qui l'a qualifié de patriote dans une lettre à la calligraphie parfaite. Mais une missive en particulier lui a fait très plaisir.
4: And in the package was an envelope and a letter from our ex-vice president Mike Pence.
0: Un message de félicitations de l'ancien vice-président américain, Mike Pence. Je vous remercie de votre position de principe qui a permis de porter cette affaire d'une importance capitale devant la Cour suprême. Vous avez fait respecter l'état de droit, a écrit l'ancien bras droit du président. Une lettre qui a presque aussi bon goût qu'un Châteauneuf du Pape.
5: Merci pour ce reportage, Louis Blouin, et pour les notes de dégustation au passage.

0: Alors, exercice d'imagination maintenant. Vous êtes devant un grand bassin. Il y a un dauphin qui vient vers vous, qui fait une pirouette parfaite avant de se laisser caresser. Sa peau est souple, ses mouvements sont fluides. Mais c'est un robot. Bienvenue dans le monde de l'animatronique ultra réaliste. Des chercheurs s'en servent pour mieux étudier certaines espèces. On y a aussi recours dans le cinéma et l'idée qu'il pourrait aussi être déployé dans les eaux et de plus en plus discuté. Elle fait son chemin. Vraie solution ou fausse bonne idée, on en discute tout de suite. Bonjour Martin Gibert.
1: Bonjour.
0: Vous êtes philosophe et chercheur spécialisé dans l'éthique de l'intelligence artificielle et l'éthique animale. Vous avez écrit le livre « Faire la morale aux robots ». Disons-le tout de suite, c'est une solution qui vous paraît sensée. On va écouter vos arguments. Parlons des progrès techniques qu'on a réalisés au cours des dernières années, parce qu'on sait qu'il y a eu une accélération avec le déploiement et l'intégration de l'intelligence artificielle, aux animatroniques.
1: Et oui, c'est l'idée d'avoir des animaux automates est quand même relativement ancienne.

0: On trouve des traces au 18e siècle d'un canard mécanique. Mais c'est vrai qu'on
1: oui,
0: a
1: qu'on
0: fait...
1: qu'on pouvait nourrir et qui déféquait.
0: Exactement. Alors, je ne sais pas comment ça marche exactement, mais ça a impressionné beaucoup les gens. Parce que c'est ça, on veut fabriquer quelque chose qui soit autonome. Et aujourd'hui, pour fabriquer des robots autonomes, on peut leur mettre, entre guillemets, un cerveau avec de l'intelligence artificielle, ce qui fait qu'ils peuvent réagir. Voilà, le dauphin, il peut entrer en contact avec... avec les gens, et c'est vrai qu'il est très impressionnant.
1: Oui, c'est ce dauphin qui a été développé par Edge Innovations, je crois, avec une aide de financement qui est parvenue de la Chine. C'est 3 à 5 millions par unité, c'est pas donné, on en convient, mais c'est un bon important qu'on a réalisé.
0: Ben, du point de vue de l'éthique animale, je pense que oui, parce que ça vient remplacer un travail animal. Quand on pense aux animaux, on ne pense pas forcément qu'ils travaillent. On peut penser qu'on les consomme, on peut penser qu'on a du plaisir à jouer avec des animaux de compagnie, mais il y a un certain nombre d'animaux qui travaillent. Dans l'histoire humaine, pensons aux chevaux. Ben, pendant très longtemps, les chevaux servaient à la traction avant qu'ils soient remplacés par les automobiles. Ben, là, peut-être que les animaux qui travaillent encore aujourd'hui, donc on peut penser dans le cinéma, effectivement... et dans les zoos, ça pourrait tout à fait être un bon remplacement.
1: Et certains, même qui sont contre les convictions antispécistes, le disent spécifiquement que le travail y a été pour beaucoup dans la définition de notre relation avec les animaux.
0: Ah ben oui, c'est tout. On les exploite, quoi. Notre relation avec les animaux, c'est essentiellement une relation d'exploitation, et y compris dans les zoos, à mon avis.
1: Voilà. Quelles sont les nouvelles possibilités qui s'offrent avec ces animatroniques qui arrivent? C'est pas innocent le fait qu'on commence avec un dauphin, parce que on réfléchit notamment à interdire les delphinariums un peu partout sur la planète, parce que les delphinidés sont des animaux profondément intelligents, profondément sensibles. On l'a vu, ceux qui s'en rappellent avec le documentaire Blackfish, où on voyait que les épaulards ne sont vraiment pas à leur place dans de grands bassins comme ça.
0: Ils ont besoin d'un territoire énorme, donc là, ils sont en prison, d'une certaine façon. Donc, si on peut avoir le même plaisir pour les spectateurs et pas de prisonniers dans la prison, ou avoir un prisonnier robot, ben, je pense qu'on y gagne.
1: On commence à les déployer à très petite échelle, mais du côté de l'Asie, où là, les delphinariums sont en effervescence, il y en a beaucoup. Et on l'a fait, pas avec des delphinidés, pas avec un dauphin, mais avec un requin-baleine, notamment. Je ne sais pas si vous avez vu passer.
0: Je ne suis pas au courant.
1: Oui, donc on a fait ça. C'est une solution qui commence à être, en tout cas, envisagée. Les visiteurs qui s'y rendent disent, ah ben c'est bien en ce qui concerne la protection des animaux, les plus jeunes notamment, les plus vieux, eux, par contre, sont déçus.
0: Ah, ils sont conservateurs, peut-être. Ils s'attendaient à voir un animal comme ils en ont vu dans leur jeunesse. Mais les jeunes ont raison de se réjouir, parce qu'il y a effectivement un progrès moral. Et puis, je sais pas pourquoi ils sont déçus, finalement. Ça serait
1: Probablement parce qu'ils s'attendent à voir un vrai animal qui n'est pas programmé, qui aura des réactions spontanées.
0: Ouais, mais quelque part, c'est aussi fascinant, voire plus fascinant, d'avoir un animal, un robot. En tout cas, il fait les mêmes choses que le dauphin réel. Il se comporte de façon identique, simplement. C'est pas un animal qui souffre. La question derrière aussi, c'est quoi la différence fondamentale entre les animaux et puis les robots? La différence, c'est la capacité de ressentir des choses, en fait.
1: Les animaux sont des êtres sensibles.
0: Exactement.
1: C'est ce qui s'est disséminé dans de nombreuses et multiples législations sur la planète au cours des dernières années. Si on se concentre sur les zoos, et non plus dans les delphinariums, mais jusqu'à quel point cette solution-là est envisageable? Quels en seraient pour vous les avantages?
0: Ben, même chose, un zoo, du point de vue de l'éthique animale, c'est fortement critiquable, parce que les animaux sont confinés, ils n'ont pas choisi d'être là, éventuellement les visiteurs peuvent les déranger. Donc si on remplace un animal dans un zoo par un robot animal, c'est bénéfique pour l'animal qui n'a pas à être enfermé, et c'est probablement équivalent pour les visiteurs. Voire ça peut être faire œuvre de pédagogie, de dire, ben là, vous voyez, ça c'est un singe robot. Dans le temps, c'était des vrais singes qui étaient enfermés entre ces quatre murs. Et puis là, la société a progressé. Maintenant, on n'a plus besoin de faire souffrir un vrai singe pour le plaisir des spectateurs.
1: Les espèces qui attirent, ce sont souvent les grands fauves, par exemple. Les visiteurs vont acheter un ticket pour aller voir le lion. Mais souvent, pas toujours, mais le lion va être endormi, il ne sera pas visible. Donc, les statistiques nous disent

0: C'est une minute que les gens vont passer devant le lion. Donc, avec un robot, on augmente et de beaucoup la disponibilité.
1: Ça peut aussi être un argument intéressant. Mais alors là, si les gens veulent avoir une vraie expérience, peut-être que la vraie expérience de voir un animal robot, c'est quand même de le voir qui se comporte comme se comporterait un animal. Donc peut-être qu'il faut que
0: les interactions qui sont possibles.
1: Et qu'il faut que le lion robot dorme aussi et que les gens s'ennuient à le regarder, ne rien faire. Pourquoi pas?
0: Là, je pense qu'on va cocher plusieurs cases pour ne plus se rendre dans les eaux. Mais bon, il n'y aura pas d'attaque, il n'y aura pas d'évasion, il n'y aura pas de zoonose non plus qu'on va pouvoir leur transmettre, pas de coups récurrents, mais inversement.
1: On n'a pas besoin de les nourrir parce que le lion, il faut lui donner de la viande. Donc, il y a d'autres animaux qui seront impactés aussi.
0: Mais c'est sûr qu'ils vont coûter très cher à l'achat.
1: Ouais.
0: Par ailleurs, on l'a évoqué, on a commencé à creuser là-dessus, mais le lien émotionnel n'est pas tout à fait le même entre un animal qui est un robot, qui est d'une certaine façon programmé. Vous allez me dire, l'intelligence artificielle laisse maintenant place à une certaine improvisation. Il n'en demeure pas moins que ce n'est pas tout à fait la même chose.
1: Et non, il reste cette grosse différence que quand bien même le robot animal se comporterait exactement comme un véritable animal, ben, on sait, puisque c'est un robot, qu'il ne ressent rien. Donc si je fais de l'empathie envers un robot animal, quelque part, c'est une empathie dans le vide, quoi.
0: Mm-hmm.
1: Mais c'est pas forcément un problème.
0: Mais les zoos ont aussi un rôle dans la conservation d'espèces menacées. On sait que les condors de Californie ont été réintroduits parce qu'il y avait des espèces qui avaient été conservées en captivité.
1: Ouais, j'ai pas l'impression que ce soit la fonction principale des zoos.
0: C'en est une.
1: Si vraiment on veut réintroduire, on peut faire des réserves, là. Il n'y a pas besoin que des gens viennent voir les animaux.
0: Mais les réserves, vous voulez dire, est-ce qu'on...
1: Non, mais des grandes réserves, là, quoi. Je veux dire, si on veut réinstaller des animaux, il faut juste fermer les routes et puis laisser les animaux tranquilles.
0: On nous dit aussi que les zoos permettent de faire de la recherche avec ces animaux-là, en les observant, en voyant leur comportement, les interactions, les médications.
1: Non, mais évidemment, il peut peut-être y avoir quelques bénéfices. La question éthique, c'est de savoir globalement...
0: La balance des avantages et des inconvénients.
1: Globalement, qu'est-ce qui est le mieux? Je pense qu'on peut faire de la recherche sur des animaux dans leur milieu naturel, que c'est peut-être même plus intéressant. D'ailleurs, on peut même parfois utiliser des robots pour aller espionner les animaux dans la jungle, des choses comme ça.
0: Oui, ça a été fait avec des animaux électroniques, justement, avec des orang-outans, avec des gorilles, avec aussi des petits crabes. Mais il n'y a quand même pas des animaux qui, par exemple, réagissent mieux que d'autres à la vie dans les eaux. Par exemple, les suricates, les petits primates, les flamants roses, les pandas roux, et ça, c'est la science qui nous le dit.
1: Ouais.
0: Ils sont pas, leur intégrité n'est pas compromise, leur bien-être semble très bien.
1: Alors, c'est ça. Là, on peut rentrer dans des questions philosophiques, éthiques un peu plus fondamentales. Il y a des enjeux, effectivement, de bien-être. Donc là, on peut dire, si l'animal est aussi heureux que dans son état naturel, après tout, pourquoi pas? Mais il y a des questions un peu plus de droit. Parce que c'est quoi, finalement, ce qui est différent entre les animaux et puis les robots? C'est que les animaux ressentent des choses, les robots ne ressentent rien. Mais il y a quelque chose qui est commun aux animaux et aux robots, c'est que les uns et les autres sont des propriétés privées. Les animaux, on les achète et on les vend, y compris les animaux dans les zoos, évidemment, y compris les animaux qui sont derrière l'industrie de la viande. Mais donc, les animaux sont objectifiés. C'est parce qu'ils sont objectifiés qu'on peut les acheter et les vendre. Et en continuant cette tradition des zoos, quelque part, on dit c'est correct d'acheter des animaux pour les montrer, faire payer des visiteurs pour qu'ils les regardent. Et donc, il y a une exploitation. On est dans une exploitation qui est certainement beaucoup moins pire que tout un tas d'autres exploitations, mais sur le principe, ça reste une exploitation.
0: Mais qui peut aider, parce que souvent, dans le ticket d'entrée, il y a un montant qui s'en va, qui est dédié à la conservation. Donc, oui, en ayant en captivité une dizaine de lions, par exemple, mais peut-être qu'on en préserve une centaine par ailleurs. Donc, c'est du point de vue, encore une fois, de l'avantage, de la balance des avantages et inconvénients.
1: On peut faire la même chose avec les lions robots. On va voir les 10 lions robots et puis on donne de l'argent.
0: Peut-être qu'on en aura moins.
1: Que les gens viendront moins?
0: Ouais, peut-être.
1: Ah, moi, je serais plus. Personnellement, j'irais voir un lion robot, j'irais jamais voir un vrai lion.
0: Mais vous ne craignez pas ce qu'on pourrait qualifier de découplage technologique, savoir que la valeur d'existence de l'animal, du vrai animal, s'effrite parce que justement, les gens vont aller voir le robot et ne verront plus la nécessité de préserver l'habitat du vrai animal dans la forêt.
1: Non, moi, j'ai l'impression que c'est l'inverse.

0: l'inverse. Quand on va voir l'animal dans le zoo, on cautionne l'idée que c'est des marchandises quelque part. Alors que si on met un robot dans le zoo, ben on nous rappelle qu'il y a une différence. Ben la place des animaux, c'est dans la nature, c'est pas dans des zoos, c'est pas dans des delphinariums. En revanche, dans un zoo, dans quelque chose fait par les humains, ben c'est bien correct de mettre des robots.
1: Il nous reste 30 secondes. Est-ce qu'on rend les robots sensibles ou pas avec l'intelligence artificielle? On va créer un nouveau problème, non?
0: Il faut absolument éviter ça, parce que ça, qui dit rendre les robots sensibles, dit créer de la souffrance.
1: Et c'est ce que vous cherchez à éviter.
0: Et c'est ce qu'on cherche à éviter. Il y a peut-être un concept que j'ai pas dit qui est important pour regarder tout ça. C'est la notion de spécisme. C'est la discrimination à l'endroit des animaux. Et l'intelligence artificielle, elle reproduit les biais humains, elle reproduit le sexisme, elle reproduit le racisme, et malheureusement, elle reproduit aussi le spécisme.
1: Va falloir vous réinviter, parce que je pense que là, on était dans un grand domaine de discussion. Merci beaucoup d'avoir été avec nous, Martin Gilbert.
0: Merci à vous.

0: Et vous, est-ce que vous iriez voir des animaux robots dans un zoo? Écrivez-nous toutterrain@radio-canada.ca. On est très curieux de vous lire. Par ailleurs, le système juridique québécois est souvent perçu comme un dédale complexe et inabordable. Face aux coûts prohibitifs des honoraires d'avocats, un grand nombre de citoyens et citoyennes se retrouvent démunis. Pour briser ces barrières, le projet pilote Juriste Mobile propose une solution innovante: offrir des services juridiques gratuits directement au domicile des clientèles les plus vulnérables. Catherine Paradis explore cette initiative qui redéfinit l'accessibilité à la justice au Québec.
1: Je m'appelle Jasmine Laroche, je suis avocate chez InfoJustice Capitale Nationale. Nous, ce qu'on fait ici, c'est de l'information et de l'accompagnement juridique gratuit.
2: Oui, allô?
1: Allô, c'est Jasmine? Je suis en bas. OK, merci. On est dans le quartier Limoilou à Québec. On s'en va chez des gens que j'accompagne depuis quelques mois déjà. Là. On planifie les prochaines étapes, en fait, là, de leurs besoins juridiques. Fait qu'il y a eu des développements. On va regarder les documents qu'ils ont reçus ensemble, puis on va avoir une conversation pour voir si on va de l'avant avec les prochaines étapes que je leur avais proposées. Okay.
2: Au revoir, merci. Excuse-moi. Il y a mis les marches, hein?
1: Oui.
2: Faire attention à pas tomber, hein?
1: Oui. Vous vouliez qu'on regarde les documents ensemble, hein?
2: Oui, c'est bien le papier-là.
1: Oui.
3: Des visites à domicile comme celle-ci, Jasmine Laroche en a fait plus de 150 depuis les 7 derniers mois. Elle offre un accès à la justice inédit aux aînés en situation de précarité.
2: La plus belle chose qui m'est arrivée, c'est elle. Moi, je ne l'aurais pas. Je serais plus ici. Je vais dire ordinairement, là, je serais dans la rue. Parce que on sait trop. C'est trop. C'est trop lourd, le système. De justice, si on veut. On connaît pas nos droits, puis on se fait... Là, je peux tout perdre demain matin parce qu'une personne va me harceler ou quoi que ce soit. Elle va me rassurer, elle va m'en mettre les choses à la bonne place. Si on n'a pas ça pour les personnes âgées, là, on sait pas où aller chercher des services. Parce que si on n'a pas ça, là, les gens, ça retombe comme des mouches.
4: Ça vous fait quoi d'entendre ça, Jessica?
1: Ah, mais ça me touche. Mais ça me touche vraiment.
2: C'est la vérité. Ouais. C'est la vérité grandiose.
3: C'est la première fois que la jeune avocate offre des conseils juridiques à domicile. Elle est une des trois juristes au Québec à participer à un projet pilote financé par le Fonds d'études notariales.
1: Donc, moi, je suis chargée de projet sur le projet Juriste Mobile. C'est une recherche-action en justice de proximité. Ce projet-là, il vise à desservir des communautés qui ne seraient pas desservies autrement par les services juridiques. Donc, on veut rejoindre les personnes, aller vers les personnes, en fait. D'où le nom, Juriste Mobile, on se déplace. Donc, c'est la nature de mon travail. Moi, spécifiquement pour la région de Québec, on va vers ces personnes-là qui ne sont pas nécessairement capables ou qui n'ont pas les moyens de se déplacer ou qui n'ont pas le niveau d'aisance ou le souhait là, t'sais, d'aller, de faire ces démarches-là pour se déplacer. On va vers eux.
4: Est-ce qu'il y a de la demande?
1: Oui, beaucoup. Donc là, moi, je suis la seule à l'heure actuelle à faire ça. Donc oui, il y a beaucoup de demandes, ce qui est positif. Puis c'est pas nécessairement... Moi, je dis toujours aux gens, je suis pas magicienne, hein, mais je leur dis, tiens, je vais essayer. Tiens, je pourrais pas nécessairement régler...

0: la situation, mais je vais vous proposer des options, puis vous allez pouvoir prendre des décisions en fonction de ce qui est le mieux pour vous. Puis vous allez sentir que vous avez été autonomisé, tu sais, puis pour votre situation. Ça peut être juste ça, l'accès à la justice, tu sais, pour certaines personnes. Des fois, c'est juste de connaître leurs options, puis après ça, finalement, on décide de ne pas aller de l'avant avec les démarches qui sont disponibles, mais au moins, on a eu une idée de nos options, puis on peut prendre une décision éclairée.
1: Okay. Excusez-moi, j'aurais dû te marquer ça plus haut, pas?
0: Il n'y a pas de problème.
1: OK.
0: Je sais que des fois, pour la première rencontre, ils font des rencontres en ligne sur.
1: En ligne, oui.
0: C'est vrai que moi, je pourrais me redéplacer avec mon ordinateur.
1: Oui.
0: On pourrait la faire ensemble.
1: Oui,
0: c'est
1: oui.
0: Il y a une grosse fracture numérique aussi, c'est vrai. Ça, c'est quelque chose que j'ai pas nommé, mais moi, j'arrive souvent dans des endroits où il n'y a pas de Wi-Fi. Les gens, ils ont pas d'ordinateur, évidemment, pas de téléphone intelligent. Donc, je peux pallier aussi à ça, pour les aider dans les démarches, naviguer dans cette informatisation-là du système aussi. Là.
2: Bonjour.
0: Ça va?
2: Ça va, toi?
0: Ça va bien.
2: Merci.
0: Je
2: fait
3: que ça va être ici? Manon qui est là, donc oui, elle va pouvoir vous accompagner.
4: Je m'appelle Manon Lebel, je suis travailleuse de milieu. Ici, on est au Centre d'action bénévole du Contrefort, à Charlebourg.
5: Ce sont des intervenants comme elle qui réfèrent les familles à Jasmine Laroche, des personnes vulnérables pour qui les affaires juridiques prennent souvent les allures d'un grand brouillard. La nouvelle avocate amène des éclaircies inespérées aux aînés qu'elle accompagne, raconte Manon.
4: Ça change beaucoup, beaucoup, parce que des fois, on ne sait pas où se référer. Là. T'sais, l'aide juridique, ils sont occupés. C'est pas aussi facile d'avoir de l'information. Puis les aînés, des fois, là, dès que ça rentre dans la justice, ça les rend très, très nerveux, ça les inquiète. Puis juste le fait de dire, on va rencontrer une avocate ensemble, puis ça vous coûtera rien, la personne est là, ah, oui, je vais pouvoir rencontrer une avocate puis lui poser mes questions. Puis ça, ça souvent, les gens sont, tu sais, sont étonnés, ils font comme, mais mon Dieu, tu sais, c'est... Fait que c'est important, c'est vraiment important.
0: T'étais-tu prêt déjà,
6: oui?
0: Oui,
6: on est
0: chercher. On monte en haut,
6: ah, OK.
0: C'est ça, j'avais un rendez-vous matin qui était nous.
7: Moi, mon nom, c'est Claudia Véro. Je suis avocate chez InfoJustice. Je travaille sur un projet qui s'appelle Juriste Mobile. Notre objectif, c'est d'aller vers les gens, d'offrir des services juridiques aux gens qui viennent pas dans les services traditionnels. Puis pour ce faire, ben, en ce moment, on est dans un organisme qui s'appelle la rue Bécancour. C'est un organisme qui a un milieu de vie pour briser l'isolement. Puis je viens tous les lundis pour desservir la population de la MRC de Bécancour.
0: Bon, fait que là, tu me dis
6: que
0: t'as des papiers à montrer.
6: Ouais. Ouais, ben là, c'est pas broché.
0: On va regarder ça.
6: C'est juste que, c'est ça, là, j'ai lu ça, puis je comprends rien.
5: Claudia Véro a déjà rencontré Steve Brunel quelques fois depuis qu'il a perdu son emploi.
6: Ça, c'est merveilleux. Merveilleux parce que, tu sais, nous autres, on est à faible revenu. Fait que les avocats, ben... On peut pas se payer ça. Puis bien souvent, ben il y a l'aide sociale qui nous demande des affaires. On reçoit comme moi, j'ai fait faillite. Fait que syndicat de faillite, comme lui m'avait envoyé un papier, puis je comprenais pas trop. Là, fait que Claudie a lu ça, puis elle dit que je devais pas d'argent pour rien. Là, c'est juste comme il expliquait où est-ce que l'argent avait été, dans le fond.
1: Okay.
6: Parce que moi, j'avais essayé d'appeler mon syndic, puis personne n'était capable de me répondre. Mm. J'ai dit bravo. Là.
1: Vous auriez fait quoi avant?
6: Je ne sais pas. Ben franchement, je ne sais pas.
7: Ils peuvent me poser des questions en matière des conflits de voisinage, des problèmes avec leurs propriétaires s'ils vivent en logement. Ça peut être des problèmes avec l'aide sociale. Ça peut être des problèmes avec une infraction criminelle, un ticket qu'ils ont reçu, la DPJ, un conflit familial, garde d'enfants, pension alimentaire, succession, testament. Il y en a plein. Il y a plein de choses. Le droit est dans tous les aspects de la vie, vraiment, là. Mm-hmm. Fait que c'est très large. Puis moi, qu'est-ce que j'offre comme service? Bien, c'est toujours très clair en début de rencontre. Je fais pas de la représentation. Ça veut dire que je prends pas les dossiers pour aller devant le juge. Les gens, ils restent responsables de leurs dossiers.
1: On s'est pas présenté.
8: Moi, c'est Patrick.
1: Bonjour.
0: Enchanté. Okay. T'avais-tu besoin encore de temps?
8: Non.
0: On va là.
8: On va y aller, là, oui.
1: Ça a bien été?
8: Ben oui. Des affaires que je connaissais pas, ça à loin. Moi, j'ai appris des choses, comment ça fonctionnait. Puis...
1: C'est rassurant quand même.
8: Oui. Quand d'y aller tout seul, foncer dans le tas, là, puis d'être tout perdu là-dedans.
1: C'est ça, hein?
8: J'aurais rushé. Ça, c'est sûr. Puis trouver une solution, puis...

0: disque avec elle, mais elle connaît les lois, puis les affaires qu'on connaît pas, c'est les lois.
1: C'est pas un moyen de défense dans le système de ne pas savoir la loi, puis pourtant, c'est tellement complexe. Moi, j'ai étudié là-dedans, je pratique là-dedans depuis 7 ans, puis je connais pas toute la loi. Fait que pour moi, c'est un service public essentiel d'avoir quelqu'un qui vient t'expliquer la loi, te la vulgariser pour que tu connaisses tes droits, tu connaisses tes obligations, puis que tu puisses prendre les décisions en conséquence.
2: Tu veux-tu l'avoir?
3: Non. Moi, j'ai pas pris de café après 1 heure. Ah.
4: Que ce soit autour de la machine à café ou dans le salon, Claudia Véro allume des lumières à longueur de journée dans la vie des gens qui fréquentent la rue Bécancour.
1: Il y a un terme là, qui est utilisé, mais c'est la conscience juridique. C'est de comprendre qu'une problématique, il y a plusieurs aspects, puis il peut avoir des aspects juridiques dans cette problématique-là. Puis la présence dans le milieu de vie aide beaucoup à démêler ça, parce que quelqu'un va se mettre à me parler de sa situation, puis moi, avec ma tête de juriste, je vais déceler des aspects juridiques que la personne n'a pas décelés. Puis là, je vais lui soumettre. Eh bien, tu pensais à ça? Dans une conversation banale comme ça, où... Puis là, bon, oui, il y a des aspects juridiques à ça. Ben, si tu as envie qu'on aille se parler, on peut monter en haut dans ce bureau pour en parler plus.
5: Je vais prévenir Claudia que finalement, vous êtes là. Je vais la prévenir, puis elle fera ce qu'elle voudra.
6: C'est ça.
5: Avec sa gestion à elle, c'est pas la mienne.
6: Non, mais je veux pas la déranger. Pas
7: Moi, je m'appelle Martine Van de Mortel et je suis intervenante de milieu à la rue Bécancour. Donc, moi, je suis vraiment au milieu de vie.
6: Voilà. Et avant, vous n'aviez pas de service juridique du tout?
7: Non, non, pas du tout. Non, non, on les référait à l'aide juridique à Trois-Rivières.
6: Et là, comment ça a changé? Est-ce que vous en référez plus du tout? Vous diriez que maintenant, les 3/4 des demandes, vous les référez à Claudia?
7: 100% des demandes, on les réfère à Claudia. C'est pas les 3/4 des demandes. Et puis, si Claudia doit aller plus loin dans ses démarches, c'est elle qui va référer à ses collègues ou à l'aide juridique. Mais nous, on réfère à Claudia.
6: OK, ça, c'est tout un changement pour vous aussi?
7: C'est tout un changement pour nous aussi. Puis, on a le client, l'usager est répondu directement, en tout cas rapidement.
4: La justice de proximité prend de nouvelles formes grâce au projet de juriste mobile. Ailleurs au Québec, les services juridiques à domicile ou au sein même des organismes communautaires sont offerts au cas par cas, souvent de façon ponctuelle. Des juristes offrent aussi leurs services gratuitement dans les palais de justice. L'idée maintenant est de créer un modèle d'accompagnement personnalisé en amont de la judiciarisation, un peu comme on fait de la prévention ou du maintien à domicile dans les soins de santé.
8: Bonjour. Déjà une personne d'arrivée en haut.
9: Ah, c'est Valentine probablement.
8: Ah, salut,
9: ça va?
8: Longtemps.
10: Ben oui, ça fait un bout. Alors moi, je m'appelle Valentine Faux et je travaille à l'Institut québécois de réforme du droit et de la justice, qu'on appelle aussi IQRDJ.
4: Son équipe de recherche s'affaire à bâtir le nouveau modèle de

0: Donc, il y a un impact vraiment au niveau micro, c'est-à-dire que chaque projet qui est expérimenté, s'il fonctionne bien, ben, l'idée c'est d'avoir des données pour dire regardez ce projet-là, tant de bénéficiaires ont eu accès à ce projet-là, puis tant de bénéficiaires sont vraiment satisfaits du service qu'ils ont reçu, ça a amélioré telle chose, telle chose, telle chose, telle chose, fait qu'il faut le pérenniser. Fait que ça, c'est vraiment un niveau micro. À un niveau plus macro, on a vraiment fait une cartographie avec où on a essayé d'identifier le portrait socio-démographique des populations au Québec. Donc, on s'est rendu compte qu'il y avait des vides juridiques à des endroits et des personnes qui avaient des besoins particuliers en matière d'accès au droit et à la justice qui n'étaient pas répondus par les services actuels.
1: Améliorer l'accès à la justice dans la vie quotidienne, c'est aussi alléger les autres services de santé, notamment, pensent les chercheurs et les intervenants. Parce que le poids des enjeux juridiques pèse sur la santé globale des gens que rencontrent tant Claudia Véro en Mauricie que Jasmine Laroche à Québec.
2: Tu penses-tu que ça a augmenté la somme totale?
3: Ouais. Il y a tout ça à nouveau.
2: Moi, en fait, j'ai jamais rêvé d'être avocate. Moi, ce que je veux, en fait, c'est aider les gens, c'est pas être avocate. Puis c'est en le faisant de cette façon-là, en transmettant mes connaissances aux gens, que je peux les aider, puis me sentir utile dans mon travail.
4: Fait que je vous fais un suivi par téléphone, OK?
5: C'est bon.
4: Qu'on se rappelle?
5: Oui.
4: T'es bon.
5: Merci. Merci beaucoup.
4: J'ai une personne qui m'a nommée, ça fait des mois que je dors pas, qu'elle avait besoin de médication pour dormir, puis après notre rencontre, elle m'a rappelé pour me dire j'ai dormi cette nuit. Voilà. Il y a une dame chez qui je vais, que je suis aussi, là, avec qui j'ai fait plusieurs rencontres, qui me sort toujours des pantoufles à toutes les fois que j'y vais, puis une fois je suis allée, ça faisait un mois que je n'étais pas allée la voir. Puis quand je suis revenue, elle m'a dit « Ah, tu peux remettre tes pantoufles, ils sont encore exactement au même endroit, il n'y a personne qui est venu me voir depuis que tu es venue, toi. » Ça faisait un mois que j'étais allée la voir. Donc.
1: C'est le genre de paye qui ne se calcule pas en dollars, mais dont la valeur est inestimable, tant pour les juristes que pour les familles, qui trouvent enfin un peu de lumière dans les dédales du monde juridique.
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0: Donc, Everybody Loves a Lover de Doris Day. On l'entend dire notamment tout le monde, même parce que depuis que je t'aime dans cette chanson-là, il y a une forme de pureté de la recherche du prince charmant, la fille d'à côté avec les cheveux courts. C'est très propre aussi, non?
1: Oui, c'est très propre. Disons que on est en plein dans l'avènement de la pop, en fait, de la pop culture, dans les Trente Glorieuses, dans cette musique à la fois populaire et qui doit être aussi audacieuse et choper la jeunesse. Et on est aussi sur le fait qu'on mette des femmes en avant. Donc c'est quand même assez important. Mais effectivement, ce qu'on vient d'entendre n'arrive pas, notamment en termes de réalisation et aussi de paroles sans doute, mais en tout cas de réalisation. Assuré par Phil Spector pour les Ronettes, de Be My Baby, c'est sûr.
0: Mm-hmm. Quand on écoute les autres artistes interprètes de cette époque, je pense à Patti Page ou Debbie Reynolds aussi, il y a pas de grain. C'est quelque chose, c'est la raison pour laquelle je disais que c'est propre, ça répond à certains standards, à certains critères.
1: Oui, pour la vente, oui, c'est assez lisse. Même le groupe de doo-wop qu'adorait Ronnie Spector, Frankie Lyman and the Teenagers, disons qu'il y a vraiment un côté très, très doux, très divertissant, très chaleureux, très enveloppant, qui ne cherche pas à trop égratigner. Ce que ne font pas non plus complètement les Ronettes, mais un petit peu quand même. Je pense qu'on va en parler.
0: Oui, ben, on va y venir. J'ai lu qu'il y avait même chez Motown des écoles de bienséance où on envoyait certains groupes, par exemple de Sherelle. C'est vrai ça?
1: Ah mais bien sûr. Enfin, disons que concernant la Motown, Berry Gordy avait quand même cette immense ambition qui était complètement inédite. C'était de produire, financer, enregistrer de la musique noire américaine et de la faire rentrer et mieux grimper dans les classements non réservés uniquement aux noirs, c'est-à-dire en gros de vendre sa musique à la population blanche. Et pour ce, il a dû vraiment lisser, enfin disons qu'un disque à la Motown, contrairement à la Stax par exemple, se fabriquait avant tout derrière la console, c'est-à-dire qu'il y avait une énorme réalisation, beaucoup d'arrangements. Il en allait de même aussi pour les attitudes des artistes, qu'ils soient féminins ou masculins d'ailleurs à la Motown, les Temptations, effectivement même, voilà, on pense bien entendu un tout petit peu plus tard à Diana Ross et les Supremes. Tout le monde devait être extrêmement poli, élégant, pas une mèche devait dépasser. Il fallait vraiment rentrer dans les codes de la Motown pour ensuite réussir, on va dire, ce braquage à l'époque. Mmh. C'est-à-dire faire rentrer la couleur et la diversité au sein de classements extrêmement blancs.
0: On l'entend bien de vos propos, il y avait une forme de formatage. Et qu'est-ce qui change quand les Ronettes débarquent?
1: Bah, disons que ça change très légèrement, parce qu'en plus c'est quand même très éphémère, hein. C'est un succès qui est météorite hein, de la part des, enfin chez les Ronettes, bon à cause de Phil Spector, mais en tout cas grâce à lui, il y a déjà une densité apportée par le Wall of Sound de Phil Spector. Mm-hmm. Ensuite il y a des paroles, c'est-à-dire logiquement c'est les hommes qui disent aux femmes You're my baby. Là c'est des femmes qui disent à des hommes, enfin un homme plutôt, une femme qui dit à un homme tu dois être mon bébé, quoi. Donc il y a quand même un renversement des rôles, une prise de contrôle en tout cas sur, on va dire, le discours amoureux de l'opération séduction qui est entreprise par les Ronettes. Donc ils se retrouvent dans les paroles, dans une musique absolument irrésistible, et effectivement dans leur attitude qui est quand même sans être badass, qui est en tout cas assez, enfin pas très loin de l'émancipation. Bien qu'on ne puisse absolument pas oublier que les Ronettes ont été façonnées par Phil Spector, qui d'ailleurs serait bien passé de la sœur de Ronnie, Estelle et de sa cousine, donc il vient de décéder, Nedra, pour avoir que la main sur Ronnie. Mais il n'empêche que oui, les Ronettes, ça a été un girls band façonné, vendu, marketé avant tout par des hommes, et un groupe qui sera aussi détruit par un homme, un seul, Phil Spector, celui-là même qui l'a monté au créneau.
0: Oui. Est-ce que c'est juste de dire qu'on est passé en quelque sorte d'un engagement de stabilité, en tout cas l'image qui était véhiculée par les artistes féminines, à en quelque sorte une promesse d'aventure avec les Ronettes?
1: Oui, c'est ça, une promesse d'aventure. Je pense que c'est un bon terme parce que j'allais dire, en gros, elles ont mis le pied sur la première marche, quoi. Oui, elles ont ouvert une brèche, une petite fissure dans tout ce vernis, et qui va d'autant plus se fissurer, bousculer, être coloré d'une autre manière, être un peu plus dynamité, on va dire. Pas d'autres artistes féminines qui vont suivre. Mais ce n'est pas un hasard si effectivement Ronnie Spector a été un immense modèle par Amy Winehouse, car effectivement elle sentait en elle ce potentiel, enfin cette puissance féminine. Je pense que de toute façon, cette puissance féminine qui ressortait dans leur voix, et particulièrement celle de Ronnie, qui pourtant n'était pas une chanteuse qui balançait tout, hein, elle avait un timbre très singulier et assez maîtrisé, cette puissance féminine s'entendait, se voyait, par son look, par sa manière de se tenir, par son audace, parce qu'on perce pas comme ça du jour au lendemain sans jouer, chanter, remplacer des artistes au pied levé sur scène, mettre le public à ses pieds. Ses armes, Ronnie Spector et donc les Ronettes, accompagnées des Ronettes, les a fait sur scène. Ça, c'est extrêmement important, faut pas l'oublier. Donc, c'était peut-être un groupe qui a été façonné par Phil Spector, mais qui s'est créé seul, d'abord lors de week-ends, de famille, avec leur grand-mère, à chanter, à s'entraîner sans cesse pour avoir des timbres parfaits, et puis après sur scène. Mmh. Donc, elles ont quand même fait leur apprentissage toutes seules comme des grandes.
0: Il est souvent question d'un séisme sonore lorsque les Ronettes sont arrivées. Parlez-moi du choc que ça a provoqué, non seulement du point de vue musical, mais on peut penser à un choc de classe, à un choc de race, et aussi, ben, vous l'avez déjà évoqué, mais cette émancipation sexuelle, si on compare aux autres artistes féminines.
1: Bah, disons qu'elles s'inscrivent dans une, enfin, dans une vague où ce ne sont pas les seules. Et puis une fois encore, hein, en parallèle, on a quand même Diana Ross. Hein, donc, mais je pense que pour moi, vraiment, le choc est musical, et c'est par la dextérité musicale mise au service de Be My Baby et de tous les autres tubes ensuite des Ronettes que les Ronettes font briller leur identité, leur volonté, leur voix. En tout cas, qu'elles prennent la parole. Mmh. Et ça, effectivement, sans toute cette instrumentation rutilante, hein, l'overdubbing appliqué par Phil Spector avec le Wall of Sound, donc ce mur du son, ce qu'il a décrit comme une approche wagnerienne, hein, appliquée au rock et à la pop, et puis les arrangements de Jack Nitzsche, hein, on ne peut pas oublier de le citer, hein, parce qu'il était quand même vraiment voilà, un chef d'orchestre, un musicien assez hallucinant et qui a beaucoup travaillé avec Phil Spector. Et puis bon, il y a quand même un casting pas mal parce qu'il y a deux inconnus à l'époque au bataillon, Sonny et Cher, qui sont choristes aussi sur ce morceau. Ce n'est pas rien, c'est un pur hasard, mais n'empêche qu'ils sont là. Donc c'est vrai qu'il y a de la perfection. C'est pas pour rien que Brian Wilson, dont on sait à quel point il a maîtrisé, hein, le son avec les Beach Boys et notamment Pet Sounds. C'est-à-dire, voilà, il y a quand même un groove qui est assez incroyable. En fait, c'est un morceau qui est effectivement assez inclassable. Je pense que cette hybridité musicale, quelque part entre pop et rock'n'roll et doo-wop, avec aussi quelque chose de très soul, cette voix de Ronnie Spector très particulière, à la fois douce et puissante, qui ne pousse jamais, qui a un grain quand même dans sa voix, aussi très particulier.
0: Oui, Ronnie Spector, évidemment, qui est tombé en disgrâce pour toutes sortes de raisons qu'on n'a pas le temps d'énumérer, mais notamment le meurtre de l'actrice Lana Clarkson. Elles seront les têtes d'affiche en 64 au Royaume-Uni. Ce sont les Rolling Stones qui vont faire leur première partie. Leur élan sera brisé par, justement, Phil Spector. Donc, un passage météoritique, hein, ce furent des étoiles filantes. Mais ces quelques années vont laisser une marque indélébile sur la musique populaire et, certains disent même, réorienter son histoire. Est-ce que vous êtes d'accord?
1: Oui, complètement. Enfin, réorienter son histoire, n'exagérons rien, parce que je pense que quand même, il y a eu, et Dieu sait que je suis féministe, mais il y a quand même eu les Beatles. Donc pour moi, la révolution de la pop, elle se trouve là, pas avec les Ronettes. Cela étant, elles ont changé le cours de la pop dans aussi sa représentation féminine. C'est-à-dire que tout rôle modèle féminin est bon à prendre, et Ronnie Spector et les Ronettes ont fourni des figures, des muses, des inspirations à beaucoup de jeunes filles et de jeunes femmes, de futurs artistes qui se sont réclamés d'elles et qui, sans même parfois se réclamer d'elles, sans aucun doute, ont pensé au succès de Ronnie Spector et se sont dit qu'elles aussi, elles pouvaient y arriver.
0: Mais certaines,
1: c'est selon quoi il y a quelque chose d'important.
0: Mais pour certaines, la filiation était directe. On pense notamment à Amy Winehouse.

0: Selon le regretté Brian Wilson des Beach Boys, Be My Baby, enregistré par les Ronettes en 1963, serait la meilleure chanson pop de l'histoire de la musique. Elle a aussi inspiré Billy Joel pour Say Goodbye to Hollywood. Cette semaine, la dernière survivante du trio, Nedra Tally Ross, s'est éteinte à 80 ans. Les Ronettes ont redéfini les codes de la pop et du rock féminin grâce à leur musique et leur style visuel audacieux. On en parle avec notre prochaine invitée, spécialiste de l'histoire du rock et des figures féminines de la musique. Bonjour Sophie Rosemont.
1: Bonjour Yannick.
0: Je rappelle vos deux livres, Girls Rock, c'est aux éditions Nil, et Black Power, l'avènement de la pop culture noire américaine, aux éditions GM. Dites-moi, j'ai très envie de savoir, parce que ce sont trois filles aux origines plus que modestes, les Ronettes. Elles venaient du Spanish Harlem, donc à New York. Et ça, le style du quartier va tout de suite jouer un rôle important parce qu'elles vont, en quelque sorte, le transposer sur scène.
1: Oui, bah, disons qu'elles vont très vite se maquiller, s'habiller en fonction des femmes qu'elles voyaient passer dans la rue, qu'elles observaient de leurs fenêtres quand elles étaient petites filles. Donc des femmes quand même extrêmement féminines, qui assumaient d'avoir un eyeliner très marqué, qui assumaient d'avoir des choucroutes sur la tête, des jupes très serrées. Et elles, les Ronettes, vont d'ailleurs raccourcir ces jupes, hein, vraiment à l'extrême. Donc appuyer leur maquillage, crêper leur chignon. Tout ceci, elles vont le pousser jusqu'à la limite de la caricature, mais sans jamais tomber. Donc en fait, c'est très fort, c'est très puissant, c'est très efficace, mais ce n'est jamais vulgaire ou too much.
0: Oui, et il faut quand même se rappeler l'esthétique musicale qui existait. On est à la fin des années 50, début des années 60. Écoutons brièvement Doris Day, ça va déjà nous donner une idée.

0: Donc, la filiation visuelle, elle est évidente. Le trait de crayon prononcé, la coiffure en ruche, en nid d'abeille. Mais c'est aussi la revendication et le grain de la voix, non?
1: Oui, bah, disons que la voix d'Amy Winehouse est encore plus rocailleuse que celle de Ronnie Spector. Elle travaille encore plus le blues que ne cherchait pas trop à cultiver Ronnie Spector. Mais effectivement, il y a en tout cas quelque chose de granuleux, quelque chose qui n'est pas du tout lisse. Donc, ouais, il y a beaucoup de choses qui les rapprochent toutes les deux. Et puis, toutes les deux, d'ailleurs, ont souffert de la toxicité masculine. Mm-hmm. Et Ronnie Spector, clairement, enfin, a vu sa carrière complètement périclitée à cause de Phil Spector, vu qu'il n'y a eu qu'un seul album de sortie en 64. C'est quand même une carrière avortée. C'est pour ça que c'est compliqué pour moi, c'est vrai, de parler de révolution, de grand changement, parce que hélas, elles ont été coupées dans leur élan à cause de Phil Spector. Néanmoins, l'élan qu'elles ont propulsé, cette énergie jeune adulte, parce qu'elles étaient quand même très très jeunes, a fait vraiment de ce groupe plus qu'un girls group, plus qu'un teen band. Voilà, c'est un groupe dont la plupart des morceaux, des tubes, parce qu'il y en a eu quand même pas mal, à part Be My Baby, hein, il y a quand même eu vraiment des merveilles. Moi, j'aime beaucoup Walking in the Rain, que je trouve vraiment très très beau. Baby, I Love You, bien sûr.
0: Oui, repris par les Ramones.
1: Exactement. Notamment, ouais. Donc, c'est vrai qu'il y a quand même eu une tripotée de morceaux vraiment magnifiques.
0: Et la meilleure preuve que c'était, et ça reste encore quelque chose d'extraordinaire, c'est qu'il suffit de tendre l'oreille et de réécouter encore aujourd'hui Be My Baby et pour constater que ça n'a pas pris beaucoup de rides. On va se quitter là-dessus, Sophie Rosemont. Je rappelle que vous êtes journaliste et auteure de Girls Rock et de Black Power, l'avènement de la pop culture noire américaine. Merci beaucoup d'avoir été avec nous ce matin.
1: Merci à vous.
0: Hey, retour sur vos courriels sur notre sujet avec les robots animaux. Claire nous dit, je crois à l'existence des zoos, mais bien supervisés, avec une éducation à la zoologie. Jean-Guy lui dit, je suis sceptique d'aller visiter un zoo avec des robots, mais j'irai le voir une fois pour valider mon scepticisme. Patricia, j'ai aucun intérêt à aller au zoo voir des robots. Faut lire l'histoire de Pi de Yann Martel, vous rappelez, hein, où il y a une nécessaire cohabitation entre les espèces, et oui, des relations prédation et proie. Et Alain, avec les robots, il y a un risque que les gens, surtout les enfants, deviennent moins méfiants envers les animaux. Ça pourrait peut-être provoquer des accidents. Et Emmanuel dit, je pense que les animaloïdes ont leur place dans l'industrie touristique. C'est à nous, humains, de protéger les animaux en faisant preuve d'intelligence humaine. Philosopher et s'adapter, n'est-ce pas une mesure de l'intelligence? Continuez de nous écrire. C'est tout pour cette édition de Tout Terrain. Un grand, grand merci à toute l'équipe. Je m'appelle Yannick Tremblay et je vous donne rendez-vous la semaine prochaine. Soyez des nôtres. D'ici là, portez-vous très bien. Très bien.

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5: Bonjour, ici Karine Matheux. Voici les informations. Et le Canadien de Montréal a remporté le 7e et ultime match de sa série contre le Lightning de Tampa Bay par la marque de 2-1. Le tricolore accède donc au second tour des éliminatoires et affrontera les Sabres de Buffalo à compter de mercredi. Voici les réactions de quelques partisans rencontrés à l'extérieur du Centre Bell où la partie était diffusée sur des écrans géants.
6: Je suis vraiment content, j'ai crié comme une balade.
7: Go Habs, go! Go Habs, go! On a mérité!
6: Mais j'aime trop la game, là! Là, ça finit tout le temps par un but, mais on a gagné!
8: Insane game de Bêche, notre sauveur!
7: Ça sent la coupe!
5: Au basketball, les nouvelles sont moins bonnes pour les partisans des Raptors de Toronto. L'équipe torontoise a été éliminée à la suite de sa défaite lors du 7e et ultime match de sa série de premier tour contre les Cavaliers de Cleveland.

0: La première ministre du Québec, Christine Fréchette, donne son feu vert au déploiement des deux projets pilotes du dossier santé numérique le 9 mai dans les CIUSSS du nord de l'île de Montréal et de la Mauricie, centre du Québec. Elle estime qu'il s'agit d'une étape importante dans la modernisation du système de santé québécois. Christine Fréchette est confiante que tout se déroulera bien, mais elle reconnaît que des problèmes techniques sont possibles. Les médecins soutiennent que la migration vers ce nouveau système pourrait les empêcher d'offrir des soins sécuritaires à leurs patients. Le Canada pourrait être de plus en plus exposé aux cybermenaces. En cause, sa proximité avec les États-Unis, souvent ciblée par des attaques étrangères, mais aussi la montée de l'intelligence artificielle qui complique le travail des autorités. Les explications de Hugo Métro.
1: Vol de données, sabotage, désinformation, les cybermenaces prennent plusieurs formes. Le Centre de la sécurité des télécommunications du Canada repère ces menaces étrangères et mène des opérations pour les contrer. Il est intervenu plus de 2500 fois lors d'incidents de cybersécurité en 2024 à 2025. Sa chef, Caroline Xavier.
2: Nous, on voit que l'ingérence étrangère peut se passer n'importe où, n'importe quand, donc c'est pas juste localisé au moment des élections.
1: Selon Ottawa, une partie de ces menaces proviennent notamment de la Russie ou de la Chine.
2: Les choses qui nous inquiètent, c'est ce qu'on voit à travers le monde, où est-ce que quelqu'un va essayer d'influencer peut-être la façon dont on pense à travers les médias sociaux.
1: Le développement rapide de l'intelligence artificielle préoccupe aussi les experts. L'agence recommande par exemple d'éviter de partager des informations sensibles avec des robots conversationnels. Le professeur et directeur du Centre de recherche sur la cybersécurité de l'Université Concordia, Mourad Debaby.
3: Donc, il y a une augmentation en matière de vitesse, de complexité et de célérité dans l'exécution des attaques.
1: Le chercheur se veut toutefois rassurant.
3: Il y a pas mal d'investissements, il y a pas mal d'efforts de formation, de recherche et développement. Je dirais qu'on est un parmi les pays les plus avancés dans ce domaine-là.
1: Ottawa a presque doublé en 3 ans le budget de son agence de cyberespionnage. Ici Hugo Métro, Radio-Canada. Montréal.
0: La saison de la pêche au homard est officiellement lancée au Nouveau-Brunswick. Les homardiers ont pris la mer tôt hier matin avec beaucoup d'enthousiasme, mais aussi avec un brin d'incertitude en raison du prix du crustacé et des rendements encore difficiles à prévoir cette année. Myriam Bro est à Caraquet.
4: Entre café chaud et moteur qui gronde, la fébrilité est dans l'air. Les homardiers se sont réunis tôt dimanche matin au port de Caraquet, marquant le coup d'envoi d'une autre saison de pêche. Marc Cormier.
5: Tout le monde est excité d'aller mettre notre trappe à l'eau. Là. Ça fait une couple de jours qu'on attend pour ça, puis la température est belle. Fait, je pense qu'on va être bonne saison cette année.
4: Malgré l'incertitude autour du prix du homard, le carburant plus coûteux et des rendements difficiles à prévoir, des pêcheurs comme Rémi Le Boutillier choisissent malgré tout l'optimisme.
6: Non, mais on va souhaiter une bonne saison à tous les pêcheurs, puis sécurité.
4: À 6 heures, les amarres se détachent. Sous le soleil levant, une trentaine de bateaux s'élancent sur la baie des Chaleurs. Le long du quai, nombreux sont ceux qui s'arrêtent pour admirer le spectacle. Caroline Henry a accompagné sa belle-mère, Adeline Doiron.
7: J'apporte ma belle-mère aussi, qui va avoir 90 ans. À toutes les années, elle vient toujours, toujours.
8: Mon mari, tant qu'il était vivant, ben, il pêchait. Puis je me dis pareil. Je crois que ça fait passer 30 ans que j'ai jamais manqué.
9: Mais je trouve ça beau. C'est vraiment beau. Ça me fait chaud au cœur.
4: Les premiers débarquements sont prévus dans les prochains jours selon les conditions météo de lundi. La pêche au homard dans la zone 23 A et B qui s'étend du Restigouche jusqu'à la côte nord de la péninsule acadienne demeurera ouverte jusqu'au 3 juillet. Ici Myriam Bro, Radio-Canada, Caraquet.
0: L'ancien maire de New York, Rudy Giuliani, repose dans un état critique mais stable à l'hôpital selon son porte-parole. Aucun détail concernant le motif de son hospitalisation n'a été donné. Après sa carrière en politique municipale, Rudy Giuliani a notamment représenté le président Donald Trump dans ses tentatives pour renverser les résultats de l'élection de 2020. Des marches qui sont restées lettres mortes. En terminant, l'Organisation mondiale de la santé fait état de 3 morts et d'au moins 3 autres cas d'infection au hantavirus à bord d'un navire de croisière dans l'océan Atlantique. Le hantavirus se transmet le plus souvent à l'humain par contact avec des rongeurs infectés. Dans de rares cas, elles peuvent se transmettre d'une personne à l'autre et provoquer de graves complications respiratoires. Le virus avait déjà fait les manchettes l'an dernier après le décès de l'acteur Gene Hackman et de son épouse lié à une infection au hantavirus.
10: C'était l'une des chanteuses québécoises les plus reconnues à l'international. Et pourtant, ici Maxime Coutier, à Aujourd'hui l'Histoire, la vie fascinante de Guylaine Guy,

0: Princesse du rythme, star de cabaret.
1: Moi, dans mon esprit de 20 ans, il y avait ou les États-Unis ou la France. Évidemment, les États-Unis se sont présentés d'abord parce que j'ai été engagée à New York pour remplacer Lilo dans Cancan de Cole Porter. J'étais donc la doublure de Lilo. J'ai joué pendant un an la comédie musicale. Et puis là-dessus, se sont enchaînés les cabarets, Boston, New York. Et ça marchait très bien. Quand je suis revenue au Canada, j'ai rencontré Trainé.
0: Guylaine Guy, au micro de Lise Payette, c'était le 14 novembre 1972. Un résumé d'une carrière exceptionnelle qui a véritablement décollé dans les années 50. Née Guylaine Chaillé, en 1929, la chanteuse québécoise a brillé sur les scènes de Broadway, Paris et Montréal, aux côtés des plus grands, Trenet, Piaf et Louis Armstrong, entre autres. Mais pour y arriver, il a fallu faire ses classes et se frotter à la dure réalité du musical. Du Red Light montréalais au Cabaret de l'Est, en passant par les tournées en région. La vie de Guylaine Guy, c'est aussi celle du showbiz, pitoyable avec ses vedettes, à une époque où les femmes servaient souvent de faire valoir. Dans un Québec trop petit pour elle, Guylaine Guy a porté sa voix aux quatre coins de la planète avant de se poser dans le nord de la France et de se retirer définitivement du métier.

0: Eh bien, voyez-vous, Gilbert, je pense que si je demandais à Guylaine Guy ce qu'elle pense de ce qu'elle vient voir, elle me dirait ça, c'est formidable.
1: Allons-y.

0: c'est formidable. Ça, c'est mieux que bon. Ça, c'est incroyable. Une explosion, mais c'est autre chose aussi.
1: Quand j'ai eu 20 ans, d'ailleurs, j'ai commencé à chanter avec des tiraillements avec la famille. Et puis à 21 ans, j'ai dit, ouf, moi, je voulais chanter pour pouvoir faire le tour du monde. Parce que je me dis, faire le tour du monde, comment je pourrais faire le tour du monde, aller en France et tout, c'est pas possible. C'est la seule façon pour moi, c'est de chanter. Chanter, je serais engagée dans n'importe quel pays pour venir chanter de la chanson française. Je rêvais ça.
2: Ouais.
1: Et en fait, ce rêve s'est réalisé. Finalement, je pense que quand on croit très très fort en quelque chose, quand on a 18, 20 ans, on déplace les montagnes. Ça, c'est certain. J'avais une foi énorme en moi. Et à ma réussite.
0: Ça, c'est merveilleux. Ça, c'est un coup de veine. 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
3: Guylaine Guy, au micro de Jacques Boulanger. C'était le 13 juillet 1994. Deux époques, en fait, puisque la chanson, elle, qu'on entend, est tirée des archives de l'INA en France. La joie de vivre, 14 mai 1956. Alors, pour nous parler de la vie fascinante de Guylaine Guy, mon invitée, Catherine Genet, elle est journaliste, romancière, elle a écrit La princesse du rythme, inspirée par le parcours de cette chanteuse exceptionnelle. C'est publié chez Boréal. Bonjour, merci d'être là.
4: Merci, merci de m'accueillir.
3: Pour écrire un roman ou une bio, hein, dans les deux cas, en tout cas pour écrire un livre comme celui-là, il faut tomber généralement en amour avec son sujet. Qu'est-ce qui vous a inspiré chez Guylaine Guy?
4: Ben d'abord, on l'a entendu, elle avait un sens du swing, voire du jazz qui était assez irrésistible. D'ailleurs, ça c'est formidable, elle est un peu plus rapide que la version qu'elle a enregistrée. Donc c'était la première fois que j'entendais ça, c'est vraiment extraordinaire.
3: Ah oui?
4: Elle avait aussi une manière de s'exprimer qui était très très éloquente, une diction qui était très juste et un vocabulaire florissant. Donc pour une autrice, d'écrire au jeu et d'écrire, de prendre le nom de pas le nom mais la voix de Guylaine Guy, il y avait quelque chose de certainement très, très agréable à faire à l'écrit parce que, bon, elle a ce sens-là de la formule qui est vraiment, qui est rarissime, je trouve. Là.
3: Et pourquoi le roman plutôt que la biographie traditionnelle?
4: Ben, vous le disiez d'emblée, je suis journaliste dans la vie, donc le « je », c'est pas un pronom que j'utilise souvent.
3: Non, c'est vrai.
4: Et je trouvais qu'il y avait quelque chose de super libérateur dans le fait d'écrire au « je » à la première personne du singulier, puis j'avais envie d'un exercice qui était différent de ce à quoi je suis habituée. Si j'avais fait un livre documentaire ou une biographie typique, je pense pas que j'aurais eu autant de plaisir que le faire en écrivant un roman, puis aussi ben, parce que j'ai toujours eu ce souhait-là d'écrire des romans. Donc,
3: Ça dit, bon, c'est basé sur sa vie, hein, à peu près. C'est quoi la part de vérité?
4: C'est à peu près 80%.
3: 80%?
4: Ouais, ouais. Et ce que j'ai inventé, ben, je l'ai basé sur quand même la recherche qui est rigoureuse, par exemple. Quand je parle de sa mère, Lise Bonheur, Léontine Laurando, qui est née et qui a grandi au Massachusetts. À l'époque, on appelait ça le Petit Canada, où il y avait énormément de francophones dans ce coin-là. Ben, je sais pas où elle a... Elle était artiste aussi, et je sais pas où elle s'est produite en spectacle. Lise Bonheur, Léontine, la mère de Guylaine. Mais bon, j'ai fait des recherches et je me suis rendu compte que bon, il y avait l'Union Saint-Jean-Baptiste à Hollyoake, il y avait le Cirque Rochambeau pour le théâtre, le club Gilman pour la musique. Donc, je me suis plus à m'imaginer qu'elle avait pu être dans cette
3: pièce. Inspirée,
4: ouais,
3: comme,
4: c'est ça.
3: Comme des centaines de milliers de Canadiens français, hein, qui se sont établis comme
4: tout
3: ça dans le nord-est des États-Unis. En parlant de son parcours à elle, Guylaine Guy, elle a grandi à Montréal dans les années 30 et 40. Une époque pas facile, mais en même temps, une époque aussi très, très faste. Hein, parce que Montréal est un haut lieu du jazz et du musical. Là. Ça bouge beaucoup dans les cabarets à Montréal.
4: Énormément, oui. Et Guylaine, ben, je le disais d'emblée, sa mère était artiste, elle aussi, mais elle n'était pas trop fan, elle, des cabarets, parce qu'elle était plus... Lise Bonheur de la génération du vaudeville, dans des salles plus, disons, officielles. Et pour elle, les cabarets, ben c'était puis elle avait pas tort, hein, c'était vraiment un milieu qui était géré par la pègre. Puis justement, en faisant mes recherches, j'ai eu la chance de rencontrer Raymond Lévesque, qui a très bien connu Guylaine, qui lui a écrit à Rosemont sous la pluie, qui a été amoureux aussi de sa sœur Colette Bonheur, qui faisait le métier. Il l'a demandé en mariage.
3: Ah oui, à ce point.
4: Ouais, un potin des années 50 pour nos auditeurs. Et Raymond Lévesque m'a vraiment dit d'emblée, je lui ai demandé, j'ai dit à qui ça appartenait le Faisan Doré, le fameux cabaret, le seul cabaret francophone, faut le dire, hein, du Red Light à Montréal. Et tout de suite, du tac au tac, c'était la Peg qui avait ça.
3: Oui, oui, oui, ben, c'est sûr. C'était un haut lieu de la Peg, oui, du jeu, de l'alcool, etc. Et c'est là, justement, dans ces fameux cabarets qu'elle apprend son métier à la dure, hein, parce qu'il faut gagner, ouais, sa vie. Et c'est ce qu'elle raconte dans cet extrait, toujours au micro de Jacques Boulanger, à qui donc elle raconte ses souvenirs de jeunesse plus tard, 13 juillet 1994.
1: Je faisais les cabarets qu'il y avait à l'époque. Il y avait le Faisan Doré.
2: Mm-hmm.
1: Il y avait, après, ce qu'on appelait à Montréal, les trous.
2: Ça veut dire les trous qui fermaient à 4 heures le matin?
1: Oui,
2: avec
1: dans
2: tout
1: le bas
2: le
1: du fleuve, là, au bord, oui, sur, oui, le port, tu vois.
2: Oui.
1: Sur le port, il y avait, dans l'Est aussi, très, très loin dans l'Est, il y avait un truc qui s'appelait Mexico. Mais il fallait bien faire gagner sa vie. On gagnait 60 $ par semaine. Et bon, il y avait des semaines où on travaillait pas. Il fallait payer son loyer. Tout ça. Donc, il fallait prendre n'importe quoi.
2: Mais tu en vivais quand même du métier à ce moment-là?
1: J'en vivais, oui, c'est vrai. Pendant 3 ans, j'en ai vécu difficilement, mais j'en vivais. J'allais aux Sept-Îles. Aux Sept-Îles, il y avait un seul hôtel à l'époque. Hein. Je parle des années 50.
2: C'était loin dans ce temps-là, Sept-Îles.
1: Oh là là,
2: c'était
1: horriblement loin. Il n'y avait même pas de piano là-bas. Quand je suis arrivée, il n'y avait pas de piano pour chanter. J'ai dit, mais comment je vais faire? C'est pas possible. Mais alors là, c'était terrible aux Sept-Îles parce qu'en fait, finalement, il y avait cet hôtel pour les coupeurs de bois, là, les gens qui
2: les
1: allaient dans la forêt,
2: ouais,
1: les bûcherons,
2: ouais,
1: et qui remontaient tous les, quoi, 2-3 mois. Et alors qu'ils venaient se saouler la gueule, quoi.
2: Mmh. Ils n'écoutaient pas tellement les chansons.
1: Ah non, pas du tout. Ils venaient à l'hôtel, ils étaient complètement bourrés. Alors, genre, les bouteilles de bière qui me volaient au-dessus de la tête et tout ça, c'était l'horreur. Mais je pense quand même que ça m'a appris. Finalement, c'était très dur. Je détestais ça. Je pleurais souvent.
2: Mmh.
1: Mais je pense que ça m'a appris la vie, ça.
3: Oui, ben une école de la vie certainement. En tout cas, ça doit être formateur. Et c'est vrai qu'on est loin là du faste et des paillettes. Hein. On est loin de New York, on est loin de Paris, comme ça, cette île dans un hôtel. Alors, comment arrive le succès pour elle?
4: Ben après cette espèce de traversée du désert là, parce que bon, Guylaine, elle commence vraiment en 48 en participant à un concours qui s'appelait Les Talents de chez nous, qui est un peu l'équivalent des Francs ouvertes aujourd'hui.
3: Oui, oui, oui.
4: Elle participe en 48, elle gagne en 49. Et à partir de là, bon, elle joue dans les cabarets au Faisan Doré. Mais elle plafonne, est obligée d'aller aux Sept-Îles, comme elle dit.
3: Oui, oui, au 4.
4: Oui, exactement. D'aller au 42, qui était un bistrot dans le port, qui était c'était bien avant la gentrification du vieux port,
3: oui,
4: de Montréal. Entendons-nous,
3: oui, c'était marins, hein?
4: Très, très, oui, différent d'aujourd'hui. Donc, elle plafonne à un certain moment et elle reçoit cette invitation-là d'un établissement à Boston qui s'appelle le Moulin Rouge, comme l'établissement parisien que tout le monde connaît. Et à partir de là, ben elle va faire du cabaret, elle va être comme en résidence au Moulin Rouge de Boston, non pas celui de Paris. Et elle rencontre une fille, une femme, une fille qui est dans le cabaret, qui est venue l'entendre chanter, puis qui la trouve super bonne, puis cette fille-là lui présente une petite annonce dans le magazine Variety et c'est écrit que Cole Porter cherche des doublures pour sa prochaine production. Cancan, ou Cancan, mais Guylaine a toujours dit Cancan, donc je vais y aller avec la voix de Guylaine. Et à ce moment-là, Cole Porter, il a sorti Kiss Me Kate, là. C'est le Cole Porter.
3: C'est un gros nom.
4: C'est un gros nom, un très, très, très gros nom. C'est vraiment un des piliers là, de cette scène-là à Broadway des comédies musicales. Donc, elle dit, ben pourquoi pas, je vais aller passer l'audition. C'était des open call, là, comme on dit. Là. C'était vraiment des auditions ouvertes. Donc, elle se présente là et contre toute attente, elle obtient le contrat. Elle deviendra donc la doublure de la vedette pour le rôle de la môme Pistache, le rôle principal qui était campé par une Française qui s'appelait Lilo à cette époque-là. Ouais.
3: Donc, pendant quoi, un an à peu près à New York, hein,
4: ouais,
3: fait la doublure. Et puis, par la suite, il y a d'autres villes. Il y a Boston, entre autres. Puis, après cet épisode aux États-Unis, elle rentre à Montréal, hein,
4: oui,
3: auréolée d'un certain succès, c'est sûr, parce que bon,
4: oui,
3: elle débarque quand même de Broadway. Et c'est à Montréal qu'elle va faire la rencontre de Charles Trenet, avec une anecdote qui va devenir, avec le temps, un peu une légende urbaine. Hein. On va l'écouter ici, Guylaine Guy, sur le plateau de Lise Payette, 14 novembre 1972.
5: On raconte toutes sortes d'histoires. On dit vous vous êtes rencontrés dans un grand magasin où vous étiez vendeuse, on a des choses,
1: oui,
5: comme,
1: oui,
5: ça.
1: Oui.
5: Est-ce que c'est vrai, ça?
1: Ben, c'est-à-dire que, non, c'est pas vrai. Un jour que je suis interviewée avec Trenet à la radio. Non, c'était à la télévision. Alors, on demande à Trenet, je suis à côté, toute petite, tremblante. On dit, Trenet, comment avez-vous connu Guylaine Guy?
5: Il invente ça de toute pièce.
1: Il invente.
5: Alors, qu'est-ce que vous voulez que je réponde, moi? Je ne peux pas dire, mais non, c'était pas comme ça. J'ai dit, oui, je vendais des gants dans un grand magasin.
6: En chantant derrière le comptoir.
5: Et puis le monsieur Trenet est venu chercher une paire de gants, il m'a tendu la main, et en lui passant les gants, j'ai chanté « J'ai ta main dans ma main ».
6: Oh là, quelle belle histoire.
3: C'est une belle histoire, effectivement. Peut-être un peu trop belle.
4: Mais bon, c'est pas vrai.
3: C'est pas vrai. Voilà, c'est une anecdote inventée. Mais quel rôle va jouer Trenet dans sa vie?
4: Il va vraiment la prendre sous son aile. Et d'ailleurs, l'histoire de leur rencontre est encore plus drôle que celle que Trenet a inventée. Oui, ça s'est passé à Québec, dans l'appartement d'un gars qui s'appelait Christo Christi. C'était son nom de plume. Un gars qui écrivait pour Radio Monde, un journaliste pigiste de la ville de Québec. Et elle est chez lui pour donner des concerts à la Porte Saint-Jean. Et à ce moment-là, le téléphone sonne chez Christo Christi et on demande Guylaine Guy. Et cette personne-là se présente comme étant Charles Trenet. Et Guylaine n'y croit pas du tout. Elle dit, si vous êtes Charles Trenet, moi je suis la reine d'Angleterre, et elle raccroche. Et là, Charles Trenet rappelle, parle à Christo Christi, dit, non, je suis le vrai Charles Trenet. Et de là est née leur collaboration. C'est quand même assez extraordinaire.
3: Oui, c'est mieux que les gants. Mieux que les gants chez
4: O'Gilvy. C'est mieux que les gants chez O'Gilvy. Mais elle en a vendu des gants chez O'Gilvy. Oui. C'est juste que c'est pas comme ça qu'elle a rencontré Charles.
3: Ouais. Donc, une rencontre déterminante parce que c'est lui, c'est Trenet qui va l'attirer à Paris.
4: C'est Trenet qui va lui écrire son plus grand succès, la chanson « Où sont-ils donc? » qui, selon moi, on entendait tout à l'heure Guylaine qui parlait de son appétit de voyage, de voir le monde. J'ai vraiment l'impression que cette chanson-là a été une co-écriture. Parce que ça résume trop bien les aspirations de Guylaine, celle de voir le monde, de voyager. Donc, il va lui écrire cette chanson-là, mais toute une série d'autres, et il l'amène carrément avec lui, vivre chez lui, en banlieue parisienne, avec sa mère, qui, on le sait, était très, très présente. Et à ce moment-là, Charles Trenet, je veux pas lui prêter des intentions, mais selon ce que Guylaine m'a raconté, bien sûr.
3: Oui, bien sûr.
4: T'sais, Charles Trenet était homosexuel et à cette époque-là, ou en tout cas bisexuel, il y avait très certainement une attirance pour les hommes. Et à cette époque-là, on n'est pas rendu
3: pas.
4: Là.
3: On lui avait
4: caché. C'est ça. La société n'est pas nécessairement rendue là, en tout cas pas toutes les strates. Et Guylaine va devenir une espèce de faire-valoir pour Charles Trenet parce qu'il va se dire fiancé à elle. Donc, elle va devenir littéralement son paravent. Donc, oui, il rendait service à Guylaine. Oui, évidemment, il la trouvait hyper talentueuse. Il la trouvait très jazz, très swing. Il trouvait qu'elle avait quelque chose d'américain, mais de français en même temps. Puis ça, c'était comme une nouveauté. C'était vraiment un vent de fraîcheur sur la scène française à ce moment-là, puis aussi québécoise. Évidemment, il reconnaissait ce talent-là, mais ça l'arrangeait bien, lui, de pouvoir compter sur cette femme-là, très jolie, d'ailleurs.
3: Qui avait beaucoup de succès avec les hommes, on s'en doute bien.
4: Donc, c'était comme l'élu de son cœur dans l'œil du public et ça faisait l'affaire de Charles Trenet. Donc, je pense que ses motivations étaient essentiellement de cet ordre-là pour garder certaines apparences. Et pendant plusieurs années, vraiment, Charles Trenet va la traîner.

0: un peu partout. Et à ce moment-là, là, on est au début de 1955. Elle fera son premier Olympia, pas avec Charles Trenet, mais avec Eddie Constantine. Ah oui, je ne sais pas si même. Vous voyez, c'est oui, qui? Oui, c'est l'interprète de l'espion Lémi Caution dans La Môme au vert de gris, une espèce d'ancêtre de l'agent 007 de James Bond, qui chantait aussi. Donc, elle va faire les premières parties de cet homme-là dès le mois de janvier 1955. Et en novembre de la même année, elle va faire la rencontre de Louis Armstrong.
1: Une autre rencontre déterminante.
0: Ouais,
1: hein, parce que
0: absolument.
1: C'est lui, Louis Armstrong, donc chanteur évidemment américain bien connu, oui, à Paris. Et oui, c'est lui qui va la consacrer princesse du rythme. Comment oui, ça se passe?
0: Ben, tu sais, dans ce temps-là, on avait vraiment un sens du spectacle que je crois qu'il s'est perdu, en tout cas, du moins dans les relations publiques pour promouvoir les artistes. Donc, le 25 novembre, c'est la fête de la Sainte-Cécile, qui est la sainte patronne des musiciens. Et à cette époque-là, Louis Armstrong avait une tradition, c'était à chaque 25 novembre, pour la Sainte-Cécile, il consacrait une musicienne femme, princesse du rythme. Avant Guylaine, il y a eu Ella Fitzgerald, qui est quand même pas...
1: Oui, pas rien.
0: C'est pas rien. Bessie Smith aussi. Et en 55, donc, ça deviendra Guylaine Guy dans les coulisses de l'Olympia. On convoque toute la presse. Il y a une caméra de Radio-Canada qui est là. On le voit dans les archives de la maison de Radio-Canada. Absolument. Il y a des photographes d'agences de presse. Donc, il y a des photos de ça qui se retrouvent sur Internet et dans mon livre aussi. Et tout simplement, il va faire comme une grande mise en scène. Ils vont jammer un peu au piano ensemble, un peu avec la trompette. Guylaine va souffler dans la trompette de Louis Armstrong pendant qu'il actionne les pistons lui-même. Il y a une photo de ça dans mon livre. Et à ce moment-là, ben c'est ça, il la couronne.
1: C'est le sens du spectacle.
0: Oui, puis, lui, donne un diadème,
1: voilà,
0: il a quoi
1: un
0: de
1: diadème
0: ça.
1: Sur la tête. Ils ont l'air bien heureux, tous les deux.
0: Oui.
1: Et ça donne ça. On va les écouter en duo. C'est si bon, 1956.
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0: Paris, New York. Il y a d'autres villes également, des tournées un petit peu partout. Rio, Istanbul. Oui, ouais, ça va plutôt bien, sa carrière. Pourquoi elle décide de mettre fin abruptement à sa carrière?
1: Ben, il y a un événement qui était un peu annonciateur de ça. En 59, elle va vivre une péritonite et elle sera hospitalisée pendant un bon moment. Ça va puis elle était extrêmement épuisée à ce moment-là dans sa vie. Elle avait vraiment brûlé la chandelle par les deux bouts. Mm-hmm. Mais ce qui vraiment vient mettre un clou dans le cercueil, j'ai envie de dire, c'est sa rencontre avec celui qui va devenir son mari et aussi son sauveur d'une certaine manière, d'un point de vue juridique. Et c'est bien détaillé dans le livre. C'est l'avocat Charles Liebmann, qui est un avocat vraiment émérite de la France. C'est un soldat de la résistance avant toute chose. Il est devenu avocat. C'est vraiment un ténor du barreau. Il va notamment plaider contre Klaus Barbie plus tard dans sa carrière.
0: C'est mythique, hein?
1: C'est un procès pas mal mythique et c'est le premier qui prend la parole dans ce procès-là. Donc, ça vous donne une idée de son importance.
0: Mais pourquoi vous dites qu'il va la sauver?
1: Il y avait un litige, en fait, avec l'agent de Guylaine Guy. Elle avait donc cet agent-là qui s'appelait Michel Leroy et qui était aussi son amant. Et ça va mal virer, comme c'est souvent le cas dans ce genre
0: de relations-là.
1: On peut pas tous avoir des René Angélil et des Céline Dion. Ça fonctionne pas toujours, cette espèce d'entente-là, cette espèce de relation de pouvoir agent-artiste et conjoint-conjointe. C'est pas toujours heureux comme association. Et ça le sera pas, en tout cas, très certainement, dans le cas de Guylaine.
0: Donc, c'est cet avocat qui va venir à sa rescousse.
1: Tout à fait.
0: Et qu'elle va finir par épouser.
1: Tout à fait.
0: Et donc, elle décide de quoi? De se consacrer entièrement à autre chose?
1: À ce moment-là, elle décide de prendre une pause parce qu'elle est complètement épuisée. Mm-hmm. C'était vraiment une vie. C'était un rythme effréné qu'elle s'était fait imposer, qu'elle s'imposait elle-même aussi jusqu'à un certain point. Mais au début des années 70, en 1970, Guylaine tente un retour à la chanson.
0: Ah oui?
1: Donc, 7 ans après son mariage avec Charles. Et ça fonctionnera pas. Le succès sera pas au rendez-vous. Le monde de la musique en 70, c'est vraiment rendu ailleurs.
0: Ben, c'est plus le même, effectivement.
1: La vague vieillie est même pas mal terminée. Mm-hmm. Cette espèce de vague-là.
0: Dans le rock, là.
1: Ouais, on est dans le

0: rock, on est dans le psychédélisme, on est dans ce qu'on appelle aujourd'hui le rock garage. Glenn est loin de ça.
1: ça c'est certain. Un mot sur son identité, parce que j'ai l'impression qu'elle a... c'est curieux quand on écoute les archives, parfois l'accent québécois, parfois l'accent français. On a l'impression qu'elle a une espèce de relation amour-haine avec le Québec, non?
0: Oui, puis d'ailleurs, elle nomme jamais... Le mot Québec ne fait pas partie de son vocabulaire.
1: Mm-hmm.
0: Oui. Glenn est partie en 55, c'est le Canada.
1: Mais c'était comme ça aussi.
0: C'était comme ça à l'époque.
1: Elle était canadien-français.
0: Exactement, mais elle va le dire jusqu'à tout récemment. Quand je l'ai rencontrée, elle parlait pas de Québec, elle parlait de Canada. Mais ça, pour moi, comme exercice d'écriture, c'est extrêmement riche parce qu'elle a autant des expressions françaises que des expressions québécoises. Donc, je pouvais m'amuser avec ça. Mm-hmm. Mais elle a vraiment une langue qui est... un accent, une langue qui est hybride. Et c'est vraiment fascinant parce qu'elle est trop française pour les Québécois, mais certainement trop québécoise pour les Françaises. Donc, elle est vraiment prise entre les deux.
1: En terminant, elle est où aujourd'hui? Qu'est-ce qui arrive avec Guylaine Guy?
0: Ben, Guylaine vient tout juste de célébrer son 93e anniversaire. Mmh. Elle vit dans un EHPAD qui est comme l'équivalent français de nos CHSLD.
1: Oui, oui.
0: À Saint-Arnoult, c'est tout près de Deauville. En Basse-Normandie. Et elle est atteinte aujourd'hui de la maladie d'Alzheimer, à un stade très avancé.
1: Ah oui.
0: Elle a malheureusement pas pu prendre conscience du fruit de mes recherches. Et c'est pour ça aussi que la recherche a été si difficile, parce que quand j'ai commencé le projet en 2016, Glenn était déjà malade, donc elle se souvenait vraiment pas de tout.
1: Il a fallu recoller des morceaux dans votre
0: cas. Il a fallu recoller des morceaux, puis en ce sens-là, honnêtement, les archives de Radio-Canada, BANQ aussi, les archives nationales françaises, de la télévision, de la radio ont été d'une grande, grande aide. Mais oui, en date d'aujourd'hui, en 2022, Guylaine, malheureusement, peut pas prendre connaissance de ce livre-là. Mmh. Mais j'aimerais quand même aller lui porter à Trouver le sommaire été. Pour boucler la boucle. Ouais, ce serait
1: important
0: pour moi.
1: Le mérite, en tout cas. Et votre travail, puis votre travail aussi, parce que c'est un livre vraiment, vraiment fascinant, exceptionnel. Une personne, une chanteuse qu'on a oubliée avec le temps. S'appelle, je le rappelle donc, le titre, La princesse du rythme. C'est écrit par Catherine Genet, mon invitée, et c'est publié chez Boréal. Merci beaucoup de nous avoir raconté la vie exceptionnelle de Guylaine Guy.
0: Merci à vous.
1: Et puis on va se laisser, tiens, en musique, c'est votre préférée, je pense.
0: Oui.
1: La pièce Je t'attends, on se laisse là-dessus. Ici Maxime Coutier, merci d'avoir été là. Bonne soirée. À une prochaine. Au revoir.

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6: Peut-on faire le making-of d'un remake? Bien que le mot anglais remake soit très répandu, le terme nouvelle version est plus exact puisque le film en question n'est pas vraiment refait. Il s'agit plutôt d'un nouveau film qui utilise plus ou moins fidèlement le même scénario que le film d'origine ou qui traite du même sujet. Donc, au lieu de dire qu'on a vu le remake de Papillon, par exemple, il est préférable de dire qu'on a vu la nouvelle version de Papillon. Maintenant, ce qu'on appelle en anglais un making-of est un film ou une émission de télévision qui montre les détails du tournage d'un film à succès. Comme il s'agit généralement d'une sorte de documentaire, on peut parler d'un documentaire de tournage.
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1: Et si, au lieu d'une feuille d'érable, le drapeau canadien était orné d'une feuille d'herbe à puce? C'est une proposition étonnante, vu qu'on ne parle pas exactement d'une plante qui figure parmi les plus aimées. Mais c'est un scénario, si on en croit certains, qui aurait pu devenir réalité. On soulignait hier, 15 février, le 50e anniversaire de l'adoption officielle du drapeau national canadien. Un événement qui survenait en 1965, après plusieurs mois de débats acrimonieux. Et pourtant, le premier ministre Lester B. Pearson croyait que l'adoption d'un nouveau drapeau serait formidable pour mousser l'unité nationale. C'était un projet de longue date pour lui et Pearson voyait le temps venu en 1964 d'adopter un drapeau sans lien avec la Grande-Bretagne. C'était peut-être aussi une manœuvre pour faire oublier les scandales qui secouaient son cabinet, dont celui provoqué par l'évasion du criminel Lucien Rivard. Et c'était peut-être aussi une manière de renforcer le sentiment canadien au moment où le nationalisme québécois gagnait en adeptes.
2: Le nouveau drapeau canadien.
1: Rappelons-nous, depuis la Confédération, le Canada n'avait pas officiellement de drapeau. On utilisait l'Union Jack, d'abord, puis après le Red Ensign, un drapeau venant de la marine, celui avec l'Union Jack en haut à gauche, et un rameau composé de trois feuilles d'érable au centre, sur fond rouge. L'intention de Pearson était de récupérer le rameau trifolié et de le placer sur un fond blanc avec deux bandes bleues de chaque côté. Mais le gouvernement de Pearson était minoritaire, signifiant qu'il ne pouvait voter un nouveau drapeau sans l'accord de l'opposition conservatrice et de son chef, John Diefenbaker. S'ensuit donc un débat houleux au Parlement et dans la population. Ce drapeau, promu par Pearson, tourne le dos à l'héritage britannique, diront certains. Les groupes de vétérans sont outrés. À noter que cette controverse était surtout l'affaire du Canada anglais. Pierre-Éliott Trudeau, encore professeur de droit en 1964, le disait avec son élégance habituelle, le Québec n'en a rien à cirer d'un nouveau drapeau.
2: Les cris, les sifflements et la joie de la foule, c'est à peine manifesté.
1: Tout de même, le comité parlementaire chargé de la sélection du drapeau est inondé de lettres critiquant l'idée de Pearson, dont un télégraphe qui souligne que les feuilles d'érable ne poussent jamais en rameaux de trois. Attention, souligne l'auteur du télégraphe, la seule plante canadienne dont les feuilles poussent en rameaux de trois est l'herbe à puce. Ne faites pas l'erreur de mettre ça sur un drapeau. Pour dénouer l'impasse, le comité propose à l'automne 1964 l'unifolié tout en rouge, celui que l'on connaît. Et c'est ce drapeau qui flottera officiellement sur le Parlement à partir du 15 février 1965.
2: Un drapeau rouge dont les proportions sont de 2 de longueur sur 1 de largeur et portant une seule feuille d'érable rouge.
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4: À combien de propriétaires une voiture usagée a-t-elle appartenu? L'adjectif usagé qualifie une chose ayant beaucoup servi. Le fait d'être usagé n'est pas nécessairement associé au nombre d'utilisateurs. Une chose qui a fait l'objet d'une utilisation intensive peut très bien n'avoir appartenu qu'à une seule personne. À la rigueur, on pourrait parler d'une voiture usagée pour désigner une voiture ayant un très grand kilométrage à l'odomètre, même si cette voiture a toujours appartenu au même propriétaire. Bien que le calque de l'anglais voiture usagée soit très courant chez nous et que son emploi soit toléré, il est recommandé d'employer le terme « voiture d'occasion » pour désigner une voiture qui a déjà appartenu à un autre ou à plusieurs autres propriétaires.
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0: Bonjour, bon lundi, bon début de semaine. C'est Mathieu Bellumeur au microphone. J'espère que vous allez bien. Merci d'être avec nous en ce début de semaine. On va évidemment revenir ensemble ce soir sur cette victoire du Canadien de Montréal hier soir, qui a finalement éliminé en 7 matchs, donc c'est ce que ça aura pris, le Lightning de Tampa Bay, et passe au second tour des séries éliminatoires. Et donc, le prochain adversaire, ce sera les Sabres de Buffalo. Donc, tous les détails de ce match avec Olivier Pellerin dans les prochaines secondes. On va aussi se parler du dossier santé numérique au Québec, le DSN. Il va falloir s'habituer à cet acronyme-là, parce qu'à partir d'aujourd'hui, et ça vient d'être confirmé d'ailleurs par le bureau de la première ministre, Québec donne son feu vert au déploiement de ce dossier santé numérique. Il faut dire que c'est un projet pilote pour l'instant. Dans 2 centres intégrés de santé et de services sociaux, en Mauricie et dans le nord de Montréal, on s'attend à ce qu'il y ait certains pépins, évidemment, au cours de la route, mais semble que tout soit prêt pour qu'on puisse commencer à déployer cet important projet informatique. Tout le monde a un peu en tête le virage raté à la Société de l'assurance automobile du Québec. On nous dit que ça ne devrait pas être le cas pour ce qui est du DSN. Jean-Philippe Robillard aura les détails dans les prochaines minutes à l'émission. Autour de la table, Julie-Jasmine Boudreau, Olivier Pellerin et Véronique Bérand. Bonjour à vous trois.
1: Bonjour.
0: On va se parler ensemble dans le bloc culturel, Julie-Jasmine, un peu plus tard, de ce gala de la SOCAN hier.
2: C'est l'endroit où il fallait être si vous êtes une personne branchée, comme Philippe Fémioux qui animait hier. Cette soirée, ça avait lieu à la TEU. Alors, le tout Montréal y était. Gala de la SOCAN, bien sûr, c'est la Société des auteurs-compositeurs. Alors, qui était réunie pour remettre de très beaux prix. Je vais vous parler de Luc Plamondon, à qui on a rendu hommage. Je vais vous faire entendre aussi ce qu'on lui a offert musicalement.
0: On y revient dans les prochaines minutes, mais pour tout de suite, parlons de sport.
3: Mise en jeu, remportée par le Lightning. C'est ce qu'il y a derrière. Kucherov qui tire de loin. Quel jeu de Suzuki! C'est un dégagement! Le Canadien, c'est le coup! Le Canadien élimine en 6 matchs le Lightning de Tampa Bay.
0: Alors voilà comment ça s'est passé en toute fin de match hier. Toute la famille, moi, était debout dans le salon à ce moment-là.
4: J'espère.
0: Le stress, le niveau de stress était assez élevé. Donc ça y est, donc Olivier, le Canadien a battu le Lightning en 7.
4: Ils sont rares ces moments où tout au long de la journée, on regarde l'heure et on se dit, bon, dans combien de temps commence le match?
0: En passant, petite mention spéciale à la personne qui programme les matchs de la Ligue nationale. Ouais. 18h, c'est parfait.
4: Oui. On dimanche en plus.
0: Un dimanche comme ça, c'est parfait.
4: Et donc tout le monde a regardé sa montre, puis à 18h, effectivement, je dirais qu'une bonne partie de mon Montréal, du Québec et peut-être même à travers le Canada, il y a plusieurs qui ont syntonisé le match entre le Lightning et le Canadien. 7e match, match ultime, victoire du Canadien de Montréal 2-1. Ça a certainement pas été la plus belle victoire du Canadien de Montréal. Je vous donne un chiffre qui a retenu l'attention et qui marque les esprits ce matin. 9 tirs. Et là, je vous demande pas de choisir une période. C'est le match au complet. 9 tirs pour le Canadien de Montréal, imaginez, pour aller remporter un match numéro 7 sur la route contre le Lightning de Tampa Bay, qui est une puissance offensive, qui avait toutes les armes du monde pour battre le Canadien de Montréal. Le Canadien de Montréal avait une arme, c'est Jakob Dobesch, qui a été extraordinaire hier, encore une fois. On s'est posé des questions sur sa gestion des émotions en cours de saison. Il y a eu ses larmes, puis à un certain moment, non disponible pour les entrevues d'après-match devant les médias. Et pourtant, c'est un gardien qui a l'air mature, qui a battu Andrei Vasilevski dans cette série. Vasilevski qui sera en nomination pour le titre de gardien de l'année. Mm-hmm. Et c'est Jakob Dobesch qui ressort avec la victoire. Et on peut dire, c'est Jakob Dobesch qui ressort avec la victoire parce qu'il l'a volé hier, ce match au Lightning de Tampa Bay. John Cooper a parlé après le match des dieux du hockey qui n'étaient tout simplement pas de leur côté, du côté du Lightning, et qui a dit qu'il y a des soirées qui sont difficiles, surtout avec les résultats. Lorsqu'on regarde les statistiques hier, le Lightning a tout fait, sauf gagner. Donc, ils sont éliminés. Puis le Canadien passe au prochain tour, vous l'avez dit, Mathieu, contre les Sabres de Buffalo. Je vous invite à écouter Philippe Dano, qui est un de ces vétérans qui a épaulé ces jeunes au cours de cette saison et qui a permis à ces jeunes de connaître du succès. On l'écoute.
5: Ouais, c'était frustrant un peu. On se posait beaucoup de questions. On trouvait qu'on avait dessus sur toute la série ou presque. On trouvait qu'on avait des gradés. On avait dû capitaliser plusieurs fois, mais on trouvait ça. Moi, je trouvais ça vraiment décevant là, de pas show up comme ça. Puis finalement, l'énergie du désespoir est apparue. Puis Martin a fait un excellent speech entre la double et la 3. Des fois, là, dans des games comme ça, le hockey guard est un peu viré, puis Dobes, qui fait partie des hockey guards, là, faut se dire. Mais ça a viré de côté, puis un gros goal de Nui.
4: Bon, Jakob Dobesch, déjà parmi les dieux du hockey, c'est quand même assez rapide. Mais quand même, il est revenu aussi dans le vestiaire avec cet incontournable point de pizza qui avait marqué cette série en 2021, lorsque le Canadien s'était qualifié un 24 juin, jour de la Saint-Jean, pour se rendre en finale.

0: 19h et mardi prochain, heure à déterminer. Mais donc, ça débute déjà mercredi et ce sera des matchs aux deux jours pour le Canadien de Montréal. Et je terminerai parce que là, on se partageait match de premier tour, match de deuxième tour au même moment durant ces derniers jours. Eh bien là, tout le monde est au deuxième tour et c'est parti pour le Canadien dans deux jours à peine. Un peu de repos. Ils sont déjà, aujourd'hui, ils volent déjà vers Buffalo pour se préparer pour cette série de deuxième tour. Donc voilà, grosse soirée, on parlera d'énormément de statistiques, on reverra beaucoup ce match. J'ai l'impression qu'il y a plusieurs personnes qui vont se lever avec le sourire ce matin d'avoir encore une équipe canadienne dans la course.
1: Oui, voilà. Pour la course. Merci beaucoup, Olivier. À la météo, Véronique, allons-y avec les prévisions pour la journée.
2: Ben, on y va avec quelques averses pour commencer la journée, des éclaircies par la suite et une certaine douceur quand même en début de semaine qui s'installe, des températures qui vont remonter. Peut-être que certains ont trouvé le week-end un peu frio. Alors, on y va avec 13 à 16 degrés aujourd'hui. Frio. Ben oui, c'était frais en fin de semaine quand même. Alors là, 13 à 16 aujourd'hui, 17 à 20 degrés demain. Et demain, il y aura des risques d'orages. Donc, semaine assez perturbée. Les systèmes se succèdent rapidement et on aura un petit peu plus de soleil vers la fin de la semaine. Des éclaircies, du moins, un petit peu plus généreuses à partir de jeudi. D'ici là, 13 à 16 pour les régions plus au sud, les vents seront secteur sud-ouest aujourd'hui, 20-40 km à l'heure et demain, ça deviendra plus venteux au cours de l'après-midi. Donc, moment d'accalmie cet après-midi et demain matin. Par la suite, ça reprendra de plus belle les précipitations. Demain après-midi, ça va traîner mercredi, amélioration jeudi. Vers l'Abitibi, le maximum, c'est 14. On reste sous la probabilité d'averse pas mal toute la journée. L'est du Québec, le Bas-Saint-Laurent, le Saguenay, le Lac-Saint-Jean, ça sent nuage. Alors, la journée, pas si mal. 11-12 degrés, les averses, c'est surtout à partir de ce soir. Alors qu'on a des résidus de précipitations vers la Gaspésie, la Côte-Nord. Ça va cesser ce matin. Par la suite, il y aura dégagement 9 à 11 degrés pour ces régions aujourd'hui. En territoire ontarien, ce sont des averses et quelques précipitations, surtout ce matin. Par la suite, il y aura amélioration vers Sudbury cet après-midi. 13 à 16 sur la portion nord et centre. On rejoint 19 à 21 degrés. Toronto, Windsor, c'est une belle journée aujourd'hui. Ottawa, les averses aussi cessent en première partie de journée. Et par la suite, surtout nuageux avec éclaircies. 17 quand même. Alors, malgré les vents du sud, les températures vont grimper. Vancouver, c'est même du temps relativement chaud qui s'installe. 22 pour Vancouver même, mais il y a du 25-29 degrés dans les environs. Alors, de la chaleur qui se dessine de ce côté, c'est pas encore le cas dans les prairies. 12-13 degrés, Edmonton, Calgary, il fera beau. Fraîcheur domine encore sur le sud du Manitoba et de la Saskatchewan avec 4 à 6 degrés des vents du nord aujourd'hui. Mais ce sera une belle semaine dans l'ouest et les températures remonteront également là aussi.
1: Merci Véronique.
2: Bonne journée.
1: Bonne journée.

À la une des différents quotidiens de ce matin, beaucoup de cette victoire du Canadien. Il est beaucoup question de cette victoire du Canadien, que ce soit le Journal de Montréal, la presse, le Devoir, le Globe and Mail. Le Toronto Star, par contre, fait état de l'élimination des Raptors de Toronto. Ça, c'est au basketball. Autrement, dans la presse de ce matin, on se penche sur Pony Market. Je ne sais pas si vous connaissez ce site Internet où on peut parier sur à peu près n'importe quoi, que ce soit une intervention militaire, la couleur de la cravate du président américain. Est-ce qu'il y a véritablement une idylle entre Katy Perry et Justin Trudeau. Bref, tout ça a animé cette plateforme-là. Et puis, le quotidien La Presse se penche là-dessus parce que, voyez-vous, il y a eu un scandale en France la semaine dernière. Ça fait le tour de la planète parce qu'il y aurait pu y avoir des manipulations physiques en lien avec, justement, un pari sur le site Polymarket, sur la météo, les prévisions de la météo. Il semble qu'il pourrait y avoir eu manipulation d'une sonde météo tout près de l'aéroport Charles de Gaulle. Météo France a d'ailleurs déposé une plainte au criminel dénonçant une altération de son système de traitement automatisé des données. Donc, quelqu'un qui aurait voulu manipuler les données pour ensuite parier sur les prévisions de la météo et pouvoir engranger un profit. C'est un site Polymarket qui a fait scandale également au cours des derniers jours parce qu'il y a un membre des forces armées des États-Unis qui a été arrêté, qui est soupçonné d'avoir empoché 400 000 $ en prévoyant donc la capture de Nicolas Maduro, lui qui faisait partie de cette équipe, donc qui avait accès aux informations sur la capture de Nicolas Maduro. Donc la presse revient sur ces différents scandales et cette plateforme, donc, Polymarket. Dans le Journal de Montréal, Journal de Québec, on revient sur, entre autres, les fonctionnaires du gouvernement du Québec qui doivent maintenant se rendre au bureau. 3 heures dans le trafic pour se brancher sur Teams. Il y a eu une régionalisation dans la fonction publique, donc des gens dans différentes régions qui ont pu travailler à distance depuis la pandémie.

pour au sein du gouvernement du Québec. Mais là, voilà que le retour au travail, ça fait en sorte qu'il y a des gens qui doivent conduire pendant des heures pour se rendre au bureau pour finalement être branché par Teams ou par quelconque application pour être en mesure de faire leur travail et de parler à leurs collègues. On donne l'exemple d'une femme qui est basée à Québec, une Montréalaise qui doit donc faire 2 à 3 heures de transport dans le trafic chaque jour en présentiel pour se rendre dans une tour à bureau de la métropole remplie d'employés de différents ministères, donc pas nécessairement des gens de son équipe. Autre élément, on envoie des gens dans certaines régions, dans des centres de services partagés où il n'y a pas de Wi-Fi, nous dit-on, où il n'y a pas d'imprimante non plus. Donc, dossier à lire dans le Journal de Montréal et dans le Journal de Québec de ce matin. En une du Devoir, on parle de transport adapté. Est-ce qu'on va assister au Québec à une dégradation des services pour le transport adapté? Québec a revu le financement et il y a des répercussions majeures. Alors, en tout cas, c'est ce que craignent les usagers. Donc, plus de demandes, moins de budget et donc, possiblement, une réduction de services. Vous retrouverez ça dans le Devoir de ce matin. En une du Globe and Mail, maintenant, il est question d'une division de la police de Toronto qui est au cœur d'une importante enquête. Et cette division-là, donc, de la police a des antécédents en termes de fuite de données. C'est une vaste enquête du service de police de la ville de Toronto. Certains agents auraient fait un usage abusif des bases de données des forces de l'ordre. Et on se rend compte, en tout cas, le Globe and Mail a mené une enquête. Et cette division-là du service de police de la ville de Toronto a déjà été à la base de fuite de données, de fuite de renseignement. C'est le projet SALT, c'est comme ça que s'appelle l'enquête, qui a été déclenchée par une présumée tentative d'assassinat visant un agent correctionnel à son domicile. Donc, des données révélées ce matin, de nouvelles données révélées ce matin par le Globe and Mail. Et puis, je termine en vous parlant du site de Radio-Canada. On vient, entre autres, sur cette annonce de Donald Trump d'hier. À partir d'aujourd'hui, donc, des soldats vont débloquer les navires qui sont bloqués, justement, depuis 2 mois dans le Détroit d'Ormuz, 15 000 soldats qui seront déployés à partir d'aujourd'hui pour débloquer le Détroit d'Ormuz. Il en est question, entre autres, sur le site de Radio-Canada ce matin.

0: Alors, au cours de la prochaine heure environ, on devrait voir apparaître sur les réseaux sociaux une vidéo de la première ministre Christine Fréchette pour annoncer le déploiement donc du dossier santé numérique. Jean-Philippe Robillard est en studio pour nous en parler.
1: Bonjour Jean-Philippe. En fait, c'est fait. La vidéo vient tout juste d'être publiée.
0: Bon,
1: toujours à l'affût, évidemment.
0: Évidemment. Vous avez suivi ça ce matin.
1: Oui, effectivement.
0: Officiellement, à partir du 9 mai, donc la semaine prochaine, ça va commencer dans deux centres de santé en Mauricie et dans le nord de Montréal.
1: Oui, effectivement. Et la première ministre Fréchette, dans une vidéo qu'elle vient tout juste de publier sur les réseaux sociaux. Donc, elle reconnaît, Mathieu, que ça pourrait être plus difficile, plus complexe au début et qu'il pourrait même y avoir éventuellement des bugs. Mais Christine Fréchette là, a quand même donné le feu vert au déploiement du projet parce qu'elle est satisfaite, Mathieu, des garanties qu'elle a obtenues de Santé Québec pour la suite des choses, pour le déploiement des deux projets pilotes. Vous l'avez dit, un dans le nord de Montréal et l'autre en Mauricie. Ça doit commencer tout ça samedi, donc le 9 mai. Et dans cette vidéo, donc la première ministre Fréchette affirme qu'elle comprend qu'il y a des inquiétudes tant chez la population que dans le milieu, chez les médecins par exemple. Mais en même temps, ce qu'elle dit, Mathieu, c'est qu'on peut pas reculer. Il faut moderniser notre réseau de la santé pour mieux soigner les gens notamment. On l'écoute.
2: On s'entend, en 2026, être encore dépendant du fax, ça a plus de bon sens. Je tiens toutefois à être honnête avec vous. Il n'est pas impossible que le début soit plus complexe. Oui, il pourrait y en avoir des bugs. Mais, je vous le dis, il est hors de question de revivre un deuxième SAG-CLIC. C'est pourquoi j'ai demandé de la transparence. Santé Québec va faire des suivis réguliers et la population sera informée.
0: Alors voilà cette vidéo qui a été publiée au cours des dernières minutes sur les réseaux sociaux. Oui. On comprend que c'est un déploiement qui va se faire sous haute surveillance.
1: Oui, effectivement, on l'a entendu dans ce qu'elle a dit, la première ministre, Mathieu. On veut s'assurer, le gouvernement veut s'assurer de ne pas se retrouver avec un fiasco comme ça a été le cas avec la plateforme SAG-CLIC lorsque ça a été lancé. Alors, comme le disait la première ministre Fréchette, il y aura des suivis réguliers qui vont être effectués pour s'assurer que tout va bien, pour s'assurer qu'il n'y a pas de problème majeur. Et que ça ne touche pas, bien sûr, les patients et les patientes.
0: Parce qu'au cours des dernières semaines, on a quand même entendu notamment des médecins lever des drapeaux rouges.
1: Oui, entre autres, parce qu'ils disent quoi? Ils disent qu'il manque de formation pour bien faire fonctionner ce nouveau système-là. Des inquiétudes également chez les travailleurs, chez les syndiqués. Mais on sait déjà qu'avec le déploiement des deux projets pilotes, Mathieu, il devrait y avoir du délai

0: stage. Donc, il y aura des blocs opératoires qui vont tourner au ralenti dans les deux régions où seront déployés les projets pilotes. Je vous invite à écouter à ce sujet Isabelle Leroy, la présidente du syndicat des professionnels en soins du Nord de l'île de Montréal. Voici ce qu'elle disait à mon collègue Jean-Philippe Hughes vendredi.
1: Ce que j'ai remarqué, évidemment, c'est que la programmation du système n'est pas terminée et ma formation est incomplète. Ce que j'entends directement des patients que je continue à voir à domicile, c'est qu'il ne faut pas s'arranger pour être malade le 9 et 10 mai.
0: Alors, la facture des deux projets pilotes, là, ça s'élève à 402 millions de dollars. Mais on estime que le déploiement du dossier numérique, là, dans l'ensemble de la province, ça pourrait coûter jusqu'à 3 milliards de dollars.
2: 9 mai, donc, vous l'avez dit, samedi, ça va officiellement commencer. Ça a été confirmé ce matin par la première ministre du Québec. Merci, Jean-Philippe.
0: Merci, au revoir.
2: Bonne journée.

0: C'était hier soir à Montréal au gala de la Socan des artistes qui rendait hommage Julie Jasmine à Luc Plamondon.
1: Ouais, un beau grand moment frisson. Ceux que vous entendez à l'unisson, ce sont les voix de Pierre Lapointe, Pierre Quandas, William Cloutier, Antoine Corriveau, Claude Pelgag, Marimé et Fouki.
0: Bon,
1: c'était magnifique. Et chacun avait fait un petit bout aussi d'une des chansons de Plamondon. Bien sûr, je dirais différentes générations, mais tous unis, bien sûr, par la plume de Luc Plamondon. Alors, on voulait souligner vraiment la carrière exceptionnelle du parolier, apport indéniable, bien sûr, à la musique francophone, non seulement ici, mais bien sûr à l'échelle internationale, à travers la planète, donc plus de 60 ans de musique. Lui qui a écrit pour Céline Dion, Diane Dufresne, Starmania, Notre-Dame de Paris aussi, qu'il a co-créé. Alors, chaudement applaudi, et on lui a remis le prix Excellence, donc pour souligner tout ça. Et d'autres prix ont été remis hier par Philippe Fémieux qui animait cette soirée à la TAHU. Marjo était présente aux côtés de son complice Jean Miller, qui ont reçu le prix Empreinte culturelle, donc pour la chanson provocante. Et aussi Harmonium a reçu le même prix pour la chanson Un musicien parmi tant d'autres. Et donc, sont montés sur scène hier Louis Valois, Monique Fauteux, Michel Normand et Serge Lecas. Jeff Posey a reçu le prix auteur-compositeur et Men I Trust a reçu un prix international. Men I Trust, j'en ai parlé, Mathieu, c'est le groupe qui a fait quelques dates de la première partie de Billie Eilish là, durant les derniers mois. C'est un groupe d'ici. Alors voilà, il y a là des prix remis par la Société canadienne des auteurs et compositeurs.
0: Au cinéma, une entrée remarquée au box-office pour Le Diable s'habille en Prada 2.
1: Le 2, parce que le premier volet est sorti il y a 20 ans. Alors, on dit que c'est le meilleur démarrage de 2026 pour un film américain, mais à l'échelle international. Donc, en dollars américains, on parle d'à peu près 156 millions. Là. Mais ça, c'est vraiment pour le volet hors Amérique du Nord, mais ça représente à peu près 230 millions au total, donc au guichet. Et le segment d'âge le plus représenté, et là, j'apprendrai rien à personne, mais ce sont les 25-34 ans. Très concentré, donc surtout les Grecs. Oui, puis un petit peu des aides également. Il faut savoir, ce qui est intéressant, c'est qu'en mars et avril, les plateformes d'écoute sur demande ont vu une augmentation de 428% d'écoute de Le Diable s'habille en Prada, le tout premier film.
0: On vous laisse se remettre dans l'ambiance en allant voir le 2.
1: On avait affaire à des gens préparés. Alors, et Michael est à la deuxième place là, pour sa deuxième fin de semaine au guichet au box-office.
0: Les acteurs et scénarios générés par l'intelligence artificielle exclus des Oscars.
1: Oui, ça a sorti vendredi, je voulais vraiment revenir là-dessus. Donc, il faut que les rôles crédités au générique soient joués par des êtres humains et que les scénarios aussi doivent être écrits par des humains, sans quoi ils ne seront pas admissibles aux Oscars. Ce que dit l'Académie, c'est qu'ils vont évaluer quand même chacun individuellement et à chaque année, il y aura une évaluation aussi, voir comment tout ça évolue. Et ça me fait penser parce qu'il y a une bande-annonce qui est sortie récemment d'un film avec un Val Kilmer, paix à son âme bien sûr, il est disparu il y a un an, mais une version de lui générée par l'IA. Mm-hmm. Alors là, on parle de sa voix, son apparence, qui a été approuvée par sa famille, mais à savoir si jamais le producteur décidait de soumettre le film, par exemple, aux Oscars, là, ils vont évaluer la situation. Alors ça, bien sûr, ce sera pour les prochains Oscars.
0: 4 mai aujourd'hui, c'est la journée internationale non officielle de Star Wars.

0: C'est le, non pas May the Force be with you, mais May the Fourth.
1: May the Fourth, Mathieu. Alors voilà. Bon, l'UNESCO a rien décrété, on s'entend là, là-dessus. C'est non officiel, mais c'est célébré à travers le monde. Donc, marathon de films, rassemblements, événements spéciaux, mais occasion marketing aussi, Mathieu. Vous en doutez bien, il y a plein de

0: vos sabres que vous pouvez vous procurer et aussi des produits de bain à senteur de Star Wars le tout prochain.
1: Des produits de bain à senteur. Qu'est-ce que ça sent, Star Wars?
0: On me dit la pomme verte, la lavande salée et le sauge cosmique.
1: Ah, bon, OK.
0: Alors,
1: sauge cosmique. OK.
0: Alors, Mathieu, que la force soit avec vous en ce qui
1: avec premier. Vous aussi, j'allais dire Julie Jasmine, je suis votre père. On va se laisser avec John Williams. Pomme verte, lavande et sauge sauvage. Eh bien, qu'est-ce que vous voulez? Marie-Michèle Bordouin est en studio avec nous. Bonjour Marie-Michèle.
2: Bonjour.
1: Oui, Mark Carney, les choses plus terre à terre. Mark Carney, donc, est en Amérique, en Arménie, pardon, oui, pour le sommet de la communauté des politiques européennes.
2: Sommet créé en réponse à l'invasion russe en Ukraine et Mark Carney est le seul dirigeant non européen à avoir été invité. Invitation motivée notamment par son discours à Davos et Mark Carney qui aujourd'hui a affirmé au sommet que l'Europe et le Canada ne sont pas condamnés à subir un ordre international brutal. Il a ajouté que des réunions comme celle d'aujourd'hui ouvrent une autre voie. Il y a notre collègue Christian Noël qui accompagne Mark Carney.
1: Et l'Iran appelle les États-Unis à abandonner ses demandes excessives.
2: Téhéran qui exhorte ce matin Washington à adopter une approche raisonnable. C'est une demande qui survient dans la foulée d'une réponse américaine à sa nouvelle proposition en vue d'un accord de paix entre les deux pays. Vous avez évoqué le détroit d'Ormuz et les navires américains le déployés dès aujourd'hui. Ben, ça demeure un point chaud, l'armée iranienne qui a aussi averti Washington de ne pas y entrer.
1: Et donc, on parle également d'enseignement et d'intelligence artificielle aujourd'hui?
2: Il y a des enseignants du Québec qui estiment là, qu'ils sont mal outillés face à l'intelligence artificielle utilisée massivement par les élèves. Donc, demande à Québec des balises et des formations. C'est un dossier de notre collègue Fanny Bussière-McNicol ce matin.
1: Merci beaucoup, Marie-Michèle.
2: Bonne journée.
1: Bonne journée. Voilà pour cette édition d'À la Une. Vous pouvez toujours nous écrire si vous nous écoutez sur audio par la bulle de conversation, sinon le courriel à la une, @radio-canada. Vos équipes du matin prennent le relais dans les prochaines secondes. Bonne journée, bon début de semaine.
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1: Une victoire dans un match ultime.
6: Go, Habs, go!
1: Le tricolore accède au deuxième tour des séries de la Coupe Stanley pour la première fois depuis 2021. Christine Fréchette donne son feu vert au déploiement des deux projets pilotes du dossier santé numérique.
7: En 2026, être encore dépendant du fax, ça n'a plus de bon sens.
1: Elle reconnaît que des problèmes techniques sont possibles. Et l'entente entre Québec et les spécialistes permettra-t-elle de réduire les délais d'attente en chirurgie?
8: Je suis très découragée. C'est déplorable comme système.
1: Bonjour, ici Mathieu Bellumeur, bienvenue au Radio-Journal. Le Canadien de Montréal accède à la deuxième ronde des séries éliminatoires après sa victoire d'hier contre le Lightning de Tampa Bay. Le tricolore l'a emporté par la marque de 2-1 grâce au but gagnant de l'attaquant Alex Newhook. Le Canadien va donc affronter au deuxième tour les Sabres de Buffalo dès mercredi. Marc-Antoine Godin.
9: Cooley, le tir dégagé.
10: Le Canadien est passé au deuxième tour des séries en remportant une très courte victoire signée Martin Saint-Louis et Jacob Debèche. Le Lightning a limité le Canadien à 9 tirs au but seulement. Jamais une équipe n'avait remporté un match de séries éliminatoires en enregistrant aussi peu de lancers. Mais Saint-Louis a fait des ajustements et après un deuxième 20 qui fut la pire période de la série pour le Canadien,
9: il y a plus tard d'un coup. Aucun tir au but des Canadiens en deuxième.
10: L'entraîneur-chef a tenu dans le vestiaire un discours qui a soulevé ses joueurs. Le gardien Jacob Debèche, lui, n'a

0: n'avait pas besoin d'être soulevé. Il s'est dressé durant tout le match devant le Lightning. Philippe Dano lui a rendu hommage.
1: Il était extrêmement solide toute la série. Game 6, on aurait dû gagner à cause de lui. Puis il arrive ici deux jours plus tard. Puis il show up encore de même. Donc, chapeau à d'autres.
0: Le Canadien en a fait du chemin depuis le début de la reconstruction. Cette victoire à l'arraché dimanche est celle d'une jeune équipe. Mais Martin Saint-Louis a noté que c'était aussi celle des vétérans qui ont gardé la flamme allumée durant la reconstruction.
2: Ils ont supporté ce qu'on essayait de faire. Ils ont supporté les jeunes et tout. Puis je suis content pour toute cette gang-là. Puis oui, c'est sûr, pour nos fans aussi, qu'ils ont soutenu beaucoup à travers tout ça. C'est une belle journée pour le Canadien.
0: Le CH affrontera maintenant les Sabres de Buffalo, une autre puissance émergente de la Ligue nationale. Le premier match de cette série aura lieu mercredi soir à Buffalo. Ici Marc-Antoine Godin, Radio-Canada, à Tampa Bay.
3: Il y avait des milliers de partisans du Canadien qui s'étaient donné rendez-vous hier à l'intérieur et à l'extérieur du Centre Bell pour ce match. Comme l'explique Emma Guerrero-Dufour, la foule a gardé espoir avant l'explosion de joie en fin de match.
4: 21 000 partisans ont répondu à l'appel du Canadien et sont venus écouter le match sur les écrans du Centre Bell.
5: Je me sens très stressée mais excitée parce qu'on va gagner. Aujourd'hui, on gagne.
4: Ariana Mendoza, 14 ans, est venue avec sa petite sœur et ses parents.
6: Est-ce que vous êtes aussi fébrile que vos
7: filles? Oui, en fait, on n'a pas mangé beaucoup parce que sinon, mal au ventre. Mais on était stressés, mais on est confiants qu'on va gagner.
8: On a tout notre chandail, alors on est prêt à la victoire.
4: C'est parti. Après la deuxième période, c'est 1-1. Les Mendoza sont en file pour un popcorn. Ariana et sa mère, Sophia, commentent le match.
5: Nick Suzuki a marqué son but et nous a mis en avant pour la première période.
8: La bêche, là, il a fait un travail là, exceptionnel, puis je sais qu'il va nous mener jusqu'au bout. Là.
4: De retour dans l'aréna, presque tous les partisans sont maintenant debout. Et puis, Alex Newhook marque le deuxième but qui finira par sceller l'issue du match. Ariana et sa famille se serrent dans leurs bras.
5: On a gagné!
4: Signe d'une soirée réussie, les planchers du Centre Bell sont collants de bière.
9: Ça sent la coupe!
4: La célébration se poursuit à l'extérieur. La police montée et l'escouade anti-émeute du SPVM ont mis plus d'une heure après la fin du match à disperser les fêtards. Ici Emma Guerrero-Dufour, Radio-Canada, Montréal.
10: The Cleveland Cavaliers advance to round two.
3: Et au basketball, les nouvelles sont moins bonnes pour les partisans des Raptors de Toronto. L'équipe a été éliminée hier à la suite de sa défaite lors du septième et ultime match dans sa série de premier tour contre les Cavaliers de Cleveland. La première ministre du Québec, Christine Fréchette, donne le feu vert au lancement du DSN, le dossier santé numérique. Elle a publié plus tôt ce matin une vidéo dans laquelle elle confirme son déploiement à compter du 9 mai, donc samedi prochain, dans deux CIUSSS, en Mauricie et dans le nord de l'île de Montréal. Jean-Philippe Robillard est avec nous. Faut dire que la première ministre reconnaît quand même qu'il pourrait y avoir des problèmes.
11: Oui, dans la vidéo qu'elle a publiée ce matin sur les réseaux sociaux, la première ministre Fréchette reconnaît, Mathieu, que ça pourrait être difficile, plus complexe au début et qu'il pourrait même y avoir des bugs, mais même si elle comprend qu'il y a des inquiétudes, ce qu'elle dit, Christine Fréchette, c'est qu'on ne peut pas reculer, qu'il faut moderniser le système de santé pour mieux soigner les gens. La première ministre qui se dit satisfaite des garanties qu'elle a obtenues de Santé Québec pour le déploiement des deux projets pilotes, on l'écoute.
12: Oui, il pourrait y en avoir des bugs, mais je vous le dis, il est hors de question de revivre un deuxième SAG-CLIC. C'est pourquoi j'ai demandé de la transparence. Santé Québec va faire des suivis réguliers et la population sera informée. On s'entend, en 2026, être encore dépendant du fax, ça n'a plus de bon sens.
3: Faut dire, Jean-Philippe, qu'il y a des médecins qui se sont inquiétés encore au cours des dernières semaines.
11: Oui, parce qu'ils disent qu'il manque de préparation, de formation pour bien utiliser le système, des inquiétudes également chez les autres travailleurs du réseau. Et on sait déjà qu'avec le déploiement des deux projets pilotes, Mathieu, il y a des blocs opératoires qui vont tourner au ralenti dans le nord de l'île de Montréal, mais également en Mauricie. On écoute la présidente du syndicat des professionnels en soins du nord de l'île de Montréal, Isabelle Roy.
13: Ce que j'ai remarqué, évidemment, c'est que la programmation du système est pas terminée et ma formation est incomplète. Ce que j'entends indirectement des patients que je continue à voir à domicile, c'est qu'il faut pas s'arranger pour être malade le 9 et 10 mai.
11: Il va y avoir du délestage, une réduction des soins non urgents et ça devrait durer pendant un mois approximativement. La facture des deux projets pilotes, Mathieu, ça s'élève à 402 millions de dollars, mais on estime que le déploiement du dossier santé numérique dans l'ensemble de la province, ça va coûter jusqu'à 3 milliards de dollars.

0: $.
1: Merci Jean-Philippe.
2: Merci, au revoir.
1: Et d'autres avancées technologiques, est-ce que pourraient-elles permettre de gérer la liste d'attente pour consulter un médecin spécialiste? En tout cas, les patients qui attendent pour une consultation ou une chirurgie souhaitent voir des changements. La Fédération des médecins spécialistes du Québec et le gouvernement se sont entendus sur un nouveau contrat de travail et se sont engagés à augmenter le nombre de rendez-vous et réduire la liste d'attente. Mais comme l'explique Pierre-Alexandre Bolduc, il faudra aussi une refonte du système pour y parvenir.
3: Camille Lemieux-Brisson est signaleuse routière.
4: C'est des longues journées debout à la chaleur. Fait que oui, j'ai besoin de mes deux jambes pour exercer mon métier.
3: Sauf qu'exercer son métier est de plus en plus difficile. Elle s'est fracturée l'os du péroné, tout près du pied. Et depuis son accident en septembre 2024, elle attend de voir un orthopédiste.
4: Je suis très découragée. C'est déplorable comme système.
3: Elle est sur une liste d'attente inscrite au CRDS, au Centre de répartition des services, un système qui oriente les patients vers des médecins spécialistes. Véronique Godbout est la présidente de l'Association d'orthopédie du Québec.
5: Je ne sais pas à quelle vitesse le gouvernement va être capable de moderniser le CRDS.
3: Depuis sa mise en place il y a 10 ans, le système de liste d'attente, le CRDS, connaît des ratés. Le gouvernement promet d'injecter 70 millions de dollars pour moderniser le CRDS et faire le ménage dans les listes d'attente.
5: Ça prend une informatisation du système là, pour être capable de facilement détecter des doublons, pour être capable d'envoyer des rappels aux patients quand ils ont un rendez-vous.
3: Combien de temps avant de voir de véritables changements, une diminution des listes d'attente et que les patients soient vus? Pour le moment, les médecins spécialistes et le gouvernement ont du mal à donner un échéancier précis. Ici Pierre-Alexandre Bolduc, Radio-Canada, à Lévis.
1: À Ottawa, de nombreux hauts fonctionnaires doivent dès aujourd'hui se rendre au bureau 5 jours par semaine. Le Conseil du Trésor a changé les règles liées au télétravail pour ses cadres et employés qui avaient reçu l'ordre de travailler à distance depuis la pandémie. Les fonctionnaires, eux, devront travailler au bureau 4 jours par semaine dès le 6 juillet. Les syndicats s'opposent à ces nouvelles directives concernant le retour au travail. Sur la scène internationale, le commandement militaire iranien prévient que l'armée américaine sera attaquée si elle s'approche du détroit d'Ormuz. Hier, le président Donald Trump a annoncé que les États-Unis vont aider à partir d'aujourd'hui les pétroliers et navires commerciaux bloqués dans le Golfe à franchir le détroit. Peu après ces déclarations, un pétrolier a d'ailleurs été touché par des projectiles non identifiés. Et enfin, Mark Carney participe au sommet de la communauté politique européenne à Erevan, en Arménie. Le premier ministre a déclaré ce matin que l'Europe et le Canada ne sont pas condamnés à subir un ordre international qu'il a qualifié de brutal. Le Canada est le seul pays non européen à participer à ce sommet diplomatique qui réunit des dirigeants de tout le continent et sur lequel plane l'ombre de Donald Trump. Et si Mark Carney est présent, c'est parce qu'il se sentirait plus proche des Européens, a indiqué de son côté le président français Emmanuel Macron. Voilà, c'était le Radio Journal. Merci d'être à l'écoute. Bonne journée.
6: Ah, il y a des petits yeux brillants ce matin, des partisans de hockey qui ont veillé un peu plus tard, qui ont eu de la difficulté à s'endormir à cause de l'adrénaline. Bon lundi, 4 mai, 6h10. Bienvenue à C'est jamais pareil.

0: Et pour ceux et celles qui, comme moi, dormaient avec une fenêtre ouverte, pas chaud cette nuit. On a moins 3 degrés à Roberval, moins 4 degrés à Saguenay, moins 4 degrés à Chibougamau. Faut coller l'être aimé dans le lit ce matin pour se réchauffer. Bonjour, je m'appelle Frédéric Tremblay. Heureux de vous retrouver pour une autre semaine. Je salue mes camarades Émilie, Laura, Jessica, Nicolas. Bonjour.
1: Bonjour.
0: Je vais reprendre les paroles de notre collègue Daniel Girard. C'est un dimanche soir parfait.
1: Oui.
0: Vraiment avec une belle victoire de nos Saguenayens qui passent en finale de la LHJMQ. Victoire des Canadiens, ça n'a pas été facile.
1: Dur pour les nerfs aussi pour
0: le stress. Donc, ils passent au prochain tour. Grosse soirée de télé également. Mm-hmm. Est-ce qu'on peut ajouter notre victoire au curling? Saint-Pierre. Encore une fois, l'équipe, on a participé au tournoi de financement pour l'équipe Fortin-la-France, comme on le fait depuis plusieurs printemps. Et encore une fois, on a...
1: Deux fois champion, deux années consécutives.
0: Le champion, il faut le dire.

0: C'est très amical, ben vraiment, oui. Là, qui, je veux saluer donc Nicolas, encore une fois, qui est de retour dans l'équipe cette année. Oui. Et nos nos collègues Steven Tremblay, Rémi Tremblay. On avait beaucoup de Tremblay, finalement, dans l'équipe, mm-hmm. Pour encore beaucoup de plaisir. C'est le sport, je le répète à chaque fois, là, le curling, pour un tournoi comme ça, entreprise, pour tisser des liens, pour avoir du plaisir, c'est le sport parfait, le sport idéal.
1: Oui, j'avais tout un trio de Tremblay avec moi, effectivement, très performant. Puis, faut saluer aussi cette activité de financement, parce qu'on l'a fait depuis le début. Oui. Et cette équipe continue de progresser. Là, ce sont les deux sœurs, le duo de sœurs Fortin-Lafrance.
0: Elles se rendent au mondial.
1: Qui sont
0: même,
1: allées, ils vont se rendre jusqu'au championnat mondial parce qu'elles ont gagné le championnat canadien U20. Mm. C'est assez rare là, qu'un club peut célébrer aussi un championnat national. Puis ça donne l'occasion. Il y avait beaucoup de monde aussi au souper bénéfice par la suite. Mm. Donc, c'est un beau rayonnement pour ces jeunes femmes qu'on voit progresser. Là, qui ont commencé adolescentes, sont rendues jeunes adultes. Mm. C'est beau de les voir progresser. Mm. Puis il y a une belle mobilisation autour.
2: C'est un peu grâce à vous.
1: C'est pas alors à bien. Nous, mais bien d'autres un personnes peu. Aussi. Là. On fait partie de ce groupe là, qui a décidé de les appuyer dès le départ et qui continue comme ça de les suivre. Alors, ça sera. Elles vont changer de catégorie là, parce que, bon, elles ont passé l'âge junior pour la plupart, en tout cas deux d'entre elles. Deux vont poursuivre dans leur, de leur côté, mais elles vont rester ensemble chez les femmes. Alors, cette participation au tournoi des cœurs, là, ça pourrait se poursuivre pour ces jeunes
0: et
1: femmes.
0: Et ce qui est bien, moi, c'est de voir, parce qu'il y a d'autres entreprises, nous, on le paie de notre poche comme comme joueur vraiment, mais les entreprises voient la camaraderie, l'esprit d'équipe entre
2: c'est
0: collègues
2: vrai.
0: Là-bas.
2: C'est quand même assez accessible. C'est pas simple.
0: En tout cas, vous n'êtes pas venu nous encourager. Vous n'êtes pas venu nous encourager cette année, Émilie Laura-Jessica. On vous attendait.
2: On avait d'autres priorités.
0: On comprend le message.
3: Moi, j'ai même pas de bonne raison, en fait.
0: C'est correct. Sinon, mais on espère que vous avez passé aussi une belle fin de semaine. Il y a eu beaucoup d'activités en fin de semaine, vraiment. Et on va revenir, bien sûr, sur ces matchs de hockey. Vraiment, l'ambiance, la fièvre des séries qui se poursuit encore une fois pour d'autres jours dans la région. D'ailleurs, Nicolas, il y a eu plusieurs rassemblements dans les bars sportifs de la région pour ces matchs de hockey.
1: Ben, justement. Puis, compte tenu que les deux matchs étaient présentés assez tôt, celui des Saguenayens commençant en premier, ensuite, les Canadiens à 18h. Donc, il y avait des rassemblements un peu partout dans les bars sportifs. Donc, des gens qui étaient bien heureux là, de pouvoir se rejoindre, regarder leurs deux équipes performer et puis de beaux résultats par la suite. Voici donc quelques amateurs de hockey rencontrés dans différents restaurants et bars sportifs de Saguenay hier, avant, pendant les matchs.
4: On est toute une gang d'amis, là, puis on est tous assis à la même place au Saint-Georges, fait que on a décidé de se rassembler ici.
5: On est venus les assister à distance. C'est pour l'ambiance, c'est ça qui est le fun. Bon, on voit la table, là, tout le monde qui est habillé, puis qui participe, ça a crié tantôt au but, fait que c'est plus le fun que dans notre salon un petit peu.
6: Ça fait changement d'être à la maison, de l'écouter à la maison. Il y a de l'ambiance, puis c'est le fun de voir le monde qui sont partisans des SAG, puis des Canadiens aussi.
1: Pis c'est pas toujours le cas, parce que là, le résultat était heureux pour tout le monde. Dans les deux cas, on a gagné, alors tout le monde était content. En rentrant à la maison.
2: Bien hâte de parler à notre collègue Robbie Saint-Gelais, qui était présent. Il va être avec nous à 7h25 ce matin. Mais d'après moi, connaissant Robbie, qui est vraiment, au sommet de la liste des admirateurs des Saguenayens, il doit avoir une belle soirée.
0: Moi, c'est drôle, j'ai hâte de parler à David Chabot dans 10 minutes, de la BTB pour revenir sur notre pari.
2: On a eu peur un peu, mais là, on est rassurés.
0: On va se garder tout ça.
1: Ils auront l'occasion de se reprendre, eux. Ils ont une jeune équipe, puis c'est une belle expérience. Ils ont très bien joué, là, les Huskies.
0: Bon, qu'est-ce qu'on retrouve ce matin pour nos médias, la revue de presse, Émilie?
3: Ben, il y a beaucoup de hockey, bien évidemment, mais comme on va en parler abondamment, je laisse ça de côté. Dans la presse plus, il y a un dossier sur la surenchère dans les conditions de travail dans le monde de la construction. Donc, le paiement, la paye des travailleurs de la construction, c'est régi par une convention collective. Mais actuellement, il y a de la surenchère et la Commission de la construction du Québec se dit préoccupée par ça. Il y a un contexte de pénurie de main-d'œuvre. Donc, on essaye d'attirer des gens, des travailleurs. Donc, ça amène des formes de rémunération additionnelles, ce qui alimente parfois l'évasion fiscale, l'inflation et la surenchère. Donc, quand on parle là, de surenchère dans les conditions, on peut payer du kilométrage supplémentaire, donner des indemnités supplémentaires, donner des cartes cadeaux, de l'essence gratuite, des primes déguisées, des modifications d'heures de travail. On peut même payer aussi la pension. Donc, lorsqu'il y a un certain kilométrage entre la maison et l'endroit où on travaille, on paye un certain montant pour que le travailleur puisse être hébergé. Et on raconte, en fait, que ça, c'est au net, donc libre d'impôts. Ce qui fait que certains travailleurs qui reçoivent

0: reçoivent des paiements chaque semaine pour une pension peuvent se faire jusqu'à 40 000 $ supplémentaires au net. Donc, c'est quand même beaucoup de dollars. Donc, on s'inquiète et on essaie de voir comment on pourrait intervenir là pour ajuster tout ça. Et un point important, c'est qu'on dit que ce sont beaucoup des contrats publics qui sont donnés et où il y a de la surenchère dans les conditions de travail. Et qui dit contrat public, contrats gouvernementaux, donc c'est les contribuables qui, en bout de ligne, paient les suppléments avec les taxes et les impôts. Dans le Journal de Québec, il y a un dossier sur les peines d'emprisonnement dans les cas de violence conjugale. Le titre, c'est « Peines bonbons ». On parle de 30 mois pour une femme, pour un homme, en fait, qui a fait subir un enfer à sa femme pendant 17 ans. Et ce qu'on constate, ce n'est pas le seul cas. Il y a des conjoints violents qui réussissent même à s'en sortir sans casier judiciaire, même après avoir reçu une condamnation. Donc, on parle d'absolution. Ça leur permet de conserver leur travail, de pouvoir voyager ou même, dans certains cas, de conserver leur statut pour rester au pays.
1: Et des risques de récidive aussi dans plusieurs cas. Malheureusement, il y a tellement d'histoires comme ça de maris violents, d'ex-violents qui ont continué à harceler ou encore à poursuivre un peu ce type de relation avec d'autres femmes. C'est ce qui est inquiétant dans ce phénomène.
0: Oui, et on dit qu'au Québec, le nombre de conjoints violents condamnés à une sentence la moins punitive, ça a doublé. Donc, en 2025, il y en a eu 1823. C'est quand même beaucoup. Et dans l'article, on nous donne des exemples de cas et on nous donne l'exemple d'une femme du Saguenay. Elle dit qu'elle a même regretté d'avoir porté plainte parce que son cas a servi de jurisprudence pour des agresseurs, des ex-conjoints qui ont demandé l'absolution. Donc, elle, dans son cas, son ex-conjoint, c'est un militaire et elle déplore en fait que le juge a considéré que ce qui lui était arrivé, ben, c'était peut-être pas si grave que ça. Et là, je mets des gros guillemets là-dessus, mais c'est quand même inquiétant de lire à ce sujet-là parce qu'il y a tout plein d'exemples. Et je termine en vous faisant un petit résumé de Tout le monde en parle. Vous pouvez lire un résumé dans Le Soleil, mais vous pouvez aussi aller dans la section émissions du Radio-Canada.ca.
1: Ah, il y avait d'autres choses à la télévision hier, à part le hockey du Canadien.
0: Et à part Survivor. Donc, il y avait Francis Véropol qui était à Tout le monde en parle hier. C'est le chef de l'Assemblée des Premières Nations Québec-Labrador. Il a parlé de la situation dans les communautés autochtones. Il y avait un rapport d'Amnesty International qui parlait du logement la semaine dernière. 44% des logements sont en piètre état. Donc, il a dit que c'était quand même assez préoccupant. Il a aussi parlé de la violence envers les femmes autochtones. Je vous fais entendre un extrait de l'entrevue avec Guilla Lepage.
2: Les femmes dans notre culture sont les pierres angulaires de nos communautés. Ce sont elles qui portent les enfants, le savoir, la culture, les langues. Donc, c'est certain qu'il faut absolument trouver des solutions. Puis, comme je le mentionnais, il existe des solutions. On a également développé toutes ces compétences-là pour pouvoir répondre aux besoins. Maintenant, on a besoin de l'engagement des gouvernements.
1: Quelle ascension pour Francis Véropol. Nous, on l'a connu comme joueur de hockey ici. Par la suite, on l'a suivi dans son parcours d'athlète universitaire avec McGill, tout ça. Mais là, le voir maintenant rayonner sur la scène nationale avec donc ce titre de chef de l'APQNL, vraiment, là, c'est une belle fierté pour la région, je vous dirais.
0: Et à Tout le monde en parle, il y avait aussi le président directeur général de la SAAC, Serge Lamontagne. Il a parlé de son hésitation quand même à accepter le mandat. C'était un gros mandat aussi, surtout après le fiasco de sa clique. Mais il a dit qu'il était habitué aux gros défis. C'est lui qui a fait le redressement de la ville de Laval après les 30 ans de Gilles Vaillancourt. Si on veut se replacer, il y avait quand même beaucoup de corruption. Et il a dit qu'il y aurait des suites au fiasco sa clique. Je vous fais entendre un extrait de l'entrevue.
3: Tout le monde est impliqué avec la SAAC. Le problème qui arrive, c'est que ça a été mal géré, ce dossier-là. Pour moi, le rapport Galland est important, puis même ça devrait être une lecture obligatoire à toutes les institutions publiques, parce que il montre ce qu'il faut faire.
0: Il y aurait 7 rapports et une centaine de recommandations d'ailleurs qui ont été faites à la SAAC.
1: Menu express pour ce lundi matin, Laura Jessica.
4: À 6h45, on va recevoir une porte-parole d'Alloprof parce que l'organisme s'est lancé tout un défi cette année d'ici la fin de l'année scolaire. Rassembler 75 000 adolescents sur TikTok et YouTube pour des séances de révision intensive. Donc, on parle de ça à 6h45. Ensuite, à 7h15, on va aller plutôt parler de quad. C'est le club de quad de la région, en fait, qui s'attend à un achalandage exceptionnel cette année. Toutefois, les bénévoles vont devoir redoubler d'efforts pour l'entretien des sentiers. On s'entend que c'est un printemps qui

0: qui est assez tardif, en plus de composer encore une fois avec une renégociation de certains droits de passage. C'est vraiment pas simple. Donc, ça, c'est à 7h15. Et à 7h45, on va parler du concours d'écriture Jeunes auteurs à vos crayons. C'est la 35e édition cette année. Mais il faut savoir que le concours gagne en popularité en dehors de la région et même en dehors de la province. Maintenant, il y a des écoles là, de partout au Canada qui s'inscrivent spontanément. Et l'équipe du Salon du Livre a décidé d'aller rencontrer des partenaires potentiels pour pouvoir le déployer encore plus loin.
1: Merci, Laura Jessica. On commence cette journée en musique avec une relecture de Jérôme Charlebois, un classique de son père, donc il a adapté au goût du jour pour faire un clin d'œil aux Canadiens de Montréal. C'est Jérôme Charlebois, Je reviendrai à Montréal.

0: Jérôme Charlebois, reprise, je reviendrai à Montréal dans quelques secondes. On va faire un petit saut de puce en Abitibi pour aller saluer nos amis de Des Matins en Or. David Chabot, en direct de l'Abitibi, bonjour.
1: Frédéric Tremblay, à Saguenay, bon début de journée.
0: Les Huskies de Rouyn-Noranda ont vendu chèrement leur peau.
1: Ça n'a pas été facile pour vos Saguenayens, M. Tremblay. Hein? Même, je pense que c'est ici en Abitibi-Témiscamingue, on s'attendait pas autant de résistance de la part des Huskies de Rouyn-Noranda.
0: Ouais, je dois avouer que lorsque c'était 2-2, j'ai commencé à repenser à notre pari amical qu'on a fait en ondes. J'ai même réécouté en me disant, bon, là, je commençais mon magasinage en me disant, bon, est-ce que je dois me trouver quelque chose avec le logo des Huskies?
1: Mais moi, je porte la chemise à pois ce matin, Frédéric.
0: OK, ouais, c'est ça. Ça faisait partie. Moi, j'ai pas picoté pour la référence en jean de poitrine. Mais chapeau vraiment aux Huskies. On a eu une bonne série. Ça a donné du très, très bon hockey. On voit une équipe qui est talentueuse, très, très tenace. Vos vétérans ont élevé... Là, je suis en plein de clichés de hockey, là, David. Là. Les vétérans qui ont élevé leur niveau de jeu.
1: Mais vraiment, fort dans les coins.
0: Tout ça, mais vraiment, chapeau. Ils ont fait travailler nos Saguenayens et ils nous ont fait douter. Je dois avouer, là, vraiment, ils ont été surprenants, les Huskies.
1: Avouez qu'au match numéro 1 à Saguenay, vous n'attendiez pas d'autant de... C'est ça, d'opposition de la part des Huskies. Je pense que ça a été une belle surprise aussi. Là. Ça a été plus difficile au deuxième match, mais quand même, le match numéro 1 qui a fait croire le meilleur pour les partisans des Huskies.
0: Moi, j'étais là au match numéro 1, David. Je peux dire qu'il y avait beaucoup d'ambiance et que rapidement, ce début de match, les partisans des Saguenayens se sont pas mal calmés le pompon dans le centre Georges Vézina. Mais ça donnait quoi comme fièvre des séries, l'ambiance à l'aréna là-bas pendant cette série avec les Saguenayens?
1: Ben, c'était complètement fou. Puis encore une fois, je pense que les partisans des Huskies...

0: reconnaissent une saison qui nous a emmené bien au-delà des attentes. Le carré d'or, c'est pour une équipe qui est encore très jeune. Le Husky de Rouyn-Noranda, c'est vraiment une équipe qui est très jeune en ce moment. Et de se rendre aussi loin avec autant de brio, là, je pense qu'il n'y a pas personne qui est amer. On est un peu déçus quand même, là, mais il n'y a pas d'amertume parce qu'on est tous, en tout cas chez les partisans, très fiers là, de la performance des Husky.
1: Mais je veux saluer justement les partisans des deux équipes parce qu'il y a des partisans de l'Abitibi qui ont fait la route pour venir assister à des matchs ici. Et la même chose pour des Saguenayens qui ont pris la voiture pour aller donc encourager là-bas. Chapeau, ça c'est de la vraie partisanerie. Là, on attend impatiemment la suite des choses pour les Saguenayens. Je dois dire que vraiment ici, là, les gens, il y avait un comité d'accueil à l'aéroport hier soir pour recevoir l'équipe. Alors, ça se poursuit, nous, le plaisir. On prolonge encore le printemps hockey au Saguenay.
0: Ouais, puis ça fait longtemps que c'est arrivé chez vous, là, Frédéric. Là. On est heureux pour vous, là, disons-le. Vous étiez dû.
1: Ben oui. Alors, revenons sur les modalités de notre pari amical, David.
0: Donc là, j'ai réécouté moi aussi attentivement. Là, le café, ça s'en vient. Ce sera peut-être pas ce matin, là, mais votre équipe se verra servir un café là, de la part de l'équipe des Matins en or au cours des prochains jours. Je porte la chemise à pois. Bon, j'avoue que les pois sont un peu discrets.
1: OK.
0: Mais le pari est tenu et ça se retrouvera sur ma page Facebook probablement au cours des prochaines heures avec, je sais pas, faut que je reconnaisse que les Saguenayens sont les meilleurs cette année et que j'ai de bons mots pour nos collègues de Saguenay. Je vais vous organiser quelque chose.
1: Ça, c'est tout en votre honneur, David, vraiment. Et ben nous, on va repartager. On a la permission de repartager dans nos réseaux sociaux.
0: Oui, absolument.
1: Mmh. Alors, on aura certainement la chance de refaire un pari similaire. Peut-être avoir le talent qu'il y a avec les Huskies. Je serais pas surpris donc de les voir.
0: Qu'on mette ça l'an prochain.
1: Ah ben, je ne sais pas si les Saguenay vont être aussi compétitifs l'an prochain, là, David.
0: Les Saguenayens, qui on s'attend. Je pense que le meilleur est à venir. Là. Je pense que le meilleur est à venir. Puis on vous souhaite la meilleure des chances. Là. On ne sait pas trop là, si ce sera l'Armada ou encore Moncton pour
1: mais,
0: vous. Là,
1: mais là, vous allez prendre pour qui?
0: Oh, je vais regarder les choses aller puis je vais prendre pour les meilleurs.
1: C'est pas la bonne réponse, c'est pas la réponse qu'on attendait sur David Chabot.
0: Mais non, évidemment, vous avez toutes mes meilleures ondes, Frédéric. Là, on vous souhaite le meilleur pour les partisans des Saguenay.
1: David, salutations également aux auditeurs et aux partisans des Huskies.
0: Oui, salut, au plaisir, Frédéric.
1: Bye-bye. Alors vraiment, une équipe d'honneur, un homme d'honneur, David Chabot. Faut dire que je l'ai mis devant le fait accompli parce que lorsqu'on a pris ce pari amical, je l'avais brièvement préparé, mais donc pour c'est presque moi qui ai décidé.
2: T'étais prêt.
1: Mais
3: c'est une bonne guerre.
1: Mais je vous le dis, vraiment, j'ai douté. Ça, je vous le mentionne. Bon, est-ce qu'on a le temps de revenir brièvement sur le match de hockey hier? Ben, l'autre partie qu'on surveillait, c'était le Canadien et le Lightning, match numéro 7. On l'a volé.
2: Dobesch l'a volé.
1: Ça, c'est pas nous, ça. Oui. On a tendance du on lorsqu'on est
2: partisans. Non, mais je veux dire, les autres joueurs du Canadien n'ont rien volé, peut-être à part Suzuki et New.
1: On avait le Kakeba après la deuxième période. Aucun tir au but.
3: Ça. Je pense que c'est une première que le Canadien lance pas dans un match éliminatoire dans une période au complet.
1: Écoutons justement mais les propos de Martin Saint-Louis. Après la victoire, il a souligné la patience des partisans et des vétérans du tricolore.
4: Ils ont été patients que nous autres. Je pense qu'ils ont compris notre processus. Ils ont supporté, soutenu. Je suis content pour les joueurs dans la chambre. Pas juste pour les jeunes, les vétérans. Quand tu rebâtis de même, ça n'aide pas les vétérans. Ils ont supporté ce qu'on essayait de faire. Ils ont supporté les jeunes et tout. Puis je suis content pour toute cette gang-là. Puis c'est sûr pour nos fans aussi.
1: Alors voilà, ça va recommencer assez vite là, parce que déjà, moi, ça m'a surpris ce week-end des matchs de deuxième ronde vraiment qui étaient en action. Je pense à Caroline contre les Flyers, par exemple. Hier, l'Avalanche disputait un match, un festival offensif contre le Wild du Minnesota. Pour les Canadiens, c'est mercredi avec un affrontement face aux Sabres de Buffalo. Ça commence mercredi soir.
3: Donc, ils joueront pas samedi encore.
1: Je pense encore le combo vendredi, dimanche. Mais moi, des matchs à 18h, vous voulez.
2: Ça devrait toujours être ça.
1: Ben, c'est vrai que c'est vraiment, même pour nous, à cause de notre horaire, mais je trouve que ça commence plus tôt. Et c'est certain qu'il y a des personnes qui soupent plus vite, là, qui ont donc la vaisselle attend un peu plus, mais tant mieux.
2: Il y a des entraques pour ça.
1: Ouais, c'est ça. Parlant de hockey, ben, beaucoup de partisans des Saguenayens et des Canadiens étaient réunis hier soir pour assister à la victoire de leurs favoris.
3: Et dans le cas des Saguenayens, des partisans, on vous en parlait la semaine dernière, qui font la route pour assister au match. C'était le cas encore hier pour Jonathan Gagnon et Joël Tremblay, qui se sont déplacés, eux, à plusieurs reprises cette année pour voir les Saguenayens jouer à l'extérieur de Chicoutimi.
5: On est parti vers 4 heures du matin.
6: On est habitué d'en faire. On a fait pas mal cette année, là, à peu près une trentaine environ. Là. On est là pour encourager notre équipe pendant que c'est le temps.

0: Faut voir donc justement la prochaine étape pour les Saguenayens, ce qu'ils vont suivre ces partisans. Si c'est à Moncton, c'est un peu plus loin que Blainville-Boisbriand, mais quand même, il y en a sans doute certains là, qui seront prêts à faire le voyage vers les provinces atlantiques. Et puis ces matchs éliminatoires, autant ceux de la LHJMQ que la LNH, ont profité à des restaurateurs et puis des tenanciers de bars sportifs de Saguenay. Le Blackstone et la Cage dans l'arrondissement de Chicoutimi diffusaient simultanément les matchs des Canadiens et des Saguenayens là, hier en fin de journée puis en soirée. Les restaurateurs qui s'adaptent à l'achalandage, expliquait le gérant de la succursale du Blackstone à Chicoutimi, Vincent Morissette.
1: Il a fallu aussi s'adapter dans notre commande de nourriture. T'sais, on a un achalandage qui est accru. Je vous dis qu'on passe à peu près là d'une vingtaine de personnes en soirée, là, un dimanche soir à 150. Fait qu'il y a quand même une adaptation, mais on est choyé. C'est le fun, c'est trippant, c'est rare qu'on ait des expériences comme ça.
0: Puis au fond, ça va pouvoir se poursuivre en deuxième ronde dans le cas des Canadiens, puis en finale pour les Saguenay, là, pour ces restaurateurs.
2: Il y a un projet pilote pour accroître le sentiment de sécurité au centre-ville d'Alma.
0: Ça a été mis en place par la Société de développement commercial d'Alma en collaboration avec la Ville pour améliorer le sentiment de sécurité au centre-ville. Donc, c'est un agent de première ligne qui va patrouiller le secteur. La SDC Alma assure que la demande découle de l'augmentation d'altercations et de d'équipement observé au cours des dernières années, que c'est une réponse à la demande de ses membres. La directrice générale, Joannie Racine, explique le rôle de cet agent de première ligne.
3: Il va venir sillonner un peu là, le territoire du centre-ville. C'est un agent, dans le fond, qui n'est pas un agent de sécurité, qui n'est pas un travailleur de rue, mais dans le fond, qui va venir assurer une présence humaine sur le territoire pour essayer de rassurer un peu là, les clients et les commerçants qui sont dans le secteur.
0: Par ailleurs, le directeur général du travail de rue d'Alma, Guillaume Bégin, lui exprime des réticences face à cette mesure.
4: Je comprends que devant une difficulté, les gens veulent pas rester les bras croisés. Donc, je comprends qu'il y a des initiatives qui se lèvent. Ceci dit, dans la façon de le faire, moi, je mets des réserves et j'ai des craintes par rapport à la suite des choses.
0: Donc, cet agent de première ligne devrait entrer en fonction avant la fin du mois de mai.
2: Un conducteur avec les facultés affaiblies, blessé dans une sortie de route au lac Saint-Jean.
0: Ça s'est produit sur le boulevard Auger à Alma, samedi soir, autour de 20h30. L'homme d'une quarantaine d'années conduisait avec les capacités affaiblies par l'alcool. Des tests sanguins ont révélé un taux d'alcoolémie plus élevé que la limite permise. Alors, il est resté coincé dans le véhicule pendant l'accident. On l'a conduit au centre hospitalier pour soigner des blessures. Sa vie n'était pas en danger, là, indiquait la Sûreté du Québec au cours de la fin de semaine.
2: Et ce fut une fin de semaine émotive pour plusieurs saisonniers du camping de Saint-Félix-d'Otis.
0: Jour de supplantation en raison de la désuétude des installations septiques, 80 terrains saisonniers là, qui devaient être libérés puisque le service d'égout ne serait plus disponible pour l'été prochain. Les occupants, donc, devaient s'installer ailleurs. Le camping qui n'a qu'une quarantaine d'espaces saisonniers disponibles maintenant. Alors, samedi, les plus anciens pouvaient choisir le terrain de quelqu'un d'autre ou encore partir. Dilemme douloureux, comme l'a constaté Mireille Chaillé.
5: Après plusieurs années ici, ben là, faut se résigner qu'à un moment donné, c'est terminé.
6: Un chantier de déconstruction est en cours devant la roulotte de Steve Côté. Comme d'autres campeurs saisonniers du camping de Saint-Félix-d'Otis, il a appris l'automne dernier qu'il devrait libérer son terrain ou se passer du service d'égout. Il a choisi de déménager dans un autre camping, une décision crève-cœur.
5: Je trouve ça super triste, puis je crois qu'il aurait pu avoir une gestion qui aurait pu être autrement que ça, qui aurait pu reparer le système d'égout ici, qui aurait pu faire ce qu'il fallait. J'y ai cru un peu, mais on est rendu que c'est terminé.
6: Il ne restera désormais qu'une quarantaine de terrains saisonniers, alors qu'il y en avait environ 120. Dans le secteur de la colline, ça bougeait samedi. Certains campeurs sont expulsés parce que d'autres, plus anciens, prennent leur place. Par crainte de représailles, la plupart ont refusé de nous parler. Sylvain Bergeron, lui, a accepté de le faire.
7: Puis je le connais bien, là. Écoute, celui qui a rétorcé sa blonde, là, sa mère est campée à côté de moi, ça fait 28 ans. Des grands, grands amis. Tu sais, là, j'ai hésité, mais j'ai dit, si moi, je le prends pas avec la sienneté, ça va être un autre. Alors, pourquoi je le prendrais pas?
6: Les gestionnaires nous ont dit que le processus d'attribution des terrains s'était bien déroulé. Ils se sont toutefois abstenus de commenter davantage le dossier. Le maire, lui, n'était pas disponible pour nous accorder une entrevue. Ici Mireille Chaillé, Radio-Canada, Saint-Félix-d'Otis.
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2: 6h36, on va se rappeler. Mais rappelez-vous la course à la chefferie de la direction de la Coalition Avenir Québec. La première ministre, Christine Fréchette, avait promis de réactiver le programme de l'expérience québécoise, mais rien n'a encore été annoncé depuis.
9: Oui, elle s'était engagée en fait à relancer le PEC pour une durée de 2 ans pour accorder en fait une clause de droit acquis à celles et ceux qui étaient établis au Québec au moment de l'arrêt du programme. Il y a l'avocat en droit de l'immigration, Yves Martineau, qui lui redoute des délais plus longs malgré l'ancienne norme du ministère de l'Immigration qui visait à traiter les demandes en 6 mois.
10: J'ai du mal à voir comment est-ce qu'on pourra continuer à traiter les demandes de PSTQ dans les délais actuels qui sont de 9 et 10 mois et traiter plus rapidement les futures demandes sous le PEC. Donc, j'ai une prédiction un peu pessimiste là que les demandes de certificat de sélection du Québec sous le PEC tarderont aussi.
9: Et l'espoir de pouvoir s'installer là, de façon permanente au Québec s'affaiblit aussi pour plusieurs immigrants. Il y a Tiffany Corti de Lévis et Jessica Pratt de Québec qui ont quitté la France pour s'établir au Québec il y a 3 ans. Je vous les fais entendre.
11: Oui, c'est un premier soulagement, mais aujourd'hui, les actes tardent à arriver, malheureusement, et c'est ça, on n'a toujours pas de date, de deadline, de conditions, etc., et du coup, c'est très anxiogène.
12: J'ai peur que, si je suis pas traitée d'ici octobre, j'ai peur que notre dossier passe à la trappe.
9: Le cabinet du ministre de l'Immigration, François Bonnardel, a indiqué travailler activement sur différents scénarios avec le ministère pour rouvrir le programme.
2: Parlons de l'Association d'orthophonistes et des audiologistes du Québec qui déplore que trop de parents ignorent encore les effets négatifs des écrans sur le développement de leurs enfants, surtout les enfants en bas âge.
9: Oui, et on profite en fait du mois de l'ouïe et de la communication pour faire de la sensibilisation aux parents sur les dangers des écrans. Il y a de nombreuses études qui font une corrélation entre le temps d'écran d'enfants de moins de 5 ans et les risques de développer un retard de langage. Donc, c'est fortement déconseillé pour les enfants de moins de 2 ans de regarder des vidéos sur des écrans. Et même si elles se veulent éducatives, selon la Société canadienne de pédiatrie, il y a une étude qui a été faite par le Hospital for Sick Children de Toronto en 2018 qui a fait la démonstration que les enfants de 18 mois sont 2,3 fois plus à risque de développer un retard de l'expression orale du langage si leur temps d'écran quotidien augmente à 30 minutes. Pour les enfants de 2 à 5 ans, les experts recommandent de limiter le temps d'écran là à 1 heure par jour. Donc, on dit que beaucoup d'enfants continuent, malgré les recommandations, à avoir accès à des tablettes, à des téléphones pour passer du temps sur les écrans à la maison. L'Institut de la statistique de Québec rapportait aussi qu'en 2022, un enfant de 17 mois sur 4 utilisait ou regardait des écrans pendant au moins 1 heure par jour durant la semaine.
2: Merci beaucoup, Émilie. Il est 6h40. On se dirige tranquillement vers la fin de session, fin d'année scolaire. On va se préparer dans les prochaines semaines pour les examens. D'ailleurs, Allo Prof prépare des séances de révision sur des plateformes comme TikTok et YouTube dans les prochains jours, les prochaines semaines. On en parlera avec la porte-parole d'Allo Prof. Mais juste avant, une chanson tirée d'un album qui a déjà 15 ans, celui de Philippe B, Variation Fantôme. On vous propose la chanson « Ma photographe ».

Bon lundi matin, 4 mai, vous écoutez, c'est jamais pareil. Oui, un beau début de journée, un peu frisquet, mais ça devrait se réchauffer. On prévoit un ennuagement plus tard dans la journée avec un maximum de 13 degrés. Mais ce matin, avec le léger vent, on peut ressentir moins 9 degrés à Saguenay. Ce matin, je vous dis qu'on les ressent. Pour Roberval, soleil prévu aujourd'hui, alternant soleil-nuage en avant-midi et un maximum de 11. Ennuagement pour la nuit prochaine de lundi à mardi. Demain, beaucoup de pluie attendue autant au Saguenay qu'au Lac-Saint-Jean, entre 10 et 25 millimètres de pluie et des maximums à 12. Ce sera des nuages et de la pluie pour une bonne partie de la semaine. Ça devrait se calmer à la fin de la semaine. Pour Chibougamau, on a du soleil aujourd'hui avec des vents légers et un maximum de 13. Quelques averses pour la nuit prochaine à Chibougamau et un minimum de 7. Et des averses qui devraient cesser en avant-midi pour la journée de mardi. Ensuite, ce sera des nuages pour le restant de la semaine. Et pour la réserve phonique des Laurentides, ennuagement tôt ce matin, avec 60% de possibilité d'averses ou de neige et un maximum de 9. Mais la bonne nouvelle, lorsqu'on consulte les conditions sur le site du Québec 511, malgré les températures sous le point de congélation, eh bien, on a donc des routes dégagées avec une bonne visibilité pour la réserve phonique. Et les températures, c'est moins 8 tout de même ce matin à l'étape. On a moins 4 à Chibougamau, il fait moins 3 à Roberval et moins 4 à Saguenay.

0: Allô, prof qui s'est lancé tout un défi d'ici la fin de l'année scolaire. On veut rassembler 75 000 adolescents sur des plateformes comme TikTok, YouTube pour des séances de révision intensive. On reçoit une porte-parole d'Allô, prof et qui est co-animatrice des grandes révisions. Rosiane Arsenault, bonjour.
1: Bonjour, M. Tremblay.
0: D'où elle vient cette idée? Pourquoi organiser des grandes séances de révision?
1: Ah, ben vous avez juste à vous rappeler un peu comment ça pouvait être stressant hein, quand on était adolescent de devoir se préparer pour les examens ministériels. C'est des moments qui sont très amplifiés là, dans tout le système. Là, on a beaucoup d'accent qui est mis là-dessus pendant les années là, charnières. Donc, on a voulu donner un coup de pouce aux jeunes, les aider à se préparer juste lors d'un événement en gang, disons, se sentir moins isolés au moment de leur préparation. Donc, on a préparé des grandes révisions pour quatre matières différentes cette année, français, mathématiques, histoire et sciences.
0: On parle de séances. Pour quel niveau ça s'adresse, à quel groupe d'âge ces révisions?
1: On en a pour la deuxième, la quatrième et la cinquième secondaire. Là, tous les détails sont sur le site web à grande révision au pluriel .ca. Puis déjà, ça démarre ce soir avec la grande révision de français écriture cinquième secondaire. Donc, je serai avec Émilie Lalune, c'est notre créatrice de contenu chouchou, là, co-animatrice pour cette année.
0: Alors, comment ça fonctionne? Ça ressemble à quoi une séance de révision sur TikTok ou sur YouTube, Rosiane?
1: On fait un survol des différents éléments de l'épreuve là, qui est attendu. Donc, combien de temps ça va durer? Quelles sont les questions auxquelles se préparer? Le matériel permis, etc. Donc, il y a toutes ces informations-là assez détaillées. On fait aussi comme une sorte de modelage là, en ce qui concerne l'écriture, là, comment bien développer une argumentation, par exemple, en cinquième secondaire. Et également, ben, on a des moments très plus ludiques, là, plus amusants, parce qu'on a choisi ce format-là là, sur TikTok pour rejoindre les jeunes, puis rendre ça plaisant, déstressant. Donc, on va avoir des petits défis. On réserve également des surprises là, aux personnes qui vont nous écouter.
0: On reproche souvent aux adolescents de ne plus être capables de se concentrer sur de longues périodes, donc lorsqu'ils consultent des plateformes ou encore des réseaux sociaux. Alors, ça dure combien de temps, une séance de révision, comme vous le faites depuis quelques années?
1: On le fait, on a commencé l'année dernière, là, ça dure environ 45 minutes.
0: 45 minutes, ça peut rassembler combien de jeunes dans les sommets lorsqu'on consulte les statistiques?
1: Ben, écoutez, nous, c'est notre première édition l'année dernière et on a eu 20 000 personnes qui se sont connectées, 20 000 jeunes et parents et enseignants qui se sont connectés en direct. Donc, on a été vraiment enchantés de ce beau succès. Après ça, ben, on peut l'écouter en revisionnement là, par la suite. Donc, on peut également consulter YouTube là, pour pouvoir revisionner les grandes révisions. J'ai des échos des gens.

0: du terrain même de classe là, de français qui écoutent les grandes révisions de l'année dernière en ce moment pour se préparer. Donc, on arrive avec une nouvelle mouture là, dès ce soir pour la QV 2026.
1: Est-ce qu'il y a un aspect interactif? Parce que je comprends qu'on doit donc couvrir donc un peu de matière parce que ça demeure une révision scolaire. Mais est-ce qu'on garde un peu de l'espace pour de l'interaction ou encore des questions de la part des participants?
0: Oui, tout à fait. Exactement. On va avoir une équipe d'enseignants qui vont être connectés en direct pour répondre aux questions des élèves dans le clavardage. Ça se veut interactif. Encore une fois, avec nos petits défis, nos jeux. On veut aussi que les parents puissent être au courant de ce que leurs jeunes ont à faire là comme épreuve. Donc, c'est pour ça qu'on le diffuse aussi en soirée. Puis ça peut être revisionné pendant la journée sur les heures de classe aussi avec l'enseignant.
1: Vous l'avez mentionné, Rosiane Arsenault, vous avez commencé l'expérience en 2025. Ça a bien donc répondu. Là, c'est encore quatre matières, français, mathématiques, histoire et sciences. Est-ce que ce serait tentant d'élargir, de proposer d'autres matières?
0: Éventuellement, pourquoi pas? Pourquoi pas? On sait qu'il y a l'anglais là, qu'on n'a pas eu la capacité de couvrir cette année. Il y a également les épreuves ministérielles. Donc, on a déjà quadruplé notre offre par rapport à l'année dernière. Puis, si on connaît un beau succès, on pourrait également poursuivre et augmenter encore l'année prochaine.
1: C'est quoi l'importance pour l'équipe d'Alloprof de s'adapter comme ça aux moyens de communication, aux réseaux sociaux? Moi, je me rappelle, lorsque ça a été lancé, c'était une ligne téléphonique Alloprof. Donc, les choses ont bien changé. Pourquoi, donc, c'est important pour vous de la présence et aussi d'offrir des produits adaptés pour ces plateformes qui atteignent les jeunes?
0: Ben, ça rejoint directement la mission d'Alloprof. La mission d'Alloprof, c'est d'aider les jeunes, d'aller les rejoindre, de leur apporter un soutien. Comme vous l'avez bien dit, à son origine, c'était un système d'aide téléphonique, c'était de l'aide aux devoirs. Donc, à l'époque, on utilisait beaucoup le bon vieux téléphone, on prenait le téléphone, on appelait. Aujourd'hui, les moyens de communication ont évolué, les médias sociaux également. Donc, on doit suivre la parade, on doit même proposer là, des manières innovantes comme la grande révision de réviser, de se préparer en gang, d'être rassembleur. Donc aujourd'hui, ben vous serez sans doute pas très surpris de savoir qu'on a moins d'appels téléphoniques en tant que tel, bien que notre ligne existe toujours. Les jeunes se tournent vers le clavardage, puis on a beaucoup une très grande offre aussi en ligne de jeux. On a les parcours numériques d'Allo Français là, en apprentissage structuré qui ont été également lancés le 31 mars. Donc on s'adapte à la nouveauté, au monde moderne dans lequel on vit.
1: Rappelez-nous donc, il y aura combien de grandes séances de révision et ça se déroule sur quelle période cette année, Rosiane Arsenault?
0: Donc, ça démarre en grande pompe ce soir et ça se déroule jusqu'au 16 juin. Et il y aura 8 événements au total de grandes révisions cette année.
1: Donc, granderevision.ca, on a reçu un message d'une auditrice qui mentionne qu'à l'école secondaire Charles Gravel, la date était inscrite au tableau. Les jeunes en parlent et seront là ce soir. Donc, vous aurez de jeunes Saguenayens donc, qui vont participer à cette grande révision pour ce soir et pour la suite des choses. Rosiane Arsenault, vous êtes porte-parole d'Alloprof et co-animatrice de ces grandes révisions. Bravo pour l'initiative. Et amusez-vous.
0: Merci, bonne écoute à tout le monde. Merci à votre auditrice là, qui a déjà prévu la regarde avec ses élèves.
1: Merci beaucoup, bonne révision.
0: Merci, bonne journée, au revoir.
1: Il sera de passage au Théâtre Palace d'Arvida à la fin du mois de mai, le 28 mai. Tous les billets ont déjà été vendus. Je vois Émilie qui a la lippe, malheureusement.
2: Ben, il aurait fallu que je me prenne d'avance.
1: Ben, c'est ça, c'est ta faute.
2: C'est ma faute.
1: Vincent Vallière, Sarah.

0: 28 mai, au Théâtre Palace, il y a une supplémentaire annoncée?
1: Le 3 février, normalement.
0: Février?
1: Oui, février.
0: OK.
1: Ben, l'horaire est quand même chargé, oui, là, pour Vincent Vallière.
0: 2027.
1: Donc, oui.
0: OK.
1: Parfait. Oui, parce que 2026, c'est passé.
0: Quelques messages reçus de la part d'auditeurs et d'auditrices depuis le début de l'émission.
1: Oui, il y a Julie qui nous dit, en lien avec Francis Véropol, on en a parlé dans la revue de presse, elle dit « Je vous conseille fortement de réécouter l'entrevue de Francis Véropol. Tout le monde en parle. Il a encore fait honneur à sa communauté. J'adore cette personne. » Et on a reçu un texto très amusant. On nous dit « J'aimerais simplement vous dire que mes garçons de 1 et 3 ans adorent la chanson son thème de votre émission. Ça se dandine à la table à chaque matin. »
2: Oh, on veut une vidéo.
1: Oui, ouais. On est très contents de faire danser vos enfants et on est heureux qu'ils soient à l'écoute aussi, nos plus jeunes auditeurs, peut-être.
0: Merci beaucoup pour vraiment ces belles réactions ce matin pour ce début de journée. Continuez au 88-321-2600 et bien sûr, la bulle de conversation sur audio. À la une des unes, Laura, Jessica, se parler à voix haute, moi je le fais constamment, est-ce que c'est normal?
1: J'espère que oui.
2: Je me demandais toi aussi,
0: oui,
2: Nicolas,
0: toujours.
2: Est-ce que tu te parles à voix haute?
0: Oui, constamment. Je me parle à moi-même. Quand je passe la tondeuse, quand je passe la souffleuse, je me parle. J'ai des bonnes
2: positions. Ouais, c'est tout à fait normal. Il semblerait que 96 % des adultes et des enfants parlent à voix haute toute seule. Souvent, c'est pour faire justement des tâches ménagères, pour structurer ses pensées ou pour contrôler ses émotions.
0: Ah, donc, j'ai l'air
2: c'est... Oui, mais il semblerait que si on ne parle pas à une personne imaginaire, on n'est pas fou. Si on se parle à soi-même, c'est correct.
1: Mais j'avais déjà lu que c'est un signe d'intelligence.
2: Exactement. C'est Linda Paquette qui explique ça ce matin dans un article du Quotidien que je trouvais vraiment pertinent. Si vous voulez en savoir plus, là, prenez le temps de le lire, mais effectivement, c'est un signe de créativité et d'une très grande capacité à planifier et à s'auto-réguler. Oh. Alors voilà, continuez à vous parler seul.
0: Bon, Émilie, parle-nous d'un chat très collant qui a vécu toute une expérience.
1: Il faut prendre ça au pied de la lettre quand je dis très collant. On l'a maintenant baptisé Elmer. Donc, c'est une marque de colle. Le chat a été trouvé dans un pot de colle. On ne connaît pas l'histoire, en fait. C'était un chat qui était errant, assez jeune, et il est tombé. Il a été récupéré, il a été sauvé, mais ça n'a pas été facile d'enlever toute cette colle-là. Et ce qu'on a utilisé du côté du refuge, ça s'est passé au Texas, on a utilisé de l'huile de canola parce que c'est bon pour la peau à cause de la vitamine qu'il y a dedans. Donc, on l'a massé avec de l'huile de canola pendant plusieurs heures. Et maintenant, il a été adopté, ce petit Elmer.
3: Aucun nous.

0: se déhancher comme Shakira, digne de ses
1: plus.
0: Ah oui, c'est un concert très populaire. La chanteuse Shakira.
2: 2 millions de personnes samedi soir réunies sur la plage de Copacabana à Rio de Janeiro. Très populaire spectacle, vous dites. Ça a commencé en retard, à part ça, à 23h. Il y a des gens qui étaient là depuis le matin sur la plage pour se faire une place. Il y avait même des parmi les vendeurs là, sur la plage, il y en a qui avaient des sacs de sable pour pouvoir se surélever et voir ce spectacle de la chanteuse. Et ça va devenir une tradition, j'ai l'impression, pour Copacabana, parce qu'il y a eu des spectacles comme ça, hyper populaires, avec des millions de personnes, de Lady Gaga et de Madonna depuis 2024. Alors, et la Colombienne qui a tout un succès là au Brésil, on le sait, fait partie de la culture musicale latino. Alors, d'ailleurs, le maire de Rio de Janeiro a dit la She-Wolf a marqué l'histoire à Rio.
3: Dans la prochaine heure, on va revenir sur cette victoire des Saguenayens de Chicoutimi qui passe à la grande finale de la LHJMQ. Notre collègue Roby Saint-Gelais a assisté à la rencontre. On va lui parler dans une vingtaine de minutes. Sinon, qu'est-ce qu'on surveille en cette fin d'heure, Nicolas?
2: On va parler du fromage cottage qui se fait rare sur les tablettes des épiceries, puis ça a donné l'idée à une entreprise du Lac-Saint-Jean qui a accru sa production.
3: Du soleil pour commencer cette semaine. Oui, c'est un peu froid ce matin, mais les températures devraient se réchauffer pour grimper à 11 ou 13 degrés pour ce début de semaine. Et ensuite, ce sera des nuages plus tard dans la journée. On a moins 4 degrés ce matin à Saguenay et il fait moins 3 à Robertval.
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9: Le Canadien élimine le Lightning.
10: Ça sent la coupe!
9: Le tricolore accède au deuxième tour des séries éliminatoires pour la première fois depuis 2021.
11: Pour nos fans aussi, qu'ils ont soutenu beaucoup à travers tout ça. C'est une belle journée pour le Canadien.
9: Christine Fréchette confirme que le dossier santé numérique sera déployé dans 2 CIUSSS dès samedi. Elle reconnaît que des problèmes techniques sont possibles.
12: Il est hors de question de revivre un deuxième sac-clic.
9: Et de nombreux enseignants du Québec s'estiment encore mal outillés pour composer avec l'intelligence artificielle.
13: On sent pas du côté du ministère de l'Éducation que c'est une très grande préoccupation.
9: Bonjour, ici Mathieu Bellumeur. Bienvenue au Radio Journal. Oui, une fin de match enlevante. Hier soir à Tampa Bay en Floride, le Canadien de Montréal accède donc au deuxième tour des séries éliminatoires grâce à une victoire serrée de 2-1 contre le Lightning de Tampa Bay. Prochain adversaire, les Sabres de Buffalo à compter de mercredi. Compte rendu de la soirée d'hier avec Marc-Antoine Godin.
14: Le Canadien est passé au deuxième tour des séries en remportant une très courte victoire signée Martin Saint-Louis et Jakob Dobesch. Le Lightning a limité le Canadien à 9 tirs au but seulement. Jamais une équipe n'avait remporté un match de séries éliminatoires en enregistrant aussi peu de lancers. Mais Saint-Louis a fait des ajustements et après un deuxième 20 qui fut la pire période de la série pour le Canadien...
15: Il y a plus de temps d'un coup. Aucun tir au but des Canadiens en deuxième.
14: L'entraîneur-chef a tenu dans le vestiaire un discours qui a soulevé ses joueurs. Le gardien Jakob Dobesch, lui, n'avait pas besoin d'être soulevé. Il s'est dressé durant tout le match devant le Lightning. Philippe Dano lui a rendu hommage.
16: Il a été extrêmement solide toute la série. Game 6, on aurait dû gagner à cause de lui. Puis il arrive ici 2 jours plus tard. Puis il show up encore de même. Donc, chapeau à d'autres.
14: Le Canadien en a fait du chemin depuis le début de la reconstruction. Cette victoire à l'arraché dimanche est celle d'une jeune équipe, mais Martin Saint-Louis a noté que c'était aussi celle des vétérans qui ont gardé la flamme allumée durant la reconstruction.
17: Ils ont supporté ce qu'on essayait de faire, ils ont supporté les jeunes et tout, puis je suis content pour
1: pour toute cette gang-là, puis c'est sûr pour nos fans aussi qu'ils ont soutenu beaucoup à travers tout ça. C'est une belle journée pour le Canadien.
14: Le CH affrontera maintenant les Sabres de Buffalo, une autre puissance émergente de la Ligue nationale. Le premier match de cette série aura lieu mercredi soir à Buffalo. Ici Marc-Antoine Godin, Radio-Canada, à Tampa Bay.
9: Et la fièvre des séries s'est emparée de milliers de partisans qui étaient réunis au Centre Bell hier pour écouter le match. Malgré une partie très serrée, la foule a terminé la soirée, évidemment, en célébrant cette victoire du Canadien. Emma Guerrero-Dufour était sur place.
10: 21 000 partisans ont répondu à l'appel du Canadien et sont venus écouter le match sur les écrans du Centre Bell.
17: Je me sens très stressée, mais excitée, parce qu'on va gagner. Aujourd'hui, on gagne.
10: Ariana Mendoza, 14 ans, est venue avec sa petite sœur et ses parents.
18: Est-ce que vous êtes aussi fébrile que vos filles?
19: Oui, en fait, on n'a pas mangé beaucoup, parce que sinon, mal au ventre. Mais on était stressés, mais on est confiants qu'on va gagner.
18: On a tout notre chandail, alors on est prêt à la victoire.
20: C'est parti.
10: Après la deuxième période, c'est 1-1. Presque tous les partisans sont maintenant debout. Et puis, Alex Newhook marque le deuxième but qui finira par sceller l'issue du match. Ariana et sa famille se serrent dans leurs bras. Signe d'une soirée réussie, les planchers du Centre Bell sont collants de bière.
21: Ça sent la coupe!
10: La célébration se poursuit à l'extérieur. La police montée et l'escouade anti-émeute du SPVM ont mis plus d'une heure après la fin du match à disperser les fêtards. Ici Emma Guerrero-Dufour, Radio-Canada, Montréal.
9: Québec ira de l'avant avec le lancement du dossier santé numérique. La première ministre Christine Fréchette le confirme ce matin dans une vidéo qu'elle a publiée. Le nouveau système sera déployé dès le 9 mai, donc à compter de samedi, dans deux CIUSSS, l'un en Mauricie, l'autre dans le nord de l'île de Montréal. Jean-Philippe Robillard est avec nous. La première ministre reconnaît quand même qu'il pourrait y avoir des problèmes.
22: Oui, dans la vidéo qu'elle a publiée ce matin sur les réseaux sociaux, la première ministre Fréchette reconnaît que ça pourrait être plus difficile, plus complexe au début, Mathieu, et qu'il pourrait même y avoir des bugs, mais Christine Fréchette a tout de même donné le feu vert aux deux projets pilotes parce qu'elle est satisfaite des garanties qu'elle a obtenues de Santé Québec. Et même si elle comprend qu'il y a des inquiétudes, c'est ce qu'elle dit dans la vidéo, bien, ce qu'elle dit, c'est qu'on ne peut pas reculer, qu'il faut moderniser le système de santé pour mieux soigner les gens.
23: Oui, il pourrait y en avoir des bugs. Mais, je vous le dis, il est hors de question de revivre un deuxième SAG-CLIC. C'est pourquoi j'ai demandé de la transparence. Santé Québec va faire des suivis réguliers et la population sera informée. On s'entend, en 2026, être encore dépendant du fax, ça n'a plus de bon sens.
9: Et quand même, au cours des dernières semaines, des gens qui ont soulevé certains drapeaux rouges, des médecins notamment, l'ancien ministre aussi, Gilles Bélanger.
22: Oui, Gilles Bélanger qui a tiré la sonnette d'alarme le mois dernier, qui s'inquiétait pour les données de santé des Québécois. Les médecins, eux, disent qu'il manque de préparation, de formation pour bien faire fonctionner et utiliser le système. Des inquiétudes également chez les autres travailleurs du réseau de la santé. On écoute ce que disait la semaine passée la présidente du syndicat des professionnels en soins du nord de l'île de Montréal, Isabelle Roy.
24: Ce que j'ai remarqué, évidemment, c'est que la programmation du système est pas terminée et ma formation est incomplète. Ce que j'entends directement des patients que je continue à voir à domicile, c'est qu'il faut pas s'arranger pour être malade le 9 et 10 mai.
22: Et on sait déjà qu'il va y avoir du délestage, que les blocs opératoires vont tourner au ralenti avec le déploiement des deux projets pilotes dans le nord de Montréal et en Mauricie.
9: Merci Jean-Philippe.
22: Merci, au revoir.
9: De nombreux enseignants s'estiment mal outillés pour composer avec l'intelligence artificielle qu'utilisent massivement leurs élèves. Appuyés par des parents, des experts et des syndicats, ils réclament de Québec des balises et des formations afin d'adapter le réseau scolaire à cette nouvelle réalité. Fanny Bussière, Mac Nicole.
25: Il faudrait bien qu'il y ait quelque chose qui arrive et on attend.
26: L'enseignant de français au secondaire, Luc Papineau, trouve que bien peu de choses ont été faites dans le réseau scolaire dans les trois dernières années pour aider les enseignants à s'adapter à la réalité de l'intelligence artificielle.
25: On ne sent pas du côté du ministère de l'Éducation que c'est une très grande préoccupation. On a peu de l'information, on a peu de balises qui servent à nous guider.
26: La Fédération des syndicats de l'enseignement a récemment consulté ses membres à ce sujet et près de la moitié des 5 400 répondants ont indiqué n'avoir reçu aucune information au sujet de l'IA. Et environ trois quarts quart des répondants réclament des outils. Richard Bergevin, président de la FSE.
0: Présentement, le milieu scolaire n'est pas adapté à la réalité de l'intelligence artificielle. Alors, c'est clair, on a un retard par rapport à ça. Il va falloir prendre les bouchées doubles.
26: Le ministère de l'Éducation a bien produit un guide et un webinaire sur l'utilisation éthique de l'IA par les enseignants. Mais ceux-ci ont mal circulé et ils étaient incomplets, selon M. Bergevin. Sylvain Martel, porte-parole du regroupement des comités de parents autonomes du Québec, pense lui aussi qu'il faut passer à la vitesse supérieure.
2: Ça demande à remettre en cause des façons d'enseigner, les façons d'évaluer. Il n'y a pas ce chantier-là en vue. Mais il faut vouloir le faire.
26: La ministre de l'Éducation, Sonia Lebel, répond être proactive en matière d'IA et avoir demandé au nouvel Institut national d'excellence en éducation pour son tout premier mandat de se pencher sur la place du numérique et de l'intelligence artificielle dans les écoles. Ici Fanny Bussière-McNicol, Radio-Canada, Montréal.
9: Une vidéo circule sur les réseaux sociaux dans laquelle on voit des manifestants se servir d'une guillotine pour décapiter une tête en papier mâché à l'image du ministre du Travail du Québec, Jean Boulet. Ce geste a été posé lors d'une manifestation organisée samedi pour la Journée internationale des travailleurs et a été dénoncé par toute la classe politique. Les grandes centrales syndicales s'en sont aussi dissociées. Sur la scène internationale, la trêve en cours au Moyen-Orient pourrait prendre fin dans les prochaines heures. Donald Trump a affirmé hier que l'armée américaine va aider dès aujourd'hui les navires commerciaux bloqués dans le Golfe à franchir le détroit d'Ormuz. Téhéran promet de son côté d'attaquer tous les bateaux qui s'approcheraient du détroit. Une agence de presse iranienne rapporte d'ailleurs qu'une frégate américaine aurait fait demi-tour après avoir essuyé deux tirs de missiles. Un responsable américain a nié cette information. L'Europe et le Canada affichent un front uni lors d'un sommet de la communauté politique européenne en Arménie. Le premier ministre Mark Carney est le premier dirigeant non-européen à participer à ce sommet, créé en réponse à l'invasion russe de l'Ukraine. Il a d'ailleurs annoncé une nouvelle aide de 270 millions de dollars à Kiev et plaidé en faveur du maintien de la pression sur la Russie.
3: La situation reste grave, mais l'Ukraine fait de progrès. Fait de progrès, devient plus fort. Et la Russie devient plus faible. Et surtout, l'économie russienne affaiblit maintenant. Alors, il faut mettre la pression sur la Russie.
9: Mark Carney a également déclaré ce matin que l'Europe et le Canada ne sont pas condamnés à subir un ordre international qu'il a qualifié de brutal au moment où Ottawa et Bruxelles sont engagés dans un bras de fer commercial et diplomatique avec l'administration américaine. Voilà, c'était le Radio Journal. Merci d'être à l'écoute. Bonne journée.
4: Salut, bon lundi 4 mai, Frédéric Tremblay au microphone pour cette deuxième heure de C'est jamais pareil. On va bien sûr en venir sur la belle victoire des Saguenayens de Chicoutimi qui accèdent à la grande finale pour la Coupe du Président dans la Ligue de hockey junior maritime Québec. Notre collègue Robbie Saint-Gelais était sur place hier en Abitibi et on parlera de la cohabitation. Parfois difficile à l'aube de la prochaine saison pour les sentiers de quad avec le président du club quad Domaine du Roi, Gilles Ouellette.

0: Bon lundi matin, il est 7h10. Merci de s'intoniser cette émission matinale sur les ondes d'ici Saguenay-Lac-Saint-Jean. Je m'appelle Frédéric Tremblay avec Émilie Gagné et Nicolas Saint-Pierre. Je me posais la question hier pour de grosses soirées télé, parce que là, il y avait les grosses émissions encore là, qui sont là. On pense à Révolution à TVA, il y a Survivor, tout le monde en parle. Bien sûr, le hockey du Canadien, on peut ajouter le hockey des Saguenay pour ceux qui ont l'application. Alors, qu'est-ce qui a le premier choix lorsqu'on se chicane dans une bulle familiale ou à la maison? Qui a prédominance pour la télévision?
1: Je dirais les animateurs de sport. Bonsoir.
0: Ouais, mais c'est pas toujours le cas, là.
1: Ben, c'est parce que regarder une partie de hockey enregistrée, c'est pas la même chose.
0: Ça prend du direct pour le sport. Ça, c'est l'avant. Ça, c'est disons que c'est l'argument béton.
2: Ça peut être un bon argument, ça.
1: Le reste, ça se rattrape quand même, soit pendant les entractes ou...
0: Parce qu'on s'entend que maintenant, dans un appartement, une maison, il y a souvent plusieurs écrans, donc c'est pas une question, mais là, on parle du confort, donc l'écran le plus grand, avec le divan le plus confortable. Alors là, c'est là que tu vas l'écouter en bas, tu vas l'écouter dans ta chambre ou peu importe. C'est là que ça peut donner une discussion. Alors, qui a le premier choix? Qui a le dernier mot, surtout?
1: Chez nous, c'est pas un problème.
0: OK, parfait.
1: On
0: donc,
1: était
0: ça,
1: unanime.
0: C'est réglé. Nicolas?
2: Ben, le meilleur des mondes, c'est-à-dire qu'on avait plus qu'un écran. Puis, disons que ma conjointe venait me rejoindre quand je réagissais, elle venait voir ce qui se passait.
0: Ah, toi, t'es comme... donc, OK, tu réagis fort aussi?
2: Okay. Ben, je réagis. Donc, ouais. Ben, en même temps, je fais un peu exprès. Ça l'avertit là, qu'il se passe quelque chose. Elle n'aime pas vraiment le hockey, mais elle aime ça suivre ce qui se passe avec le Canadien. Donc, viens voir.
1: Petite pensée pour les petits amis à quatre pattes, les animaux qui font des sauts quand on réagit.
0: Ah oh, oui,
1: c'est vrai. Le salon s'est vidé.
2: Ouais. Ah oui, le salon s'est vidé. Okay. La ménagerie au complet est partie.
0: Et moi, j'ajoutais une petite pensée pour ceux et celles qui n'aiment pas le hockey à la maison, qui doivent se dire, bon, on est reparti pour une autre semaine, un autre 10 jours pour la deuxième ronde. Là. Ouais. Certains auraient été pas mal contents que ça se termine pour les Canadiens.
2: Probablement.
0: Ça va se poursuivre au grand bonheur, et tant mieux. On a déjà eu les discussions en ondes, vraiment. Ça apporte écoutez, du positif. Faut pas vraiment gâcher le plaisir des autres dans ce printemps.
2: Surtout hier, là, 2 victoires, 2-1.
0: Bon. Il y a d'autres sujets que le sport, bien sûr, dans l'actualité. Nicolas, il y aura un agent de surveillance au centre-ville d'Alma. C'est une décision qui est remise en question par des intervenants.
2: Et c'est une initiative de la Société de développement commercial qui découle, dit l'organisme, de l'augmentation d'altercations puis de bris d'équipement observés au cours des dernières années. Donc, c'est une demande des membres. On dit qu'il y avait quand même du flânage dans des lieux privés. Donc, on assure que ce sera une démarche humaine, même si ce n'est pas vraiment un agent de... c'est pas un travailleur de rue. C'est pas vraiment un agent de sécurité non plus. Donc, c'est une personne ressource qui va pouvoir intervenir au besoin, désamorcer certaines situations. Donc, un agent de première ligne qui va entrer en fonction à la fin du mois. C'est aussi coordonné là, par la ville. La mairesse Sylvie Beaumont qui dit que certains employés, par exemple à la bibliothèque, avaient des craintes là, par rapport à certaines personnes qui fréquentent l'établissement au centre-ville, peut-être pas toujours pour les bonnes raisons. Mais c'est le service de travail de rue qui remet en question cette décision. L'organisme qui existe depuis 30 ans et qui a des réticences là, face à cette mesure, même si on remarque en fait une augmentation de l'intolérance là, face à certaines personnes qui vivent de l'itinérance au centre-ville. Bref, c'est une situation parfois tendue et peut-être pas la meilleure solution selon le travail de rue. Donc, je vous ferai entendre certains commentaires à ce sujet tout à l'heure au bulletin d'information.
1: À la revue de presse, ce matin, dans la Presse Plus, il y a un dossier sur la surenchère dans les conditions de travail dans le monde de la construction. Habituellement, les travailleurs de la construction sont payés. En fait, leur salaire est déterminé par une convention collective, mais la Commission de la construction du Québec se dit préoccupée parce qu'avec la pénurie de main-d'œuvre, on essaie d'attirer les gens dans le domaine et ça amène aussi là, des formes de rémunération additionnelles. Donc, on peut penser à du kilométrage payé, des indemnités payées, des cartes cadeaux, de l'essence gratuite, des primes supplémentaires, la modification d'heures de travail. On paie aussi des montants supplémentaires pour la pension. Donc, on se questionne sur ces pratiques qui font augmenter les dépenses des entrepreneurs et les prix qui sont facturés. Et qui dit plus grosse facture, ben il y a quelqu'un qui la paie en bout de ligne, cette facture-là. Et comme il y a beaucoup de contrats publics, ben on peut penser que le contribuable paie quand même en bout de ligne avec ces formes de rémunération qui sont souvent aussi nettes d'impôts. Dans le Journal de Québec, on nous parle de violences conjugales, particulièrement les peines bonbons. bons qui sont donnés à certains agresseurs condamnés. On parle d'absolution, en fait. Donc, des agresseurs qui ont été condamnés, par exemple, à 30 mois de prison, mais qui se voient accorder l'absolution pour pouvoir conserver leur travail, pour pouvoir faire des voyages ou encore pour garder leur statut au Canada. Et au Québec, le nombre de conjoints violents condamnés à une sentence moins punitive a doublé en 2025. On parle de 1823 cas de conjoints violents. Et on nous donne plusieurs exemples avec des peines bonbons, dont celui d'une femme du Saguenay qui regrette même d'avoir porté plainte envers son ex-conjoint militaire parce qu'en fait, ce cas-là, elle voulait aider les victimes, mais son cas a servi de jurisprudence pour, en quelque sorte, là, aider ses ex-conjoints-là. Elle note aussi un manque de sensibilité, parfois à la cour. Donc, c'est très intéressant à lire ce matin. Et finalement, vous pourrez lire plusieurs résumés de l'émission de Tout le monde en parle d'hier soir. Si vous ne l'avez pas écouté, c'est possible de regarder sur tout.tv. On a parlé avec Francis Véropol. Francis Véropol, qui est le chef de l'Assemblée des Premières Nations du Québec et du Labrador. Il a parlé de ce rapport d'Amnesty International concernant les logements dans les communautés autochtones et il a aussi parlé de la violence envers les femmes autochtones. Je vous fais entendre un extrait.
3: Les femmes dans notre culture sont les pierres angulaires de nos communautés. Ce sont elles qui portent les enfants, le savoir, la culture, les langues. Donc, c'est certain qu'il faut absolument trouver des solutions. Puis, comme je mentionnais, il existe des solutions. On a également développé toutes ces compétences-là pour pouvoir répondre aux besoins. Maintenant, on a besoin de l'engagement des gouvernements.
1: Et voilà, ce sont quelques sujets dont vous pourrez lire ce matin dans vos journaux.
0: Merci beaucoup, Émilie. On a reçu un message texte de Louise qui mentionne le 4 mai, le 4 mai 1971, jour de mon 18e anniversaire. Donc, bon anniversaire, Louise. Mais elle mentionne également le drame inoubliable de Saint-Jean-Vianney. Mm-hmm. C'est vrai, ça fait 55 ans aujourd'hui. Donc, une pensée pour les familles, les proches. Mais surtout, bon anniversaire, Louise. Mm-hmm. Merci beaucoup d'avoir pris le temps de nous écrire tout de même. Et c'est vrai que c'est un souvenir assez particulier qui peut donc hanter nos souvenirs pendant des années. On sait que ça a marqué vraiment la région. Maintenant, la météo pour aujourd'hui, ça a commencé sous le soleil, mais là, il y a des nuages qui s'installent tranquillement. C'était prévu, mais le soleil qui devrait pas rester très, très loin pour aujourd'hui. On prévoit des maximums entre 11 et 13 degrés, autant au Saguenay qu'au lac Saint-Jean. Mais ce matin, c'est assez froid, vous le remarquerez. Quelques nuages pour la nuit de lundi à mardi, ennuagement dans le courant de la nuit avec des averses, avec des minimums autour de plus 4, plus 7 degrés. Demain, beaucoup de pluie, entre 10 et 25 millimètres de pluie. Autant dans les deux régions, Saguenay et Lac-Saint-Jean, avec un maximum de 12. Attendez-vous à avoir une semaine pas mal nuageuse. Pour Chibougamau, du soleil pour commencer cette journée et un maximum de 13. Ennuagement pour la nuit prochaine et des averses en début de journée, mais qui devraient cesser. Pas tant d'averses et de précipitations, beaucoup de nuages pour Chibougamau. Le soleil pourrait revenir à la fin de la semaine. Pour ce qui est de la réserve faunique des Laurentides, ennuagement tôt ce matin, 60% de possibilité d'averses de pluie ou de neige avec un maximum de 9. Il n'y a pas de problème pour les conditions routières. Vraiment, c'est dégagé. La visibilité est bonne, mais pourtant, c'est froid ce matin. On a moins 8 degrés à l'étape. Prudence, ceux et celles qui doivent donc traverser en direction de Québec. Moins 4 degrés à Chibougamau. C'est moins 3 degrés à Roberval et moins 4 degrés à Saguenay.
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0: Les clubs de quad de la région s'attendent à un achalandage exceptionnel au cours de la prochaine saison. Toutefois, les bénévoles doivent redoubler d'efforts pour effectuer l'entretien des sentiers en ce printemps, on va le dire, qui est tardif, en plus de composer avec la renégociation de certains droits de passage. On en discute ce matin avec le président du club quad Domaine du Roy, Gilles Ouellette. Bonjour.
5: Bonjour.
0: L'an dernier, vous aviez 800 membres tout de même. C'est un excellent chiffre. Qu'est-ce qui explique cette popularité pour la vente de cartes?
5: La grandeur de nos sentiers qui s'améliore de plus en plus. On essaie de régrandir le territoire dans la MRC au complet, parce qu'ils sont au port de Notre-Dame-de-la-Dorée, puis on va jusqu'à Saint-André. Puis en même temps, on fait des sentiers qui viennent de l'extérieur. On est en train de finaliser un sentier qui part je dirais, de Bout de l'île Montréal et qui se rend jusqu'à la Dorée.
0: Vous avez plusieurs clubs, donc vous avez, comme vous l'avez mentionné, 300 kilomètres de sentiers. Est-ce que vous attendez encore une augmentation vraiment du nombre de membres cette année?
5: Ben oui, parce que il y a de plus en plus de quads qui se vendent sur le marché. Il y en a de plus en plus qui adhèrent avec notre club. Et puis on a aussi également dans nos sentiers la FQMHR, la Fédération des motos hors route, les enduro, parce que ça prend un fort avant puis un stop arrière. Mais avec ça, ça va augmenter encore peut-être de 200 membres encore de plus qui vont circuler dans nos sentiers.
0: Donc, vous mentionnez déjà les quads, les motos enduro, on ajoute les côte-à-côte, les VTT, ça fait une grande diversité de véhicules tout-terrain qui circulent dans vos sentiers. Comment ça se passe, la cohabitation, M. Ouellet?
5: Ça se passe de mieux en mieux, mais il y a des améliorations à apporter dans nos sentiers. La signalisation, il faut refaire notre signalisation aussi au complet, parce qu'on en manque, puis on perd des touristes.
0: On est au début du mois de mai, ça ressemble à quoi l'état des sentiers actuellement au lac Saint-Jean, M. Ouellet?
5: Il y a une partie, si je regarde près de la ville comme à Roberval, puis tout ça, autour des villes, c'est passable. Mais si on arrive en forêt ou le moindrement qu'on sort dans les lots forestiers, il y a encore de la neige et ça défonce. C'est pour ça qu'on demande à nos coalitions.

0: d'attendre un petit peu. Il y en a qui aiment ça faire de la boîte, mais c'est pas tout le monde. Puis quand ça va dans les sentiers et que ça défonce, c'est quand on vient pour l'entretien par après, ça nous demande deux fois plus d'ouvrage. Puis quand on regarde les coûts faramineux du pétrole, ou ben pas du pétrole, mais du fioul, ça augmente nos coûts, puis ça nous restreint dans nos décisions.
1: Parce que à quel moment vous croyez donc commencer l'entretien des sentiers avec votre équipe et de la machinerie?
0: Ben, dès que ça va être fini de gérer, ça va commencer peut-être. Il y a des bouts de sentier qui vont se faire peut-être près des municipalités, mais après ça, ça va continuer à partir du... Normalement, ça commence réellement vers le 15 mai.
1: Pour les auditeurs qui peut-être connaissent un peu moins le quad et tout ça, la référence, lorsqu'on parle d'entretien, on pense à la motoneige, par exemple, avec ses grandes resurfaceuses. Qu'est-ce que vous utilisez? C'est quoi l'entretien des sentiers pour le quad, pour des sentiers de terre battue?
0: C'est quasiment la même chose. Au lieu de gratter... Ben, nous, on est un club qui opère 12 mois par année. Fait qu'on a deux façons de travailler. L'été, on travaille avec comme une niveleuse. C'est un système avec un tracteur quand même, là, qui est tracté. Puis l'hiver, c'est la même chose. On a des surfaceuses avec à chenille. Fait que, mais c'est des entretiens un peu différents que la motoneige parce que nous autres, normalement, on nivelle comme dans les chemins forestiers avec une niveleuse.
1: Gilles Ouellette, lorsqu'on parle de quoi, de motoneige, le sujet des droits de passage revient inévitablement. Avez-vous obtenu tous les droits de passage nécessaires pour la prochaine saison?
0: Non, il m'en manque un présentement. On est en discussion. Et ça avance pas toujours à vitesse qu'on voudrait, mais on est en discussion puis on va réussir à boucler encore notre saison là-dessus. Mais tous les quadis... Là, je dis bien tous, parce qu'on a toujours des exceptions quelque part, qui s'ils respectaient les sentiers, puis ils restaient dans les sentiers, puis ils n'allaient pas faire de grabuge en dehors des sentiers, ben ça nous aiderait surtout dans l'approche dans les terres agricoles, puis dans nos villages sacrifices.
1: Quel est le secteur problématique actuellement pour la négociation, M. Ouellet?
0: Bon, on est juste pour le moment. Mais on a toujours, c'est le respect, puis il faut toujours commencer. Comment je te dirais?
1: Mais il est dans quel secteur? Quel secteur actuellement qu'on veut travailler fort pour l'obtenir? Là,
0: là il nous en manque un, c'est en allant au lac Bouchette. Parce que si on ferme ce sentier-là, ça demande un détour à peu près de 30 à 35 kilomètres.
1: En terminant, avez-vous suffisamment de bénévoles pour répondre aux besoins pour les bonnes opérations de votre club?
0: Ça, c'est de plus en plus difficile, mais on essaie de travailler avec des contracteurs et ça limite nos opérations.
1: Gilles Ouellet, on vous souhaite une bonne saison. Donc, la température devrait vous aider à collaborer pour justement ce début de saison et l'entretien des sentiers. Vous êtes président du club Quad Domaine du Roy. Merci d'avoir été avec nous ce matin.
0: Merci beaucoup.
1: Au revoir.
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1: Émilie, les cadres de la fonction publique fédérale doivent retourner au bureau 5 jours par semaine à compter d'aujourd'hui.
3: Oui, c'est une annonce qui avait été faite par le Conseil du Trésor en février dernier. C'était une modification des règles relatives au télétravail. Tous les autres employés devront se rendre au bureau 4 jours par semaine à compter du 6 juillet. La nouvelle directive, là, pour l'instant, s'applique uniquement aux fonctionnaires qui travaillent dans les ministères et les organismes principaux qui relèvent du Conseil du Trésor. Mais on dit que certains organismes, comme l'Agence du revenu du Canada, le Conseil national de recherche, eh bien, ils ont déclaré là, qu'ils avaient l'intention de suivre la même approche. C'est une pratique qui a été mise en place pendant la pandémie, on s'en rappelle bien. Et les employés fédéraux de l'administration publique centrale travaillent 3 jours au bureau depuis septembre 2024. Donc, avant, la norme, c'était 2 jours. Et les syndicats fédéraux se sont opposés aux directives du gouvernement en ce qui concerne le retour au bureau. Et il y a même eu des plaintes de déposer pour pratiques déloyales en matière d'emploi. Donc, ce matin, vous pouvez lire également dans les journaux certains articles au sujet du retour au travail. Et certains articles sont frappants parce qu'on mentionne retourner au travail travaillent pour faire des réunions en Teams, en soulignant en fait que oui, certains seront de retour physiquement au bureau, mais ce n'est pas le cas de toutes les autres personnes avec qui ils collaborent. Donc, on vient en présentiel, mais ce qu'on fait reste quand même dans le monde virtuel. Donc, je pense que ça n'a pas fini de faire jaser.
1: Merci beaucoup, Émilie. Parlons sport. Tout d'abord, en volleyball, belle performance de l'équipe de Saguenay, des Hirondelles, vraiment avec une victoire au championnat canadien chez les moins de 14 ans. Médaille d'or, ça se déroulait à Ottawa. Bravo les filles avec cette belle victoire. C'est en volleyball féminin. Beaucoup de hockey encore pendant la fin de semaine. Oui, le Canadien de Montréal l'a emporté vraiment in extremis, un vol hier. Vraiment, c'est Jacob Debèche même qui a joué les bandits de grand chemin avec une grosse performance hier. D'ailleurs, l'entraîneur a salué mais la patience des partisans et aussi des vétérans du Canadien pour cette victoire face au Lightning.
4: Ils ont été patients que nous autres. Je pense qu'ils ont compris notre processus. Ils ont supporté, soutenu. Je suis content pour les joueurs dans la chambre. Pas juste pour les jeunes, les vétérans. Quand tu rebâtis de même, ça n'aide pas les vétérans. Ils ont supporté que c'est qu'on essayait de faire. Ils ont supporté les jeunes et tout. Puis je suis content pour toute cette gang-là. Puis c'est sûr pour nos fans aussi.
1: Jacob Debèche, 28 arrêts dans cette victoire. Et là, les statistiques, on va en parler encore une fois de cette deuxième période catastrophique pour le Canadien. Et malgré tout, on a réussi à repartir avec la victoire.
3: Est-ce que ça arrive souvent dans une partie de hockey qu'il n'y ait aucun tir dans une période?
1: Pas souvent. Surtout pas dans un match numéro 7 comme ça avec des enjeux aussi élevés. Mais écoutez, là, c'est ça fait partie. Là, on parle des dieux du hockey. Et ça nous est déjà arrivé. Le Canadien a déjà dominé un match sans l'emporter. Et quel but, le but chanceux d'Alex Newhook. Je suis persuadé que le gardien Vasilevskiy aimerait bien revoir ce but. Tu voulais ajouter quelque chose là-dessus?
3: Ben, une photo qui circule beaucoup aujourd'hui sur les réseaux sociaux. Philippe Dano et Mike Matheson qui mangent la pizza.
1: Le retour
3: donc
1: de la
3: un
1: pizza
3: classique.
1: Pour Philippe Dano. Au deuxième tour, le Canadien ne pourra pas donc célébrer trop longtemps. Affrontement face aux Sabres de Buffalo, ce sera une grosse commande. C'est eux qui ont terminé au premier rang de la division. Ça commence mercredi. On a déjà commencé les matchs de deuxième tour dans la Ligue nationale. Hier, l'Avalanche du Colorado, victoire de 9-6. Oui, c'est un match de série, là. 9-6 face au Wild du Minnesota. C'était le 10e match éliminatoire de l'histoire qui comptait au moins 15 buts au total et seulement le 2e depuis 1994. Ça sera pas comme ça tous les matchs, là, je peux vous parier. Aussi, on surveille le Rocket de Laval hier, mais c'est une défaite. Ça a commencé avec les Marlies de Toronto qui l'ont emporté 6-2 face au club école du Canadien. Au basketball, c'est terminé le parcours pour les Raptors de Toronto. Une défaite face aux Cavaliers de Cleveland qui vont poursuivre leur route. Et c'est dommage parce que les Raptors menaient à un certain moment. Tout semblait en contrôle et finalement, ça s'est écroulé. Donc, victoire pour les Cavaliers de Cleveland. Et pour les amateurs de Formule 1, c'est l'Italien Kimi Antonelli qui a marqué l'histoire hier en devenant le premier pilote de l'histoire à remporter les trois premières courses qu'il a amorcées de la position de tête. Là, c'était à l'occasion du Grand Prix de Miami. Et il a terminé devant Lando Norris, deuxième, et Oscar Piastri, qui est monté sur la troisième marche du podium. Pour ce qui est de Lance Stroll, c'est encore difficile, 17e place. Faut dire que pour l'écurie, on cherche encore des solutions pour Aston Martin. C'est pas cette saison, donc on aura donc des podiums. Même pour Alonso, c'est difficile. Alors voilà pour les amateurs de Formule 1. Dans la prochaine demi-heure, on va revenir sur cette victoire des Saguenayens en Abitibi. Notre collègue journaliste Roby Saint-Gelais était sur place. Également, il sera question du concours d'écriture qui est né donc désir de prendre de l'expansion avec Virginie Gagnon, directrice générale du Salon du livre du Saguenay-Lac-Saint-Jean, pour donc aborder ce sujet. Sinon, aux informations, Nicolas, il y a des partisans des Saguenayens et des Canadiens qui étaient rassemblés hier soir dans des établissements, des restaurants, des bars de la région.
5: Exactement. Donc, pour tant les matchs de la LNH que de la LHJMQ, des matchs déterminants, le Blackstone et la Cage dans l'arrondissement de Chicoutimi qui diffusaient simultanément les matchs du Canadien de Montréal, mais aussi des Saguenayens. Donc, hier, en fin de journée, puis en début de soirée, certains fans étaient bien heureux de pouvoir se rassembler, regarder leurs équipes performer, justement, puis les résultats ont été positifs dans chacun des cas.
6: On est toute une gang d'amis, là, puis on est tous assis à la même place au Saint-Georges, fait que on a décidé de se rassembler ici.
7: On est venus les assister à distance. C'est pour l'ambiance, c'est ça qui est le fun. Bon, on voit la table, là, tout le monde qui est habillé, puis qui participe, ça a crié tantôt au but, fait que c'est plus le fun que dans notre salon un petit peu.
8: Ça fait changement d'être à la maison, de l'écouter à la maison. Il y a de l'ambiance, puis c'est le fun de voir le monde qui sont partisans des Sags, puis des Canadiens aussi.
5: Donc, on peut penser que tout ça va se poursuivre, tant pour la deuxième ronde des Canadiens que la finale des Saguenayens. Dans certains cas, il faut réserver. Hein. Il y a des endroits où on affichait complet.
9: Un projet pilote pour accroître le sentiment de sécurité au centre-ville d'Allemagne.
5: C'est un projet de la Société de développement commercial qui donc est mis sur pied en collaboration avec la Ville. Projet pilote pour améliorer le sentiment de sécurité au centre-ville. C'est un agent de première ligne qui va donc patrouiller le secteur à partir de la fin du mois de mai. La mairesse Sylvie Beaumont indique que cet agent tentera de calmer un problème qui ne peut être réglé par la Ville.
10: On a évidemment beaucoup d'investissements qu'on fait dans notre centre-ville pour relever notre centre-ville, pour lui permettre de se développer, pour que nos commerçants puissent faire de bonnes affaires. Mais ça demande aussi de trouver des espèces de solutions là pour venir diminuer, si on veut, là, tous les impacts que cause la problématique d'itinérance qui s'installe là près de nos commerçants, aussi dans nos secteurs à nous, à la ville d'Alma, parce que vous savez que la bibliothèque municipale est en plein cœur du centre-ville. Et nos employés, maintenant, sont inquiets par rapport à cette clientèle-là qui va de plus en plus dans nos bibliothèques. Nos ressources ne sont pas formées pour recevoir ce type de problématiques-là parce que souvent, ce sont des problèmes de santé mentale.
5: Mairesse d'Alma, Sylvie Beaumont, qui est d'avis que le gouvernement provincial devrait en faire plus.
9: Un octogénaire a aménagé un endroit propice pour les papillons monarques.
5: Jean-Claude Laprise a créé ce lieu pour, dans la région à Saint-Fulgence. Il est au cœur de la création d'un jardin dans le parc littéral des Battures. Il travaille sur ce projet depuis 2 ans, puis samedi, il a dévoilé le fruit de son initiative. Jean-Claude Laprise voit ce projet comme un legs aux futures générations.
11: Enfants m'aident, mes petits-enfants m'aident. Puis même que je m'aperçois qu'ils font pas seulement m'aider, ils sont fiers de ce que je fais. Fait que pour moi, ça m'encourage à laisser un legs.
5: D'ailleurs, la municipalité a le titre d'amis des monarques. Le maire de Saint-Fulgence, Robert Blackburn, se réjouit de cette initiative citoyenne.
12: Je suis pas fier, je suis emballé. Ça vous dit tout, ça? Parce que les personnes sont très intéressées. Ils veulent redécouvrir tout ce qu'on a perdu. Puis aussi, avec le réchauffement de la planète, on perd beaucoup de choses. Hein. Fait qu'à ce moment-là, disons que ce qu'on peut récupérer puis ce qu'on peut acquérir, on va le faire de tout cœur.
9: Le mot-clé, c'est asclépiade. Oui. Si vous voulez, donc, pour préparer vos plates-bandes cet été, là, c'est vraiment une espèce vraiment qui est recherchée par les monarques pour les aider. Oui. Et si je me trompe pas, même c'est vivace. Alors, pour les asclépiades, alors allez-y là, pour faire votre part également pour les papillons monarques.
5: Papillons extraordinaires qui voyagent depuis le Mexique jusqu'à chez nous.
9: Asclépiade, demandez ça à votre horticulteur lors de votre magasinage. Mmh. Et on termine avec le fromage cottage qui est en vogue comme jamais.
5: Et vous avez peut-être même remarqué qu'il se fait rare sur les tablettes d'épicerie. On en a déjà parlé ici à l'émission et des influenceurs notamment qui vantent les mérites du fromage cottage sur les réseaux sociaux et la micro-laiterie Riverain du Lac qui voit une opportunité pour diversifier son offre et commercialise son propre fromage cottage depuis quelques semaines. Voici le reportage de Mireille Chaillet.
13: Du fromage cottage, de la farine d'amande, mais tu pourrais mettre un scoop de protéines.
14: Le fromage cottage, l'aliment chouchou de bien des influenceurs. Les recettes déferlent sur les réseaux sociaux, les clients s'arrachent les peaux. Résultat, pénurie dans les supermarchés. Ça a donné une idée au copropriétaire de la micro-laiterie Riverain du Lac il y a un mois, Chantal Riverain.
15: On voyait dans les journaux, puis à la radio, ça parlait qu'il y avait un manque de fromage cottage sur les tablettes en région puis en province. C'est comme généralisé. Puis après, ça, on s'est dit, bon, on doit être capable de faire ça, on doit être capable de se revirer de vite puis d'en faire pour les gens.
14: Défi relevé. Ils ont développé une recette en réduisant au minimum la liste des ingrédients. Sylvain Gauthier.
16: Ben, il n'y a pas grand-chose. Il y a lait, crème, le ferment, la pressure et du sel. C'est tout ce qu'il y a dedans. Ça fait que c'est vraiment réduit. C'est vraiment artisanal là, au Québec, du fromage cottage artisanal. Je pense pas qu'il y en a beaucoup. Là.
14: Le fromage cottage a une grande valeur nutritive. Il est riche en protéines et faible en matière grasse. Appelé le colosse, celui créé par Chantal Riverain et Sylvain Gauthier vient diversifier l'offre de leur boutique.
15: Cette semaine, on a fait 2 productions autour de 75 pots par production. Fait que c'est sûr que là, on est à vraiment petite échelle. Mais l'objectif, c'est d'augmenter plus.
14: Les clients découvrent ce nouveau produit avec bonheur et reviennent presque tous en chercher. Ici Mireille Chaillé, Radio-Canada, Héberville.
9: Et pour plus, si vous êtes curieux pour voir les images, vous pouvez rattraper ce reportage sur le site de Radio-Canada. Soleil ce matin, -4 degrés à Saguenay. Il fait -3 à Roberval.

0: Avec cette belle performance, cette victoire acquise face aux Huskies de Rouyn-Noranda pour le match numéro 6 qui se déroulait en Abitibi. Et notre collègue Roby Saint-Gelais était sur place à l'aréna pour suivre l'équipe. Bonjour Roby.
1: Bonjour Frédéric.
0: Alors comment ça s'est déroulé hier cette ambiance à l'aréna Glencore?
1: Bien, vous savez, Frédéric, l'aréna Glencore, c'est un petit amphithéâtre. Il y avait à peu près 2500-2600 partisans des Huskies. Il y avait quelques fidèles de Saguenay qui avaient fait le voyage en auto la journée même pour assister à ce qui pouvait être un match historique pour l'organisation des Saguenayens. Et et cette ambiance dans cette aréna, bien ça peut parfois être intimidant avec des trompettes. C'est un vieil amphithéâtre. On a l'impression que ça résonne beaucoup à l'intérieur. Mais les Saguenayens, Frédéric, ont tout fait, surtout en première période, pour, disons, éteindre cette foule de Rouyn-Noranda avec deux buts rapides en première période pour prendre l'avance 2-0. Mais les Huskies, on le sait, c'est une équipe travaillante, une équipe tenace, et ben ils ont créé l'égalité en deuxième période. Et là, c'est à partir de ce moment-là que vraiment on a senti les Huskies peut-être prendre l'ascendant sur les Saguenayens quand c'est venu 2-2. La foule s'est mise à partie. On croyait en nos chances. Les Saguenayens semblaient un peu à court de ressources à un certain moment. Et disons que c'était le temps que la deuxième période se termine. Frédéric, bon, en troisième, on l'a vu, là, les Saguenayens rapidement, et même en direct au téléjournal, on a vu ce troisième but.
0: Oui.
1: Les Saguenayens qui ont inscrit un but assez rapidement grâce à Liam Lefebvre. Mais ensuite, bon, la patinoire avec ses coins particuliers, bien la rondelle a joué des tours au gardien Lucas Beckman, et les Huskies ont encore une fois créé l'égalité 3-3. Donc, on sait, c'est une série très serrée, et encore une fois, dans ce sixième match, on l'a vu. Pas facile non plus de jouer à Rouyn-Noranda quand même. La patinoire est 3 mètres moins longue qu'à Chicoutimi. C'est toute une différence, Frédéric. Elle est 5 mètres moins large aussi. Donc, quand on parle de petite patinoire, et Yannick Jean le disait dans son point de presse, il fallait faire des ajustements. On dit toujours que la crème remonte à la surface, et c'est un peu ce qui est arrivé en fin de match. Il restait 5 minutes et des poussières. Émile Guité qui tente une percée du coin de la patinoire, lance la rondelle, et finalement, cette rondelle qui traverse la ligne rouge. Après le match, je lui ai demandé, est-ce que c'était voulu? Comment as-tu vu le jeu? On peut l'écouter.
2: C'est sûr, il reste 5 minutes, la game est serrée. On veut pas avoir la chance de faire une erreur. Donc, j'ai voulu placer la puck au net, puis c'est rentré. Donc, c'était vraiment le fun.
0: Explication assez claire d'Émile Guité. Par la suite, il y a eu des filets, dans des filets déserts pour consolider cette victoire. Soulagement pour les partisans, soulagement également pour l'équipe d'entraîneurs des Saguenayens.
1: Oui, écoute Frédéric, 29 ans sans finale, on le sait, 32 ans sans titre en séries éliminatoires, donc veut pas, il y avait une certaine pression pour l'organisation d'atteindre cette finale, surtout à la suite de toutes les transactions effectuées à la période des fêtes. Et cette victoire, effectivement, est venue comme un soulagement. Bon, il faudra maintenant attendre l'adversaire en finale, que ce soit les Wildcats de Moncton ou l'Armada de Blainville-Boisbriand. Mais aussi, c'est un soulagement, en quelque sorte, pour l'entraîneur-chef Yannick Jean. Il ne voulait pas parler de soulagement, mais lui, Yannick Jean, ça fait depuis 2005-2006 qu'il est entraîneur-chef dans la LHGMQ. Il n'avait jamais, Frédéric, participé à une finale des séries. Je lui ai demandé son état d'esprit par rapport à cet accomplissement. On peut l'écouter.
3: On fait pas juste du hockey pour les résultats. Hein. On fait du hockey pour développer les personnes, développer les individus, développer une culture. C'était pas un objectif ultime ou quoi que ce soit. Très content, très satisfait de nos joueurs d'être rendus, mais tu sais, le travail est pas terminé.
0: Il y a les gens qui arborent une belle barbe des séries bien grisonnante. Et pendant ce temps, l'entraîneur des Huskies, lui, s'est rasé le coco à un certain moment pendant la série. Il a également donc répondu aux questions des journalistes malgré la défaite de son équipe.
1: Oui, Steve Hartley, je dois souligner sa collaboration. Elle a été très amicale tout au long de cette série. Et même lui, à un certain moment dans ce match-là, il dit on les avait, je suis vraiment fier de mes joueurs. Mais ils ont profité de leur chance un peu plus que nous. Surtout à 3-3, les Huskies ont été incapables finalement d'inscrire le but qui aurait pu faire très mal aux Saguenayens. Ce sont finalement les Sags qui en ont tiré profit avec, comme je le disais un peu précédemment, le but d'Émile Guité. Steve Hartley, oui, a encensé le travail de ses joueurs, mais aussi a salué aussi la brigade défensive des Saguenayens qui, selon lui, est la plus étoffée qu'il n'a jamais vue depuis qu'il fait partie de la LHGMQ depuis 2011. Donc quand même, là, Steve Hartley en a vu du hockey au cours de sa carrière, et il a vraiment été impressionné par les défenseurs des Saguenay, mais il restait fier de son équipe. C'est une équipe, les Huskies, Frédéric, on ne voyait pas vraiment là, mais au fur et à mesure que la saison a avancé, eh bien, ils ont fait leur petit bout de chemin là.

0: adversaire pour la finale. Est-ce qu'on sait à quel moment la finale pourrait commencer, Roby?
1: Plusieurs scénarios sont envisagés, Frédéric. D'abord, quand même, il faut souligner l'Armada hier qui l'emporte à une seconde de la fin du match.
2: Allez voir les images sur la page Facebook de la LHJMQ, là, c'est spectaculaire.
1: Disons que la LHJMQ est servie avec deux belles demi-finales. Bon, le scénario privilégié par la Ligue, c'est de commencer la finale jeudi, que ce soit à Moncton ou à Chicoutimi. Par contre, si c'est Moncton, eh bien, ça ne sera pas jeudi parce qu'il y a un spectacle au Centre Avenir de Moncton. Donc là, ça serait le vendredi. Mais si c'est à Chicoutimi, ça pourrait être le jeudi parce qu'il faut comprendre que la Ligue veut terminer la série au plus tard le 18 mai en raison de la Coupe Memorial qui aura lieu à Kelowna. Et donc, il faut que les équipes voyagent d'un bout à l'autre du pays, Frédéric. Alors, c'est le scénario. On aimerait que la finale commence jeudi. Si c'est à Chicoutimi, si c'est à Moncton, eh bien, ce serait vendredi en raison d'un spectacle là, au Centre Avenir. Il faudra voir pour l'horaire, pour la suite, parce que comme je vous dis, on veut vraiment terminer cette finale au plus tard le 18 mai. Alors,
2: Et là, il y a encore une possibilité pour Blainville-Boisbriand. On parle de Moncton, mais donc, c'est pas encore terminé.
1: Mais ce que je veux dire, c'est que si c'est Boisbriand, la série va commencer à Chicoutimi. Les Sacs qui auraient l'avantage de la glace. Donc, les matchs à Boisbriand auraient lieu la semaine suivante, la semaine du 11 mai. Mais écoutez, on sent cette fièvre. Il y avait même des partisans, Frédéric, à Bagotville hier soir. Lorsque l'avion de l'équipe a atterri à Bagotville. Alors, on sent vraiment cette fièvre. Ouais. Et là, il ne manque que le beau temps pour vraiment, là, peut-être qu'on vive cette frénésie en finale.
2: Et Roby Saint-Gelais sera nos yeux et nos oreilles pour suivre cette série finale, peu importe l'adversaire. Merci beaucoup, Roby, pour ce résumé ce matin.
1: Merci, ça fait plaisir.
3: Pourquoi il faut tout le temps que tes affaires finissent avec des points de suture, des dommages à des biens matériaux puis des plaintes?
4: Tu veux pas me frencher, mais tu voudrais que je te fasse sentir frenchable.
3: Exact, que tu me frenches pas, mais par choix.
2: Après les films, la série Bon Cop.

0: Bad Cop sera disponible en ligne dès jeudi.
1: Ce sera sur Crave à compter de jeudi. Donc, étant donné que c'est sur Crave, on peut penser que ce sera probablement à l'automne ou peut-être plus à l'hiver prochain sur Novo. Ça met encore en vedette Patrick Huard dans le rôle de David Bouchard. Pour le personnage de Martin Ward, il était joué par Colm Feore, mais 20 jours avant le début du tournage, il a dû se désister parce qu'il y avait un conflit d'horaire. Donc, il y a un autre acteur de Toronto qui a pris la relève. Et Patrick Huard a mentionné en entrevue, en fait, qu'il a même réussi à lui faire oublier la performance de Colm Feore dans les films. Donc, c'est quand même beaucoup parce qu'il était excellent là, dans le rôle de l'enquêteur anglophone. Oui. C'est vraiment la dualité entre Québécois et Ontarien anglo-franco là, qui prédominait dans les films. Hier, il était à Tout le monde en parle, Patrick Huard, et il a parlé en fait des défis de faire une série comme ça. Entre autres, il y a eu les budgets qui ont été coupés, les subventions en fait envers la série, si bien qu'il a travaillé bénévolement parce que il est réalisateur aussi, en plus d'être comédien. Il dit « J'ai travaillé bénévolement parce que je n'aurais pas réussi à faire la série. » Sinon, je vous laisse entendre à Tout le monde en parle hier pour parler des défis d'une série comme ça.
2: C'est très rare hein, qu'on puisse faire un projet comme ça sur aussi longtemps, reprendre les personnages, etc. Moi, comme public, je le sais comment je fonctionne. T'sais, mettons, les deux films, là, tu te rappelles des meilleures 7 minutes. Puis là, quand tu vois la série, ben tu voudrais que les 6 épisodes soient aussi bons que ces 7 minutes-là.
1: Alors, pas évident de faire revivre une histoire comme celle-là, mais on va aller du côté de la Gaspésie, à Gascapégag. L'histoire, en fait, c'est que le chef de la nation de Gascapégag a été kidnappé. En fait, on ne sait pas trop qu'est-ce qui lui est arrivé et ils sont invités à aller enquêter là-bas, mais on va retrouver nos deux enquêteurs qui, d'après ce que je comprends, ne se sont pas nécessairement côtoyés là, dans les dernières années. Donc, à ne pas manquer là, prochainement, à compter de jeudi, en fait, sur Crave.
0: Et Patrick Huard qui fait un peu la tournée des balados aussi pour mousser cette série. Mm-hmm. Il était... moi, j'aime beaucoup la balado « Juste entre toi et moi » de David, vraiment de... Là, j'ai un blanc de Dominique Tardif, voilà, sur la presse, vraiment. Il y a toujours un article qui émane de tout ça, mais vous pouvez rattraper une belle heure avec Patrick Huard. On aborde bien sûr la série, mais d'autres projets également pour l'humoriste, acteur, scénariste. Écoutez, il y a plein de chapeaux, animateurs aussi. Il parle aussi plein de choses. Bon, du soleil pour ce lundi avec des nuages pour le Saguenay, pour le lac Saint-Jean. Ne vous en faites pas, ça va se réchauffer. Ça va grimper à 11 et 13 degrés. Ceux et celles qui, comme moi, ont dormi avec la fenêtre ouverte, c'était pas mal frais ce matin dans la chambre à coucher, donc ça va se réchauffer. Et on profite du soleil parce que les nuages sont attendus dès demain et plus tard dans la semaine. Moins 4 degrés ce matin à Saguenay et moins 3 à Roberval.
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0: h 48, le concours d'écriture jeune auteur à vos crayons gagne en popularité en dehors de la région et même en dehors de la province. L'équipe du Salon du Livre du Saguenay-Lac-Saint-Jean participe aujourd'hui à la mobilisation franco. Ça se déroule à Ottawa, c'est dans le but de rencontrer des partenaires potentiels pour déployer le concours dans les communautés francophones du Canada. On fait le point avec la directrice générale Virginie Gagnon. Bonjour.
4: Bonjour.
0: Le concours Jeune auteur à vos crayons, ça a déjà 35 ans. Cette année, on soulignait le 35e anniversaire. Combien il y a de participants?
4: Cette année, on est à 2300 participants. Donc, depuis les 5 dernières années, là, le concours prend vraiment de prendre l'ampleur.
0: 2300 participants, ils proviennent d'où, ces participants, ces auteurs, autrices?
4: Dans le fond, ils proviennent, je dirais, là, à peu près, encore un petit peu plus de la région, mais c'est peut-être un, quasiment 50-50 de participants dans la région. Donc, c'est des jeunes de la troisième année du primaire jusqu'à la fin du secondaire. Donc, 50% qui viennent de la région à peu près, puis un 50-55% là, hors région, là, oui.
0: Comment on a réussi à les séduire, à les gagner, ces participants hors région? Parce que, je l'ai mentionné, le concours est rattaché au Salon du Livre régional. Comment on a réussi ce coup de force?
4: Ben, je pense on retourne en pandémie. Donc, où justement, dans le fond, c'est là qu'on a décidé de mettre tous nos outils en ligne disponibles. Je pense que les enseignants là, étaient à la recherche justement de comment motiver là, peut-être les jeunes dans une situation un petit peu plus particulière. Donc, c'est vraiment là qu'on

0: a pris l'ampleur là hors région. Nous, on a toujours un parrain ou une marraine qui est un auteur qui souvent on prend des auteurs qui sont très dynamiques, donc ils font aussi des rencontres en classe tout au long de l'année, donc ils nous permettent d'aller de faire connaître le concours là à l'air à l'extérieur de la région, là. Donc ça, c'est vraiment là, une de nos forces.
1: Je vous demanderai, Virginie, s'il vous plaît, si possible, de trouver un endroit, parce qu'on perd parfois la communication dans vos réponses. Est-ce qu'on peut utiliser maintenant la même recette pour faire rayonner le concours hors Québec? Est-ce que c'est la même façon de faire?
0: Je vous dirais que pour le hors Québec, ce qu'on vise, en fait, c'est de trouver un partenaire. Au lieu d'y aller avec un auteur, d'y aller vraiment avec un partenaire. Exemple, soit de milieu scolaire ou au niveau des éditeurs qui connaît bien le réseau, parce que ça reste que c'est différent du Québec, donc le fonctionnement. Fait que c'est vraiment vers ça qu'on se tourne. Donc, d'où notre participation à Mobilisation Franco. On veut vraiment soit travailler avec des centres de services franco-canadiens ou des regroupements d'éditeurs qui connaissent mieux le milieu hors Québec que nous pour faire connaître le concours.
1: Parce que vous l'avez mentionné, actuellement, jeunes auteurs à vos crayons, c'est 2300 participants. Avez-vous un objectif, quelque chose de caché, là, que vous aimeriez, un chiffre que vous aimeriez atteindre si jamais donc on réussit à tisser ces liens et à faire rayonner le concours?
0: Là, je vous dirais que dans le hors Québec, on a environ une dizaine d'écoles qui participent bon an mal an sans faire beaucoup de promotion en fait ciblée pour eux. Donc c'est sûr que on voudrait tripler là, cette participation. Fait que si on avait une trentaine là, d'écoles participantes, ce serait ce qu'on souhaiterait là, pour le hors Québec. On a eu des participants du Yukon, on en a pratiquement chaque année de l'Ontario, du Nouveau-Brunswick, un petit peu dans les prairies, mais on veut vraiment là s'implanter de manière plus organique un peu partout sur le territoire. Là.
1: Rappelez à nos auditeurs, Virginie Gagnon, c'est quoi la recette? Comment ça fonctionne le concours Jeune auteur à vos crayons?
0: Dans le fond, pour les jeunes de la troisième, du primaire jusqu'à la fin du secondaire, c'est vraiment l'école qui doit s'inscrire pour que les jeunes puissent participer. Après ça, il y a deux types de participation. Il y a des enseignants qui font vraiment faire le concours dans leur classe. Donc ça, c'est vraiment super intéressant parce que ça utilise vraiment le concours comme outil pédagogique. Ensuite de ça, ils vont sélectionner leurs finalistes pour leur classe ou pour leur école. Donc la finaliste de la troisième année, exemple. Puis ils nous envoient dans le fond là, tous les finalistes. On avait 360 finalistes cette année qui vont tous recevoir des prix en livres, certificats, etc. Sinon, un jeune qui veut participer, dans le fond, il pourrait aussi, mais il faut qu'il passe par son école. Fait qu'il va aller rencontrer la bibliothécaire ou son enseignant en disant, moi, je veux participer à ce concours-là. Fait qu'avec l'aide de son école, il pourra aussi participer, même si sa classe en entier ne participe pas. Donc, on veut vraiment pas brimer les jeunes qui veulent se lancer dans l'expérience d'auteur d'un jour.
1: Donc, c'est pour célébrer la langue française, l'écriture, mais ça demeure tout de même un concours. Comment on détermine les gagnants?
0: Ben dans le fond, on a de fidèles jurys qui participent, qui lisent dans le fond là les 360 textes. On a 10 juges qui se séparent la tâche pour faire une présélection parmi nos finalistes. Puis ensuite de ça, on se retrouve là en petits groupes pour sélectionner nos deux gagnants par niveau scolaire. Donc on a fait ça déjà la semaine passée. Puis à la mi-mai, là, on fera notre tournée de dévoilement là, de nos 12 lauréats. C'est toujours vraiment super trippant. Ils repartent avec une caisse de livres de pratiquement 900 $ en livres, bannières sportives, etc. Donc, on leur fait vraiment là, une belle célébration là, pour nos gagnants. Là.
1: Il y a des membres de votre équipe qui participent aujourd'hui à Mobilisation Franco 2026. Ça se déroule à Ottawa. Comment ça s'est fait? Qui a eu l'idée de se rendre là-bas pour justement faire rayonner le concours?
0: Ça fait quelques années que les salons du livre se sont rapprochés de cette organisation-là. Entre autres, on peut penser au Salon du livre de l'Outaouais qui collabore déjà avec l'Ontario par la proximité. Donc, on a vu ça comme une opportunité pour atteindre notre objectif de développement de jeunes auteurs à vos crayons. Donc, ça fait là, on a envoyé notre candidature en janvier. Puis notre projet les a intéressés, donc intéressés Mobilisation Franco, donc ils ont accepté notre candidature avec enthousiasme, puis ils nous aident dans le fond à trouver des partenaires potentiels là, pour faire des rencontres.

0: rencontres plus spécifiques là, avec nous. Donc, on va rencontrer la Fédération nationale des conseils scolaires francophones, le regroupement des éditeurs franco-canadiens, même un journal dans le secteur là, du Yukon, justement, pour faire la promotion, là.
1: Donc, c'est du réseautage. Je vais prendre un anglicisme. Vous êtes presque en mode séduction, speed dating, Virginie?
0: Oui, en partie, effectivement. Donc, il y a un volet conférence, mais effectivement, il y a une portion speed dating. Donc, le but, c'est vraiment ça, c'est de faire un premier contact, voir si on a des objectifs qui peuvent être communs. Puis ensuite de ça, nous, on va travailler pour les développer. Mais c'est vraiment ça l'objectif, là, faire des premières rencontres, voir si on a des objectifs communs pour promouvoir la langue française, la lecture, les
1: Rappelez-nous en terminant, il y a déjà plein d'écoles qui connaissent très très bien le concours, mais peut-être qu'il y a des enseignants pour eux, qu'ils avaient entendu parler ou quelque chose comme ça. Où est-ce qu'on peut avoir de l'information et plus de détails sur le concours Jeune auteur à vos crayons?
0: Sur notre site internet, donc salondulivre.ca. Donc, on est toujours content d'avoir des nouvelles écoles, des nouveaux enseignants. Là, c'est un beau cadeau pour nos jeunes. Voilà.
1: Vous êtes directrice générale du Salon du livre du Saguenay-Lac-Saint-Jean. Virginie Gagnon, merci beaucoup.
0: Merci à vous.
1: Au
0: bonne
1: revoir.
0: Journée.

0: toujours débuter l'émission comme ça. Vraiment, ça ajouterait un peu de...
1: côté épique.
0: Du pompeux à l'émission. On salue les fans de la série La Guerre des Étoiles Star Wars aujourd'hui.
1: Oui, parce qu'on est le 4 mai, en anglais, May 4th. Donc, il y a une phrase, May the 4th be with
0: comme
1: you.
0: Comme un jeu de mots avec...
1: Donc, May the 4th be with you, que la force soit avec toi. Est-ce que tu sais d'où ça vient exactement? Comment ça a commencé cette journée?
0: Pour le 4 mai, pas du tout.
1: Ben, ça a même pas commencé avec Star Wars. Oui, pour le côté la force, mais en fait, c'est au lendemain de l'élection de Margaret Thatcher en 1979. Son parti a pris une publicité dans le London Evening News et ils ont écrit « May the fort be with you, Maggie. Congratulations. » Donc, que la force soit avec toi, Maggie. Félicitations. Et bien sûr, les fans et l'univers Star Wars, c'est tant pris de ça pour en faire une journée de célébration.
0: Je pensais pas voir un lien un jour entre Margaret Thatcher et la Guerre des Étoiles.
1: Oui, et là, maintenant, c'est quand même une journée lucrative parce qu'il y a des événements, des gens qui vont se costumer, il y a des défilés. Et pour ceux qui se demandent où est-ce qu'on en est rendu dans les films de la Guerre des Étoiles, on peut se perdre, un peu comme dans l'univers Marvel.
0: Il y a eu des séries animées. Moi, je suis un peu perdu. Et pourtant, j'ai un côté geek, vous le savez, mais je suis un peu perdu.
1: Je vais essayer de te ramener dans le bon chemin. Le prochain film à sortir, il va sortir le 20 mai, c'est The Mandalorian and Grogu, donc le Mandalorien et Grogu. C'est bébé Yoda, le Grogu. Il a un nom, mais on l'appelle toujours comme ça. Donc, on va les suivre, les deux. J'ai pas réussi, par contre, à voir si c'était avant ou après les événements de la série. J'ai l'impression que c'est un peu plus après, parce que Grogu semble quand même capable de parler.
0: Avec Pedro Pascal dans le rôle du Mandalorien?
1: J'aurais tendance à dire que oui, mais comme il est masqué, est-ce vraiment lui? Ouais. C'est difficile à dire.
0: À part les scènes s'il retire son masque. Mais,
1: Je vais vérifier, mais normalement, oui, c'est bien lui.
0: Alors voilà, donc le 20 mai pour les amateurs de la série Star Wars. En patientant pour tout ça aux actualités, Nicolas, il y a des arrestations en lien avec une série d'incendies criminels à Chicoutimi.
2: Ça s'est fait vendredi dans la région de Québec. Trois personnes originaires de la capitale qui ont été arrêtées concernant des incendies de véhicules, trois dans un premier temps le 14 mars et sept autres le 16 mars. Donc, des personnes qui feront face à des accusations, notamment d'incendies criminels.
0: Ceux qui attendent leur retour d'impôt, qu'allez-vous faire ou qu'est-ce que vous avez déjà fait avec? Si vous n'avez pas de réponse, on va en discuter avec notre chroniqueuse économique Marjorie April d'ici la fin de l'émission. On parlera également de politique américaine et de sport. On se reparle après le bulletin d'information.
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1: Le Canadien vole la victoire au Lightning dans le match ultime de la série.
2: Debesh, notre sauveur!
1: Le tricolore accède au deuxième tour pour la première fois depuis 2021.
3: Pour nos fans aussi, qu'ils ont soutenu beaucoup à travers tout ça, c'est une belle journée pour le Canadien.
1: Christine Fréchette donne son feu vert au déploiement des deux projets pilotes du dossier santé numérique.
4: On s'entend, en 2026, être encore dépendant du fax, ça n'a plus de bon sens.
1: Et Mark Carney participe au sommet de la communauté politique européenne en Arménie, le Canada, seul pays non européen invité à la rencontre. Bonjour, ici Mathieu Bellumeur, bienvenue au Radio-Journal.
5: Je suis vraiment content, c'est crié comme une balade.
6: Go Habs, go! Go Habs, go! On a mérité! Ça sent la coupe!
1: Oui, je ne sais pas si on peut dire que ça sent la coupe, mais certainement que ça sent la participation au second tour des séries de fin de saison pour le Canadien de Montréal, le tricolore donc qui continue son parcours en série après avoir éliminé hier le Lightning de Tampa Bay lors d'un septième match par la marque de 2-1. Je retrouve en direct de la Floride Marc-Antoine Godin qui a évidemment suivi le match d'hier. Marc-Antoine, ça a été une victoire à l'arraché comme on en voit peu.
7: Oui, il a fallu que le gardien Jakub Debeš fasse de petits miracles pour garder son équipe dans le match là, puis donner une chance de gagner aux Canadiens, qui a gagné de façon bien peu orthodoxe. L'équipe a passé plus de 26 minutes sans enregistrer un seul tir au but. Puis en fin de compte, le CH a terminé avec seulement 9 lancés. C'est le plus petit nombre de tirs au but dans un match par une équipe victorieuse dans l'histoire des séries. Mais bon, le Canadien a trouvé une façon de l'emporter, puis il va chercher sa première victoire en séries éliminatoires depuis 2021, l'année où il s'était rendu en finale de la Coupe Stanley. Il reste juste 6 joueurs de l'équipe de 2021 qui sont encore là aujourd'hui. Et même si le Canadien aujourd'hui est une jeune équipe, Martin Saint-Louis a eu de bons mots hier soir pour les vétérans, les Gallagher, les Anderson, qui ont gardé la flamme allumée pendant les années difficiles.
3: Je suis content pour les joueurs dans la chambre, pas juste pour les jeunes, les vétérans. Tu sais, quand tu bâtis de même, ça n'aide pas les vétérans, tu sais, mais je pense qu'ils ont supporté que c'est qu'on essayait de faire.
1: Et Marc-Antoine, le Canadien va maintenant affronter les Sabres de Buffalo.
7: Ouais, les Sabres de Buffalo qui constituent une autre puissance émergente, là, après des années à s'embourber. Les Sabres sont devenus, depuis Noël, l'équipe la plus performante de la Ligue nationale. Le Canadien en congé aujourd'hui, il va s'entraîner demain à Tampa avant de mettre le cap sur Buffalo. La série de deuxième tour va commencer mercredi soir.
1: Marc-Antoine Godin qui te parlait en direct de la Floride ce matin. Merci Marc-Antoine.
7: Merci, au revoir.
4: Santé. On s'entend, en 2026, être encore dépendant du fax, ça n'a plus de bon sens.
1: Oui, on entend Christine Fréchette qui a confirmé plus tôt ce matin le déploiement d'un important projet informatique dans le réseau de la santé. Le dossier santé numérique sera officiellement lancé le 9 mai, donc samedi prochain, dans 2 centres intégrés universitaires de santé et de services sociaux, un en Mauricie, l'autre dans le nord de l'île de Montréal. Jean-Philippe Robillard est avec nous. La première ministre reconnaît là, dans cette vidéo qui a été publiée plus tôt ce matin que le nouveau système pourrait rencontrer des problèmes.
8: Oui, dans la vidéo qu'elle a publié donc ce matin sur les réseaux sociaux, la première ministre Fréchette reconnaît que ça pourrait être difficile, plus complexe, Mathieu, au début, et qu'il pourrait même y avoir des bugs. Mais Christine Fréchette a tout de même donné le feu vert aux deux projets pilotes parce qu'elle est satisfaite des garanties qu'elle a obtenues de Santé Québec qui font, selon elle, qu'il n'y aurait pas de fiasco comme ce qu'on a connu à sa clique. On écoute la ministre de la Santé, Sonia Bélanger, qui elle aussi, elle est confiante. Elle vient de réagir sur nos ondes à l'émission tout un matin.
9: Depuis environ 6 semaines, j'ai des réunions hebdomadaires avec Santé Québec et mon cabinet politique a des rencontres à tous les jours. Et on suit l'évolution. Les garanties, en fait, c'est en lien avec le respect du budget, en lien avec la formation du personnel et des médecins.
1: Jean-Philippe, au cours des dernières semaines, il y a quand même plusieurs personnes qui ont soulevé des drapeaux rouges.
8: Oui, il y a l'ex-ministre de la cybersécurité et du numérique, Gilles Bélanger, qui a tiré la sonnette d'alarme le mois dernier, qui s'inquiétait pour les données de santé des Québécois. Les médecins de leur côté disent qu'il manque de préparation, de formation pour bien utiliser le système. Des inquiétudes également chez les autres travailleurs du réseau. On écoute la présidente du syndicat des professionnels en soins du nord de l'île de Montréal, Isabelle Roy, à qui je viens de parler.
10: J'ai énormément de gens qui me disent qu'ils n'ont pas reçu les formations.

0: formations nécessaires là pour le déploiement, les formations, le transfert des données, puis il y a même la programmation de certains systèmes, là, entre autres les plages de rendez-vous là qui sont pas terminées de programmer. Dans le fond, nous, on considère là que l'ensemble des conditions sont pas réunies là pour le lancement.
1: Et on sait déjà qu'il va y avoir du délestage, que les blocs opératoires vont tourner au ralenti avec le déploiement des deux projets pilotes dans le nord de l'île de Montréal et en Mauricie.
2: Merci Jean-Philippe.
1: Merci, au revoir.
2: La trêve en cours au Moyen-Orient pourrait prendre fin dans les prochaines heures. Donald Trump a affirmé hier que l'armée américaine va aider dès aujourd'hui les pétroliers et les bateaux commerciaux bloqués dans le Golfe à franchir le détroit d'Ormuz. Téhéran promet de prendre pour cible tout navire militaire ou marchand qui s'approcherait du détroit sans son autorisation. Je retrouve en direct à Washington mon collègue Hugo Lavallée. Hugo, il y a d'ailleurs des informations contradictoires ce matin sur un premier accrochage entre la marine américaine et les gardiens de la Révolution.
3: Oui, exactement. Et ça découle de cette annonce du président Donald Trump hier qui disait que l'armée américaine commencerait à escorter hors du détroit d'Ormuz des navires qui sont coincés depuis le début de la guerre dans le golfe Persique. Il avait écrit sur Truth Social, cette opération maritime vise simplement à libérer les personnes, les entreprises et les pays qui n'ont rien fait de mal, qui sont victimes des circonstances. C'est un geste humanitaire. Faut dire en ce moment qu'il y a près d'un millier de navires qui sont coincés dans le golfe. Alors évidemment, c'est une annonce qui a été dénoncée comme étant un geste hostile de la part du régime iranien qui a déclaré qu'on ne laisserait aucun navire américain traverser le détroit. Au cours des dernières heures, la télévision d'État iranienne a annoncé que deux missiles avaient touché un navire américain. Une information démentie par le commandement central de l'armée américaine qui soutient qu'aucun de ces navires n'a été touché. Alors règne encore à cette heure-ci une certaine confusion. Il faut dire que les Américains ont déployé beaucoup de ressources pour cette opération baptisée Projet Liberté, des destroyers lance-missiles, plus d'une centaine d'aéronefs et 15 000 soldats qui sont présentement actifs.
2: Est-ce qu'il y a encore des négociations, Hugo, entre les deux parties?
3: Bien, dans son message d'hier, le président avait évoqué des discussions constructives entre ses représentants et le leadership iranien sans donner d'autres détails. La veille, pourtant, il se disait très insatisfait de la dernière proposition iranienne, une proposition axée sur la réouverture immédiate du détroit, suivie dans un deuxième temps de discussions sur le programme nucléaire iranien. L'Iran, de son côté, a invité les Américains à se montrer, je cite, plus raisonnable. Alors, on ne sait pas comment les discussions ont pu évoluer au cours des dernières heures.
2: Hugo Lavallée à Washington. Merci, Hugo.
3: De rien.
2: L'Europe et le Canada affichent un front uni lors d'un sommet de la communauté politique européenne en Arménie. Mark Carney est le premier dirigeant non-européen à participer à ce sommet créé en réponse à l'invasion russe en Ukraine. Notre envoyé spécial Christian Noël accompagne la délégation canadienne. Christian, le premier ministre, a d'ailleurs annoncé une nouvelle aide financière à Kiev.
4: Voilà, 270 millions de dollars qui ira au fond de l'OTAN pour l'achat d'armement par l'Ukraine, notamment de l'armement américain, des missiles de défense et aussi des munitions. Au sommet sur la sécurité européenne à Erevan, comme vous l'avez dit, le premier ministre Mark Carney, c'était le seul invité transatlantique. Et tout ça se déroule à un moment crucial, a dit notamment le président Volodymyr Zelensky, parce que la Russie, présentement, semble affaiblie tant dans son économie que dans son armée. Voici ce qu'avait à dire là-dessus Mark Carney.
5: La situation reste grave, mais l'Ukraine fait des progrès. Fait des progrès, devient plus fort et la Russie devient plus faible. Et surtout, l'économie russienne affaiblit maintenant. Alors, il faut mettre la pression sur la Russie.
2: Et la participation, Christian, à ce sommet est un nouveau signe de rapprochement entre le Canada et l'Europe.
4: Oui, M. Mark Carney, qui est courtisé par les leaders européens, il y a eu des tête-à-tête avec l'Espagne, l'Italie, l'Arménie, la France. Mais certains pays commencent à s'impatienter que certaines ententes signées avec le Canada ne portent pas encore fruit. Voici le président du Conseil européen, Antonio Costa.
6: Il a une urgence parce que la troublante tous les jours. Et le monde semble plus troublante. Et il faut calmer les choses, il faut stabiliser les relations commerciales entre les uns et les autres.
4: Ce à quoi le premier ministre Mark Carney dit qu'on voit notamment des résultats au niveau des minéraux critiques. Le prochain sommet Canada-Europe aura lieu au Canada et à ce moment-là, le Canada continue d'essayer de se serrer les coudes avec l'Europe face à la menace russe, mais aussi face au désordre mondial causé par Donald Trump.
2: Christian Noël, merci.
4: Je vous en prie, au revoir.
2: Et puis en terminant. Les artistes de plusieurs générations ont offert des interprétations de certains

0: certains des plus grands succès de Luc Plamondon hier soir au gala de la SOCA, la société qui gère les droits d'auteur dans l'industrie de la musique au Canada. Le parolier a reçu le prix d'excellence pour l'ensemble de sa carrière et son apport indéniable à la musique francophone. On se laisse là-dessus. Bonne journée.
1: Ah, vous allez voir l'effet du hockey. Beaucoup de sourires ce matin, des yeux pétillants. Ce lundi 4 mai, 8h10, c'est la troisième heure de l'émission.

0: Un lundi sous le soleil pour commencer la journée, un peu frais, mais écoutez, là, c'est pas surprenant, moins 4 degrés, mais ça devrait atteindre plus 13 pour... excusez-moi, on est à 0 degré pour Chicoutimi, mais c'est encore froid malgré tout, là, et 2 degrés pour Roberval. Bon, la mise à jour fait du bien ce matin au cœur. Je mentionnais soirée de hockey, je découvre qu'il y a beaucoup de personnes qui constatent que dans leur entourage, leur chum, leur blonde, leur famille, certains sont plus vocales pendant les matchs de hockey des séries que pendant toute la saison. On a ajoute le stress, là, la fébrilité. Là. Nicolas, t'es comme moi. Moi, je suis très, très vocal. Des fois, ma blonde dit « Pourquoi tu cries en bas? » Ben, il y a un but ou encore il y a un élément choquant. Moi, c'est je me laisse aller. Ça sert à ça aussi, le sport.
1: Bien sûr.
2: Mais vous auriez entendu comment ça a crié chez les mangeurs gagnés hier soir. Les animaux, les chats-chiens étaient sur le divan avec nous. Et quand il y a eu le but de Suzuki, on s'est, en même temps, en stéréo, on a crié fort et tout le monde est parti. Mais tu mentionnes le stress. Juste avant la partie, on avait vu sur les réseaux sociaux le but de l'Armada à 0.5 secondes.
0: Allez voir ça.
2: Donc, quand il y a eu une mise au jeu dans la zone du Canadien avec 5 quelques secondes à jouer, on s'est dit, c'est encore possible d'égaliser.
0: Allez voir sur la page Facebook de la LHJMQ le but de Justin Charbonneau de l'Armada pour pousser ça en match numéro 7 là, à une
1: point
0: seconde.
1: 0.5 secondes.
2: Ah,
0: c'est fou, là. C'est même si on n'aime pas le hockey, là, c'est spectaculaire. Alors, on est reparti encore pour une autre 10 jours, on va dire, de série pour les amateurs de hockey. Tant mieux pour... moi, j'ai une pensée pour les restaurateurs. On en a parlé dans les bulletins aussi, les restaurateurs, tout ça, les bars, comme ça. Ça met de l'ambiance, ça amène de la clientèle. Autant pour les Saguenayens aussi que pour le Canadien.
1: Bravo. Oui, puis dans chacun des cas, ça va se poursuivre. Alors, effectivement, c'est une manne là, pour certains. Puis tant mieux, profitez-en.
0: Parlant de manne, il y a un fort achalandage qui est prévu dans les sentiers de quad de la région cet été.
1: Oui, on s'attend à quelque chose d'exceptionnel même, mais ça prend un peu de patience, a dit un peu plus tôt à notre émission le président du club de quad Domaine du Roy, parce que le printemps est tardif, là, puis c'est difficile d'entretenir les sentiers, d'ouvrir les sentiers, puis il y a aussi certains droits de passage qui restent à négocier. C'est une situation là qui revient souvent d'année en année pour les administrateurs de clubs de quad, mais ça demeure une activité très populaire dans notre région.
0: Prochain bulletin, 8h30.
3: Le village de Saint-Jean-Vianney, situé à environ une dizaine de milles au nord de la ville de Chicoutimi, au Québec, est complètement déserté de ses habitants. Tous ont été évacués par mesure de sécurité à la suite d'un glissement de terrain qui a englouti 40 maisons et fait plusieurs victimes.
0: Extrait d'archives, parce qu'aujourd'hui, Milly, ça marque un triste anniversaire. Il y a 55 ans, survenait le glissement de terrain de Saint-Jean-Vianney.
2: Oui, dans la nuit du 4 au 5 mai 1971, il y a eu plusieurs décès, 31 morts et des centaines de familles qui se sont retrouvées à la rue par la suite. Et il y a un excellent article dans les archives de Radio-Canada. Inscrivez Saint-Jean-Vianney dans un moteur de recherche et vous allez pratiquement tomber dessus automatiquement. Et c'est tellement touchant à regarder parce qu'il y a beaucoup de témoignages de gens de Saint-Jean-Vianney qui ont vu des maisons partir sous leurs yeux, qui ont vu des proches se ramasser à la rue, qui ont perdu des proches aussi. Et on parlait de hockey il y a quelques instants et ce qui a fait en sorte en fait que les gens ont eu le temps de réagir, c'est qu'il y avait un match de la série de la Coupe Stanley entre les Canadiens et les Blackhawks de Chicago. Donc, les gens étaient encore debout vers 23 heures. Donc, ont eu un peu plus de temps pour réagir, même si ça n'a pas été le cas de tout le monde. Donc, dans l'article des archives, on nous présente aussi ce qui est arrivé par la suite, parce qu'on a dû déplacer ces 2600 personnes, donc majoritairement à Chibcha et du côté d'Arvida. Donc, ça a été vraiment une expérience qui a été tragique et traumatisante pour plusieurs personnes et ça remet en fait refaire sa vie aussi après une tragédie. Donc certains ont pris leur maison, l'ont déménagé, mais d'autres ne pouvaient pas faire ça aussi. Donc on a une pensée pour tous ceux et celles qui ont été touchés par ces tragiques événements.
0: Il y a des éléments d'exposition qui sont là en permanence au centre multiservice de Chibcha. Je sais qu'on n'a pas souvent le réflexe d'y aller parce que c'est faut ressortir de la route régionale avant d'arriver à Chibcha. Vraiment notamment par la 172, mais ça vaut la peine vraiment avec les éléments d'information de photos. Il y a également ce qui a été ajouté au fil des ans sur le site de Saint-Jean-Vionnet avec les panneaux d'explication éducatifs. Il y avait eu du vandalisme aussi dans les dernières années, mais c'est intéressant pour ce devoir de mémoire, je vous dirais. Mais si vous passez dans le coin, allez faire un tour au centre multiservice de Chipcha, vous allez voir, il y a vraiment de beaux éléments qui sont soulignés pour la tragédie de Saint-Jean-Vianney.
2: Et il y a un livre aussi qui est sorti l'an passé, sur la route de Saint-Jean-Vianney. Il a été imprimé en 200 copies, donc je ne sais pas s'il en reste, mais c'était Claire Girard qui était l'autrice de ce livre-là. On l'avait reçu, entre autres, à l'émission.
0: Voilà, il est 8h15 minutes.

0: C'est le printemps, les journées allongent, les soirées aussi. Peut-être que les jeunes passent plus de temps en groupe, c'est typique du printemps. Mais il y a eu du vandalisme à Chicoutimi-Nord dans le secteur du parc de planches à roulettes. C'est une situation qui inquiète le conseiller municipal du secteur. J'ai eu la chance de discuter avec Serge Godreau la semaine dernière. Je lui ai demandé tout d'abord ce qui s'était produit sur place. Écoutons la réponse du conseiller Godreau.
1: Au skatepark, en haut, il y avait une table en granit qui avait été brisée. Je ne sais pas qui l'a fait ou comment ça s'est fait. Mais à partir de là, ben, pour sécuriser les lieux, il va y avoir un plan d'action qui va être mis en place là, pour mettre de quoi de visuel, des caméras, des pancartes. Puis aussi les policiers qui commencent à se promener le soir comme le jour là, pour sécuriser les citoyens. Il n'y a rien de dangereux, mais il y a des choses qui arrivent. Là.
0: Les policiers peuvent pas être là 24 heures sur 24. Alors, quel est le rôle des citoyens du secteur pour vraiment régler ce problème ou encore diminuer tout ça?
1: Ben, le rôle des citoyens, c'est d'appeler immédiatement au 698-3000, puis ils vont les transférer au service de police. Ça va demeurer strictement confidentiel. Puis en plus, ben là, il y a une stratégie qui est montée. Fait que c'est pas juste le parc de la colline, c'est dans tous les parcs. On a une bonne collaboration avec les policiers, ils font un excellent travail. Alors, ça nous prend des yeux, puis ça nous prend des citoyens qui peuvent m'appeler moi aussi personnellement sans problème. Fait que c'est important que ça soit dénoncé puis rapidement là.
0: Pourquoi c'est récurrent le problème au parc de la colline?
1: C'est un parc qui est caché un peu parce que c'est plus haut. Fait que là, ce qui arrive un peu le jour, c'est qu'on a fait des beaux modules de jeu pour les enfants, etc. Puis, tu sais, on a une polyvalente à proximité. Des fois, les jeunes, ils vont se présenter au parc de la colline, puis ils vont jouer dans un jeu. Puis c'est pas dur à comprendre. Si t'as 15 ans, tu vas pas là, ben c'est pas des endroits pour eux.
0: Alors, les propos du conseiller du secteur Chicoutimi-Nord, Serge Godreau, vous l'aurez compris, il y a eu une rencontre dans les derniers jours avec des intervenants de la ville et des commerçants du secteur, l'école également, pour tenter de trouver une solution, parce que ça, c'est problématique, c'est récurrent, les problèmes au parc de la colline. Et on pourrait même ajouter les problèmes de vandalisme et de flânage dans le secteur de Chicoutimi-Nord, même pendant les heures de cours avec l'horaire particulier pour les jeunes de Charles Gravel. Je m'entretenais avec le propriétaire du dépanneur Bouffée Plus, Denis Simard, la semaine passée également, qui voulait pas accorder d'entrevue, mais qui mentionnait que c'est également un problème qui revient année après année, souvent de grands attroupements de jeunes, soit sur l'heure du midi ou encore en fin de journée, parfois dans le stationnement, parfois même une cinquantaine de jeunes peuvent se retrouver là. Et c'est problématique parce que ce sont des clients, donc ça aide à faire rouler donc le dépanneur, le restaurant, mais le flânage peut causer des problèmes. Alors, comment on règle ça? Et ça va être également noté, on parlait du dépanneur, mais tout le secteur, que ce soit la pharmacie, la caisse populaire, tout le secteur également du McDonald's, du Dollarama, de l'épicerie, les problèmes parfois, parc de la colline, donc tout ce périmètre et qui est souvent mentionné. Donc, on verra si ça va porter fruit, cette rencontre, également ces actions pour une présence policière accrue et l'aide des citoyens. Si vous avez des témoignages ou encore des choses à ajouter par rapport à cette problématique, communiquez avec nous au 418-321-2600. Vous pouvez également le faire par la bulle de conversation pour ceux qui nous sintonisent sur l'application audio.
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0: va parler de François Legault qui va recevoir de l'aide pour assurer la transition qui va suivre la fin de ses fonctions.
1: C'est une mesure qui est quand même fréquente pour un ex-premier ministre. C'est la loi sur l'exécutif, en fait, qui prévoit un certain budget pour des services pour faciliter cette transition. Donc, le montant maximal, c'est 115 000 $ et habituellement, c'est pour rémunérer un attaché politique, par exemple. Mais dans le cas qui nous intéresse aujourd'hui, et vous pouvez lire à ce sujet dans le Journal de Québec et sur le site de TVA, on apprend en fait que c'est une agence de marketing, l'agence Spritz, qui va épauler François Legault dans tout ça. Donc, elle aura pour mandat de lui offrir du soutien administratif, que ce soit de la gestion de documents, son agenda et bon toute la logistique qui entoure certains événements, parce que même s'il n'est plus premier ministre, il est toujours député, donc il sera quand même en demande, mais il y a aussi la gestion des médias sociaux. Et c'est là que ça fait quand même réagir certaines personnes. On se demande pourquoi il aurait besoin qu'on gère ses réseaux sociaux et qu'on paie pour ça. Et ce qu'on a dit du côté du gouvernement, c'est que de nos jours, les médias sociaux, c'est un peu la même chose que la correspondance. Auparavant, c'était peut-être plus des lettres manuscrites que l'on recevait au bureau d'un député, mais maintenant, ça passe beaucoup par les courriels, les réseaux sociaux. Donc, on veut lui donner de l'aide de ce côté-là. Et il y a un petit côté aussi avec l'image de marque aussi.
0: Oui. Il a été premier ministre, là, vraiment. Faut pas sous-estimer cette transition entre les politiciens, surtout lui qui a été longtemps, surtout dans des postes aussi importants. Et souvent, faut également faire attention parce que certains seront portés à juger en se disant, bon, mais Monsieur Legault donc est déjà donc on va dire indépendant de fortune, donc ça va bien. Faut pas mélanger tout ça. Mm. C'est important cette transition, cette manière de gérer ça. C'est vrai que les choses ont changé.
1: Ben, il est indépendant de fortune, mais est-ce que d'autres premiers ministres ou premières ministres dans le futur auront la même situation financière? C'est pas garanti. Et moi, personnellement, je trouve pas que c'est une mauvaise idée d'utiliser pour les réseaux sociaux, parce que on peut facilement faire une bourde sur les réseaux sociaux, dire une mauvaise chose, mal formulée. Donc, ça reste quand même des communications envers le public. C'est aussi important que de faire d'autres annonces, de faire des dépliants, par exemple, ou même faire passer des messages dans les médias plus traditionnels. Donc, un dossier à suivre que vous pouvez lire ce matin.
0: 8h22 minutes.
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0: Il y a une élection locale qui va se dérouler en Indiana demain et le président américain espère défaire une poignée d'élus qui lui ont infligé une défaite personnelle en décembre dernier. Certains diront que Donald Trump prend tout personnel et contrairement à ce qu'on pourrait croire, les politiciens ne sont pas que des démocrates mais aussi des républicains. Ils devront se battre pour obtenir l'investiture de leur parti demain. Félix Lemieux, bonjour.
3: Bonjour Frédéric.
0: Alors comment on explique que Donald Trump s'intéresse à des élections locales en Indiana et qu'il souhaite carrément la défaite de certains élus républicains?
3: Mais Frédéric, vous avez mis le doigt sur le bobo. Donald Trump prend tout personnel et il a une vendetta. Il est fâché contre une poignée d'élus républicains de l'Indiana pour des raisons qui dépassent le cadre de l'Indiana. L'an dernier, Donald Trump a lancé le bal du redécoupage électoral, ce qu'on appelle le fameux gerrymandering aux États-Unis, là, donc le redécoupage partisan des cartes électorales. Ça a commencé avec le Texas, ça s'est suivi avec l'Ohio, la Caroline du Nord, les démocrates ont répliqué avec la Californie et la Virginie le mois dernier. Et il y a un État qui aurait pu faire un redécoupage électoral et qui l'a pas fait. C'est l'État de l'Indiana. L'Indiana, c'est un État qui est républicain. 7 des 9 sièges au Congrès sont contrôlés par le Parti républicain. Mais le Parti républicain aurait aimé aller ailleurs. On aurait aimé remporter 9 des 9 sièges au Congrès. On avait le processus qui a été mis en branle. Les élus avaient commencé à voter, mais on a une vingtaine d'élus républicains qui ont décidé de rejoindre le Parti démocrate et qui ont empêché la carte d'aller de l'avant. Donald Trump a été vraiment, c'était au mois de décembre, il était en colère. Il a promis de se venger. Il a promis de remplacer les candidats républicains. Et c'est demain sa chance, c'est demain son opportunité, parce que on aura des élections et il y a 8 sénateurs qui se sont opposés à Donald Trump dans le projet de redécoupage en Indiana, qui vont affronter des candidats qui, eux, ont reçu l'appui du président dans le cadre des élections primaires. Pas besoin de vous dire, ça va être un test. C'est un test pour Donald Trump. A-t-il l'aura nécessaire pour imposer ses candidats dans des courses qui sont souvent très locales? On disait à une autre époque que toutes les politiques étaient locales aux États-Unis. Mais en 2026, Frédéric, c'est l'inverse. Toute politique est rendue nationale.

0: C'est pas la première fois que Donald Trump s'immisce dans des élections primaires du Parti républicain. C'est quoi sa moyenne au bâton? Est-ce qu'il a déjà réussi à imposer ses candidats?
1: Mais dans l'absolu, il a une très bonne moyenne au bâton. Quand vous regardez le 2024, Donald Trump a donné son appui à 270 personnes à l'échelle des États-Unis uniquement dans les élections primaires, donc dans les élections avant les élections. C'est 270 personnes, souvent des personnes pour des postes de sénateur, de représentant au Congrès, de gouverneur, des fois des courses locales, mais c'est plus rare. Et sa moyenne au bâton, en 2024, Frédéric, 96%. Ouais, c'est quand même assez élevé. C'est quand même assez impressionnant. Par contre, quand on commence à gratter, quand on regarde un petit peu derrière le rideau, on voit que c'est beaucoup moins impressionnant. Parce que parmi les 270 personnes, la majorité d'entre eux, ce sont des personnes qui voulaient être élues au Congrès. Donc, des courses qui ont beaucoup plus de visibilité, qui sont beaucoup plus nationales. Et c'est plus rare. Les courses locales, là, comme c'est le cas demain, ça arrive beaucoup moins fréquemment. Quand Donald Trump donne son appui à des candidats qui veulent déloger un politicien déjà élu dans des courses locales, donc exactement ce qu'on verra demain, ben la moyenne au bâton de Donald Trump en 2024, 69%. C'est beaucoup plus faible. C'est presque uniquement la note de passage. Et même en 2022, c'était 60%. Comme quoi, l'aura de Donald Trump, l'influence, le poids politique qu'il peut avoir dans les courses, mais il est important, mais pas tant que ça dans les courses locales. Et ce que ça nous révèle, c'est que Donald Trump, généralement, choisit des courses où le candidat républicain est déjà en très bonne position. Il préfère choisir le vainqueur qui n'est pas encore le vainqueur, mais qui tout laisse présager qu'il va remporter l'élection, plutôt qu'essayer de s'immiscer, de décider qui entre elle, telle personne ou telle personne devrait remporter la course. Donald Trump, il a une influence, mais au niveau local, les électeurs, ben, ils ont beaucoup plus d'indépendance, beaucoup plus de liberté.
0: Bon, on parlait de l'Indiana au début de la chronique, Félix. Il y a aussi des élections primaires qui sont prévues en Ohio. Le candidat préféré du président Trump au poste de gouverneur est sur la bonne voie pour remporter l'investiture républicaine, mais le vrai danger, on le surveille, c'est pour l'élection de novembre. Pourquoi?
1: Parce que les données nous laissent croire que l'élection va être extrêmement serré. Normalement, le Parti républicain devrait remporter le poste de gouverneur en Ohio. Ça fait 15 ans qu'on n'a pas eu de démocrate comme gouverneur en Ohio. Barack Obama a remporté chez les démocrates l'Ohio il y a presque une vingtaine d'années, mais Donald Trump, en 2024, il a remporté l'Ohio avec une avance de 12 points face à Kamala Harris. Vraiment, là, l'Ohio a penché vers le Parti républicain dans les dernières années et c'est assez notable. Par contre, le candidat qui va être choisi demain, Vivek Ramaswamy, quand on regarde les sondages, on voit que c'est très compétitif. Les démocrates sont pratiquement à égalité avec Vivek Ramaswamy. Et ce que ça nous laisse croire, c'est que en ce moment, on a un climat politique qui est particulièrement défavorable au Parti républicain, à tel point que des États qui sont normalement plus sécuritaires ont un risque de basculer pour le Parti démocrate. Donald Trump, c'est un secret de polichinelle, il est impopulaire en Ohio. Quand vous regardez les données, on voit que son taux d'approbation, il est très bas. Il y a probablement la guerre en Iran qui pose un poids. L'Ohio, c'est un État col bleu, c'est un État ouvrier. Donc, la guerre en Iran a probablement un impact disproportionné sur le portefeuille des électeurs. Et au-delà de tout ça, ben ces électeurs-là, est-ce qu'ils veulent vraiment voter pour Vivek Ramaswamy? Est-ce qu'on apprécie sa candidature? C'est peut-être pas la meilleure des candidatures, mais si l'Ohio bascule pour le Parti démocrate, ou si du moins l'État a un risque de basculer, ça devrait être un signal d'alarme pour le Parti républicain. Il y a probablement d'autres courses qui vont être encore plus difficiles pour le Parti républicain. Et ça devrait faire peur à Donald Trump.
0: Bon, ça, c'est ce qui se passe en territoire américain, Félix. Mais faut pas oublier ce qui se passe de l'autre côté de l'Atlantique, vraiment, avec la crise au Moyen-Orient. Là, on avait annoncé que des navires de la marine américaine allaient escorter des navires qui proviennent de pays qui n'ont rien à voir avec le conflit. Là, la situation, ça continue à être problématique, une épine dans le pied pour Donald Trump. Là.
1: Oui, clairement, parce que Donald Trump a annoncé son opération hier, mais l'Iran a déjà réagi ce matin. On n'est pas d'accord avec l'initiative de Donald Trump et ça soulève la question. Est-ce que les hostilités vont reprendre de plus belle entre l'Iran et les États-Unis, alors que vendredi dernier, Donald Trump a envoyé une lettre au Congrès disant que les hostilités étaient bel et bien terminées. Donald Trump, vendredi, a en quelque sorte voulu contourner le Congrès. Parce qu'on a une loi qui date des années 70 qui dit que lorsque on a un conflit armé et que les États-Unis sont impliqués, Donald Trump doit demander l'approbation du Congrès au-delà des 60 jours après le début du conflit. La date limite, Frédéric, c'était vendredi dernier. Donc, on a dépassé cette date-là. L'administration Trump dit que les hostilités sont terminées.

0: terminée, mais est-ce que c'est vraiment le cas? On sentait l'inconfort de plus en plus grand au sein des troupes républicaines. Certains voulaient commencer à encadrer Donald Trump, limiter ses options. Et si jamais les hostilités reprennent, ben c'est probablement ce que certains élus républicains vont vouloir faire. On va vouloir limiter les pouvoirs de Donald Trump dans la guerre en Iran. Et ça, ben ça va le positionner dans une position qui est très inconfortable. Surtout que les sondages, ça continue. Ça nous montre encore une fois que Donald Trump, il n'est pas populaire et que la guerre en Iran, elle est elle aussi très impopulaire.
1: Félix Lemieux qui a le défi d'essayer de lire tout ce qui se dit, tout ce qui s'écrit à chaque semaine, c'est tout en plus de son travail à temps plein. Alors vraiment, Félix, toujours un bon survol. Merci beaucoup pour la chronique. Bonne semaine.
0: Merci beaucoup. À la prochaine.
1: Bye bye.
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1: Bon lundi, 4 mai aux informations avec Nicolas Saint-Pierre. Il y a beaucoup de partisans des Saguenayens et des Canadiens qui étaient réunis hier pour assister à la victoire de leur équipe favorite.
3: Il y avait des rassemblements dans certains restaurants et bars sportifs de la région, le Blackstone et puis la Cage dans l'arrondissement de Chicoutimi, diffusaient notamment simultanément les matchs du Canadien et aussi des Saguenayens. Hier, c'est les Saguenayens qui commençaient en premier là, en fin de journée, puis le Canadien à 18h. Bref, les restaurateurs doivent s'adapter à l'achalandage, a expliqué le gérant de la succursale du restaurant Blackstone à Chicoutimi, Vincent Morissette.
4: Il a fallu aussi s'adapter dans notre commande de nourriture. T'sais, on a un achalandage qui est accru. Je vous dis qu'on passe à peu près là d'une vingtaine de personnes en soirée, là, un dimanche soir à 150. Fait qu'il y a quand même une adaptation, mais on est choyé. C'est le fun, c'est trippant, c'est rare qu'on ait des expériences comme ça.
3: Pour ce qui est des Saguenayens, on sait qu'il y a des partisans qui ont fait la route pour assister au match, notamment le dernier match là, hier à Rouyn-Noranda. Et c'était le cas de Jonathan Gagnon et de Joël Tremblay, qui s'étaient déplacés à plusieurs reprises cette année pour voir les Saguenayens jouer à l'extérieur.
5: On est parti vers 4 heures du matin.
6: On est habitué d'en faire. On a fait pas mal cette année, là, à peu près une trentaine environ. Là. On est là pour encourager notre équipe pendant que c'est le temps.
3: Ça, on peut penser que certains partisans vont probablement aussi suivre l'équipe, que ce soit à Moncton, soit un peu plus loin, ou encore à Blainville-Boisbriand pour la finale. Donc, on connaîtra l'adversaire après la soirée de mardi, alors que ce sera le 7e match décisif entre ces deux équipes.
1: On rapporte des arrestations en lien avec une série d'incendies dans des véhicules.
3: 3 personnes originaires de la région de Québec arrêtées à la fin de la semaine dernière en lien avec cette série d'incendies criminels sur des véhicules survenus devant un commerce du boulevard du Royaume dans l'arrondissement de Chicoutimi à la mi-mars. 2 hommes, Rudy Lapointe-Goudreau et Steve Tanguay, et une femme, Chantal Dor-Gagnon, ont comparu sous des accusations d'incendie criminel et possession d'objets incendiaires. Ils ont été arrêtés par le groupe d'intervention urbaine de Saguenay en collaboration avec le service de police de la ville de Québec. L'affaire est reliée au conflit des redevances sur le trafic de stupéfiants, confirment les policiers. Il y avait une première série de 3 véhicules qui avaient été incendiés le 14 mars dans la cour d'un site d'entreposage sur le boulevard du Royaume. On en avait parlé à ce moment-là, puis 2 jours plus tard, 7 autres véhicules là, qui étaient encore une fois visés par un incendie. Donc, on a pu faire le lien avec 3 personnes arrêtées dans cette affaire.
1: Bon, certains donc ont la bougeotte pour sortir leur engin du garage, mais on demande encore un peu de patience pour les adeptes de quad dans la région.
3: Alors que les clubs de la région s'attendent à un achalandage exceptionnel pour la prochaine saison, mais oui, il faut redoubler d'efforts en attendant là pour faire l'entretien, alors que le printemps est tardif et on doit composer aussi avec des renégociations de certains droits de passage. Le président du club quad Domaine du Roi, Gilles Ouellette, demande donc à ses membres de s'armer de patience le temps que tous les sentiers soient bien préparés pour la saison.
7: Si je regarde près de la ville comme à Roberval et tout ça, c'est passable. Mais si on arrive en forêt ou moindrement qu'on sort dans les lots forestiers, il y a encore de la neige et ça défonce. C'est pour ça qu'on demande à nos quadistes d'attendre un petit peu. Ça va être fini de gérer, ça va commencer. Il y a des bouts de sentier qui vont se faire peut-être près des municipalités, mais après ça, ça va continuer à partir du... Normalement, ça commence réellement vers le 15 mai.
3: On sait que ça a été une longue et très belle saison pour les motoneigistes, alors on va espérer la même chose pour les quadistes.
1: Vous avez peut-être des jeunes à la maison qui sont stressés à l'aube de la période des examens. On a peut-être une solution pour vous.
3: C'est Alloprof.

0: Qui s'est lancé le défi à l'approche des examens du ministère de rassembler pas moins de 75 000 adolescentes du secondaire sur TikTok et YouTube pour des séances de révision intensive en français, mathématiques, histoire et sciences. Alors, ça va durer 45 minutes. Ça commence ce soir. C'est jusqu'au 16 mai. Les grandes révisions permettent aux élèves de se sentir moins isolés dans ces moments de préparation, comme l'expliquait la porte-parole d'Alloprof et co-animatrice des grandes révisions, Rosiane Arsenault.
1: Vous avez juste à vous rappeler un peu comment ça pouvait être stressant hein, quand on était adolescente. On fait un survol des différents éléments de l'épreuve là, qui est attendu. Donc, combien de temps ça va durer, quelles sont les questions auxquelles se préparer, le matériel permis. Et également, ben, on a des moments plus ludiques, là, plus amusants parce qu'on a choisi ce format-là là, sur TikTok pour rejoindre les jeunes. Puis
2: Et on termine avec ce projet pilote pour accroître le sentiment de sécurité au centre-ville d'Alma.
0: Mis sur pied par la Société de développement commercial d'Alma en collaboration avec la ville. Donc, c'est un agent de première ligne qui va patrouiller le secteur du centre-ville. La SDC assure que la demande découle de l'augmentation d'altercations puis aussi de bris d'équipement observés au cours des dernières années. C'est aussi pour répondre à la demande de ses membres. La directrice générale Joannie Racine explique le rôle qu'aura cet agent de première ligne.
3: Il va venir sillonner un peu là, le territoire du centre-ville. C'est un agent, dans le fond, qui n'est pas un agent de sécurité, qui n'est pas un travailleur de rue, mais dans le fond, qui va venir assurer une présence humaine sur le territoire pour essayer de rassurer un peu là, les clients et les commerçants qui sont dans le secteur.
0: Certains ont des bémols par rapport à cette initiative. Le directeur général du travail de rue d'Alma, Guillaume Bégin, exprime des réticences.
4: Je comprends que devant une difficulté, les gens veulent pas rester les bras croisés. Donc, je comprends qu'il y a des initiatives qui se lèvent. Ceci dit, dans la façon de le faire, moi, je mets des réserves et j'ai des craintes par rapport à la suite des choses.
0: Alors, cet agent de première ligne devrait entrer en fonction avant la fin du mois de mai.
2: Merci beaucoup, Nicolas. 8h37.
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2: Michael Lalancette est journaliste pour Le Soleil des coop de l'information, auteur, chroniqueur, et j'ajouterais même que lui, il est payé pour écouter du hockey. Bonjour Michael Lalancette.
6: N'est-ce pas merveilleux? Bonjour Frédéric.
2: Oui, ça a été un gros dimanche soir, autant au niveau junior que pour le hockey de la Ligue nationale. On a ressorti l'expression « les dieux du hockey ». Les dieux du hockey avaient les Canadiens donc dans leur faveur hier.
6: Ah, aucun doute. Avec 9 lancés au but, on sent que, tu sais, le Canadien, puis je regardais un peu les réseaux sociaux, je regardais aussi les réseaux de télé, je trouvais que nos collègues étaient semblaient nerveux, fâchés, même révoltés contre la performance du Canadien en deuxième période, parce que bon, il fallait trouver l'espoir là où il était pour le Canadien, qui était dominé, là, faut le dire. Autant le match numéro 6, ça avait été une performance étincelante, puis le Canadien s'était buté à Vasilevski, là, c'était un peu l'inverse, c'était Jakub Dobesh qui sortait des grandes performances et ça nous a à certains égards fait un peu penser à ce qui s'était passé avec Yaroslav Halak en 2010 avec le Canadien. Puis là, ben le CH trouve l'inspiration en troisième période puis gagne ce match-là en fin de rencontre. C'est toute une victoire, toute une performance considérant que c'est dans un match 7 tout peut arriver. Puis c'est un peu ce que je mettais un peu sur mes réseaux sociaux hier soir en disant un match 7 que tu mérites le match ou pas. C'est pas ça qui compte, c'est ça finit combien. Et c'est exactement ce qui s'est passé avec le Canadien hier. Tu sais, qu'il y avait Noah Dobson dans l'alignement, hein, puis on sentait que, bon, l'équipe arrivait quand même avec une confiance à Tampa Bay, même si, un match 7, bon, on est tout le temps porté à prédire que l'équipe locale va gagner. Le Lightning a échappé de nombreux matchs numéro 7 dans les dernières années à Tampa Bay. Alors, il y avait lieu d'espérer, puis ça suffit seulement d'une performance d'un gardien de but en série, en particulier dans un match 7 pour faire la différence. Puis c'est exactement ce qui s'est passé avec le Canadien hier. Alors, c'est une grosse victoire, puis voyons voir si ça va leur donner des ailes contre les Sabres de Buffalo. Il y a plusieurs personnes, plusieurs collègues notamment, qui pensent que le gros adversaire dans l'Est cette année pour le Canadien, c'était le Lightning et que la suite pourrait être plus facile. Alors, voyons voir si ce sera le cas dans les prochains jours.
2: Alors là, ce qui est bien, c'est que la fête se poursuit avec des matchs encore prévus au Centre Bell. Mais attention, assister à des événements, des matchs, ceux et celles qui ont magasiné, c'est pas évident en 2026. Hein?
6: Ah, c'est hallucinant. Je regardais dans les derniers jours. Pour le match numéro 6, le billet le moins cher au Centre Bell. Alors, le pire billet du Centre Bell, c'était 575 $ plus les frais. Alors, ça, ce que ça dit, c'est que ce n'est carrément plus abordable pour le commun des mortels. Une paire de billets dans la section 114, là, c'était 12 000 $ vendredi soir. Alors, c'est hallucinant. Puis on est loin des années où est-ce que le Canadien de Montréal avait des sièges vides. C'est il y a pas si longtemps, là, Frédéric, là, il y a quelques années à peine, l'offre supplantait la demande, c'était près de deux fois plus. Le Canadien avait même baissé le prix des billets les moins chers lors du retour du lockout en 2005. Ça fait 20 ans de ça. Et il y a toujours une surenchère pour le prix des billets en séries éliminatoires, puis en particulier dans les séries de la Coupe Stanley. J'ai même ressorti il y a quelques semaines de ça les prix de la finale de la Coupe Stanley de 1900. Alors le billet régulier se vendait 35 sous. Alors ça, c'était le prix régulier. Puis, il y a un article de journal là qui rapportait qu'à un moment donné, il y avait un revendeur de billets qui avait été capable de revendre 4 billets à 25 $. Alors pour des billets à 35 sous, ça, c'est 18 fois le prix moyen d'un billet. On est pas mal autour de ça en ce moment avec le Canadien. Puis il y a lieu de penser... ça va peut-être être 25, 30, 35 fois le prix moyen des billets dans les prochains jours. Puis c'est quand même inquiétant cette tendance-là, la tarification dynamique et les réseaux sociaux, Frédéric. Honnêtement, on le voit là, il y a une surenchère. Puis moi, je vois ça, puis je suis un peu tiraillé parce que je me dis bon, ça veut dire qu'il y a de l'intérêt, que les gens un engouement. Mais en même temps, ça veut dire que c'est carrément plus accessible au commun des mortels. Puis on le voit, la même chose pour la Coupe du monde de la FIFA. Hein. Je sais pas si tu as vu, Frédéric, oui. Dans les derniers jours, la FIFA même s'interroge pour 2030. Il y a des billets, 4 places qui ont été revendues sur les sites de revente pour 2,3 millions de dollars.
2: Mais ils n'ont qu'à blâmer la FIFA. C'est eux là, qui demandent aussi des choses épouvantables aux villes, oui, c'est aux ça, au pays. Là, c'est...
6: On est ailleurs, mais il y a une cassure. On perd de vue l'essence même de ce qu'est le sport avec la tarification dynamique, les réseaux sociaux, les algorithmes. C'est malheureux, mais bon, c'est notre époque.
2: Bon, et ceux et celles qui veulent voir du sport plus abordable pourront se rabattre sur le hockey junior. On a de superbes séries demi-finales avec la victoire des Saguenayens. Et c'est tout aussi enlevant de l'autre côté entre l'Armada et les Wildcats de Moncton.
6: Ça faisait 12 ans que c'était pas arrivé des demi-finales 2-2 dans les séries de la LHGMQ. Puis là, on a été servi dans les derniers jours. Bon, je suis allé voir du hockey à Boisbriand. Les gens étaient sur les dents. Finalement, l'Armada a créé tout un revirement dans la série contre les Wildcats de Moncton.
2: Étais-tu là hier soir, Michael?
6: J'étais pas là hier soir, j'ai regardé à distance parce qu'il y avait trop de hockey à regarder. Puis avec 0,5 secondes à jouer, ils ont gagné le match. Alors ça, c'est une défaite qui fait très mal à Moncton.

0: samedi. Puis peut-être là la semaine prochaine du côté de Chicoutimi, soit lundi, mercredi ou mardi, mercredi, c'est à vérifier. Mais je pense que même les gens à la Ligue s'attendaient pas à deux demi-finales aussi longues. Puis voyons voir. Tu sais, tout le monde prédisait Chicoutimi-Moncton en finale. L'Armada hier, c'est gros ce qu'ils ont fait. Gagner ce match-là sans leur gardien numéro un qui est blessé. Alors, c'est toute une performance de leur part hier soir.
1: Ça sera vraiment donc une série finale. On attend notre adversaire, mais vraiment, on va se réjouir encore une fois. Mais je le répète, depuis ce matin, allez voir la fin sur la page Facebook de la LHJMQ. Ce but inscrit, là, qui avait une seconde à peine à jouer par Justin Charbonneau. C'est spectaculaire, vraiment. Ça donne des frissons. Et on attend donc de vivre ces frissons maintenant pour la finale de la Coupe du Président avec Mickaël. On va certainement s'en reparler la semaine prochaine, si j'en suis persuadé.
0: Ouais, tout à fait. Puis c'est la preuve que chaque seconde compte et il y a eu un tir bloqué hein, juste avant le but égalisateur. Alors, si ce tir bloqué-là n'existe pas, peut-être que l'Armada ne gagne pas hier. Alors, vive les séries éliminatoires.
1: On peut ressortir tous les phrases clichés. Là. C'est pas fini tant que c'est pas fini. Là, tous les choses comme ça. Merci beaucoup, Mickaël. Mais là, la chronique est terminée. Merci. À la semaine prochaine.
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1: J'ai une grande question pour vous ce matin. Comment vous allez dépenser votre retour d'impôt? C'est la question qu'on aborde avec Marjorie April du Bureau économique de Radio-Canada à Toronto. Bonjour Marjorie.
3: Bonjour Frédéric.
1: On juge personne ce matin, là, on précise.
3: Ben non, Ben non, absolument pas. On parle simplement de résultats d'un sondage qui nous en disent beaucoup sur l'état du consommateur dans le contexte économique. C'est pour ça que je trouvais ça intéressant. C'est plus de la moitié des répondants au sondage TD qui est publié ce matin qui disent que les conditions économiques en ce moment, ça va changer leur façon d'utiliser leur retour d'impôt, la moitié des répondants. En gros, ce qu'ils disent, c'est qu'ils ont moins l'intention d'acheter quelque chose qui leur fait plaisir avec leur retour d'impôt, puis ils semblent plus incertains à cause du contexte, plus prudents, plus sages peut-être, et ils sont plus nombreux, les répondants au sondage TD, du moins à vouloir épargner leur retour d'impôt plutôt que de le dépenser. Près de la moitié des répondants au pays qui s'attendent à un remboursement disent vouloir l'épargner, la moitié. Le tiers veut rembourser des dettes et le quart dit carrément on va utiliser cet argent-là pour payer des dépenses courantes. Alors ça aussi c'est intéressant, c'est une faible minorité en fait qui veut dépenser cet argent-là dans des dépenses discrétionnaires, des choses non essentielles, c'est à peu près 10%. Alors ça nous en dit beaucoup sur le contexte, on va écouter justement là-dessus Carl Vignola qui est directeur principal de district pour la Banque TD.
4: Mais on sent que les gens sont pressés économiquement. Ils subissent une certaine pression, ils prennent des décisions face à l'insécurité qui est devant eux. Donc, c'est que les gens ont besoin de ce retour d'impôt-là juste pour arriver. Payer des dettes, payer des dépenses courantes, on voit qu'ils n'ont pas été capables de le faire avec leurs revenus.
3: Ouais, donc ce que ça montre, Frédéric, c'est que le retour d'impôt dans un contexte comme celui-ci, pour certains ménages, ça devient comme une soupape. C'est pas de l'argent en surplus ou de l'argent en trop. Pas quand les prix de l'essence sont aussi élevés. Pas quand le prix des aliments continue à monter plus vite que l'inflation. Pas tant que le contexte économique est aussi incertain. Pour plusieurs ménages, c'est de l'argent qui sert à reprendre un petit peu leur souffle, payer une carte de crédit, payer une facture ou regarnir le coussin qu'on a un petit peu grugé justement à cause du contexte au cours de l'année. Et c'est parlant, ça nous en dit beaucoup sur le climat économique et sur comment on vit ou sur comment on subit le contexte économique actuel.
1: C'est quoi la proportion des contribuables qui reçoivent un retour d'impôt?
3: Bien, je suis allée faire des calculs avec les chiffres qui sont disponibles sur le site de l'Agence du revenu du Canada. Puis jusqu'à présent, avec toutes les déclarations de revenus qui ont été traitées, c'est à peu près 60% des déclarations de revenus, 6 déclarations de revenus sur 10 qui donnent lieu à un remboursement cette année. Et le montant moyen du retour d'impôt, c'est 2000 $. Donc, ça touche beaucoup de monde, ce dont on parle ce matin. Maintenant, pour ceux qui hésitent, pour ceux qui sont sur le point de recevoir cet argent-là ou qui l'ont reçu puis qui savent pas trop dans le contexte, qu'est-ce que je devrais faire? Est-ce que je devrais payer une dette? Est-ce que je devrais épargner cet argent-là? Bien sûr, le contexte de chacun est différent, mais on écoute en gros ce qu'on devrait faire en premier selon Carl Vignola de la TD.
4: C'est d'aller alléger les pressions financières. Fait que régler les mauvaises dettes, assurer que les dépenses courantes sont couvertes. S'il vous plaît, faites un budget. C'est super, super important. La prochaine étape, c'est de constituer un fonds d'urgence. On vise à peu près 3 à 6 mois de salaire pour gérer des imprévus dans un fonds d'urgence. L'argent qui est disponible rapidement puis facilement. Et c'est aussi, si c'est déjà établi puis que 2000 $ n'est pas encore impacté ni par un fonds d'urgence, ni par des pressions financières,

0: Mais là, on va commencer à planifier de l'épargne.
1: Et souvent, donc, le premier réflexe des spécialistes à qui on pose ce genre de questions-là, c'est de se tourner vers les dettes à intérêt élevé. Les dettes de carte de crédit, par exemple, ça coûte beaucoup plus cher que ce qu'un compte d'épargne peut rapporter. Alors, ce qu'ils disent, c'est que c'est ça qui devrait attirer notre œil en premier, puis dont on devrait s'occuper en premier. Et ça peut s'appliquer à toute somme imprévue qui entre. Oui, ça peut être un retour d'impôt, peut-être plus gros qu'on le pensait, mais ça peut aussi être une rentrée d'argent qu'on n'avait pas budgété, un boni, par exemple. Ça veut pas dire de ne jamais se faire plaisir, évidemment, mais pour ça et pour le faire sans culpabilité, on revient toujours au même concept. Ça prend un budget. Si j'avais 5 $ chaque fois qu'un spécialiste me dit il faut faire un budget, c'est important de faire un budget, ben j'aurais probablement déjà pris ma retraite. Parce que tous les spécialistes à qui je parle me disent la même chose. Je sais que c'est plat de faire un budget, là. Je sais que ça peut avoir l'air lourd, mais il y a plein de beaux outils qui existent maintenant pour qu'on fasse ça de façon assez simple, en ligne, sur notre téléphone. Et ça nous aide vraiment justement à voir c'est quoi la marge de manœuvre qu'on a ou qu'on n'a pas. Mais je sais que c'est pas facile dans le contexte actuel. Regardons juste l'actualité ce matin. Ce matin, le prix du pétrole est reparti en hausse parce qu'on se rend compte avec les annonces au sujet du détroit d'Ormuz que c'est loin d'être réglé. L'Iran dit on a frappé un navire américain. Washington dit c'est pas le cas. Pour nous, qu'est-ce que ça veut dire ces nouvelles-là? Mais ça veut dire un prix de l'essence plus cher et plus de volatilité sur le prix de l'essence. Après, il va y avoir une annonce aussi à 9h30, une annonce de deux ministres fédéraux, Mélanie Joly puis Evan Solomon, qui vont annoncer de l'aide supplémentaire pour les industries les plus touchées par les tarifs douaniers. Ça veut dire quoi, ça? Ben, ça veut dire que c'est pas réglé. On est en mai 2026, puis on n'a toujours pas plus de clarté par rapport à ce qui s'en vient avec la renégociation de la CEOM et avec nos liens commerciaux avec les Américains. Et ça touche plein d'industries depuis maintenant plus d'un an. Et donc ça, c'est une couche d'incertitude par-dessus une couche d'incertitude. Et pour les consommateurs, ben ça fait une différence et c'est ce qui se reflète dans des sondages comme celui de TD ce matin.
2: Ce fameux sondage, Marjorie, est-ce qu'il aussi y a des volets sur les tranches d'âge, sur les jeunes, génération Z par exemple?
1: Oui, et ça, j'ai trouvé ça intéressant de voir la génération des 18-29 ans qui sont particulièrement sages ou insécures, je sais pas, mais j'ai trouvé ça intéressant parce que ça contredit les clichés comme quoi c'est une génération dépensière qui consomme. Ce qu'on voit, c'est que dans la génération Z, les deux tiers de ceux qui s'attendent à un remboursement d'impôts prévoient épargner cet argent-là. C'est plus que dans les résultats généraux. Et les jeunes sont plus susceptibles que la moyenne de vouloir placer leur remboursement. Mais il y a un paradoxe dans le sondage parce qu'ils veulent investir, mais il y a bien des répondants qui disent ne pas en savoir assez sur les comptes enregistrés. Le sondage montre que chez les Z, qui n'ont pas de compte enregistré, les deux tiers disent qu'ils en savent pas assez sur la différence entre un REER, un CELI et un CELIAP, par exemple. Comme quoi, l'éducation financière semble porter fruit, mais il y a encore du travail à faire hein, pour apprendre justement, pour comprendre c'est quoi la différence entre les différents comptes enregistrés qui sont vraiment essentiels dans les stratégies, bien sûr, qui sont des outils intéressants à utiliser. Alors, pour ceux qui font partie de cette génération-là ou qui voudraient en savoir plus puis qui voudraient comprendre ces concepts de base super importants, il y a plein de livres qui sont sortis dans les dernières années. Il y a vraiment eu plusieurs publications sur la littératie financière. Dans les 4-5 dernières années, c'est devenu plus populaire. Et il y a entre autres un livre qui a été écrit spécifiquement pour cette génération-là, pour les aides, Apprivoiser l'argent. Ça a été écrit par Marianne Spear, une conseillère en sécurité financière. J'en avais parlé en début d'année de ce livre-là. C'est vraiment une très belle introduction à la matière pour ceux qui voudraient en savoir plus.
2: Bon, c'est le début de la semaine. Qu'est-ce qui se passe ce matin en bourse?
1: Ben, on regarde bien sûr ce qui se passe avec le prix du pétrole. Comme je le disais, avec le pétrole à New York qui est à 104 $ américains le baril. Le Brent est à 112 $. Ça continue à monter donc avec ces nouvelles au sujet du détroit d'Ormuz qui nous montrent que c'est loin d'être réglé. Et avec la remontée du prix du pétrole, ben ça a un impact négatif sur les contrats, sur les indices avant l'ouverture à New York, surtout sur le Dow. Bon, c'est pas terrible non plus, mais quand même, on est dans le rouge avant l'ouverture. Du côté canadien, le dollar est à 73 cents et 4 dixièmes. Entre 4 dixièmes et 1 demi là, face à la devise américaine. On surveille cette annonce ce matin à 9h30, mais on surveille aussi cette semaine à Toronto les résultats de grandes entreprises. Loblaws, grandes entreprises canadiennes. Loblaws mercredi, Bell jeudi, TELUS vendredi. Des résultats aussi dans le secteur de l'énergie.

0: Si j'avais un clou, Thierry Larose, ça, c'est une nouveauté qui est sortie la semaine dernière. Le prochain disque de Thierry Larose s'est attendu pour l'automne prochain. 8h56, bon là, on a une belle surprise en studio. On accueille Claude Bouchard, bonjour.
1: Bonjour, Frédéric.
0: Les mains pleines de café, toutes souriantes, toutes pimpantes. Bon, je devine que là, tu as un rôle d'émissaire ce matin.
1: J'ai reçu un message ce matin de mes collègues, de mes anciens collègues de l'Abitibi qui me demandaient comment faire peut-être pour faire livrer des cafés parce qu'il y avait eu une gageure et puis vous devez des cafés. Puis là, ben, je me suis dit, c'est compliqué cette affaire-là.
0: Okay.
1: Donc, j'ai dit, ben, je vais aller faire une surprise à mes amis.
0: Et là, est-ce que tu as pris les commandes des membres de l'équipe, là?
1: On a tenté, mais j'ai cru comprendre que ça s'est terminé par 6 cafés. Donc, il y a 6 cafés, il y a du lait, les petits bâtons, tout est disponible pour l'équipe pour se revigorer.
0: Mais là, comme ancienne Abitibienne, toi, Claude Bouchard, où est-ce que tu te situes lorsqu'il y a un duel comme ça, Husky et Saguenay?
1: Ça n'est pas facile, parce que j'ai une petite nationalité double, dans ma personnalité journalistique. J'ai voulu avoir des billets, de toute façon, je n'ai pas réussi. Alors, je n'ai pas eu à vivre vraiment ce dilemme-là en regardant un match.
0: Voilà. Ben, bravo. En tout cas, ben là, tu pourras donc te rallier au Saguenay pour la finale de la Coupe Courteau. Alors, ben, merci beaucoup, Claude, pour cette livraison. Et on salue bien bas nos amis de l'Abitibi, des personnes de parole, vraiment, de l'équipe. Alors, on va savourer ce café en l'honneur des Saguenayens, les gagnants, en l'honneur des Huskies de Rouyn-Noranda également, qui ont fait une belle opposition, de belles leçons qui seront vraiment utiles pour les Saguenayens en finale. Et on va se reprendre. Je veux saluer aussi également David qui a accepté le défi bien noblement.
2: D'ailleurs, il devait porter le picoté en l'honneur de la région et d'Angine de Poitrine. Et il l'a fait. Il a pris une photo que tu as partagée sur tes réseaux sociaux si les gens veulent voir et lire le témoignage.
0: Très petit.

0: picoté, mais il nous l'avait également mentionné.
1: Mais c'est mieux que rien, c'est quand même bien réussi.
0: Alors, on va bien
2: c'est bleu.
0: bleu. Merci beaucoup, Claude Bouchard.
1: À bientôt.
0: Et tu viendras prendre un café avec nous tantôt, là. Okay. Tu l'as bien vu. Bon, sinon, et on patiente pour connaître justement l'horaire pour la suite des choses pour les Saguenayens. Pour le Canadien, c'est mercredi, déjà la deuxième ronde face aux Sabres de Buffalo. En patientant pour ces matchs de hockey, Nicolas, il y a Jonquière Médic qui fera une annonce aujourd'hui.
2: Oui, effectivement, ça va se faire à 10h ce matin. On parle d'une annonce importante au bureau du député Yannick Gagnon.
0: Émilie?
3: Il y a une compétition amicale entre le Centre d'action bénévole Entraide de Jonquière et celui de Saguenay chez Emma Québec pour une campagne de dons de plasma. Ça commence aujourd'hui. Allez les encourager.
0: Votre journée d'information est loin d'être terminée. Il y a bien sûr l'application RC Info. Des nouvelles en continu sur notre page Internet et des bulletins de radio. Le Vidéojournal plus tard cet avant-midi. Bon retour à notre collègue Rosalie Dumais-Beaulieu. Et nous, on vous reparle demain pour une autre édition de C'est jamais pareil dès 6h. Ciao!
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5: Ici Alec Castonguay. Comment intéresser les jeunes à la télé d'ici? Télé-Québec tente le coup avec une série verticale sur le web. On en parle tantôt.
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2: Il est 9h. On voit ces bulletins d'information. La première ministre du Québec, Christine Fréchette, donne le feu vert au lancement du dossier santé numérique. Elle a confirmé dans une vidéo publiée ce matin sur les médias sociaux que le projet informatique sera lancé dans 2 centres intégrés universitaires de santé et de services sociaux dès samedi, soit celui du nord de l'île de Montréal et celui de la Mauricie, centre du Québec. Mais la première ministre reconnaît que des problèmes pourraient survenir. Les détails avec Jean-Philippe Robillard.
8: En 2026, être encore dépendant du fax, ça n'a plus de bon sens.
9: Dans la vidéo qu'elle a publiée sur les réseaux sociaux, la première ministre Fréchette reconnaît que ça pourrait être difficile, plus complexe au début et qu'il pourrait même y avoir des bugs. Mais Christine Fréchette a tout de même donné le feu vert aux 2 projets pilotes parce qu'elle est satisfaite des garanties qu'elle a obtenues de Santé Québec.
8: Oui, il pourrait y en avoir des bugs. Mais, je vous le dis, il est hors de question de revivre un deuxième SAG-CLIC. Santé Québec va faire des suivis réguliers et la population sera informée.
9: La ministre de la Santé, Sonia Bélanger, elle aussi est confiante.
10: Depuis environ 6 semaines, j'ai des réunions hebdomadaires avec Santé Québec et mon cabinet politique a des rencontres à tous les jours. Et on suit l'évolution. Les garanties, en fait, c'est en lien avec le respect du budget, en lien avec la formation du personnel.
9: Au cours des dernières semaines, il y a des médecins qui ont tiré la sonnette d'alarme parce qu'ils disent qu'il manque de préparation, de formation pour bien utiliser le système. Des inquiétudes également chez les autres travailleurs du réseau. Isabelle Roy est la présidente du syndicat des professionnels en soins du nord de l'île de Montréal.
11: J'ai énormément de gens qui me disent qu'ils n'ont pas reçu les formations nécessaires là pour le déploiement. Nous, on considère là que l'ensemble des conditions sont pas réunies là pour le lancement.
9: On sait déjà qu'il y aura du délestage, que les blocs opératoires vont tourner au ralenti quand les 2 projets pilotes vont commencer. Ici Jean-Philippe Robillard, Radio-Canada, Montréal.
2: Une vidéo circule sur les médias sociaux dans laquelle des manifestants se servent d'une guillotine pour décapiter une tête en papier mâché à l'image du ministre du Travail, Jean Boulet. Ce geste posé lors d'une manifestation organisée ce samedi pour la Journée internationale des travailleurs a été dénoncé de toutes parts par la classe politique. Les grandes centrales syndicales s'en sont aussi dissociées, mais le groupe Alliance ouvrière à l'origine de l'acte défend son utilisation d'une guillotine. Il plaide que cette performance rappelait un symbole historique de la colère populaire contre les élites déconnectées. L'itinérance serait la priorité sociale d'un gouvernement du Parti québécois dès sa première année, assure son chef dans une publication sur les médias sociaux. Paul Saint-Pierre Plamondon propose une approche inspirée de la Finlande et de Houston qui offre des logements avant un processus de réinsertion sociale.
12: Sur le plan de la dignité humaine, il n'y a rien de pire qu'une société qui a les moyens de loger tout le monde, qui est riche, et qui laisse des milliers de personnes dormir dehors, surtout avec les hivers qu'on connaît, les décès que ça entraîne. C'est un sujet qui parle de nos choix de société. Et l'objectif que je fixe pour un gouvernement du Parti québécois, c'est de réduire de moitié le nombre de personnes itinérantes en l'espace de 4 ans.
2: C'est aujourd'hui que débute le recensement de 2026. Tous les 5 ans, les Canadiens doivent remplir un questionnaire afin de brosser un portrait statistique du pays. Cette année, tous devront répondre à 12 questions, mais le quart des ménages choisis au hasard devront plutôt remplir une version longue d'une 60aine de questions. Comme l'explique le directeur général du programme de recensement, Patrice Mathieu, ces données ont de nombreux usages.
13: Toute la planification des besoins en santé, en éducation, en transport, en infrastructure, en logement, les paiements de transfert entre les différents paliers de gouvernement sont basés sur les comptes du recensement. La délimitation des circonscriptions électorales est basée sur les comptes du recensement. Donc les utilisations. Une jeune famille qui pense acheter une maison dans un quartier, ils veulent regarder si dans le quartier il y a d'autres jeunes familles aussi. Ben toute cette information-là provient du recensement.
2: Les Canadiens peuvent remplir le questionnaire en ligne. Ceux qui ne participent pas au recensement s'exposent à une amende de 500 $. Scène internationale, la trêve en cours au Moyen-Orient pourrait prendre fin dans les prochaines heures. Donald Trump a affirmé hier que l'armée américaine va aider dès aujourd'hui les navires commerciaux bloqués dans le Golfe à franchir le détroit d'Ormuz. Téhéran promet de son côté d'attaquer tous les bateaux qui s'approcheraient du détroit. Une agence de presse iranienne rapporte d'ailleurs qu'une frégate américaine aurait fait demi-tour après avoir essuyé 2 tirs de missiles. Un responsable américain a nié cette information. Et puis, au sport, les Saguenayens qui ont obtenu leur place pour la finale des séries éliminatoires de la LHJMQ. Victoire hier 6-3 contre les Huskies à l'Arena Glencore de Rouyn-Noranda. Des partisans ont fait la route depuis Saguenay pour assister au match crucial. C'est le cas de Jonathan Gagnon et de Joël Tremblay qui s'étaient déplacés à plusieurs reprises cette année pour voir les Saguenayens jouer à l'extérieur.
14: On est parti vers 4 heures du matin.
15: On est habitué d'en faire. On a fait pas mal cette année, là, à peu près une trentaine environ. Là. On est là pour encourager notre équipe pendant que c'est le temps.
2: Il s'agira d'une première participation à la finale depuis 1997 pour les Saguenayens, une attente de 29 ans. Le dernier championnat remonte à 1994. On connaîtra l'adversaire mardi soir au terme du match décisif entre l'Armada de Blainville-Boisbriand et les Wildcats de Moncton. On rappelle aussi la victoire du Canadien hier qui accède au deuxième tour des séries éliminatoires. Victoire contre Tampa Bay, prochain adversaire Buffalo, ça débute mercredi. Actuellement 2 degrés dans la région.

0: Bonjour et bienvenue à cette première émission de la semaine. Pénélope Mecco est avec vous ce matin et toute l'équipe est là. Et c'est un lundi, donc c'est le club social.
1: Allô!
0: Allô, Sophie Fouron, ça sent la coupe! Allô, Simon!
2: Bonjour.
0: Ça sent la coupe, certains. Vous avez regardé ça?
1: Ben oui. Ben moi, je regarde d'un œil, mais je vis la frénésie quand même.
0: C'est quand même hallucinant, là.
1: Oui.
0: Ce qui se passe, comment ça met Montréal dans un état, comment ça met tout le Québec, mais même le Canada, parce que si je comprends bien maintenant,
2: je pense que
0: c'est la seule équipe canadienne qui reste. OK, c'est pas que j'ai pas envie de continuer à vous entendre, Sophie et Simon, mais il y a une personne que j'ai un peu plus envie d'entendre.
1: Tu connais ça un peu plus que nous.
0: Hey, Dave Morissette, bonjour.
3: Allô, Pénélope, allô tout le monde. C'est vrai que ça nous rend heureux, même si on suit pas l'enquête tous les jours. Hier, je pense que c'est tout le Québec, mais, et tu l'as dit, Pénélope, tout le Canada hier qui était derrière le Canadien, parce que c'est la seule équipe canadienne.
0: Ben oui, est-ce que t'es encore à Tampa?
3: Ben oui, je te parle, je suis sur le bord de l'eau présentement.
0: Non, OK, profite-en parce que... OK, combien de temps ça prend à ton stress, mettons, après une partie comme vendredi? Ou hier, ça prend combien d'heures avant que l'adrénaline redescende?
3: Ben, je te dirais, je me suis réveillé ce matin, puis un peu comme un joueur du Canadien, Martin Saint-Louis, à qui j'ai parlé hier. J'étais encore sur l'adrénaline.
0: Oui, c'est sûr.
3: Mais quel match de fou hier, puis quelle victoire. Hier, c'est pas juste... Tu sais, c'est le cœur, le caractère hier du Canadien qui envoie un message clair à toute la Ligue. Tu sais, on est là pour gagner,
0: mais peu importe
3: le nombre de lancers.
0: C'est ça.

0: Oui. C'était pas leur meilleure partie hier, mettons statistiquement, parce qu'il y a, ça a été plus serré pendant tous les autres matchs. Mais toi, tu le savais, Dave, parce que toi, t'as dit hier, avant que la partie commence, celui qui va marquer le premier but va gagner.
1: Ben,
0: non?
1: C'est ça que tu m'écoutes, Pénélope. Merci. C'est souvent les analystes qui disent, je l'avais dit hier, mais merci, je l'apprécie tellement. Non, mais c'est important de marquer le premier but, spécialement à Tampa Bay, garder la foule tranquille, ouais. Silencieuse. Mais moi, j'aime toute l'histoire de cette série-là. Mm. Puis là, rappelle à tout le monde, contre Buffalo, ça va être la même chose. Le Canadien ne gagnera pas cette série-là en quatre parties, là. Ça va être, c'est un 4-7, ça va être long, ça va être en 6 ou en 7. Mais faut pas être découragé après chaque défaite. Puis c'est ce que j'aime de cette équipe-là. Puis hier, Penelope et toute la gang, c'est Nick Suzuki qui a mené la charge. Ça aussi, c'est important. Ça aussi, je l'avais
0: dit. Ouais, il y en avait
1: hier.
0: Besoin.
1: ouais, mais c'est mené par ton capitaine. Puis le dernier but à l'image de la série, tu sais, c'est pas toujours des buts parfaits, des lancers parfaits. Alex Newhook qui s'empare d'un retour de lancer de Lane Hudson. Mais c'est ça qui est beau de cette équipe-là. Puis j'ai eu l'occasion de parler à Martin hier après la rencontre. Puis tellement content. Puis tu sais, j'ai croisé quelques joueurs avant aussi, assistant coach. Mais c'est beau victoire d'équipe.
0: Ben, les victoires des deux équipes, même si le Lightning a parlé, parce que Dave, ce qui s'est passé sur la... Ah, Simon Coutu, il trouve que je fais du racolage. Tu me trouves racoleuse, hein?
2: Non, on est tous contents qu'il ait perdu en raison de Kucherov.
0: Non, mais ce que je voulais dire, c'est que sur la glace, qui va se donc réagir, Dave, à ce que Simon vient de dire.
1: Ah, oh, ben là! Moi, ça a été ma première réaction. J'étais avec Maxime Lapierre et Antoine Roussel, puis hier, la première réaction de Maxime, c'était le fameux, tu sais, One More de John Cooper avec son doigt, puis Kucherov en 2021. Ouais. Moi, là, j'étais ici, quand Kucherov a fait sa fameuse déclaration, là. Oh, les partisans hier à Montréal pensaient qu'il avait gagné la Coupe Stanley, tout ça. Et tu sais,
0: avec un cigare
1: en bedaine sur le bord de la plage, mais c'était arrogant, puis il y avait un mépris de la part de certains joueurs. Je dirais pas tout le monde, un mépris face aux partisans de Montréal. Tu sais, on est agaçant à Montréal, on aime notre club, on les supporte, on est les plus brillants. Mm. Tu sais, c'est les meilleurs fans, puis ça dérange les équipes. Puis j'espère que ça va les déranger aussi contre les Sabres de
0: Buffalo. C'est ça qu'il faut, parce que là, c'est une grosse rivalité aussi, là, Buffalo-Montréal. Mais ce que je voulais amener, Dave, c'est sur la patinoire, après le match, tellement de câlins, tellement de petites conversations, les joueurs qui se faisaient des high five, les deux entraîneurs.
3: Oh, ouais.
0: Et c'était beau tout
1: j'aime ça. J'aime ça parce que, tu sais, il y a beaucoup de respect entre les deux équipes. Si je parle d'une série qui est allée en 7 matchs, très physique, le Canadien n'a pas été impressionné et intimidé à cette série-là. Mais il y a une stratégie, il y a un système à chaque match. On s'ajuste, on s'adapte. Je parle des deux entraîneurs. Faut rappeler que Martin Saint-Louis, à sa dernière année à Tampa Bay, c'était John Cooper qui était l'entraîneur.
0: Ah.
1: C'est lui un peu, ben, je dirais pas qu'il l'a chassé de Tampa Bay, mais Martin était changé, puis la jeunesse arrivait à Tampa, puis les vieux joueurs comme Martin quittaient. Donc, tu sais, pour Martin Saint-Louis de venir gagner ça ici à Tampa, puis, tu sais, c'est drôle, l'an passé, je me rappellerai toujours, les Panthers à Floride, quand ils ont gagné, le DG Bill Zito disait, tu sais, j'avais demandé c'est quoi la recette gagnante de cette série-là, puis il dit, non, les gars ont décidé de devenir une famille, ont décidé de s'aimer. Tu sais, c'est plus que du hockey, puis je pense que c'est ça, Martin Saint-Louis a créé ça chez le Canadien. C'est le gars le plus inspirant, plus convaincant, convaincu, rend tout le monde meilleur autour de lui. Je parlais encore avec une personne hier du personnel, mais qui disait, puis c'était pas un coach, là, puis c'était pas un joueur, mais il disait, tout le monde est important aux yeux de Martin. Il nous amène à un autre niveau. Fait que ça, c'est important de le mentionner aussi.
0: Deux questions pour toi, Dave Morissette, en tir de barrage, là.
3: OK. Moi, je veux parler de Dobesch. Allô, Dave.
1: Ah, oui.
3: Je veux parler de Dobesch et de la force du modèle de ce gardien de but. Puis j'imagine tous les petits garçons puis toutes les petites filles maintenant qui vont vouloir être gardien de but. Quel joueur exceptionnel.
0: C'est incroyable.
1: Ah, mais tellement. Puis quelle histoire. On parle d'émotion. On lui reproche en début de saison d'être trop émotif. Faut se rappeler qu'il avait pleuré après une défaite, saison régulière, 82 matchs. Mais la force de caractère, puis l'histoire de ce petit gars-là, qui arrive à 24 ans, première année recrue, sa première vraie année dans la Ligue nationale, il avait joué quelques matchs l'an passé, mais qui bat le meilleur gardien de la Ligue nationale, Vasilevski, le trophée Vézina, ses deux Coupes Stanley, mais qui n'a jamais abandonné. Puis lui aussi nous disait hier, les joueurs ont toujours cru en

0: moi.
1: Ben oui, c'est ça.
0: Pour les supporter, ils sont là pour moi, mais c'est ça l'histoire. C'est plus que, tu sais, on parle souvent d'être une famille, puis on parle de sentiment d'appartenance, mais ça se bâtit, ça se crée, ça prend de l'effort.
1: Dave.
0: C'est que là, on a vécu des moments difficiles. Oui.
1: Dernière question en tir de barrage.
2: Ben, en fait, je veux juste souligner qu'il y a la victoire aussi qui est en série en ce moment. Non, mais c'est vrai, je suis allé les voir.
1: Oui, la victoire.
2: C'est la victoire, ouais. Les filles, qui, bon, une game extraordinaire. Moi, j'étais là avec ma fille à la Place Belle samedi, et c'est 10 000 personnes. C'était fou.
1: Ouais.
2: Fou. Ils ont perdu 5-4 en prolongation, mais c'était une game extraordinaire.
1: Vive le hockey, hein?
3: C'est ça, c'est tout le monde qui a hockey en ce moment, Dave. Ça, c'est juste une bonne nouvelle.
0: Oui, puis c'est important. Puis merci de le mentionner pour la victoire. J'étais pas au match, j'ai essayé de couvrir le Canadien. Mais ça aussi, puis moi, je suis content, tu parlais de la foule à la victoire. C'est le fun de voir aussi que c'est une foule complètement différente. C'est une animation dans les gradins différente. Puis le spectacle est tellement bon. Puis moi, je suis tellement fier. J'ai côtoyé les filles, dont Marie-Philippe Poulin un peu dans les dernières années. Mais je suis tellement content pour les filles. Puis ce qu'ils apportent aussi au sport, c'est des petites filles qui veulent jouer au hockey. Puis c'est le futur qui est sur la patinoire.
1: Dave, est-ce qu'on sait quand est-ce que... C'est quand la première partie entre Buffalo et Montréal?
3: Mercredi.
1: Oh oui, c'est vrai, c'est mercredi.
0: Ben oui.
1: À Montréal ou à Buffalo?
0: Mercredi, vendredi. À Buffalo. À Buffalo a terminé quoi quelques points devant le Canadien. Je pense que c'est 109 points. Mais c'est deux victoires de chaque côté cette saison. Les mêmes statistiques, même nombre de buts. Mais ça va être une série assez physique aussi.
1: Avec le même résultat. Avec le même résultat pour le Canadien. OK, on se dit ça.
0: Ben oui, mais j'espère. comment miser contre le Canadien?
1: Non, c'est impossible. Dave Morissette, c'est tellement un bonheur de parler avec toi. Mais t'aurais pu nous lire le bottin que ça aurait été un bonheur de te parler. Tu sais comment je t'aime, Dave. Merci d'avoir pris le temps de nous parler.
0: Hey,
1: bonne suite. OK.
0: Bye, bonne
1: journée. Bye. Ça, c'est comme un de mes rêves. Ouvrir une émission comme ça, parlant de hockey. Je trouve ça hallucinant. J'adore tout ça.
3: Moi, ma famille va rire de moi. Là, j'ai posé une question.
1: Elle était vraiment bonne en plus, ta question. Dobèche. Avec la bonne prononciation.
3: C'était qui il y a une semaine?
1: Ça, c'est trop drôle. Alors, le club social nous permet ça. C'est pour ça qu'on voulait cette nouvelle formule, cette saison, le lundi. Ça permet ça. De quoi il sera question plus tard dans l'émission? C'est-à-dire ton sujet, sinon, plus tard.
2: Moi, je parle de ma ruelle. C'est drôle parce que j'ai une boss qui m'a souvent appelé à l'époque à Radio-Canada le chat de ruelle, mais là, je vais parler de ma ruelle.
1: Ça va pas toujours bien dans ta ruelle.
2: Ça va pas toujours. En fait, ça va généralement bien.
1: OK, mais pas toujours.
2: Pas tout le temps.
1: c'est plus vendeur si tu me dis que ça va pas toujours bien.
3: Sophie, d'un article qui m'a fait sourire et réfléchir dans le courrier international de la semaine passée, les politiques ont-ils le droit de danser? Les politiciens, donc, ont-ils le droit de danser?
1: Et de chanter?
3: Ben oui, et accessoirement de chanter. Et j'ai quelques exemples pour vous. Moi, je pense que oui, et des fois, non.
1: OK, d'accord. Donc, on fait ça plus tard dans l'émission. On fait ça plus tard dans cette heure, je devrais dire. Plus tard dans l'émission, un super sujet. Vous avez sûrement entendu la première ministre, Christine Fréchette, dire à plusieurs reprises qu'elle fait partie de la génération X, la génération sacrifiée. Donc, on se demande aujourd'hui, alors que les politiciens et politiciennes de la génération X sont au pouvoir au Canada, plusieurs d'entre eux sont au pouvoir au Canada, à la tête d'entreprises, la télévision et la radio et sont remplis d'animateurs et animatrices de la génération X, dont on dit sacrifié.
3: Donc, tu fais partie, Penelope.
1: Exact. Ouais. Est-ce qu'on peut encore dire qu'on n'a pas de futur? On était la génération No Future. Est-ce qu'on peut encore dire ça? Cette discussion sera captivante avec Marie-France Bazot, avec Jean-Philippe Warren, sociologue, avec Jacques Nantel, professeur émérite à HEC. Et on va garder Marie-France Bazot parce que, c'était son lundi. On a des chroniqueurs en alternance comme ça, c'était son tour. Et elle va nous parler dans sa chronique de solitude choisie. Celle que l'on choisit contrairement à celle que l'on subit. Et ça fait un beau lien avec notre invité du club social ce matin, qui est... Faut toujours que je regarde voir où ses consonnes sont placées dans son nom de famille.
4: Les trémas.
1: Xavier Cronstrom-Richard. Bonjour, Xavier.
4: Salut, Penelope. Content d'être là. Il y a juste un tréma. Donc, des fois, on pense qu'il y en a plusieurs. Tout d'un coup, il y a comme beaucoup...
1: Mais tu sais, t'as des X, des V, des K. C'est gagnant, Scrabble. Merci d'être avec nous ce matin.
4: Ça me fait super plaisir.
1: On avait annoncé Francine Grimaldi. Vous avez peut-être entendu notre promo qui roulait ce matin. J'ai parlé à Francine hier soir et pour des raisons hors de son et de notre contrôle, elle ne pouvait pas être là. Et là, le sujet était trop parfait, Simon, parce que ça fait une

0: suite à ce dont on... En fait, il y a une chaîne ici qui se passe. Raconte-nous un peu cette chaîne-là, Simon.
1: Ben, en fait, c'est Xavier qui est un de mes amis, un très bon ami, et il y a quelques semaines a écrit une publication sur Facebook parlant de l'amitié masculine, du fait qu'on se voit pas assez, qu'on ne se confie pas assez, et il appelait les hommes de sa vie à aller prendre des cafés, à passer un peu de temps ensemble, et là ça mène à des discussions, une discussion ici notamment mm-hmm. au club social, éventuellement un article dans la presse en fait cette semaine.
0: Hier, c'est ça, parce que
2: des belles photos.
0: Des belles photos de vous deux.
3: On a pris notre café.
1: Ouais. On va prendre un vrai là parce qu'il y avait Catherine Enfield avec nous.
0: Oui, c'est ça, la journaliste qui a fait un super papier d'ailleurs hier là-dessus. Xavier, tu parles de grand vide de l'intime.
1: Oui.
0: Qu'est-ce que ça évoque pour toi? Pourquoi tu parles de ça? Pourquoi tu l'as nommé de cette façon-là?
3: Ben, c'est un constat qu'on fait très largement. Je pense qu'on parle d'épidémie de solitude. Mm-hmm. Donc, c'est quelque chose qui est à questionner en ce moment dans tous les cœurs, dans toutes les chaumières. Puis moi, j'ai une histoire un peu personnelle liée à ça, avec une séparation qui est assez récente dans ma vie.
0: Avec des enfants, deux garçons.
3: Avec des enfants. Puis une période de remous où je me suis retrouvé à me tourner vers mes chums de gars, puis de pas trouver le niveau de confidence que je me serais peut-être attendu. Je sais pas pourquoi. Ma question que je me pose en ce moment, c'est pourquoi je m'attendais à ça, ou à quoi je m'attendais exactement, puis qu'est-ce que finalement l'amitié masculine, puis de quoi est-elle faite à 20 ans, adolescent, à 20 ans, à 30 ans, à 40 ans,
0: dans mon cas.
3: Puis cette question-là, il y a des choses qu'un psy peut faire, ce que ma mère peut faire. Mm-hmm. Mais t'sais, une mère, c'est une mère. Mm. Puis tout d'un coup, j'avais besoin de ce tissu-là social que j'ai pas trouvé à ce moment-là.
0: Habituellement, et le pattern semble assez, je vais pas dire généralisé, mais fréquent. C'est-à-dire que vos confidentes, les hommes, ce sont souvent vos conjointes.
3: Oui.
0: Hein? Et quand donc ça n'existe plus, vers qui on se tourne si c'est pas sa mère et sa psy, parce qu'il y a des trucs qu'on a le goût de discuter avec des amis et pas avec des psys, avec sa mère.
3: Exact. Puis, tu sais, pour être très précis, là, j'ai réussi à faire des appels avec des bons amis. On passait une heure, mais tu sais, finalement, tout le monde est occupé. Les hommes de cet âge-là, puis même trentaine, quarantaine, mm-hmm. même un peu avant, on est dans une carrière. On est soit qu'on a des enfants, donc on est dans une vie de famille, ou soit qu'on est dans le sport. Grosso modo. Mm-hmm. Fait que là, les heures que je passais avec mes amis, j'étais définitivement dans un mode de ce qu'on appelle la culture du rattrapage.
0: Ouais, c'est ça, exact.
3: Les Américains appellent ça la catch-up culture.
0: C'est dur d'aller en profondeur après ça. On fait du catch-up, ouais. Puis on se dit on va se voir plus vite pour pas faire du catch-up la prochaine fois, mais finalement on se voit juste 6 mois plus tard ou un an.
3: C'est comme un obstacle que j'avais pas vu venir. Je me suis dit, mais non, mais j'ai pas envie de prendre des nouvelles. Mm. J'ai envie d'avoir une relation intime puis un niveau de confidence vraiment plus élevé. Tu sais, comment arriver à ça?
2: Et c'est particulier aux hommes, tu trouves? Mais moi, je t'écoute et je me dis, ben ok, on passe aussi par ça, mais les femmes, je pense, en tout cas dans mon cas, si je parle pour moi, on prend le temps d'aller un peu plus en profondeur et on fait on aménage des plages
0: et
2: dans
0: on,
2: nos horaires.
0: Exact, on entretient. Qu'est-ce que t'as remarqué, Xavier, sur la différence? Parce que ta grande question aussi, c'est pourquoi c'est comme ça chez les hommes? Puis les chiffres dans l'article de Catherine Enfield parlent.
3: Oui, puis tu sais. Donc c'est la publication dont parlait Simon, c'est quelque chose qui est complètement inattendu. Il y a un niveau de résonance, un écho complètement inattendu. Donc moi ça m'a drivé, ça m'a donné comme une énergie, comme mais coudonc, il y a un vide énorme mm-hmm. chez les hommes. Les femmes m'ont beaucoup écrit. J'ai reçu peut-être des centaines de messages sur ça.
1: Moi je suis tagué là-dessus. C'est des notifications.
3: Puis,
2: fini. Mais les femmes étaient d'accord ou elles vivaient la même chose? C'était quoi leur...
1: Le salut, pas mal, je pense.
3: Les femmes sont beaucoup en train de saluer ça au nom de... les amitiés masculines, pour elles, est un véhicule d'émancipation mm-hmm. aussi, parce qu'elles vivent, comme tu disais, Pénélope, la charge familiale, la charge émotive des garçons. Mais évidemment, il y a une épidémie de solitude, donc tout le monde est affecté par ça. Puis... là, je suis en train de découper ça en morceaux à travers cet écho-là que cette intégration-là a eu. Moi, il y a un éditeur qui m'a contacté, donc je vais Je vais rentrer là-dedans peut-être de manière plus précise.
2: Mais

0: Il y a en faire un projet aussi collectif.
1: C'est ça. Parce que déjà, il y a un blog qui a été mis sur pied, si je comprends bien, Xavier, il y a une dizaine de jours, sur Substack, intitulé « Ça va mon chum », chronique sur les amitiés masculines. T'avais aussi le balado, et je pense que le balado que t'avais fait pour Audio Histoire de Père a aussi nourri ça, c'est-à-dire que les hommes sont des pères, les hommes sont des conjoints, les hommes sont des pourvoyeurs, des travailleurs, mais est-ce que les hommes sont des amis?
0: Exact. Ça m'a étonné, ça m'a fait peut-être plus qu'une vingtaine d'entrevues des gars différents, de la naissance de leur vie de père jusqu'à aujourd'hui.
2: Moi, je serais curieux, j'y ai participé, puis j'ai participé au début de ma paternité, puis je suis sûr et certain que ce que je dis là est caduque aujourd'hui. Dans le sens que j'ai deux enfants, deux petites filles, mais...
0: T'étais très serein, t'étais comme, ouais, tout va bien, tout va bien.
2: Oui, mais c'est, ben, ça va bien, mais après, c'est, la question des amitiés est une autre, avenue, disons.
0: Le constat de ces pères-là, c'est beaucoup, le terme amitié masculine revient jamais, tu sais. On parle d'un équilibre à la maison, un équilibre de couple, un équilibre de sport. Mm-hmm. Puis c'est beaucoup ça moi qui m'allume, c'est Martin Desrosiers le nommé dans un récent ouvrage chez le MEAC. Il y a trois types d'amitiés, tu sais les amitiés chez les hommes, les amitiés utiles. Mm-hmm. Donc on se sert, on a comme une relation un peu de business ou tu sais
1: une amitié un peu là.
0: Amitié hédoniste, sport, activité, fun qu'on vit ensemble. Puis il y a des amitiés vertueuses qui pourraient être plus des amitiés qui nous permettent de devenir la meilleure version de nous-mêmes comme l'expression consacrée. Donc c'est vraiment le rapport entre je trouve que les hommes ont beaucoup ce rapport entre amitié circonstancielle, on se voit, on bande et on se sépare.
1: Toi Simon, tu disais dans le je sais pas, je pense que c'est une réponse à Xavier ou dans l'article. Ah, dans l'article de Catherine Anfield hier dans la presse, où tu disais, les autres hommes que je vois, c'est souvent d'autres pères. Puis on se retrouve autour des fêtes d'enfants. Puis là, c'est pas nécessairement là que tu vas t'épancher ou que tu vas chercher de l'aide nécessairement dans les discussions.
2: Non, mais c'est ça. Puis c'est le je pense que ça entre dans les amitiés hédonistes et utiles dans les deux cas, dans le sens que c'est utile parce que les enfants s'amusent,
1: c'est pratique,
2: etc.
1: Ouais.
2: C'est pratique. Puis hédoniste parce qu'on boit du vin, tu sais. Puis Non, mais c'est vrai. C'est ça. Mais l'idée, c'est que... il y a un concept aussi auquel je réfléchis pas mal ces temps-ci par mon travail, tu sais, Alpha, pis tout ça. Le concept de fraternité. Ça aussi, le fait d'être en gars, moi, c'est pas quelque chose vers lequel je me tourne nécessairement. Puis dans la
1: parce que
2: on en
1: parle
2: un peu.
1: Mais parce que le concept de fraternité pour toi est pas quelque chose de rassembleur ou d'assez positif. Parce que sororité, c'est devenu un mot. Et on adhère à ça incroyablement. Ouais. Mais c'est pas la même chose pour le terme fraternité.
2: Ben, moi, je pense que c'est, comment dire, faut qu'on le nettoie, peut-être, un peu, ce terme-là, dans le sens que c'est lié un peu au patriarcat.
1: Mm-hmm. Ben, c'est le boys club aussi.
2: À tous ces côtés très, très, très négatifs,
1: là. Puis la sororité, c'est revenu. Oui. Et c'est plus important que jamais parce que, justement, patriarcat, parce que boys club. Ouais. Alors, c'est comme, en tout cas, je sais pas dans ton cas, est-ce que t'es dans une équipe de hockey, par exemple?
2: Non. Je t'en rien de ça. Je t'en aucune fraternité. Puis même moi j'en suis là de ces hommes qui font pas tellement attention peut-être à ces amitiés masculines à ces amitiés tout court parce que je priorise énormément la famille.
1: On est avec Xavier Cronstrom-Richard qui donc a lancé cet appel sous forme de cri du cœur le 18 mars sur ta page Facebook. Xavier, tu as répondu Simon 4 jours plus tard ici dans le club social. Ce fil-là sur Facebook, cette publication-là continue de faire beaucoup jaser, ce qui fait que Catherine Anfield, hier, en a fait un article, et par hasard, vous étiez en train de prendre un café ou prévu de prendre un... Tu as un hasard?
2: Non.
1: OK,
2: non.
1: Parfait.
2: Cela dit, j'ai croisé un très bon chum que j'avais pas vu depuis très longtemps, Frédéric Lassel, lors de cette...
1: J'aimerais qu'on revienne, vous aviez un peu sur la construction de pourquoi, parce que Nathalie Platt, dans le Devoir ce matin, la psychologue Nathalie Platt, un article qui s'appelle « Laissez pleurer les hommes », et elle dit « Les hommes pleurent dans mon bureau souvent », et elle dit « Des fois, ils pleurent à 50 ans pour la première fois depuis des années, comme ils auraient dû pleurer toute leur adolescence ». Et elle dit que il faudrait laisser les garçons apprendre la mécanique.

0: clinique du cœur. Est-ce que c'est un peu ça que tu revendiques, Xavier?
1: Oui, 100%. Il y a deux choses. Moi, ce qui m'intéresse, c'est un peu de décrire les choses de l'intérieur, puis d'en faire un projet littéraire, tu sais, puis de le faire aussi en gang pour que ce soit comme à côté un peu sur ce qui se passe en ce moment, que ce soit comme vraiment proche des phénomènes actuels. Donc il y a quand même ce besoin-là d'un récit de l'intérieur qui raconte les choses. Puis de l'autre côté, il y a un peu comment la société, ouais, tu sais, nous projette. T'sais, on est les garçons sont des décrocheurs, les garçons ont des forts hauts, des taux de suicide, quoi que ça semble fluctuer
0: oui,
1: en ce moment.
0: Oui, ça semble baisser en ce moment beaucoup.
1: Puis c'est beaucoup la société qui décrit les hommes, ou alors le mouvement féministe qui peuvent comme décrire les hommes, ce qui est une très bonne chose. Si on veut évoluer, il faut décrire les choses, il faut nommer les choses.
0: Il y a aussi le mouvement masculiniste qui décrit les choses de façon très explicite, là.
1: Oui, absolument.
0: Ce que devrait être un homme.
1: Puis tu sais, derrière ça, il y a comme un effort que les hommes nomme les choses aussi. Mm. Les hommes en général qui ont envie d'une vie vertueuse, tantôt une vie vertueuse, d'être heureux, que la communauté, la vie collective, la société soit heureuse aussi quelque part, puis de participer plus à la solution qu'au problème. Donc laisser pleurer les enfants, les jeunes garçons davantage, certainement, je serais mal placé peut-être pour dire quoi faire, mais je trouve que des fois ça doit aussi venir de l'intérieur, puis de à l'intérieur de l'état des familles, d'être capable de puis peut-être du mouvement de l'éducation aussi.
2: Non, mais c'est parce que tu parlais du mouvement masculiniste, puis moi c'est quelque chose sur lequel je me suis énormément penché et sur le quoi je me penche beaucoup en ce moment aussi. Puis moi je le dénonce là, je la dénonce cette toxicité là, ce patriarcat, cette violence là. Mais après là-dedans, on revient à la fraternité, à l'entrepreneuriat, tu sais, c'est des gars qui se rassemblent ensemble pour faire des activités, etc., tu sais, puis qui se font pointer du doigt en se faisant dire que vous êtes des douchebags. Il y a ça aussi, je trouve, qui est comme, puis c'est pas pour rien que ça attire de gars ces mouvements-là, malheureusement.
1: Parce qu'ils nomment fort les choses.
2: C'est ça.
1: Puis moi, si je suis un peu avec vous ce matin, c'est un peu peut-être pour, c'est déjà un message, mettons, c'est comme comment on peut nommer ces choses-là. Puis je pense qu'aujourd'hui, il y a un feu vert. Là, puis c'est un peu le ton de l'article de Catherine Enfield dans la presse ce week-end. Aujourd'hui, les feux sont verts pour que les hommes, tu sais, les pères, écrivains, créateurs de contenu, là, que tout d'un coup, que la voix porte, puis que les hommes désignent, puis nomment eux-mêmes ce qu'ils vivent, puis les défis qu'ils vivent. Tu sais, puis il y en a qui sont liés à plein de choses, solitude, patriarcat, puis toute cette genèse-là doit venir un peu de l'intérieur, parce que au bout de la ligne, la solitude des hommes, puis ce qu'on appelle le déclin de des amitiés masculines, etc., tous ces phénomènes-là sont à l'origine quand même d'un paquet d'enjeux sociétaux aujourd'hui, de la violence en ligne, de la colère des hommes, des masculinistes, etc.
0: À un moment donné, il va falloir, par exemple, qu'on arrête de parler de masculinisme à chaque fois qu'on parle des hommes. Là, on est dans ce vortex-là. On est encore en train, quand on parle des femmes, nous, d'essayer de dire, quand on parle des femmes, on ne parle pas nécessairement de féminisme. Et il y a des féminismes aussi qui ne sont pas nécessairement des féminismes rassembleuses pour toutes les femmes. Il va falloir, mais je pense qu'on est, parce que, tu vois, on parle des hommes et d'amitié masculine, et forcément, le masculinisme arrive. Et c'est correct, je pense qu'on n'est pas arrivé au bout de cette discussion-là, parce qu'on commence à l'avoir, et le phénomène est inquiétant. Mais il y a un peu de ça dans le chemin qu'il y a à faire. Il y a des trucs super intéressants, dont tu parles, Xavier, quand tu parles de cet effritement des amitiés masculines, c'est la construction. Tu sais, toute la culture des airs lousses. C'est toute la culture de j'accumule des airs lousses pour que ma blonde me donne la permission de sortir entre gars. Ou toute cette question aussi de c'est louche les amitiés entre gars, l'homosexualité de jamais être loin. T'sais, entre intimité et sexualité, il y a comme un travail, tu crois, à faire, Xavier, dans comment les hommes devraient voir l'intimité entre hommes?
1: Ah oui, 100%. Puis tu sais, pour arriver là, c'est comme des étapes aussi, mais on a l'habitude de penser les amitiés masculines comme étant des amitiés côte à côte. Là. Puis là, on est peut-être mûr pour naissent un peu des représentations d'amitiés face à face.
0: J'adore cette image.
1: Puis moi, j'y crois beaucoup. Puis tu sais, pour le...
3: Les yeux dans les yeux.
1: Ouais. C'est peut-être une pratique qui est vraiment à cultiver puis à encourager, en tout cas à représenter.
3: Mais c'est tellement dommage parce que les femmes, je peux pas m'empêcher de comparer parce que c'est tellement facile et clair pour les femmes de se regarder les yeux dans les yeux.
0: Attends,
3: se tenir les mains, puis se jaser, puis de se dire...

0: des affaires, puis c'est vraiment une construction sociale depuis l'enfance. Puis là, les gosses, ils ont de la difficulté. Puis là, on parlait de Gobèche qui pleurait, puis qui se faisait, tu sais, critiquer pour ça. Je trouve ça absolument ridicule. Moi, j'en ai parlé ici aussi, là, de démocratiser les pleurs chez les hommes. Mon Dieu, que ça ferait du bien.
1: Le toucher aussi. Ah,
2: la bonne... le gros hug de gars, il me semble, il faudrait le célébrer quand même.
0: Ben, ça se passe.
1: Hier, je trouve que c'était quand même beau, les joueurs de hockey qui se faisaient des hugs, là.
0: Oui.
1: Gros câlin, c'était quand même assez beau, mais ça demeure encore l'exception parce qu'on est là ce matin à dire, Dieu, on s'extasie là-dessus, puis c'est donc beau, des gars sportifs qui se font des hugs. Non, mais il y a des.
0: Comme si c'était un exploit.
2: Moi, je sais pas, le câlin de gars, je sais pas.
1: Il est magnifique, mais on le souligne.
2: Je pense pas qu'il est si rare que ça, moi.
1: Peut-être. J'espère.
0: C'est générationnel, je pense un peu.
1: Ça dépend des milieux. Ouais. Mais effectivement, mais je pense qu'on. Effectivement, ça dépend tellement des milieux.
0: Et des générations. Ils se font-tu des gros câlins de
2: gueule? Je sais pas, ils ont peur de la COVID encore. Là.
1: Xavier?
3: Mais oui, tu sais. C'est Pénat, tu avais reçu Catherine Côté-Andretti pour parler de son super ouvrage sur l'amitié qui était vraiment vraiment un essai complet sur le sujet. Mm-hmm. Puis il y a vraiment je sais pas, il y a comme il y a vraiment un basculement sur avant d'arriver à faire des relations intimes entre les hommes plus face à face, il faut apprendre à se toucher, etc. Mais aussi, il faut apprendre à dire les vraies choses. Puis je pense qu'on laisse voguer facilement les amitiés. Elle en parlait à ton micro. Sur un air d'allant disant on est confiant, puis on est amis pour toujours, puis on oublie qu'il y a du travail à faire. Puis surtout une franchise de dire des fois des amitiés peuvent se terminer, des fois les amitiés sont pas réciproques, des fois les amitiés entre gars sont pas à la même place, des fois sont à la même place, puis c'est vraiment cool, mais ça se peut que ça dure pas pour toujours. Puis tout cet aspect-là me demande une franchise, puis une espèce de connexion qui dit ben on va dire les vraies choses, puis avant de se prendre dans nos bras puis de brailler. Ou de s'étreindre comme vraiment sincèrement, ben il s'apprend qu'il y a quand même quelques étapes qui sont préalables.
1: On reçoit des courriels, Xavier. Jeff, le sujet est très intéressant et pertinent. J'ai 37 ans et j'ai toujours tenté d'être un genre de phare pour mes amis proches, car les hommes n'ont pas appris à parler de ce qu'ils ressentent. Nous devons en parler et briser l'isolement émotionnel des hommes. Un autre courriel ici, il est important de spécifier à cette conversation que ce sont les hommes hétérosexuels qui sont davantage affectés par ces difficultés. Intéressant, ça.
2: Très intéressant.
3: Les hommes aussi.
1: Queer savent davantage faire communauté et éprouvent moins de difficultés à vivre leurs amitiés masculines. Michel Le. J'adore la conversation sur l'amitié chez les hommes. La notion de besoin d'interlocuteurs variés, mère, psy, blonde, me parle particulièrement. Je me rends compte que peut-être plusieurs enjeux de communication que j'ai avec mon conjoint partent du fait que je ne suis pas l'interlocutrice dont il aurait réellement besoin. Mm-hmm. Tellement intéressant. Depuis environ 2 ans, mon ami et moi prenons le temps de faire des petits voyages de 2-3 jours, 1 à 2 fois par année, parce que justement, ça nous permet d'aller plus loin que le catch-up. Par contre, mon chum n'arrive pas à se confier à ses amis, bien qu'ils m'en rapportent le besoin. En terminant, justement, Xavier, parce que ton invitation était à aller prendre un café et à avoir des conversations, tu nommes plein de gens qui ont plein de gars qui ont répondu. As-tu réussi à avoir dans ces conversations-là une conversation à la hauteur de tes attentes?
3: Oui, parce que on s'est donné le temps de le faire. Puis j'ai mis carte sur table un peu, on va pas catch-up. Une demi-heure, on prend au moins 1 heure, sinon 1 heure et demie pour faire le tour, puis moi dans ma vie j'initie comme une envie de connecter avec mes amis gars de type ça va, comment ça va, puis de rester connecté sur les émotions avant de passer en mode événement de la vie, nouvelles informations, nouvelles actualités, qui nous amène trop à parler de travail, puis etc. Puis de juste ça, c'est comme une grande révolution pour moi. Puis j'essaie d'installer ça dans ces cafés-là que je continue à prendre pour alimenter la réflexion, notamment sur l'infolettre. Mais vraiment, cette question-là est de base, mais comment ça va pour vrai? Qu'est-ce qui te fait douter en ce moment? T'es-tu inquiet de quelque chose? Tout va bien, ça veut dire quoi? T'sais, c'est comme un grand tout qu'on va découper ensemble. Puis ça m'intéresse. Fait que je le fais naturellement. Puis j'ai envie que mes amis peut-être s'intéressent aussi à moi là-dedans, puis qu'on trouve une façon de danser ensemble.

0: puis de revisiter notre amitié aussi à travers ça.
1: Mais t'as pas peur que tu sois le dude là avec qui ça va être automatiquement super lourd. Deep et lourd. Et... Non, mais c'est vrai dans le sens que ça peut... Tu sais, moi, j'ai envie là, de ces conversations-là, mais j'ai aussi envie de dire n'importe quoi. Là,
0: absolument. Ah non, puis faut pas leur dire les affaires. Il faut y aller... Go with the flow, puis on reste des hommes, tu sais, les affaires d'hommes, c'est pas trop notre affaire.
2: Non, mais si ça va pas bien, puis t'as envie de jaser, ça dépend aussi de ton état. Je veux dire, c'est pas obligé d'inventer des problèmes, mais si, si t'as besoin de partager, je pense qu'il faut le faire.
0: Ouais. Oui, puis tu sais, parce que.
2: Ça part d'un besoin quand même.
0: Derrière ça, le temps passe, puis si on passe ces moments-là de connexion, on passe des moments de rituel.
2: Ça va être de plus en plus difficile.
0: Le temps passe, c'est plus difficile de connecter. Fait
2: exact.
0: À un moment donné, faut le faire quelque part, même s'il faut respecter le beat de tout le monde.
3: Tout à fait. Non, c'est un travail, c'est un investissement. Je sais pas pourquoi on a plus de misère à investir dans nos amitiés que dans nos couples, que dans nos jobs, que dans notre corps ou notre esprit dont on prend soin. C'est un investissement, puis c'est pas obligé d'être tout le temps lourd, mais je veux dire, il y a une part d'investissement.
2: Oui.
3: C'est lourd la famille, c'est lourd le travail des fois, même si elle aime bien ça. Ça peut être lourd l'amitié aussi, même si elle est précieuse, mais parfois, c'est sûr. Xavier, ça a été un réel plaisir de t'entendre parler après t'avoir lu sur cette question-là. Xavier Cronstrom Richard, donc ce blog sur Substack, ça va mon chum, chronique sur les amitiés masculines, et puis on attendra le fruit de ce travail, de cette réflexion, qui clairement sera sous forme d'essai ou autre chose comme ça, Xavier. Merci
0: tellement
3: beaucoup.
0: L'invitation.
3: Ça fait vraiment plaisir, Xavier. Carrément. Merci.

0: ce que nous allons faire maintenant, ben, c'est vos sujets.
1: Sophie, tout à l'heure, tu poses quelle question?
2: Est-ce que les politiciens ont le droit de danser ou de chanter? Je vous réponds à
1: sans
2: ça.
1: Sans qu'on rit d'eux, hein? Je pense que c'est, ben, c'est ça, ça la suite de la question.
2: Est-ce que c'est une bonne idée, okay, en fait, Kayla?
1: OK, alors, Simon, tranche de vie.
3: Ouais, en fait, c'est, je vais parler de ma ruelle. Récemment, j'ai écouté une série sur Crave qui s'appelle Neighbors. C'est des demi-heures, c'est aux
1: avec
3: États-Unis.
1: John Hamm, c'est ça?
3: Non, c'est documentaire, en fait.
1: Ah, là, c'est
3: oui, c'est deux, ça oppose tout le temps deux voisins chicanes, grosso modo. Puis c'est, la réalisation s'est pétée, je vous le conseille vraiment. Mais c'est des petites demi-heures, des chicanes de voisins. Puis la semaine dernière, j'ai eu l'impression de me retrouver dans cette série-là, le temps d'une petite chicane de voisins qui était pas trop longue. Mais quand même. Donc, dans ma ruelle, il y a beaucoup de travaux ces temps-ci, des entrepreneurs qui ont pas nécessairement tendance à ramasser toute la garnotte, la terre qui tombe des camions. Là, il y a les feuilles mortes, les vidanges laissées par les passants. Donc, c'est pas propre. Le printemps. Donc, chaque année, je fais une espèce de corvée tout seul dans la ruelle parce que c'est le lieu où mes filles font de la trottinette, du vélo. C'est un lieu de vie, finalement. Puis je trouve que c'est important que ça soit propre. je fais le ménage de tout ça. Puis là, je laisse les sacs de vidange devant le petit pied commun, en fait, pas commun, ça y appartient, mais c'est pas loin d'être commun, de mon voisin.
1: T'as décidé que c'était commun, toi.
3: Ouais, mais je l'ai aussi tout nettoyé, ce pied-là.
1: Okay. T'sais.
3: Donc, tu sais, on a une ruelle verte. Franchement,

0: je sonne chez mon voisin, je dis hey man, c'est-tu toi que ben oui, c'est moi, ça a passé l'hiver là dans ruelle, ça traîne, puis c'est-tu toi qui a tassé les vidanges, tu sais que j'ai nettoyé ton petit bout de terrain. Hey, c'est ton initiative. Et là, pas content, je m'en vais. Puis là, je suis comme déçu parce que je suis comme hey, nous la ruelle là, c'est devenu, tu sais, on parlait d'amitié là, je suis pas un gars qui a tendance à chercher des amitiés chez mes voisins, etc. Tu sais, mais on s'en est créé des amitiés comme ben ça, oui, à travers les amis. Puis tu sais, je parle de ruelle là, ça peut être le voisinage en général là, mais tu sais, c'est comme c'est, tu sais, on choisit pas sa famille, on choisit pas ses voisins, mais ça me tentait comme pas qu'il y ait un conflit.
1: Non, mais c'est des lois non écrites ça, de faut respecter les voisins, faut, tu sais, il y a quand même quelques règles là, quand ouais, on côtoie certains voisins, ou en général tu respectes puis tu t'aides, en fait c'est de l'entraide beaucoup.
0: Ouais, puis tu sais, moi j'ai mon voisin là, un homme pas mal plus vieux que moi, portugais. On est rendu chumé là, tu sais, c'est comme
1: est-ce qu'il pleure dans tes bras des fois?
0: Non, mais on a il y a eu un cambriolage pas loin de chez moi, à deux maisons, un samedi matin récemment, puis ouais, on a arrêté cet homme. On a fait une arrestation citoyenne les deux ensemble. Comme
1: on dit ça crée des liens.
0: Oui, c'est ça. Puis ben tu sais, dans le sens que tu sais, comme on neighborhood watch là, je sais pas comment dire ça, c'est un peu ça là. Tu sais, c'est et j'adore ce monsieur là.
1: Okay.
0: Tout ça pour dire que finalement, un peu plus tard dans la journée, il y a eu un comment on dit, c'est une expression consacrée aujourd'hui parce que je l'ai vu souvent dans le journal au courant des dernières années. Il y a eu un son des crises récemment.
1: Ah oui, un son des crises.
0: Ce soir-là, chez moi, avec le suite à la chicane de voisin. Et donc, mon voisin a sonné et est parti. Et il y avait un sac rempli de thé de chez Camellia Sinensis, une bière, le gars manifestement.
1: Oh non, une offrande.
0: Ouais, trop, une lettre d'excuses de 3 pages. Et donc, je suis allé sonner sans partir. Et on s'est serré la main, on s'est excusé. Et j'étais très heureux que finalement cette chicane-là ne perdure pas et que l'harmonie de cette communauté qui est la ruelle soit préservée.
1: Ben, c'est quand même amende honorable, mais très rapide, hein? Et c'est dans la même journée ou le lendemain?
0: Non, c'était la même journée. Puis lui, tu sais, dans la lettre, me l'expliquait
1: qu'il
0: était pas bien de sa réaction, puis que
2: mais qu'il était pas bien de la situation de départ, parce que
0: non,
2: c'est pas quand même le fun, peut-être pas pour tout le monde, qu'il y a des jouets traînent tout l'hiver dans la ruelle, puis que quand ça fond, qu'ils sont toutes sales, puis ils sont là, puis
0: est-ce c'est vrai, c'est vrai. Après, tu sais, les jouets, je veux dire, c'est nous, tu sais, beaucoup d'enfants dans la ruelle, puis les jouets sont
2: un gros bac là qui passerait l'hiver là dans lequel
0: la ruelle est tellement petite, étroite, que c'est un peu compliqué.
1: C'est drôle, ça me fait penser à ce que Xavier disait. Il y a quelque chose de... Il vit seul, je pense que tu me disais qu'il vivait seul, non?
0: En couple, oui.
1: En couple, peu importe. Mais
2: sans enfant,
1: donc. Ouais. Ouais, donc, il était pas bien, il a mal réagi, mais est-ce que tu sens qu'il y a une détresse chez lui?
0: Complètement. J'ai 100% compris. Mais il l'a mentionné. Tu sais, puis il s'est excusé en disant que, bon, c'est ça,
2: Détresse extérieure à la situation.
0: Complètement, c'est ça.
2: Qui a juste fait exploser quelque chose.
0: Oui, puis ce que ça m'a dit aussi, c'est qu'on sort de l'hiver, les gens vont pas bien.
2: OK,
0: c'est
2: mais
0: comme...
2: attends, je fouille un peu, OK? Donc, toi, tu sors avec, évidemment, des excuses, une réconciliation, aussi le fait que c'était correct de laisser les jouets dans la ruelle, puis là, tout le monde s'entend que ça va continuer comme ça, c'est ce que je comprends? Parce
0: oui,
2: que lui, il repart avec quoi? Son insatisfaction, là,
0: ouais,
2: elle est apaisée comment?
0: Ben moi j'ai l'impression que du fait que comme je le disais, l'harmonie de la ruelle, ou qu'il y a une paix qui a été signée dans ce mini conflit là, mais tu sais, c'est qu'il y a admis qu'il avait été trop loin, okay, dans le sens que moi, tu sais, je veux dire, cette corvée là que je fais chaque année, c'est vrai que c'est mon initiative,
1: oui, mais ça va bien au-delà des jouets puis de la corvée, votre chicane là.
0: Je sais pas.
1: De toute évidence.
0: Mais manifestement, mais tu sais, on s'est jamais vraiment chicané, etc. Puis tu sais, moi, c'est juste que... Moi, j'étais gonflé à bloc, parce que j'étais comme... Je m'attendais, puis c'est peut-être à moi aussi de réfléchir par rapport à ça. Je m'attendais à un merci, tu sais. Je
2: veux dire, oui, okay.
0: Je l'ai nettoyé ton spot.
2: Ça, c'est un bon sujet. Les choses qu'on fait pour les autres, mais que les autres n'ont pas demandé, puis après ça, on

0: un sentiment d'injustice.
1: C'est exactement ça. Mais il avait raison quand il disait, hey, c'est ton initiative, je t'ai rien demandé. Mais moi, j'ai raison quand même que je l'ai torché ton spot, tu sais, dans ton coin. Donc,
0: puis le geste était violent aussi. Les jouets aux poubelles, c'est passif agressif.
1: Mais c'est ça aussi. Ça n'a jamais. L'autre chose aussi, c'est que ça n'a jamais été mentionné. Mais après, comme moi, ce que je voulais pas. Je voulais utiliser cette anecdote-là de la chicane quand même pour rendre hommage. T'sais, on rendait hommage tantôt à la fraternité, la sororité, l'amitié masculine, etc. Mais ce voisinage-là,
0: c'est un grand geste qu'il a fait, là, parce qu'il y avait probablement de la honte, puis il y avait un paquet d'affaires. Il faut que tu passes par-dessus ça.
1: C'est ça.
0: C'est quelque chose, là. Ouais. Bravo à cet homme.
1: Puis les amitiés aussi qui sont créées à travers ça, tu sais, les apéros de l'URL, c'est fantastique. Moi, c'est quelque chose que j'ai découvert à travers les enfants. C'est vraiment cool. Puis
2: c'est très montréalais aussi.
1: Ben, je suis pas sûr, moi, tu sais, en banlieue, là, c'est lieux où,
2: des ronds-points.
1: Pas de trottoir où les parents jouent au hockey. Les enfants jouent au hockey, puis les parents prennent des bières.
0: Donc, t'as-tu pris une bière ou une tisane avec ton voisin?
1: Pas encore, c'est arrivé récemment.
0: Et c'est pas obligatoire non plus, hein?
1: Puis il faisait froid aussi. Ça va se réchauffer.
2: Quand il s'agit d'enfants qui jouent dehors, moi, je pense que ça, c'est sacré aussi.
1: Ben, c'est
2: là.
1: Ça, moi aussi.
2: C'est sacré. Tu préserves ce milieu-là de vie, puis tu t'arranges pour que les enfants jouent dehors. Pour une fois qu'ils sont dehors en train de jouer, tu touches pas à ça.
0: Merci, Simon, pour cette tranche de vie.
1: Merci.
0: Sophie, c'est un article du Courrier international qui t'a donné envie de jaser de ça ce matin.
2: Oui, ça m'a fait beaucoup sourire parce que moi, quand je vois des politiciens, en fait, la question qu'ils posaient dans le Courrier international, est-ce que les politiques ont le droit de danser? Et ça me fait même plus que sourire, ça me fait rire parce que moi, quand je les vois, parfois, ces politiciens qui se déhanchent, je me dis, pourquoi? Est-ce bien nécessaire? Et garde-toi une petite gêne, généralement. Dans l'article, on parlait notamment de Sanna Marin. Vous vous souvenez peut-être de la première ministre finlandaise qui a été prise, en fait, à son insu, en train de danser dans un party privé. Et ça avait fait tout un tollé en 2022 parce que l'opposition disait que ce n'était pas digne de son poste.
1: De sa fonction.
2: De sa fonction, exactement. Et elle a dû passer un test de drogue pour en tout cas toute une histoire. Oui, parce que elle a été filmée en train de danser dans un party privé. Ça pour moi déjà ça a pas lieu d'être et je pense sincèrement qu'elle a bien le droit de faire ce qu'elle veut dans ses temps libres. Mais tu sais quand par exemple récemment aux élections hongroises, il y a le ministre de la Santé qui dansait comme Mick Jagger sur une scène, mais qui était plutôt bon et qui faisait des moves qui sont devenus viraux sur le net. Ben moi ça je trouve ça plutôt sympathique. Je trouve pas ça déplacé du tout. Il y a comme le caractère joyeux, ça va pas à l'encontre de leur fonction de ministre ou de politicien. Moi ça me va tout à fait, mais c'est pas le cas pour tous les commentateurs. Le Daily Telegraph, notamment en Grande-Bretagne, a dénoncé le fait que les parlementaires avaient un cours de cha-cha. C'était pour encourager l'activité physique. Puis ils trouvaient vraiment que ça n'avait pas lieu d'être dans le contexte politique actuel avec la guerre au Moyen-Orient.
1: Moi, je vois une nuance avec les réseaux sociaux, là, entre le fait que si t'es prise en flagrant délit d'avoir du fun, t'as bien le droit. Mais après, de le mettre en scène, on a vu Bernard Drainville et sa chanson, de le mettre en scène, je sais pas, il y a un moment où...
0: Ça me dérange.
2: Moi, le cours de cha-cha pour encourager l'activité physique, je trouve ça très correct, puis ça veut pas dire qu'il s'occupe pas non plus du conflit au Moyen-Orient. Effectivement, puis là, ça, c'est comme... C'est mon opinion, hein. Vous pouvez me dire ce que vous en pensez, mais effectivement, quand c'est non sollicité, quand c'est mis en scène, quand c'est orchestré un peu trop, ben là, ça dérange. Alors, on parle de chanter, on parle de danser, là. Celui qui a fait ça, à mon humble avis, de façon magistrale, c'est Barack Obama. Parce que Barack, je l'appelle Barack, il a dansé avant même qu'il soit président à Ellen DeGeneres, je sais pas si vous en souvenez. Il a dansé, il y avait comme un swag, il y a toujours eu une élégance et il y a du rythme. Déjà, ça aide. Il y a

0: chanter. Et puis là, je vous ai fait un petit montage parce que il faut l'écouter.
1: Amazing grace.

0: Oh mon Dieu.
1: Hein? Ben oui, mais c'est ce qu'on sent qu'il fait ça depuis toute sa vie. Caméra on,
0: ça,
1: caméra off, il n'y a rien d'inauthentique.
0: Pas d'allure comme il est. Ah ouais. Il est formidable là-dedans. Puis, évidemment, ça lui fait gagner en popularité. C'est comme, tu peux pas imaginer Trump faire ça. En ce moment, ça n'a rien à voir.
1: Ben, il y a sa petite danse, là.
0: Il y a sa petite danse sur YMCA, mais c'est pathétique. Puis là, c'est devenu comme, c'est tellement pas bon que c'est bon, là, mais.
1: Oui, c'est ça, exact.
0: C'est vraiment un art et ne devient pas artiste comme ça qui le veut. On pense ici, tu l'as nommé, à Bernard Drinville,
2: ouais.
0: qui, pour rendre hommage à Carl Tremblay, a chanté « Toune d'automne ». On l'écoute.
3: « Je suis content que tu reviennes, t'arrives en même temps que l'automne, c'est que ça m'a fait bien de la peine de te voir partir, ma mignonne. »
4: Ça va bien, ça va bien.
0: Oh là là. Ouch. Il y a un contraste quand même.
1: Non, mais c'est parce qu'il le faut complet aussi, là.
2: Mais on demande aux politiciens d'avoir du jugement aussi. C'est ça, là. Le jugement de savoir si t'es bon ou pas, là. Ouais. C'est ça.
1: Qui a fait ce commentaire en fin de semaine? Ah, c'est Patrick Huard au balado avec Dominique Tardy sur la presse qui disait ouais. sur la scène pour rendre hommage à François Legault, il y avait tous ces politiciens qui sabrent dans la culture, mais ouais. qui veulent donc être des artistes chanter, en présentant une chanson de ouais. Céline Dion.
0: Oui, ouais. oui, mais ça, tu vois, ça aurait pas dû être diffusé comme sur le web ou ça. Moi, je pense que c'était leur truc interne. Il avait le droit de s'amuser. C'était comme un hommage à François Legault. On n'aurait pas dû le voir. Il y a des choses comme ça qui doivent rester dans leur cercle intime.
2: Un jugement.
0: C'est le jugement. Exactement. Faut pas que ce soit dit parce que ça leur a coûté. C'est vraiment, c'est pas tout le monde qui est capable de chanter, puis il faut pas faire semblant que vous êtes capable. Je voulais vous rappeler un moment au sommet canado-américain de mars 85. Les plus vieux s'en souviendront. Le fameux Shamrock Summit entre Brian Mulroney et Ronald Reagan. C'est en référence à leurs origines irlandaises. Et à la fin, ça s'est terminé avec un grand galant et la chanson When Irish Eyes Are Smiling,
1: ah oui.
0: avec
1: ah.
0: les deux couples, Reagan Mulroney et Brian a eu un solo à la fin, ça a été mémorable. On l'écoute.

0: Mais la foule était en délire.
1: Les belles années du libre-échange.
0: Exactement, mais c'est un moment de joie. Mais ça se pourrait plus. Puis ça a marqué les esprits et scellé cette amitié entre les deux leaders et les deux pays pendant des décennies. C'est vraiment une façon admirable de le faire. Mais je pense que c'était pas si organisé, ça. Mais ouais. Ils avaient un tel charisme que, je veux dire, on revoit ces images puis on les trouve
2: donc,
0: magnifiques.
2: Donc, si on chante pas bien... On chante pas en public.
1: En général, j'ai envie de dire.
0: Bah, tout à fait.
2: Non, mais, là, tous les karaokés ferment, là.
0: Non, mais c'est,
1: écoute, ça va être un avis de lundi la semaine prochaine.
0: Non, mais tu ne chantes pas, tu ne danses pas, tu laisses ça aux professionnels. Moi, je pense vraiment que ça peut nuire à ta carrière. Mmh. Tu peux devenir la risée sur le web. Et le blues du businessman, là, tu sais, le blues du politicien. Ouais. Ben oui, j'aurais voulu être un artiste, mais tu ne l'es pas, tu n'as pas les compétences, mais tu peux faire autre chose très, très bien. Alors, c'est ça. À votre bon jugement, j'ai trouvé ça quand même intéressant comme question. Et, vive Barack Obama.
2: Ouais, c'est ça, mais lui, c'est assez...
1: On n'a pas le temps, mais Stephen Harper aussi chantait très, très bien. Il jouait bien du piano aussi.
0: Il jouait
1: là.
0: Du piano. Ouais, puis, ouais. On se souvient de Bill Clinton qui a joué du saxophone.
1: Exactement.
2: À Arsenio Hall.
0: Exactement. Ouais. Alors, quand tu as un talent caché, puis tu le fais vraiment au bon moment, au moment opportun, ben là, ça marche.
1: Voilà.
2: Alors, c'était l'avis de Sophie Fauron sur les politiciens et les politiciennes qui dansent et qui chantent. Merci beaucoup. Sophie, merci, c'est mon couture.
1: Merci.
2: On a reçu tellement de courriels sur les amitiés masculines après le passage de Xavier plus tôt. On garde ça, on vous lit ça plus tard. On va commencer la prochaine heure avec une conversation sur la génération X. Maintenant que cette génération qu'on a dit sacrifiée est au pouvoir, est-ce qu'on peut encore dire que c'est une génération sacrifiée? Il y aura avec nous pour en parler Marie-France Bazot, il y aura aussi Jean-Philippe Warren et Jacques Nantel. Et puis on va garder Marie-France Bazot puisque c'est son tour d'être chroniqueur du lundi. Elle va nous parler de solitude choisie. Pas celle qui est subie, mais bien celle qui est choisie. À tout de suite.
3: Alec Castonguay, comment intéresser les jeunes à la télé d'ici? Télé-Québec tente le coup avec une série verticale sur le web. On en parle tantôt.
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7: Bonjour, ici Nicolas Saint-Pierre à Saguenay. Il est 10h, voici les informations. La première ministre du Québec, Christine Fréchette, donne le feu vert au lancement du dossier santé numérique. Elle a publié ce matin une vidéo dans laquelle elle confirme son déploiement à compter du 9 mai dans deux centres intégrés universitaires de santé et de services sociaux en Mauricie et dans le nord de l'île de Montréal. Mais la première ministre reconnaît qu'il pourrait y avoir des problèmes.
8: Oui, il pourrait y en avoir des bugs. Mais, je vous le dis, il est hors de question de revivre un deuxième SAG-CLIC. C'est pourquoi j'ai demandé de la transparence. Santé Québec va faire des suivis réguliers et la population sera informée. On s'entend, en 2026, être encore dépendant du fax, ça n'a plus de bon sens.
7: Des médecins se sont dit ces dernières semaines convaincus que le dossier santé numérique n'était pas prêt à être lancé. L'Europe et le Canada serrent les rangs lors du sommet de la communauté politique européenne en Arménie. Mark Carney est le premier dirigeant non-européen à participer à ce sommet créé en 2022 en réponse à l'invasion russe de l'Ukraine et sur lequel plane l'ombre de Donald Trump. Le premier ministre a d'ailleurs évoqué un nouvel ordre international qu'il a qualifié de brutal. Notre envoyé spécial Christian Noël accompagne la délégation canadienne.
9: Au sommet d'Erevan sur la sécurité européenne, le seul visiteur transatlantique, c'était le premier ministre du Canada, Mark Carney, dont la présence a été soulignée à grands traits par ses hôtes arméniens et européens. Mark Carney, qui a profité de son passage ici pour parler de sécurité européenne et aussi en Ukraine, en annonçant 270 millions de dollars supplémentaires pour aider au financement de l'achat d'armement de l'Ukraine. Voici ce qu'il avait à dire là-dessus. le premier ministre Mark Carney.
10: La situation reste grave, mais l'Ukraine fait des progrès, devient plus fort et la Russie devient plus faible.
9: Le premier ministre Mark Carney était en demande alors que l'Union européenne s'impatiente un peu de voir que les ententes signées avec le Canada ne donnent pas encore tout le temps des résultats bien concrets. Voici à ce sujet le président du Conseil européen, Antonio Costa, suivi de Mark Carney.
11: Il a une urgence. Il faut obtenir la paix durable en Ukraine. Il faut obtenir une paix durable au Moyen-Orient. Et il faut stabiliser les relations commerciales entre les uns et les autres.
10: Il y a des accords très importants dans les domaines de minéraux critiques. C'est plus de 2 milliards de dollars. Alors, il y a des résultats.
9: C'est la première fois que le Canada est invité à la communauté politique européenne. Et le Canada et l'Europe semblent essayer de se serrer les coudes face à la menace russe et face au désordre mondial causé par Donald Trump. C'est Christian Noël, Radio-Canada, à Erevan, en Arménie.
7: La tension monte au Moyen-Orient où des informations contradictoires circulent sur la situation dans le détroit d'Ormuz. Selon une agence de presse iranienne, les gardiens de la Révolution ont bloqué des navires de guerre américains dans le détroit et tiré 2 missiles sur l'un d'eux qui aurait lui aussi été forcé de faire demi-tour. Washington dément et soutient que c'est son armée qui contrôle cette voie maritime stratégique. Les Émirats arabes unis indiquent pour leur part que Téhéran a tiré 2 drones sur un de leurs pétroliers qui a dû rebrousser chemin. Le secrétaire d'État américain Marco Rubio se rendra à Rome cette semaine pour rencontrer des représentants du Vatican et de l'Italie. Washington soutient que les discussions avec le Saint-Siège porteront sur la situation au Moyen-Orient. Depuis le début de la guerre en Iran, les relations sont tendues entre les États-Unis et le Vatican, après que le président américain Donald Trump ait vivement critiqué le pape Léon XIV pour son opposition au conflit. De retour chez nous, les clubs de quad de la région s'attendent à un achalandage exceptionnel au cours de la prochaine saison. Toutefois, les bénévoles doivent redoubler d'efforts pour effectuer l'entretien des sentiers en ce printemps tardif, en plus de devoir composer avec des renégociations sur certains droits de passage. Le président du club quad Domaine du Roi, Gilles Ouellette, demande à ses membres de s'armer de patience le temps que tous les sentiers soient préparés pour la saison.
12: Si je regarde près de la ville comme à Roberval puis tout ça, c'est passable. Mais si on arrive en forêt ou moindrement qu'on sort dans les lots forestiers, il y a encore de la neige et ça défonce. C'est pour ça qu'on demande à nos quadistes d'attendre un petit peu. Ça va être fini de gel, ça va commencer. Il y a des bouts de sentier qui vont se faire peut-être là, près des municipalités, mais après ça, ça va continuer à partir du. Normalement, ça commence réellement vers le 15 mai.
7: Et OK, les Saguenayens ont obtenu leur place pour la finale des séries éliminatoires de la LHJMQ. Victoire hier 6-3 contre les Huskies à l'Arena Glencore de Rouyn-Noranda. Au terme de la victoire, l'entraîneur Yannick Jean a exprimé sa satisfaction et sa fierté, mais rappelle que l'objectif ultime reste à atteindre.
13: On fait pas juste du hockey pour les résultats. Hein. On fait du hockey pour développer des personnes, développer des individus, développer une culture. C'était pas un objectif ultime ou quoi que ce soit. Très content, très satisfait de nos joueurs d'être rendus, mais tu sais, le travail est pas terminé.
7: Les joueurs des Saguenayens ont eu à faire face à une opposition inattendue de la jeune équipe de Rouyn-Noranda. L'attaquant Émile Guité était heureux de mettre fin au débat.
14: Ben, t'sais, c'est sûr, il reste 5 minutes, la game est serrée. On veut pas avoir la chance de faire une erreur, donc j'ai voulu placer la puck au net, puis c'est rentré, donc c'était vraiment le fun. Là.
7: Il s'agira d'une première participation à la finale du circuit junior québécois depuis 1997 pour les Saguenayens, dont le dernier championnat remonte à 1994. On connaîtra l'adversaire mardi après le match entre Blainville et Moncton.

deuxième heure d'émission. Merci d'être resté avec nous après la première ou de vous joindre à nous à ce moment-ci. Ça nous fait toujours plaisir de savoir que vous êtes là et que ça nous fait plaisir de vous lire aussi. Et je dois avouer que ce matin, les courriels sont très nombreux à la suite de l'entretien de ce matin avec Xavier Cronstrom. Richard, qui était avec nous ce matin, donc, qui a fait cette grande publication Facebook le 18 mars sur les amitiés masculines. Simon Coutu, notre membre émérite, ben pas émérite, notre membre très actif du Club Social, avait réagi. Et là, hier, Catherine Alfier, dans la presse, a fait un article donc sur les amitiés masculines, ce que Xavier appelle l'intimité ou le vide de l'intimité autour de cette question-là. Thomas nous écrit. Au sujet des câlins de gars, ils sont souvent plus symboliques que ressentis. Ils font souvent partie d'un rite de handshake. Je vais rarement donner le même type de câlin à ma mère qu'à mon boy. J'irais même jusqu'à dire qu'on les écourte avec les amis filles pour ne pas rendre ça weird. On a parlé de ça, hein? de cette zone qui est encore floue pour plusieurs entre intimité et sexualité. Nancy nous écrit, j'aime tellement le Club Social. C'est vraiment doux d'entendre des hommes se poser des questions profondes sur leurs amitiés, sur leurs liens dans cette période de la montée du masculinisme et de vision plus problématique des masculinités. Merci à Xavier et Simon d'aborder le sujet et de permettre aux hommes d'avoir des modèles pour s'exprimer plus librement et de sortir du carcan que le patriarcat impose aux hommes. C'est vrai que les hommes dans la quarantaine de mon entourage ont été élevés en se faisant dire qu'il fallait pas pleurer. En fin de semaine, c'est les funérailles de la grand-mère d'un d'entre eux et plusieurs gars ont pleuré sous l'emprise d'un trop-plein d'émotions, mais on voyait qu'ils étaient un peu mal à l'aise et leurs blondes m'ont confié que c'est une des seules fois qu'elles avaient vu leur chum pleurer depuis plusieurs années, nous écrit Myriam. Et d'ailleurs, le texte de Nathalie Platt ce matin dans Le Devoir incite. Elle dit que dans son bureau, elle voit des hommes de 50 ans pleurer et elle sait que ça fait des années et des années qu'ils ne l'ont pas fait. Ben voilà, il y a Kim qui nous dit depuis la semaine où Simon a parlé du texte de son ami sur l'amitié masculine, ça fait quelques semaines, j'en ai parlé à mon conjoint et il m'a dit qu'effectivement, il aimerait ça, avoir des conversations plus profondes. Donc, ce sujet-là vous parle beaucoup ce matin. Merci de nous écrire là-dessus. Je prends un 30 secondes pour vous parler d'un invité qui se fait extrêmement rare. Donc, quelle n'était pas notre surprise et notre grande joie de voir qu'il avait accepté de participer à un Cher. Donc, une heure entière avec public en studio, avec ligne téléphonique disponible à la grandeur du pays, questions par texto, courriel. C'est une heure de vos questions pour Cher Richard Desjardins. Ça se passe le 25 mai prochain. On vous invite à aller sur la bulle de conversation d'audio. Vous cliquez sur « Participer à l'émission » pour vous inscrire et poser votre question. Il y a une douzaine de places seulement qui vont s'ouvrir pour le studio le 25 mai prochain. Alors, comme premier sujet de cette deuxième heure, ça commence avec ceci.

0: Hey là, on n'est-tu pas assez plongé dans les générations X? Je leur dis bonjour maintenant parce qu'on va avoir cette discussion avec eux. Jean-Philippe Warren, bonjour.
1: Bonjour.
0: Sociologue et professeur à l'Université Concordia. Jacques Nantel, bonjour.
2: Bonjour.
0: Professeur émérite à HEC Montréal. Et elle est notre chroniqueuse de ce lundi. Donc, vous l'entendrez dans à peu près 30 minutes. Mais vous l'entendrez aussi pour ce segment parce qu'on cherchait ailleurs pour pas te dédoubler. Mais finalement, il y avait juste toi qui pouvais être autour de cette table. Marie-France Bazo. Salut, Marie-France.
3: Allô.
0: Alors, la raison pour laquelle on a eu envie de se pencher sur la génération X, c'est que depuis son élection, la première ministre du Québec, Christine Fréchette, répète qu'elle fait partie de la génération X, dite sacrifiée. Mais là, les politiciens et politiciennes de cette génération-là sont au pouvoir partout au Canada. Les gens devant les caméras, devant les micros, le sont aussi beaucoup. Les chefs d'entreprise, par exemple, le sont aussi. Est-ce qu'on peut encore dire que l'adjectif sacrifié fait partie du parcours des X, ou au contraire, est-ce qu'on peut dire que la génération X est maintenant sur son X? Jacques Nantel, cette génération-là, vous dites qu'elle est inexistante.
2: Oui. Tout à fait.
0: Et carrément, là.
2: Ouais, c'est pas tant qu'elle a été sacrifiée. On pense qu'elle a été sacrifiée parce que la rumeur est à l'effet que lorsqu'ils sont rentrés sur le marché du travail, il y avait pas de job, etc. Alors que les très très très hauts taux de chômage, on les a connus avant la génération X. C'est 1977, c'est 1982, chômage à 16%. Ça, la génération X, elle a 17-18 ans. Donc elle n'est pas encore rendue sur le marché du travail où elle commence à peine.
0: C'est ça. Si on prend à partir de 1965, il y en a qui ont élargi un peu à 60, mais effectivement, si on prend à 65. Oui. Là, on est ado dans ce temps-là.
2: Maintenant, ce qui caractérise cette génération-là, c'est que c'est une génération un peu sous-marine. C'est-à-dire qu'on la voit pas passer, elle est comme entre deux portes. Pour une raison démographique très simple. La génération qui vient avant, les boomers, ils sont très nombreux. Ils ont changé plein de choses, pas parce qu'ils étaient, et j'en suis, pas nécessairement parce qu'ils étaient plus intelligents, simplement parce qu'ils étaient très nombreux. Au Canada, c'est 9,5 millions de personnes. La génération après les X, les milléniaux, ben c'est 10 millions de personnes. Les X, c'est 7 millions de personnes. C'est comme une petite gang entre deux grosses gangs. Okay. Alors, c'est sûr qu'elle passe inaperçue.
0: OK. Donc, Marie-France Bazo, sur la fesse de la génération.
3: Vraiment. Mais c'est drôle quand tu dis, Jacques, il y avait pas, c'est la génération suivante qui a attrapé, c'est vraiment les X qui ont, en fait, la génération suivante qui a attrapé le manque d'emploi. Moi, quand je suis sortie de, en fait, je suis restée à l'université.
0: Ah,
3: parce qu'il y avait pas de job. Il y avait rien. C'était vraiment le no future, là, dont il est question. On le vivait profondément, donc vraiment par la fesse et par le marché du travail, mais aussi par l'éducation que j'ai eue, par le fait que les boomers étaient omniprésents, occupaient toutes les places. Ils étaient vraiment l'ennemi à battre. Je me souviens d'une petite collection, je me souviens plus quelle maison d'édition faisait ça, c'était pour en finir avec, et il y a eu pour en finir avec les boomers, et Richard Martineau avait écrit livre, La chasse à l'éléphant. Ils étaient vraiment des éléphants qui occupaient tout l'espace et qui nous empêchaient d'arriver. Donc, par la fesse dans les date boomer, mais je ne me sens rien du boomer, absolument rien. Et tout du X. Vieille X, mais tout du X.
0: Comme?
3: Par exemple, le marché du travail, tout ça, les goûts musicaux, la culture, vivre dans l'ombre de la culture de nos aînés, puis on va parler de transmission tout à l'heure, j'en suis sûre, de les contester, mais de vivre malgré tout dans cette culture-là, ce qui n'est pas le cas pour la génération qui a suivi, pour les Y, pour les milléniaux. Eux ne sont pas dans la culture des X, ils sont vraiment ailleurs.
0: Ouais, c'est
3: donc, il y a vraiment quelque chose d'identitaire, de très particulier.

0: au X, mais je suis d'accord avec toi. Moi, j'appelle ça une génération sandwich. Mm-hmm. On est vraiment le jambon un peu cheap, ouais. pogné entre deux tranches de pain, le pain brioché des boomers
1: et le pain
0: multigrain, ancien, moulu soir de lunaison, exactement, des Y.
2: Ça
0: plaît,
2: ça.
1: OK, Monsieur Warren, allons-y.
3: Oui, j'aime ça, qualifié de génération ballonnée.
1: Oui, c'est ça.
0: Okay, oui, ben, j'aurais dû dire ballonnée, effectivement.
1: Comment
0: c'est plus
1: on la qualifie? Jean-Philippe, mathématiquement dans son essence. Là.
3: Ben, mathématiquement, démographiquement, c'est vrai, comme le dit Jacques, qu'elle vit dans l'ombre des boomers, parce que les boomers, c'est à peu près là, presque 50% de la population adulte du Québec au début des années 70. Ça va rester une génération extrêmement influente par son taux de participation électorale, parce que encore aujourd'hui, les boomers, évidemment, ne sont plus que le quart de la population québécoise, mais si on regarde seulement la population adulte, ben, ils montent presque au tiers, et puis si on regarde leur participation électorale, ben, il constitue encore un bloc hein, qui constitue presque encore 50% des gens qui se déplacent pour aller mettre un bulletin dans l'urne. On est en bas de 50%, mais on est encore un bloc électoral extrêmement influent. Et donc, c'est vrai que les X ont vécu dans l'ombre de cette génération qui les a précédés. Et en plus de ça, c'est une génération qui pouvait s'asseoir sur une mythologie extrêmement puissante, puisque c'était celle qui avait soit fait, c'est un peu plus ou moins vrai, mais en tout cas certainement accompagné et vécu la Révolution tranquille. Mmh. Elle était la gardienne des grands idéaux qui avaient été affirmés dans les années 60.
1: Créatrice de grandes institutions.
3: Exactement. Alors que les X, c'est la génération désenchantée. Elle a vécu deux méga désenchantements. Le premier, c'est celui de la religion avec l'écroulement de l'Église catholique. Donc, l'idée d'avoir une transcendance divine, etc., avait disparu du moins du point de vue institutionnel. Et puis, ensuite de ça, le désenchantement de ce qu'on a appelé les religions séculières, les grands mythes du progrès, d'une société de demain qui serait complètement libre, la société des loisirs.
1: Exactement.
3: Et puis, les X arrivent entre deux crises. C'est vrai, celle de 81, ils étaient relativement jeunes à ce moment-là, et même si ça les a frappés pour les plus âgés d'entre eux. Et puis, celle de 91, on l'oublie souvent, là, mais donc, ils sont arrivés sur le marché du travail entre deux crises majeures qui fait ce qu'ils ont semblé à ce que ça leur apparaît à leurs yeux que leur horizon professionnel était bouché. Puis, les premiers coupables, évidemment, c'est ceux qui occupaient déjà
1: pas
3: les places.
1: Pas juste les horizons professionnels. Les pluies acides arrivaient en masse, la clé dans le cou, pas de modèles familiaux, la famille
3: qui éclate.
1: On n'avait pas le sida. Fait qu'on n'avait pas de vie où on allait être, les pluies acides allaient nous tuer, le sida allait nous tuer. De toute façon, on n'allait pas trouver quelqu'un pour passer le reste de notre vie. On n'allait pas faire des enfants dans cette condition-là. Le marché du travail était pas super favorable. Il y avait pas grand-chose.
3: Non, puis déjà, ce moment-là, on est dans les années 80, début 90. On parle de ce moment-là de la génération sacrifiée. C'est pas un terme qui est nouveau. Déjà, à ce moment-là, on a l'impression que c'est une génération qui va l'avoir plus difficile que pour la précédente. Faut dire que la précédente, la génération des boomers, a eu une ascension sociale sans précédent. Et c'est spectaculaire ce qu'elle a vécu. Et lorsqu'elle se compare, parce qu'on faut toujours se comparer, lorsqu'elle regarde la génération de leurs parents, là, cette génération des boomers, ben, évidemment, ils ont un niveau de vie qui est sans précédent avec celui de leur mère et de leur père. Alors que les X se compare avec les boomers, puis ils voient que la route va être plus ardue, et de fait, elle l'a été, même si aujourd'hui, le niveau d'enrichissement au même âge est relativement comparable, mais la route a été plus difficile pour eux.
1: Et qu'est-ce qu'on peut faire avec cet argent-là, même si on l'a aujourd'hui? Il y a ça aussi, là. Oh, Jacques?
2: Oui. Ben, c'est que cet argent-là, il risque de sauter par-dessus les X. C'est peut-être beaucoup plus les milléniaux puis les Y qui vont en hériter. Ce qu'on appelle la transmission de richesse, là. Il y a 480 milliards qui vont être transférés au Québec, là, au cours des 10 prochaines années. Regardez la démographie, ça risque de sauter encore une fois cette génération-là, cette génération sous-marin. Si je peux me permettre, Pénélope, je vais vous raconter.
1: Pourquoi ça va sauter?
2: Ben, parce que, je vais dire une chose affreuse, là, et j'en suis. Moi, je suis point médian de la génération boomer. Tu peux pas être plus boomer que moi. Parce qu'on décolle pas, parce qu'on colle, on est encore là.
1: Vous n'allez pas laisser votre.
2: On va laisser un héritage. Ben, c'est-à-dire pas nécessairement, parce que il y a une espérance de vie qui s'accroît. Mm-hmm. Puis contrairement à ce qu'on pense, les 10 années qu'on a ajoutées, ben ces 10 années-là, on les passe pas à jouer au golf, là, on les passe à être malade, puis ça coûte très cher.
3: C'est donc la moitié des enfants des boomers sont arrivés après les X, après 1980.
2: C'est ça. Donc ça risque d'aller à l'autre. Si je peux me permettre, je vais vous raconter une petite anecdote, mais qui montre très bien là. C'est quoi être un X? C'est quoi le jambon dans le sandwich? Sans nommer de nom, un grand président d'une entreprise financière au Québec qui était très connu, qui décide de rester à peu près jusqu'à 80 parce que il est bon, on l'aime, puis

0: non, 80, c'est le début de ma carrière, il n'y a pas de problème. Son successeur avéré, là, on le savait depuis longtemps, lui, il piaffe, il attend. Finalement, il arrive à la présidence il y a 64 ans. Mmh. OK?
1: C'est sur le Charles III, ça.
0: Oui, c'est pas loin de ça. Il se retourne de bord, il est demeuré président pendant, tenez-vous bien, 18 mois. Il se retourne de bord, puis il regarde tous les milléniaux qui poussent dans le derrière en disant « Hey, la nouvelle technologie, là, faut changer, l'intelligence artificielle, ça s'en vient. » Puis là, il se dit « J'ai attendu mon heure de gloire, puis là, je me fais pousser dans le dos par une autre génération qui est aussi grosse que les boomers. Ouais. » 18 mois après, il dit « Moi, je m'en vais à la retraite. » Puis, avec tout le respect que j'ai pour Mme Fréchette, c'est peut-être ce qui risque de lui arriver.
2: Exactement.
3: Avant de parler exactement de ce point-là, on va l'entendre. Alors, elle a mentionné ça, qu'elle faisait partie de la génération sacrifiée lors de deux discours, le soir de la victoire, mais ce qu'on va entendre, c'était lors de son assermentation. Christine Fréchette.
4: Je suis née à Trois-Rivières, dans les années 70. Je fais partie de la génération X. Ouais, celle qu'on appelait la génération sacrifiée. Alors, je vois beaucoup de parallèles entre ma génération, ce qu'on a vécu, et ce qu'on vit présentement. À l'époque, on avait la guerre froide, la guerre du Golfe. L'inflation était vraiment très élevée, puis les jeunes avaient vraiment de la misère à se trouver un emploi. Puis, ils avaient beaucoup de difficultés également à devenir propriétaires. Aujourd'hui, on vit la guerre commerciale, puis la guerre au Moyen-Orient. L'inflation est très élevée. Et puis les jeunes ont de la misère à trouver un emploi et ont de grandes difficultés à devenir propriétaires.
3: OK. Sur cette question, Marie-France, sur la situation des jeunes d'aujourd'hui qui ressemblerait à ce qu'elle a connu dans les années 90?
5: Le mot important dans sa déclaration, qui m'a fait un peu sauter, c'est... on nous appelait, et Jacques et Jean-Philippe l'ont bien montré, on nous appelait la génération sacrifiée. On est des late bloomers, on a éclos plus tard, ça a été plus long, plus difficile, mais on a éclos. On ne peut plus dire qu'on est la génération sacrifiée. On est une génération de transition, une génération intermédiaire, une génération un peu loser, mais pas une génération sacrifiée. Et c'est vrai que la force du nombre, c'est démographie, démographie, démographie. La force du nombre fait que cette génération-là va profiter du fait que les boomers seront partis et que les X ne resteront pas longtemps pour arriver, parce qu'il y a une vraie fracture générationnelle. La fracture générationnelle, malgré tout ce qu'on disait et qu'on n'aimait pas des boomers, c'est pas entre eux et les X qu'elle arrive, c'est vraiment entre les X et les milléniaux. Tout a changé. On est dans un autre paradigme, on est dans une autre culture. Le numérique est passé, les réseaux sociaux, l'intelligence artificielle est arrivée. On est vraiment dans un autre monde, une autre culture. La transmission ne se fait plus comme elle s'est fait de génération en génération, de la génération silencieuse aux boomers, aux X. On les contestait, mais nous étions dans leur culture. Aujourd'hui, il y a une vraie différence générationnelle de culture. Et ce n'est pas... je pense qu'il y a quelque chose qui s'est cassé. Est-ce que c'est pour le mieux? Est-ce que c'est pour le pire? Je n'en sais rien. Mais il y a quelque chose de cassé. Et c'est les générations qui suivent les X qui vont réparer ça et qui vont en faire avec des citrons, tu fais de la limonade, comme l'adage le dit. Mais ils ont vraiment beaucoup de travail, mais c'est un autre paradigme, littéralement. Mais
3: Jean-Philippe Warren, je suis très surprise parce qu'à chaque question que j'ai posée, vous avez fait référence à deux générations. Alors que je vous demande, entre autres, de définir la génération X. Est-ce que je comprends qu'en elle-même, elle ne se définit pas?
1: Ben, elle se définit parce qu'elle a vécu plusieurs crises.
3: Parce qu'à part triper sur tel truc de musique ou à part s'habiller de telle façon,
1: elle a prolongé beaucoup, Marie-France a raison, elle a prolongé beaucoup des tendances qui avaient déjà été inscrites dans les années 60 et 50.
3: Elle n'a rien créé.
1: Donc, oui, mais elle a prolongé, puis en prolongeant, elle a créé quelque chose, je pense, de neuf, d'original, même si c'était évidemment pas en rupture complète avec la génération des boomers. Par exemple, sur l'individualisme, on a qualifié aussi cette génération de mid-generation, la génération moi, parce que s'il y a deux objets qui, moi, selon moi, là, caractérisent bien cette génération, la génération X, c'est le cube Rubik puis le Walkman. Mm-hmm. Donc, c'est vraiment deux objets très individualistes. On joue seul avec son cube Rubik et on écoute seul de la musique avec son Walkman, avec ses écouteurs. Et donc, oui, cette génération-là, elle s'est inscrite en faux par rapport à certaines choses qui avaient été promulguées ou célébrées par la génération boomer, dont le grand collectif, le grand nous.
5: Ou vécu comme les

0: Familles nombreuses.
1: Ou vécu comme des familles nombreuses. Donc, de ce côté-là, il y a une véritable rupture, même si le monde créé par les X, ben, c'est simplement l'extension, le prolongement de celui dans lequel ont vécu les boomers.
2: Parce que l'arrivée du monde des pigistes, ça, c'est vraiment une révolution.
1: Mais ben, oui, précarité, oui, la précarité dans la crise économique, oui.
2: La précarité, mais aussi la ne pas être pris dans une entreprise pendant X nombre d'années, pouvoir... C'est pas toujours des choix qui faisaient qu'on devenait pigiste, là, mais ça a créé quand même le travailleur autonome. Ça
1: ben
2: quand
1: oui,
2: même,
1: ben, non? Je pense qu'un des faits importants de cette génération-là, qui les a marqués, en tout cas, on pourrait dire intellectuellement, c'était les clauses orphelins. Donc, l'idée que même les syndicats se rangeaient contre eux, même les syndicats qui devaient être leur allié. Donc, le marché du travail, en général, oui, mais même les associations de défense des travailleurs faisaient des clauses orphelins pour avoir des critères différents selon l'âge des gens qui entraient dans l'entreprise.
3: Ce que vous dites là, c'est vrai que ça définit la génération des X, mais encore une fois, c'est une raison démographique, c'est simplement une question de nombre. Il faut comprendre que quand les boomers sont rentrés sur le marché du travail, il y avait une croissance économique, on était vraiment dans les 30 glorieuses, là, et on avait besoin de main-d'œuvre. Donc, on a accueilli ces gens-là en leur disant, vous allez être dans l'entreprise pendant des décennies, il n'y a pas de problème, vous pouvez passer votre vie ici. C'était pas comme ça antérieurement, soit dit en passant. Quand les X sont arrivés, ben les boomers étaient encore là. Donc, on n'avait pas une job à temps plein pour eux autres. On l'a tous connu, là, on l'a vu. Puis, on est encore là à bien des égards. Puis, je vous dirais que les milléniaux, puis ceux qui les suivent, donc les Z, eux autres, ils cherchent pas nécessairement une job à temps plein. Là. C'est la génération zigzag. Eux autres, ils veulent pas. Et la dernière chose que tu veux leur dire, c'est que tu vas avoir le même job pendant 40 ans. C'est sûr, ils en veulent pas. Donc, on est rendu ailleurs. Marie-France a tout à fait raison. On est rendu ailleurs. Tout ça s'explique en grande partie, c'est fascinant, c'est mathématique, par la force du nombre. Faire une prédiction en économie, c'est pas évident. La blague chez nous, c'est toujours de dire c'est quoi la différence entre un météorologue puis un économiste. La différence, c'est que le météorologue, de temps en temps, il a raison. En démographie, c'est déjà plus simple. Si tu veux savoir il y a combien de personnes qui vont avoir 40 ans dans 20 ans, tu calcules le nombre de personnes qui ont 20 ans aujourd'hui. C'est déjà un petit peu plus simple, puis c'est ce qui est arrivé.
2: OK, dans ce que Christine Fréchette a dit, on comprend qu'elle se réclame de pouvoir comprendre les problèmes des millénarios et même des Y, des Z, ben, surtout les millénarios. Est-ce que les X sont plus aptes à comprendre et trouver des solutions pour leurs successeurs?
3: Bonne question.
2: Parce que c'est ça qu'elle dit. Ouais. Elle dit, moi, parce que je vous comprends, je vais pouvoir agir pour vous. Mais est-ce qu'une génération... Les boomers n'ont pas compris les X, ça c'est sûr. Ben, c'est sûr. Est-ce que les X maintenant comprennent les millénarios?
4: Ben. Je suis pas sûr que tellement plus, sauf qu'on voit. Comme on est une génération qui était en porte-à-faux par rapport aux boomers, peut-être qu'on peut voir sans totalement comprendre les codes des Y et des Z. On est en mesure de s'entourer, d'aller chercher, moi je le vois très bien en télévision, en production, d'aller chercher des beaucoup plus jeunes pour nous donner les codes de la télévision qui est en train de se créer, qui est une télévision de plateforme et de numérique. Donc, on va chercher l'aide dont on a besoin, on leur laisse une place, tout en sachant très bien qu'ils vont la prendre, la place, de toute façon, que nos jours sont vraiment comptés.
2: Mais on les laisse une place
4: parce que c'est une autre culture.
2: Si alléchante à prendre. On peut pas leur laisser la TV, mais...
4: Non, mais la télé est un exemple parmi tant d'autres, parce que dans tout le monde du travail, ce qui s'en vient, la révolution de la robotique, de l'intelligence artificielle, je n'aimerais pas arriver sur le marché du travail à 20 ans. Et peu importe l'emploi que tu vas occuper, parce qu'ils seront nombreux, ces emplois-là, ils sont à peu près tous menacés, même ceux qu'on ne croyait absolument pas menacé, immuable, syndiqué jusqu'au cou. Donc,
2: Jean-Philippe, ça se met...
4: C'est pas tellement plus drôle qui s'en vient pour
2: non,
4: eux.
2: Non, c'est ça. Puis je regarde la saclique, puis je regarde le dossier numérique.
1: Oui, c'est ça.
2: Je suis comme, OK, la génération X ou fin boomer qui sont en train de mettre ces choses en place et prendre des décisions dans un univers qu'on...
1: Si on voulait pousser la chose puis arriver avec une hypothèse osée, on dirait que la génération X était déjà au pouvoir depuis longtemps parce que la CAQ, quelque part, c'est un programme des X, même si François Legault, c'est le grand aîné qui a mené la barque pendant 8 ans, là, dans les 2 mandats de la CAQ. Ben, le programme, c'est un peu l'héritier de ce qu'a été la DQ. Donc, un État qui est opportuniste, pragmatique, efficace, une bonne gestion, là, comptable, et puis aussi une mise à l'écart des grands débats référendaires, hein, parce que ça aussi, on n'en a pas parlé, mais les X ont vécu des crises constitutionnelles des années 80-90.
4: Mais tu as tout à fait raison.
1: Et on voulait tourner la page.
4: Charles Minillard, même génération, c'est exactement le même programme, une bonne gouvernance.

0: Exact.
1: On est dans une tradition gouvernementale au Québec. On est dans la suite de ce que proposent les partis. La grande révolution va arriver après, quand tous les leaders politiques, hommes autant que femmes, seront de la génération Y en descendant.
2: Il y a un tsunami qui s'en vient. Moi, il y a des fois, je me dis, je suis un peu triste d'être à la fin de ma carrière. J'aimerais ça être au début parce que, honnêtement, là, sur le plan intellectuel, j'entends, non, pas nécessairement sur le plan sociologique, mais sur le plan intellectuel, ce qui s'en vient dans les 40 prochaines années, c'est fou. Ouais. C'est pas une
3: comme
2: révolution.
3: Comme quoi?
2: Ben, l'intelligence artificielle, on va le dire. Écoutez, l'intelligence artificielle va radicalement changer non seulement le nombre d'emplois, mais le type d'emploi. Mm-hmm. Bon. Alors, c'est pas pour rien si de plus en plus, entre autres du côté d'Ottawa, Mark Carney parle de plus en plus de l'importance des jobs, de construction, des trucs comme ça, parce que, bah, tu te dis, ça sera peut-être pas demain un robot, bien que, OK? Mm-hmm. Mais il y en a un paquet d'emplois qui vont changer en termes de nombre, en termes de type. Puis ça, c'est la génération qui s'en vient. Là. Ça, c'est vraiment les Z et puis les Alpha qui vont être après. C'est fou à quel point il y a un vacuum au niveau de la réflexion de la chose, puis au niveau du discours de la chose. Moi, je m'attends naïvement à ce qu'un prochain premier ministre ou une prochaine première ministre dise ça va être la priorité de dire ça va être quoi le Québec de demain dans un monde d'intelligence artificielle. Et pourtant, on n'entend pas parler.
3: Dans le monde de l'éducation, en ce moment, en fin de semaine, là, on entendait des gens dire en éducation, l'intelligence artificielle, nous, on sonne l'alarme, nous, on voit les choses arriver, puis ça semble pas être une priorité du tout pour la ministre de l'Éducation. Là.
2: Ouais. Ben là, on commence une réflexion là-dessus. Puis,
3: mais on la commence tard.
2: Non seulement ça, mais on la commence de manière très superficielle. C'est des trucs tels que on va-tu avoir des livres, on va-tu avoir des vidéos, on va-tu avoir... Crime, la question qui se pose, on va-tu avoir besoin de profs? Tel qu'on les connaît aujourd'hui, c'est ça la question.
3: Et quel sera le contenu de ce qui sera enseigné aussi, compte tenu que les jeunes peuvent se renseigner maintenant sur ChatGPT pour des affaires.
2: Qu'ils se renseignent.
3: Exact.
2: Moi, à la fin de ma carrière, j'avais des étudiants. Écoute, j'ai une étudiante qui est venue me voir en disant, monsieur, j'ai pris un cours d'économie qui est donné par Paul Krugman. Krugman, c'est un prix Nobel d'économie, il est à NYU. J'ai réussi son cours sur le web, j'ai le certificat d'NYU. Je peux-tu être exempté de mon cours HEC? Parce qu'entre autres, le prof, il est pas terrible. Elle avait raison, soit de sa passant. Puis là, c'est quand même fascinant, parce que tu te dis, mais je fais quoi, moi, avec un étudiant de même? Et c'est les plus brillants, c'est les plus brillantes qui vont avoir ce genre de réflexe-là.
3: Vous l'entendez, on est avec Jacques Nantel, professeur émérite à HEC Montréal. On est avec Marie-France Bazot, animatrice, productrice, sociologue. Et Jean-Philippe Warren, sociologue et professeur à l'Université Concordia. Donc, ça donne quoi, Jean-Philippe, les X au pouvoir? De plus en plus et partout au pays.
4: Ouais, mais ça reste à voir. Moi, je pense que ça va être plutôt toujours le même, donc plus du même pour les prochaines années. Je pense pas qu'on va voir un grand clivage là, une espèce de rupture profonde entre le Québec de 2025 ou 2026 puis celui qui s'en vient de 2027 et 2028. Mais je pense qu'effectivement, Jacques a raison de mettre le doigt là-dessus. C'est que la véritable révolution, elle s'en vient. Elle va être globale, elle va être dure, elle va être implacable. On a parlé des changements liés avec l'intelligence artificielle, mais aussi les changements climatiques qui nous tombent dessus. Ouais. Et puis le vieillissement de la population québécoise, ça va être un des grands enjeux des années à venir. Et là-dessus, on va voir si les X sont capables de se préparer pour léguer un Québec qui est meilleur demain qu'il ne l'est maintenant.
3: Et des reculs sur l'environnement d'à peu près tout le monde des partis menés par des X.
4: Ouais.
3: Alors qu'on a été élevés, c'était pas la guerre du nucléaire, c'était la guerre des plus acides, puis les animaux qui meurent, puis les grenouilles qui disparaissent. Et là, c'est assez fascinant qu'on semble piler sur nos valeurs qui nous ont formés, comme les boomers ont aussi piétiné les valeurs hippies pour s'enrichir.
1: Mais comme vous êtes nombreux et très dans l'autocélébration, ça paraît moins. J'ai l'impression que nous avons éclos tardivement, avons le pouvoir dans nos entreprises, dans nos jobs, dans la société en général, mais tardivement, mais on arrive au même niveau que les boomers à cet âge-là. Mais j'ai l'impression que politiquement et dans beaucoup de domaines, on va laisser la maison en mauvais ordre. Parce que...
3: Ça serait peut-être pas une maison, ça va peut-être être un logement.
1: Ça serait peut-être un logement, oui, exactement.
2: Ouais, en copropriété,
1: C'est pas tout à fait salubre. Mais j'ai l'impression qu'on va laisser métaphoriquement la maison en mauvais ordre parce que les problèmes qui arrivent sont fondamentaux, mais ce n'est pas une crise comme traditionnellement on en a connu au cours de notre histoire puis de l'histoire des boomers. C'est majeur. On en a bien fait le tour. C'est vraiment majeur ce qui s'en vient comme problème et on aura pas fait grand chose.
3: À la question, ça donne quoi les X au pouvoir? On vous a entendu. Mais tout à l'heure, je voulais qu'on revienne là-dessus, Jacques.

0: pas longtemps. Ils seront pas longtemps. Mmh. Pour, les trois, vous entendez non. pour ben, dire ah, oui. que ben, ça va être
1: c'est un... C'est-à-dire pas longtemps pour voir. C'est-à-dire que leur poids démographique ne leur donne pas une influence c'est aussi ça. Colossale, aussi déterminante que celle des boomers. Ils vont être là, évidemment. Parce
0: donc,
1: que
0: les boomers ne voteront pas pour les X? Parce qu'il y a beaucoup de boomers qui votent, mais ils voteront pas pour les X.
1: C'est assez éclaté. Hein? Chaque génération, on peut pas dire qu'une génération vote bleu ou vert ou orange là de manière unanime. Donc, c'est des proportions. Et ce qu'on voit, c'est que les boomers étaient assez nombreux pour que le petit accent qu'ils donnaient à la politique devienne assez considérable une fois qu'on avait compté tous les bulletins de vote pour emporter la décision le jour de l'élection. Ça va pas être vrai pour les X, ça n'a jamais été vrai pour les X, puis ça sera pas, je pense, pour l'avenir.
2: Ça, c'est intéressant comme question. Parce que quand on regarde les préoccupations des boomers, à bien des égards, elles ressemblent plus à celles des milléniaux qu'à celles des X. Pour une raison, encore une fois, démographique. C'est-à-dire que, par exemple, on disait tout à l'heure, oh mon Dieu, les X ont comme abandonné leurs idéaux d'écologie et de tout le reste. Mais c'est normal. C'est normal, c'est malheureux, mais c'est normal. Parce que quand tu arrives à 35 ans, tu as des enfants, tu as une hypothèque, tu as une maison à payer, c'est fou à quel point il y a quelques contraintes qu'on laisse tomber. Okay? Lorsqu'on arrive l'autre côté, on a des petits-enfants, la maison est payée, on est à la retraite, etc., on retrouve ces préoccupations-là. Et il y a toujours ce pont-là qui se fait entre, je vais dire de manière métaphorique, entre les grands-parents et les petits-enfants. Donc, on passe par-dessus encore une fois, c'est ce qu'on fait en ce moment avec les X. Il y a plus, quand on regarde les intérêts, le dernier sondage léger là-dessus est fascinant, il y a plus de points en commun entre les boomers et les milléniaux, et même les Z qui les suivent, qu'avec les X. Simplement parce que les X étant au pouvoir, ils ont des préoccupations au quotidien qui font en sorte que hey, c'est bien beau l'écologie, là, mais il faut créer des jobs puis il faut mettre de l'argent dans les poches des contribuables.
3: C'est drôle. Je me demande si, en t'écoutant, si les baby boomers seront ceux qui feront de la transmission auprès des milléniaux et des Z et des alphas surtout, parce que eux ont vécu dans une société, la société québécoise, qui était celle de la Révolution tranquille, celle des cégeps, celle des écoles, de l'instruction obligatoire pour tous. Ils ont vraiment vécu ça. Ils ont profité de ça. Ils ne l'ont pas créé, mais ils ont vécu là-dedans. Ils ont continué à consolider ce système-là, alors que pour nous, c'était acquis. On l'a vu péricliter. Alors que là, il faut reconstruire des choses. Il faut reconstruire les institutions. Il faut reconstruire le système politique, littéralement. Peut-être qu'il y a un rapport émotif qui est plus direct qu'entre les X et les milléniaux.
2: Absolument.
0: Moi, depuis tout à l'heure, depuis le début de cette discussion, ça va, c'est pas glorieux là, pour les X, ce qui ressort. Mais en même temps, on est en train de dire... Ben non, c'est pas une génération sacrifiée parce qu'ils ont des privilèges. Mais moi, je vous entends. Puis moi, je suis la dernière à dire que je vais être sacrifiée parce que j'ai tous les privilèges au monde. En même temps, pas d'enfants, pas de chum, personne pour s'occuper de moi vraiment quand je vais être vieille, dans un système de merde qui s'occupera pas de nous vieillissants. Donc, est-ce qu'on peut être à la fois sacrifié et une génération privilégiée, Jean-Philippe Warren?
1: Sacrifié, oui, parce que ça a été plus difficile au départ de la vie. Puis c'est ça qui conditionne un peu l'esprit d'une époque. Hein. L'horizon d'attente lorsqu'on a 20 ans, 25 ans, 35 ans, ça nous accompagne, ça reste avec nous pour le reste de notre vie. On se dit, c'est ce moment-là qui a été déterminant pour façonner l'espoir que j'ai par rapport à mon parcours individuel puis à celui de la collectivité. Et ça, donc, c'est une génération sacrifiée parce que entre 81 et 91, puis toutes les crises que cette génération-là a vécues, elle a eu l'impression que pour elle, l'avenir était bouché. D'ailleurs, vous avez fait jouer Penelope Nirvana en début d'émission. Hein. C'est un peu cet éthos-là qui a habité l'esprit des gens qui ont grandi dans les années 80-90. Mais en même temps, ben au final, à la fin du parcours, ce qu'on voit aujourd'hui, c'est que les X ont rattrapé largement les boomers, puis au même âge, là, parce que les boomers sont encore plus riches parce qu'ils sont plus vieux, mais au même âge, ont accumulé une richesse relativement semblable.
0: Parce que là, ils sont en train de s'occuper de leurs enfants, de leurs problèmes d'anxiété, de l'autisme, du TDAH, des problèmes de difficulté, en plus d'être en train de s'occuper de leurs parents, qui n'ont pas tous mis de l'argent de côté pour s'occuper d'eux-mêmes. Donc, les X, ce sont ceux qui se retrouvent avec socialement quand même le... deux poids.
2: Absolument.
0: Deux côtés.
2: C'est notre fameux sandwich. Absolument.
3: Ben oui,
2: on parle du pastrami ou du jambon, peu importe, là. Mais c'est, en disant, ben, c'est un peu rigolo, mais c'est pas drôle d'avoir cette position-là. Vous avez raison. En fait, non seulement ils sont peut-être sacrifiés, mais à quelque part, ils sont extrêmement méritoires. Vous savez, moi, j'ai toujours pensé que les boomers, à quelque part, avaient renié leurs parents, ou au moins les valeurs de leurs parents, puis ont sacrifié leurs enfants.
0: À quoi ça va ressembler, en terminant, Marie-France Bazot, les millénarios?

0: voir. Est-ce qu'ils vont vouloir le pouvoir?
1: Ils vont... qu'ils ne veulent pas.
0: Ils veulent pas de gestion en ce moment. Il y a personne qui veut des postes de gestion.
2: Ce sera un pouvoir différent.
0: Oh.
2: C'est peut-être pas eux, c'est peut-être pas les millénarios, c'est peut-être plus les Z qui arriveront au pouvoir, tasseront les millénarios, puis arriveront au pouvoir avec des valeurs plus radicales. L'époque fait tout ce qu'on a évoqué tout à l'heure, l'intelligence artificielle, la robotique, la crise climatique, la crise démographique également, l'angoisse par rapport à l'avenir. Ils auront forcément des politiques plus radicales. Et quand je dis radicales, oui, radicales. On voit le maire de New York qui a des politiques assez radicales dans le sens aller à la racine, que ça plaise ou non. Je pense qu'on va voir ça de plus en plus.
0: Jean-Philippe, vous dites que les Z semblent moins vouloir participer à la vie publique, vous?
3: Oui, ben, enfin, si on regarde du côté de la participation électorale seulement, mais il y a d'autres façons de participer politiquement. Ouais. Il n'y a pas juste à déplacer le jour du vote pour mettre son bulletin dans l'urne.
0: Je pensais aussi comme représentant.
3: Mais c'est pour laisser sur une note peut-être un peu plus optimiste.
0: Allons-y.
3: Parce qu'on a fait une impression. Ben, on a vu les derniers chiffres du niveau de satisfaction par rapport à la vie là, dans le Canada, donc province par province. On sait pas ça que le Québec, quand même, et se démarque là, très largement comme la province où les gens sont le plus heureux.
0: Dans cette tranche d'âge?
3: Toute tranche d'âge confondue. Donc, on veut dire que le Québec a bâti les générations, pas juste la génération X, mais les générations. C'est un Québec, quand même, qui se démarque sur toute une série de dimensions qui sont quand même importantes, que ce soit la situation par rapport à la vie, par rapport à l'accès au logement. Si vous déménagez à Toronto, à Vancouver, vous allez voir c'est difficile à Montréal, mais c'est aussi très difficile ailleurs. Et donc, où on est peut-être assez bien équipé, malgré tout, pour affronter les défis qui se présentent.
0: Je t'entends le mot de la fin.
4: Moi, de la fin, je pense que, écoutez, il faut être optimiste. Il faut être optimiste, notamment pour les milléniaux. Ils vont prendre le pouvoir de façon différente. Pour les X, je pense qu'il faut avoir beaucoup de respect. Effectivement, ils sont arrivés dans une période difficile, pris entre deux tranches de pain peu communes, à la fois celle du dessus et celle du dessous. Ils travaillent fort. Je pense qu'il faut avoir beaucoup de respect pour cette génération-là.
2: Puis on fait de la maudite bonne musique.
0: Actuellement, c'est sûr, et on va probablement laisser le champ à la génération qui nous suit beaucoup plus rapidement que la génération avant.
2: Oui.
0: Tout à fait. C'était tellement intéressant de vous entendre. Et on va se laisser avec une autre chanson, vous allez voir, de très génération X. On est avec Jacques Nantel, professeur émérite à HEC Montréal, Jean-Philippe Warren, sociologue et professeur à l'Université Concordia. Merci énormément, messieurs, pour cette présence, pour cette discussion. J'étais vraiment très heureuse de vous retrouver. Marie-France, je te garde avec moi, puisque c'est le moment de ta chronique habituelle, régulière à cette émission. Et on se quitte en musique avec ceci.

0: C'est Luc de La Rochelière qu'on vient d'entendre avec Amère America, très Gen X, tout ça, Marie-France. OK, on t'a gardé avec nous pour ta chronique régulière et le thème d'aujourd'hui, super intéressant, la solitude choisie.
1: La solitude choisie, en fait, je vais vous parler d'un phénomène qui est de plus en plus affirmé, cette solitude choisie. Et le point de départ de cette réflexion, c'est une vidéo qui est arrivée sur mon fil Instagram. Je me demande

0: son chat et elle repart le lendemain matin pour le travail. Et c'est, elle signe toutes ses vidéos en disant solitaire mais jamais seule, au paradis des introvertis. Et ça a créé une communauté. Ce matin, j'ai regardé, elle était rendue à presque 250 000 abonnés sur Instagram pour seulement 65 publications.
1: Oh, wow, okay.
0: Ah oui, et elle a créé une communauté. Les gens lui écrivent admiration, assentiment, une vraie communauté. Beaucoup de gens qui sont seuls, beaucoup de femmes, mais beaucoup de femmes qui sont en couple, qui sont en famille et qui disent
1: okay, ta vie,
0: j'envie ta vie, ta vie me relaxe, te regarder vivre me relaxe. Elle a commencé à faire des séances de questions avec ses abonnés et on lui pose plein de questions sur sa vie, vraiment d'un point de vue presque anthropologique, mais beaucoup, beaucoup d'admiration, pas de l'envie, mais de l'admiration. Et je serais très curieuse d'ailleurs de savoir parmi nos auditrices et nos auditeurs s'il y en a qui ont choisi cette solitude comme Paulina à New York l'a fait. À distinguer de la solitude subie, qui est vraiment un fléau grandissant dans nos sociétés occidentales, au Royaume-Uni, au Japon, on a créé des ministères de la solitude. Parce qu'on évalue que la solitude est un problème de santé publique. La solitude subie coûte cher. Ça part d'enjeux de santé mentale, de détresse psychologique. Chez les personnes âgées et particulièrement les femmes âgées, c'est vraiment criant comme phénomène. Ça parle d'un réseau qui est affecté. Ça parle souvent de pauvreté, de misère affective, de misère économique. Il y a donc deux solitudes. Il y a un système de solitude à deux vitesses.
1: Ouais.
0: Celle qui est subie. Et celle qui est choisie, donc de la ségrégation dans la solitude. Et j'ai quelques statistiques, Pénélope, pour toi. À Montréal, 40% des gens seuls sont des aînés, particulièrement des femmes, qui éprouvent un sentiment de solitude. Et 19,1% des adultes vivaient seuls dans la métropole en 2021. Au Canada, la population solo a vraiment doublé de 81 à 2021, passant de 5 à 10%. En Suède, 51% des ménages comptent une personne, 40% en Finlande, en Allemagne et en Norvège, 31% au Japon. Et à Manhattan, où habite notre chère Paulina, plus d'un logement sur deux est occupé par un célibataire. Au Québec, en 2021, 19% de la population adulte vivait seule. 19%. Les femmes plus que les hommes, particulièrement chez les 55 ans et plus. Dans les centres-villes, Trois-Rivières, 48% des adultes vivent seuls. À Saguenay, 45%. Et chez les Québécoises, donc vraiment chez les femmes, 30% des femmes sont célibataires. 9% sont séparés ou divorcés et 5% veuves. C'est quand même des chiffres assez étonnants. Mes sources, Statistique Canada, le recensement de 2021, le ministère de la Santé et des Services sociaux et un intéressant portrait des Québécoises fait par le Conseil du statut de la femme en 2022. Donc, la solitude choisie, elle est beaucoup chez les jeunes et elle est, qui ont les moyens, je vais y revenir, et chez les femmes, donc de 55 ans et plus. C'est donc deux étapes très différentes de la vie. Beaucoup de femmes, ça parle de choix. Mm-hmm. Ça suppose évidemment une autonomie financière parce que tout coûte cher et tout coûte particulièrement cher en solo. On le sait, il y a une explosion des prix, une crise du logement. Et il y a littéralement une économie de la vie en solo, forme avancée du capitalisme et qui transforme le capitalisme. On sait que on peut avoir un cocon choisi à la maison, on peut travailler de la maison avec le télétravail, on magasine en ligne, on se fait livrer nourriture et épicerie à la maison. Donc, le capitalisme se transforme et rend la solitude acceptable ou en tout cas facilitée. C'est le moins qu'on puisse dire. Ça parle, ce phénomène de solitude choisie parle de choix de vie, parle d'objectifs nouveaux. Ça peut être temporaire dans une étape de vie. Ça peut être durable aussi. Peut-être chez les femmes qui ont de l'argent, qui ont une vie professionnelle qui leur assure cette autonomie financière et qui sont déçues par le couple traditionnel et ou la famille. Elles s'aperçoivent que le couple ou la famille ne sont pas un objectif incontournable. Il y a des illusions, remise en cause du couple, de l'amour romantique aussi, parce que Paulina, elle, à New York, dit « je n'ai pas d'amis ». Et c'est très bien comme ça.
1: Elle n'a pas de petit ami?
0: Elle a un petit ami qui habite dans un autre état et elle le voit quelques fois par année, mais elle n'a pas d'amitié. Probablement que sa vie sociale au bureau lui convient, mais je ne veux pas m'attarder à ce cas très précis.

0: je pense que les gens qui vivent seuls et les particulièrement les femmes qui vivent seules, et ça nous ramène à la discussion de la première heure, ont choisi et ont un réseau d'amitié. Parce que, évidemment, vivre seul ne peut pas dire qu'on n'a pas d'amis et qu'on n'a pas de réseau sur lequel compter.
1: Et quand vous faites référence à la première heure, c'est avec Xavier.
0: Avec Xavier, oui, oui, la solitude chez les hommes, oui.
1: C'est ça, et le manque le manque d'amitié masculine profonde.
0: Et là, c'est peut-être plus la solitude subie.
1: Ouais, exact,
0: parce que quand tu décides de vivre seul comme femme, il y a un réseau qui s'est créé. C'est donc un choix de vie radical, la solitude choisie pour ceux et pour celles qui le pratiquent. C'est un pied de nez à la société, c'est un pied de nez pour les femmes au patriarcat, c'est un pied de nez au Costco, à l'économie, qui fait qu'on achète en douzaines.
1: Et moi, je me rappelle, il y a 25 ans là, ou 30 ans, quand je faisais l'épicerie, les portions... À moins que ce soit pour mettre au micro-ondes, là, oui. Mais comme une cuisse de poulet, ça se trouvait quasiment pas. Là. Tout était en paquet de deux. Tout était tout le temps fait pour deux ou quatre.
0: Deux ou famille, exactement.
1: Les restaurants, il y avait pas tous les comptoirs qu'on retrouve aujourd'hui pour aller manger dans un restaurant, par exemple. Il y a un paquet d'affaires que tout seul.
0: Mais c'est ça, l'économie s'est vraiment adaptée parce que maintenant, dans plusieurs épiceries, il y a des portions individuelles empaquetées telles quelles pour les gens qui vivent seuls. Aller manger au resto, ça peut être intimidant pour certaines femmes.
1: Absolument.
0: Mais c'est possible. Et tu as tout
1: un
0: à fait raison, la disposition des comptoirs.
1: Une place au comptoir. Même en voyage, encore les célibataires ou les gens qui voyagent seuls payent souvent le double du prix d'une chambre. Mais il y a plusieurs façons de s'ajuster à ça aussi. Donc, effectivement, l'économie s'ajuste, c'est sûr. Oui. C'est une grosse partie du monde en solo. Là.
0: Vraiment. Et pour les femmes, je dirais que la solitude choisie, bien sûr, pas celle qui vous pèse, c'est une manière discrète d'être féministe. C'est un choix face au système. On choisit ses amis, sa famille, ses amours, et on met ses limites. La maison devient un endroit en solo, et c'est vraiment l'illustration de l'adage « Mieux vaut être seul que mal accompagné ». Petite parenthèse historique, Pénélope, je me suis rendu compte que la solitude des femmes, en tout cas, et parlons de celle en particulier, elle a toujours existé au Québec, où j'imagine...
1: La solitude
0: québécoise. Pas nécessairement.
1: Okay.
0: Tu vas voir, choisi d'une drôle de manière. Il y a toujours eu des femmes, et dans le même ordre que le 19-20% dont je te parlais tout à l'heure, qui a choisi de dire non, en tout cas au couple, à la famille... On ne disait pas non officiellement, mais on les appelait les vieilles filles. Tu te souviens cette expression horrible? Où elles devenaient institutrices, où on ne pouvait pas se marier, où elles devenaient religieuses. Je te parle dans le Québec pré-révolution tranquille et tout début de la révolution tranquille. Les chiffres disent 20 à 25% des femmes, donc le quart qui n'était pas en couple, à peu près comme aujourd'hui. Et c'était à l'époque un choix radical. C'était un refus pour une femme qui ne voulait pas avoir d'enfant ou qui ne voulait pas...
1: Ou qui était lesbienne
0: aussi,
1: et qui ne pouvait pas le dire et l'afficher.
0: Donc le choix, bien sûr, c'était un refus, mais à bas bruit, sans publicité, sans Instagram, très discret. Mais ce choix-là s'est fait. Et pensez à vos tantes, pensez à vos mères qui ont eu des enfants, mais qui n'étaient peut-être pas nécessairement faites pour la famille. Il y a beaucoup de femmes qui ont choisi ou qui auraient choisi en d'autres temps de vivre seules chez elles si elles en avaient eu les moyens, tous les moyens financiers et politiques et tout ce qu'on veut.
1: Économique,
0: donc,
1: etc.
0: Ouais, on pourrait dire que notre Paulina à New York, à Manhattan et les autres ont posé des choix égoïstes, asociaux, que c'est du féminisme mal placé, que c'est de la protestation inutile. C'est surtout un choix possible. C'est un choix qui en dit long sur les impératifs que la société nous impose, sur la charge mentale que la société impose, particulièrement aux femmes, mais à tous les individus, aux mères, effectivement. Ça parle aussi d'un acquis incroyable, celui de l'autonomie financière des femmes et des jeunes femmes qui a vraiment grandi. Ça raconte une société en plein bouleversement, en pleine transformation. Il va falloir tenir compte de ces changements. De la même manière dont tu le disais, les supermarchés se sont adaptés, les épiceries se sont adaptées, les restaurants maintenant avec les comptoirs, on peut aller manger seul sans subir de l'ostracisme. Je pense que on est dans les grandes villes, en tout cas, on passe par-dessus ça, on peut se fondre dans la foule et puis manger au bar facilement quand on est une femme seule. Il va falloir donc tenir compte de ces changements-là. ça pose des questions aussi. C'est un marqueur social, c'est un marqueur économique parce qu'il faut avoir les moyens de sa solitude choisie. Mais c'est un bouleversement humain. On a beaucoup parlé ces dernières semaines au Québec, en tout cas de politique nataliste de Paul Saint-Pierre Plamondon, Parti québécois. Mais ça pose toute la question effectivement de la natalité et de l'attitude face à la à avoir des enfants ou pas.
1: Juste une parenthèse, il répète qu'il n'a pas de politique nataliste, qu'il a une candidate doctorante en famille, je sais pas dire le nom exactement
0: de politique familiale.
1: Politique familiale, c'est ça. Et mais qui n'a pas encore de politique nataliste là, mais il met des idées natalistes.
0: Oui, tu as tout à fait raison de rectifier. Mais pourquoi pas? La France parle de réarmement démographique.
1: Ben oui, tout le monde Marois a 29 Risky. Ans, reçoit une lettre
0: pensez-y,
1: Marois Risky.
0: Ça arrive dans beaucoup de sociétés occidentales, cette chute de la natalité et ces questions par rapport à la démographie. Donc, les partis politiques agissent, mais les femmes y pensent, les familles y pensent aussi. Est-ce qu'on fait des enfants ou pas? On se pose ces questions-là. Donc, ça pose, la solitude choisie pose aussi par la bande ces questions-là qui sont profondément humaines, profondément personnelles, mais littéralement politiques également. Alors, je vois qu'on est venu de porter des courriels. Je serais très curieuse de savoir ce que les auditrices et les auditeurs pensent de la solitude choisie.
1: Hélène nous écrit « J'ai 74 ans et je vis seule depuis 20 ans et je suis tellement bien ». Point d'exclamation. Mm. J'ai beaucoup d'amis et je les vois de temps en temps. Ici, je ne sais pas si c'est un homme ou une femme qui nous écrit. Après 25 ans à Montréal, j'ai choisi la solitude sans même aucun réseau social. Je suis bien. Après 25 ans à Montréal, donc elle est maintenant où il est dans le Bas-Saint-Laurent. Aucun animal non plus. J'ai des amis, mais que je vois partiellement parce que les gens m'étourdissent. C'est intéressant. Mmh. Nancy Saguenay, 20 ans de solitude, bonheur. Et ici, oui, j'ai choisi... Oui, je l'ai choisi. J'ai 60 ans, gay, et déjà, il y a 20 ans, j'ai choisi la solitude que je ne ressens pas vraiment. Nous écrit Marc. Je m'appelle Geneviève, je suis une jeune professionnelle et je suis fière de partager avec vous que j'ai fait ce choix, le choix de cette solitude. J'ai peu ou pas d'amitié, mais plutôt des relations sociales occasionnelles sans conjoint depuis presque 10 ans. Donc, elle est fière de partager avec nous qu'elle a fait ce choix, qu'elle a choisi la solitude. Claude, une femme de 60 ans, nous écrit « J'ai le privilège de choisir ma solitude ». C'est vrai que c'est un privilège.
0: Absolument. Il faut le souligner, là, tant de barre en barre de la chronique, c'est un privilège. Ce n'est pas la solitude subie.
1: Et elle dit « Privilège, j'avais les moyens financiers pour le faire. Ma sœur aurait bien aimé vivre seule, mais elle a dû se taper un colocataire pendant plus d'une décennie pour avoir les moyens de se payer une maison de ville à Gatineau. » C'est vrai que l'angle est tellement intéressant de la solitude choisie, parce qu'effectivement, on en parle d'un fléau de calibre international, oui. Là, cette épidémie de solitude.
0: Et c'est ça, cette épidémie de solitude est tellement grande, flagrante, cause tellement de misère que c'est presque gênant de parler de solitude choisie, mais c'est un choix qui existe, puis comme je l'ai dit, c'est économique, c'est un privilège économique de pouvoir le faire, c'est un choix politique, ça vient changer la donne démographique, oui, économique, des amitiés d'un point de vue humain, c'est quelque chose de très particulier également. Et c'est pour ça de voir tous les abonnés qui suivent cette Paulina à New York et qui envient sa vie, ça parle de quelque chose. Oui. C'est vraiment un phénomène de société.
1: Absolument. Mais tu sais, il y a des gens seuls qui envient la vie des femmes très occupées qui ont des enfants, puis les femmes très occupées avec des enfants envient souvent la vie de célibat aussi. Mais il y en a qui embrassent complètement cette vie en solo et depuis très longtemps, comme les courriels en témoignent. Hey, Marie-France Bazot, j'ai été chanceuse une heure avec toi aujourd'hui.
0: Ben, j'ai été chanceuse, moi. C'était vraiment un plaisir.
1: Avec Jean-Philippe Warren et Jacques Nantel. Donc, cette discussion, si vous l'avez manqué, sur la génération X qui est aujourd'hui au pouvoir, est-ce qu'on peut encore dire qu'elle est sacrifiée, comme l'a dit à plusieurs reprises notre première ministre ici, Christine Fréchette, ça se rattrape facilement sur l'application audio. Nous nous reverrons sûrement une fois avant la fin de la saison. Marie-France, ça se peut?
0: On verra.
1: OK. Sinon, merci pour aujourd'hui.
0: C'est un plaisir, vraiment.
1: On se retrouve après les infos avec nos sentinelles de l'air du temps. À tout de suite.

0: ici Jean-Philippe Vautier aujourd'hui. Julien Corriveau vous explique des nouvelles dont vous avez peut-être seulement lu le titre. À tantôt.
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3: Bonjour, ici Nicolas Saint-Pierre à Saguenay. Il est 11h, voici les informations. Ottawa débloque 1,5 milliard de dollars pour soutenir les industries canadiennes touchées par les droits de douanes américains. Le gouvernement va notamment créer un nouveau programme à la Banque de développement du Canada qui sera destiné aux entreprises des secteurs de l'acier, de l'aluminium et du cuivre. La ministre de l'Industrie, Mélanie Joly, indique que cette décision résulte des modifications apportées par le gouvernement américain en avril aux tarifs douaniers qui touchent ces industries.
4: La donne qui est changée, c'est que c'est essentiellement sur la valeur de l'équipement qui est envoyé aux États-Unis plutôt que le pourcentage d'acier et d'aluminium qui est compris dans l'équipement. Et donc, ça fait en sorte justement d'augmenter le montant de tarifs payés par les entreprises. Et c'est pourquoi on arrive avec de l'aide de 1,5 milliard aujourd'hui.
3: Washington applique désormais une surtaxe de 25 % sur la valeur totale des produits composés d'au moins 15 % d'acier, d'aluminium et de cuivre. Un navire sud-coréen est en feu dans le détroit d'Ormuz après une explosion dont on ignore toujours l'origine. Un peu plus tôt, l'Iran a indiqué avoir bloqué des navires de guerre américains dans le détroit et tiré deux missiles sur l'un d'eux qui aurait été forcé de faire demi-tour. Washington dément et soutient que c'est son armée qui contrôle cette voie maritime stratégique. Hier, Donald Trump a annoncé que l'armée américaine aiderait dès aujourd'hui les navires commerciaux à franchir le détroit. En réponse, Téhéran a promis de les attaquer. Les Émirats arabes unis dénoncent pour leur part des attaques de drones iraniens qui auraient forcé un de ses pétroliers à rebrousser chemin. Les médecins au Québec s'inquiètent du déploiement imminent d'un nouveau projet informatique. La première ministre Christine Fréchette a confirmé ce matin que le dossier de santé numérique sera lancé samedi dans deux centres intégrés universitaires de santé et de services sociaux, soit celui du nord de l'île de Montréal et aussi de la Mauricie. La chirurgienne spécialisée en oncologie et en traumatologie à l'hôpital du Sacré-Cœur à Montréal, Dr. Dominique Sinotte, a reçu la formation pour ce nouveau système. Elle estime qu'il est difficile à utiliser.
5: Tous nos amis informaticiens qui l'ont vu, ils n'ont jamais vu ça, de faire 14 000 clics pour avoir un rayon X ou une requête. Et quand on nous dit, là, ben non, il est à Toronto, ça va très bien, ben oui. Moi, j'ai un petit jeune dans mon équipe, là, un jeune chirurgien qui est allé à Toronto, et il s'est dit, je vais vous enseigner c'est quoi les pics. Et quand il a vu celui de Montréal, il a dit, c'est pas du tout ça qu'on a à Toronto. Non, ils n'ont pas acheté, c'est le même nom, mais ils n'ont pas acheté la même chose. Ils n'ont pas acheté la même chose. Ils sont trop cheap, ils n'ont pas acheté la même chose. Ils n'ont pas acheté quelque chose de convivial.
3: L'ancien ministre de la cybersécurité et du numérique, Gilles Bélanger, avait soulevé le mois dernier des questions sur le choix de Québec de faire affaire avec Epic Systems parce qu'il s'agit d'une entreprise américaine. La ministre de l'Éducation, toujours au Québec, Sonia Lebel, mandate l'Institut national d'excellence en éducation de se pencher sur la place du numérique et celle de l'intelligence artificielle dans les écoles. Il devra identifier les situations où cet usage a une valeur pédagogique ajoutée et celles où ces outils peuvent s'avérer nocifs pour les élèves. De nombreux enseignants s'estiment mal outillés pour composer avec cette nouvelle réalité de plus en plus utilisée par les élèves. L'enseignant de français dans une école secondaire de Lanaudière, Luc Papineau.
6: Il faudrait bien qu'il y ait quelque chose qui arrive. Et on attend. On sent pas du côté du ministère de l'Éducation que c'est une très grande préoccupation. On a peu de l'information, on a peu de balises qui servent à nous guider.
3: Et toujours dans le secteur de l'éducation, à l'approche des examens du ministère, Alloprof s'est lancé le défi de rassembler 75 000 adolescents sur TikTok et YouTube pour des séances de révision intensive en français, mathématiques, histoire et sciences. Ces séances d'une durée de 45 minutes commencent dès ce soir et se poursuivront jusqu'au 16 mai. Les grandes révisions permettent aux élèves de se sentir moins isolés dans ces moments de préparation, comme explique le porte-parole d'Alloprof et co-animatrice des grandes révisions, Josiane Arsenault.
7: Vous avez juste à vous rappeler un peu comment ça pouvait être stressant hein, quand on était adolescent. On fait un survol des différents éléments de l'épreuve là, qui est attendu. Donc, combien de temps ça va durer, quelles sont les questions auxquelles se préparer, le matériel permis. Et également, bon, on a des moments plus ludiques, là, plus amusants, parce qu'on a choisi ce format-là là, sur TikTok pour rejoindre les jeunes. Puis...
3: C'était plutôt Josiane Arsenault. Trois personnes originaires de la région de Québec ont été arrêtées à la fin de la semaine dernière en lien avec une série d'incendies criminels sur des véhicules survenus dans un commerce du boulevard du Royaume dans l'arrondissement de Chicoutimi à la mi-mars. Deux hommes, Rudy Lapointe-Goudreau et Steve Tanguay, et une femme, Chantal Dor-Gagnon, ont comparu sous des accusations d'incendies criminels et possession d'objets incendiaires. Ils ont été arrêtés par le groupe d'intervention urbaine de la police de Saguenay en collaboration avec le service de la ville de Québec. L'affaire est reliée au conflit des redevances sur le trafic de stupéfiants, confirment les policiers. La municipalité de Saint-Ambroise annonce la réouverture du pont du 6e rang et du 8e chemin du lac Ambroise. Les accès étaient fermés depuis la semaine dernière en raison de débits d'eau élevés. Des recommandations du ministère des Transports permettent de reprendre la circulation. Puis au hockey, rappelons la victoire des Saguenayens hier à Rouyn-Noranda, permettant à l'équipe d'atteindre la grande finale de la LHJMQ pour la première fois en 29 ans. Les Canadiens aussi ont franchi la première ronde. Avec une victoire serrée à Tampa Bay, ils affronteront les Sabres à partir de mercredi à Buffalo. 7 degrés à Saguenay.
8: Comme tous les lundis, je vous suggère un échange. Alors, je vous échange les liens vers trois de nos meilleurs moments de la semaine dernière, donc notre top 3, si vous textez Pénélope sur l'application audio. C'est un échange où finalement, il y a juste vous qui gagnez. C'est pas vrai. On gagne tous les deux, bien entendu, quand il y a ce genre d'échange-là. Donc, le top 3. Martin Matt, pour sa série Vitrerie Joyale. C'était... on a jasé de hockey, on a déterré un hymne national qu'il avait déjà chanté. C'est tellement intéressant de l'entendre parler sur Vitrerie Joyale. Autrement que juste humoristiquement. C'était rempli d'émotions, rempli de vérité. C'était vraiment un beau moment. Deux experts en test de produits, une du Protégez-vous et un de l'épicerie, qui nous ont vraiment amené en coulisses de comment ça fonctionne, ces tests-là. C'était hyper intéressant. On a appris plein de choses vraiment pertinentes. Et puis le comédien et dramaturge Alexis Martin, qui est venu présenter un premier roman, L'étoile de la rédemption. Une discussion avec Alexis Martin, c'est toujours hautement divertissant et intellectuellement stimulant. Voilà, c'est un homme pas mal parfait, à mes yeux. Bonjour, les sentinelles de l'air du temps.
9: Bonjour, Pénélope.
8: Julie Bouchinger, directrice de publication du magazine Clin d'œil. Ce sera question de quoi tout à l'heure?
9: Ben, on va notamment parler de la femme du secrétaire à la défense des États-Unis qu'on a aperçue avec une robe qui vaut peut-être 42 $.
8: D'accord. Chris Bergeron, bonjour.
10: Bonjour, ma robe vaut plus que 42 $.
8: Oui, ça paraît, elle est magnifique. Vice-présidente culture et tendance chez Cossette et autrice, mais elle aurait pu, ceci dit, être magnifique et ne coûter que
10: 42 $. Il n'y a pas de problème.
8: On va commencer par la saison des prix pub. En fait, c'est une réflexion sur la saison des prix en publicité.
10: En publicité, j'ai commencé la publicité il y a quoi? Il y a une douzaine d'années, une quinzaine d'années déjà, on rajeunit pas. Une quinzaine d'années et ma première semaine dans une agence de pub, les gens parlaient toujours de Cannes. Mmh. Oh, j'ai gagné à Cannes ou on va soumettre à Cannes. Et je me disais, mais quelle chance j'ai de travailler avec autant de grands cinéastes.
9: C'est autre chose.
8: Ceci dit, oui. Mais il y en a des grands cinéastes qui font de la pub.
10: Robin Gavras, par exemple. Bien sûr. Presque tous. Mm-hmm. Et puis Xavier Dolan qui fait des voix d'à peu près... qui fait encore des voix de publicité. Donc voilà. Mais non, en fait, c'est les prix à Cannes, le festival de la créativité, en fait.
9: Je l'ai couvert pendant plusieurs années.
11: Ben voilà.
9: Cannes, oui. Oui, Cannes, oui. Cannes, oui. Voilà. C'est toute une débauche. Hein,
10: c'est toute une débauche, oui. Exactement. Et en fait, c'est littéralement le festival de Cannes de la pub. Et on entre en ce moment dans ce qu'on pourrait appeler le grand chelem des prix au Canada, c'est-à-dire que on va soumettre à Cannes. Dans quelques semaines, c'est les prix IDEA qui sont l'équivalent c'est le Cannes local. Mm-hmm. Donc c'est les prix locaux. Il y a les Marketing Awards, qui est le prix national. Et donc là, dans les agences de pub en ce moment, et ben c'est le branle-bas de combat. Les jurys ont eu lieu, certaines soumissions se font encore. On attend les résultats, on prépare les communications et on se rend compte à quel point notre industrie ou cette industrie-là dépend de la reconnaissance des pairs et surtout d'un certain prestige. C'est quelque chose de très intéressant. Là, je vous amène vraiment à l'intérieur dans la cuisine des agences de publicité. C'est-à-dire qu'on travaille pendant des mois et des mois et des mois à créer des cas, des vidéos qui sont comme des pubs pour nos pubs, en fait.
8: Ah, okay.
10: Et ces pubs pour nos pubs qui expliquent les résultats, qui expliquent la stratégie, le saut créatif, la complexité du truc. C'est sur ces cas-là, souvent vidéo, des fois écrit, que nous sommes jugés. C'est-à-dire que ce n'est pas comme certains, je sais pas, prix littéraires où il se trouve que des libraires ont lu des livres et décident spontanément de donner un prix à quelqu'un. Là, il faut soumettre et il faut soumettre tout un argumentaire. Ce phénomène des prix est en train de devenir une industrie. Enfin, ça fait longtemps que c'est une industrie, et c'est une industrie parasite en fait à l'industrie de la publicité. Et c'est une industrie qui est aujourd'hui en transformation, parce que la pub elle-même est en transformation. Il y a les influenceurs, il y a les gens qui travaillent plus en intelligence artificielle, il y a une automatisation du marketing, il y a des gens qui font fi complètement de tout ce système-là et qui se disent « Pourquoi est-ce que je devrais dépenser des milliers et des milliers et des milliers et des milliers de dollars pour soumettre un cas à Cannes, alors que finalement je peux moi-même devenir influenceur, faire venir des marques sur ma page et avoir beaucoup d'argent comme ça ?» Donc il y a une forme de crise de l'industrie de la communication, et Cannes et les autres festivals doivent en ce moment finalement se réinventer.
9: D'ailleurs, quand je couvrais déjà il y a une dizaine d'années, souvent il y a d'éminents publicitaires qui viennent des plus grandes agences du monde, on présente des cas super intéressants, mais il y avait de plus en plus de vedettes. Moi j'ai vu Kim Kardashian donner une conférence à Cannes, j'ai vu Lou Reed juste avant qu'il meure à Cannes. Il y a de plus en plus de vedettes, on sent que c'est comme s'ils cherchaient un peu, et ces milieux-là se sont mis à se mélanger beaucoup là, dans les dernières années.
10: Exactement. Ce qui fait qu'avant, c'était le beau flash. On récompensait un slogan, un film de 30 secondes, quelque chose comme ça. Puis maintenant, c'est vraiment l'efficacité qui est important. C'est pour ça que, par exemple, les Lions de Cannes, donc le Festival de la créativité de Cannes, a acheté les Effie Awards, qui était le prix plate. C'était le prix des stratèges. Je peux le dire parce que je suis stratège. Donc c'était le prix sur l'efficacité, sur les chiffres, les résultats et tout ça. Et donc, c'est en train d'envoyer le message que maintenant, ce qui compte, c'est presque la mécanisation, en tout cas l'efficacité, et plus que l'art de la publicité. Et donc la question évidemment aujourd'hui c'est à quoi ça sert tout ça, parce que le grand ennemi de ces prix, c'est les prix eux-mêmes, et c'est tout le processus qu'il y a derrière. Des gens créent des concepts uniquement pour gagner des prix. C'est souvent des pro bono, c'est souvent des choses qui sont des sortes de vitrines pour les grandes agences, et donc qui viennent un petit peu biaiser l'authenticité et de ce truc-là. L'autre chose, c'est la multiplication des catégories.
9: Oui.
10: Finalement, maintenant, tout le monde gagne des prix, tout le temps, parce que nos carrières dépendent du nombre de prix qu'on gagne. Mmh. Moi-même, tel que vous voyez, j'ai gagné à peu près 70 prix publicitaires. Mmh. Et je sais que je ne vaux pas 70 prix, parce que mes prix littéraires...
8: Au moins 68, là.
10: Non, vraiment pas, c'est ça. Personne n'est aussi intelligente, tu vois ce que je veux dire. Donc, donc il y a clairement une surenchère du prix. Il y a une surenchère de la reconnaissance dans cette industrie-là, parce que il y a le message qui est envoyé à l'intérieur de... Il y a comme un marché du prix sur la tablette, là, qui est très intéressant.
8: C'est sûr, dans bien des domaines aussi, mais c'est intéressant d'avoir un... la fenêtre un peu ouverte sur les coulisses de tout ça. Là,
10: une énorme industrie.
8: Ouais, vraiment.
10: Un truc vraiment, vraiment fou.
8: En transformation, mais vraiment
10: en transformation.
8: Toujours très gros. Voilà. OK, merci beaucoup pour ça, Chris. Julie, on est totalement dans un autre registre. On s'en va dans le coton ancien.
9: Oui, dans le coton ancien, en fait, j'aime bien vous parler de petites initiatives vertes en mode, même si ça reste encore un peu marginal, là, mais c'est souvent c'est des pistes de solutions pour le futur. Et cette semaine, j'aimerais vous amener au Sri Lanka, où on encourage les agriculteurs à convertir leurs terres à la culture régénérative du coton. La culture régénérative, vous le savez, met de l'avant la biodiversité pour remplacer les systèmes

0: d'agriculture destructrice, améliorer donc l'environnement et tout. Donc, l'initiative a été lancée par un groupe britannique qui s'appelle My Group. Eux sont spécialisés là, dans le recyclage et la gestion des déchets. Et sur le terrain, c'est un petit organisme qui s'appelle Fibershed Sri Lanka qui déploie ce programme-là sur place. En gros, donc, on veut revenir à un mode de culture ancestral du coton. Au Sri Lanka, on fait beaucoup de riz, de millet, notamment de maïs, mais pas énormément de coton. Ce mode de culture ancestral s'appelle l'agriculture Chena. Et elle existe depuis plusieurs siècles. C'est un mode d'agriculture, donc évidemment régénérative, que plusieurs générations ont pratiqué avant la révolution industrielle des années 70, mais dont, vous vous en doutez, dont le savoir commence à se perdre graduellement. Mmh. Donc, évidemment, on n'utilisait pas de produits chimiques. On pratiquait, par exemple, la rotation des cultures, le brûlage dirigé. Ça, c'est mignon. En fait, pour chasser les animaux, au lieu d'utiliser plein de produits super polluants, on utilisait des clôtures ou des épouvantails. Tu sais, vous savez, une méthode, là, c'est ça, très, très ancienne. Pour se protéger des insectes, même chose, on avait des petites concoctions où on versait des cendres sur les plantes. Donc, ce programme-là, évidemment, leur enseigne ces savoirs perdus et leur montre... c'est ça, là, comment faire ces petites concoctions contre les insectes maison. Évidemment, le plus difficile, c'est de convaincre en fait les agriculteurs locaux d'adhérer à un programme comme celui-là. Donc, on a pensé d'abord à des incitatifs financiers. Parce que il faut savoir, il y a plusieurs agriculteurs qui sont pris dans des spirales d'endettement, notamment dans une forme de dépendance aussi aux produits agrochimiques qui sont nécessaires à ces productions-là. Et le problème, c'est que le coût de ces produits, de ces engrais, leur permettent pas de dégager des profits. Et ça, c'est quand ils sont pas carrément endettés. Et donc, en adhérant à ce programme, les agriculteurs réussissent à vendre leurs produits. C'est vraiment le bout intéressant. Leurs produits à des prix équitables via une coopérative qu'ils ont nommée la Société coopérative des producteurs de coton. Alors, pour vous donner une idée, il y a une agricultrice interviewée par Vogue Business qui disait que, elle, par exemple, si elle vend un kilo de maïs au prix du marché, c'est 47 sous au kilo qu'elle reçoit. Et si elle se convertit donc à cette culture ancestrale du coton et vend ce produit via cette coop, elle fait 4,40 au kilo. Donc, c'est une énorme différence. Et donc, il y a réellement un incitatif. En plus, c'est une coopérative qui soutient, donc je le disais, l'apprentissage, la culture régénérative, mais qui offre aussi des formations en littératie financière, qui donne des prêts aux participants aussi pour l'achat des semences, des ingrédients pour le compost. Et on a même constitué un fonds pour les indemnités de maladies et les urgences. Et puis, vous vous doutez aussi qu'en exposant moins les agriculteurs à plein de produits chimiques, ben évidemment, on réduit les risques que ça peut poser pour leur santé. Donc, c'est pas tant le coton lui-même qui est ancestral, mais c'est la façon de le produire et évidemment, le fait qu'il soit pas traité avec plein de produits chimiques.
1: Mais ça doit quand même être parce que, tu sais, transformer une partie de la production de maïs en coton, ça doit pas coûter 3 cents, ça doit être compliqué à faire. Est-ce que le résultat, déjà dès le départ, le coton est en santé, tout ça, ça doit être 4,40 le kilo, mais à quel prix humain et d'investissement pour faire cette transition-là aussi?
0: Absolument, absolument.
1: Je présume qu'ils sont accompagnés là-dedans, mais c'est quand même sûrement pas magique tout ça.
0: Non,
1: là.
0: Effectivement, et la plupart d'entre eux, là, pour l'instant, on a à peu près 20 agriculteurs locaux qui adhèrent à ce programme. On aimerait en avoir 50 d'ici 2027, mais la plupart vont pas convertir toutes leur culture au coton, la culture du coton régénérative. On va garder une petite parcelle, voir comment ça se passe. C'est sûr qu'évidemment, si on n'utilise pas de produits chimiques, on est un petit peu plus à la merci, par exemple, de la météo, de certains événements, là, c'est ça, qu'on contrôle moins si on n'a pas ces outils-là. Je faisais des petites blagues sur le répulsif qu'on peut faire avec des cendres. C'est sûr que ça a probablement pas l'efficacité d'un répulsif chimique. Donc évidemment, pour eux, ça reste de la job, exactement. Puis c'est un petit peu stressant, mais il faut être accompagné là-dedans. Évidemment, le coton là qu'on va fournir de cette initiative, même dans les prochaines années, il sera jamais suffisant pour fournir les industries, les des manufactures locales. Mais c'est sûr que le but, en fait, c'est surtout d'entamer la réflexion, sortir de la spirale de l'agriculture de masse basée sur les engrais chimiques.

0: comment on fait ça, puis comment on peut aussi y trouver notre compte pour les agriculteurs, dont on peut améliorer la production, la santé financière, mais aussi la santé physique à travers
1: Puis on assure aussi, je présume, beaucoup mieux une traçabilité de ce coton-là.
0: C'est sûr, absolument. Évidemment. Oui, puis ça, la traçabilité, c'est souvent la base de
1: Quand on va sûrement se vendre 100 piastres le t-shirt, donc à 4,40 le kilo.
0: Exactement.
1: On sait qu'il y a encore s'en mettre plein les poches. Mais...
0: D'ailleurs, dans mon prochain segment, j'ai une petite réflexion à ce sujet, parce qu'il faut apprendre à payer le prix juste pour ce qu'on porte.
1: Oui, Chris?
2: Non, j'allais dire, c'est marrant parce que je depuis quelques années, j'achète des vêtements d'une marque indienne qui a fait exactement ça et qui offre des produits, je ne vais pas donner la marque, ça ne sert à rien, mais qui sont faits justement avec du coton équitable et qui utilisent les réseaux sociaux pour pouvoir rejoindre directement les Nord-Américains. Et c'est en effet assez abordable.
1: Cool. Merci beaucoup. Merci Julie.
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1: C'est quoi, là, cette affaire de petites lunettes sexy, là?
2: Ben oui, mais là, c'est dommage parce que je nous vois avec nos grosses lunettes toutes les deux et ben, on a l'air un peu passé date, quoi. C'est ça qui se passe.
0: Non. Ça ne va pas du tout.
2: Ça ne va pas du tout, hein, exactement. Voilà, c'est officiel. Officiel. La rédaction chef de clin d'œil nous le dit. C'est
1: exact,
2: fini.
1: C'est
0: mais ça s'applique plus aux hommes, non? Je vous laisse.
2: Ça s'applique aux hommes, exactement. Les petites lunettes de la séduction. Il semblerait que les petites lunettes avec la petite monture très, très fines, métalliques, souvent, sont devenues, ou en tout cas sont perçues comme quelque chose d'éminemment sexy.
1: Parce que c'est porté par des hommes. Parce que mettez-les sur des femmes, puis les mêmes gens qui trouvent ça sexy sur des hommes vont trouver que ça vieillit les femmes.
2: Oui, absolument. Et puis ça leur donne peut-être un côté un peu trop, sérieux, précieux et tout ça. Mais la petite lunette, on la voit aussi chez chez les jeunes femmes.
1: Ah, oui, c'est ça.
0: Oui, Bella Hadid, on la voit tout le temps avec ça, là, notamment. Mais oui, effectivement.
2: Absolument. Ça fait déjà donc à peu près un an que les petites lunettes sont arrivées. Il y a eu donc l'épisode autour de Jonathan Bailey dans Jurassic World qui alors qu'il faisait sa tournée, avait des petites lunettes comme ça et toutes les journalistes de style et de mode ont remarqué ces fameuses petites lunettes et de là s'est déclenchée une sorte d'avalanche de la petite lunette sur les nez de tout le monde. Alors c'est intéressant parce que ce que ça marque, c'est peut-être la fin d'une heure de repoussant qui a des grosses lunettes. Donc souvenez-vous de Christopher Reeves quand il jouait Clark Kent.
1: C'est vrai.
2: Il avait des énormes lunettes.
1: Et on va revoir la définition. Une sonde repoussant, là.
0: Ah bah, oui, c'est ça, il était pas...
2: Clark Kent, à la base, Clark Kent, c'est ce que pense Superman des humains, c'est-à-dire des gens un petit peu, maladroits. Exactement. Donc, le nerd, quelqu'un qui est pas en contrôle, qui a ses grosses lunettes et tout ça. Mais là, la lunette fine, c'est parce que, évidemment, il faut la manier, la lunette fine, elle est fragile, donc ça implique que cette personne-là est dextre. Et minutieuse, exactement. et ça renvoie une image peut-être d'un homme cultivé et quelque chose de peut-être une forme de séduction qui ne fait pas trop mal.
0: Oui, ça renvoie l'image d'un un peu le rat de bibliothèque ou la personne qui se soucie pas trop de son style. Je pense qu'on joue un petit peu avec cette idée-là de...
2: Alors ça, c'est une sous-culture de la micro-lunette.
1: Ah,
2: c'est celle qu'on retrouve.
1: C'est une sous-culture.
2: C'est celle que porte...
1: De la micro-lunette.
2: Bien sûr. Ryan Gosling, Hail Mary, le film de science-fiction là qui est à l'affiche en ce moment, il porte des lunettes aussi à monture très, très fine. Et pendant tout le film, il les a un peu croches. Il a tout le temps, il a tout le temps des problèmes de lunettes. Alors là, cette sous-culture, c'est justement l'intello qui prend pas soin de soi parce qu'il est trop occupé à prendre soin du monde ou dans une sorte de quête héroïque de savoir et de connaissances. Et quand on met ça sur le nez d'un Ryan Gosling, mais en même temps, quand on met quelque chose sur le nez de Ryan Gosling, vu la base de Ryan Gosling, c'est rarement moche, quoi. Ouais. C'est ça le problème.
0: C'est ça.
2: Oui.
0: La base est quand même...
2: Oui, il faut préciser que cette mode
1: fonctionne. Parce qu'il faut préciser que la face vient pas avec les lunettes. Je sais pas comme
2: exactement.
1: Tu peux acheter la lunette puis la face vient pas avec.
2: Exactement. Voilà, il faut préciser que ça marche mieux si vous êtes extrêmement beau.
1: Oui, ben, c'est mais... ça. Moi, j'ai le goût de m'opposer à tout ça.
0: Je pense qu'il y a quelque chose aussi avec cette petite lunette. T'sais, traditionnellement, dans les films là, où on opérait une transformation sur une fille, elle enlevait ses lunettes-là, puis là, elle se détachait les cheveux, puis là, elle devenait soudainement très attirante et les gens remarquaient sa beauté. Mm. Donc, c'est resté, je pense, associé à cette idée de... Ouh, il y a peut-être quelque chose de sexy
1: en dessous de ça.
2: Ce qui est intéressant, okay. au moins, parce que nous, on est de la génération où les grosses lunettes, c'était un petit peu un masque. C'est quelque chose qui envoyait... moi, je mets des grosses lunettes parce que ça, voilà, ça envoie une impression, je sais pas, de force, où je me cache derrière mes grosses lunettes. Ben là, peut-être qu'on voit plus le visage. Et peut-être qu'il y a en effet une mise à nu qui peut être intéressante.
1: Tous ces gars-là ont des problèmes de myopie.
2: Probablement pas. Probablement pas.
1: La question aussi. Chris, merci infiniment pour ce cours de sous-culture de la micro-lunette. OK. Julie Wuchinger, pourquoi ça fait scandale, cette robe à 42$?
0: Il y a plusieurs choses à souligner. Tantôt, on parlait, là, de ce que devrait coûter des vêtements, et je pense que c'est vraiment ça la clé. Alors, je remets tout le monde dans le bain. Lors du dîner des correspondants qui s'est tenu à Washington le 25 avril dernier et qui, bon d'ailleurs on le sait, a été interrompu là, par l'apparition d'un homme armé dans l'hôtel où ça se tenait, on a quand même eu le temps de voir donc défiler le gratin de la politique et de la presse américaine, et on y a vu le secrétaire de la Défense des États-Unis, Pete Hegseth, qui était là avec sa femme, Jennifer Rochette. Je sais pas que je le prononce comme il faut. Et elle portait une robe couleur saumon, agrémentée d'une petite ceinture et d'un petit col en satin, avec un sac à main en appliqué floraux et une paire de petites sandales argentées.
2: Déjà, ça part mal.
0: Ben, pardon. C'était pas l'ensemble le plus moderne de la galerie, mais c'est vrai qu'on peut difficilement identifier quand on regarde des tapis rouges. On peut difficilement, avec certitude, disons, la provenance de la robe. Mais ce que Internet a remarqué, c'est que cette robe est identique à un modèle en vente sur Temu, qui, comme vous le savez, l'espèce de géant chinois de type Amazon qui vend des choses vraiment
2: le
0: pas
2: chères. Chine même.
0: Chine, effectivement. Ouais. Oui, c'est ça.
1: De l'ultra fast fashion.
0: Exactement.
1: Nocive pour tous.
0: Et que des affaires produites dans des conditions vraiment déplorables, évidemment, j'y reviendrai. Donc, cette robe, sur Temu se vendait 42$. Franchement, ça, personnellement, je trouve que ça fait un petit peu dur, même si on peut difficilement évaluer de la qualité de la robe sur la photo. Si c'est une robe qui vraiment vient de ce type de plateforme-là. D'ailleurs, apparemment, selon la plateforme Diet Prada, qui est une espèce de lanceur d'alerte de l'industrie de la mode, ce serait la troisième fois que la femme de Pete Hegseth se présente dans des événements
1: mais
0: officiels.
1: Le problème, c'est quoi? Puis la surprise est où? Parce que c'est pas le gouvernement le plus orienté vers l'environnement. C'est pas le gouvernement le plus orienté vers une consommation responsable.
0: Les premières réactions, commençons avec les plus cyniques. Les gens ont souligné le fait que son mari a tellement dépensé d'argent qu'il en restait plus assez pour acheter une robe décente à sa femme. On se souvient que Pete Hegseth a été critiqué récemment pour avoir dépensé des millions, notamment en steak et en crabe et en homard, là, des trucs fastueux. Mais on s'entend que c'était pas son argent de poche à lui, là, c'est l'argent du Pentagone. Et les internautes ont quand même pas manqué de souligner le côté un peu absurde de la chose, là, de quelqu'un qui gère très mal ses finances et qui laisse pas assez d'argent à sa femme. Après ça, je pense que là où on s'approche un petit peu plus de la vérité, entre guillemets, c'est que c'est un faux pas du point de vue aussi un peu protocolaire. Normalement, surtout pour un gouvernement qui prône le America First, normalement, on essaie de mettre, par exemple, des designers américains, de mettre de l'avant le savoir-faire local. Et là, de mettre une robe qui vient de l'autre bout du monde, qui est designée par des gens qui travaillent, encore une fois, dans des conditions déplorables, c'est quand même, là, je pense, vraiment un faux pas. Et pas très cohérent avec le message, disons, nationaliste du Parti républicain, même si, comme vous le soulignez, ils sont pas nécessairement portés sur le virage vert a priori. Et après ça, il y a aussi les critiques qui disent, laissez-la tranquille, la pauvre, on se plaint souvent des élites qui portent des vêtements hors de prix. Peut-être qu'on devrait apporter la discussion ailleurs, mais moi, je pense que le problème aussi, c'est que dans tout ça, on souligne pas le fait que porter une robe à 42$ quand on peut se payer quelque chose de mieux, c'est là aussi un petit scandale et un vrai faux pas, parce que on le sait, on bénéficie de vêtements qui sont faits là
1: dans des conditions
0: qui sont pas humaines.
1: Ouais, absolument. OK, merci beaucoup Julie Wuchinger pour ça. Je rappelle que vous êtes directrice de publication du magazine Clin d'œil, Chris Bergeron, vice-présidente contenu de marque chez Cossette et Autrice. On se retrouve bientôt.
0: Oui, absolument.
2: Ah ben oui, bien sûr.
1: On le sera. J'espère qu'on se retrouve demain. Excellente journée à l'antenne ici, première. Bye bye tout le monde.

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0: Bonjour, bon lundi. On a plusieurs beaux sujets pour vous aujourd'hui, notamment le déploiement du dossier santé numérique qui commence samedi. Il y a un peu de nervosité dans l'air dans le réseau de la santé, certainement chez nos politiciens aussi. Alors, la première ministre du Québec, Christine Fréchette, a pris le risque ce matin de s'associer à ce virage numérique à santé avec Santé Québec, étant donné la publication de cette vidéo où elle dit, écoutez, faut aller de l'avant. On n'a pas le choix, faut moderniser le réseau. Oui, il y aura des bugs, oui, ce sera pas parfait, mais on va de l'avant. Alors, Marie-Hélène Tremblay va nous en parler à Québec et on va aussi revenir en grand angle avec Hélène Buzetti et Pierre Duchesne. On va parler aussi de cette percée scientifique potentiellement importante pour le traitement des dépressions. Des chercheurs de l'Université Laval à Québec ont découvert que même si les symptômes sont les mêmes, les gènes impliqués dans les dépressions sont très différents selon qu'on soit un homme ou une femme. En fait, les gènes à l'œuvre sont identiques dans seulement 10% des cas, ce qui fait que ce ne sont pas les mêmes gènes qui s'activent lors des dépressions dans 90% des cas pour les hommes et les femmes. Alors évidemment, pour élaborer des traitements plus efficaces selon qu'on soit un homme ou une femme, c'est le genre de découverte très, très importante. Alors, le docteur Benoît Labonté, qui est directeur du laboratoire de neurobiologie moléculaire des troubles de l'humeur à l'Université Laval, va être avec nous après le radiojournal de midi, vers 12:10. Mais avant, revenons sur le 7e match de la série Canadien Lightning hier soir. Canadien, dernière équipe canadienne encore en liste dans ces séries éliminatoires 2026 de la Coupe Stanley. Et ça a passé proche qu'il n'y ait plus aucune équipe canadienne dans ces séries éliminatoires. On l'a échappé belle, disons. J'ai passé la dernière minute là, debout dans mon salon avec ma fille de 10 ans qui portait mon chandail du Canadien beaucoup trop grand pour elle. Mais c'est pas grave, elle était debout elle aussi. Et là, ma blonde ne comprenait pas ce qui se passait dans le salon. Elle disait, voyons, vous vous stressez pour rien, c'est même pas la finale de la Coupe Stanley. Chérie, c'était extrêmement important, ce 7e match. Et là, je vous avoue que quand hier Slavkovski s'est promené avec la rondelle sans marquer dans un filet désert, j'ai cru faire une crise cardiaque. Alors bon, ce fut pas joli du tout, ce 7e match, mais quand même, le Canadien l'a emporté. Et dans l'ensemble, c'est quand même l'entraîneur du Lightning, le toujours pertinent John Cooper, je pense qu'il a le mieux résumé la situation. Même s'il trouvait la défaite injuste et amère hier soir, il a quand même dit en parlant du Canadien, « N'oubliez pas qu'ils avaient remporté 3 parties auparavant. » Et c'est vrai. Comme quoi, ce n'est pas qu'un coup de chance, une série 4-7. Alors, j'ai sorti ma calculatrice solaire ce matin. Et quand on regarde les chiffres de la série, un portrait quand même plus clair en ressort. Des matchs, oui, âprement disputés, qui se terminent tous par un seul but d'écart, ce qui est quand même incroyable. Défensivement, de très gros calibre, cette série. Ce à quoi le Canadien ne nous avait pas habitués cette saison, d'ailleurs. Mais quand on prend les 7 matchs, les deux équipes ont été à égalité numérique pendant 64% du temps. Et le Canadien a été en avance au tableau indicateur 30% du temps, 632 minutes, alors que le Lightning n'a mené que pendant 6% du temps. Alors, vous voyez, le Canadien a quand même été en avance au score beaucoup plus souvent, 5 fois plus, que le Lightning de Tampa Bay. Donc, le Canadien a quand même fait quelque chose de bien, là, pour sortir les expérimentés éclairs de ces séries 2026. J'en parle avec Marc-Antoine Godin, notre journaliste affecté à la couverture du hockey. Il est à Tampa Bay, où il a assisté à la partie hier et recueilli les échos de vestiaire également. Marc-Antoine, bonjour.
1: Bonjour, Alec.
0: Alors, d'abord, j'ai une question de curiosité, Marc-Antoine. Vous qui avez assisté à des

0: des centaines de matchs au Centre Bell et ailleurs dans la Ligue nationale de hockey. Est-ce que l'ambiance à Tampa Bay est aussi électrisante qu'à Montréal pour un match aussi important des séries?
1: Oh, on est loin du compte. Okay. Ce n'était pas du tout aussi électrique malgré le nom Lightning. Écoutez, Tampa Bay, c'est une ville de hockey. C'est une ville où il y a beaucoup de gens qui sont venus vivre à Tampa Bay, des expatriés du continent nord-américain, si vous voulez. Alors, il y a beaucoup de connaisseurs de hockey qui ont convergé vers la Floride, vers Tampa Bay. Ils connaissent leur hockey. Il y a peut-être un peu de complaisance dernièrement parce que le Lightning forme l'une des meilleures équipes de la Ligue depuis plus de 10 ans, sinon 15 ans. Mais l'énergie dans l'édifice, le Benchmark International Arena, n'a rien à voir avec le Centre Bell. Ça se dégonflait assez rapidement. Quand les images, on voit l'espèce de plaza à l'extérieur où les amateurs se sont rassemblés pour regarder le match, les gens apportent leurs chaises pliantes en plastique. On est loin là, des milliers de spectateurs aux abords du Centre Bell. Et en fin de compte, ce qui est étonnant aussi, c'est qu'on a beaucoup parlé de l'avantage de la patinoire, à quel point c'est un enjeu important. Ben, le Lightning de Tampa Bay, à domicile, a gagné seulement 2 de ses 14 derniers matchs éliminatoires. Donc, c'est pas vrai que le Lightning, quand il est chez lui, a un avantage. Du moins, s'il en a, il en profite pas du tout.
0: On peut pas dire que la foule aide les joueurs à remporter des matchs. En tout cas, ça, c'est assez clair avec cette statistique-là. Revenons à la partie d'hier. Deuxième période très, très difficile pendant laquelle le Canadien n'a tiré aucune fois sur le filet adverse. Aucune, là. Je ne me souvenais pas d'avoir déjà vu dans un sommaire une petite barre là, pour le nombre de tirs au but dans une période. Qu'est-ce que Martin Saint-Louis a dit à ses joueurs dans le vestiaire en rentrant de cette affreuse deuxième période?
1: Ben, Saint-Louis savait qu'une période comme celle-là, c'était fatigant mentalement autant que physiquement. Ça avait un peu assommé le Canadien. Donc, il s'est présenté dans le vestiaire après la deuxième période avec beaucoup d'énergie. Il était survolté, nous ont dit les joueurs qui ont été impressionnés par les propos qu'il a tenus. Évidemment, on n'en a pas la retranscription exacte. C'est, comme on dit, il y a des choses, ce qui est dans le vestiaire va rester dans le vestiaire, mais l'idée générale que Martin Saint-Louis voulait leur transmettre, c'est de dire, écoutez, vous venez de jouer votre pire période de la série, de toute la série contre le Lightning, puis on a absolument besoin de gagner ce match-là, mais la marque est égale, il reste 20 minutes, alors oubliez la dernière période, puis allons rechercher du momentum et allons rebâtir notre match pour connaître une meilleure troisième. Donc, c'est en substance le message qu'il a voulu transmettre. Mais on a pu voir, entre autres, dans le visage et dans les propos de Philippe Dano que vraiment, la façon dont il s'y est pris pour interpeller ses joueurs, ça les a extrêmement motivés parce qu'ils sont revenus beaucoup plus fringants en troisième période.
0: L'une des belles histoires de cette première ronde des séries, c'est le jeune gardien du Canadien, Jakob Dobesch, qui a été impérial pendant les 7 matchs. Ouais. Est-ce qu'on est en train de vivre un nouveau printemps à Halak, comme en 2010, quand un gardien un peu négligé, Jaroslav Halak, qui était sorti de nulle part pour permettre à son équipe de faire un bon bout de chemin en série?
1: Ben, c'est vrai que les parallèles sont frappants parce qu'on est devant deux jeunes gardiens tchèques un peu négligés. C'est vrai, Halak, à l'époque, était le second violon derrière Carey Price. Puis en ce moment, ben, même si personne n'a rien gagné, là, tout le monde perçoit que Jacob Fowler est le gardien d'avenir du Canadien, un peu l'héritier de Carey Price. Mais Dobesch bataille extrêmement ferme. Il est hyper compétitif pour prouver que ça peut être lui le gardien numéro un. Il avait la chance de le démontrer dans cette série-là, puis il s'est fait donner finalement le mandat de commencer la série. Et puis, il n'a jamais regardé derrière lui. Il a été extraordinaire. Il a eu le dessus sur son vis-à-vis Andrei Vasilevski, qui est quand même un gardien de but étoile qui va aller au temple de la renommée. Cela dit, les parallèles avec le printemps à Halak, il faut quand même rester prudent parce que Halak a fait des miracles dans deux séries. D'abord contre les Capitals de Washington, puis après ça, contre les Penguins de Pittsburgh. Donc, si Dobesch poursuit sur sa lancée face aux Sabres de Buffalo, là, je pense que c'est clair que ce qu'on vit en ce moment, le printemps 2026 va devenir le printemps Dobesch, mais on n'en y est pas encore tout à fait là.
0: Ouais, absolument, absolument. On va pouvoir se reparler de Buffalo mercredi. La série, d'ailleurs, commence mercredi. Il nous reste une trentaine de secondes, Marc-Antoine. Qu'est-ce qui a fait la différence dans cette série? On vient de parler de Dobesch, mais est-ce qu'il y a quelque chose d'autre qui a pu amener le Canadien à l'emporter?
1: Ben, je pense que le rôle de Martin Saint-Louis a été très important parce qu'il a été extrêmement actif et créatif dans ses changements de trio. Il a dit lui-même qu'il avait beaucoup appris en tant qu'entraîneur durant cette série-là. Puis, il y a des joueurs de soutien qui se sont levés au bon moment. Josh Anderson a été extraordinaire dans cette série-là. Kirby Dach a eu un bon match où il a vraiment fait la différence. Donc, souvent, en séries éliminatoires, les meilleurs joueurs s'égalent ou s'égalisent d'un côté et de l'autre. Et c'est les joueurs de profondeur qui font la différence. Et on l'a encore vu dans cette série-là.
0: Puis moi, je note quand même le travail du capitaine qui n'a pas à la feuille de pointage beaucoup de points, mais il a été extrêmement impliqué, Nick Suzuki, dans ses différents matchs. Vous en parlez au balado tellement hockey régulièrement, Nick Suzuki, qui est capable de contribuer de manière différente, pas seulement sur la feuille de pointage. Là. Défensivement, il a été impeccable.
1: Tir bloqué dans les dernières secondes du match hier, ça a été tout un effort du capitaine.
0: Absolument. On se reparle plus tard cette semaine de Marc-Antoine Godin en direct de Tampa Bay. Merci beaucoup.
1: Merci, au revoir.
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0: Marie-Hélène Tremblay, bonjour.
3: Bonjour Alec, un petit 48 heures de pause pour vous avant de vous replonger dans une nouvelle série.
0: Mais c'était bien hier soir.
3: J'en fais autant.
0: On avait l'impression que tout le Québec regardait la même chose. Puis en plus, un match à 18 heures, ça permet en famille d'écouter ça.
3: C'est parfait ça, c'était parfait. On aime beaucoup ça.
0: On aime beaucoup ça, 18 heures. Hey, prenez des notes, la Ligue nationale de hockey. On aime ça, un dimanche à 18 heures. OK, parlons un peu de politique. Christine Fréchette, première ministre, qui donne le feu vert au déploiement du dossier santé numérique, le DSN. Il sera lancé le 9 mai prochain, ça c'est samedi. On commence par deux régions, donc le nord de l'île de Montréal et la Mauricie.
3: Ouais, et malgré les critiques là et les nombreuses inquiétudes qui ont été émises encore dans les derniers jours par le personnel de la santé, des médecins aussi, alors Québec va de l'avant. Et dans cette vidéo publiée tôt ce matin, Christine Fréchette reconnaît qu'il pourrait y avoir des bugs, mais que la modernisation des façons de faire est un passage obligé qu'on ne peut plus repoussée. Elle estime en fait qu'on ne peut plus accepter que le système de santé dépende encore en 2026 du fax et du papier, que le virage informatique s'impose. Essentiellement, on le rappelle, ce DSN, ce dossier de santé numérique, ça vise à faciliter la vie d'un peu tout le monde, là, autant le personnel du réseau de la santé que les patients, avoir une information centralisée qui est facile à consulter, qui est accessible plus rapidement. Alors, sur papier, tout ça, là, Alex, ça semble si simple, mais on le sait que la réalité pourrait être tout autre. Alors, la première ministre aussi en est parfaitement consciente en affirmant dans cette vidéo que personne n'a envie de revivre un autre scandale comme celui de Saclic. Alors, Christine Fréchette assure que le déploiement du dossier santé numérique va être fait de façon graduelle, sécuritaire. Elle ajoute que Santé Québec s'est engagée à faire preuve de transparence et de son côté qu'elle va faire des suivis réguliers et tenir les gens informés de la façon dont les choses vont se passer. La ministre de la Santé, Sonia Bélanger, disait ce matin, oui, c'est vrai, le déploiement dans au CIUS de la Mauricie, centre du Québec, et celui du nord de l'île de Montréal, ça va entraîner une réduction des services de l'ordre d'environ 25 % là, la première semaine de l'implantation, mais elle assure qu'on va traiter en priorité les situations critiques et que la situation va revenir graduellement à la normale au bout de quelques semaines. Évidemment, c'est ce qu'on souhaite, mais dans les circonstances, évidemment, on demeure un peu sceptique, là, compte tenu, justement, quand on dit que le passé garant de l'avenir, on a de quoi se méfier.
0: Ben, dans ce contexte-là, est-ce que c'est pas surprenant de voir que Christine Fréchette s'implique dans ce déploiement-là, publiquement, avec une vidéo comme ça, où on dit aux Québécois, vous savez, ça sera pas parfait, il va peut-être y avoir des bugs, mais il faut passer à d'autres choses. Elle accole carrément son image à quelque chose qui pourrait déraper. C'est complexe, là, ce genre de transformation numérique-là dans le réseau de la santé.
3: Absolument. En fait, elle n'avait pas d'obligation de le faire, mais visiblement, elle fait le choix là, de porter cette responsabilité du déploiement du DSN. Évidemment, s'il y a des ratés maintenant, c'est elle qui sera blâmée. On le mentionnait avec le scandale Saclic, le DSN va être scruté à la loupe nécessairement et assurément, que ce soit les partis d'opposition, le personnel de la santé, été, tous vont dénoncer haut et fort le moindre problème là, qui pourrait survenir. Rappelons-nous l'ancien ministre de la cybersécurité et du numérique, Gilles Bélanger, qui n'avait pas été tendre, lui non plus, il y a quelques semaines, à peine en émettant justement des réserves, en disant qu'on n'était pas prêt à le déployer. Alors, politiquement, ça représente effectivement un risque pour Christine Fréchette, qui occupe beaucoup d'espace depuis qu'elle est première ministre. Reste à voir si la carte de la transparence, ben, c'est la bonne carte à jouer dans le cas du DSN. On fait le pari que oui, nous dit-on, dans l'entourage de la première ministre. Peut-être un mot, Alec, en terminant, parce qu'il y a un autre dossier qui risque de retenir l'attention d'ici la fin de la journée. C'est cette entente entre le Québec et Terre-Neuve et Labrador à propos de

0: Reste à voir ce qu'en dira dans les prochaines minutes Tony Wakeham.
1: Oui, pour avoir des répercussions importantes sur le plan stratégique d'Hydro-Québec, là.
0: Absolument.
1: Avec la décision qui sera prise à Terre-Neuve-et-Labrador. On va vous tenir au courant, d'ailleurs, s'il y a quelque chose d'important qui se dit dans les prochaines minutes. Marie-Hélène Tremblay, merci beaucoup. À demain.
0: À demain.
1: Fanny Olivier à Ottawa, bonjour.
2: Bonjour, Alec.
1: La ministre de l'Industrie, Mélanie Joly, annonce une aide $1,5 milliard pour les entreprises touchées par les changements aux tarifs douaniers américains sur l'acier, l'aluminium et le cuivre.
2: Elle était attendue, cette aide-là, Alec. Mark Carney l'avait promis la semaine dernière. Il avait dit, ça s'en vient, c'est simplement une question de jour. Donc, Ottawa répond à la nouvelle façon de la Maison-Blanche de calculer les droits de douane qui sont imposés en vertu de l'article 232. Parce qu'on sait que depuis le début du mois d'avril, Washington n'impose plus strictement là, ses droits de douane sur la portion d'un produit X qui contient de l'aluminium, de l'acier ou du cuivre. Mais c'est vraiment tout le produit transformé, le produit fini qui est imposé à 25%. Le métal lui-même en version primaire reste imposé à 50%. Et la semaine dernière, le Bloc québécois avait tiré la sonnette d'alarme après la mise à jour économique. Yves-François Blanchet avait dit « Pourquoi on ne trouve rien pour aider les industries à faire face à cette nouvelle façon de calculer les tarifs? » Et il voulait même que Mark Carney refasse ses devoirs et réécrive sa mise à jour économique. À ce moment-là, Mark Carney lui avait répondu « Il y a une nouvelle aide qui s'en vient. » C'est donc ce qui a été annoncé ce matin. Un programme d'1 milliard de dollars de la Banque de développement du Canada en prêt pour les entreprises touchées avec des conditions favorables, 0% d'intérêt pour la première année et des intérêts minimes pour les deux années suivantes. Les prêts, Alec, n'ont pas besoin d'être remboursés avant 3 ans. Qu'est-ce qui se passe dans 3 ans? On assume que Donald Trump ne sera plus à la Maison-Blanche et donc que la donne tarifaire là, va avoir changé pas mal. Le gouvernement annonce aussi 500 millions de dollars par l'entremise de l'initiative régionale de réponse tarifaire pour permettre aux entreprises des virages stratégiques, diversifier le marché, améliorer leur productivité, etc. Depuis des mois, le gouvernement fédéral répète à l'aide que le Canada est bien placé dans la guerre tarifaire parce que on aurait soi-disant 85% des exportations canadiennes qui sont exemptées de tarifs. On présume que ça a changé, que ce n'est plus le cas avec le changement des règles de la Maison-Blanche. On a demandé à Mélanie Joly justement, c'est quoi finalement c'est quoi le pourcentage des exportations qui restent exemptées des droits de douane? Pas de réponse pour l'instant, mais on a quand même au Québec le mouvement Desjardins qui pense que pour le Québec là spécifiquement, ce serait environ 75% des exportations québécoises qui seraient exemptées. Donc on serait passé de 85 à 75. On attend le chiffre officiel pour l'ensemble du Canada.
1: Et Mark Carney conclut un voyage éclair en Arménie où il a participé au sommet de la communauté politique européenne sur la protection et la stabilité en Europe.
2: Ouais, un voyage pour tisser encore plus de liens entre le Canada et l'Europe. C'est un voyage très rapide. Hein. Déjà, Mark Carney est reparti d'Erevan et il va être à Ottawa ce soir. Donc, rapide, mais très dense aussi, avec plusieurs tête-à-tête avec différents dirigeants européens. Le président français Emmanuel Macron, la première ministre italienne Giorgia Meloni, le président du Conseil européen Antonio Costa, etc., etc. La visite lui permettait donc de rencontrer tout ce monde-là en même temps, en Arménie, de façon condensée, finalement. Et il s'en est vanté abondamment, Mark Carney, d'ailleurs, dans les dernières heures. Il est le seul dirigeant non-européen à participer à ce sommet-là. Il y avait un point de presse, là, il y a quelques heures, là-bas, et on lui a demandé, est-ce que se rapprocher comme ça de l'Europe, à un moment où les tensions ont l'air de plus en plus vives entre l'Europe et les États-Unis, est-ce que ça risque pas de nuire au Canada, d'irriter encore davantage Donald Trump, alors qu'on s'apprête à réviser la CEUM? Réponse de Mark Carney, non, pas du tout. Les États-Unis eux-mêmes signent des partenariats économiques à travers le monde. Donc, on peut faire deux choses en même temps. Donc, à voir si ça va avoir effectivement des répercussions ou pas. Un petit point aussi que sur le fait que la rencontre servait notamment à parler du soutien à l'Ukraine et Mark Carney a annoncé une enveloppe supplémentaire de 270 millions de dollars pour aider l'Ukraine à se défendre contre la Russie. Donc ça porte à 25,8 milliards de dollars la contribution totale du Canada à la défense de l'Ukraine depuis l'invasion en 2022.
1: Fanny Olivier, merci. À demain.
2: À demain.
3: Chronique internationale de Raphaël Bouvier-Auclair.
1: Bonjour Raphaël.
3: Bonjour Alec.
1: McCarney qui est un peu la saveur de l'année en Europe, en tout cas depuis son discours de Davos là, qui a été très remarqué. On a l'impression que les pays européens ont envie de l'inviter un peu partout, dont à ce type de sommet-là. D'ailleurs, Isabelle Hudon nous disait à ce micro jeudi,

0: que ce discours de Davos avait joué un rôle déterminant dans le choix du Canada pour abriter la nouvelle banque de défense, que ça avait fait tourner le vent, nous avait-elle dit en entrevue. Et donc, dans cette foulée-là, il y a des gens qui ramènent l'idée que peut-être éventuellement le Canada pourrait carrément devenir membre de l'Union européenne. C'est quand même une idée incroyable quand on pense que l'Atlantique entre les deux, oui, c'est comme un océan qui sépare. Mais cette idée-là, elle circule. On l'a entendu même de la part de certains ministres en Europe.
1: Je pense même la question vous avait été posée à ce micro à une ministre, oui, française de passage à l'ECA, c'est
0: qui,
1: ça?
0: Qui était la ministre adjointe des Affaires étrangères de la France. Bon, qui avait pris ça quand même un peu à la blague, mais ça circule quand même. Est-ce que c'est compliqué de joindre l'Union européenne? Mettons que le Canada voulait en faire partie. Là.
1: D'abord, il y a un obstacle de taille, vous l'avez mentionné, c'est la présence de l'Atlantique entre le Canada. L'article 49 du traité de l'Union européenne évoque quand même la notion d'État européen. Qui accepterait de joindre l'Union européenne. D'ailleurs, en 1987, le Maroc avait tenté de joindre la communauté européenne et la candidature avait été rejetée sur cette base-là de notions géographiques. Donc, c'est déjà compliqué pour le Canada. On pourrait peut-être évoquer l'héritage européen du Canada, mais ça reste un obstacle de taille. Ensuite, qu'est-ce qu'on doit faire pour rejoindre l'Union européenne? Ben, il faut respecter toutes les normes européennes dans toutes sortes de domaines. Et c'est pourquoi, par exemple, il y a la candidature de la Turquie qui existe depuis des dizaines d'années, mais qui n'avance pas parce qu'on ne respecte pas tout ce qui est exigé. Mm-hmm. Puis il y a des questions politiques aussi entre la Turquie et l'Union européenne, mais ça, c'est autre chose. Il faut également être accepté par les autres membres, c'est-à-dire que les 27 membres de l'Union européenne doivent accepter notre candidature. Et on voit avec le cas de l'Ukraine en ce moment qui est candidate, ça fait pas l'affaire de tout le monde et ça complique. Ça rallonge ce processus-là. Et enfin, il faut que sa propre population accepte. On peut penser à un référendum, par exemple, et on a déjà vu dans le passé la population de certains pays rejeter une adhésion. C'est le cas de la Norvège, c'est le cas de la Suisse également, qui à deux reprises dans chaque cas ont rejeté l'idée de rejoindre l'Union européenne. Ils ont beaucoup de liens, évidemment, mais ne font pas partie de l'institution en tant que telle. Il y a eu un sondage qui a été fait début avril au Canada là, qui montrait que 28% des Canadiens étaient intéressés à l'idée, 29% en quelque sorte intéressés, donc un intérêt peut-être un peu plus mesuré, 22% qui étaient contre l'idée, mais donc on voit qu'il y a de l'intérêt, mais avant de franchir ces étapes-là, là, il faudra bien du temps.
0: Oui, oui.
1: Au moins.
0: Au moins. Mais il y a aussi une responsabilité qui vient avec ça. Je veux dire, les Européens imposent, vous le disiez, des normes.
1: Oui, bien, tout à fait. Et parmi les conditions, effectivement, il faut respecter des normes dans un tas de secteurs. Et c'est intéressant d'entendre cette fin de semaine dans le reportage de notre collègue Christian Noël qui accompagne Mark Carney, l'ancien ambassadeur du Canada en France et en Allemagne, Stéphane Dion, parler de ça. Il disait, écoutez, il y a des normes à respecter, par exemple, dans le secteur de l'agriculture. Si vous pensez que c'est compliqué en ce moment par les gestions de l'offre avec les États-Unis, oui. Imaginez ce que ça peut être avec l'Union européenne. Puis moi, j'ai couvert pas mal de manifestations d'agriculteurs en France, entre autres, qui rappelaient la difficile conjugaison pour les pays membres de l'Union européenne du respect des normes qui viennent de Bruxelles et des besoins et des demandes de sa propre population. Donc, c'est pas toujours évident de jongler avec tout ça. Puis, il y a des normes aussi en matière de droit du travail, en matière d'industrie, en matière d'environnement. Pour l'instant, le Canada, de toute façon, a déjà des liens qui sont assez profonds avec l'Europe. Économiquement, du moins, avec cet accord de libre-échange qui a été signé en 2016, application provisoire depuis 2017, donc il est presque entièrement appliqué, même s'il n'est pas ratifié par tous les membres. Il y a 99% à peu près des tarifs douaniers qui ne sont plus appliqués. Donc, à court terme, peut-être que plutôt que devenir membre de l'Union européenne, ce que va privilégier le gouvernement du Canada, c'est renforcer ces liens-là, qu'ils soient économiques, politiques également, avec cette présence de Mark Carney au
0: sommet. C'est ça. C'est plus réaliste de renforcer des liens avec l'Europe que d'en joindre carrément les rangs. Là.
1: Ne reste que l'idée fait beaucoup discuter, cela dit.
0: Ah oui, ça, non, ça fait jaser quand même. Raphaël Bouvier-Auclair, merci beaucoup.
1: Merci.
0: On se retrouve demain.
1: À demain.
2: L'économie avec Andréanne Saint-Arnaud.
0: Andréanne, bonjour.
3: Bonjour, Alec.
0: Le pétrole repart à la hausse sur les marchés parce qu'il y a des doutes qui subsistent sur l'efficacité du plan américain pour escorter les navires dans le détroit d'Ormuz.
3: Oui, les semaines passent et toujours pas de revirement spectaculaire dans la région qui permettrait d'apaiser la pression sur les prix de l'énergie. Bon, le prix du pétrole grimpe d'à peu près 3% au moment où on se parle. C'est pas un sursaut extraordinaire, là, mais ça montre quand même qu'on est loin de voir ce prix-là se dégonfler de façon importante. Donc, ça grimpe d'à peu près 3%, je vous le disais. On est à 104 $ le baril à New York, à peu près 113 $ à Londres. Il y a eu de l'espoir dans les dernières heures en raison de ce qu'on a appelé le projet de liberté aux États-Unis, projet du gouvernement américain qui affirmait que des navires militaires avaient traversé le détroit, que leur mission c'était d'escorter des navires commerciaux pour traverser ce passage-là très stratégique contrôlé par l'Iran. Les forces américaines, en fait, leur objectif c'est de rétablir le trafic maritime commercial. Mais bon, Donald Trump dit deux navires marchands battant pavillon américain ont traversé le détroit avec succès. Il y a même le secrétaire américain au Trésor, Scott Bessent, qui disait en entrevue ce matin que l'opération va permettre d'accélérer

0: le déplacement des pétroliers, entre autres, et que ça va faire descendre le prix de l'énergie. Mais le problème, c'est qu'on sait pas trop qui croire, parce que de l'autre côté, il y a l'Iran qui, ce matin, démanque des navires marchands, ont bel et bien traversé le détroit. Et je dois vous dire que quand on regarde la carte là, du trafic maritime en temps réel, on voit pas une foule de navires s'engager là, dans le passage. Alors, est-ce que ça va tenir ou pas? Est-ce que ça ira de l'avant? Est-ce que vraiment on aura un trafic maritime accéléré? Pour l'instant, on se permet d'en douter, là, toujours dans une situation de cessez-le-feu fragile, évidemment, alors que l'Iran dit pas question de céder sur la position concernant le détroit d'Hormuz, pas question de revenir aux conditions d'avant-guerre non plus. Donc, impasse toujours dans les négociations.
1: Projet Liberté, le jour de la libération. Ça va pas bien quand Donald Trump donne liberté ou libération à ses projets. C'est toujours quelque chose qui finalement vire mal. Le jour de la libération, c'était les tarifs en avril 2025. Puis une semaine plus tard, il avait reculé avant de revenir. Puis là, c'est le projet de liberté. Est-ce que ça va fonctionner? On ne sait pas.
0: Écoutez, on ne sait pas encore.
1: On ne sait rien.
0: La stratégie,
1: pour l'instant,
0: c'est ça. La stratégie ne semble pas claire. L'Iran n'est pas réceptif.
1: Voilà,
0: alors, pour l'instant, on se sent un peu pris en otage.
1: Vous nous parliez dans les dernières semaines de la hausse également du prix du kérosène, oui. Très utile dans les transports aériens. Et aux États-Unis, il y a Spirit Airlines qui vient de mettre un terme à ses activités. D'ailleurs, transporteur à rabais aux États-Unis.
0: Oui.
1: Est-ce que ça pourrait faire grimper les prix des billets d'avion en Amérique du Nord?
0: On a consulté plusieurs experts sur le sujet. Et oui, parce que quand on dit diminution de l'offre sur un marché aussi serré que celui du transport aérien en Amérique du Nord, oui, on a l'impression, à tout le moins pour des vols domestiques, des vols sur en fait aux États-Unis, ça pourrait faire augmenter les prix. Or, puisque plusieurs touristes canadiens lorsqu'ils se déplacent, utilisent pour une section, un segment de leur déplacement, ce type de transporteur, oui, ça pourrait avoir un impact. Ce qui s'est passé, c'est que, bon, Spirit Airlines, quand même un gros transporteur, là, c'était le 9e en importance aux États-Unis, transporteur au rabais qui existe depuis plus d'une trentaine d'années, mais qui était en difficulté
1: financière.
0: Ça, c'est
1: les avions jaunes, hein,
0: oui,
1: c'est ça. Oui,
0: absolument. Mais c'est une entreprise qui a connu quand même des difficultés financières à plusieurs reprises. Mais là, avec la hausse du prix du kérosène, qui a plus que doublé, rappelons-le, depuis le conflit en Iran, la situation était devenue intenable. Il y avait des négociations avec le gouvernement américain. Spirit Airlines leur avait demandé de déployer un plan de sauvetage, mais Washington proposait seulement 500 millions. Donc, c'était insuffisant. Et là, ils ont effectivement effectué leur dernier vol samedi. 17 000 emplois menacés, 70 avions, la flotte quand même. Et c'est la plus importante, comment je dirais ça, le plus important effondrement d'un transporteur en plus de 20 ans, étant donné la taille de l'entreprise. C'était 5 % des parts du marché. Et là, à partir de ce moment-là, effectivement, il y a plusieurs experts qui estiment que ça va faire en sorte qu'on devra rebrasser un peu l'offre aux États-Unis. C'est quand même plus d'un million là, de billets qui étaient vendus jusqu'au 15 mai. Il y a d'autres transporteurs qui prennent le relais, offrent des billets à bas prix pour l'instant. C'est une demande du département américain des transports d'accommoder ces clients-là. Mais pour la suite, effectivement, on s'attend à une hausse des prix de manière générale. Des prix déjà en hausse, dois-je le rappeler, en raison de la hausse du prix du carburant.
1: Rapidement, avant de passer à notre prochain sujet, Andréane, juste vous dire que donc le premier ministre de Terre-Neuve-et-Labrador, Tony Wickham, a pris la parole pour parler de cette entente sur Churchill Falls avec Hydro-Québec. Il va rendre public le rapport indépendant qu'il a commandé mardi le 19 mai prochain. Réserve ses commentaires sur le fond pour l'instant.
0: Bon, et
1: il a déjà parlé à Christine Fréchette de ce rapport-là. Donc, il nous garde en haleine encore.
0: Absolument.
1: Quelques jours. C'est très important pour Hydro-Québec, cette entente.
0: C'est majeur, effectivement, parce que ça permet d'avoir un approvisionnement à bas prix pour une longue période. C'est déterminant pour Terre-Neuve-et-Labrador aussi. L'entente initiale qui avait été signée laissait croire, en tout cas le gouvernement qui était en place à l'époque, semblait croire que c'était bénéfique pour la population. Là, qu'en est-il? Quelle sera l'interprétation de cet accord? Beaucoup de points d'interrogation.
1: Est-ce qu'on veut s'en servir comme levier pour négocier une meilleure entente? Est-ce qu'on veut revoir l'entente? Est-ce qu'on veut y aller à la marge ou la déchirer? Il peut y avoir beaucoup de scénarios possibles. On va regarder ça donc dans les prochains jours. Puis 19 mai, donc
0: c'est au calendrier.
1: Voilà, on note ça. Andréane Saint-Arnaud, merci.
0: Je vous en prie.
1: On se retrouve dans quelques instants, nous, après le Radio-Journal de midi. On parle de la dépression, qui est une maladie qui serait différente selon le sexe, qu'on soit un homme ou une femme. On en reparle dans quelques minutes. À tantôt.
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0: l'après-midi au Radio-Journal, Ottawa annonce une aide d'$1,5 milliard pour les entreprises touchées par les nouveaux tarifs américains.
1: L'avenir de ces secteurs, c'est aussi l'avenir du Canada.
0: Québec approuve le déploiement du dossier santé numérique dans 2 régions et l'Iran affirme avoir tiré des missiles sur des navires américains dans le détroit d'Ormuz. Bonjour, ici Jean-Sébastien Bernatché. Ottawa vole au secours des manufacturiers qui font les frais des nouveaux tarifs douaniers américains. Depuis près d'un mois, l'administration Trump applique une surtaxe de 25 % sur la valeur totale des produits composés d'au moins 15 % d'acier, d'aluminium ou de cuivre. Juliane Lapointe est dans la capitale fédérale. Juliane, le gouvernement Carney vient d'annoncer l'équivalent $1,5 milliard pour atténuer les effets de la guerre commerciale.
2: Avec deux mesures qui ont pour objectif de fournir rapidement des liquidités aux entreprises touchées pour qu'elles puissent maintenir les emplois et qu'elles puissent s'adapter aussi. Première mesure, c'est $1 milliard pour créer un nouveau programme de la Banque de développement du Canada qui va permettre aux entreprises qui fabriquent, exportent de l'acier, d'aluminium ou du cuivre d'obtenir des prêts, prêts sans intérêt la première année qui n'auront ensuite pas à être remboursés avant 3 ans. Puis la deuxième mesure, le gouvernement qui ajoute $500 millions au programme pour appuyer les entreprises touchées par les tarifs, un programme géré par l'Agence fédérale de développement économique. La ministre Mélanie Joly qui a admis que cette nouvelle façon d'interpréter les tarifs douaniers, ça apporte d'autres incertitudes, d'autres effets sur le secteur manufacturier.
3: La donne qui est changée, c'est que c'est essentiellement sur la valeur de l'équipement qui est envoyé aux États-Unis plutôt que le pourcentage d'acier et d'aluminium qui est compris dans l'équipement. Et donc, ça fait en sorte justement d'augmenter le montant de tarifs payés par les entreprises.
0: Et Juliane, la ministre Joly admet que davantage doit être fait pour soutenir le secteur du bois d'œuvre.
2: Après l'aide annoncée aujourd'hui, d'autres annonces suivront. Elle laisse entendre la ministre. Elle dit que des discussions se poursuivent avec des représentants de l'industrie, du bois d'œuvre, de la foresterie, qui ne seront pas laissés de côté.
0: Merci, Juliane.
2: Je vous en prie.
0: La première ministre du Québec, Christine Fréchette, reconnaît que le déploiement du dossier santé numérique pourrait rencontrer des problèmes. Elle a annoncé ce matin qu'elle autorise le lancement dès samedi de cette nouvelle plateforme dans 2 centres intégrés universitaires de santé et de services sociaux. J'en parle avec Diana Gonzalez. Diana, Christine Fréchette estime que malgré les défis, ce virage est nécessaire?
4: Oui, elle soutient que l'objectif de ce virage numérique est de sortir les fax des hôpitaux. Et la première ministre ajoute qu'il y aura des transformations des façons de faire en plus de faciliter la vie des patients. Alors, ce déploiement se fera dans les CIUS du nord de l'île de Montréal et celui de Mauricie, centre du Québec. Pour l'instant, la facture s'élève à $405 millions, mais à terme, pour un déploiement à plus grande échelle, la facture pourrait s'élever à $2,5 milliards. Voici la ministre de la Santé, Sonia Bélanger.
5: Nous avons reçu des garanties. Garantie en termes de déploiement, de préparation des équipes, de formation de nos professionnels, de nos médecins. Aussi garantie en termes de sécurité de l'information.
0: Mais ce déploiement, Diana, suscite encore des inquiétudes.
4: Oui, il y a des professionnels de la santé qui disent ne pas avoir eu la formation nécessaire pour maîtriser cette plateforme. C'est notamment le cas de la docteure Dominique Sinotte. Elle est chirurgienne spécialisée en oncologie et en traumatologie à l'hôpital du Sacré-Cœur de Montréal.
6: On est pour le dossier santé numérique, les médecins, absolument. Mais là, le fait de le lancer comme ça, alors qu'on a eu des 4 à 8 heures de formation pour quelque chose qui est complètement différent, c'est...
4: Il y a des inquiétudes aussi en lien avec le délestage des soins non urgents dans les établissements concernés.
0: Merci, Diana.
4: Au revoir.
0: Les gardiens de la révolution islamique en Iran soutiennent qu'aucun navire commercial n'a traversé le détroit d'Ormuz ces dernières heures, malgré les déclarations contraires de responsables américains qui avaient annoncé que 2 navires marchands battant pavillon américain avaient pu franchir avec succès ce passage stratégique. Hugo Lavallée est à Washington. Hugo, la situation est plutôt confuse.
7: Oui, beaucoup d'informations contradictoires.

0: Or, cet avant-midi, l'armée américaine a annoncé que deux navires avaient réussi à franchir le détroit d'Ormuz sans incident, une information contredite par l'Iran. Et à contrario, la télévision d'État iranienne a annoncé que l'Iran avait lancé deux missiles contre un navire américain, ce qu'a nié le commandement central de l'armée américaine. Alors, assez difficile d'y voir clair. Ce que l'on sait, c'est que Donald Trump a annoncé hier que les États-Unis commenceraient à escorter hors du détroit d'Ormuz des navires qui y sont coincés depuis le début de la guerre. Il y en a près d'un millier. Une opération baptisée Projet Liberté qui va nécessiter de mobiliser beaucoup de ressources, dont des destroyers lance-missiles, plus d'une centaine d'aéronefs, 15 000 soldats. Le président Trump qui a parlé d'un geste humanitaire.
1: Les négociations, Hugo, négociations de paix semblent toujours dans l'impasse.
0: Oui, jeudi dernier, l'Iran a transmis une nouvelle proposition au médiateur pakistanais, un plan à 14 points, essentiellement axé sur la réouverture immédiate du détroit d'Ormuz, réouverture qui serait suivie dans un deuxième temps de discussion sur le programme nucléaire iranien. Donald Trump s'est dit très insatisfait de cette proposition. N'empêche, dans son message d'hier, le président a quand même évoqué des discussions constructives entre ses représentants et le leadership iranien, sans donner d'autres détails. Alors, difficile de savoir si les négociations ont évolué ces dernières heures.
1: Merci, Hugo.
0: Au revoir.
1: Et puis, au hockey, le Canadien de Montréal a remporté, vous le savez sans doute, l'ultime rencontre du premier tour contre le Lightning de Tampa Bay en Floride hier soir par la marque de 2-1. Marc-Antoine Godin est sur place. Marc-Antoine, qu'est-ce qu'elle signifie cette victoire du Canadien pour la suite des choses?
2: Ben, tout d'abord, même si le Canadien a encore des failles dans sa formation, qu'il y a des améliorations qui seront apportées cet été, on est clairement sorti de la période de reconstruction. C'est encore une jeune équipe, mais le Canadien apprend à chaque jour de ses expériences, puis il croit énormément en lui. C'était la première série éliminatoire que le CH gagnait en 5 ans, mais c'est quand même très rare qu'une équipe procède à une reconstruction aussi rapide, puis qu'elle va chercher des résultats aussi vite. Je dirais aussi que le premier tour des séries a mis en valeur deux personnes en particulier, le gardien recrue Jakob Dobesch, qui impressionne par son calme, la qualité de son jeu aussi, et Martin Saint-Louis. Durant la série contre le Lightning, il a vraiment semblé passer à un autre niveau dans son rôle d'entraîneur-chef. Donc là, la victoire d'hier permet aux Canadiens d'accéder au deuxième tour. Il va affronter les Sabres de Buffalo, une équipe qui a vécu une reconstruction beaucoup plus longue que la sienne. Sauf que depuis le mois de décembre, les Sabres sont devenus l'équipe la plus performante de la Ligue nationale. Ça risque de donner lieu à des affrontements différents de ce qu'on a vu face au Lightning, mais ce sera pas plus facile pour autant. Et puis le premier match a lieu mercredi soir à Buffalo.
1: Merci Marc-Antoine.
2: Ça me fait plaisir.

0: Voilà, c'était le volet national et international du Radio-Journal.
1: Dans l'actualité au Saguenay-Lac-Saint-Jean, Jonquière Médic annonce qu'elle fera le suivi médical régulier de 400 patients orphelins. Les dirigeants de l'organisme à but non lucratif étaient au bureau du député Yannick Gagnon pour en faire l'annonce ce matin. Les patients qui obtiendront un médecin de famille grâce à Jonquière Médic auront toujours droit au service à domicile, assure le coordonnateur de l'équipe médicale, Dr. Dominique Gagnon.
2: Jonquière Médic ne perd pas l'essence de son âme, qui est à dire de faire une réponse populationnelle. Hein. Les gens vont toujours continuer à appeler à ce moment-là Jonquière Médic. Ça demeure l'essence là de notre engagement. La prise en charge de 400 patients représente moins de 10% de nos activités médicales. C'est un premier pas.
1: Et puis, les Saguenayens ont obtenu leur place pour la finale des séries éliminatoires de la Ligue de hockey junior maritime Québec. Victoire hier de 6-3 contre les Huskies à l'Arena Glencore de Rouyn-Noranda. Au terme de cette victoire, l'entraîneur Yannick Jean a exprimé sa satisfaction et sa fierté, mais rappelle que l'objectif ultime reste à atteindre.
3: On fait pas juste du hockey pour les résultats, hein. On fait du hockey pour développer des personnes, développer des individus, développer une culture. C'était pas un objectif ultime ou quoi que ce soit. Très content, très satisfait de nos joueurs d'être rendus, mais tu sais, le travail est pas terminé.
1: Les joueurs des Saguenayens ont eu à faire face à une opposition inattendue de la jeune équipe de Rouyn-Noranda. L'attaquant Émile Guité était heureux de mettre fin au débat.
4: C'est sûr, il reste 5 minutes, la game est serrée. On veut pas avoir la chance de faire une erreur, donc j'ai voulu placer la puck au net, puis c'est rentré, donc c'était vraiment le fun.
1: Ce sera une première partie.

0: participation à la finale du circuit junior québécois pour les Saguenayens depuis 1997. On ne connaît pas encore l'adversaire, donc mardi soir, match ultime entre l'Armada de Blainville-Boisbriand et les Wildcats de Moncton.
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2: Bonjour. Dans quelques minutes, on va parler au président de l'Association de l'aluminium du Canada, Jean Simard. Ottawa a annoncé ce matin une aide financière importante pour les industries touchées par la nouvelle façon dont l'administration Trump applique ses tarifs douaniers. $1 milliard d'aide aux entreprises qui fabriquent et exportent des produits concernant de l'acier, de l'acier, de l'aluminium et du cuivre. Le gouvernement injecte aussi $500 millions supplémentaires pour soutenir les entreprises touchées par les droits de douane dans leur ensemble de l'économie canadienne. Et Jean Simard est maintenant membre du comité consultatif sur l'économie de Mark Carney qui a été annoncé il y a 2 semaines. Donc, on va lui poser quelques questions là-dessus également. Ensuite, Hélène Buzetti et Pierre Duchesne vont revenir sur l'aspect politique du lancement du dossier santé numérique. Ce sera samedi, donc, dans le réseau de la santé. Puis, on va se rendre en Acadie pour parler du début de la saison de pêche au homard. Les pêcheurs s'attendent à une bonne année, dit-on. Alors, ce sera dans une trentaine de minutes. Mais d'abord, on estime au Québec qu'environ 10 % de la population affiche des troubles anxio-dépressifs. Selon les plus récentes données de l'Institut national de santé publique du Québec, on sait également que, quel que soit l'âge, les femmes sont davantage sujettes à vivre des épisodes liés à la dépression. Et selon une nouvelle étude menée par l'équipe du médecin Benoît Labonté, professeur au département de psychiatrie et de neurosciences de l'Université Laval, également chercheur principal au Centre de recherche Cerveau, mais la dépression ne serait pas une seule et même maladie. En fait, elle reposerait notamment sur des différences génétiques entre les hommes et les femmes. Je joins l'auteur de l'étude, Dr. Benoît Labonté. Bonjour.
3: Bonjour, Monsieur Castonguay.
2: Alors, pouvez-vous nous expliquer simplement quel est l'apport de la génétique pour expliquer la différence entre les hommes et les femmes dans les cas de troubles dépressifs?
3: D'un point de vue génétique, il y a des études précédentes qui ont été effectuées et l'héritabilité, par exemple, ou la façon de transmettre la dépression, c'est très très faible. Donc un parent, par exemple, qui va avoir souffert de dépression, va pas nécessairement transmettre la dépression à ses enfants. Mmh. C'est plus une maladie de l'environnement. C'est de la façon qu'on gère le stress de la vie quotidienne. Et ça, mais ça va être en grande partie affecté par les gènes qui vont être activement recrutés là, lorsque notre cerveau va faire face à des défis de la vie quotidienne.
2: Et là, ce qu'on comprend de votre étude, c'est que les symptômes sont les mêmes, les diagnostics sont les mêmes, mais c'est pas les mêmes gènes chez les hommes et les femmes qui s'activent lorsqu'il est question de dépression, c'est ça?
3: Exactement. Nous, on a fait des études où on a mesuré les variations qui existaient entre les gènes, par exemple, surexprimés ou sous-exprimés chez l'homme ou la femme déprimée par rapport à des populations contrôle ou en pleine santé. Et on a observé qu'il y avait environ 5 à 10 % des gènes qui étaient communément affectés chez l'homme et chez la femme déprimée. Et donc, c'est là qu'on est venu au constat de se dire, ben, si on mesurait la dépression seulement d'un point de vue des gènes, on pourrait probablement penser à deux maladies complètement différentes. Et ça, c'est extrêmement important d'un point de vue compréhension de la maladie, mais également diagnostic et option de traitement par la suite.
2: Donc, ça veut dire que 90 % des gènes chez les hommes et les femmes qui s'activent en cas de dépression sont différents? Parce que si vous dites 5 à 10 % c'est commun, ça veut dire
3: exact.
2: Que ça veut dire que c'est presque pas... Ça, c'est la même maladie, mais ce que je veux dire, c'est que c'est presque pas la même manière de réagir dans les corps des hommes et des femmes.
3: C'est ça. C'est la conclusion qu'on peut en tirer. Évidemment, c'est important. Je veux dire, les symptômes vont être souvent perçus comme étant les mêmes, mais vont s'exprimer à différents moments, vont s'exprimer dans différents contextes, vont s'exprimer avec différentes intensités aussi. Et quand on regarde, par exemple, justement, au niveau des symptômes, on a pu identifier une certaine proportion des programmes de gènes qui étaient propres à la femme et à l'homme qui allaient être affectés, par exemple, qui allaient s'associer avec l'expression de certains symptômes juste chez la femme et d'autres juste chez l'homme. Mais à la base, le génome de l'homme et la femme est le même. On a tous les mêmes gènes. C'est seulement la façon que ces gènes-là vont être activés ou recrutés dans des situations particulières, particulièrement stressantes, par exemple.
2: Donc, ce que ça ouvre comme porte, votre découverte, c'est qu'on pourrait avoir des traitements, des médicaments beaucoup plus efficaces et précis. Ça

0: sachant qu'on on le développe pour un homme ou pour une femme. Plutôt que d'avoir le même type de traitement pour tout le monde, on pourrait avoir des traitements beaucoup plus spécifiques.
1: C'est l'espoir. Je dirais pas qu'on est rendu là maintenant, mais c'est définitivement vers ce quoi on voudrait tendre. Une espèce de médecine personnalisée, on pourrait dire, où le traitement est fait en fonction de plusieurs facteurs, notamment les facteurs moléculaires, les signatures, par exemple, des gènes que j'ai mentionnés précédemment, également l'expression des symptômes qui sont exprimés, les expériences qui vont avoir été vécues au cours de la vie, qui vont en fait un peu former là, l'expression de la maladie ou des manifestations cliniques chez chacun. Donc l'idée, oui, de pouvoir avoir des traitements beaucoup plus efficaces pour traiter peut-être des symptômes chez l'un qui ne sont pas exprimés chez d'autres et évidemment réduire les effets secondaires qui viennent aussi avec les traitements conventionnels.
0: Est-ce que cette découverte-là n'a pas été faite auparavant parce qu'on a beaucoup étudié la dépression chez les hommes et moins chez les femmes dans les dernières décennies?
1: Ouais, ça c'est une bonne question. C'est vrai que depuis vraiment longtemps, les études qui ont été faites, pas seulement pour la dépression, mais pour à peu près toutes les maladies, les études cliniques étaient principalement faites chez les hommes. Donc il y avait les hommes qui étaient inclus dans les études. C'est seulement dans les années 90 que là il y a eu une espèce de conscientisation qui a été faite. Et que là, soudainement, les femmes ont été plus intégrées. Mais encore une fois, les comparatifs n'étaient pas toujours faits de façon idéale. Et là, c'est en 2016 où les instituts américains ont imposé l'intégration des hommes et des femmes, des mâles et des femelles, dans les études pharmacologiques. Et en même temps, ben, les instituts canadiens ont suivi aussi. Et depuis maintenant, ben là, on a pratiquement pas le choix d'intégrer les deux, ce qui est une bonne chose parce que ça nous permet de comprendre beaucoup mieux la maladie, de comparer ce qui se fait, ce qui se retrouve dans un sexe ou dans l'autre, et ultimement de comprendre les mécanismes biologiques qui sont sous les effets qu'on observe au niveau clinique.
0: Et, ouais. Est-ce que les grandes pharmaceutiques qui produisent des médicaments vont s'intéresser à vos recherches? Avez-vous déjà des signes d'intérêt?
1: Ben, définitivement, je veux dire... C'est nécessaire. Il faut commencer à intégrer ces aspects-là dans la formulation, dans la façon qu'on trouve, qu'on identifie nos nouveaux traitements. Pas juste au niveau pharmacologique, ça peut être également aussi au niveau des approches qui sont non pharmacologiques pour traiter la maladie. Et oui, de considérer évidemment qu'il y a des effets qui vont fonctionner chez l'homme et d'autres chez la femme. Et c'est pas nécessairement vrai que ça va fonctionner dans tous les cas de la même façon.
0: Très intéressant. Bravo pour vos découvertes, docteur Benoît Labonté. Puis merci pour les explications.
1: Ça m'a fait plaisir.
0: Au revoir. Je rappelle que vous êtes professeur au département de psychiatrie et de neurosciences à la faculté de médecine de l'Université Laval, également directeur du laboratoire de neurobiologie moléculaire des troubles de l'humeur.
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0: Droit de douane maintenant. Un peu plus tôt ce matin, Ottawa a annoncé une aide $1 milliard aux entreprises qui fabriquent et exportent des produits contenant de l'acier, de l'aluminium et du cuivre. Le gouvernement fédéral injecte aussi $500 millions supplémentaires pour soutenir les entreprises touchées par les droits de douane dans tous les secteurs de l'économie canadienne. C'est la ministre de l'Industrie, Mélanie Joly, qui en a fait l'annonce un peu plus tôt dans la matinée en Ontario. Avec nous pour essayer de comprendre ce que cette aide vient changer pour l'industrie, je parle avec Jean Simard, président de l'Association de l'aluminium du Canada. Monsieur Simard, bonjour.
3: Bonjour, Monsieur Castonguet.
0: Quelle a été votre réaction à cette annonce ce matin?
3: Très positive. Ça vient à point nommé là, pour aider les PME, les petites et moyennes entreprises au Québec, entre autres, qui subissent les effets des changements tarifaires provenance des États-Unis sur leurs exportations et qui voient plomber ainsi leur liquidité. Ils avaient besoin d'oxygène et le gouvernement a agi avec beaucoup d'agilité là, pour cibler son intervention et le faire rapidement.
0: Parce que pour que les gens comprennent, on a modifié du côté de l'administration américaine la manière d'appliquer les droits de douane. Auparavant, si par exemple on avait un meuble, disons, prenons cet exemple-là, un meuble avec des pattes en acier ou en aluminium, évidemment la portion en acier et en aluminium était taxée aux douanes américaines. Mais seulement la portion en acier ou en aluminium.

0: Maintenant, c'est l'ensemble du meuble qui fait l'objet d'une taxation de 25%. Donc, évidemment, on devient moins compétitif sur les marchés américains pour les exportateurs qui ont une partie de leurs produits en acier ou en aluminium. Est-ce que vous avez vu un changement dans votre industrie, dans vos commandes, ou est-ce qu'il y a quelque chose qui a changé depuis un mois quand l'administration Trump est arrivée avec ses nouveaux tarifs-là? Est-ce que vous le ressentez?
1: Pas vraiment, parce que n'oublions pas qu'on exporte 90% de notre production à l'étranger, principalement aux États-Unis, avec l'Europe aussi de plus en plus. Alors, on n'a pas ressenti ça. C'est beaucoup plus un impact direct sur les entreprises qui utilisent le métal, soit à partir de produits déjà, ce qu'on appelle des produits semi-finis, qui entrent dans la composition de composantes pour des produits finis ultérieurement. Alors, on est trop loin dans la chaîne de valeur. On est trop au début de la chaîne de valeur pour ressentir ça.
0: Est-ce que vous pensez qu'à terme, si ça se prolonge, il y a des entreprises qui pourraient se commander de l'acier ou de l'aluminium américain pour ne pas être assujetti à ces droits de 25% sur les produits qu'ils mettent en marché? Est-ce que ça pourrait provoquer ce déplacement-là des commandes?
1: Mais ça serait... Premièrement, le prix du métal est un prix nord-américain. Donc, elle se trouverait à payer le même prix pour le métal. Probablement qu'elles utilisent un métal qui a déjà été transformé. S'il a déjà été transformé, les chances statistiquement sont plus grandes qu'elles se trouvent à se procurer du métal originaire du Canada, qui a déjà été transformé aux États-Unis, qui revient au Canada pour subir une transformation supplémentaire avant de reprendre le chemin vers les États-Unis. Ça vous démontre la complexité de l'œuvre, ce qui fait en sorte que c'est très difficile pour ces entreprises-là d'éviter le choc tarifaire en changeant d'un, trouver d'autres sources d'approvisionnement. Puis le problème, c'est que lorsqu'elles veulent exporter le produit, le marché aux États-Unis repousse la surcharge, ce qu'ils voient comme étant une surcharge tarifaire, qui émane en fait de la volonté de leur gouvernement. Et je voudrais ajouter, M. Gastonguay, qu'elles sont prises aussi un peu en étau avec, d'autre part, des importations provenant d'Asie principalement, qui entrent sur le marché ici à des prix qui défient toute concurrence. Alors, c'est très, très, très difficile comme situation présentement pour ces entreprises-là. Donc, l'aide gouvernementale est vraiment nécessaire. Elle arrive au bon moment. Il va falloir que ce soit livré, qu'on puisse être exécuté très rapidement pour apporter l'oxygène requis dans ces entreprises-là au niveau de la trésorerie.
0: Jean Simard, vous faites partie du nouveau comité consultatif économique de Mark Carney. Là, donc, il a nommé différents représentants toutes sortes de domaines au Canada pour le conseiller dans ces négociations qui commencent avec les États-Unis et le Mexique pour l'accord de libre-échange. Vous avez eu votre première rencontre lundi dernier de ce nouveau comité-là. C'est quoi l'ambiance autour de la table? Est-ce qu'on est inquiet, quand même relativement confiant? Comment on aborde les négociations avec les États-Unis? Dans quel état d'esprit?
1: Je dirais qu'il y a beaucoup de maturité autour de la table. C'est des représentants de très grands secteurs. On pense aux finances, on pense à l'agriculture, à l'aluminium, à l'acier, à la transformation alimentaire. Et donc, c'est des personnes qui ont du vécu, qui ont des relations du côté américain. C'est pour ça un petit peu qu'on est tous et chacun là. On a des syndicats aussi. Et donc, on regarde ça de façon, je dirais, prudente. On va pas dans les excès d'opinion. On cherche plutôt à construire quelque chose qui va permettre au gouvernement, puis à notre pays, puis à notre économie d'atteindre finalement un règlement qui est à la satisfaction de l'ensemble. Il n'y a pas de concurrence entre nous. On n'essaie pas là, d'avoir le dessus dans une discussion. C'est vraiment très, très, très collaboratif et de très haut niveau.
0: Vous parliez tout à l'heure là, du fait que l'aluminium, l'acier s'est transigé sur les marchés nord-américains avec un prix commun. On s'était parlé il y a quelques mois. Vous disiez à quel point les États-Unis sont dépendants de l'aluminium canadien. On en produit énormément ici à beaucoup plus faible coût. Ils seront pas capables de fournir juste pour le marché américain l'aluminium dont ils ont besoin. Ils ont besoin, dans le fond, du Canada. Et là, vous me donniez l'exemple du Ford F-150 aux États-Unis, à quel point ça va faire augmenter le prix des véhicules avec l'acier puis l'aluminium canadien qui est surtaxé. Comment ça se fait, Jean Simard, qu'on n'entend pas les représentants de l'industrie aux États-Unis dire « Hey, votre voiture

0: facture, elle vous coûte 3 500 ou 4 000 ou 5 000 $ de plus en raison des tarifs, ou dans tel domaine, ça vous coûte plus cher. On a l'impression que l'industrie américaine est très passive, très silencieuse par rapport à ce qui se passe. Vous qui avez des contacts aux États-Unis, comment vous expliquez ça?
1: Mais écoutez, c'est une question très intéressante. On vit dans un film qui s'écrit au fur et à mesure qu'on avance, à chaque jour, à chaque semaine. On fait beaucoup d'anticipation. Hein. On dit, bon, mais il va y avoir un impact sur le marché. Les gens vont commencer à parler dans 2 mois, dans 3 mois. Puis là, à un moment donné, on comprend, on réalise qu'un marché, c'est très, très, très dynamique. Ça fonctionne avec des inventaires accumulés sur certaines périodes. Ça fonctionne avec des transactions auprès de leur chaîne d'approvisionnement, et ça absorbe de façon assez souple des perturbations comme celle-là jusqu'au moment où, à un moment donné, on a écoulé toutes les mesures, les moyens de mitigation qu'on avait, et là, la bosse commence à monter. C'est ce qui arrive présentement. La compagnie Ford a déclaré des pertes de milliards de dollars à cause des tarifs. GM aussi, Toyota, tout le monde. Je pense que c'est 25 milliards en tout chez les fabricants automobiles. Mais il n'y a personne qui a voulu refiler la facture aux consommateurs pour protéger ses parts de marché. Mais ça, on peut faire ça pendant un trimestre, peut-être 2 à la limite, mais à un moment donné, il faut la refiler. Et ce moment-là s'en vient de plus en plus, d'autant plus qu'on s'en va vers des ruptures d'approvisionnement probables, très, très, très probables, à partir du début de l'été, à cause de la crise au Moyen-Orient, qui vient de retrancher 20% des approvisionnements américains en aluminium. Alors tout ça, c'est, écoutez, on va voir de plus en plus de nouvelles, d'annonces aux États-Unis de problèmes d'approvisionnement et d'augmentation de prix. L'aluminium est prévu monter à 4000 $ la tonne du 3500 où il est aujourd'hui au cours des prochaines semaines, prochains mois, parce qu'ils vont manquer d'aluminium.
0: 4000 $ la tonne, puis je termine là-dessus, c'était combien avant les tarifs douaniers? Combien ça valait la tonne d'aluminium?
1: Normalement, ben, si j'enlève le tarif douanier de ce... En fait, avec le tarif douanier, là, on monte à 6000 $ la tonne.
0: OK.
1: Ça, c'est avant le tarif, là. Alors, on s'en va vers un choc là, de prix, d'approvisionnement et de demande. Hein, il faut être cohérent parce que les gens ne voudront pas payer le prix des produits. Et là, le marché va se replacer probablement au fur et à mesure que la demande va diminuer. Il y a des approvisionnements qui vont commencer à devenir disponibles. Le Moyen-Orient va revenir probablement dans 12 à 18 mois. Alors, on a une période devant nous facilement de 12 mois qui va être très, très, très tendue et qui va faire en sorte qu'on va voir apparaître dans le signal du prix pour les biens de consommation les répercussions de cette situation.
0: Jean Simard, président de l'Association de l'aluminium du Canada, merci d'avoir été avec nous.
1: Je vous en prie.
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0: Hélène et Pierre, bonjour.
3: Bonjour, Alec.
0: Parlons un peu du dossier santé numérique. Notre collègue Marie-Hélène Tremblay nous en parlait un peu plus tôt à l'émission. La première ministre du Québec, Christine Fréchette, a donné son feu vert pour le démarrage dès samedi prochain du dossier santé numérique, d'abord en Mauricie et dans le nord de l'île de Montréal, le CIUS du nord de l'île de Montréal. Et ensuite, ben, on va tester ça dans plusieurs semaines, plusieurs mois, puis on va graduellement l'implanter ailleurs au Québec. Ce qui est intéressant, c'est le volet politique, le fait que Christine Fréchette s'implique dans ce dossier-là publiquement avec une courte vidéo qu'elle a fait paraître sur les réseaux sociaux ce matin. Écoutons-la et on revient.
4: On s'entend, en 2026, être encore dépendant du fax, ça n'a plus de bon sens. Je tiens toutefois à être honnête avec vous, il n'est pas impossible que le début soit plus complexe. Oui, il pourrait y en avoir des bugs. Mais, je vous le dis, il est hors de question de revivre un deuxième SAG-CLIC. C'est pourquoi j'ai demandé de la transparence. Santé Québec va faire des suivis réguliers et la population sera informée.
0: Pierre, j'étais sous l'impression qu'un politicien allait tendre sa perche la plus longue possible pour se tenir loin du dossier santé numérique en se disant s'il y a dérapage, et c'est possible qu'il y ait dérapage étant donné la complexité de l'implantation de ce genre de système dans le réseau de la santé, ben je ne serai pas le visage de ce dérapage-là. Ah, Christine Fréchette a fait tout le contraire ce matin en s'associant à ce virage numérique-là. Est-ce qu'elle prend un risque?
5: Oui, elle prend un risque, bien sûr. Mais c'est un choix de toute évidence assumé par elle.

0: Vous savez, elle pouvait faire autre chose. Elle pouvait laisser la ministre de la Santé prendre le fardeau ou prendre le risque. Mais j'ai l'impression que, vous savez, il faut faire attention avec le syndrome de l'invincibilité. C'est-à-dire que Mme Fréchette, depuis qu'elle est chef, a un parcours sans faute avec beaucoup de visibilité, des déplacements. Elle a rencontré le premier ministre du Canada qui est très populaire aux yeux des Québécois. Elle est allée à Washington, ça a été un succès. Donc, elle a fait plusieurs annonces. Elle a donné l'impression qu'elle débloque des dossiers, qu'elle agit. Or, il y a une hyperactivité et je pense qu'elle veut continuer sur cet élan. Mais c'est là où je parle de syndrome d'invincibilité. À un moment donné, on a l'impression, peut-être, on est grisé par les succès qui apparemment s'accumulent et puis peut-être qu'on aménuise, on va diminuer un peu les possibilités de dérapage en disant non, nous y allons. Puis en plus, regardez, elle vient quand même d'une chambre de commerce. C'est tout le discours des chambres de commerce aussi. Hein? On est capable, une société qui fait des projets, on va réussir, etc. Elle est beaucoup. Alors j'espère qu'elle n'a pas confondu sa stratégie qui est d'être très présente et d'aller chercher donc une visibilité qui permet de faire oublier, si on veut, l'ancien gouvernement, avec la lourdeur du dossier. Parce que, écoutez, elle le dit elle-même dans le message qu'elle a enregistré pour la population. Il va y avoir des bugs. Le problème, c'est est-ce que les difficultés vont être importantes? Est-ce qu'elles vont être prolongées? Est-ce qu'elles vont être répétées? Est-ce que ça va revenir la hanter pendant les prochaines semaines, prochains mois, jusqu'à la campagne électorale? Il est là le risque et ça risque, si c'est le cas, de donner de l'adhérence à la critique à son endroit. Alors que pour l'instant, c'est assez lisse son parcours. Alors, à suivre.
1: Est-ce qu'elle prend un gros risque, Hélène, vous pensez?
2: Je ne sais pas, moi. J'ai l'impression que c'est peut-être un risque calculé. D'abord, il faut rappeler que on a besoin que ça se fasse, n'est-ce pas? On a tous des histoires concernant des requêtes papier qu'on a dû aller porter en personne parce qu'on n'a pas personnellement de fax depuis une vingtaine d'années et qu'il n'y a aucun moyen électronique d'aller envoyer ça. Je dis risque calculé parce que il y a une différence avec ce qui s'est passé notamment avec sa clique. Sa clique, c'était une solution sur mesure construite pour la situation particulière de la SAAQ. Là, ici, ce n'est pas le cas. La solution EPIC, de l'entreprise américaine EPIC, dis-je, est une solution qui existe déjà pour précisément ça, permettre une numérisation des dossiers médicaux. Et c'est une solution qui est utilisée à plein d'endroits en Amérique du Nord. C'est très implanté aux États-Unis, mais aussi en Ontario. Mm-hmm. Je suis retournée voir, dès la fin 2022, il y a 3 hôpitaux dans l'Est ontarien, à Kempville, Winchester, où on a implanté cette solution EPIC. Un mois plus tard, on se fendait d'un communiqué de presse pour dire que tout est bien allé. En 2025, c'est à peu près une quinzaine d'autres institutions. On est encore dans l'Est ontarien. Là, c'est Ottawa, l'hôpital pour enfants, l'Institut cardiologique. Enfin, bref, en avril 2025, on a lancé ça. Et un an plus tard, on n'a pas entendu parler d'un quelconque scandale. Même, je pense que c'est le Journal de Montréal qui donnait la parole à un médecin, maintenant de retour au Québec, et qui racontait qu'il a vécu cette transition et qu'il a trouvé ça très difficile de revenir au Québec où il devait revenir en arrière à la formule papier. Donc, est-ce qu'il y aura des difficultés d'adaptation du personnel à cette plateforme-là? Ça peut arriver. On nous dit que la formation n'a peut-être pas été suffisante. C'est dur à évaluer de l'extérieur pour peut-être 20 médecins qui se plaignent d'une formation insuffisante. Il y en a peut-être 200, voire 2000 qui sont tout à fait à l'aise derrière ça. Est-ce qu'il y aura suffisamment de ce qu'on appelle super utilisateurs sur le terrain pour venir en aide à ceux qui ont un petit peu plus de difficultés avec la technologie? C'est ça l'enjeu. Mais la technologie comme telle, elle, a été testée. Et c'est pour ça que je dis qu'il me semble que le risque m'apparaît moins grand que dans le cas de sa clique.
1: Oui, dans le cas de sa clique, on avait aussi lancé la plateforme pour l'ensemble du Québec d'un coup. Là, on y va bouchée par bouchée, c'est-à-dire qu'on va tester le système dans le nord de l'île de Montréal puis en Mauricie. J'imagine qu'on va ajuster certaines choses. Après ça, on va déployer dans un autre CIUS. Bon, on va y aller comme ça en séquence. Pensez-vous, Pierre, qu'on a reçu des assurances de Santé Québec au bureau de Christine Fréchette pour dire oui, vous pouvez vous associer à ce lancement-là étant donné, voici ce qu'on a mis en place. J'imagine qu'on a vérifié un peu les fameux indicateurs, là, les napperons. Est-ce que tout était au vert avant de se lancer, Pierre?
0: Est-ce que les napperons étaient propre.

0: c'est ça.
1: Et
0: c'est
1: est-ce ça. Qu'ils avaient la bonne couleur? Bon, non, mais écoutez, j'imagine, là, ouais. Je veux dire, le cabinet, l'équipe de la première ministre ont dû faire ces vérifications, ont dû s'assurer auprès aussi des deux régions, parce que c'est le nord de Montréal et puis la Mauricie. On a dû demander des garanties. D'ailleurs, la ministre de la Santé dit qu'elle a, elle, reçu des garanties. Mais quand même, c'est un dossier qui est, on le sait, qui est périlleux parce que oui, tous les projets premièrement d'informatisation ça donne jamais ce qu'il y a de prévu, et malgré ce que soulevait Hélène, c'est-à-dire dans d'autres cas, sur d'autres territoires, dans d'autres provinces et États, ça fonctionne, on veut bien, mais on sait que c'est pas la garantie que ce projet-là va tout à coup fonctionner ici. On l'espère. En plus, je dirais que est-ce qu'on est une société patiente? Alec, avez-vous l'impression qu'on est patient? Moi, j'ai pas l'impression. Regardez le REM, comment qu'on a mis ça en évidence, les moindres retards, alors qu'il est normal qu'un système aussi important, c'est la plus longue ligne de métro hors terre au monde, puisse avoir des problèmes. Alors, et là, on est dans le domaine de la santé. Et là, il y a des listes d'attente. Et là, on nous dit qu'à Montréal, la zone visée, nord de Montréal, la première semaine, on ralentit de 50% les opérations. Bon, après, ça reprend, 75%. Et ensuite, il faut la collaboration dans une notion de changement, dans une démarche de changement. Vous devez avoir la collaboration de l'ensemble. Là, il y a un sacré bon test pour Santé Québec et son leadership. Parce que j'entendais sur les ondes de RDI, là, un médecin du Sacré-Cœur de Montréal qui s'en prenait déjà aux fonctionnaires, à la technocratie, en disant « on n'est pas prêt, ça n'a pas de bon sens ». Alors, les médecins, on le sait, qui sont les maîtres dans notre système de santé, des rois et maîtres. Est-ce qu'ils vont collaborer? Est-ce qu'ils vont faire preuve de leadership? Est-ce qu'ils seront des éléments qui vont activer et nous éloigner finalement du bon vieux fax?
0: Ou résister au changement, c'est ça, la résistance au changement, c'est très humain ça aussi. Hein?
1: C'est humain et on l'a vu dans bien des domaines, même quand ça s'avère pourtant nécessaire. Je veux dire, tout le monde, on espère que le fax va entrer dans les musées plutôt que dans des salles d'urgence. Alors, moi, je pense qu'elle a pris un risque, oui, probablement mesuré, comme le dit Hélène, mais avait-elle besoin de le faire? Je vois quand même, je reviens là-dessus, cette espèce d'enthousiasme de la relance et de la nécessité à tout prix de se distinguer de M. Legault, mais dès qu'il y aura, s'il y a trop de problèmes qui se multiplient, si la presse, qui va être aux aguets, soulève ça, faites-vous-en pas, les partis d'opposition vont ramener ça. Ce serait une magnifique question pendant un débat, si jamais il y a des problèmes, des ralentissements et des statistiques qui révèlent qu'on a prolongé les listes d'attente.
0: Hélène, j'aime beaucoup ce que Pierre vient de dire sur le fait qu'on... On est des sociétés qui n'ont plus beaucoup de patience pour les nouveaux projets. On veut que ça fonctionne du premier coup parfaitement. Le REM, c'est un bon exemple. On a beaucoup parlé des ratés du REM lors de sa mise en service avec la nouvelle aile, la nouvelle antenne jusqu'à Deux-Montagnes. Ça fait 10 semaines que le REM roule sans aucun problème. Puis tout va bien. Puis je sais pas qu'il y aura pas de problème dans l'avenir, mais on corrige à mesure certains problèmes. Puis à un moment donné, on n'en entend plus parler. Dans le cas, par contre, des programmes informatiques, j'ai l'impression qu'on est un peu en choc post-traumatique. C'est-à-dire qu'il y a eu sa clique et on a enquêté sur le sujet, ce qui nous a permis de comprendre à quel point le dérapage était flagrant. Je suis pas certain qu'on aurait eu tous ces détails-là s'il n'y avait pas eu d'enquête publique, mais on en a eu une. À Ottawa, il y a eu Phoenix, Hélène. Mm-hmm. Je pense qu'il y a des fonctionnaires qui s'en sont pas remis encore là, de ce changement informatique-là. Les gouvernements ont eu tellement de problèmes dans le passé avec les virages numériques qu'il y a bien des gens qui partent en se disant « ça va être un gâchis, on donne pas la chance aux coureurs ».
2: Oui, mais sur la question de Phoenix, par exemple, il y a encore des fonctionnaires qui ont des problèmes avec Phoenix, qui sont encore en train de se battre avec le fisc. Alors, il y a des raisons valables de vouloir être prudent par rapport aux solutions numériques, mais j'insiste sur le fait que cette solution-là, elle existe déjà, contrairement à tous les autres exemples dont on parle, mais bien sûr qu'on est craintif. Il y a quand même tout l'aspect des données, de la protection des données, je trouve, que dans ce dossier-là, qu'il faut aborder. C'est la raison des critiques de l'ancien ministre Gilles Bélanger. À cause de quoi? Parce que aux États-Unis, il y a cette loi, le Cloud Act, qui existe depuis 2018, qui autorise le gouvernement, les entités gouvernementales, si elles obtiennent un mandat, faut quand même le dire, à demander des données tenues par des entreprises qui tombent sous la loi américaine, même si ces données-là ne sont pas entreposées aux États-Unis. Donc, ce sont des serveurs situés à l'étranger, mais que contrôle cette entreprise.

0: entreprises soumises à des lois américaines. Alors là, dans ce cas-ci, les données de la santé des Québécois seront sur des serveurs gérés par Epic, et ça crée des pertes, des craintes. Et là, il semble y avoir un désir de faire migrer les données des plateformes d'Epic vers un nuage québécois, mais qui, selon ce qu'on comprend, et là, je suis vraiment pas une experte, serait pas encore tout à fait assez mature pour accueillir ces données-là. Mais bref, il y a un enjeu de ce côté-là. Encore que, faut se rappeler qu'il faut avoir un mandat judiciaire, là. C'est pas une partie de chasse que le gouvernement Trump pourrait lancer. Mais néanmoins, donc, il y a un enjeu à cet égard-là. Mais, peut-être que je m'en mordrai les doigts dans un mois. Mais pour l'instant, cette solution informatique semble avoir été rodée à bien des endroits. Et ce qui m'apparaît être plus problématique, ça va être l'interface machine-humain.
1: Oui, c'est ça. Je termine avec ça, Pierre, sur le choc post-traumatique. Je disais ça en riant parce que c'est, en fait, c'est l'expression de Véronique Prince ce matin qui nous disait, on a l'impression...
2: C'est plutôt juste.
1: C'est plutôt juste, mais il y a un peu de ça. C'est-à-dire que les gouvernements et l'informatique, c'est rare que c'est des succès du premier coup, en tout cas, là.
2: Oui, et là-dessus, il faut pas cibler le gouvernement du Québec ou du Canada. Là, je veux dire, partout dans le monde, y a un problème d'arrimage, semble-t-il, entre ces entreprises privées qui détiennent un savoir supposément hermétique, et puis une fonction publique des États qui ont pas la capacité d'avoir une équipe d'experts qui est capable de faire un suivi pour que l'arrimage se fasse bien. Donc, c'est pas propre au Québec, mais raison plus d'être prudent dans ce domaine. Et quand même, il y a eu un ancien ministre, M. Bélanger, comme le disait Hélène, qui a dit, écoutez, c'est pas prêt cette chose-là, il y a des dangers, et puis là, on l'a exclu du Conseil des ministres, alors j'ai l'impression qu'il attend lui aussi, là. Il fera partie probablement des gens avec les partis d'opposition, que si jamais il y avait des dérapages ou des retraits ou un manque de collaboration, je le reviens, sur les médecins ou les infirmières et tout, tout ça va sortir. Alors, ce sera à ce moment-là... à Mme Fréchette, qui s'est sortie la tête, qui s'est étiré le cou de démontrer qu'elle est capable de gérer un dossier qui sera peut-être plus complexe. On ne le souhaite pas, mais je veux dire, le passé est quand même garant à tout le moins d'une certaine approche de méfiance.
1: Oui, absolument. C'est une saine prudence, disons-le comme ça. Lancement donc samedi en Mauricie et dans le nord de l'île de Montréal. On va bien sûr suivre ce dossier-là de très près d'ici samedi, puis ensuite voir un peu comment ça s'est passé. Moi, on me dit que le réseau est vraiment mobilisé. Les PDG des CIUSSS en question vont être sur le plancher toute la fin de semaine. Les formateurs vont être là. Une infirmière va lever la main. Je pense qu'il va y avoir 4 personnes qui vont se lancer pour dire, regardez, voici ce qu'il faut faire. Je pense, on a peur au dérapage, alors on va certainement prendre les précautions, au moins à court terme. Là, pour
2: Et premier grand test de Santé Québec. Là,
1: oui, effectivement. C'est Santé Québec qui gère tout ça. Hélène Buzetti, Pierre Duchesne, merci beaucoup. On se reparle demain.
0: Au revoir.
2: Au revoir.
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1: C'est l'un des jalons du printemps qu'on est nombreux à attendre avec impatience. Je parle bien sûr du début de la saison de pêche au homard au Québec et dans les Maritimes que nous réserve la saison 2026. Je pose la question à Martin Mallet, le directeur à l'Union des pêcheurs des Maritimes que je joins à Tracadie-Chaïla. Monsieur Mallet, bonjour.
4: Bonjour, M. Cassandré.
1: Alors, pour les gens, là, pour les situer un peu, là, la pêche au homard a été lancée hier en Gaspésie, dans une partie du Nouveau-Brunswick. Dans votre cas, vous, ça va être un petit peu plus tard qu'on va pouvoir partir en mer. Comment s'annonce la saison 2026? Est-ce que ça va être une bonne saison, vous pensez?
4: Ben, on peut toujours dire que ça va être une bonne saison. Évidemment, on le souhaite du moins à tous nos pêcheurs et à l'ensemble de l'industrie. Du côté de la ressource est en santé. Ce qu'on contrôle pas, c'est les marchés, le prix qui va être payé aux pêcheurs pour le produit. Et ce qui nous inquiète un peu cette année, c'est la flambée des prix pour le diesel, puis évidemment aussi le coût de l'appât qui est utilisé pour pêcher l'homard. Donc ça va miner un peu le profit net là, des pêcheurs. Puis on ne sait pas où est-ce que les choses vont se situer d'ici à la fin de la saison. Donc les saisons, normalement, c'est environ 60 jours de pêche. Et comme tu viens de le mentionner, dans notre cas, du côté de la péninsule acadienne, nous recevons

0: pouvoir sur la pêche au maquereau et le hareng dans certains cas. Puis ce qui arrive, c'est que la majorité de ce tapas-là est maintenant importé. Donc avant, le pêcheur pouvait pêcher sa propre appât et puis il était plus ou moins autosuffisant de ce côté-là. Mais pour vous donner une idée d'envergure, avant le moratoire en 2022, le prix de l'appât, on va dire le maquereau, était environ 90 sous la livre. Donc aujourd'hui, on regarde environ 2,50 $. Donc ça a plus que doublé là.
1: Ben oui.
0: Donc ça vient s'ajouter à l'ensemble des autres frais d'exploitation qui augmentent. Puis c'est pas unique non plus à la pêche. On s'entend que le frais de pour toutes sortes de denrées, ça augmente. Et puis comme vous l'avez mentionné, évidemment, ça augmente pour les consommateurs en bout de ligne.
2: Est-ce que vous pensez, oui, que le homard va être plus cher sur les marchés, étant donné que la hausse du prix du carburant et le prix des apports va se répercuter? Est-ce que c'est une certitude que ça va coûter un peu plus cher aux consommateurs?
0: On pense que ça va probablement coûter un petit peu plus cher aux consommateurs. On espère qu'il y en a un peu de ça qui va se rendre aux pêcheurs, évidemment, pour aider le pêcheur à défrayer ses frais. Mais si on, encore là, pour donner une échelle de grandeur, si on regarde le coût ou le prix payé aux pêcheurs avant la pandémie, en 2019, le pêcheur recevait environ 7 $ la livre au quai pour le pêcheur. Aujourd'hui, le pêcheur reçoit environ presque le même prix, là. Donc pas beaucoup plus, là, 7,50 $, 8 $ la livre. Donc, nous, on aimerait d'avoir peut-être au moins 1 ou 2 $ depuis la livre cette année, surtout. Donc, on espère que ça ne va pas affecter trop le consommateur, mais aussi, l'autre chose qui est importante à noter pour le moment, c'est à majorité un produit d'exportation. Donc, c'est à l'international, surtout à 90%, 95% que notre homard se retrouve en bout de ligne. Puis c'est à ce niveau-là qu'on ne sait pas qu'est-ce qui va arriver du côté du marché. On pense que le marché est capable de prendre une légère augmentation, mais comme vous l'avez dit,
2: on va voir. Régent Comeau, ça c'est votre collègue Martin Mallet, directeur de l'Union des pêcheurs des Maritimes. Merci d'avoir été avec nous.
0: Ça fait plaisir. Merci.
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4: Aujourd'hui, vous êtes ici pour apprendre l'art de la mascotte. Autrement dit, vous êtes ici pour apprendre les rudiments de la profession de personnificateur de mascotte. Et aujourd'hui, vous allez découvrir la mascotte qui vous sera attribuée.
5: Monsieur, moi je mets celle-là.
4: On ne choisit pas sa mascotte. C'est la mascotte qui nous choisit.
2: Ce que vous venez d'entendre, c'est un extrait de La mascotte du chaos, une toute nouvelle micro-série de Télé-Québec tournée à la verticale et conçue spécifiquement pour les réseaux sociaux comme TikTok et YouTube. Cette série humoristique a été créée pour les ados, pour les rejoindre là où ils sont. Parce qu'on le sait, ils sont de moins en moins nombreux à s'asseoir devant la télévision et à consommer du contenu québécois. Et pour parler de cette nouvelle offensive de Télé-Québec, je suis en compagnie de Nadine Dufour, vice-présidente au contenu à Télé-Québec, et de Félix Deschenaux, idéateur et producteur au contenu pour la série La mascotte du chaos. Bonjour à vous deux.
6: Bonjour.
2: Merci d'être venu nous voir en studio. Je commence avec vous, Monsieur Deschenaux. D'où est venue l'idée première pour cette micro-série? Est-ce que c'est d'abord le format de courts épisodes conçus spécifiquement pour les plateformes web ou c'est le contenu qui vous est venu en premier?
7: C'est le contenu qui est arrivé en premier. En fait, l'idée d'avoir une série sur les mascottes, c'est un désir de il y a très longtemps, j'avais envie d'être dans une mascotte. Tout ça, je l'ai pas fait quand j'étais plus jeune pour j'ai été animateur de camp de jour, mais c'est pas la même chose. Okay. Je confirme que maintenant pour avoir essayé une mascotte, c'est pas du tout la même chose, mais c'est cette idée-là qui est arrivée comme avatar de la personnalité numérique d'une certaine façon parce que quand on est dans une mascotte, on est anonyme, on peut faire des choses sans savoir qui en fait ça, de façon incognito.
2: On pourrait s'en permettre plus.
7: Exactement. Voilà. Donc, c'est la prémisse initialement derrière le concept. Donc, on a déposé une web-série à Télé-Québec et c'est Télé-Québec qui ont fait, c'est déjà un format web. Quand pensez-vous si on l'essayait en format vertical?
2: OK.
7: Et c'est là que elle était développée, mais jusqu'à un certain point. Donc là, on avait encore à construire le tout. Et c'est là que le plaisir a commencé.
2: Ouais, parce qu'une première série verticale, pour que les gens comprennent, c'est comme des petits épisodes, 3 minutes, 18 épisodes, tournés, bon, pour que ce soit agréable à voir sur un téléphone, donc à la verticale. Pourquoi Télé-Québec a décidé de pousser le concept puis d'aller essayer quelque chose comme ça, Madame Dufour?
6: Ben, je considère que c'est notre rôle comme

0: médias publics, justement, d'innover, de faire preuve d'audace et de tester. Puis je vous dirais que la motivation première, c'était vraiment le fait qu'on voyait que les adolescents particulièrement délaissaient les médias traditionnels, la télévision bien sûr, mais même de les inciter à consommer du contenu sur nos plateformes, c'est déjà tout un enjeu. Alors on s'est dit, pourquoi ne pas se mettre sur leur chemin avec un contenu qui va aller les rejoindre sur les médias qu'ils fréquentent, et c'est YouTube et TikTok, là où ils sont. Puis donc, dans l'idée de se donner un nouveau terrain de jeu, on a dit pourquoi ne pas faire une série à la verticale. Ce sera un super beau test pour voir si ce format-là leur plaît davantage.
1: Donc, c'est un peu la concrétisation de ce que le nouveau PDG de Télé-Québec, Hugues Sweeney, est venu expliquer à ce micro-ci à Midi Info, c'est-à-dire qu'on veut être une espèce de laboratoire pour que les jeunes s'intéressent à la culture québécoise, puis on va essayer des choses à Télé-Québec. Ça fait partie du nouveau mandat, dans le fond.
0: Oui, c'est en parfaite adéquation avec le nouveau mandat de Hugues Sweeney. Par contre, la série, elle a été commandée bien avant son arrivée. Là,
1: oui,
0: c'était déjà une considération qu'on avait de se dire comment on va faire pour rejoindre les ados, parce que pour nous, c'est un marché qu'on ne veut pas délaisser. Puis on se dit souvent, on aime mieux les rejoindre là où ils sont que de les abandonner puis qu'ils ne soient jamais exposés à du contenu québécois.
1: Félix Deschenaux produit pour... tout TikTok ou YouTube, c'est un défi, parce qu'évidemment, les gens vont pas nécessairement consommer votre série dans l'ordre. C'est-à-dire que vous êtes un peu dépendant de l'algorithme qui va dire, ben, je te pousse l'épisode 4, puis le lendemain, ça va être l'épisode 8. Puis comment on fait pour créer du contenu quand on est dépendant d'un algorithme qui choisit un peu de manière obscure ce que les jeunes vont consommer?
2: 100% dépendant de l'algorithme.
1: Oui.
2: Et ça... Au début, on peut penser que ça fait peur. Par contre, après ça, ça devient un terrain de jeu où est-ce qu'on se dit, OK, ben, il y a certains items qu'on doit s'assurer de répéter. Est-ce que c'est la quête générale de la série? On rappelle qui sont les personnages par certaines petites répliques, tout ça ici. Donc, on dit, OK, bon, on a une petite base qu'on récupère dans plusieurs épisodes et on essaie. En fait, cette série-là est majoritairement une série à sketch où est-ce que les épisodes sont bouclés. Mmh. Donc, on suit la formation de ces jeunes-là pour devenir mascotte. Donc, ils ont un cours pour, comment on simule une émotion dans un truc de mascotte. Donc ça, c'est un épisode fermé, des mises en situation avec un enfant particulièrement, un autre épisode fermé. Donc ça nous permet après ça, de peu importe où on arrive dans la formation, de pouvoir rentrer et comprendre la série. On a quand même mis une trame narrative à travers tous les épisodes qui est une petite enquête sur, il y a un costume qui disparaît au premier épisode. Donc c'est un costume. Donc on se doute que c'est quelqu'un dans la formation qui a volé ce petit costume-là et qui réapparaît en ligne après ça en faisant des niaiseries, des petits méfaits. Donc on essaie de voir c'est qui. Donc on a des petits indices qu'on a placé un peu partout, mais ça a nécessité une bible de contenu initialement. Donc, en fait, c'est 18 épisodes de formation, mais aussi 10 petits contenus TikTok de la mascotte du chaos en soi. Fait que 28 épisodes, et on a vraiment... on a créé cette bible-là des 28 épisodes au complet, et après ça, on s'assurait que les indices soient bien parsemés, et on se dit, OK, mais c'est pour moi qu'on mélange les pages. Donc, épisode 3, 4...
1: Est-ce que ça se tient encore?
2: Ça se tient encore, okay. Et on j'étais chanceux, j'étais avec deux bons auteurs aussi qui ont fait beaucoup de sketchs jeunesse d'humour. Donc c'est là que Simon Laroche, Florence Nadeau qui sont venus s'amuser avec Justine Filoussi.
1: Mais est-ce qu'il y a un endroit où on peut les voir dans l'ordre?
2: En fait, initialement, c'est le souhait. En fait, c'est que quelqu'un tombe par son algorithme sur TikTok à l'épisode 5. Bon, le souhait, ça serait qu'il tombe à l'épisode 1, mais quand même. Mettons qu'il tombe à l'épisode 5. Ben, en fait, il va aller chercher, il va cliquer sur l'icône de la mascotte. Il va aller voir sur le compte pour voir est-ce qu'il y a d'autres contenus que j'aime comme ça. Et on a vraiment créé toute la stratégie. C'est-à-dire que les vignettes, quand t'arrives sur le compte de la mascotte du chaos, on a vraiment des vignettes de chacun des épisodes qui sont clairement identifiées. Partie 1, partie 2, partie 3.
1: Si quelqu'un s'y intéresse à l'épisode 8, va pouvoir retourner à l'épisode 1 et les regarder s'il le veut dans l'ordre.
2: Exactement. Okay. Et ce qui est le fun avec l'algorithme, c'est que si tu l'as écouté la veille, puis là, on sort environ un contenu par jour, là. Si tu l'as écouté la veille, souvent, tu l'as écouté au complet, je vais te le proposer demain, même si tu t'es pas abonné. Ce qui fait qu'on se dit, OK, ben, faut les attirer et qu'ils l'écoutent au complet pour que ça devienne naturellement sur leur feed, sur leur algorithme.
1: Est-ce qu'il y a une place, Madame Dufour, à la télé conventionnelle pour diffuser ce genre de contenu-là, ou jamais sur Télé-Québec, on va reprendre la mascotte du chaos?
0: Ben, elle a été tournée à la verticale. Donc, c'est sûr que ce serait une écoute plutôt désagréable à la télévision traditionnelle. Par contre, elle va être disponible sur notre plateforme, mais je vous dirais que ce n'est pas la destination première. Puis, elle va être aussi disponible sur notre chaîne YouTube Série, le compte de Télé-Québec. Donc, à ce moment-là, elle est aussi déposée dans l'ordre qu'on l'a conçu.
2: Si je peux me permettre, en fait, j'espère qu'on va pas l'écouter à la télé. En fait, on l'a vraiment créé pour le web et réalistement dans le montage, le rythme qui est là, ça s'écoute pas du tout de la même façon en salle, en post-production. On était avec l'équipe, on est habitué de faire beaucoup de la télévision, on va faire du format horizontal, tout ça. Et on le regardait, puis on a besoin de faire un export de ce produit-là et de le regarder sur notre téléphone, mm-hmm. voir si ça fonctionne. Parce que ce qu'on regardait sur notre grand écran, c'est pas du tout la même chose. Il faut se rappeler qu'il va avoir des icônes sur le côté. On va rajouter des sous-titres qui vont souvent venir cacher une portion de l'action. C'est une composition d'image, c'est un rythme aussi auquel on n'est pas habitué à la télévision. Faut se défaire de tous nos codes de base. Mm-hmm. Qui, pour les jeunes, c'est naturel. En fait, même que des fois, si on dit « Ah, la télé, c'est lent, et c'est ce qu'il y en est », ben on s'est calqué à ces codes-là pour la série. Donc, ça serait peut-être bizarre à la télé.
1: Est-ce que Madame Dufour, c'est moins cher faire des séries verticales web comme celle-là que de la télé conventionnelle?
0: C'est moins cher que de la télé conventionnelle. Par contre, pour nous, c'est un budget qui est équivalent à une web-série horizontale. T'sais, on est quand même très, très loin des micro-dramas qui sont très, très populaires en Chine, notamment, où là, c'est vraiment de la série à faible coût, tournée très, très, très rapidement. Pour nous, c'était vraiment le même budget que si on l'avait tourné à l'horizontale.
1: Est-ce que le fait qu'on soit obligé maintenant de diffuser notre contenu québécois sur TikTok ou YouTube, qui sont des produits chinois ou américains, c'est un peu, dans le fond, une fatalité? On a plus vraiment le contrôle de nos canaux de diffusion. Faut aller vers les géants étrangers pour être capable de faire la promotion de notre contenu.
0: Je pense qu'il faut y aller en ce moment. Effectivement, on n'a pas tellement le choix. Je vous cacherai pas que s'il y avait une plateforme québécoise qui me permettait de rejoindre les adolescents, c'est certain que je la prioriserais. Mais en ce moment, ma perspective, c'est que j'aime vraiment mieux exposer les adolescents québécois à une série qui a été conçu ici par des créateurs d'ici, qui met en vedette des talents d'ici, qui utilisent notre langue, notre culture, nos valeurs. Donc, je me dis, s'ils sont sur ces plateformes-là, puis qu'à travers leur consommation, il y a un contenu qui a été spécifiquement conçu pour eux, qui leur est exposé, ben je trouve que j'aurai accompli mon mandat.
2: Si je peux me permettre, en diffusant sur les réseaux sociaux de cette façon-là, oui, on n'a pas la main mise sur la diffusion, mais en allant rejoindre les jeunes, on leur montre des comédiens, on alimente un star system qui, présentement, comme ils n'écoutent pas la télé, ils reconnaissent pas les visages, mais on a besoin qu'ils commencent à reconnaître des visages pour, après ça, quand ils vont vieillir, je le revois au théâtre, je le revois dans un film, donc j'ai envie d'aller le voir, c'est le comédien que j'ai déjà vu.
1: Les accrocher à un écosystème.
2: Exactement, on a besoin d'alimenter un star system dès leur âge. C'est ce qu'on avait initialement quand il y avait les livres activés, tout ça, les canaux de famille, où est-ce qu'on avait nos héros d'une certaine façon. Ben là, on va s'immiscer dans leur plateforme en ce moment pour essayer de mettre des visages québécois aussi dans leur feed, dans leur algorithme.
1: Ça commence quand, donc, officiellement? C'est cette semaine qu'on lance la...
2: C'est cette semaine. À partir de cette semaine-là, tous les jours, il y a un contenu. Okay. C'est soit un épisode, ou sinon, on a aussi créé des contenus complémentaires, c'est-à-dire que des behind-the-scenes, on a aussi créé des tendances qu'on voit souvent sur les réseaux sociaux avec les comédiens, parce qu'on voulait s'assurer d'avoir, du contenu, mais aussi le type de contenu que les jeunes aiment voir. Ouais. Donc, on a de la fiction, mais aussi, on va avoir des entrevues avec les comédiens. Les contenus qu'ils sont habitués de voir avec les gens qui aiment, donc on s'est calqué le plus possible, puis on a vraiment créé, là, jusque dans l'accroche, dans les premiers commentaires, c'est pas seulement la vidéo, c'est pas seulement la fiction qui est là, c'est vraiment tout le contenu connexe qui fait partie de la stratégie.
1: Félix Deschenaux, idéateur et producteur au contenu pour la série La mascotte du chaos. Nadine Dufour, vice-présidente au contenu à Télé-Québec. Merci d'être venu nous expliquer cette vidéo verticale et bonne chance pour la série.
0: Merci.
1: Merci. Jean-Philippe Vautier, bonjour.
3: Bonjour. On se demandait en studio, Émilie et moi, si vous aviez laissé vos enfants regarder le match au complet hier.
1: Ben oui, il était à 18h.
4: Pas de prolongation.
3: Ben oui, ben voilà.
1: Pas de prolongation en plus.
3: On était en finale de la Coupe Stanley, on s'en va en prolongation. Et puis, il est rendu 11h. Est-ce que vous allez laisser regarder vos enfants regarder ça?
1: 11h, je sais pas. Mais avant, on préfère un petit spécial, c'est sûr.
4: Ben, on va être en juin.
3: Moi, je vous le dis,
1: on va être rendu en juin. C'est vrai que la finale, avant tard, Émilie a raison.
3: Bon, on parle de hockey.
1: Bonne chose. On vous écoute.
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4: Les réactions sont nombreuses après l'annonce d'Ottawa pour soutenir le milieu manufacturier. La ministre de l'Industrie, Mélanie Joly, a annoncé des fonds de 1,5 milliard de dollars.

0: pour aider les entreprises face aux droits de douane américains. Il s'agit notamment de prêts sans remboursement avant 3 ans. Le président de l'Association de l'aluminium du Canada, Jean Simard, se réjouit que le gouvernement fédéral soutienne l'industrie de cette manière.
1: Ça va permettre aux entreprises d'avoir de l'oxygène sur le plan financier pour revoir leur stratégie de marché, puis pouvoir faire face à ces effets tarifaires-là de façon plus stratégique. Ça prend du temps pour faire des pivots comme ça là, sur les marchés.
0: Et le directeur général d'Alliance 02, qui regroupe des entreprises manufacturières régionales, Marc Saint-Hilaire, croit toutefois que ce n'est pas suffisant. Il souhaite que Québec et Ottawa mènent une réforme fiscale pour s'assurer que les entreprises ne se délocalisent pas aux États-Unis.
2: Je me mets dans la peau de nos manufacturiers, de nos premières, de nos usines de transformation, que ce soit deuxième, troisième transformation, puis je me dis, si je veux avoir le marché américain, j'ai pas le choix de réfléchir à la possibilité d'aller aux États-Unis. Donc, nous, qu'est-ce qu'on doit faire en contrepartie? C'est d'offrir des conditions gagnantes pour qu'elles puissent évoluer ici, s'épanouir, puis faire de la business à partir d'ici, au Québec et au Canada.
0: Seuls les manufacturiers dont le revenu a été affecté de 20 % ou plus par les tarifs américains pourront bénéficier de prêts allant de 2 à 50 millions de dollars. Le beau temps s'installe tranquillement dans la région et signe que l'été est à nos portes. Il est possible dès maintenant d'utiliser les vélos électriques en libre accès à Saguenay. Cet été, 96 vélos électriques seront disponibles dans 23 stations réparties partout sur le territoire. La Société de transport du Saguenay a même bonifié son offre cette année en ajoutant 5 stations pour faciliter les trajets et mieux connecter les différents secteurs de Saguenay. C'est pour répondre à l'augmentation de l'utilisation de ces vélos par la clientèle que la STS a ajouté 3 stations à Jonquière, une à Chicoutimi et une à Labbé. Voici la responsable des communications à la STS, Ève-Marie Lévesque.
3: D'année en année, on voit une augmentation. C'est quelque chose qu'on attendait à Saguenay. On voulait donner quelque chose de complémentaire. On a le transport en commun, on a le transport en vélo électrique. En plus, nos vélos sont 100% électriques. À Saguenay, c'est important d'avoir un petit peu d'aide pour monter les côtes. Donc, les gens l'apprécient d'année en année. Les clients qui ont des abonnements renouvellent leurs abonnements. On a des nouveaux clients. La clientèle étudiante aussi préfère ça aussi.
0: La première ministre du Québec, Christine Fréchette, reconnaît que le déploiement du dossier santé numérique pourrait rencontrer des problèmes. Elle a annoncé ce matin qu'elle autorise le lancement dès samedi de cette nouvelle plateforme dans 2 centres intégrés universitaires de santé et de services sociaux, l'un à Montréal et l'autre en Mauricie et centre du Québec. Diana Gonzalez nous en dit davantage.
4: L'objectif de ce virage numérique est de sortir les fax des hôpitaux. La première ministre Christine Fréchette soutient qu'il y aura des transformations des façons de faire, en plus de faciliter la vie des patients. Le déploiement du dossier de santé numérique se fera dans les CIUS du nord de l'île de Montréal et de Mauricie, centre du Québec. La facture s'élève pour l'instant à 405 millions de dollars. À terme, pour un déploiement à plus grande échelle, la facture pourrait s'élever à 2 milliards et demi de dollars. Voici la ministre de la Santé, Sonia Bélanger.
5: Nous avons reçu des garanties. Garanties en termes de déploiement, de préparation des équipes, de formation de nos professionnels, de nos médecins. Aussi garanties en termes de sécurité de l'information.
4: Mais le déploiement du dossier de santé numérique suscite encore des inquiétudes. Des professionnels de la santé disent ne pas avoir eu la formation nécessaire pour le maîtriser. La docteure Dominique Sinotte est chirurgienne spécialisée en oncologie et en traumatologie à l'hôpital du Sacré-Cœur de Montréal.
6: On est pour le dossier santé numérique, les médecins. Absolument. Mais là, le fait de le lancer comme ça, alors qu'on a eu des 4 à 8 heures de formation pour quelque chose qui est complètement différent.
4: Et il y a aussi des inquiétudes en lien avec la réduction de certains services dans les 2 établissements concernés. Ici, Diana Gonzalez, Radio-Canada, Montréal.
0: Fermé à la circulation depuis jeudi en raison du niveau élevé de la rivière des Aunais, le pont du 6e rang à Saint-Ambroise a été rouvert ce matin. La municipalité a reçu l'autorisation du ministère des Transports. Un service de navette avait été mis en place pour venir en aide aux occupants dont les résidences avaient été isolées. Celui-ci a été apprécié par les citoyens visés. En ce moment, 2 rivières sont sous surveillance par la sécurité civile au Saguenay-Lac-Saint-Jean, soit la rivière Mistassibi et la petite rivière Péribonka. Et il y a 55 ans aujourd'hui, les citoyens de Saint-Jean-Vianney au nord de Jonquière vivaient un glissement de terrain meurtrier. Dans la nuit, des maisons ont commencé à glisser vers le Saguenay. Au lendemain matin, un immense trou béant avait emporté 31 personnes. 12 n'ont jamais été retrouvées. Dans les mois qui ont suivi la catastrophe, le village a été démoli. Certaines maisons ont été déménagées dans le quartier du plateau Deschênes, dans le secteur Arvida. Le député de Jonquière, Yannick Gagnon, croit qu'il est essentiel de se souvenir de cet événement.
7: De voir un peu le rôle que la circonscription de Jonquière avec nos décideurs à l'époque ont contribué, hein, que ce soit à l'Alcan à l'époque, avec le lot. On sait que la population de Chipcha, à l'époque de Saint-Gervais, une partie est venue vivre à Jonquière. Alors c'est pour ça que je voulais le souligner à ma manière, ce que notre circonscription avec les grands décideurs avait fait à l'époque pour tendre la main à la tragédie de la circonscription voisine.
0: En 2021, Saguenay a inauguré un monument à la mémoire des victimes de Saint-Jean-Vianney sur le site de l'ancien village disparu. Aujourd'hui, alternance de soleil et de nuages, c'est actuellement 12 degrés à Saguenay. 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
9: 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Vous écoutez la journée d'encore jeune, je suis première. Ben oui, on est en direct. On a parlé dans le prologue beaucoup du Canadien. Qu'est-ce que vous voulez que je vous dise? C'est très difficile de discuter d'autres choses. Le Journal de Montréal est rempli de Canadiens. La presse est remplie de Canadiens.
10: L'Internet aussi.
9: L'Internet est rempli de Canadiens. On voit rien d'autre que Martin Saint-Louis qui fait la scène weird du Wolf of...
10: Attendez, là, je vais en parler dans une seconde.
9: Oh! Mon Dieu, mes excuses. Vous savez...
11: Moi, j'aime ça depuis qu'il met ses limites.
9: Il est rendu, c'est sec. Julien Corriveau, on est très content de vous avoir. Émilie, ben là, si vous saviez pas de quoi en parlait, j'allais vous l'expliquer. Mais oui. Je vais laisser Olivier le faire.
11: Merci,
9: okay?
11: C'est gentil. Avant qu'il se
10: penche. Olivier. Ça fait un peu de la culture en plus.
9: Ah. Ben oui, absolument. Mais une certaine culture. 4, 7. Mais comme vous me posez la question, Émilie, premier match, c'est mercredi 19h. Oui. Deuxième, vendredi 19h. Mm-hmm. Troisième, dimanche 19h. Quatrième...
10: C'est à toutes les deux jours, je pense.
9: Bon, allez-y.
11: Oui. Un petit peu de technique.
10: Je vous parle de hockey, évidemment. Imaginez-vous donc que le Canadien passe en deuxième ronde grâce à leurs 9 tirs dans le match d'hier. Martin Saint-Louis était tellement content dans le vestiaire après le match qu'il a amorcé une chanson en se tapant sur le chest.
9: Bon.
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9: En se tapant sur le chest, comme The Wolf of Wall Street. C'est pas tout le monde qui... C'est ça. C'est toujours embête, hein, ça. Bon, t'as vu comme la chanson de la CAQ, hein?
10: C'est vrai.
9: Ouais.
10: Excusez-moi, je suis en train de m'étouffer.
9: Ben oui,
10: cette chanson-là, c'est pas juste la chanson que je chante après trois Coors Light dans nos parties de bureau. C'est aussi en référence à une scène du film The Wolf of Wall Street où Matthew McConaughey explique à Leonardo DiCaprio que la clé du succès sur Wall Street, c'est de se masturber deux fois par jour et de consommer de la coke. On dit pas si c'est de la coke diète ou zéro, mais c'est pas précisé. Mais c'est sûrement pas le plan là, de match de Martin Saint-Louis.
9: J'imagine ben, vous savez pas, vous êtes pas dingue.
10: Chante cette chanson-là hors contexte, j'ai l'impression. Mais ils ont vraiment l'air d'un groupe soudé, pour vrai. Oui, je peux pas croire que Simon-Olivier Lorange nous dit que c'est pareil dans toutes les autres équipes.
9: Lui,
10: qui sont
9: là,
10: passées.
9: Il en connaît pas tant que ça, puis je te dis qu'il parle à travers son
10: chapeau. En tout cas, personne qui a regardé le match d'hier aurait pu prédire cette victoire-là. D'ailleurs, vendredi, Sébastien Bovet a demandé à 5 politiciens de faire leurs prédictions pour le 6e match de la série. Voici ce que ça a donné.
13: La question à 100$ ou à 5000$ si vous cherchez un billet ce soir, ça se finit comment cette série?
14: Moi, je pense que ce sera Canadien en 6.
15: Et on va gagner 3.
16: Canadien en 6.
17: Je pense que ça se finit ce soir également, donc Canadien en 6.
13: Et vos 4 collègues ont dit Canadien en 6. Alors, qu'est-ce que vous dites, vous?
11: C'est ce que je dis aussi, Canadien en 6.
10: Bien. Ben voilà, les 5 ont eu tort. Une motion unanime, c'est rare que ça arrive. D'ailleurs, moi, je vous fais la prédiction que tous les politiciens vont faire la prédiction que Canadien va battre les Sabres. Prédire une victoire de l'adversaire, c'est pas mal s'assurer de pas être réélu. En tout cas, il y a une belle chimie chez le Canadien, mais c'est moins facile d'avoir une chimie au sein d'un parti politique. En ce moment, les partis recrutent en vue des prochaines élections et c'est tout un art, comme l'expliquait le chef du PLQ, Charles Milliard.
18: Vous savez, bâtir une équipe politique, c'est un peu comme une alchimie, là. Donc, ça prend des épices ici et là. Et moi, je vois le portrait global et je m'assure que si tous ces gens-là sont choisis par les Québécois qu'on va avoir la meilleure équipe pour représenter ce qu'est le Québec vraiment.
10: Ouais, un pharmacien qui parle d'alchimie,
9: oui, c'est
10: un
9: là.
10: Peu comme un astronaute qui base sa trajectoire sur l'horoscope. Là. D'après moi, lui, il a eu son bac en pharmacie à Poudlard. La potion magique libérale, évidemment, ça nécessite une louche de venin de Marc Tanguay, 3 poils d'Enrico Ciccone et du safran. Ça, c'est pour les épices. Parlant de poils, ben Éric Duhaime, lui, a fait un point de presse accompagné de son candidat en Beauce, Jonathan Poulin. Il y a beaucoup d'espoir pour lui pour les prochaines élections parce que la dernière fois, c'est passé un poil.
15: la dernière élection, là, ça a passé un poil puis une cochonnerie qu'on remporte les deux circonscriptions. Là, et le prochain coup, il ne faut absolument pas rater notre chance.
10: Ouais, une cochonnerie, ça, j'avoue que je ne connaissais pas cette unité de mesure-là. c'est assez vague, là, une petite grosse cochonnerie. Je sais pas. Du côté de Québec solidaire, on a recruté Alexandre Boulris, mais pas vraiment de gros noms pour l'instant. On voulait embarquer dans l'autobus orange. Justement, vendredi, le député Étienne Grandmont nous a parlé de transport en commun, fait appel au gros bon sens.
16: C'est une question de gros bon sens. Avant de s'entêter à dépenser des milliards de dollars dans des projets qui sont pas prouvés, qui sont pas appuyés par la science, pourquoi ne pas investir dans ce qui existe déjà, ce qui fonctionne déjà, et ce dont les Montréalaises et les Montréalais ont tellement besoin? Pour faire une image simple, en fait, on construit pas un deuxième garage à une maison quand le toit est en train de s'écrouler.
10: Bon, le gros bon sens, ça, c'est le slogan de Pierre Poilievre. Puis l'analogie du toit qui coule, c'est Denis Coderre, là, qui arrêtait pas de nous répéter ça avant sa chute.
19: Vous avez... Juste vous dire, je suis très content qu'il y ait un monsieur qui soit caché en arrière de la conférence de presse avec sa casquette du Canadien.
20: On veut éviter le Canadien.
19: C'est le Canadien le plus important, puis je vais bien loin.
10: Donc oui, le gros bon sens. On dirait que tout le monde finit par dire les mêmes choses. Maintenant, quand un candidat va dire qu'il se joint au parti du gros bon sens, il va falloir demander lequel des cinq partis du gros bon sens. Le recrutement à la CAQ va pas trop bien non plus. On essaie plutôt de juguler les départs. Le ministre du Cyber-Internet, Gilles Bélanger, a quitté la CAQ après que Christine Fréchette lui ait retiré son poste. Il avait lancé l'alerte, lui, autour du dossier santé numérique, de la souveraineté numérique, de la protection de nos données qui se retrouvent sur des serveurs contrôlés par des entreprises américaines. C'est notre collègue, chez notre collègue Isabelle Ménard en Estrie, M. Bélanger a expliqué ses craintes.
21: Je ne me considère pas comme étant un lanceur d'alerte. Vous savez, on a une emprise, on est en otage de plusieurs entreprises internationales, américaines, qui ont des solutions. Les lobbies, c'est un cancer qui nous afflige, qui afflige les organismes publics, les gouvernements, et c'est sournois. On l'entend pas, on le voit pas.
10: Ouais, les lobbies sont un cancer qui afflige le gouvernement. C'est quand même pas rien. Lui, ouais. Il dit que les grandes entreprises comme Microsoft ont beaucoup de moyens pour imposer leurs produits. Peut-être pour ça qu'ils ont fait contrôle alt delete sur Monsieur Bélanger. La première ministre Christine Fréchette, elle est pas démoralisée. Elle a clairement montré la voie pour son parti vendredi.
22: Au-delà des annonces, ce qui va être important, c'est la direction. La direction qu'on va prendre. Et moi, je peux vous dire que la nôtre, elle est claire. C'est par en avant.
10: On avance. La nuance avec François Legault, c'est que lui aussi allait par en avant, mais en zigzag. Madame Fréchette, qui manque pas une occasion de dire qu'elle a fait bouger les choses.
22: Regardez ce qu'on a accompli en à peine 2 semaines.
19: C'est fou.
22: On a posé des gestes forts. On a répondu aux préoccupations des Québécois de partout au Québec. Notre direction est claire. On va poursuivre dans cette veine-là. On va amener du concret. Et si c'est ce qu'on a fait en 2 semaines, imaginez ce que ce sera sur 4 ans.
10: C'est une menace ou une promesse, je sais pas, parce qu'on n'a pas tant besoin de l'imaginer c'est quoi 4 ans de la CAQ, considérant que ça fait 8 ans qu'ils sont au pouvoir, mais ce sera pas pareil parce que les choses débloquent avec elle.
23: Qu'est-ce qui explique que vous avez été capable de débloquer des projets ou des dossiers comparativement à M. François Legault?
22: C'est difficile de vous répondre. Là. Moi, j'ai été à l'œuvre, j'ai rencontré les responsables de ces différents dossiers-là, je me les suis fait présenter et j'ai donné le go pour qu'on puisse procéder.
10: Voilà, si vous êtes rencontré des gens et de donner le go, contrairement à le go, ça pourrait être un bon slogan, ça, pour leur prochaine campagne, on se donne le go.
19: Contrairement, le go. Merci beaucoup, Olivier.
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19: Que vous allez parler du Canadien cette semaine.
25: Je vais essayer de trouver une façon. André Sauvé, qui est mon invité dans la prochaine heure. André Sauvé, humoriste.
19: Que j'aime beaucoup, mais j'ai l'impression qu'il regarde pas.
25: Je vais lui poser la question. On pourrait être surpris.
19: Posez la question à tous les invités, s'il vous plaît.
25: Les invités. Donc, André Sauvé, humoriste, pour son dernier spectacle extraordinaire. Si vous n'avez pas vu ça naturellement, je vous le recommande fortement. Nos liseux, Michel Jean et Hélène Mercier. Bon, on va parler de hockey et de ce livre, Les grues volent vers le sud. C'est un roman phénomène. Hélène Mercier a lu ça en moins de 24 heures avec une boîte de mouchoirs. Il paraît que c'est un roman qui fait pleurer énormément de gens, mais qui fait parler partout à travers la planète.
19: Les grues volent vers le sud. Comme Canadien quand tu s'en es là, Tampa Bay.
25: Alors, Jean-Philippe, je dois dire que je suis arrivée en faisant cette blague-là et en disant, je n'assumerai pas de faire une blague.
19: C'est drôle parce que c'est pas une blague, c'est un fait. Le Canadien allait à Tampa vers le sud.
25: Oui, et Buffalo aussi est au sud de Montréal.
19: Oui, Buffalo, oui, c'est un sud.
25: Demain, fan club autour de Serge Bouchard. Lui, lui y aurait parlé. Canadien, donc on va parler de l'œuvre de Serge Bouchard. Et au Tinder littéraire jeudi, Éric Dupont, écrivain entre autres de La fiancée américaine, a choisi d'inviter le scénariste Marc Brunet. Ben oui, voilà. Alors, j'ai été un peu étonnée de ce choix-là. Je sais pas qu'est-ce que ça va donner comme discussion.
19: Brunet, comme Benoît Brunet, qui est un bon joueur du Canadien pendant longtemps.
25: Merci, Jean-Philippe.
19: C'est très bien, là.
25: Que dire de plus? Sinon, tous les jours, 13h30, et en rattrapage sur Audio.
19: Canadien en 5, parce qu'on n'a pas besoin qu'il se rende en 6, parce que vous êtes en spectacle le 16.
25: Mais,
19: exactement. Merci énormément. Au Bic?
25: Oui.
19: Ah, c'est vraiment cool, ça.
25: Mais, viendrez.
19: Mais non, parce qu'on va avoir un match du Canadien, mais, sans problème. Merci beaucoup.
25: Merci.
19: Ah, ça, c'est le fun. On est de retour à notre fameux podcast de sport, Jason Sport Hockey, avec Simon-Olivier Lorange, qui prend du soleil en attendant de se rendre à Buffalo. Simon-Olivier, vous êtes toujours à Tampa Bay, n'est-ce pas?
1: Oui, c'est ça. J'ai déjà vécu des situations plus alarmantes que celle d'être pris à Tampa Bay une journée de plus que prévu.
19: C'est ça, parce qu'ici, il fait beau, fait que c'est cool. je vais affronter immédiatement la réalité, Simon-Olivier. Vous nous aviez dit, bon, en fait, vous avez presque ri de nous là en disant que, bon, on vous avait invité pour dire que quand un Canadien est bon, quand un Canadien est pas bon, est pas bon. C'est drôle parce que hier, un Canadien était pas bon, mais ça a donné que ça fonctionnait. Fait que vous allez m'expliquer c'est quoi la logique derrière ça, Simon-Olivier?
1: Ben, ils ont été pas bons, pas tout le match.
19: Ah, c'est ça.
1: Et puis, je pense qu'il y a moyen de à tête reposée, là, maintenant que tout le monde a repris son souffle puis a rétabli son rythme cardiaque normal. Il y a moyen de relativiser un peu la deuxième période, parce que ça a vraiment été ça, vraiment le pire moment du Canadien. Puis ça a été probablement une de leurs pires périodes de l'année. Là. Mais évidemment, les zéro tirs cadrés, ça marque l'imaginaire. Mais tu sais, pendant ce temps-là, le Lightning a quand même, entre guillemets, tiré juste 12 fois sur le Canadien. Ça n'a pas été c'est pas une tornade qui a attaqué la zone du CH. Il y avait pas beaucoup de, tu sais, il y a eu des tirs de l'enclave, mais c'était quand même pas des passes croisées devant Dobesch qui devaient aller de tous les côtés. Donc, tu sais, ils ont réussi à contenir l'hémorragie puis à mieux ressortir en troisième période. Puis en fin de match, après que le Canadien ait pris l'avance, ben le Lightning a eu l'air complètement désorganisé. Fait que le Canadien a effectivement pas livré un de ses bons matchs de la série, mais effectivement, il s'en est sorti. Mais je pense surtout que c'est moins dramatique qu'on pourrait le penser, justement, après coup. Là.
19: Mais vous avez dit, d'ailleurs, vous avez titré, ils ont volé le match, mais pas la série. Mais c'est vrai que c'était pas une grande deuxième période. On s'est tous écrit pendant cette deuxième période-là, à peu près, le Québec, en fait, c'est écrit qu'on allait attendre la défaite. Finalement, ils ont gagné. Toujours est-il que le Canadien, on a beaucoup parlé des fantômes du forum. On a parlé, même John Cooper, l'entraîneur du Lightning, a parlé des Gods of Hockey. Est-ce que vous les avez rencontrés dans les coulisses, les dieux du hockey? Est-ce qu'ils sont partants pour Canadien pour la deuxième ronde?
1: J'ai pas croisé les dieux du hockey, mais j'ai croisé Patrick Laine qui avait des très beaux pétalons carottés. C'est ça, c'est vraiment. Je suis content d'être payé à fort prix pour vivre des expériences comme ça dans mon travail. Mais non, on n'a pas vu les dieux du hockey. Puis je trouve, tu sais, je comprends pourquoi dans les moments de grande tristesse comme Cooper hier, on évoque des espèces de fatalité, mais c'est la vérité, c'est aussi que son équipe a juste pas réussi à justement aller chercher le but de plus. À porter le coup fatal, alors que le Canadien, justement, était vulnérable, surtout en deuxième. Puis, ben là, c'était à eux, après ça, de faire leur post-mortem, puis d'évaluer leur personnel, mais disons que c'est pas mon truc, d'invoquer les dieux ou autre chose.
19: Ben, écoutez, on peut parler de ce qui se passe en coulisses, au moins avec vous, si vous n'avez pas des contacts avec le septième ciel. Comme on est des fans, on regarde ce qui se passe, puis on a tout le temps 1000 questions. Vous nous avez parlé de Patrick Laine, donc ces joueurs-là, comme les réservistes, ceux qui sont même pas habillés comme Samuel Montembeau, suivent l'équipe. Est-ce que, même si vous nous aviez rappelé que l'ambiance chez le Canadien n'était pas si extraordinaire que ça, parce que chez n'importe quelle compagnie, on avait la même fun, là, ça avait l'air quand même être cool. Même les Patrick Laine et Samuel Montembeau de ce monde ont l'air de s'amuser. Est-ce qu'on rêve ça ou c'est ce qui se passe?
1: Ben là, avant de répondre, je veux juste dire à quel point je suis déçu par les remarques blessantes d'Olivier tantôt sur, tu sais, je trouve que c'est un terrain glissant pour un gars qui passe ses journées à dénoncer les gens qui basent leur opinion sur des anecdotes isolées, leurs ressentis. Là, ça met bien les choses en perspective. Cela dit, plus sérieusement, c'est l'évidence que chez le Canadien, il y a présentement une frénésie, un esprit d'équipe très fort. Bon, je sais pas quoi penser du chant de Wolf of Wall Street. qui est basé sur l'expérience d'un fraudeur cocaïnomane. Donc, on va pas passer là-dessus. Mais oui, comme vous le disiez, Montembeau, on l'a vu, mis une tarte de crème à raser dans le visage de Dobesch pendant l'entrevue à la télé américaine. Les réservistes sont là. On avait vu justement Lainé faire le, tu sais, célébrer avec Caulfield après je sais plus quel match. C'est vraiment, il y a quelque chose qui se passe avec cette équipe-là présentement. Puis sans faire le comparatif avec les autres équipes, parce que je pense que ça heurte beaucoup de monde, ben c'est un des ingrédients pour avoir du succès. Puis c'est en train de se passer pour le Canadien. Je sais pas jusqu'où ça va les mener, mais présentement ça marche.
19: Ben c'est drôle parce que sur les réseaux, il y a des fans de Tampa Bay qui se plaignaient dans le fond que dans l'aréna, il y avait une ambiance qui était anémique. À la télé, ça paraît pas tant que ça, pour vrai, mais on l'entend souvent, c'est presque comme une bibliothèque, l'aréna à Tampa Bay. Vous étiez là, est-ce que c'est vrai que c'est comme moins cool qu'à Montréal? Ou?
1: Ben, sur l'échelle des bibliothèques, la pire reste Toronto, puis c'est vraiment dans une classe à part, c'est épouvantable. Je pense que Tampa, c'était correct, c'est juste que ça n'a rien à voir avec Montréal. C'est sûr qu'hier soir, il y avait plus d'ambiance au Centre Bell, avec pas d'équipe sur la glace, que à Tampa, ou avec lieu de match. Je pense qu'il y avait une présentation d'avant-match, tout ça, mais tu sais, même si l'équipe est ici depuis quoi, 35 ans, c'est pas une base de partisans qui est aussi passionnée, aussi bruyante, aussi exaltée qu'à Montréal et que dans certains marchés comme Philadelphie, Boston, etc. Mais c'est pas, comme je pense, c'est sévère de dire que c'est une bibliothèque, mais oui, sur l'échelle de zéro à Montréal, c'est plus proche d'une bibliothèque.
19: Bon, écoutez, de toute façon, c'est fini à Tampa. Ben, pour le moment, John Cooper, qui est l'entraîneur là-bas, que j'aime particulièrement. En fait, j'aime le détester, mais je déteste comment je l'aime. Je sais pas trop comment je gère ma relation avec John Cooper, qui visiblement est un être extrêmement intelligent. Je me demande si, quand on a, puis j'ai entendu votre question en direct, Simon-Olivier, à John Cooper, j'étais très excité de savoir que j'allais peut-être vous parler lundi. Quand on pose une question à John Cooper, est-ce que c'est aussi intimidant qu'il y paraît?
1: Non, pas tant, parce que justement, sachant qu'il répond bien, puis qu'il va nous en donner, probablement, peu importe la question, c'est moins intimidant qu'avec des entraîneurs, tu sais, mettons un Rod Brind'Amour ou un Martin Saint-Louis, les journées qui s'est levé du mauvais pied, que de savoir que tu peux te faire envoyer justement à promener. Ouais. Mais non, Cooper, c'est pas particulièrement intimidant. C'est un monsieur très sympathique, puis il adore surtout avoir un public. Fait que quand le groupe de médias montréalais arrive, ben lui, il se régale de ça, puis il est content de se donner un temps spectacle.
19: Bon, ben ça va changer avec Lindy Ruff à Buffalo. pas la même chose. Ce bon vieux routier. Le Canadien s'en va à Buffalo. Vous comprendrez que ce qui nous intéresse en ce moment, c'est absolument uniquement parler de sport. Ben, du Canadien, faut pas semblant. Est-ce qu'on va en parler longtemps, selon vous, du Canadien, avec ce voyage à Buffalo?
1: Ah, je pense que oui, je pense qu'il s'enligne pour une autre longue série. Ah. On a parlé à quel point le Canadien a été à égalité avec le Lightning dans sa série, mais en saison, le Canadien puis les Sabres ont essentiellement les mêmes statistiques, puis les deux matchs entre les deux équipes ont fini 2 victoires de chaque côté. Donc, c'est pas fini cette histoire-là.
19: OK. Mais là, dites-moi, ça va être possible d'avoir des victoires de 3-1, 4-2, tu sais, questions qu'on puisse aller aux toilettes des fois ou non?
1: J'ai l'impression que oui, je pense qu'il va se marquer plus de buts. Je pense que justement, c'est les Sabres, ça va être un meilleur fit pour le trio de Suzuki et Caulfield. Peut-être un réveil de Cole Caulfield, qui sait. Mais je pense que ça va être généralement plus ouvert. Mais là, après ça, est-ce que l'écart va être plus grand? On va tous la prendre ensemble.
19: Merci, Esmond. D'ailleurs, on parle de Cole Caulfield. On se rappellera qu'il a quand même l'atelier de ça, 50 points? Non, 50 réussites, 50 victoires. Il y a eu 51 victoires, en tout cas. Bon, ça reste que c'est... ça a été un des deux, trois joueurs dominants du Canadien cette année à l'attaque, clairement. Puis là, on l'a pas vu, là. La fin de la troisième période, je disais, Saint-Louis le benchait. Ce qui est quand même assez fou quand on y pense d'avoir un marqueur de 51 buts que tu veux pas faire jouer parce que clairement, il est pas capable de la mettre dedans, même de se démarquer pour avoir un lancé. Vous l'avez croisé. Caulfield, est-ce qu'il a l'air d'être déprimé? Parce qu'il me semble que moi, si j'étais Caulfield, je serais déprimé en tabarouette.
1: On l'a pas croisé ben, je vous dirais, parce que justement, après les matchs, comme il était pas lui-même l'histoire du match, tu sais, l'équipe sort quand même un nombre limité de joueurs, fait que souvent, c'est ceux qui ont marqué ou qui ont eu un impact. Puis comme on sait, avoir un impact, ça n'a pas été son pain puis son beurre dans les derniers jours.
19: Non.
1: Fait que je suis porté à croire qu'on va plus pouvoir discuter avec lui au cours des prochains jours. T'sais, c'est inévitable qu'un marqueur comme lui... que de pas réussir à faire ce qui est son pain et son beurre depuis qu'il est tout petit, ça il joue dans la tête, puis on le voyait quand il s'est mal à rater la cible ou justement à prendre des moins bonnes décisions. Mais je l'ai trouvé quand même impliqué dans le jeu, puis avant le but de Nioha, qui a une longue présence de son trio avec Anderson en zone adverse, qui a vraiment donné une espèce de poussée aux Canadiens. Donc, offensivement, ça n'a pas marché, mais je pense pas qu'il ait été du bois mort non plus pour son club, mais il faut falloir qu'éventuellement il recommence à faire sa magie de la rondelle.
19: On se souvient que la semaine passée, je vous ai demandé si le momentum était revenu du côté du Canadien. Vous aviez dit oui, mais vous avez aussi dit que vous étiez jamais optimiste pour Canadien. Fait qu'en 30 secondes, ça ressemble à quoi pour cette série-ci?
1: Ah ben comme j'ai dit, je pense que ça va être une longue série. moi j'ai vous allez apprendre dans votre presse demain que je prédis Buffalo en 7. Bon, parce que comme de toute façon quand je suis, mais non mais c'est bon pour votre club quand je dis
19: qu'ils vont perdre,
1: fait que prenez ça pour une victoire. mais ouais, je pense que

0: Je pense que la profondeur en défense des Sabres pourrait faire mal aux Canadiens. Alors, voilà, Buffalo en 7.
1: Ce que je vous souhaite, c'est que vous passiez vos prochaines semaines en Caroline, cher Simon-Olivier.
0: J'ai vu ce que vous avez fait.
1: On se reparle bientôt. Profitez de Tampa. Merci beaucoup.
0: Merci à vous autres. Bye-bye.
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1: 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Une revue de presse 100% hockey, hein, j'espère?
3: Ben oui, ben non, parce que je me suis dit, pendant que tout le monde était fasciné par le hockey, il y a peut-être des petites nouvelles là, qui sont passées.
4: Pas fou,
3: j'avais pas pris le temps de lire et je vais analyser pour vous ces titres. Donc, dans la presse, on pouvait lire que le chaos au dîner des correspondants surclassé par un homme qui mange sa salade. Ici, évidemment, on parle de l'attentat contre Donald Trump qui a lieu dans une salle de réception du Hilton. Mais comment ça peut être surclassé par un homme qui mange une salade? Le mot surclassé est quand même intéressant. Est-ce qu'on veut dire que l'homme était plus dangereux que l'assaillant armé de deux fusils et plusieurs couteaux? En tant qu'amateur de salade de légumineuses, j'avoue qu'il peut avoir un danger pour les autres. Mais sinon, est-ce que tout le monde du dîner est allé prendre l'avion ensemble puis l'homme à la salade a été surclassé en première, puis c'est ça la nouvelle à cause de ses points 1 miles.
1: Peut-être, mais
3: non, c'était pas ça. ce que l'article raconte, c'est que quand les coups de feu ont retenti puis tout le monde s'est mis à paniquer, il y a un homme qui a continué à manger sa salade sans bouger. C'était peut-être une salade qui était très bonne, par exemple la salade Bangkok du Saint-Hubert, mais ça c'est pas précisé, hein, petite erreur de journalisme ici. Ouais. Mais l'homme en question s'appelait Michael Glantz, c'est un agent d'artiste. Donc évidemment, il est habitué lui à gérer des crises existentielles comme pourquoi mon artiste a pas de bob dans sa loge, ou « Oui, il veut un tennis fleur, même si la toune, c'est bonne fête. » Monsieur Gass a expliqué que sa réaction, c'est parce que lui, il est New-Yorkais. Fait qu'il est habitué à ça, les tirs, puis les ambulances, puis tout ça. En plus, il pouvait pas se coucher par terre parce que comme les autres, parce qu'il a mal au dos. Et puis aussi parce que le plancher du Hilton était sale. Ça, c'était son excuse.
1: Ah oui?
3: Ce que je trouve qui est pas une très bonne pub pour l'hôtel. Là. J'aime mieux mourir que me coucher sur votre plancher dégueulasse. Fait que, bref, sur les réseaux sociaux, Monsieur Gass a été surnommé Saladman et malgré mes courriels répétés, on me confirme qu'il ne sera pas intégré à l'univers Marvel. aussi dans la presse, Québec construira un pont vers nulle part.
1: Oui.
3: Je sais pas si vous en avez parlé.
1: Ben oui.
3: Je trouve ça chien, par exemple, parce que c'est pas nulle part, c'est Lévis, OK? Il y a un McDo, mais non, c'était pas un article sur le troisième lien encore, malheureusement. Ça parle de la Côte-Nord. Hein?
1: Ouais.
3: C'est que le ministère des Transports va construire un pont sur la rivière du Gros-Mécatina dans le projet de prolongement de la 138, sauf que la construction de la route sur laquelle le pont débouchait est interrompue. Donc, autrement dit, le pont va mener à rien. On dirait un plan du Coyote Control Runner. j'ai de la famille, moi, à Havre-Saint-Pierre, puis il y a 2 ans, j'étais allé avec eux à Kegaska, là où la 138 finit. Puis après 15 heures de route, une réflexion que j'ai pas eue, c'est « Ah, c'est plate, j'aurais aimé ça continuer. » Mais sans blague, hein, y a quand même une inégalité ici. C'est les gens de la base Côte-Nord, ils payent les mêmes impôts que nous autres, mais ils ont pas les mêmes services. Comme le disait le grand Gilles Vigneault, ça sert à quoi d'avoir du homard si tu peux pas te promener en chambre? Il a dit ça, je pense. Sinon, TVA Nouvelle nous apprend que l'Union des artistes interpelle Mark Carney.
1: Ouais.
3: Tu sais, tout de suite, on espère que c'est pour jouer dans un bon code backup. Mais non, c'est que l'UDA reproche au comité consultatif sur les relations économiques entre le Canada et les États-Unis de ne pas avoir de représentants du monde culturel dans leur comité. Pour la présidente de l'UDA, Tania Contoyani, qui était aussi Angélique dans Watatata, exclure la culture de cette réflexion, ça constitue un angle mort majeur. J'avoue que je serais très curieux, moi, d'explorer un meilleur partenariat culturel entre nous et les États-Unis. Pourquoi pas, par exemple, faire jouer Guylaine Tremblay dans Euphoria ou inversement, Kevin Costner dans Indomptable. Il montrait ça, ces chevaux-là, lui.
1: Il ne laisserait pas traîner.
3: Ben, c'est ça. Fait que, c'est ça.
1: Merci énormément, Julien. J'espère que vous allez revenir d'ici la fin de la saison. Il nous reste un petit mois. En attendant, j'espère que vous allez regarder le hockey.
3: Ben oui, c'est sûr. Je vais le regarder en tant que grand fan.
1: Ouais, c'est ça.
3: Je viens de découvrir ça. Là. C'est le fun.
1: C'est obligatoire au Québec.
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2: 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Aujourd'hui, à l'émission Autour de la table, on retrouve d'abord Claudia Larochelle. Salut Claudia.
6: Bonjour.
2: Oh! Voilà, ça donne le ton. Je m'attends à ça. Rien en bas de...

0: C'est mon moment préféré de chaque début d'émission.
1: MC Gilles, Vanessa Destinée, bonjour.
2: Bonjour.
1: Vanessa Destinée qui est arrivée avec un méga sac.
2: Oui, c'est ça. Je me prépare ma parure, en fait, pour mon bal ce soir. Gros événement, le Met Gala. Bon. Donc, événement caritatif qui ramasse des fonds là, pour le gros costumier du Metropolitan Museum of Art.
1: Et qui est toujours un moment très divertissant sur les réseaux
2: sociaux. Voilà, commandité par Vogue, dans le fond, qui est dans le fond l'hôte de la soirée. Mm-hmm. Et là, on a des co-présidents cette année, Jeff Bezos et Lauren Sanchez. Bezos, ça promet. Donc, on sait que c'est un gala caritatif et on sait que les tables ont eu de la misère à se vendre cette année. Ouais. Des tables qui vont jusqu'à 75 000 $ parfois, la valeur, donc, pour avoir une place au Met Gala. Et là, cette année, ben, on trouve que ça fait un peu cheap d'avoir ce couple-là comme co-président de l'événement. Mais
1: donc, il y avait peut-être des tables à rabais, finalement.
2: Voilà, exactement. Donc, je vais commenter le tout en costume. Donc, il va y avoir un streaming, donc un lien où on va pouvoir écouter le tapis rouge qui est l'événement le plus couru par toutes les célébrités. Cette année, et je vais commenter tout ça dans le cadre d'un petit projet.
1: Oui, qui s'appelle Beachologie.
2: Voilà.
1: Voilà, j'ai pas peur de le dire, Vanessa Destinée.
2: Podcast sur Urbania, très bientôt.
1: Oui, et pour tous les gens qui te suivent sur les réseaux sociaux, j'ai très hâte d'entendre tes commentaires. On est rendu là dans votre... bon, on est toujours soit vous êtes tout seul de votre gang à aimer quelque chose, tout seul de votre gang à haïr quelque chose, on est rendu dans...
0: Haïr. On est meilleur là-dedans.
3: Ouais, moi, je préfère quand vous allez là.
1: Vous êtes à la maison, finalement.
0: Voilà.
1: Et Claudia, donc, t'auras une suggestion lecture pour nous.
3: Oui, je parle de La chambre de Wilhelm de Tove Ditlevsen, une Danoise qui a été malheureusement oubliée ou méconnue par les lecteurs nord-américains. Alors, je suis très heureuse d'en parler.
1: Et en deuxième heure, on va parler aussi d'une autrice suédoise qui connaît un énorme succès partout sur la planète. Le titre de ce roman, c'est Les grues volent vers le sud. Mmh. C'est un livre phénomène, il a été vendu dans une quarantaine de pays. Il y a une adaptation cinématographique qui s'en vient. C'est Hélène Mercier et Michel Jean qui l'ont lu pour nous. Et on va également passer la deuxième heure en compagnie d'André Sauvé pour son spectacle Naturellement, que j'ai beaucoup, beaucoup aimé. Et je milite d'ailleurs pour qu'il en fasse un livre. Je vais y en parler en deuxième heure. Donc, tous ces gens réunis pour prouver, encore une fois, qu'il restera toujours la culture.

0: il restera toujours la culture.
1: Parler du quotidien, du banal, de l'ordinaire, de façon ordinaire et banale, ça m'a jamais intéressé beaucoup, beaucoup. Alors comment transfigurer ça d'une certaine façon? Je trouve que Faulkner a beaucoup à nous apprendre là-dessus. Je dis pas que j'essaie de faire la même chose, mais je dis que j'écris toujours en pensant à ce type de modèle-là, qui, en parlant de trucs qui leur sont très proches, essaient de transcender ça pour en faire autre chose.
2: On vient d'entendre la voix du poète Marcel Labine qui s'est éteint ce matin à l'âge de 78 ans. Donc, je vous l'apprends peut-être là à l'instant. Il laisse derrière lui donc une œuvre dont le succès critique est évident. Il avait reçu en 2024 le prix Alain Grandbois pour le recueil Comme si c'était comme ça. Et il nous quitte quelques jours à peine avant l'apparition de son dernier recueil. Donc, ce sera aux Herbes Rouges. Ça s'intitule « Je n'y suis pour personne ». Ça paraît donc à la fin du mois de mai. Et pour en parler, on joint Jérémy Laniel en direct de Winnipeg. Salut Jérémy. Jérémy.
3: Bonjour Émilie.
2: Jérémy, c'est un poète que tu apprécies particulièrement. D'ailleurs, tu avais levé la main, tu voulais nous parler de ce dernier recueil.
3: Absolument, parce que chaque nouveau recueil de Marcel Labine est à mon avis un événement littéraire. C'est un monument qui vient de nous quitter. C'est immense l'œuvre de Marcel Labine. Tu parles du livre le prix Alain Grandbois qui a remporté deux grands prix du livre québécois, un prix du Festival de poésie de Montréal, gouverneur général pour son premier recueil. Tu sais que ça commence bien en 88 quand tu commences avec un GG. Mais l'œuvre de Marcel Labine, c'est intéressant parce que dans l'extrait, il se compare à William Faulkner. Il a toujours été fasciné par la littérature américaine. Ce décor-là d'un Occident un peu décadent, et on le retrouve dans l'ensemble de son œuvre. C'est une œuvre qui aborde tous les mots MAUX du monde. L'image que j'ai eue en tête quand je préparais ce petit passage, c'est que c'est un poète, à mon avis, qui était à la fois au secours du monde et au chevet d'un autre. Il y avait cette façon-là de tenter de trouver de la lumière, de trouver le bien dans le mal. Il y avait dans son livre « Comme c'était comme ça », s'intéresse à la crise climatique, au fusil de masse. Et malgré tout, lorsqu'on aborde des sujets comme ceux-là, ben c'est pour tenter de comprendre où est-ce que la poésie peut fleurir. Il y a cette façon-là chez Labine de toujours chercher cet endroit où le poète peut habiter, où le poète peut exister. Ces livres, ce sont des livres sur le dépeuplement, sur la dépossession, un adieu au poème. Il questionnait toujours

0: À quoi sert la littérature? À quoi sert le poème? Puis ce questionnement-là faisait que ses livres étaient toujours incroyablement d'actualité. Parce que de se questionner en 88 ou en 2000 ou en 2015 sur que peut le poète, que peut la poésie dans le monde dans lequel on est, il y a quelque chose-là d'incroyablement vrai. Il rapporte aussi à... C'est un érudit, là, Marcel Labine, il a enseigné la littérature.
1: Oui, c'est ça. Il y a plein de gens, si vous êtes allé au cégep de Maisonneuve, il a enseigné là pendant plus de 35 ans. Là.
0: Exactement. Puis on le voit dans ses livres, sans que ce soit pédant ou pédagogique, il y a un plaisir à jouer avec la forme, que ce soit, je pense, dans Bien commun, il joue avec différentes formes du poème, des formes anciennes du poème, tout en questionnant le néolibéralisme puis notre rapport au bien commun. Dans son plus récent aussi, il joue avec énormément d'intertextualité. Puis tu lis le livre, puis là, il y a quelques passages qui sont en italique, puis tu te demandes, OK, pourquoi, c'est quoi, il n'y a pas de note de bas de page, puis à la fin, tu te rends compte qu'il y a un patchwork incroyable d'écrivains, de Dante et compagnie. Puis c'est jamais fait pour dire, regardez qui j'ai lu. Non, c'est fait pour voyez le dialogue que je suis en train d'ouvrir.
1: C'est ça, c'est un grand lecteur, c'est un grand passeur.
0: Absolument, c'est drôle, quand j'ai commencé à développer mon amour pour son œuvre, j'ai toujours eu un petit regret de pas avoir pu siéger dans ses salles de classe. J'aurais aimé ça de l'entendre justement aborder ces livres-là. Je me rappelle, je l'ai jamais rencontré, j'ai jamais serré la pince, mais il m'avait écrit une fois, j'avais parlé d'un de ses livres et il m'avait écrit pas pour parler du livre du sien, mais j'avais parlé à votre émission de Théodoros, livre d'un écrivain roumain que j'avais adoré, qui est une somme monumentale, complexe, exigeante. Et bien évidemment que Marcel Labine avait adoré cet écrivain roumain obscur et qu'on avait cette idée-là. Parce qu'il y a ça dans la poésie de Marcel Labine. C'est une poésie qui est narrative, dans laquelle on peut se retrouver rapidement. Parce que l'ancrage, c'est le poète. On suit le narrateur, on suit ses questionnements. Je trouve que une magnifique porte d'entrée pour la poésie que de lire Marcel Labine. Ce soir, on va remettre un ami me rappelait qu'on allait remettre le Néligan ce soir. Je trouve que ça permettra peut-être de souligner à quel point il a amené une pléthore, j'ai l'impression, de poètes à vivre de leurs mots. Un grand, grand, grand poète à lire.
1: Est-ce que tu nous en lis un extrait,
0: oui,
1: Jérémy?
0: J'ai un extrait, c'est tiré de Comme si c'était comme ça. Vous allez voir l'urgence et la beauté. Quel bruit demain fera-t-il entendre? Qu'en connaît-on, sinon ce qu'on n'a jamais ouï? Avec du chaos plein le nid, on aura seulement été des oiseaux de malheur. Volatiles, couvant son amertume et picorant les ailes de sa progéniture avant qu'elle ne prenne son envol, parmi les plumes rognées, mouillées par des flots de salive et des restes de proie régurgitées.
1: C'était un extrait donc du recueil « Comme si c'était comme ça » de Marcel Labine. Merci beaucoup, Jérémy Laniel, d'avoir pris un moment avec nous aujourd'hui. Et on le disait, donc le dernier recueil de Marcel Labine, « Je n'y suis pour personne », va arriver en librairie le 22 mai, donc sous les éditions Herbe Rouge.
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1: Et voilà, on retrouve ce duo formé d'MCG et Vanessa Destinée qui nous expose ce qu'ils croient être les seuls à ne pas aimer. Tout seul de ma gang à ne pas aimer. Et j'ai l'impression que vos deux sujets aujourd'hui semble dire que vous n'êtes pas des fans de la paresse. Je pense que la paresse, ça vous agace. Avec MCG, on va parler des plateformes musicales, quand on utilise ça comme outil de découvrabilité. Et toi, Vanessa, on est du côté des biopics.
3: Oui.
1: Donc là, j'imagine que c'est en lien avec celui de Michael Jackson.
3: Oh my God, mais c'est ça. Mais les films biographiques, en particulier les musicaux, moi, j'ai un problème avec ça. Vraiment. Et là, avant que quelqu'un vienne me parler de sa passion dévorante pour Bohemian Rhapsody sur Freddie Mercury et le groupe Queen, ou encore de son attirance irrationnelle pour Rocketman, le film sur Elton John. Je précise que c'est super important, les biopics. Oui, je sais que ça fait revivre des figures historiques. Oui, je sais que ça permet de les faire découvrir à des nouvelles générations. Puis oui, je sais que ce sont des films accessibles et grand public dans lesquels tu peux amener ta grand-mère, ton petit-fils, 7 à 77 ans. Je sais tout ça. Mais moi, devant les biopics, j'ai souvent la sensation d'assister à une présentation PowerPoint, OK, avec des mauvaises perruques, des mauvais effets spéciaux, des dialogues écrits par quelqu'un qui a jamais entendu un dialogue, une vraie conversation humaine de sa vie. Et ça, c'est quelque chose de récurrent là, dans les séries télé puis dans les films, mais ça sera pour une autre conversation entre personnes haineuses.
1: Votre espace sécuritaire, là.
3: Voilà, exact. Mais c'est vraiment spécial parce que, dans le fond, les biopics ou biopics, peu importe comment vous le prononcez, c'est devenu un des formats les plus populaires et lucratifs là, dans le cinéma contemporain au cours des dernières années, mais c'est aussi un des formats, je trouve, les plus rigides. Sur papier, l'idée est super noble. On est d'accord, on va raconter la vie d'une figure marquante, on va donner accès à son parcours, humaniser une icône, mais dans les faits,

0: le genre tend souvent vers une version qui est ultra aseptisée de la réalité. Mm-hmm. Le biopic moderne, ça a une structure narrative ultra prévisible, une enfance difficile, comme dirait François Legault. Ensuite, on a la révélation du talent hors nature, plus grand que nature, une ascension fulgurante, les traumas qui reviennent au galop, oh non, rédemption ou chute fatale, le tout s'est entrecoupé de reconstitutions historiques, des grands concerts, des grands moments, et c'est souvent là, on va se le dire, que réside tout le plaisir de voir comment l'acteur qui interprète le personnage public va l'interpréter jusqu'à être excessivement juste. Et c'est le cas dans le film de Michael Jackson, mm-hmm. Javar Jackson, qui fait un travail extraordinaire.
1: Qui a travaillé là-dessus depuis des années,
0: là, vraiment, là, où prêt, là. Mais pour le reste, on parle souvent de vies complexes qui sont réduites dans des arcs narratifs, dramatiques plutôt, qui doivent rentrer dans des formats de 2h40 gros maximum. Et donc, ces figures publiques-là deviennent des personnages de contes, oui. De contes pour enfants. Et toutes les contradictions humaines deviennent des obstacles à surmonter sur leur chemin. Moi, j'ai vu un extrait passer là, de notre collègue Simon Boulris. Mm-hmm. Bonsoir. Il disait ça du biopic de Michael Jackson. C'est comme un film de Disney. Il y a raison.
2: C'est vrai.
0: C'est la structure scénaristique vraiment du conte merveilleux. T'écoutes ce biopic, le biopic comme ça, puis c'est une histoire vraie, mais c'est tellement romancé que ça devient de la fiction. Et là, je parle de Michael, puis je suis consciente que c'est une passe de cash des gens qui gèrent son patrimoine. C'est une volonté aussi de redorer son image, de le réhabiliter pour faire oublier les accusations de pédophilie. Mais le clan Jackson a rien inventé. Je veux dire, ils sont pas les seuls à faire ça. Tu sais, le biopic sur Michael Jackson, comme d'autres avant lui, ça illustre bien ce phénomène-là. Comment est-ce qu'on va raconter une vie qui est influente, qui est controversée, qui est sulfureuse, aussi médiatisée, dans lesquelles on a plein d'archives auxquelles on a encore accès comme citoyen. Puis la réponse de l'industrie, c'est toujours la même, pareil. Même si on a accès à toutes les archives compromettantes, c'est de lisser. Lisser complètement, atténuer toutes les zones grises, structurer l'émotion pour faire de la peinture à numéro avec le spectateur. Moi, ça m'énerve.
1: Oui, mais ça fonctionne. C'est hallucinant au box-office. Parce que du côté des critiques, je pense que tout le monde a été averti. Là. Les critiques ont été vraiment désastreuses.
0: Oui,
1: là, j'ai vu des 3 étoiles, 4 étoiles.
0: Oui.
1: Mais le public est au rendez-vous. Alors, est-ce que ça donne pas raison à l'industrie?
0: Ben, c'est sûr que, tu sais, il y a ce plaisir-là de voir un artiste borderline qui cherche à réécrire son propre mythe ou encore, tu sais, le patrimoine autour qui veut participer à ce culte-là parce que souvent c'est ça, tu sais, c'est des figures plus grandes que nature auxquelles on est très, très attaché. Il y a un sentiment d'appartenance puis il y a quelque chose qui relève de l'identité collective et parfois personnelle parce qu'on entretient un rapport individuel avec cet artiste-là qui nous a peut-être accompagné dans des moments très, très spécifiques, très chargés de notre histoire personnelle. Donc, c'est facile ensuite d'embobiner le public puis de jouer sur cette fibre-là nostalgique. Mais moi, je trouve que ça nourrit une bête, ça nourrit un monstre parce que là, on voit des dérivés, on voit maintenant des documentaires qui sont faits carrément par des artistes qui vont embaucher des équipes de tournage, qui vont les suivre pendant plusieurs années pour en faire finalement un public reportage sur leur vie.
1: Là, tu parles par exemple de
0: Taylor Swift, Miss Americana, Five 5'2", 5'2", c'était celui de Lady Gaga. Il y en a plein d'autres.
1: Donc, effectivement,
0: sur Netflix,
1: ce genre de documentaire-là, c'est comme de choisir déjà d'écrire ton propre...
0: Encore une fois, c'est de la fiction. Ouais. C'est romancer la vérité. Et moi, il y a un mot que j'ai appris récemment que je ne connaissais pas avant ça. Désolée. Je suis une femme de culture, mais c'est ça.
1: Qu'est-ce que c'est? La géographie,
0: soit l'écriture de la vie des saints sur un ton beaucoup trop élogieux. Donc, je trouve que ça résume bien un peu ce genre d'entreprise-là. Et des fois aussi, c'est tellement romancé, mais ça pas les moyens de son ambition, puis ça donne un résultat tellement cheap. Quand je pense au biopic qu'il y a eu sur Whitney Houston, ou pire, celui sur Céline Dion, Aline, j'en fais encore des cauchemars la nuit quand je pense à Jean Bobin, ce personnage.
1: André, je sais pas encore, je pense que mon cerveau a pas encore compris ce qu'il a vécu quand il a vu Aline. C'était comme une expérience de dissonance cognitive.
0: Tout le long, c'était...
2: Moi, j'ai adoré ça, mais c'est moi.
0: Impossible. Oui, mais parce que c'est psychotronique. Oui, c'est ça. Mais tu sais, moi, je plaide pour qu'on revienne à un documentaire, à du documentaire brouillon, à quelque chose de réel, à quelque chose d'authentique, à quelque chose où l'artiste est véritablement égratigné et où on peut l'accompagner. Je trouve que le sentiment d'appartenance serait justement encore plus fort si on acceptait de faire des biopics complexes qui respectent l'intelligence du public, sans façade, sans, tu sais, je pense à celui sur Amy Winehouse, celui sur Nina Simone, ça a été des très beaux objets.
3: C'est des œuvres d'art. On les voyait pour vrai, c'était sincère.
0: Oui, et c'est de l'art
3: tout
0: pour moi.
3: De souffle.
0: Plutôt que du divertissement.

0: mesure de ce qu'un enfant de 11 ans peut entendre. Oui, mais oui, je lui ai expliqué qu'il y avait d'autres films qui avaient été faits. Puis je suis pas sûre de comprendre ce qu'ils vont faire dans le deuxième. Parce que là, je veux dire, ils pourront pas toujours passer à côté.
1: Je sais pas, le film s'arrête en 1988, celui que j'ai vu.
0: J'ai de la misère à voir comment ils vont pouvoir faire là.
2: C'est absurde.
0: Voilà. Merci beaucoup, Vanessa Destinée, MCG. Bon, donc, on parlait un peu de paresse quand même dans la façon de raconter ces histoires-là. Toi, tu veux nous parler donc d'algorithmes, la musique qui choisit donc les découvertes à ta place.
2: Ben, on dirait que les algorithmes, on les connaît sur les réseaux sociaux, mais on les refuse sur les plateformes de musique. Bon, je vais vous parler de Spotify principalement, mais Apple Music, c'est la même chose, Amazon Music, YouTube Music. Le week-end, moi, je tourne pour Infoman avec Eric, que je salue, qui est à l'écoute, qui vous écoute tous les jours. Et lui, utilise Spotify, mais haït ça. Et là, je lui ai dit, parle-moi de ça, parce que Spotify, là, c'est 761 millions d'utilisateurs. Ouais. Ça, c'est 85 fois le Québec. Mm-hmm. Et des payants, 290 millions, presque la population des États-Unis qui paient pour ça. Donc, la machine décide pour vous. Et elle vous fait à croire qu'elle va vous faire découvrir des nouvelles choses. Mm. C'est faux. Vous écoutez une chanson que vous aimez, parce que vous l'avez déjà sur votre téléphone, une deuxième chanson. Et là, tout à coup... C'est correct, ça me rappelle les belles années de Clash, Rock de Casbah. Je joue deux, trois tunes puis tout ça. Et il y a une section qui s'appelle « Vous pourriez aimer ». Fait qu'on te présente des affaires qui ressemblent à ça. Et là, tout d'un coup, trois tunes plus tard, ça repart, toi, chose. Ben oui, toi! Deux fois plutôt qu'une. Les artistes locaux là-dedans, j'ai cherché, entre autres, tout ce qui se fait au Québec. Il y a des milliers de choses qui se font au Québec. Faut aller dans French Pop Canadian Indie.
1: Oh mon Dieu.
2: Et là, vous allez avoir, là, ça va être vraiment, vous allez découvrir un paquet de choses. Jean Leloup, toi, chose, je ne connaissais pas. Marie-Pierre, Arthur, hein? Et là, on vous propose, attachez votre truc, Beck. Super. Black Keys. OK, cool, le Black Keys joue. Et là, tout d'un coup. Mais oui, toi! Je suis dans French Pop Canadian. Donc, dans la section Vous pourriez aimer, le mot-clé, c'est pourriez.
0: Oui.
2: Parce qu'il y a des payola. Souvenez-vous, dans les années 70, ça paye d'être vieux. Mm-hmm. À l'époque, on donnait un 45 tours à un disc jockey ou à un animateur ou une animatrice de radio. On mettait un petit 5 000 dedans. Et tout d'un coup, votre chanson joue à la radio et vous en vendiez plus. Mm-hmm. Ça fonctionne aussi comme ça, les plateformes. Posez-vous pas de questions pourquoi un groupe que vous aimez sur Bandcamp, par exemple, n'est jamais sur Spotify. Mm-hmm. On parle toujours du fait que les artistes reçoivent des parcelles de scènes lorsque leurs chansons jouent. Mais c'est pas ça le principal problème. C'est qu'ils ne jouent pas sur Spotify.
0: C'est la fameuse découvrabilité dont on parle tout le temps.
2: Et là, évidemment, je pouvais sortir Engine de poitrine. Oui, ils font des dizaines de millions, mais au départ, Engine de poitrine, la machine n'a pas décidé ça. C'est le fait que là, le buzz a pris et eux aussi ont fait des listes et là, tout d'un coup, la machine y va. Donc, on vous fait à croire que vous découvrez des choses, mais vous en découvrez pas. Faites comme moi. Exemple. Le Vacarme, c'est un petit magasin de vinyle sur Saint-Hubert. À chaque semaine, ils reçoivent leurs nouveautés et ils décident sur Facebook de faire un live. Ils disent, regardez ce vinyle-là, on vient de le recevoir. Si vous aimez ça, vous allez aimer le jazz africain de telle personne que je ne connais pas. Vous allez aimer la pop coréenne de telle autre personne. C'est pas Spotify, c'est un être humain. Il y a humain qui décide.
0: Mais MC, tu le sais, c'est nous, nos algorithmes, on les aime humains. C'est pour ça qu'à chaque semaine, c'est quelqu'un de différent qui fait la programmation musicale. Ça part de cette idée-là de dire justement que si on va vers d'autres humains, on va découvrir autre chose.
2: C'est pour ça qu'on va avoir des DJ à l'époque, c'est qu'ils faisaient jouer de la musique qu'on connaissait, mais aussi de la musique qu'on connaissait pas. Et là, vous connaissez l'adage, et ce n'est pas une légende urbaine, il crée aussi des chansons par intelligence artificielle.
0: Mmh,
2: pour pas payer les droits. J'ai un exemple. Vous allez dire, non, c'est The Clash. Oui et non. Dans le sens qu'on peut prendre la chanson, la modifier juste un peu, et on passe à côté du chemin. Je trouve ça aberrant, je trouve ça terrible, je trouve ça désastreux, et c'est surtout que la majorité des gens se connectent là-dessus. Et même les Shazam de ce monde, vous avez une chanson dans une place où vous pèsez dessus. Le nombre de chansons qui ne sont pas répertoriées sur Shazam, donc qui ne sont pas sur les plateformes, donc que l'algorithme ne trouvera pas, donc qui ne joueront pas lorsque vous allez vous connecter sur Spotify. Le problème de Spotify, c'est la même chose qu'Internet. Vous vous dites, il y a tout sur...
0: C'est quoi le problème avec Internet?
2: Check bien ça, Émilie. Excuse-moi de dire là. Checkez bien ça, Émilie Perrault. C'est que vous pensez que tout est là. Mais c'est faux. Et on vous fait à croire que... Et là, vous dites, ah, j'ai découvert tel artiste sur ma plateforme. Mais non, mais tout le monde la connaissait. Et j'ajoute à ça. Vous voulez utiliser Internet comme du monde? Allez sur des sites où il y a des tonnes de radios indépendantes sur toute la Terre. Vous voulez découvrir de la musique? Moi, j'adore ici musique, là, le Dr. Radio Sœur avec Philippe Fémieux et tout. Vous allez, prenez la Terre, là, vous pèsez sur l'Afrique, le Mali, allez écouter une radio locale, vous allez découvrir de la musique de là-bas.
0: Tu sais, la semaine dernière, là, c'était Julie Aubé à la programmation musicale. C'est quoi la radio dont vous parliez ensemble?
2: C'était, c'est JSO.
0: Oui.
2: C'est la radio. Parce que la radio d'Acadie, vous nous écoutez sans doute en Acadie.
0: Ben oui. Restez là.
3: On les salue. Restez là. Bisous.
2: Mais la radio francophone en Acadie, c'est de la radio dite communautaire, mais qui est quasi commerciale parce que les anglophones ont pris le contrôle de la radio commerciale et les francophones, et eux tournent les gens de leur coin. Ouais. Et vous pouvez l'écouter.

0: radio-là sur les
1: internets.
0: Et
1: c'est là où vous pouvez faire vraiment de belles découvertes.
0: Abandonnez cette cochonnerie qui s'appelle Spotify. La preuve, je me connecte une dernière fois et devinez la chanson qui va jouer. Je l'aimais, cette chanson-là.
1: Oui, il fut un temps.
0: Je l'ai.
1: Merci, MC Gilles. Wow. Toujours un plaisir de t'avoir autour de la table. Vanessa Destinée, c'est la même chose. Partagé. On te lit sur Urbania. Et d'ailleurs, Vanessa est finaliste pour le prix d'excellence en publication numérique.
0: Ben,
1: catégorie meilleure chronique. Bravo.
2: Merci.
1: Le prix sera décerné le 5 juin. On surveille ça et on vote pour toi. Vanessa Destinée, dans un instant, Claude Delarochelle nous fait sa suggestion. Mais juste avant, c'est le moment d'aller découvrir justement cet humain qui va nous offrir de la musique cette semaine.
3: Hey, ici Nathalie Ndongo, l'animatrice de l'émission The Bridge sur les ondes de CBC, et c'est moi votre programmatrice musicale cette semaine. En plus de faire la radio, j'ai passé 17 ans sur scène, alors je vous invite dans mon univers musical.

0: C'est Nathalie Ndongo, donc, qui est à la programmation musicale cette semaine. Avec elle, on va en faire des découvertes. La première chanson qu'elle a choisie, on vient d'entendre Awabi, qui reprend donc ce grand succès, Je danse dans ma tête.
1: Claudia La Rochelle.
0: Claudia La Rochelle, donc aujourd'hui, tu nous amènes quoi du côté du Danemark?
2: Oui. Et puis, je déterre, encore une fois. Oui, j'aime ça faire ça. Oui, oui, donner de la lumière à quelqu'un qu'on a peut-être oublié, ou en tout cas, du moins, de ce côté-ci de l'Amérique. C'est la chambre de Wilhelm de Tove Ditlevsen. C'est paru chez Globe, donc dans la traduction en français, une traduction du danois par Christine Berlioz et Laila Flink-Tulesen. Elle est née, Ditlevsen, puis moi, je la découvre, là. Oui. Je suis vraiment, là, ça, c'est un plaisir découvrir une plume comme ça qu'on veut lire et relire ensuite. Elle est née en 1917 à Copenhague, au Danemark, avant de se donner la mort en 1976 à 58 ans. Donc, cette année aussi, il y a quelque chose de spécial, c'est que ça marque donc le 50e anniversaire de son décès. Et dans un article paru dans Le Devoir à l'hiver 2024, en marge de la parution en français chez Globe, cette fois de sa fameuse trilogie de Copenhague, le journaliste Yannick Marcoux expliquait avec justesse qu'on l'a oublié, comme d'autres hein, d'ailleurs, parce que souvent, je le cite, puis je suis assez d'accord, la critique littéraire est, d'une manière intrinsèque, soumise à ce qu'on pourrait appeler une dictature du présent, c'est-à-dire consacrée exclusivement aux nouveautés littéraires. Ben c'est pour ça qu'ici, on ne fait pas ça! Alors que j'adore faire ça, donc, de reparler de quelqu'un qu'on connaît même probablement pas. Ouais. Et si on couvre l'actualité québécoise, tant mieux, mais c'est très agréable aussi de faire découvrir des gens d'ailleurs.
0: Absolument.
2: Et donc, c'est criant d'actualité en même temps, cette chambre de Wilhelm, parce que on reconnaît tellement d'affaires qui sont ancrées dans la réalité de plein de gens. Puis il y a cet humour comme vicieux là qu'on j'adore et indémodable aussi. Alors faut savoir qu'avant de devenir célèbre, elle a grandi cette autrice là dans la misère, dans la pauvreté.

0: été. Sa première parution date de 1939. Elle avait 22 ans. C'était un recueil de poésie intitulé « Émoi juvénile ». Et ensuite, bon, il y a eu des romans, des nouvelles, des poèmes, il y a eu des mémoires comme cette fameuse trilogie de Copenhague et d'autres livres aussi de Tove Levson qui ont triomphé dans le monde entier avec des traductions en 37 langues. Son œuvre, elle est magistrale. Elle porte principalement sur le tissu de l'existence, sur la conciliation de sa vie de femme, de mère, d'écrivaine. Tiens donc, c'est pour ça que je dis c'est toujours actuel. La charge mentale, c'est présent aussi. Une vie marquée par des dépendances à l'alcool, aux drogues. Il y a beaucoup de questions de santé mentale. Elle a été mariée 4 fois au cours de sa vie. Et son instabilité conjugale, ça a aussi marqué son œuvre autobiographique. Pour différentes raisons, puis je vous le dis à titre indicatif, parce que des fois, vous allez pouvoir dire « Ah, oh, je pense que j'aimerais ça », elle n'est pas sans rappeler Virginia Woolf, par exemple, Elena Ferrante, Goliarda Sapienza, Ingeborg Bachmann, puis surtout Ferrante et Goliarda Sapienza, justement pour cet humour un peu tranchant qui traverse parfois le sol de mélancolie. Et ça donne comme beaucoup de respiration au texte.
1: Qu'est-ce que ça raconte, la chambre de Willem?
0: Alors, sous une forme romanesque irréelle qui fracture le récit de son existence, elle traite de son dernier mariage puis elle raconte l'anticipation de son suicide en imaginant celui que planifie son héroïne. Alors, il y a quelque chose aussi, puis on sent que son héroïne aussi, c'est son alter ego. Ouais. Donc, il y a quelque chose... On sent qu'il va se passer ça dans sa vie aussi, ce qui est un peu tragique, mais qui est assez évacué par l'histoire donc de cette Lise Mundus, qui était le nom de la mère de Tove Levson, cette mère d'ailleurs qui a été exécrable avec elle. Et dans ce livre-là, son héroïne, Lise Mundus, c'est une écrivaine qui est connue, qui est quittée par son mari après 22 ans de mariage, et ce mari-là, qui est infidèle, c'est Wilhelm.
1: Donc la chambre de Wilhelm, c'est ça.
0: Okay. Attendez, parce que là, elle est internée dans un hôpital psychiatrique, et elle fait paraître une petite annonce de rencontre. Elle veut se rematcher. Et elle écrit donc, après avoir échappé à un long et malheureux mariage, 51 ans, mais jeune d'esprit, merveilleux fils de 15 ans, non connu de la littérature danoise, maison de vacances, grand appartement en centre-ville, anéanti temporairement par une dépression nerveuse, de préférence, bon conducteur. Et là, vous voyez, l'humour est là. Et là, il y a un certain Kurt qui répond à l'annonce, mais Kurt, c'est comme une version douchebag de l'épée. Oui, je le dis comme ça, mais pour vrai, c'est ce qui m'a inspiré. Okay. Et lui, il répond à l'annonce. Avant de s'installer chez elle, il va occuper la chambre de ce Wilhelm-là, le mari déserteur, donc, et il va essayer de devenir cet homme-là pour correspondre un peu à ce qui était le fantasme de cette femme-là. Il va porter les habits du monsieur, il va lire ses journaux intimes. Ça aussi, c'est très drôle. Il y a un petit côté en décalage avec le réel que je trouve complètement jouissif dans cette narration-là. Vraiment une superbe trouvaille et je la suivrai encore et encore.
1: Alors,
0: cette Tove Ditlevsen.
1: Oui, alors La chambre de Wilhelm, c'est le titre de ce roman et on se laisse sur la chanson préférée de MC Gilles. Merci beaucoup, Claude Rachel.
2: On se retrouve pratiquement la prochaine fois, s'il vous plaît.
1: On bâtit l'émission autour de nos auditeurs avec les sujets qui les intéressent, les questions qui les interpellent. On les accompagne toujours dans la bonne humeur.
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6: Bonjour, ici Michel Gaudreau à Saguenay. Il est 14h, voici nos informations. 3 personnes originaires de la région de Québec ont comparu en lien avec une série d'incendies criminels sur des véhicules survenus devant un commerce du boulevard du Royaume dans l'arrondissement de Chicoutimi à la mi-mars. 2 hommes, Rudy Lapointe-Goudreau et Steve Tanguay, de même qu'une femme, Chantal Dor-Gagnon, font face à des accusations d'incendies criminels et possession d'objets incendiaires. Ils ont été arrêtés par le groupe d'intervention urbaine de Saguenay en collaboration avec le service de police de la ville de Québec. L'affaire est reliée au conflit des redevances sur le trafic de stupéfiants, confirment les policiers. Une première série, 3 véhicules avaient été incendiés le 14 mars dans la cour d'un

0: sites d'entreposage situés sur le boulevard du Royaume et 7 autres véhicules ont été visés 2 jours plus tard. Du vandalisme a été commis la semaine dernière à Chicoutimi-Nord dans le parc de planches à roulettes du parc de la Colline. Une table en granit d'une valeur de 5 000 $ a été réduite en morceaux. Ce n'est pas la première fois que de telles actions sont commises dans ce parc situé à proximité de l'école secondaire Charles Gravel. Cette situation inquiète le conseiller municipal du secteur, Serge Gaudreau, qui souhaite mettre en place un plan d'action pour sécuriser les lieux.
1: Au skatepark, en haut, il y avait une table en granit qui avait été brisée. Je ne sais pas qui le fait ou comment ça s'est fait. Mais à partir de là, pour sécuriser les lieux, il va y avoir un plan d'action qui va être mis en place là, pour mettre de quoi de visuel, des caméras, des pancartes, puis aussi les policiers qui commencent à se promener le soir comme le jour là, pour sécuriser les citoyens.
0: Jonquière Médic annonce qu'elle fera le suivi médical régulier de 400 patients orphelins. Les dirigeants de l'organisme à but non lucratif étaient présents au bureau du député Yannick Gagnon pour en faire l'annonce. Les patients qui obtiendront un médecin de famille grâce à Jonquière Médic auront toujours droit au service à domicile, assure le coordonnateur de l'équipe médicale, Dominique Gagnon.
2: Jonquière Médic ne perd pas l'essence de son âme, qui est à dire de faire une réponse populationnelle. Hein. Les gens vont toujours continuer à appeler à ce moment-là Jonquière Médic. Ça demeure l'essence là de notre engagement. La prise en charge de 400 patients représente moins de 10% de nos activités médicales. C'est un premier pas.
0: Le service de police de la ville de Montréal annonce avoir ouvert une enquête sur la mise en scène d'une décapitation du ministre Jean Boulet samedi. Les faits sont produits lors d'un rassemblement à l'occasion de la Journée internationale des travailleurs. Des manifestants ont simulé l'exécution du ministre du Travail à l'aide d'une guillotine et d'une tête en papier à mâcher à l'image de Jean Boulet. Les centrales syndicales se sont dissociées de cette action qu'elles qualifient d'isolée. Le groupe à l'origine de cet acte, Alliance ouvrière, défend pour sa part son geste. Il plaide que cette performance rappelait un symbole historique de la colère populaire contre des élites déconnectées. L'armée iranienne soutient qu'aucun navire commercial ni pétrolier n'a traversé le détroit d'Ormuz ces dernières heures et que les allégations contraires des responsables américains sont infondées et entièrement fausses. Un peu plus tôt, ces responsables ont annoncé que 2 navires marchands battant pavillon américain ont pu franchir avec succès ce passage stratégique. C'est donc toujours la confusion au sujet de la situation dans le détroit d'Ormuz et les négociations de paix semblent toujours dans l'impasse, comme le rapporte Hugo Lavallée à Washington.
3: Beaucoup d'informations contradictoires ce matin. L'armée américaine a annoncé que 2 navires avaient réussi à franchir le détroit d'Ormuz sans incident, une information contredite par l'Iran. Et à contrario, la télévision d'État iranienne a annoncé que l'Iran avait lancé 2 missiles contre un navire américain, ce qu'a nié le commandement central de l'armée américaine. Alors, c'est assez difficile d'y voir clair. Ce que l'on sait, c'est que Donald Trump a annoncé hier que les États-Unis allaient commencer à escorter hors du détroit d'Ormuz des navires qui y sont coincés depuis le début de la guerre. Il y en a tout près d'un millier, une opération baptisée Projet Liberté qui va nécessiter de mobiliser beaucoup de ressources, dont des destroyers lance-missiles, plus d'une centaine d'aéronefs et 15 000 soldats. Le président qui a parlé d'un geste humanitaire. Par ailleurs, les négociations de paix semblent toujours dans l'impasse. Jeudi dernier, l'Iran a transmis une nouvelle proposition au médiateur pakistanais. Un plan en 14 points, essentiellement axé sur la réouverture immédiate du détroit d'Ormuz. Réouverture qui serait suivie dans un deuxième temps de discussions sur le programme nucléaire iranien. Donald Trump s'était dit très insatisfait de cette proposition. N'empêche, dans son message d'hier, le président a quand même évoqué des discussions constructives entre ses représentants et le leadership iranien, sans donner d'autres détails. Difficile alors de savoir si les négociations ont évolué au cours des dernières heures. Ici Hugo Lavallée, Radio-Canada, Washington.
0: En Alberta, le groupe séparatiste doit remettre aujourd'hui sa pétition aux autorités de la province. Le groupe Stay Free Alberta espère pouvoir obtenir un référendum sur l'indépendance d'ici quelques mois. Les organisateurs disposaient de 120 jours pour recueillir 178 000 signatures, un objectif que le leader du groupe affirme avoir atteint. Élection Alberta ne commencera pas le comptage officiel avant qu'une décision ne soit rendue par le tribunal sur une contestation des Premières Nations. Et la chaîne de restaurants Shaker passe aux mains du groupe Abbatiello. L'entreprise québécoise acquiert ainsi une 6e bannière après Pizza Salvatore, Topla, Jack Lecoq, Crèmerie chez Mamie et Le Frier. Fondée à Québec en 2015, Shaker Cuisine et Mixologie compte 21 restaurants en activité, dont un sur le boulevard Talbot à Saguenay. Le groupe Abbatiello

Cielo, qui poursuit sa croissance, est originaire de Beauce et possède plus de 250 restaurants à travers le Canada. Nuageux, alternance de soleil et de nuages un peu plus tard, c'est 13 degrés à Saguenay.

0: Ici Émilie Perrault. Il restera toujours La Culture se poursuit avec André Sauvé. Bonjour André.
1: Bonjour Émilie.
0: Très heureuse de te recevoir.
1: Ça fait sincèrement plaisir.
0: Parce que tu m'as fait beaucoup de bien quand je suis allée voir ce spectacle qui s'intitule Naturellement. Et là, quand j'ai vu qu'on annonçait déjà des supplémentaires pour le printemps prochain, je me suis dit voilà l'opportunité de recevoir André Sauvé, de pouvoir aussi faire mes représentations parce que moi je rêve d'un livre, naturellement.
1: Ben, il paraît que.
0: Ouais.
1: Oui, on me demande suffisamment pour que je succombe à la demande.
0: Oui.
1: Et je vais le faire. Je suis en train de le mettre au propre pour le faire parce que les gens me le demandent beaucoup à la sortie du spectacle ou écrivent par la suite. Donc, je vais le faire.
0: Merci, ouais, André, faire. Parce que c'est ça. C'est la beauté, évidemment, de l'art vivant, le côté éphémère.
1: Ouais, ouais.
0: Mais là, il y a tellement de stock, là.
1: C'est vrai.
0: On a comme le goût d'y retourner puis de retrouver les mots exacts. André Sauvé, j'étais à la journée T'es encore jeune un peu plus tôt et là, on se demandait la fièvre des séries, là, le Canadien, là. André Sauvé, il vit tout ça, lui?
1: C'est quoi ça?
0: C'est ça, okay.
1: Non, mais j'en entends parler,
0: mais
1: là. Je suis
0: sur les
1: gens. Par la force des choses, oui. Mais je suis pas. Peut-être quand ils vont bien, bien loin, je peux aller voir ce que ça passe à devenir avec ça, mais non.
0: Avant la finale de la Coupe Stanley, toi,
1: si c'est là. 3-3 en Coupe Stanley, je vais peut-être le regarder.
0: Mais j'imagine que si tu prends des marches le soir, tu dois entendre les gens crier.
1: Ben, j'entends. Hier, je me demandais, mais qu'est-ce qui se passe? Là, je suis allée, c'est ça. Fait que je l'apprends comme ça, tu sais.
0: Mais c'est tellement beau pour de vrai. Moi, j'étais dehors au moment, là, du deuxième but, là, en troisième période. C'est hallucinant.
1: Oui. Mais c'est là que je suis allée deux fois, par exemple, au Forum. Et voilà, on voit tout mon monde. Au Centre Bell, dans une loge. Oui. Et puis, vraiment, j'ai pogné de quoi quand même.
0: Oui,
1: je me sentais comme dans l'arène à Rome.
0: Oui.
1: Tu sais, c'est cette émotion-là.
0: C'est comme malgré nous.
1: Exactement. Oui, tout à fait.
0: Ben, finalement, tu as la fièvre des séries, André.
1: Voilà.
0: Je te donne le
1: une
0: diagnostic.
1: Une fièvre contrôlée, disons.
0: Et avec nous également, j'accueille nos liseux, Michel-Jean et Hélène Mercier. Bonjour.
2: Bonjour.
3: Oui.
0: Michel-Jean, vous avez accepté notre mission, c'est-à-dire de lire ce roman qui est en train de devenir un phénomène, là. Donc, un roman qui nous arrive de la Suède, qui s'intitule Les grues volent vers le sud. Hélène Mercier, toi, tu sortais tout juste d'une lecture que tu as adorée. On s'en était parlé. Tu venais de lire Le bien ne fait pas de bruit de Monique Proulx.
2: Exactement.
0: T'étais dans un deuil.
2: Oui, le deuil de Flora, qui était devenue mon amie, cette vieille dame qui vivait dans une forêt. Et tout de suite...
0: C'est ça. Et habituellement, quand on sort d'un livre qu'on a aimé, c'est long avant d'en retrouver un autre. Là.
2: Non, Bo Anderson, le personnage principal de ce livre. Moi, je serais allée me battre pour le défendre. Mm. C'est devenu un homme que j'aime profondément. Et j'ai tellement pleuré. Émilie, si j'ai pas pleuré une heure quand j'ai posé mon livre, j'ai pas pleuré du tout. Et ça faisait très longtemps que ça m'est arrivé. Ça m'a fait du bien.
0: Oui.
2: Ça m'a nettoyé. Je suis en train de le relire plus tranquillement. Et c'est un ami qui restera mon ami très longtemps.
0: Mm. Et Michel-Jean, toi, est-ce que tu savais dans quoi tu t'embarquais quand tu as commencé à lire ce roman-là?
3: Non, pas vraiment, mais moi aussi, dès le départ, j'ai été accroché parce que les personnages... C'est un roman où il y a beaucoup de tendresse et beaucoup de tendresse entre hommes.
0: Mm-hmm.
3: Ce qui n'est pas si fréquent, je trouve, en littérature. Et c'est intéressant parce que c'est une femme qui a un personnage qui parle au jeu, qui est un homme.
0: Ouais.
3: Moi, j'aimais ça parce qu'on m'a parfois reproché d'écrire des personnages féminins alors que je suis un homme. Alors, j'aimais voir le contraire et je sais pas, c'est peut-être que les sensibilités sont complémentaires, mais ça marche. Et puis ça nous fait dire que vaut mieux être vieux, par contre, en Suède qu'au Québec. Ça, on va se
0: dire. J'ai vraiment hâte de vous entendre au propos de ce livre-là. Un livre écrit au jeu, donc qui devrait plaire à André Sauvé.
1: Oui, c'est un bon plaisir pour moi.
0: Merci beaucoup d'être avec nous.

Mon invité considère l'écrivain Christian Bobin comme un mentor avec qui il aurait aimé prendre une marche en silence. Mon combat de Karl Ove Knausgård est le livre qu'il recommande le plus souvent, lui qui affirme préférer l'écriture au je. Et son je à lui arrive toujours à être universel.

0: le démontre encore avec brio dans ce quatrième spectacle solo qui s'intitule Naturellement. André Sauvé, on t'accueille au son d'une musique de Laurier Rajotte sur laquelle tu te mets à danser dans ton spectacle. C'est un moment très touchant.
1: Oui, ça prenait des pauses. Puis moi, le mot de base que je disais au concepteur, c'était poésie. Je voulais que le mot poétique soit dans le spectacle. Et c'était ça. Il y a un bout de chanson de Fredonner, il y a un bout de musique pour donner de l'air, de l'aération, du respire à tout ça. Puis des moments aussi contemplatifs parce que dans la nature, c'est beaucoup ça aussi. Mmh. Il y a des moments de suspension. On fait juste contempler. Je voulais aussi partager ces moments-là. Et cette musique-là, puis la musique où je fredonne fait office de ça.
0: Ben, c'est exactement ça. Je m'étais pris ça comme note. Ça arrive comme une respiration.
1: Ouais.
0: Ça nous remplit le cœur.
1: Ouais.
0: C'est vrai qu'on vit ça en nature, des fois, des moments où tu dis, ah, c'est juste, c'est trop, là.
1: Oui, puis offrir, en même temps, sur scène, je trouvais ça très challengeant, d'offrir du silence.
0: Les humoristes, ils ont la difficulté avec ça, habituellement.
1: Et je remercie encore Louis-Carl Tremblay, qui m'a tiré sur les rênes à ralentir. Et j'avais peur, en même temps, de tu sais, on veut bien l'offrir, mais en même temps, peur de cette émotion-là. Et maintenant, à force de sa ténacité, je suis parvenu à ralentir, puis à laisser cet espace-là, puis cet air-là vivre.
0: Louis-Carl Tremblay, donc, est à la mise en scène. C'est lui qui vient d'être nommé aussi comme nouveau directeur artistique au théâtre Denise Pelletier.
1: Oui, exactement.
0: C'est un nom à retenir, celui Louis-Carl Tremblay. Oui, oui, oui. Mais ton rapport, toi, à la danse, parce que t'en as quand même déjà fait dans ta vie, mais d'amener ça dans...
1: Oui.
0: Oui. Dans ta carrière,
1: il fallait que ça serve, tu sais, je voulais pas juste plaquer pour plaquer, il fallait que ça serve d'aération et ça le faisait bien. Quand j'ai trouvé là ça va être un mouvement, une grande musique, une musique qu'on vient d'entendre qui une valse, quelque chose de léger qui se promène, qui est aérien. Donc et ça se prêtait tout naturellement pour paraphraser le titre du spectacle. Et c'était ça mon mot, le spectacle s'appelle Naturellement, mais ça a été tout ça, comment les choses qui se font naturellement. Ouais. Et ça demande beaucoup de travail pour arriver à ça. Tu sais, si on regarde dans n'importe quel art, un peintre pour faire un geste qui a l'air naturellement, il y en a donné des coups de pinceau, là. Une envolée, une fugue de Bach, il y en a fait des gammes pour que la fugue soit, qu'elle soit naturellement, tu sais. Et ce travail-là m'a beaucoup interpellé cette chose-là, qui a donc l'air naturel, mais ça demande beaucoup de coups de ciseaux sur la sculpture pour arriver à cette forme-là.
0: Et le pire dans tout ça, c'est que on a l'impression que ton naturel, c'est pas d'être sur une scène. André Sauvé, parce que t'es quand même quelqu'un d'introverti.
1: Oui, ça fait partie de cette dichotomie-là, parce que c'est pas un élan naturel pour moi.
0: Et pourtant. Naturellement,
1: j'y vais. C'est comme quoi ce mot-là est très étrange, c'est très étrange. Mais non, c'est pas un élan naturel pour moi d'aller sur scène. Mais en même temps, c'est comme si quand je crée le médium, c'est moi. Et souvent, on me disait, mais écris pour d'autres. Mais non, c'est moi que j'entends. Je m'entends moi, tu sais. Fait que veux, veux pas, je m'auto-caste et je me peinture dans un coin. Mais je suis très content d'y aller, par contre. C'est de m'y rendre que j'aime pas. Mais je suis content d'y aller puis d'avoir cette réponse-là des gens. Et ça, c'est d'autant plus quand c'est quelque chose où on a poussé un peu nos limites. On voulait sortir d'un cas. C'est d'autant plus satisfaisant d'avoir un retour des gens.
0: Oui, parce que le retour, il est bon, là.
1: Ça va bien.
0: On parle quand même déjà de 50 000 billets vendus. On annonce des supplémentaires. Mais au début du spectacle, là, tu te confies à nous, tu dis qu'un des doutes que tu avais, c'est de quoi je vais parler? Il se passe rien.
1: Oui.
0: C'est un vrai doute que tu avais?
1: C'est un vrai doute. On me disait, ça serait bien que tu reviennes. Puis là, j'en avais fait trois. Puis j'ai fait le tour de cette forme-là, de ce sujet-là. Tu sais. Et je pense que quand on écrit, il ne faut jamais se restreindre. J'avais retenu ça au début. Si tu parles d'un sujet, donne tout. Essaie pas d'en garder dans tes poches pour des prochaines choses. Sinon, tu vas te répéter. Une fois qu'on donne tout, OK, tout a été dit là-dessus. Dans les premiers shows, il y avait la névrose. Ouais. Tout a été dit pour moi sur la névrose. Le gazon est brûlé. C'est fini, il y en a plus. Après ça, c'est autre chose. Et j'avais fait le tour de la quête, si on veut. Et là, c'est celui-là qui venait, mais c'était pas... Je voulais pas répéter un quatrième show. Il y en a eu trois, et ça, c'est un. On recommence à un d'un élan nouveau qui était...
0: C'est le début d'un autre cycle pour toi.
1: Peut-être d'un autre cycle, mais cet élan-là de regarder, c'est le je, mais le il qui est la nature dans ce cas-ci, tu sais. Et qui fait écho à ce que nous, on a, parce qu'on en fait partie, tu sais.
0: Et donc, si on avait associé peut-être le mot névrotique, là, au premier spectacle, là, j'ai l'impression que t'embrasses quelque chose de plus philosophique et tu l'assumes.
1: Oui, complètement. Complètement. Et c'est pas lourd, je pense, parce que plein de gens me disent après, mais mon Dieu, je pense comme ça aussi. On dirait que c'est drôle, ces réflexions-là sont comme tabous, on dirait.
0: C'est la petite voix dans notre tête.
1: C'est la petite voix qu'on pense toutes, qu'on est toutes seules. Ouais. On est toutes pas

0: seul. On est juste tout seul à pas le dire. T'sais. Et c'est peut-être c'est cette audace-là, cette crainte-là aussi que j'ai eue de nommer ces choses-là, le regard sur la vie qui sommes-nous là-dedans, qui on est. Et ça, c'est satisfaisant, comme j'ai tantôt qu'on a un retour sur ça. Là.
1: Il y a de grandes phrases dans ce spectacle-là. Alors là, je suis contente d'avoir entendu, si vous n'êtes pas là un peu plus tôt, André Sauvé m'a confirmé là, qu'on pourra un jour se procurer le livre, naturellement, pour retrouver les phrases. Mais ça pourrait aussi être juste un recueil d'aphorismes. Là, un aphorisme, c'est ce qu'on appelle un bref énoncé qui résume une théorie, un savoir. T'es le roi des aphorismes, André Sauvé. Tout fait quelque chose.
0: Ouais. En fait, je suis parti de, je parle toujours de la métaphore d'un jardin. Dans un jardin, tout ce qu'on fait fait quelque chose. Ouais. Tu plantes quelque chose, hop, elle va manger le voisin. Lui, ça demande un sol acide, l'autre alcalin, l'autre va mourir à côté parce que tout, tu peux pas, il y a rien qui fait rien. Et encore une fois, je regarde ce jardin-là et dans nos vies, c'est la même chose.
1: Chaque action.
0: Ce qu'on fait va faire quelque chose. Et après, c'est juste d'apprendre ce que ça fait, comme dans un jardin, et de choisir de faire ça plutôt que ça pour que ça donne quelque chose d'autre. Mais ça, c'est le travail d'une vie. On va répéter des choses dans nos vies qui sont peut-être pas bénéfiques pour nous, mais on s'en rend pas compte, on le voit pas. Le défi, c'est de le voir. Ouais. C'est ça le grand défi. Et moi, je fais de la méditation. Puis la méditation, c'est ça, c'est regarder ce que ça fait et après de choisir peut-être autre chose, une façon plus naturelle de faire les choses. T'sais. Mais ça, c'en est un. Tout fait quelque chose.
1: Tout fait quelque chose. Puis André, c'est de le dire à voix haute.
0: Oui, tout fait quelque chose, exactement.
1: Coup le jeu. Coup le jeu, je vais te dire, André Sauvé, depuis que j'ai vu ton spectacle, c'est mon mantra.
0: C'est vrai.
1: Me répète ça souvent, plusieurs fois par jour. Coup le jeu en ce moment.
0: Yeah, la phrase vient en regardant un ruisseau qui coule, puis quand il y a un obstacle, ben clou clou, ça fait le dos, puis ça continue. Tu sais, le ruisseau coule. Et la réponse, la question qui me vient quand je regarde le ruisseau coule, c'est coule je. Est-ce que je coule? Coule je moi, tu sais? Parce que la vie va avec les obstacles.
1: Oui.
0: Elle va avec nous. Pas. Nous, c'est pourquoi. C'est aller. Et ça aussi, c'est un thème dans la nature. La nature va avec ce qui est là.
1: Oui.
0: Elle compose avec ce qui est là. Oups, il y a un temps de gel. Oups, les bourgeons vont être sur le hold. Ils vont repartir plus tard. Nous, on va dire, pourquoi ça gèle? Pourquoi ça? Et on veut. Non, je veux éclore là, parce que ça me tente là.
1: Et dans
0: ça,
1: mon horaire,
0: exact.
1: C'est
0: dans mon
1: maintenant.
0: Horaire, c'est là. Et d'aller avec ce qui est. C'est un apprentissage d'une vie.
1: Oui.
0: C'est un apprentissage d'une vie, cette chose-là. Et moi, je dis tout le temps ce que je dis dans le show, c'est à moi que je le dis,
1: oui.
0: Là, je tiens à dire que je ne maîtrise aucunement tout ce que je dis. C'est un phare vers lequel je tends. Mais comme il faut tendre vers quelque chose, ben j'essaie de tendre vers ça.
1: Mais c'est très généreux de partager ces outils-là avec nous parce que, comme je te dis, moi, en tout cas, c'est une phrase qui m'accompagne encore maintenant. Coup le jeu, ça me permet de me sortir un peu de cet état-là. Et je veux qu'on parle du numéro final sans évidemment le dévoiler. On n'est pas dans le divulgateur, mais tout ce numéro que tu brodes autour de la crevaison et où tu nous parles de différentes étapes là, qu'on a pour passer à travers ça, je me demandais, est-ce que c'est ton passé de thérapeute qui t'amène à voir une crevaison de cette façon-là?
0: Non, je pense non parce que si j'ai fait de la thérapie, c'est parce que j'avais ces questionnements. J'avais ça jeune, moi. J'ai toujours, je me suis jamais satisfait de ce que je voyais. Je disais non, il y a quelque chose d'autre. J'étais gossant avec des questions quand j'étais petit. Ma mère me dit, que tu posais des questions. Elle me faisait regarder par ma grand-mère. Elle me disait, mon mère est fatiguée là des questions. Arrête. Tu sais. Je me satisfaisais peu de ce que je voyais. Fait que c'est comme un réflexe naturel de vouloir comprendre comment la vie fonctionne et dans ce sens-là, je disais dans le spectacle. Un des grands apprentissages de travailler dans un jardin, c'est aller avec ce qui est, embrasser ce qui est là. Et ce qui est, ben, des fois, t'as le jardin, les petits coquelicots, les arbres. Puis à un moment donné, tu pognes un flat entouré de champs de bledin, tu sais. Ça, c'est ce qui est. Tu sais, c'est pas aussi, romanesque qu'on peut l'imaginer. Mais il y a toutes des étapes qu'on traverse. Et j'ai scruté ça, puis j'ai lu là-dessus. Les étapes qu'on traverse, j'ai utilisé le flat comme n'importe quel autre événement qui se passe dans nos vies. On traverse des étapes comme la nature va traverser des saisons, va traverser des cycles à travers lesquels elle va se transformer. Nous aussi, on traverse des cycles à travers lesquels on se transforme et ces cycles-là recommencent à chaque fois. Et encore une fois, c'est de le voir. C'est dans un cycle, il n'y a aucune étape qui est meilleure qu'une autre.
1: Oui, d'accepter
0: c'est
1: de pas, qu'on est là.
0: Exactement, c'est de pas se staller dans une étape. Si on se stalle là, on est fait. C'est d'aller avec, couler. Couler le jeu. C'est toujours ça.
1: Et donc, à travers cette fameuse crevaison-là, on vit avec André Sauvé les différentes étapes, évidemment. Le premier moment, l'innocent, qu'est-ce qui se passe? Et là, on va passer à, je les expliquerai pas toutes, mais l'orphelin, le guerrier, l'apprenti, le magicien, le bienveillant, le sage. Et là, on pense que le sage, quand on est rendu à l'étape du sage, c'est la dernière étape.
0: Mais non, il y en a une autre après, tu sais.
1: C'est le fou.
0: C'est le fou, ben oui, celui qui regarde. Et tout ça, chaque étape, on a tendance à penser, par exemple, que le sage est plus évolué que l'orphelin. C'est pas vrai. C'est pas vrai.

0: Chacun a un cadeau à offrir. L'orphelin, quand quelque chose nous arrive dans la vie puis que ce qu'on croyait qu'il allait pas changer s'effondre sous nos pieds, c'est une opportunité de dealer avec la vie. Elle est impermanente. Il y a rien qui demeure. Chaque étape a son cadeau. Chaque étape. Mais si on reste dans ça, elle va montrer son côté négatif. Ouais. Si on stalle, pour parler français, dans l'orphelin, on va passer notre vie à se plaindre. Pourquoi ça m'arrive à moi? On va rester. Mais chaque étape, si on stalle dans le sage, ouais, ben on peut se sentir supérieur, ouais, se supérioriser aux autres. Donc chaque étape a son revers, chaque étape a son côté sombre.
1: Mais moi, ce que j'aimais, c'est que tu mets le fou après le sage. Ouais. Donc le fou, c'est celui qui est capable d'en rire.
0: D'en rire, l'espèce de distance saine par rapport à la vie. Et dans la méditation, c'est souvent une place qu'on essaie de regarder la vie en étant juste reculé. De 6 pouces. Ouais. De 6 pouces, c'est suffisant d'avoir une perspective sur la vie. Être dedans tout en étant observateur, ouais, en même temps. Tu
1: sais. Je sais qu'après les spectacles, t'as tellement donné aux gens que souvent, tu t'en vas directement dans la loge. Tu vas pas nécessairement rencontrer les spectateurs.
0: Je le faisais avant, puis je me rends compte que ça me demandait beaucoup. Ça me demandait beaucoup de, parce que c'est un état d'être là. Ça me demande beaucoup d'être là. Et j'ai tout le temps l'impression que quand le rideau tombe, faut couper ça tout de suite, ouais, cet état-là. Moi, je sors de scène, je m'en vais tout de suite dans la douche. Je prends une douche, puis après ça, ciao, je m'en vais.
1: C'est presque une façon de que ça te monte pas à tête, tous ces applaudissements-là?
0: Moi, j'ai tout le temps, quand on va sur scène, il faut, pendant l'heure et demie qu'on est là, il faut être le roi soleil quand, ouais, on est là.
1: Croire,
0: il faut se croire. Il faut, ça prend ton ego. Ouais. Let's go, j'y vais. Vous méritez de venir m'entendre ce soir. Mm-hmm. Mais quand c'est terminé, il faut que le roi soleil s'en aille, disparaisse à ce moment-là. Puis c'est un peu parce qu'après ça, quand on retourne voir les gens, eux te ramènent,
1: mais
0: là,
1: oui,
0: mais toi, t'es plus là. Fait que là, t'es pris en deux, le toi, que le monde connaît pas, puis te ramener là. Fait que ça me mettait tout à l'envers.
1: Juste
0: en même temps,
1: ça me semble que je parlerais un spectacle là-dessus.
0: Exact, c'est ça. Et c'est pas, ça me paye du temps, mais je m'excuse auprès des gens si je le fais pas, mais c'est comme pour me préserver, moi, parce que après le lendemain, on recommence,
1: oui,
0: là.
1: T'sais. Oui, puis après, le livre, par exemple, est une façon.
0: Exactement, c'est ça,
1: mais c'est ça.
0: Je n'allais pas voir, mais on va vous donner le texte.
1: Il va y avoir ça.
0: Exactement.
1: Je veux qu'on parle de la durée de cette tournée-là, parce que là, en ce moment, tu es en spectacle au Québec jusqu'au 23 mai. Ensuite, tu retournes, parce qu'il y a ce fameux jardin, là, qui t'attend dans les Alpes. Tu vas être de retour au Québec à l'automne prochain. Et là, je vois qu'il y a des dates jusqu'au printemps 2027, je vois en ce moment jusqu'au 26 mai 2027 à Saint-Eustache.
0: Exact, j'ai rajouté le mois de mai prochain une vingtaine, ouais, de dates à peu près parce que la demande était là, puis je me disais bon, OK, on va rajouter une vingtaine, donc j'ai dit ça pour le mois de mai 2027, ouais, que j'ai rajouté, ouais.
1: Est-ce que tu vois plus loin que ça ou tu veux arrêter là?
0: Déjà, je suis à mon max.
1: Ah,
0: là. Ouais, déjà, je suis à mon max.
1: Parce que tu l'avais nommé, je pense, dès le départ quand tu t'es lancé.
0: Oui, je voulais pas faire une grande tournée parce que je n'ai fait des longues tournées, c'est épuisant, hein, de soir après soir, puis mais là je m'en tiens à peu près à une centaine de shows, oui, c'est déjà pas mal. Après on verra peut-être, mais pour l'instant je m'arrêterai là, ouais.
1: Est-ce,
0: oui,
1: que c'est angoissant de savoir on va être où dans 3 ans? Tu sais, il y a ça dans les tournées,
0: ah,
1: y a, d'humour,
0: c'est
1: là.
0: Tellement abstrait. Moi j'ai du mal à savoir des fois le matin ce qui va se passer dans l'après-midi, ouais. Et oui, c'est très abstrait cette, ouais, affaire là. Puis quand tu y es, des fois tu t'assois, je m'en vais, je sais pas, à telle place. Mon Dieu, je le savais il y a un an et demi, c'est weird.
1: On est déjà rendu là.
0: Ouais, on est déjà rendu là, il y a comme un rapport dans le temps. Ouais, c'est très irréel.
1: Mais en même temps, quand tu es devant le public puis tu le sens là que ça résonne.
0: Ah oui. Oui, parce que quand j'ai commencé à écrire ce spectacle-là, c'est l'émotion qui m'habitait avant même du sujet. Je savais le sujet, c'était nature. Ouais. L'émotion qui m'habitait, c'était l'émoi. J'aime beaucoup cette émotion-là. L'émoi, pour moi, c'est apprendre quelque chose, mais pas par le rationnel, mais par l'émotion. Le rationnel, on fait, OK, je comprends, mais l'émoi, il y a quelque chose qui émeut dans l'apprentissage qu'on fait, qu'on tire de quelque chose. Et pour moi, trois fois que j'apprends quelque chose par l'émoi, ça demeure. Oui. Ça part pas, ça reste là. Si c'est rationnel, ça risque de l'encre est plus, pas indélébile. Délébile.
1: Oui, délébile.
0: Délébile.
1: C'est rare qu'on le dit de même, hein.
0: Délébile.
1: On
0: délébile.
1: Le dit toujours.
0: Exact. Mais si je l'apprends par l'émoi, ça va demeurer, oui, pour toujours. Et c'est cette émotion là que j'avais envie de partager de ce que je vois, et c'est elle qui se rend aux gens. Donc, pour répondre à la question, quand on est sur scène et que ça rejoint cette cible-là qu'on avait prévue, entrevue, souhaitée, en tout cas, dans son petit laboratoire, et que ça se rend à cet endroit-là chez les gens, c'est extrêmement satisfaisant.
1: Ça vaut
0: l'effort de se rendre, ouais, sur la scène pour aller goûter à ça. Ouais.
1: Je dis de la magie, puis en même temps, c'est tellement de travail. C'est pas magique,
0: oui,
1: dans le sens que tout a été placé, mais quand,
0: ouais,
1: même, quand ça arrive, puis c'est vrai ce que tu dis par rapport au rationnel, puis à l'émoi.
0: Ouais.
1: Tu sais, le nombre de fois que je sors d'un spectacle, puis je sais que j'ai aimé ça, mais je peux pas raconter,
0: ouais,
1: ce que,
0: ouais,
1: c'était.
0: Ouais.
1: Mais,
0: ouais,
1: ce qui,
0: ouais,
1: reste, c'est pas grave. C'est que j'ai vécu quelque chose.

0: n'a pas les mots, les mois vont nous le resservir à sa façon. Je trouve ça plus utile de retenir les choses de cette façon. En tout cas, moi, je veux pas en faire une vérité, mais moi, je fonctionne comme ça. Quand quelque chose m'émeut, ça demeure.
1: Mais pour que toi, tu puisses nous offrir ça, faut que tu sois en forme, faut que tu sois disposé. Ouais. Je sais que t'as déjà vécu un épisode d'épuisement.
0: Je l'ai évité. Dans la première tournée, écoute, j'en faisais là, mais 5-6 semaines, puis j'avais des chroniques à la télé aussi.
1: Oui, tout arrive en même temps au début.
0: Et évidemment. Quand tu dis, ok, on ralentit, ben c'est pas demain matin, c'est dans 9 mois genre que tu vois le ralentir. Et j'ai eu à par chance, j'avais une hygiène de vie que j'ai renforcée, que j'avais déjà, mais que j'ai renforcée. Par la suite à maintenir le cap, mais j'ai évité l'épuisement par la discipline, mais ouais, puis je voulais pas retoucher à ça parce que c'est ça fait peur de sentir cette fragilité là qui est pas saine à un moment donné. Oui, d'être fragile, fragile quand on va sur scène, mais il y en a une qui est pas saine là, tu sais.
1: Et si on veut que cet émoi-là il passe aussi, il faut que toi t'en vives encore de l'émoi dans ce texte-là.
0: Oui. En vivre encore, il faut des nerfs, il faut du nerf pour porter ça. T'sais. Et ça demande, en tout cas pour moi, une discipline. Je sais pas les autres, mais moi ça me demande. Je suis pas le fun une journée que je joue. Je suis pas le fun. Je veux pas voir personne. Je suis chez nous, la petite sieste, mange à 5h30.
1: Tu prends ça au sérieux.
0: Oui. Pour être à mon maximum, mais je suis pas très fréquentable une journée que je joue.
1: Ben, en tout cas, pour le bout qu'on voit, nous, tant mieux.
0: Oui, mais toi, je joue pas ce soir, donc bon, voilà, je suis fréquentable. C'est pour ça que je suis venue.
1: Merci, André Sauvé, vraiment, d'avoir accepté l'invitation. Tu restes avec nous parce qu'à la fin de l'heure, j'ai envie de parler au lecteur que tu es, André Sauvé. Pour toutes les dates dont on parlait de ce spectacle naturellement, jusque pour l'instant, 26 mai 2027, d'ici là, allez sur le andresauvé.com. Et dans un instant, il y a nos leaders Michel Jean et Hélène Mercier qui lève le défi de parler d'un livre qui leur a procuré beaucoup d'émotions. Et là, je les rassure, la boîte de mouchoirs est tout prêt.
2: J'aime beaucoup ce que tu proposes, Armando.

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2: C'est mieux comme c'est. Hein? Alors, on dirait que ça fait vraiment... ça fait écho. André Sauvé, c'est donc de l'artiste Phil. C'est Nathalie Ndango qui est à la programmation musicale cette semaine. Elle dit que les paroles de cette chanson-là viennent la chercher et qu'elle elle dit « J'entends des influences de groupes comme Saiyan Supercrew. Elle aime beaucoup le flow, le rap, le chant de cette chanson. » Donc, on a la chance d'avoir ses choix musicaux toute la semaine. Elle sera avec nous vendredi pour en parler.
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2: Il y a un livre qui fait pleurer toute la planète en ce moment et surtout un livre pour lequel les éditeurs se battent pour acquérir les droits, c'est Les grues volent vers le sud de l'autrice suédoise Lisa Ridzen. Au Québec et en France, c'est la maison d'édition La Peuplade qui nous a fait le plaisir de le dénicher avant tout le monde et de nous permettre de le lire. Il arrive donc en librairie cette semaine et les liseux qu'on a choisis pour cette mission, il s'agit d'Hélène Mercier qui est journaliste à Ici Première. Bonjour Hélène.
5: Bonjour, merci beaucoup pour ça.
2: Et Michel Jean, journaliste et écrivain conjoint chez lui. Quoi, Michel?
6: Quoi, Émilie? Salut, Hélène.
2: Allô? Michel, donc, on attrape juste avant un départ pour Paris. On est très contente que tu sois avec nous, Michel. Donc, d'abord, on va placer le phénomène. Qui est cette Lisa Ridzen, Hélène?
5: C'est son premier livre, son premier roman. C'est une Suédoise de 38 ans, 37-38 ans. Elle est doctorante en sociologie. Et elle, pendant la pandémie, elle a suivi un atelier d'écriture, comme beaucoup de personnes. Et donc, elle étudie, elle s'intéresse aux études de genre, plus spécifiquement à la masculinité. Dans les communautés rurales du Norrland, on est dans une région du nord de la Suède, donc on retrouve Bo Anderson, 89 ans, qui vit seul dans la forêt, qui est le personnage principal de son roman, dans son champ d'études. Et elle, avant d'étudier en sociologie, un de ses premiers boulots d'étudiante, ça a été d'être aide à domicile. Il y a beaucoup d'aides-soignants d'aide à domicile en Suède, parce que ça fait des décennies qu'eux se sont dit qu'ils sont dotés d'une politique là, un peu comme vieillir à la maison. Et donc, c'est pas rare que des personnes âgées en Suède vont recevoir de la visite, des soins plusieurs fois par jour. Bo Anderson, c'est 4 fois par jour. Donc, des aides-soignants qui vont venir les laver, leur préparer à manger, nettoyer la maison, s'occuper d'eux. Et donc, c'est un boulot qu'elle a occupé. Et à la mort de son grand-père, en 2010, Lisa Ridzen, elle a retrouvé le livre, le cahier de bord, le cahier de transition dans lequel ses aides à domicile se passe.
2: Ils écrivent des notes pour le prochain qui
5: et
2: va aller là.
5: Okay. Aussi pour les membres de la famille, parce que les enfants, les petits-enfants qui visitent vont aussi dire « Ah, il a mangé tel truc, on a discuté de tel souvenir », puis ça aide à comprendre des fois une réaction ou pourquoi la personne est replongée dans tel état. Donc, c'est en trouvant ce livre-là elle s'est dit, je pars de ça pour écrire un roman.
2: Donc, il y avait comme des informations dans ces notes-là qui ont nourri. Donc, inspiré un peu de son grand-père, mais c'est pas le personnage de son grand-père, là.
5: Non, mais c'est fortement inspiré. Okay. Elle dit que Bo est un peu plus grognon que son grand-père, mais et elle vit dans la maison de ses grands-parents dans le nord de la Suède, Lisa, et Bo vit dans la maison de ses grands-parents aussi. Donc, il y a quand même là des similitudes.
2: Qu'est-ce que ça raconte, Les grues volent vers le sud, Michel Jean?
6: Ben, on suit Bo, hein, cet homme qui a 89 ans, il vit seul. Ce qui est important, élément, c'est qu'il vit avec son chien, qui s'appelle Sexton. Et sa santé décline. C'est assez bien raconté. L'autrice nous glisse les informations au fur et à mesure, puis on comprend que l'état de santé de Bo décline, sa mémoire s'effrite. Et là, il y a son fils qui lui dit, ben écoute, tu peux plus t'occuper de ton chien, on va t'enlever ton chien. Et là, lui, c'est tout ce qui lui reste dans la vie, son chien, d'enlever son chien, il comprend pas. Et on est pris dans le débat, dans le fond, son fils qui veut bien faire, même si ça brise le cœur de son père, et son père qui veut mourir si on lui enlève son chien. Puis là, on se rend compte qu'on est dans le récit d'un homme beau qui a eu un père avec qui il s'entendait pas, qui a été très dur, ça a laissé des séquelles. Ensuite, il a été lui-même père, il a été plus dur qu'il l'aurait voulu, mais il veut pas finir comme son père, donc c'est un roman où Bo s'accroche à son indépendance en voulant rester chez lui, à ses souvenirs. Mais c'est un récit qui raconte aussi avec beaucoup de tendresse, moi j'ai trouvé, la solitude, les regrets passés.

0: les liens familiaux qui sont fragiles. Et je pense que c'est ça au bout du compte qui fait la force du suicide.
1: Je sens déjà de l'émotion en parlant. Hélène, tu nous avais prévenu, je sais pas si je vais être capable d'en parler.
2: Je me pratiquais encore ce matin puis je pleurais chez moi. J'ai tellement pleuré en le finissant parce que je sais pas si Michel va être d'accord, mais moi je trouve ça très difficile de ne pas se projeter dans ce livre-là parce qu'il y a des silences, il y a des non-dits. Je trouve qu'elle nous fait confiance, elle fait confiance à notre intelligence puis il y a de la place pour se déployer aussi comme lecteur et s'imaginer notre mort à nous, s'imaginer comment on va prendre soin de nos parents. Il y en a qui sont déjà là-dedans, qui accompagnent des personnes vieillissantes. Moi, j'ai beaucoup pensé à mon grand-père aussi. Donc, c'est très émotif parce qu'on pense à nous en pensant à Beau aussi. Et Michel le disait, elle décrit tellement bien. Moi, je trouve ce sentiment parce que Beau, il reconnaît qu'il aurait pu mieux faire, surtout dans sa communication avec son fils Hans. Il aimerait lui dire des choses. Il aimerait être plus doux avec lui. Il aimerait comprendre. Non, et elle décrit parfaitement ce moment quand on se dit, ok, je vais faire attention, je vais être la meilleure version de moi-même, je vais lui dire. Mais là, dans ces relations-là, il y a un passif, il y a des tensions, puis la personne arrive, puis c'est comme si toutes nos bonnes intentions, pouf, elles disparaissent, puis finalement, on n'est jamais cette version-là calme, aimante qu'on aimerait être. Donc, on assiste aussi à ça entre un père et un fils. Et Hans, il est pas détestable du tout. On n'est pas dans la caricature.
1: Oui. C'est ça, c'est pas blanc ou noir.
2: Moi, je les trouvais légitimes, ses craintes, ses inquiétudes envers son père qui va se promener en forêt avec son chien de chasse, qui a besoin de prendre de longues promenades. Il tombe parfois, il est désorienté. Mais on comprend Beau qui dit, c'est mon seul bonheur. Écoutez-moi, je vous dis que si vous me l'enlevez, c'est la fin pour moi. Mais donc, on est dans la nuance, on est loin de la caricature. Et je pense que c'est pour ça aussi que c'est aussi touchant. Ouais. Parce qu'on peut se reconnaître des fois dans Beau, des fois dans Hans.
1: Et tout à l'heure...
0: Les autour de lui sont forts, tu sais, elle dessine une série de personnages, son amitié, son fils en parlait, les gens autour. Il n'y a pas qu'un personnage, il y a tous les gens qui interagissent autour. Et c'est là, je trouve, qu'il y a une petite touche de lumière et d'ombre qui sont posées un peu puis qui font le portrait d'un homme et d'une vie comme celle qu'on vit nous-mêmes, c'est-à-dire qui est imparfaite.
1: Et Michel, tu sais, tantôt, on l'évoquait, Hélène le disait, elle a étudié en sociologie, Lisa Redzen, l'autrice, elle s'est intéressée donc particulièrement à la question des hommes. Et j'ai l'impression que c'est pas plaqué, là. On n'est pas en train de nous expliquer ce qu'elle a appris dans ses études. Hélène dit que c'est un roman que les hommes doivent lire. Elle dit qu'il faut l'offrir à nos chums, nos frères, nos amis. Est-ce que tu es d'accord avec ça, Michel?
0: Bon, je sais pas si plus l'offrir aux hommes qu'aux femmes, honnêtement, parce que je trouve qu'elle décrit bien un certain type d'homme. Beau est un homme âgé. Son fils est un homme qui a peut-être 55 ans dans ces eaux-là. C'est beau aussi parce que moi, j'ai particulièrement aimé l'amitié entre Beau et Ture, parce que Beau est un homme aux valeurs traditionnelles. Il vit à la campagne, il a travaillé dans une scierie toute sa vie. Tu sais, c'est un gars de la terre, pas qu'il se casse pas la tête. Mais en même temps, Ture travaille avec lui, on comprend au fur et à mesure qu'il est gay, et ça dérange un peu la femme de Beau, tu sais, qui a un malaise par rapport à ça. Lui, il s'en fout complètement. Ture est un gars ça a jamais posé de problème. Et de juxtaposer ces personnages en contraste, si on veut, ou en apparence, justement, ils pourraient s'opposer, au contraire, s'entendre beaucoup. Ça montre que, c'est ce que je parlais tantôt, cette tendresse entre les hommes, elle existe, mais elle est pas souvent décrite ou montrée. Et c'est ce que moi, il m'a particulièrement plu là-dedans. Le désarroi du fils qui cherche à bien faire. Mais je sais pas, moi, j'ai perdu ma mère il y a pas longtemps, puis on est un peu dans la même situation, tout le monde va se reconnaître. T'essaies de faire, mais qu'est-ce que tu fais? Puis la personne est désemparée, puis c'est quoi le geste que tu peux poser? Et c'est ça, je trouve, qui est beau. C'est que les situations, elles sont difficiles, et il n'y a pas de solution idéale, et c'est plus proche de la réalité. La seule chose que je peux dire, c'est que moi, je suis le type de gars qui regarde un film ou qui lit un livre. On peut tuer une armée au complet de 20 000 légionnaires. Ça va pas mémoire. Mais quand ça touche le chien, il faut faire attention. Parce que la relation avec le chien, c'était tellement fort. Je veux que rien, le chien va bien, mais je trouve ça dur.
3: Mais est-ce que c'est nos côtés faillibles auxquels on s'identifie? Puis c'est là, j'ai l'impression que ça devient humain. Ouais. On s'identifie à ça.
1: Je rappelle donc qu'on parle du livre Les grues volent vers le sud de Lisa Redzen, parce que là, quelqu'un qui arrive en plein milieu de la conversation doit se poser la question en ce moment, assurément. Et je voulais qu'on revienne là-dessus quand je parlais des hommes. Tu disais que l'auteur

0: l'autrice Hélène, elle a reçu beaucoup, beaucoup de messages d'hommes qui disent qu'ils lisaient pas habituellement et qui ont été touchés par cette histoire.
1: Oui, c'est ce que je l'ai entendu raconter en entrevue. Elle reçoit des lettres des hommes qui disent « Moi, je lis jamais, j'ai tellement pleuré. » Et elle répond « Tant mieux. » Parce qu'elle pense que ça nettoie des choses, que c'est important de pleurer, de le faire. C'est tellement un bon livre que je me dis, pour des gens qui ne lisent jamais, je pense que ça peut les accrocher. Je pense qu'on peut...
0: Dans le style? Parce que c'est quand même... C'est combien de pages, Hélène?
1: 400 pages.
0: Elle a lu ça en 24 heures, je vous dis.
1: Parce que je l'ai tellement aimé, je voulais pas, puis Sixten aussi, le chien, je voulais comme pas les laisser aller. Je voulais être près d'eux, j'étais quand même bien, malgré tout ce qui se passe dans leur vie, près d'eux. Moi, j'ai aussi beaucoup aimé, Émilie, moi j'ai habité 3 ans en Suède, oui. Le côté politique de ce livre-là, c'est quelque chose que j'ai beaucoup vu en Suède, parce que quand Hans, il a l'âge d'aller à l'université, le fils, lui, il veut étudier les affaires, il veut faire de l'argent, il vient d'une famille de travailleurs, son père, son grands-pères ont travaillé à la Syrie. Et puis, il s'implique en politique pour le Parti modéré, qui est un parti de droite en Suède. Et ça, pour Bo, c'est une trahison sans nom. C'est une famille de sociaux-démocrates. Ça fait partie de leur identité des travailleurs. Et c'est quelque chose que j'ai beaucoup vu chez mes amis début vingtaine en Suède. S'affirmer contre ses parents en s'impliquant dans un parti politique. Puis je me disais, quelle société politisée quand même quand la rébellion passe dans la vingtaine par l'implication politique. Donc, puis j'ai entendu aussi, parce que ce système-là magnifique qui prend soin des personnes âgées à la maison, il est mis à mal en ce moment en Suède. Et Lisa Ritzen dit qu'elle voulait faire passer un message politique aussi avec ce roman-là.
0: Mais c'est ça, Michel, tantôt tu disais, on aime peut-être mieux vieillir en Suède qu'au Québec.
2: Oui, parce que quelqu'un qui vient 4 fois par jour, même la nuit, 1/5 fois, pour que la personne puisse rester chez elle, c'est pas le système qu'on a chez nous au Québec, ça c'est clair. Tu sais, tu parlais tantôt des hommes, mais je pense qu'une des raisons pour laquelle ça plaît à beaucoup d'hommes, c'est que d'abord, moi je l'ai vécu par exemple, dans mes livres, ça m'est souvent arrivé que des gens me disent, je lisais pas, puis depuis que j'ai lu, je sais pas quoi, moi, un autre de mes livres, parce que ça se passe en forêt, parce que ça, c'est des choses que les hommes, certains types d'hommes, vivent et qu'on trouve pas tant que ça dans la littérature. C'est un peu la même chose dans ce moment-là. C'est-à-dire que cette vie d'homme d'usine, avec des valeurs simples, mais dans lesquelles ils se reconnaissent, avec des amitiés, tout ça, c'est quelque chose qu'on voit pas tant que ça en littérature. Et je pense que beaucoup d'hommes, ils se retrouvent peut-être pas dans un certain type de livre, et là, ils arrivent, ils se reconnaissent à travers Hans. Ils sont des Hans qui ont travaillé dans la marine industrie à Sorel, qui ont travaillé ailleurs, un peu partout. C'est ça que ça raconte aussi dans ce moment-là. Et c'est un peu la force aussi. Ça arrive de faire une histoire extraordinaire avec des histoires ordinaires. C'est ça la force de la littérature.
0: Puis je disais, c'est un livre donc dont les droits ont été vendus là dans plus de 40 pays, ou en tout cas traduit en 40 langues. Je regardais la critique dans The Guardian au Royaume-Uni. On a écrit « Quiconque s'est inquiété pour un parent qui décline ou de son propre déclin ou a simplement craint que son chien le comprenne mieux que sa famille va s'identifier à ce roman-là. » Donc, on se comprend. Le public, il est large. En même temps, si on est présentement, disons, dans l'accompagnement là, d'une personne, il y a peut-être quand même un petit trauma avertissement. Je sais pas, est-ce que tout le monde doit lire ça? C'est vrai que ça fait du bien pleurer, mais des fois, il y a des moments aussi pour plonger dans des œuvres comme celle-là.
1: Il faut avoir envie d'être dans ses émotions, d'être bouleversé. Je me disais, si moi, j'accompagnais en ce moment même une personne en perte d'autonomie, je le sais pas si ça m'aurait fait du bien ou si j'aurais trouvé ça trop difficile dans le contexte actuel, mais je peux pas imaginer, à part des gens qui veulent pas vivre d'émotion, je ne sais pas qui ne peut pas lire, non, mais qui ne peut pas lire ce livre-là.
2: Et en même temps, ça montre l'autre côté de la médaille. C'est-à-dire que quand on s'occupe, encore une fois, je prends la connaissance de cause, quand on s'occupe d'une personne, on est comme Hans dans le livre. On a son côté de la mémoire. Qu'est-ce qui est bien pour la personne? Et on agit en voulant faire le mieux pour la personne. Et dans ce moment-là, on vit avec celui qui reçoit ces décisions-là, ces actions-là. Et comment lui perçoit, c'est pas toujours la manière que nous on perçoit ces choses-là. Alors, je sais pas si on est dans l'esprit d'esprit pour lire ça quand on perd quelqu'un, mais ce que ça nous montre, par contre, c'est le bord de la médaille, comment ça se passe, comment tout ça s'est reçu par la personne.
1: Et Bo, il ne comprend pas pourquoi ses envies ne sont plus écoutés. Pourquoi? Il dit, mais moi, pour mon bien-être, je vous le dis, il me le faut, mon chien. Pourquoi vous faites rentrer un lit médical chez moi? Il est trop mou, je suis pas bien là-dedans. Moi, je veux dormir sur la banquette de la cuisine. Depuis que ma femme est placée, c'est là que je dors plus dans notre lit. Puis on lui dit, oui, mais papa, faut penser aux gens qui s'occupent de toi. Tu sais, c'est plus facile pour eux aussi. Il est comme, mais moi, mes envies à moi, on les écoute plus.
2: Et il dit, à un moment donné, dans le livre, j'ai

0: sans chichi qui nomme les choses de la vie.
1: Alors, je rappelle le titre.
2: C'est la vie, par contre. C'est ça qui se passait. C'est un homme simple qui parle, il s'exprime avec les mots qu'il connaît. Ouais. C'est pas Rimbaud, mais ça veut pas dire que les gens simples comme ça, qui s'expriment simplement plutôt, ressentent pas des choses complexes.
1: Absolument.
2: Et avec des mots simples, on peut dire plein de choses complexes aussi, c'est le défi puis qui est relevé dans le roman.
1: Alors ce roman, Les grues volent vers le sud, c'est de Lisa Redzen, donc c'est traduit en français à la Peuplade. Il arrive en librairie le 7 mai, mais là, ça se peut des fois, si vous arrivez une journée avant, il faut aller faire un tour chez votre libraire, mais c'est cette semaine, donc vous pourrez trouver ce roman. Merci beaucoup de l'avoir lu pour nous, Hélène, merci. On t'écoute, pouvez-vous répéter la question, les samedis à 19h. Et Michel, bon voyage à Paris.
2: Merci.
1: Et ensuite, une tournée en Italie, c'est ça?
2: Exactement. Maïkan, au Québec, c'est Le Vent en parle encore, vient de paraître là-bas. Ça a l'air de bien se passer. Fait que j'ai un voyage de 10 jours en 10 villes en 10 jours.
1: Alors, je te dis ciao. Ciao, Michel. Et je rappelle le recueil Mamou, paru chez Stanké, 20 plumes autochtones. C'est disponible en librairie. On invite les gens à le lire. Et on attend le prochain roman de Michel Jean, qui, paraît-il, sortira à l'automne.
2: Oui, je suis en train de terminer ça. Là.
1: Merci beaucoup. Dans un instant, portrait du lecteur André Sauvé.

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1: C'est un extrait du Petit Prince. André Sauvé, je vais juste voir si t'étais réconcilié avec le Petit Prince ou il tape toujours ses nerfs.
2: Juste entendre ça. Écoute, je suis désolé. Non, je ne suis pas réconcilié. C'est pas là, c'est comme ça.
1: On vérifie.
2: J'en ai plus rien.
1: De temps en temps, on vérifie. Il tape ses nerfs.
2: On vérifie, qu'est-ce que tu veux? Descendi, le mouton qu'on m'en parle plus.
1: André, je veux qu'on prenne. On profite de ta présence, André Sauvé, pour faire un petit portrait de lecteur. Là, je lisais en fait que tu es converti maintenant à la liseuse.
2: Ah, complètement.
1: Tu retournes plus en arrière.
2: Ah,
1: toi.
2: Non. Puis même quand il n'est pas disponible, puis il faut que je l'achète en papier, ouais. Là. Oh. Non, je comprends là, ce qu'on dit, là, le papier, l'objet, l'odeur. Oh. Avec moi, c'est Binder, là, c'est fait. Moi, c'est le contenu. Je veux dire, oui. Je peux avoir un beau livre et l'odeur, mais si je le trouve plate, je le trouve plate. Tu sais, c'est pas parce qu'il sent le papier que je vais l'aimer. Mais c'est le contenu. Qui, ouais. Ouais. Et, mais le côté formidable, c'est que tu pars en voyage, mais j'ai une bibliothèque avec moi au complet. Là. Fait que moi, non, le deuil a été fait, le passage a été fait. Je suis un converti.
1: Irréversible.
2: Ah oui, oui, non. Ça m'embête quand un livre n'est pas disponible.
1: Première question qu'il a posée à Hélène Mercier, est-ce que c'est disponible?
2: Je ne veux pas tenir l'objet. Je veux plus.
1: Mais le plaisir de lecture reste le même pour toi.
2: Ah ben oui, complètement. Ça dommage. J'ai tout le temps un livre sous la main. J'ai tout le temps en train de lire quelque chose.
1: Parmi tes plus récents coups de cœur littéraires, tu parles de Hicham Matar.
2: Oui, c'est un auteur qui parle beaucoup de l'exil, mais c'est surtout, pas tant pour l'exil, c'est de la Libye, je pense. Mm-hmm, oui. Et puis, retour au pays exilé, mm-hmm. Mais c'est surtout, moi je suis beaucoup, je ne sais jamais si, est-ce que c'est l'histoire qui me touche ou l'écriture? Je ne sais jamais, si j'avais à mettre lequel j'avais à mettre en premier... Ça serait l'écriture, je pense, la façon que les choses sont dites. L'histoire, après, moi, ça... Et lui, c'est, oui, l'exil et tout ça, mais c'est la façon que c'est écrit. Pour moi, ça, je suis extrêmement sensible à ça, et l'histoire vient en second. Et lui, c'est dans la façon que c'est... je pense que c'est Les Amis que ça s'appelle. Je suis mauvais dans me souvenir des titres, mais c'est un peu ça, des amis, ceux qui sont restés en Libye, d'autres qui sont pas... Mais c'est les relations amicales entre hommes, c'est donc on rejoint
1: on
2: ça.
1: On est là-dedans, oui.
2: Mais encore une fois, c'est de la façon que c'est dit. Je suis très, très sensible à la façon dont on dit les choses.
1: Oui, il y a des auteurs comme ça. Tu dis, c'est pas tant l'histoire,
2: c'est pas grave.
1: C'est ça. C'est comme des chanteuses, on a souvent entendu ça. Diane Dufresne peut chanter le bottin. Elle l'a fait d'ailleurs.
2: Ah oui, c'est
1: elle
2: vrai.
1: A déjà fait l'exercice. Peu importe, c'est sa voix.
2: C'est la façon.
1: C'est la façon. Ouais, ouais, ouais. Joan Didion aussi.
2: Oui, que j'ai beaucoup aimé. Il y avait un livre dont on parlait de la mort tantôt, dont son mari. Je suis tellement mauvais dans les titres.
1: Est-ce que c'est Note to John, son plus récent?
2: Oui, c'est ça.
1: Note à John.
2: Et celui, non, ça, c'est les notes qu'elle a écrit et qu'elle ne voulait pas que ça soit édité. Donc, je ne sais pas si j'ai envie de le lire, si je respecte Joanne ou non, ou si je la trahis en allant avoir accès.
1: Mais sinon, c'est l'année de la pensée magique.
2: L'année de la pensée magique, exactement. Puis, elle s'entendait bien que son mari ait une histoire d'amour. Elle se lève pour aller lui faire un whisky. Par le temps qu'elle fait le whisky, il clenche dans sa chaise, elle revient et son mari est décédé. Et elle explique, mais comment le temps de préparer un whisky, la vie peut basculer. Et le livre est en loupe. Elle recommence. Et c'est comme ça dans nos têtes. Quand un événement arrive, la loupe, elle est petite. On recommence. On est avec elle. On est, mon Dieu, qu'on est proche d'elle. Et encore une fois, c'est écrit au jeu. Je suis sensible à l'écriture du jeu. Mais comment dans nos vies, parfois, un événement qui se produit, on refait le même chemin dans la tête. Il est pas là, il est plus là, il est plus là. Et cette chose-là me touche beaucoup, beaucoup. Donc, elle, j'ai beaucoup aimé son écriture, encore une fois.
1: Oui, ces fameuses pensées intrusives. Hein?
2: Oui, exactement.
1: On te demandait s'il y a un enseignant qui a fait une différence dans ton parcours. Tu dis qu'il n'y a personne de précis. Par contre, foxer tes cours d'éducation physique pour aller à la bibliothèque, ça, c'était pour toi un moment de transformation?
2: Ah, ben oui, parce que moi, je viens d'un milieu à la chaîne, un milieu ouvrier, donc les côtés art, on ne savait pas comment ça s'écrivait, ce
1: je
2: mot-là.
1: Je ne sais pas si vous l'avez entendu, mais il y avait des guillemets.
2: L'art, c'est ça, A-R-T. Et puis, les cours d'éducation physique, j'ai arrêté d'y aller en secondaire 3. Ils ont tout essayé de me faire retourner. J'ai dit non, ça me détruisait. Je faisais rire de moi, mon estime. Et quand ils ont vu, j'étais tranquille. Pendant ces cours-là, j'allais à la bibliothèque. Mais aveuglément, je prenais n'importe quel. Puis à un moment donné, tu tombes sur un, que ça t'allume quelque chose. Mais c'est vraiment à tâtons. Il n'y a personne qui m'a guidé, mais de foxer en boule en garde de ces cours-là a été pour moi salutaire dans faire des découvertes au niveau de l'écriture, au niveau de la lecture, en tout cas.
1: Je trouvais l'image était belle. Tu dis, j'étais un poisson qui, pour une heure, retournait dans l'eau.
2: Exactement.
1: C'était ça ton état naturel.
2: Mon Dieu. C'est comme à cette heure-là, on le disait hors honte de tantôt que quand on lit, on s'évade. Et je n'étais plus à l'école. À ce moment-là, je partais dans quelque chose, puis la cloche sonnait. Oh, le clash.

0: Les Louanges, la pièce Crash avec Corneille. C'est Nathalie Ndongo qui est à la programmation musicale cette semaine. Elle dit qu'elle aime tous les albums des Louanges et elle dit que grâce à sa plume, elle apprend un peu mieux le français québécois. Elle sera avec nous donc vendredi pour nous parler de ses choix musicaux de la semaine. Il y a Catherine Jaudoin qui nous a écrit: je vous suggère, pour accompagner la lecture du roman Les grues volent vers le sud, de lire Nathalie Platte aujourd'hui dans Le Devoir, son papier qui s'intitule Laissez pleurer les hommes.
1: Alors, vous imaginez ma surprise, au lever du jour, quand une drôle de petite voix m'a réveillé.
2: S'il vous plaît, dessine-moi un mouton.
1: Hein?
2: Dessine-moi un mouton.
1: J'ai sauté sur mes pieds comme si j'avais été frappé par la foule.

0: était rough quand la cloche sonnait. Là. Mais là-dessus, je trouvais à tâtons plein de livres pas bons pour te faire... Ah! Un qui s'appelle Régent du Charme. Mmh. C'est quoi cette affaire-là? Et là, tu tombes dans quelque chose de mal. Mais t'en as passé 10, pas bon pour arriver à quelque chose qui te touche. Et ça a été salutaire pour moi. Tu sais.
1: Mais quel refuge, hein?
0: Ah, mon Dieu! C'est un refuge qu'on peut trimballer partout.
1: Avec sa liseuse.
0: Avec sa liseuse, on peut trimballer partout, on peut s'évader. Ouais. C'est tellement extraordinaire. Tu sais.
1: Et on parlait donc du Petit Prince là, qui tape ses nerfs, André Sauvé. Mais tu nous as aussi confié que 100 ans de solitude, impossible.
0: Ça, non plus, j'y ai pas arrivé. J'ai du mal dans les livres où il y a beaucoup de personnages. Uh-huh. Puis là-dessus, il y en a. Puis je pense qu'ils s'appellent tous Fernandez. Je sais pas trop le nom. Je sais pas c'est quoi le nom. Ils s'appellent tous le même nom. Je sais plus qui. J'ai essayé à 3 reprises. Je suis pas arrivé. Il y a des choses comme ça. Tu dis, ben c'est pas pour soi ou c'est pas pour moi maintenant aussi. C'est
1: ça,
0: pour ça.
1: Ça se peut.
0: J'ai essayé. Uh-huh. Parce qu'il y a des livres comme ça que c'était pas pour moi. Puis je sais pas, 5, 6, 10 ans plus tard, tu reviens. Puis, là, le timing est là à ce moment-là.
1: Et là, tout à coup, c'est comme le meilleur livre que tu as lu. Alors que tu as essayé 3 fois avant.
0: Exactement. Tu dis, mais où j'étais? Tu sais. Ouais. Mais, ouais.
1: Puis à l'inverse, est-ce que tu es du genre à les relire? Est-ce qu'il y a des choses qui t'ont vraiment touché que tu relis? Puis tu fais, ben voyons, que c'est que...
0: Certains, oui. Mais il y a certains comme Christian Bobin, pour moi, c'est mon papa. Lui, je retourne, je l'ouvre n'importe où dans le milieu. Puis et à chaque fois, c'est comme, my God, c'est comme mon mentor un peu dans l'écriture. Pas que je veux faire du Christian Bobin, mais je vais être aussi André Sauvé que Christian Bobin. C'est dans ça. Et je trouve que le rôle des mentors est ça. Mm-hmm. C'est pas d'imiter, mais de nous renvoyer à ce que l'on est. D'être autant soi-même que ces gens-là sont eux-mêmes. Et lui me fait ça dans l'espèce de... C'est tellement léger. Pas léger dans le sens, mais c'est tellement... Les mots se déposent comme des petits flocons de neige un sur l'autre. Tout est à sa place. C'est d'une beauté, Christian Bobin.
1: Et quand on dit souvent, la question dans le questionnaire, c'est avec quel auteur vous aimeriez prendre un souper ou un café, tu dis juste marcher en silence.
0: Avec lui.
1: Oui.
0: Ouais.
1: Pas besoin de parler.
0: Ouais, ouais. Et à un moment donné, j'étais en France, puis il reste dans un... Il restait dans une ville très laide, le Creusot, une ville post-industrielle. Puis en train, je passais pas... Tu sais, dans les trains, tu t'arrêtes une minute, puis le train... J'ai failli sortir, mais j'ai pas eu le temps pour aller marcher dans cette ville-là, juste pour voir ce qu'il voit. Tu sais. Et ça me prouve qu'on peut rester dans un lieu tellement pas beau, mais de voir tout ça, de comment à l'intérieur de nous est vaste.
1: On a tout ce qu'il faut pour le voir.
0: On a tout ce qu'il faut.
1: André Sauvé, ça a vraiment été un plaisir.
0: Ah, plaisir, merci beaucoup.
1: Je rappelle donc le spectacle Naturellement qui est en tournée et éventuellement le livre aussi qu'on a de lire. Il y a Lise Trudel de l'Outaouais qui dit, s'il vous plaît, dites à André Sauvé de rédiger des spectacles pour ceux qui n'ont pas le plaisir d'y assister. Elle aussi, elle veut un livre.
0: Ah, ben je vous l'enverrai par l'écriture.
1: On le fait pour Lise aussi. Merci beaucoup d'avoir été avec nous. C'est un rendez-vous demain dès 13h30.
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1: Lundi 4 mai. Bienvenue à Place Publique. Cet après-midi à l'émission, de l'argent pour aider les entreprises touchées par les droits de douane américains. Quel impact cette annonce d'Ottawa aura-t-elle sur la région? On va en parler avec l'économiste chez Desjardins, Hendrix Vachon. Louis Arcand va nous livrer son opinion à propos du Conseil des régions instauré par la première ministre Christine Fréchette. On va parler de la fréquence des contacts sociaux qui n'est pas revenue à des niveaux pré-pandémiques. Bonjour, mesdames et messieurs. Bienvenue à Place publique. Catherine Doucet avec vous jusqu'à 18h. C'est vrai que, apparemment, il y a un plus grand sentiment de solitude ou un sentiment de solitude qui est plus répandu qu'avant la pandémie.
2: Voir des gens.
1: Ouais. Voir des gens.
2: Ah, c'est trop d'énergie, cette affaire-là. J'ai laissé tomber.
1: Comment ça?
2: Non, c'est vrai. Mais moi, je m'inscris là-dedans. Là, je sais pas. Est-ce que c'est le poids de la famille, la mi-trentaine, quarantaine? Je sais pas. Je vois moins de gens que j'en voyais avant la pandémie. C'est vrai.
1: As-tu toujours des amis?
2: Oui, okay. Je les vois, puis on s'apprécie qu'on se voit, puis c'est super agréable, mais plus rare.
1: Plus rare, OK. Moi, j'ai vraiment réactivé ça dans les dernières années parce que ça m'avait manqué beaucoup pendant...

0: la pandémie. Pas toujours simple, par exemple, je suis dans la même équipe que toi, les horaires. La même chose avec la famille. Et par contre, ça me nourrit beaucoup. Puis je m'en aperçois. C'est essentiel, effectivement.
1: Moi, c'est le drame de ma vie, de ne pas pouvoir garder tous les liens amicaux de toute ma vie. Là. Il faut faire des choix. On change de ville, on vieillit, on a des enfants ou pas. Mais si je pouvais, je les aurais tous gardés.
0: Mais c'est pas simple.
1: C'est pas simple. Puis j'ai une grosse gang, puis j'entretiens. C'est vraiment une de mes valeurs premières, l'amitié. Puis je pense que je suis une bonne amie, mais ça prend du temps, c'est de l'entretien, c'est comme un couple, c'est comme n'importe quoi. Il y a la famille aussi, mais moi, j'en aurais tellement de liens. j'ai pas assez de temps pour tout le monde.
0: Bon, c'est ça. Il y a une certaine anxiété sociale aussi pour certains qui s'est ajoutée avec l'arrivée des réseaux sociaux. On dirait qu'on se sent mieux par le truchement d'un téléphone à communiquer. Il y a ça qui fait partie apparemment des choses à cibler. On va y revenir.
2: Ça compte pas ça comme conserver des liens, les.
0: C'est pas un contact de la même qualité. On va y revenir avec le psychologue Marc-André Dufour en dernière heure parce que c'est le thème d'une semaine, de la semaine de la santé mentale, rassemblons-nous. On veut vraiment mettre l'accent là-dessus. Mais moi, ça m'inquiète qu'on ne soit pas revenu à des niveaux pré-pandémiques. Je me demande comment ça s'explique. Puis on va essayer d'aller là-dedans avec Marc-André Dufour. Si vous avez des hypothèses, vous pouvez nous les partager. 88-321-2600. Bon. Toi, Michel, es-tu revenu à des niveaux pré-pandémiques de contacts sociaux?
3: C'est allé en diminuant, effectivement, mais peut-être aussi en vieillissant. Bon, on privilégie des amis, mais il y a le temps, la distance, il y a toutes sortes de facteurs, effectivement. Je suis un peu comme Marjorie, j'aurais aimé garder beaucoup d'amis, mais la vie fait en sorte qu'on en perd de plus en plus. Et puis, après ça, on se concentre sur la famille aussi, déjà. De se voir, la famille, c'est déjà un défi.
0: C'est vrai.
3: Alors maintenant, les amis passent en second par rapport à la famille, bien souvent. Donc, c'est ce qui fait peut-être, je sais pas quel effet a eu la pandémie. Dans mon cas, ça n'a pas été vraiment un facteur déterminant.
0: C'est pas là que ça s'est joué.
3: Non, ça s'est joué progressivement, je dirais.
0: Peut-être une cassure, mais où on est plus en bulle, je ne sais pas. Enfin.
2: Mais ça va se rassembler aux Georges Vézina, m'a-t-elle dit.
0: J'allais directement là. Je pense qu'hier, il y avait des rassemblements pour regarder soit le match des Saguenayens ou encore le match des Canadiens. Nous, c'est ce qu'on a fait en famille élargie. On a regardé ça ensemble. Ça ajoutait un peu de piquant à un dimanche soir qui, autrement, aurait été un peu ordinaire. Il y a quelque chose avec la frénésie du hockey. Et puis, je pense qu'on aime le hockey ou pas. Là, tout le monde est en train de se joindre. La boule grossit, la gang grandit.
2: Je regarde les pointages.
1: Les séries. Moi, je suis une fille de hockey de série.
0: C'est vrai?
1: C'est assumé maintenant. Je ne fais pas semblant. sinon, je le suis avec parfois accompagner quelqu'un. Mais en série, il y a des rendez-vous. Il y a quelque chose de rassembleur.
0: Ben oui, ça se passe. C'est dans l'air. Puis hier, c'était le match numéro 7. Comment vous avez regardé ça? Moi, chez nous, c'était en famille élargie. Simon, l'as-tu regardé?
2: J'ai suivi le pointage, mais sur mon sel. Je n'ai pas regardé le match.
0: Pas de coup de patin chez vous?
1: Oui, des amis à mon chum sont venus, puis tout le monde avait les bras croisés, les jambes croisées. J'ai pris une photo, ça me faisait vraiment rire.
0: C'était donc énervant.
1: Oh mon Dieu, je leur ai même dit, je suis contente que vous soyez en forme, on dirait qu'il y a des cœurs qui pincent.
0: On s'est demandé s'il n'allait pas avoir des petits accidents cardiovasculaires. La deuxième période, c'était pas facile. Michel, ça se passait comment chez vous?
3: Ça se passait en couple et en texto avec les enfants.
0: Il y a ça aussi.
3: Ça aussi, il y a des petits commentaires. C'est vrai que c'est rassembleur quand
0: même.
3: On
0: ne regarde plus le hockey de la même façon. On est en communication avec d'autres partisans qui sont peut-être ailleurs au Québec et qui ont le même amour du hockey que nous.
2: Pourquoi personne ne me texte, moi, les soirs.
0: C'est clair, Simon. Tu l'as dit clairement à cette antenne. Mais si tu veux, je peux commencer à t'envoyer des messages.
2: Dérange-moi pas. Je suis assez bien dans ma tranquillité.
0: Va te faire sentir dans la gang si c'est ça qui te plaît. OK.
2: On ira regarder un match s'ils se rendent plus loin.
0: OK. Parfait, je t'invite au sous-sol. Ça va pas plaisir.
2: Ça va bien contre Buffalo, on ira regarder un match.
0: Très bien. Qu'est-ce que tu as préparé pour nous, Simon Roy-Martel?
2: C'est évidemment un des autres sujets. Il y a le hockey, puis il y a le fromage cottage. Je pense que c'est pas mal ça, l'actualité ces temps-ci. Michel va être d'accord avec moi. C'est qu'en fait, ça donne...
3: J'avais remarqué ça, moi, qui en manquait sur les tableaux, le fromage cottage. Puis je regrette de ne pas en avoir parlé ici avant, parce que je pensais que c'était
0: anecdotique.
3: Oui, c'est ça. Puis que c'était probablement tout simplement un fournisseur qui avait manqué. Mais tu sais, pendant plusieurs semaines, j'ai dit, coudonc, qu'est-ce qui se passe avec le fromage cottage? Mais on me dit que c'est la demande qui a fait en sorte qu'il y aurait eu pénurie.
2: Ça fait un an que les influenceurs ont commencé à mettre de l'avant ce produit-là. Puis visiblement, tu sais, des fois, quand on parle de certaines modes qui font fureur, ça va comme par

0: Par exemple, quand on voulait avoir le chocolat de Dubaï, il y a aussi à peu près un an, c'était difficile d'en trouver, puis l'approvisionnement était difficile. Oui. C'est revenu assez accessible. Là, je veux dire, il y en a partout maintenant. Là, c'est toujours hors de prix, là, mais il y en a partout maintenant. Ceci étant dit, hors de prix, moi, je veux dire, ça coûte cher par rapport.
1: Oui, ça coûte cher,
0: Un chocolat ordinaire, là, une petite...
2: Oui, c'est super cher.
0: C'est correct,
2: on est avec toi là-dessus.
0: Oui, c'est ça, parfait. Non, OK, c'est cher. Pour ce qui est du fromage cottage, j'ai l'impression que c'est pas juste un effet de mode. J'ai l'impression que c'est parce que c'est un produit qu'il y a plusieurs personnes qui ont intégré à leurs habitudes. J'ai fait le saut. Il y a maintenant un fromage cottage régional, la microlaiterie Rivierain du Lac en bas. Alors là, j'ai dit, c'est assez. Ça faisait deux semaines que Catherine m'a donné des coups de pied au derrière.
1: Tu
0: allais
1: voir ce qui se passe avec le fromage cottage.
0: Oui, parle-nous de fromage cottage. Alors bon, comme il est établi que c'est difficile d'en trouver en épicerie, j'ai dit, c'est quoi la prochaine étape? Qu'est-ce qu'on pourrait faire? Alors, je me suis posé la question ce matin, est-ce que c'est vraiment un si bon aliment que ça? Alors, j'ai appelé la nutritionniste qui est d'ailleurs aspect mise en forme, là, on travaille beaucoup dans ce domaine-là, c'est Catherine Gauthier à qui j'ai posé la question. Est-ce que c'est un vrai super aliment, cette affaire-là? Un terme qui me fait toujours rire, moi, les super aliments, je trouve ça rigolo.
1: Côté du chou kale puis des avocats.
0: Ben, c'est ça, puis ça, tout d'un coup, les baies puis le sirop d'érable, super aliment. Mais le fromage cottage, faut gratter pour y trouver des défauts.
1: Ah, bon, je vous expliquerai ça tantôt. C'est
0: moi, okay. Je vous expliquerai ça tantôt.
1: Il n'y en a plus nulle part, mais il faut gratter pour en trouver aussi.
0: Ben oui, exactement, mais ça se fait relativement facilement. Puis ensuite de ça, ben, un peu plus tard à l'émission, comme si c'est si bon que ça, quelles sont ces recettes-là qui font en sorte qu'on en manque puis il n'y en a plus partout? J'ai fait le tour, j'ai rassemblé des propos d'influenceurs, d'influenceuses. Je te diffuserai ça, Catherine, également. Je t'expliquerai qu'est-ce que les gens en font du fameux fromage cottage. Okay. Alors, Michel pourra essayer les recettes à la maison.
3: Ah oui, moi, ça fait des années que je mange du fromage cottage.
0: Ah, tu manges ça
3: régulièrement, j'ai toujours aimé ça.
1: Avec des petites pêches en canne?
3: Non, je mets ça avec des pamplemousses les fins de semaine.
0: C'est audacieux.
3: Un lit de pamplemousse, c'est très bon, avec un petit peu de sirop d'érable, justement. Ah, ça rassure classique. J'en mets même dans la lasagne du fromage cottage.
1: Ben oui, c'est ça. Aussi.
0: Il y en a qui font ça aussi.
3: Puis j'en mange aussi carrément la cuillère.
0: Ben voyons,
1: tu contribues à la pénurie, si je comprends bien.
3: J'ai toujours aimé le fromage.
0: Comme les gens qui faisaient déjà leur pain avant la pandémie, ça t'a juste frustré que le monde découvre ça.
3: Ben là, oui, je savais pas que c'était des influenceurs qui responsable de la pénurie. Là,
1: Bon, TikTok.
3: Voilà.
1: Bon, OK. Marjorie, pas de fromage cottage pour toi. Alors, on va parler de l'artiste Isabelle Jean, médaillée d'argent de la Société des auteurs et artistes francophones. Elle est originaire de la région?
4: Oui, absolument. Elle réside, est originaire aussi. En fait, c'est une association qui est dédiée à la promotion, diversité culturelle, distinction des artistes dans la francophonie. Alors, médaille d'argent, c'est pas rien. Je suis allée voir un peu aussi, c'est qui? Qu'est-ce qu'elle fait? Oui. Parce que c'est une sculptrice, mais qui a comme eu deux vies parce qu'elle a été dans la marine pendant 21 ans. Vraiment intéressant.
1: Quand même étonnant comme cheminement. Oui.
4: Alors, je vous présente son portrait un peu plus tard. Et le documentaire « Voir, juger, agir, l'histoire de la JOC au Québec ». La JOC, c'est la Jeunesse ouvrière catholique. C'est un pan qui est méconnu de l'histoire québécoise. Le documentaire est présenté ce soir au cinéma Odyssée. Donc, j'ai pu parler à la réalisatrice du documentaire. Vraiment intéressant aussi.
1: OK, très bien. On va aller aux infos. Michel, il y a Jonquière Médic qui annonce qu'elle va faire le suivi médical régulier de 400 patients orphelins.
5: Oui, les dirigeants de l'organisme à but non lucratif était présent au bureau du député Yannick Gagnon ce matin pour en faire l'annonce. Donc, les patients qui déjà vont obtenir un médecin de famille, c'est déjà beaucoup pour plusieurs, là, grâce à Jonquière Médic. Ben, en plus, vont avoir droit, évidemment, au service à domicile. C'est ce que nous assure le coordonnateur de l'équipe médicale, le docteur Dominique Gagnon.
6: Jonquière Médic ne perd pas l'essence de son âme, qui est à dire de faire une réponse populationnelle. Hein. Les gens vont toujours continuer à appeler à ce moment-là Jonquière Médic. Ça demeure l'essence là de notre engagement. La prise en charge de 400 patients représente moins de 10% de nos activités médicales. C'est un premier pas.
1: L'Association de l'aluminium du Canada se réjouit de l'annonce par Ottawa d'une aide $1 milliard aux entreprises qui fabriquent et qui exportent aussi des produits contenant de l'acier, de l'aluminium et du cuivre.
5: Oui, depuis près d'un mois, l'administration Trump applique une surtaxe de 25 % sur la valeur totale des produits exportés qui sont composés de 15 % d'un de ces métaux-là. Le président de l'association qui représente les principaux producteurs d'aluminium au pays, Jean Simard, affirme que l'aide du gouvernement Carney sous forme de prêt arrive au bon moment.
7: Ça vient à point nommé là, pour aider les PME, les petites et moyennes entreprises au Québec, entre autres, qui subissent les effets des changements tarifaires provenance des États-Unis sur leurs exportations et qui voient plomber ainsi leur liquidité.

0: ils avaient besoin d'oxygène et le gouvernement a agi avec beaucoup d'agilité là, pour cibler son intervention et le faire rapidement.
1: Et l'opposition bloquiste à Ottawa soutient que les entreprises ont davantage besoin d'une subvention salariale que d'un prêt. Voici le député Jean-Denis Garon.
2: Ce n'est pas un programme qui répond à la situation urgente, d'autant plus que ça fait déjà un mois là, qu'on a des entreprises qui attendent. On a commencé à avoir des fermetures, on a commencé à avoir des licenciements, on a eu le temps d'avoir une mise à jour budgétaire sans qu'il y ait de solution. Et là, on nous donne une fausse solution parce qu'elle répond pas à l'urgence. Alors oui, c'est problématique.
3: Les clubs de quad de la région s'attendent à un achalandage exceptionnel au cours de la prochaine saison.
1: Oui, toutefois, les bénévoles doivent redoubler d'efforts pour effectuer l'entretien des sentiers en ce printemps tardif, en plus de composer avec la renégociation de certains droits de passage. Le président du club quad Domaine du Roy, Gilles Ouellette, demande à ses membres de s'armer de patience le temps que tous les sentiers soient bien préparés pour la saison.
4: Si je regarde près de la ville comme à Robertval et tout ça, c'est passable. Mais si on arrive en forêt ou moindrement qu'on sort dans les lots forestiers, il y a encore de la neige et ça défonce. C'est pour ça qu'on demande à nos quadistes d'attendre un petit peu. Ça va être fini de gérer, ça va commencer. Il y a des bouts de sentier qui vont se faire peut-être là, près des municipalités, mais après ça, ça va continuer à partir du... Normalement, ça commence réellement vers le 15 mai.
3: Le Parti libéral du Québec dénonce le manque de soutien accordé aux enseignants du réseau scolaire qui sont nombreux à estimer être laissés à eux-mêmes devant le phénomène de l'intelligence artificielle.
1: Oui, la députée Madoua Nika Cadet estime que la ministre de l'Éducation, Sonia Lebel, se déresponsabilise dans ce dossier en mandatant l'Institut national d'excellence en éducation pour recenser les meilleures pratiques en matière d'IA.
5: L'inné, c'est bien beau, mais on n'a pas envie que ce problème-là soit pelleté par en avant puis aille dans une autre cour. Ce qu'on constate, c'est que rien qu'à avancer dans le réseau de l'éducation en matière de préparation des enseignants, puis du réseau de façon beaucoup plus large à l'impact que peut avoir l'arrivée de l'intelligence artificielle. Puis on le sait, l'IA, elle est là pour rester. Donc, les enseignants, bien, ils lèvent la main, puis ils veulent être formés, puis ils veulent être outillés pour pouvoir faire face à ce phénomène-là à l'intérieur de leur classe.
1: Et le responsable solidaire du dossier de l'éducation, Gabriel Nadeau-Dubois, réclame de son côté une réflexion plus profonde et plus globale que ce qui est prévu par la ministre Lebel et l'Institut en matière d'intelligence artificielle.
3: À l'international, Donald Trump dément les informations propagées par Téhéran selon lesquelles un navire de guerre américain aurait été touché par un missile iranien dans le détroit d'Ormuz.
1: Ouais, le président américain affirme qu'aucun dommage significatif n'a été observé dans la région, à l'exception de ceux provoqués par des tirs contre un bateau sud-coréen dont l'origine n'a pas été confirmée. Les États-Unis assurent par ailleurs avoir accompagné en toute sécurité deux navires dans le détroit au cours de la journée, tandis que l'Iran soutient que ce passage clé pour le commerce mondial demeure fermé. Alors, on a deux versions dans tout ça.
3: Ouais. Et puis, un conducteur d'âge mineur a vu son permis suspendu puis va devoir payer une amende de 961 $ suite à un grand excès de vitesse.
1: Oui, ça s'est passé à Dolbeau-Mistassini dans la nuit de vendredi à samedi. Le jeune homme, donc, qui roulait à 143 km/h sur le boulevard des Pères à Dolbeau-Mistassini, la limite est de 70. Il a de plus brûlé un feu rouge et un arrêt obligatoire, ce qui ajoute deux autres constats d'infraction. Et une autre infraction a été ajoutée à son dossier puisque le test d'alcoolémie a révélé la présence d'alcool dans le sens qui est strictement interdit, hein, on le sait, pour les conducteurs de moins de 22 ans.
3: Bon, allez prendre votre marche ce soir, sortez, profitez de l'extérieur parce que les prochains jours ne seront pas jojo. En termes de météo, on a des précipitations qui sont prévues pour la journée de mardi, plutôt couvert la journée de mercredi. Et puis, il y a encore de la pluie intermittente jeudi. On entame une séquence, donc même possiblement dès cette nuit, plutôt pluvieuse avec de bonnes quantités, jusqu'à 25 mm d'eau à recevoir demain seulement pour la portion Saguenay, avec un maximum, bon, près des valeurs de saison autour de 12 degrés. 11 pour ce qui est du lac Saint-Jean. 10 à 20 mm d'eau sont prévus pour la journée de mardi. Et si vous êtes à Chibougamau, ben, ça tombe sous forme de pluie parce que je vous rappelle que la semaine dernière, on a eu de la neige quand même.
6: J'attendais.
3: Même hier, je travaillais à l'extérieur puis c'était de la pluie, mais quasiment de la neige fondante.
6: C'était froid.
3: En début de journée.
6: Le vent était froid.
3: Oui, c'était froid, effectivement.
7: Le lac n'est pas calé.
3: Merci de nous le rappeler, Simon. On n'en a pas assez parlé.
7: Ça va venir. Le lac n'est pas encore calé. Tu coupes et libéré, là, ça s'en vient.
3: Découragez-vous pas, ça va venir, ça va venir.
8: Moi, j'accueille la pluie s'il fait en haut de 15. Là. En bas de 15, c'est non.
3: Marjorie qui met ses limites. Hein. On apprend de plus en plus là, dans quelle boîte est-ce que la pluie c'est bon
8: pour toi. On est le 4 mai. Je voudrais juste rappeler ça à tout le monde qui nous écoute dans l'au-delà.
7: On sent à peine le découragement.

Non, mais la neige est complètement fondue. Le gazon commence à verdir. Les feuilles vont sortir bientôt. Là. Même cette pluie-là va sans doute être justement faire éclater quelques bourgeons. N'empêche, on ne battra pas de record de chaleur cette semaine. Alors, sortez le parapluie, on va en avoir besoin dans les prochains jours.

0: On parle souvent de la crise du logement, mais il y a un angle qu'on n'aborde pas régulièrement. Pour plusieurs femmes et pour plusieurs personnes de la diversité de genre, le logement, ça peut devenir un lieu de violence sexuelle. Il y a une nouvelle étude, la première du genre au Québec d'ailleurs, qui va enfin tenter de documenter cette réalité. On va en parler avec Catherine Flynn, qui est professeure en travail social à l'UQAC. Elle est aussi co-responsable du pôle violence du réseau québécois en études féministes. Elle est chercheuse principale de cette étude à venir. Bonjour Catherine Flynn.
1: Bonjour.
0: C'est quoi votre hypothèse de base? Pourquoi vous avez décidé de mener une étude sur les violences sexuelles pour les locataires?
1: Bien, en fait, on s'adresse aux femmes et aux personnes de la pluralité de genre, chambreuses et locataires. Et c'est un projet qui est porté à l'attention des décideurs depuis longtemps par le Centre d'action et d'éducation des femmes à Montréal, le CH, qui se saisit depuis longtemps de cette question-là. Donc, c'est une étude qui a été sollicitée depuis longtemps par des milieux communautaires qui côtoient le phénomène sur le terrain. Et moi, plus spécifiquement, ça fait depuis presque 15 ans maintenant que je travaille sur les questions, sur les liens entre les violences et l'itinérance, en fait, donc l'itinérance des femmes. Et la question des violences sexuelles dans le logement sort toujours comme un résultat un peu inattendu des différents projets de recherche que je dirige. C'est présent dans la vie des femmes que je côtoie, mais ça n'a jamais été l'objet spécifique de mes projets de recherche, mais c'est quand même présent. Je la vois depuis longtemps sans l'avoir documenté directement. Donc, on est vraiment ravis de pouvoir mener une vaste enquête pan-québécoise sur cette question-là,
0: pour laquelle Catherine Flynn, parce que pouvez-vous nous donner des exemples concrets de situations dont vous avez entendu parler, par exemple?
1: Oui, bien en fait, dans une première phase, on essaie de définir le phénomène, en fait. Donc, c'est pour ça qu'on fait, on cherche des femmes pour mener des entretiens. Mmh. C'est pour savoir réellement comment ça se manifeste dans la vie des personnes. Mais moi, qu'est-ce que j'ai vu jusqu'à présent, puis qu'est-ce que j'ai entendu? Il y a plusieurs manifestations. Ça peut se passer par des contacts non désirés, ça peut se passer par de la sollicitation de services sexuels, ça peut se passer par du voyeurisme, du harcèlement. Et on a des femmes, moi, que j'ai rencontrées dans mes projets de recherche qui ont vécu des choses de la part de leurs colocataires, de leur propriétaire, par le concierge, par du personnel d'entretien notamment, qui font des intrusions dans l'appartement ou dans la chambre de la personne. Donc, ça peut se manifester de différentes façons. C'est vraiment dans l'optique de documenter tout l'éventail de comportements problématiques, de violences sexuelles que les femmes et les personnes de la pluralité peuvent vivre, qu'on commence une première phase, justement.
0: Donc, vous cherchez des témoignages?
1: Oui, effectivement, on en cherche 70 à travers la province. On fait actuellement du recrutement dans cette région administrative, dont le Saguenay-Lac-Saint-Jean. Bien évidemment, l'étude est dirigée par moi ici à l'UQAC. Mm-hmm. Donc, je m'intéresse plus spécifiquement au vécu dans la région. Donc oui, on cherche des personnes participantes actuellement pour nous raconter des expériences de violence qui peuvent avoir été vécues dans la dernière année.
0: Oui, et donc, vous cherchez des victimes, mais pas nécessairement des gens qui se sont rendus devant la justice.
1: Non, effectivement, ça fait partie des choses qu'on documente aussi. Si les personnes ont dénoncé ces violences-là, puis si elles ont obtenu réparation ou autre, dans quelle mesure elles ont été accueillies, si elles ont effectué un dévoilement. On part de l'hypothèse que n'importe quelle forme, que la violence sexuelle, sous toutes ses formes, le dévoilement, c'est une expérience en soi. La manière avec laquelle on est accueilli par les membres de l'entourage, par les policiers, par le système de justice aussi. Donc, bien évidemment, ça fait partie des choses qu'on veut documenter dans le volet qualitatif.
0: Ouais. On vous joint comment? Puis, à qui plus spécifiquement vous avez envie de vous adresser, Catherine Flynn?
1: Bien, on s'adresse aux femmes et aux personnes de la pluralité de genre.
0: Aussi vaste que ça, oui.
1: Aussi vaste que ça. En tant que personne chambreuse ou locataire, ont vécu différentes formes de violences sexuelles. Je pourrais vous communiquer pour que vous puissiez partager sur vos réseaux tout notre visuel qu'on a monté, qu'on a réalisé pour les réseaux sociaux. On est présente sur Facebook, sur Instagram, sur LinkedIn, sur différentes plateformes. Donc, vous avez toutes les informations pour entrer en communication avec notre équipe de manière confidentielle et une entrevue.

0: là, pour être fixée avec les personnes qui sont intéressées.
1: Ouais, vous cherchez à documenter l'impact de ces violences sexuelles vécues par des locataires. Pour l'instant, qu'est-ce que vous avez vu comme type d'exemple des impacts possibles?
0: Bien, je vous dirais qu'en termes d'impact, c'est extrêmement difficile. En fait, actuellement, à l'aune de la crise du logement, on est vraiment dans un discours où le phénomène, le logement est un phénomène de rareté. Donc, les personnes sont presque privilégiées d'avoir un toit sur la tête. Donc, moi, qu'est-ce que je constate dans les femmes que j'ai rencontrées dans d'autres projets de recherche? C'est une espèce de timidité ou de résistance à aborder cet enjeu-là parce que justement, elles sont en logement. Donc, un éventuel dévoilement ou des stratégies qu'elles pourraient déployer pour mettre fin à la situation. Je peux penser, par exemple, à des femmes qui ont vécu du harcèlement sexuel de la part d'un propriétaire ou de la part d'un concierge, par exemple. Bien évidemment, ça implique de devoir quitter son logement pour mettre fin. Donc, ce qui est un obstacle en soi. Mm-hmm. Et c'est pas nécessairement évident de se relocaliser. Et moi, je m'y suis intéressée aussi par la bande. Notamment, actuellement, je mène une étude longitudinale d'un autre projet. Longitudinale dans laquelle je suis une cohorte de 52 femmes en situation d'itinérance à la sortie d'un contexte de violence, peu importe lequel. Et parmi celles-ci, bien, on a des femmes qui ont fui un contexte de violence conjugale, par exemple, mm-hmm. et qui se retrouvent à vivre des violences dans un nouveau logement qu'elles ont trouvé ou dans une maison de chambre ou autre, oh là là. Ou à se retrouver dans des situations de colocation qui sont difficiles et dans lesquelles elles sont exposées à de la violence sexuelle aussi. Donc, c'est des situations qui nous ont été racontées, du voyeurisme de la part de voisins, notamment. On a aussi, moi dans le cadre de l'étude longitudinale sur l'autre sujet là, que je suis en train de mener, j'ai la chance aussi d'aller rencontrer les femmes là où elles résident. Donc, j'ai été à même de voir des aménagements de maisons de chambre, par exemple, qui ont absolument aucun bon sens, ou les personnes qui vont habiter sur la même étage, en fait, des personnes vont partager la même salle de bain que les femmes ou les personnes issues de la diversité sexuelle, de la pluralité des genres. Et, par exemple, j'ai visité une maison de chambre où quelqu'un peut avoir accès par le balcon, en fait, aux fenêtres des différentes chambre. Donc, il y a toutes sortes de mécanismes, je témoigne de toutes sortes de situations où on sent que la sécurité est menacée, où on sent que les personnes peuvent être précarisées, puis ils ont très peu d'espace là, pour parler. Donc, c'est dans cette optique-là qu'on veut essayer de documenter plus largement le phénomène.
1: On va le documenter, puis une fois qu'on aura réalisé ces entretiens-là, Catherine Flynn, ça va mener à quoi, cette étude?
0: Mais en fait, l'étape suivante, c'est on veut se servir des témoignages puis de qu'est-ce qu'on connaît déjà dans la littérature existante pour construire un questionnaire quantitatif qu'on pourra valider dans le cadre de l'étude et intégrer ultimement dans les grandes enquêtes populationnelles là, sur la situation du logement notamment. Donc ça va être ça l'étape subséquente du projet. Puis à terme, c'est sûr que ça contribue à mettre la lumière sur une situation qui est vécue par de nombreuses personnes, qui est encore tabou, qui est encore probablement sous-dénoncée ou encore peu considérée par le dispositif de justice. Et un élément que moi j'observe depuis longtemps, là, je ne sais pas si vous vous rappelez, il y a quelques mois, j'avais été sur vos ondes notamment, puis au 15-18, pour parler des fameuses annonces. Enquête avait fait un reportage, la CBC, Enquête à CBC avait fait un reportage sur les fameuses annonces de logement gratuit contre service sexuel ou autre.
1: Oui.
0: Puis ça avait vraiment frappé l'imaginaire. Mais moi, bien ça sûr. Fait partie des choses que j'observe depuis longtemps aussi. Donc, c'est quelque chose qui nous avait pas surpris, puis nos partenaires communautaires non plus. Donc, si on peut avoir des données sur un phénomène comme celui-là, qu'on côtoie un peu par la bande, mais ça va être extrêmement utile pour penser certains dispositifs pour assurer la sécurité des personnes.
1: Oui, absolument. Ouais, Catherine Flynn, on vous trouve donc à travers le bottin de l'UQAC. Je rappelle que vous êtes professeure à l'unité d'enseignement en travail social à l'université, co-responsable du pôle de violence du réseau québécois en études féministes. Merci d'avoir pris quelques minutes avec nous. Tenez-nous au courant, on sera curieux d'avoir les conclusions de votre étude.
0: Oui, bien sûr, on reste en contact. Merci pour votre intérêt.
1: Avec plaisir, au revoir.
0: Au revoir.
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1: On retourne sur le plancher des vaches avec Simon Martel. Oui, parlons de fromage cottage parce que c'est de plus en plus difficile, en fait, depuis les dernières semaines, voire les derniers mois, de mettre la main sur un pot de fromage cottage. J'en consomme pas beaucoup, Simon, mais j'ai des proches qui m'ont rapporté avoir été déçus. Michel nous a livré un bon témoignage.
3: C'est ça, on ne savait pas qu'on avait un aficionado à même l'équipe.
1: Ben non, effectivement. Tu t'es intéressé à ce produit. Qu'est-ce qui explique cet engouement?
3: Ben, c'est pas nouveau, hein, d'abord, le fromage cottage. J'ai tenté de savoir, d'ailleurs, pourquoi on appelait ça du fromage de chalet? C'est la traduction littérale. Hein? Hein? Quand on fouille un peu, les États-Unis s'approprient le terme. Ils disent que ça vient de chez eux, dans le détroit du Mississippi. Il y avait dans ces endroits-là des cabanes. Puis c'est les pauvres, hein, dans le fond, qui utilisaient cette méthode très simple de fabrication avec les restes de lait. Lorsqu'on avait fabriqué le beurre, ben, il restait du lait pasteurisé. Écrémé, je devrais dire, pas pasteurisé. Et on se servait de ce lait-là pour faire la transformation en fromage qui venait des cabanes. Les cabanes, ils appelaient ça des cottages, donc ça serait du fromage cottage. Mais attention, les Anglais d'Angleterre disent que ça vient d'eux.
1: Ah bon, OK.
3: Oui, dans le cottage. Alors là, ça c'est du fromage cottage ou du cottage cheese, à vous de voir, dépendamment. Mais c'est pas eux qui l'ont inventé. À partir du moment où, dans le croissant fertile, on a commencé à avoir des animaux qui produisaient du lait, les civilisations ont rapidement trouvé que ce fromage-là, très simple, pouvait être une bonne source de protéines.
1: Ça a des milliers d'années, là. Donc, c'est
3: exactement,
1: c'est loin d'être
3: au moins 3000 ans. Mm-hmm. Effectivement, c'est pas récent, mais l'engouement, par exemple, est un peu plus pour la période moderne. Là,
1: c'est vrai que c'était méprisé à certains points, le fromage cottage.
3: Ben moi,
1: c'était pour
3: jeune,
1: les gens qui faisaient des régimes.
3: Peut-être à diète.
4: Ou quand on est malade, puis on a la gastro.
1: Ah oui? Ça, je connaissais pas ce truc-là.
3: C'est comme fou, premier.
4: Ben oui, c'est ça. C'est comme...
3: facile.
4: Quelque chose genre de la compote de pommes, puis ça mélangé, c'est...
3: OK.
4: C'est ça. C'est ma maman et sur
1: bien nous.
4: Oui, c'est ça. En tout cas, bref, je vous laisse.
1: Tu reviens quand tu veux.
3: On n'est pas sorteux. Je me suis posé la question et je me la pose depuis 2-3 semaines. Mais c'est aussi bon que ça, comme ingrédient, à voir qu'on a même une fromagerie là, localement, la microlaiterie Riverain du Lac, qui produit son propre fromage cottage. Je me dis, coudonc, est-ce que ça vaut vraiment la peine de le manger, ce fromage-là? Alors, je suis allé directement chercher l'avis d'une nutritionniste. C'est Catherine Gauthier à qui j'ai parlé. Vous le saviez, vous, qu'il y avait maintenant du fromage fait dans la région, Catherine?
0: Ben non, j'ai vraiment pas, parce qu'en fin de semaine, moi, j'étais à Québec, à Lévis, pour le demi-marathon de Lévis.
3: Ah.
0: Fait que j'ai pas pris vraiment les nouvelles, mais là, vous m'en apprenez une bonne, puis je suis vraiment contente. Là.
3: Ah oui, wow. Hein? OK, donc là, je parle avec un apôtre du fromage cottage, c'est ça?
0: Ah ben là, oui, moi, j'en vends. On fait des farces avec mes clients. Mes clients me textent, puis depuis que je suis nutritionniste au Saguenay, il y en a de moins en moins, là, ces tablettes-là.
3: Ah, c'est de votre faute à vous, OK. Je viens de comprendre.
0: Aussi, vraiment.
3: Mais on utilise souvent, quand on parle de nutrition, là, le fameux super aliment. Est-ce qu'on peut dire que le fromage cottage, c'en est un, ça?
0: Ben, tu sais, on s'entend que le mot super aliment, encore là, c'est du beau marketing, là, tu sais, c'est juste pour faire des beaux mots pour que les gens achètent les produits, là. Mais tu sais, il n'y a pas rien de soi qu'un super aliment, c'est juste pour dire que ça a vraiment beaucoup de vertus, c'est protéiné, c'est léger, c'est très versatile, on peut mettre ça partout dans des recettes, on peut manger ça sucré, côté salé. Tu sais, il y a tellement de choses à faire. C'est tellement, oui, un bon aliment que les gens ils vont le classer super aliment, mais tu sais, c'est quoi la définition du mot super aliment?
3: Oui, exactement. Mais c'est ça. Mais est-ce que dans le fond, pourquoi est-ce qu'on l'avait mis de côté aussi longtemps? Moi, je me rappelle quand j'étais jeune, la texture pas capable. Est-ce que c'est parce que les recettes qui nous sont proposées et qui sont virales, justement, sont améliorées au niveau du goût et de la texture?
0: Ben, c'est sûr que tu sais, la texture, quand on ouvre le pot, c'est sûr que oui, c'est réticent, mais tu sais, un coup que c'est caché, par exemple, dans des crêpes ou dans des galettes ou dans des muffins, personne ne sait qu'on a mis du fromage cottage là-dedans, là. C'est que la texture, on la voit plus. Puis est-ce que je pense qu'au début, le produit était mis à l'écart? Non. C'est peut-être parce que c'était moins connu. Les gens, ils l'utilisaient pas dans leurs recettes. Ils allaient plus chercher du yogourt parce que la texture est plus belle. Mais au final, le fromage cottage, il est encore plus protéiné qu'un yogourt. Puis ça peut faire la même texture dans des recettes ou... C'est un coup qu'on passe par-dessus la texture, on peut manger ça comme ça aussi. Là.
3: OK. Est-ce qu'il y a une zone d'ombre? Est-ce qu'on peut abuser de fromage cottage?
0: Ben, pas vraiment. Là, je veux dire, c'est comme n'importe quel aliment. Est-ce qu'on peut abuser du yogourt? Ben, non. C'est sûr qu'au final, oui, ça contient des calories. Faut pas oublier que c'est un produit calorique, mais c'est... Une demi-tasse de fromage cottage, ça contient 100 calories, là. Puis une demi-tasse, c'est quand même très, très généreux, là. Fait que,
5: Puis même si les gens ils vont manger un pot par jour, ben un pot par jour, ça leur a peut-être 300 calories, mais c'est full protéines. Puis tu sais, fait qu'on peut pas vraiment abuser. Non, c'est aucun danger. Là.
3: OK, donc on vient de trouver quelque chose. Puis est-ce que ça veut dire que c'est une tendance qui pourrait être lourde et qui pourrait perdurer dans le temps, qu'on se convertisse vraiment, qu'on fasse plus de sauces, plus de pâtes, plus de substituts de fromage lourd avec le fromage cottage?
5: Ben oui, c'est sûr, 100%, parce que en plus de ça, c'est protéiné. Puis on s'entend aussi que le mot protéiné, il est partout dans nos vies.

0: Ça, c'est marketing, ouais.
1: Tout est marketing aussi, mais tu sais, le fromage cottage, c'est vraiment, oui, une belle source de protéines. C'est pas de la fausseté, là, tu sais. Fait que c'est pas juste une poudre qu'on ajoute dans un shake avec de l'eau, tu sais. C'est vraiment un aliment nutritionnel. C'est fait d'aliments naturels puis de peu d'ingrédients aussi, là. Fait que oui, ça peut être une tendance qui va rester. Puis justement, c'est que les gens, de plus en plus, ils vont découvrir ce produit-là. Puis c'est super, il y a rien de négatif là, à ça, dans ce plat.
0: Fait que c'est pas aujourd'hui qu'on va diminuer les problèmes d'approvisionnement en épicerie, là.
1: Non, au contraire, vraiment pas. Moi, quand il y en a au Costco, moi, c'est rendu, j'ai des contacts au Costco privé, là. J'ai un client qui me texte, viens-t'en, on en a reçu. Je suis comme, OK, j'arrive.
2: C'est juste cette affaire-là.
0: Un pusher de cottage, j'avais pas vu ça venir. Alors, ben là, si ça vous intéresse, puis que là, vous voulez avoir des recettes, je vois Michel qui me fait des gros yeux, là. Il veut pouvoir s'en acheter à nouveau. Mais que veux-tu, Michel? La mode est là. Alors, j'ai recensé un peu pour vous donner une idée aussi de la variété de ce qu'on peut faire avec ça. J'ai ramassé beaucoup de recettes. Alors, je vous en reparlerai tantôt. De ce qu'on fait puis pourquoi les réseaux sociaux se sont enflammés à propos du fromage cottage dans la dernière année.
2: Très bien. 15h32 minutes en vos informations. Michel Gaudreau, du vandalisme a été commis la semaine dernière à Chicoutimi Nord dans le parc de planches à roulettes du parc La Colline.
3: Oui, c'est une table en granit d'une valeur de 5 000 $ qui a été réduite en morceaux. Ce n'est pas la première fois d'ailleurs que de telles actions sont commises dans ce parc qui est situé à proximité de l'école secondaire Charles Gravel. Cette situation inquiète d'ailleurs le conseiller du secteur, Serge Gaudreau, qui souhaite mettre en place un plan d'action pour sécuriser les lieux.
4: Au skatepark, en haut, il y avait une table en granit qui avait été brisée. Je ne sais pas qui l'a fait ou comment ça s'est fait. Mais à partir de là, ben, pour sécuriser les lieux, il va y avoir un plan d'action qui va être mis en place là, pour mettre de quoi de visuel, des caméras, des pancartes, puis aussi les policiers qui commencent à se promener le soir comme le jour là, pour sécuriser les citoyens.
2: Le député Yannick Gagnon n'a pas encore annoncé s'il demandera un deuxième mandat aux citoyens de la circonscription de Jonquière.
3: Oui, bien, il faisait une conférence avec Jonquière Médic où on annonçait aujourd'hui donc 400 patients orphelins seraient pris en charge par cette organisation-là. Mm-hmm. Et on lui a posé la question, il a mentionné qu'il doit d'abord avoir une discussion avec la nouvelle première ministre du Québec, Christine Fréchette. Il avait dit ça avant son voyage en Europe, donc c'est toujours pas fait, faut comprendre. Et le député dit avoir une vision pour sa circonscription, mais il veut s'assurer que la chef de la CAQ appuie ses visées. Je vous laisse écouter un peu sa réponse. Et c'est difficile à décoder, là. Et va-t-il se présenter ou pas?
5: Je pense que la maison sera propre. Alors, les prochains candidats dans Jonquière pourront consulter la population pour rêver. Je pense que ça fait longtemps que Jonquière n'a pas rêvé à des projets un peu d'envergure. Ça fait des décennies qu'on est avec Jonquière Médic, ça fait des décennies qu'on est avec l'urgence de Jonquière. Je pense que je vais être capable d'y sortir. Je pense que la maison va être propre, je pense qu'on pourra rêver. Fait que c'est sûr que c'est fort stimulant.
2: Bon, quand on dit que la maison est en ordre, habituellement, c'est parce qu'on veut partir, mais bon...
3: Puis il dit pour les prochains candidats, il ne s'inclut pas là-dedans, là, tu sais, c'est bon, en tout cas, c'est assez détaché comme phrase.
2: C'est
3: là,
2: vrai.
3: Pour quelqu'un qui aurait l'intention de se présenter, là, ça ressemble pas à ça.
2: Mais là, on est dans l'interprétation.
3: Oui, oui, oui, mais je vous dis, je laisse nos auditeurs interpréter, là, mais bon, c'était la question, c'était ça.
2: Mm-hmm, absolument. La chaîne de restaurants Shaker passe aux mains du groupe Abbacialo, puis il y en a un Shaker à Chicoutimi.
3: Exactement, donc... l'entreprise québécoise qui acquiert ainsi une sixième bannière après Pizza Salvatore, Topla, Jack Lecoq, Crèmerie chez Mamie et Le Frier. Alors, donc, ça a été fondé à Québec en 2015. Shaker Cuisine et Mixologie, c'est le vrai nom. Là. Yep. On en compte 21 établissements au Québec. Il y en a même 3 qui sont en construction. Puis il y en a un sous Boulevard Talbot. On le sait ici, le Shaker du Boulevard Talbot. Là. Mm-hmm. Alors, ses propriétaires souhaitent que la chaîne, qui serait reconnue surtout pour ses tartares et ses burgers, reste entre des mains québécoises. Ça va être le cas parce que le groupe a Abbacialo, c'est un groupe québécois et c'est un groupe qui est originaire de Beauce qui possède actuellement 250 restaurants à travers le Canada.
2: Oui, puis il y a plein de ces restaurants-là qui ont ouvert ou qui vont ouvrir dans la région, des restaurants du groupe Abbacialo dans les derniers et les prochains mois. On a vu un Pizza Salvatore, le Jack Lecoq, il y a une crèmerie chez Mamie qui s'en vient, Le Frier aussi, Topla, ça s'est développé récemment aussi, alors ils sont bien présents dans le paysage saguenéen.
3: Oui.
2: En tout cas, c'est pas au
3: Lac-Saint-Jean. Ils n'étaient pas avant, vraiment,
2: c'est un développement assez rapide.
3: Oui.
2: Puis la Cour suprême des États-Unis réautorise pour une semaine l'envoi de la pilule abortive par la voie postale et sa prescription par télémédecine.
3: Oui, elle infirme ainsi une décision d'une cour d'appel de la Louisiane qui exigeait une consultation clinique en personne pour bénéficier de l'accès à ce médicament. La décision de la

0: La Cour suprême donne ainsi un sursis à la justice américaine pour examiner des documents déposés par les deux fabricants de la Mifepristone afin de s'assurer qu'elle peut être prescrite par télémédecine et acheminée par voie postale. Ce dossier ramène donc la question du droit à l'avortement au devant de la scène judiciaire à quelques mois seulement des élections de mi-mandat.
1: Merci Michel. À la météo, il y a de la pluie qui s'en vient. Ça pourrait débuter ce soir, mais c'est demain que c'est le plus sérieux, avec des quantités allant jusqu'à 25 mm, dépendamment des secteurs. Ça va tomber donc demain et dans la soirée, dans la nuit de mardi à mercredi. Il restera des risques d'averses mercredi et ça va reprendre mercredi soir. Jeudi aussi, on va se retrouver sous les averses, en tout cas au Saguenay. Au lac Saint-Jean, ce sera plutôt couvert. Je vous invite donc à faire le plein de soleil et de ciel bleu le temps que ça dure. Les températures vont demeurer près des valeurs de 11 à 12 degrés pour la journée de demain. Si vous êtes à Chibougamau, ça tombe aussi sous forme liquide. Il n'y a pas de neige là, dans les prévisions, même à moyen ou à plus long terme. Vous allez me dire enfin parce qu'on est quand même au début du mois de mai. Mais en fin de semaine dernière, on a vu quelques flocons dans ce secteur. 10 degrés demain sur la portion Chibougamau avec des averses qui vont cesser tôt le matin. Ce sera couvert ensuite et ça va reprendre au cours de l'après-midi. Qu'est-ce qui marque ce lundi 4 mai, Simon Romartel, de ton côté?
2: C'est drôle, en entrée de jeu d'émission, tu nous parlais de conserver des liens d'amitié et tout ça. Puis justement, j'ai réactivé un vieux lien. Écoute, une personne à qui j'ai pas parlé depuis une vingtaine d'années. Il y a une vingtaine d'années, je jouais à l'impro. J'étais étudiant en arts et technologies des médias et je côtoyais Frédéric Aumont-Lemire, excellent improvisateur. On l'appelait Face de lézard. Il était capable de tout faire avec son visage. Là. Non, c'était fantastique. Là. Sérieusement, c'était un espèce de Michel Courtemanche.
1: Okay.
2: Oh non, il y a vraiment des facultés au niveau du visage. Oh oui, c'était impressionnant ce qu'il était capable de faire. C'était pas une insulte, là. J'ai tellement accroché, on en a parlé vendredi, sur Palais Hockey, le balado de Richardson Zephyr. Sérieusement, c'est l'explosion, depuis tout le monde en parle, j'ai l'impression. Ça discute ce matin dans la salle de nouvelles, ça parlait beaucoup de Palais Hockey parce que aussi, c'était Andréane Barbeau qui est invitée lors de l'épisode numéro 3, puis elle cite notre collègue Rémi à l'intérieur du balado. Donc,
1: il lui a appris à conduire, c'est ça?
2: Oui, exactement. Alors, il faisait partie de tout ça, il était là, Rémi, bien fier de ça, alors content pour lui. J'ai donc contacté Frédéric Aumont-Lemire, il est co-réalisateur, j'ai remarqué au générique de Palais Hockey de ce projet de fou-là. Je voulais juste lui dire merci parce que j'avais passé un très bel avant-midi à cuisiner une sauce à spag, tout seul, à rire, à m'esclaffer. J'ai dit surtout, mais ce projet-là, ça doit tellement être le fun à faire, tu sais.
1: C'est sûr.
2: Puis il me confirme qu'effectivement, ça arrive beaucoup. Alors, les espèces de 20 minutes qu'on voit par épisode, si vous avez déjà regardé ça, ça semble être fluide et tout ça. Il doit y avoir beaucoup de montage. On doit reprendre souvent parce que ça
1: va s'esclaffer. C'est comme le cœur a ses raisons. On imagine qu'il y a des fous rires à plusieurs reprises.
2: Un peu. C'est de la folie furieuse. Mais il m'a promis aussi, puis ça c'est une bonne nouvelle, beaucoup de surprises à venir. Alors j'ai l'impression que ce projet-là doit aller en croissant. Ça va être à surveiller ce qu'on va faire avec ça.
1: Oui, puis ça me donne l'impression qu'il y a bien des gens qui vont vouloir aller faire une apparition, là, des caméos.
2: Je pense que oui.
1: Soit des joueurs de hockey ou encore des personnalités publiques qui apprécient le hockey. Mais il y a un écrin là, pour les mettre en valeur, puis pour avoir du fun aussi, pour se faire, si on veut, une réputation positive ou aller chercher de l'amour de la part du public.
2: Puis que ça lève comme ça pendant les séries, ça va être quand même assez exceptionnel de voir ça aller. Mais ça a tellement teinté mon esprit. Je te montre une publicité, puis tu vas comprendre si tu écoutes un peu. On dirait que c'est une fausse publicité faite par Richardson Zephyr. Il nomme des compagnies, mais on dirait que ça se peut pas. Là, je suis tombé sur une compagnie qui propose c'est une lunetterie. Il s'appelle Lunette Espace Vision. On dirait que c'est une blague. On dirait que c'est une blague qui est tirée de... Parce que c'est ça, tu sais, il va au plus simple. Je pense qu'il disait Mazda protégé, soyez protégé. T'sais, une affaire comme ça. Puis là, je peux pas imiter l'accent haïtien. Ça se fait pas en 2026, mais de la manière qu'il fait, hic! Oh, sérieusement, vous avez pas pris ça et il faut vous mettre à jour. Ça fait tellement du bien, là.
1: Même Simon qui aime pas le hockey, qui n'écoute pas le hockey, qui suit le pointage.
2: Qui suit pas le hockey. J'ai pas dit que j'aimais pas ça.
1: C'est ça que j'avais compris. OK. Nouveauté musicale, Marjorie, de ton côté, qui est signée par Loud.
3: Oui, absolument, pour le 50e anniversaire des Jeux Olympiques de Montréal. Ah. Alors, on nous propose une programmation pour replonger dans l'histoire marquante des Jeux de 76 et on a demandé à Loud de créer une chanson pour l'événement. On l'écoute.

0: Alors voilà, nouvelle chanson à l'occasion du 50e anniversaire du Stade olympique de Montréal. L'héritage des Jeux, ça vous intéresse, il va y avoir plusieurs célébrations. Nouvelle chanson, je trouve très estivale.
1: Ah oui?
0: Et je trouve que ça lance le bal, même si, bon, il annonce la chenoute cette semaine. mais j'ai hâte de voir ce que les artistes vont nous réserver. Parce qu'on cherche tout le temps la chanson de l'été. Récemment, il y a deux semaines, Thierry Larose a lancé « Si j'avais un clou ».
1: Ils l'ont fait jouer ce matin.
0: Exceptionnel.
1: C'est jamais pareil. Ah ouais, j'adore ça.
0: Ça va faire partie là, de mes chansons à écouter. Mais gros soleil, l'été, je pense que ça y a une place.
1: Prête.
0: Ouais,
1: absolument.
0: Je viens de Loud.
2: C'est bien que ça se rajoute parce que le dernier album de Loud, j'ai apprécié l'écoute. Puis je me rends compte, puis on en parle là. Je n'y suis pas retourné.
0: C'est vrai.
1: Hein? Ça veut dire que ça, peut-être, ça va te ramener
2: peut-être que plus,
1: le matériel de Loud.
0: Il a fait une excellente chanson, vraiment tristou, très dans mes cordes, comme d'hab. celle-là, j'y retourne, mais c'est pas chanson d'été.
2: OK. Puis moi, l'album?
0: C'est avec Salomé Leclerc.
2: Ah, ben
0: ouais, c'est magnifique. Mais effectivement, non, j'ai pas pris l'album au complet.
1: Ah. OK. Mais parlant d'été, il y a les films d'été qui s'en viennent aussi. Là, ça, c'est en fait, c'est 18 semaines, la période du cinéma d'été qui est réservée au box-office annuel là, de l'été. C'est à peu près 40% des parts. Puis je pense que pour Le Diable s'habille en Prada, c'est bien parti.
2: Ouais, c'est sûr.
1: Commencé. C'est en tête du box-office, 77 millions de dollars aux États-Unis et au Canada, mais c'est pas loin de 156 millions à travers la planète. 76% des personnes qui ont acheté des billets pour Le Diable s'habille en Prada sont des femmes.
2: Ouais,
1: alors, ça vise un public très féminin et les critiques sont mitigées, moins que pour Michael, où les critiques étaient juste assez mauvaises en général, mais le public suit parce que le film au sujet de la vie de Michael Jackson a encore rapporté 54 millions de dollars en fin de semaine. C'est en deuxième place du box-office. Je me demande comment cette lutte-là va se jouer à deux au cours des prochaines semaines.
2: Non, ça peut s'en rajouter un troisième qui va prendre des billets chez les garçons.
1: Lequel?
2: Mortal Kombat!
1: Ah,
2: on revient avec un Mortal Kombat.
0: Je fais partie de l'équipe des garçons d'abord.
2: Tu viens
0: parce que je suis
2: voir.
0: Grande fan de Mortal Kombat.
1: Voyons donc. Je ne l'attendais pas, celle-là.
0: On pourrait mettre la toune. On pourrait... Oh mon Dieu, j'ai pas vu ça.
2: T'as pas vu ça?
0: Est-ce que la bande-annonce est sortie?
2: Tout est sorti. Ils sont en lancement en Australie. C'est Carl Urban qui... Ah non, tu vas aimer ça. Tu vas te montrer ça.
1: OK. On vous envoie tous les deux, là, puis vous nous ramènerez une critique complète de Mortal Kombat.
2: Scorpion, come here.
1: OK, on s'arrête
0: Mortal
1: là-dessus.
0: Kombat.
1: On peut pas rajouter.
2: Fatality.
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1: Chronique politique américaine, ça fait plus de deux mois que la guerre en Iran dure et elle cause de plus en plus de divisions pour l'administration américaine, à la fois à l'international, mais aussi à l'intérieur même des États-Unis. On en parle avec Raphaël Jacob, qui est chercheur associé à la chaire Raoul Dandurand de l'Université du Québec à Montréal. Salut Raphaël.
4: Bonjour Catherine.
1: Il y a de nouveaux signes de tension diplomatique donc dans la dernière semaine qui sont apparus.
4: Absolument, et sur plusieurs fronts. Peut-être prendre d'abord le Golfe Persique, bien sûr, la région qui est d'abord touchée par tout ce qui se passe depuis le 28 février. Dernier. On en a parlé, on a peut-être moins expliqué parce que c'est complexe, les tenants et aboutissants de la décision des Émirats arabes unis de se retirer de l'OPEP.
1: Ouais.
4: Il faut d'abord voir ça comme un énorme pied de nez à l'Arabie saoudite qui domine cette alliance, bien sûr, pétrolière-là depuis des générations. Les Saoudiens qui sont peut-être, hormis Israël, l'allié américain le plus important dans la région. Les Émirats arabes unis qui, eux aussi, veulent de plus en plus se rapprocher des Américains. Il y a de la bisbille à un point tel où on commence à poser la question, ne serait-ce qu'en privé, à savoir, les Saoudiens vont-ils réellement rester collés aux Américains comme c'est le cas depuis maintenant à peu près 80 ans, ou vont-ils peut-être se tourner vers une autre protection nucléaire qui pourrait venir notamment du Pakistan. Je pose la question, je vous note tout simplement que les tensions, il y en a de façon très, très vive, comme on n'en avait pas il y a à peine quelques semaines. Quand vous regardez du côté de l'Europe, regardez évidemment l'annonce qui a été faite par le président Trump à la toute fin de la semaine par rapport à, grosso modo, le 8e des troupes américaines qui sont stationnées en Allemagne, mais aussi depuis des décennies, qui seraient retirées. Ça faisait suite à une espèce de guerre verbale entre lui et le chancelier allemand. Et il y a eu les propos de Giorgia Meloni. Vous le savez, c'est pas la première fois à votre micro que je le mentionne, qui est, en ce qui concerne la politicienne, la leader européenne peut-être la plus intéressante. Ce n'est pas un appui...

0: envers elle. C'est simplement, comme politologue, comme observateur de la scène internationale, elle est fascinante à surveiller parce qu'elle est l'espèce de point milieu entre les mouvements plus à droite, populistes, si on veut, trumpistes en Europe et avec la vieille garde, si on veut, institutionnelle européenne également.
1: Bon, ben, elle était très proche de Trump pendant un certain temps. Puis là, avec l'affaire du pape, on dirait que ça s'est refroidi.
0: C'est mon

0: qui sont remis en question, c'est qu'il y a vraiment, vraiment de la bisbille. Évidemment, on parle même pas des Anglais, on parle même pas des Français. Donc, en même temps que, si on veut, l'alliance anti-occidentale, c'est pas très, très bien appelé, mais pour simplifier, disons, le concept, Iran, Corée du Nord, Chine, Russie, bien sûr, restent tout aussi, sinon plus fermes qu'elles ne l'étaient avant la guerre. L'alliance, on peut l'appeler ainsi, occidentale, elle montre de réels signes de défritement, encore une fois. Donc, tout ça pour vous dire que ça fait mal à l'international d'un point de vue américain.
1: Oui, puis à la maison, aux États-Unis, la guerre continue aussi à fracturer l'électorat même de Trump.
0: Et combien? Sondage, là aussi, qui a fait beaucoup de vagues depuis la dernière semaine, du Washington Post, en combinaison avec ABC. Lorsqu'on pose la question, je vais vous donner quelque chose qui n'a pas été ou très, très peu rapporté dans les médias, mais qui était absolument fascinant. On a beaucoup rapporté une des questions du sondage, qui est si on reprend le libellé presque exactement, là, de demander est-ce que le fait de lancer cette guerre en Iran est une bonne idée ou une erreur? Bon, 36% qui disent aujourd'hui c'est une bonne idée, 61% qui disent c'est une erreur. Évidemment, un écart qui est considérable pour une guerre qui est à peine vieille de 2 mois. Mm-hmm. Ce qui est encore plus fascinant, c'est quand on retourne aux archives et qu'on réalise que essentiellement la même question a été formulée dans presque exactement les mêmes termes après le début des guerres en Irak, il y a une vingtaine d'années, et au Vietnam, il y a une soixantaine d'années.
1: Fascinant. C'est le même rapport de la population.
0: Oui, dans la mesure où on parle des deux pires, sans doute, bourbiers dans lesquels les États-Unis se sont lancés depuis la fin de la Deuxième Guerre mondiale. Mm-hmm. Et quand on posait la question aux Américains, pas 2 mois, 3 ans après le début de ces enlisements militaires-là, est-ce que vous croyez ou non que c'était une bonne décision? 40% dans les deux cas. 3 ans après le début de la guerre en Irak, on parle de 2006. 3 ans après le début de la guerre au Vietnam, on parle de 1968. 40% disaient c'est quand même une bonne idée. C'était une bonne idée. On est à 36% aujourd'hui après deux mois de guerre et dans un contexte où on a perdu, avec tout le respect évidemment pour ceux qui ont été tués en action, là, on a perdu presque aucun soldat américain. Alors que dans ces deux autres conflits-là, on avait fini par en perdre des milliers.
1: Ouais.
0: Donc si il y a autant de résistance déjà à ce stade-ci, c'est que ça fait réellement mal politiquement à la maison. Et bien sûr, c'est intimement lié, on le sait, là aussi depuis des semaines, à la question primaire qui est le coût de la vie. Dans le même sondage, on pose la question du Washington Post et d'ABC. Est-ce que vous approuvez ou non de la gestion du président sur la question qui, encore une fois, qui est de loin numéro un pour l'opinion publique américaine, qui est le coût de la vie? 23% disent approuver, 76% disent désapprouver.
1: Ah,
0: il faut toujours redonner le contexte là aussi, Catherine. Quand on parle de 23% pour un taux d'approbation, on peut le comparer au 49,8, essentiellement au 50% du vote populaire que Trump avait reçu il y a à peine 18 mois. C'est une chute qui est absolument brutale. Je ne veux pas exagérer les effets de la guerre, mais je crois qu'on ne doit pas les minimiser ou les sous-évaluer. Il est carrément en train de détruire sa présidence à la maison. Évidemment, le type qui va ou les types qui vont en faire les frais le plus immédiatement, ce ne sera pas lui. Ça va être les candidats de son parti dans 6 mois qui se dirigent à l'abattoir. Je termine ma réponse là-dessus. On se parle de guerre, on se parle de pétrole. Si je vous demande sur les 50 États américains lequel représente le plus pour vous le secteur pétrolier, ne serait-ce encore une fois que d'un point de vue symbolique, je parierais un petit peu en bon français, vous diriez le Texas.
1: Ouais.
0: Ben, on a une course sénatoriale au Texas cette année. Les démocrates n'ont jamais gagné un siège au Texas depuis 1988. Le candidat démocrate est actuellement 5 à 10 points en avance sur ses deux possibles.
1: Ah ouais, ça c'est étonnant.
0: Il y a quelque chose qui se passe. Uh-huh. Il y a quelque chose qui se passe.
1: Ouais. OK, et pour ce qui est de la guerre en tant que telle, il y a toujours pas de fin en vue, Raphaël.
0: Non, et c'est important peut-être de finir là-dessus parce qu'il y a beaucoup d'angles qui coulent depuis les dernières heures par rapport à des manœuvres que Trump tenterait dans le détroit d'Ormuz pour essentiellement le rouvrir de force, avoir une sorte d'escorte militaire qui ferait en sorte que les différents navires qui sont coincés là pourraient sortir, éventuellement on pourrait avoir un trafic plus normal. Écoutez, s'il y avait une solution magique aussi simple que ça, je pose simplement la question de façon rhétorique. Pourquoi est-ce qu'on a attendu à maintenant pour la déployer?
1: Mm-hmm.
0: Évidemment que très, très, très probablement, ce ne sera pas une solution magique. Posez-vous simplement la question à savoir qu'est-ce qui se produit à partir du moment où les Iraniens commencent à tirer sur le personnel, sur l'équipement naval. Poser la question aussi par rapport aux assureurs. Qui va vouloir assurer de façon, disons, raisonnable des navires qui se font escorter dans ce détroit-là quand il y a toujours le risque considérable d'être torpillé, de se faire carrément canarder. Donc, vous avez tout ça à garder en tête. Mm-hmm. Et dernier petit point, non le moindre, on négocie sans vraiment négocier. C'est-à-dire qu'on s'envoie des documents d'un côté et de l'autre. par rapport auquel on n'avance pas dans les faits. Les Américains veulent absolument des concessions sur le nucléaire, sur l'enrichissement d'uranium. Les Iraniens, eux, ce dont ils veulent parler avant même de toucher

0: la question du nucléaire, ce sont des garanties de sécurité de ne pas se faire attaquer à nouveau et la levée des sanctions américaines. On est loin de s'entendre présentement.
1: Ouais, vous avez parlé d'enlisement, là. Tout à l'heure, en faisant référence à la guerre du Vietnam, puis en Irak, mais c'est ça, ça commence à ressembler à ça. Bien, Raphaël Jacob, on se retrouve la semaine prochaine. Merci beaucoup.
0: Merci.
1: Au revoir.

0: Comment on peut pas être heureux après ça?
1: C'est ça qui faisait rire toute l'équipe en régie. J'ai manqué le bout. Ils étaient allés numériser la chanson de Mortal Kombat. Vous
2: irez
1: réécouter le segment précédent si vous l'avez manqué avec Marjorie Armstrong qui nous révèle tout son amour pour ce film.
0: T'sais, aucun cynisme, rien.
1: Non, c'est l'amour pur. C'est juste beau.
2: Mais tant que j'amène une Super Nintendo, un Sega Genesis avec Mortal Kombat 2, on va-tu jouer?
0: Ben, bien sûr, okay. Mais je suis Super Nintendo. Okay. Only, seulement homme, mon Dieu, regardez-le.
1: Son cerveau est complètement déprogrammé.
2: Connais-tu justement les finish him ou...
0: Ah, je connais pas les codes. Moi, ma technique, c'est on pèse rapidement sur tous les boutons, puis là, ça fait des sorts. Des sorts, moi, je sais pas comment. J'ai pas le vocabulaire. Mais je suis juste une grande fan.
2: On dit des passes.
0: Des passes.
1: Voilà. Des passes, oui, quand
2: je joue
1: au Nintendo.
2: Okay. J'ai tout aimé les films. Je
0: connais
2: tous les passes. Ah oui,
0: t'as aimé
2: les films.
1: Ah,
2: c'est bon.
0: Vraiment.
1: Okay, je vous propose de nous ouvrir un segment là, dans une émission parce que ça sort vendredi.
2: Oui.
1: Combat mortel ou Mortal Kombat au cinéma. Mm-hmm. Puis on va y revenir. Okay,
2: en arrière, avec, en arrière, en avant, B avec Raiden.
1: Pas obligé de nous donner des détails si spécifiques.
0: Bon. Je vais demander s'il y en a un visionnement de presse. C'est important, ces choses-là.
1: Nous prend une critique en long et en large. OK, mais là, on va s'attarder à l'artiste multidisciplinaire, originaire et résidente de la région, Isabelle Jean. Elle a été récompensée ce matin. Elle a appris, en fait, qu'elle allait recevoir la médaille d'argent de la Société des auteurs et artistes francophones. Mais nous la donnons en lumière un peu, Isabelle Jean. J'avoue, je ne la connais pas.
0: Oui, mais c'est exceptionnel parce que on dirait qu'elle a deux vies, cette artiste. Elle est une vétérane de la Marine royale canadienne. Elle fait 21 ans à voyager sur les océans. Elle a été militaire sur Terre aussi, mais elle s'était toujours sentie artiste dans le fond de son cœur. Donc, elle a effectué un retour aux études en arts visuels au cégep de Jonquière, où elle est tombée en amour avec la sculpture. Wow. On l'écoute.
3: Après mon DEC,
0: ouais,
3: j'ai commencé à me faire une production. Je me suis dit, oh, je vais me faire un vernissage, là, je vais me faire plein d'œuvres. Fait que là, je me suis cassé la main en sculptant.
0: OK.
3: Avec une drill, ouais. Hein? Je me suis cassé la main parce que je savais pas comment ajuster encore la force, là, tu sais, en tout cas.
0: Okay.
3: Fait que, il arrive rien pour rien. Moi, je me suis cassé la main. Qu'est-ce que j'ai fait? Ben, là, je me suis fait soigner la main, évidemment. Puis, moi, j'étais habituée de toujours bouger tout le temps, mais là, j'étais arrêtée. Fait que là, je me suis assise, hein, puis là, j'avais accès à Internet. Fait que j'ai dit, ah, ben, je vais regarder, voir. J'ai vu passer le Symposium international d'art de Saguenay. J'ai dit, ben, je vais appliquer, tu sais, Puis là, j'ai appliqué, puis hein, j'ai été sélectionné. Fait que là, ben, bon Dieu, ça se peut pour moi aussi. Fait que j'ai essayé à d'autres endroits, puis ça a tout été des oui. J'ai été vraiment là, c'est comme sur une belle lancée. Là. À partir de là, ben je suis sorti de mon garage, puis rendu au Symposium international d'art de Saguenay, ben le monde, ils m'ont vu. Puis,
0: à quoi ça ressemble, votre pratique? Parce que on est à la radio, on le voit pas, on l'a pas en tête. Si vous aviez à décrire vos œuvres, ça ressemble à quoi?
3: Moi, je pars d'une souche d'arbre. C'est vraiment la racine de l'arbre. Je la tourne à l'envers. C'est vraiment la souche qui me parle. Je fais qu'est-ce que je vois dedans, mais c'est vraiment là, c'est quelque chose. C'est des pièces, dans le fond, en bois que j'ajoute par-dessus pour la protéger et pour faire vraiment un fini impeccable. Waouh, là! C'est de la résine par-dessus avec de la pigmentation colorée.
0: Justement, il y a quelque chose un peu peut-être aquatique dans vos œuvres. L'eau semble être peut-être quelque chose de présent. Vous avez un bagage dans la marine comme militaire. Est-ce qu'il y a un lien à faire?
4: Oui, effectivement, il y a un lien à faire entre tout ça parce que, veux pas, sur les océans, on voit des belles choses, hein? J'ai toujours été proche de la vie marine, finalement. J'ai tout le temps, quand j'ai l'occasion, là, comme lorsque j'étais à Halifax, là, ben, j'allais sur le bord voir l'eau. C'est tout le temps assez apaisant. Mais il y a vraiment un lien avec les animaux marins.
0: Mm-hmm.
4: Puis, maintenant, là, j'ajoute des déchets dans les œuvres parce que aussi, là, en naviguant, ben, j'ai vu la beauté de la nature, mais tu sais, on voit sur des images, on voit sur des vidéos, tu sais, la pollution marine, là.
0: Mm-hmm.
4: Notre eau est vraiment polluée. C'est ça, j'ai le profond besoin d'en parler. Tu sais, si les artistes, on est là pour ça, hein, parler. Mm-hmm. Tu sais, là, je monte des beaux bancs de baleines, puis là, j'ajoute des déchets. Fait que les déchets font maintenant partie de la nature. Fait que moi, je les intègre.
0: Ben, c'est possible de parler de justement la médaille d'argent de la Société des auteurs et artistes francophones, SAAF. Vous avez reçu ça ce matin. Qu'est-ce que c'est?
4: Ça, là, dans le fond, là, c'est pour promouvoir la diversité culturelle puis aussi distinguer les mérites. Ça souligne comme le talent.
0: Qu'est-ce que ça vient vous apporter?
4: ça fait comme ramener que, ah, ben, une belle petite tape dans le dos. Isabelle, ton art, là, elle mérite d'être vue. Puis, c'est beau ce que tu fais, mais tu sais, je le sais, tu sais, j'ai pas besoin de ça. Mais des fois, pour aller gagner notre notoriété, ben, c'est bien d'avoir un petit bagage là-dedans, là, tu sais, que montrer que oui, mon art est vu, puis oui, oui, ça fonctionne.
0: C'était l'artiste Isabelle Jean qui a été récompensée ce matin. Elle a appris qu'elle était récipiendaire de la médaille d'argent de la Société des auteurs et artistes francophones. Et pour voir les sculptures d'Isabelle Jean, ben, elle va être de retour au Saguenay-Lac-Saint-Jean en octobre prochain au Symposium d'art contemporain de Rivière-Éternité où elle va présenter une sélection de ses œuvres. Et sinon, ben, en attendant, vous pouvez toujours aller voir ses œuvres en ligne.
1: En voici une qui a fait un retour sur scène dans les derniers jours, un retour plutôt inattendu.

0: Les 18-34 ans auront peut-être reconnu Annie Brocoli qui a fait tout un tabac. Je gardais des petits qui écoutaient ça. J'en ai appris même certaines paroles. Et c'est un personnage, celui d'Annie Brocoli, qui paraissait il y a 25 ans et qui est réapparu avec le Festival Québec Cinéma. Les événements Québec Cinéma qui ont décidé de programmer un retour d'Annie Brocoli. Et il y a eu du monde.
1: Ah ouais,
0: ça m'étonne, c'est la presse qui revient là-dessus. Sarah Champoux qui a interviewé des gens qui étaient tellement contents de pouvoir avoir accès à l'âge adulte, à celle qui a été l'idole de leur enfance. C'est un peu comme si j'allais voir un spectacle de Passe-Partout. Ou
2: comme Mixmania cet été.
0: Mais Mixmania, ça s'adresse...
1: Plus Carmen Campagne, Arthur Aventurier.
2: Mais Passe-Partout.
1: Passe-Partout.
0: Ça fait encore son effet. Annie Brocoli, son interprète, qui dit qu'elle n'a jamais été capable de jeter ses costumes, ni ses décors, ni ses souvenirs. Elle a encore des dessins de 1999, apparemment, que les jeunes lui donnaient à l'époque lorsqu'elle était en tournée. Et sur les réseaux sociaux, elle a recommencé à avoir du fun avec ce personnage, notamment Germaine Lagrenouille, en état d'ébriété, qui gère un chantier, par exemple, qui commente les matchs du Canadien. Non, alors là, c'est la version plus adulte, là, hein, adaptée à l'âge qu'ont ses fans de l'époque. C'est quand même assez sympathique, je trouve. J'avoue que j'ai pas regardé sa nouvelle page Facebook puis qu'est-ce qu'elle fait faire à ses personnages, mais ça me donne envie d'y aller faire un tour. Plus peut-être que la version jeunesse du matériel qu'elle présentait. Il me rappelle des souvenirs de gardiennage. 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Catherine Doucet avec vous. Encore pour 2 heures, on va faire une tournée dans le monde du vélo à Saguenay avec Accès Vélo qui prend de l'ampleur dans la ville. C'est Gabrielle Morissette qui va venir nous raconter ça dans les prochaines minutes. On a annoncé 2 nouvelles stations pour ces vélos qui sont à aide électrique là, et qu'on peut utiliser un peu partout dans la ville en libre partage, comme on voit avec le Bixi à Montréal. Il y en a moins, évidemment, à Saguenay, mais on semble vouloir développer le réseau. Alors, on va prendre des nouvelles de ça avec
1: elle. Moi, cette semaine, je pense.
0: Arrête donc, tu vas te prêter au jeu.
1: Ça fait pas beau, là, peut-être la semaine prochaine, mais oui, je me suis rendu compte qu'il y a une station à proximité de ma résidence, puis il y en a une à côté de la station. Je serais fou de pas l'essayer. Tiens, ça se fait-il?
0: Absolument. Je pense qu'il y a des trajets qui sont plus simples que d'autres.
1: Ouais, ça risque d'être assez complexe, là, mais je sais pas, je me donne le défi de voir. Ça me coûtera pas trop cher. Je pense que ça va être 2,60 pour ma journée.
0: Effectivement, c'est moins cher, sans doute, que ce que ça te coûterait en essence.
1: Ah, tu vois.
0: Pour te rendre à la station. Est-ce que vous les utilisez, les vélos en libre accès, en vélo partage? 88-321-2600. Qu'est-ce que vous en pensez de ce service de la STS? Je suis curieuse de vous lire là-dessus. Alors, on va parler aussi avec Hendrix Vachon, qui est économiste principal puis chef d'équipe chez Desjardins, des tarifs douaniers américains. Vous l'avez peut-être pas vu, mais il y a eu des changements le 6 avril dernier sur les tarifs que Donald Trump impose, notamment autour de l'aluminium, mais aussi du bois d'œuvre, autour de l'aluminium puis matériaux métallurgiques.
3: Et du métal, ouais. et de l'acier, effectivement.
0: Oui. Maintenant,
3: les produits qui comptent 15% de ces matériaux sont taxés.
0: Oui, à 25% maintenant. Voilà. Puis ça change la donne. Il y a plus de produits qu'avant qui sont taxés et ça a un impact majeur sur la région, dans les régions manufacturières également. Et il y a Ottawa qui a annoncé des sous, là, 1,5 milliard de dollars pour venir en aide à ces entreprises. Qu'est-ce que ça va changer? Ben, on va poser la question à Hendrix Vachon dans les prochaines minutes. Simon Romartel, qu'est-ce que tu auras pour nous? On continue sur l'élan du fromage cottage?
1: Absolument. Et on va partager des recettes, Catherine, parce que c'est ça l'origine du fait qu'il n'y en a plus dans les épiceries. Au grand dame de Michel qui s'en plaint. Difficile pour lui de se faire une petite douceur au fromage cottage ces jours-ci. Alors pourquoi est-ce qu'il en manque? C'est les recettes qui sont vraiment variées, qui comportent un bon nombre de protéines. Ça nous permet de remplacer des choses qui sont plus riches en gras. Alors je regardais ça, puis j'ai sorti les meilleures recettes d'influenceurs pour te les partager.
0: OK, très bien. Marjorie, un documentaire qui s'intitule « Voir, juger, agir ». Les jeunes qui étaient dans la JOC se rappellent de ce slogan.
2: Oui, la jeunesse ouvrière catholique. C'est vraiment un pan méconnu de l'histoire du Québec. C'est une école comme d'émancipation pour plusieurs jeunes à partir des années 1930. Ça a eu un impact majeur dans la Révolution tranquille et même dans le Québec d'aujourd'hui. Alors, c'est présenté ce soir au cinéma Odyssée. Je m'entretiens avec la réalisatrice du documentaire.
0: Très bien. Article très intéressant au sujet de l'envers des étoiles Michelin. C'était dans la presse en fin de semaine. Ça fait presque un an qu'on a remis les étoiles, puis les autres reconnaissances du guide Michelin au Québec. Puis ils ont pris le temps de faire le point avec plusieurs restaurateurs pour voir qu'est-ce que ça avait changé. Puis ça change beaucoup la donne, notamment de la clientèle d'un restaurant. C'est plus... En fait, c'est l'équilibre qui est difficile à atteindre parce que ce que je comprends, c'est que les réservations se font là, des mois d'avance. Okay. Mais ça devient difficile pour un restaurant de quartier de garder un accès pour la clientèle de proximité. Ce qu'ils avaient développé à la base, ben là, c'est du tourisme, des touristes internationaux, gens qui savent pas nécessairement vers quoi ils s'en vont.
1: Mais ils font
0: il y a une reconnaissance à Michelin, alors j'y vais. Et puis, ben, les attentes sont peut-être pas les bonnes. Alors, il y a ça. Il y a aussi toute la question de la pression de garder les étoiles, parce que là, on va venir refaire le tour, évidemment. Puis, je pense que c'est le 6, là, c'est cette semaine, qu'on va redonner les récompenses. Alors, est-ce qu'on va perdre l'étoile? Est-ce qu'on va en gagner une de plus? Est-ce qu'on s'est amélioré? Il y a tout ça. Puis, il y a le stress des restaurateurs qui ont été oubliés aussi. Il n'y en a pas eu tant que ça, des étoilés au Québec. Il y en a eu quelques-uns. Mais on questionne le travail du guide Michelin. Il y en a encore qui se demandent comment ça se fait qu'ils n'ont pas été récompensés dans la première vague. Effectivement, c'est un peu arbitraire, mais ça fait partie le stress de ne pas en avoir ou encore d'en perdre, mais surtout le changement de clientèle et aussi la pression qu'on met au personnel pour conserver les étoiles puis le niveau de qualité qui a été récompensé par le guide Michelin. Alors, c'est pas nécessairement simple tous les jours, puis la charge de travail va pas aller en se rapetissant là, lorsqu'on obtient une récompense de ce genre-là. Donc, un couteau à double tranchant sans vouloir faire de mauvais jeux de mots.
1: Oui, que je ne travaillerais pas en cuisine.
0: Oh là là.
1: Moi, déjà, juste la pression quand quelqu'un me dit « Simon, il cuisine bien. » Oh, j'aime ça. J'ai du fun.
0: Tu veux t'enlever de la pression?
1: C'est bon. Ça avait l'air le fun, écoute.
0: Et pourtant, Simon, tu cuisines. Effectivement, tu cuisines bien.
1: Ouais, j'ai du fun.
0: Bon, voilà, ok.
1: Le plaisir. Laissez-moi le plaisir.
0: Tant que ça reste là-dedans pour toi, mais c'est pas ton gagne-pain non plus.
1: Non, hein, mais c'est que... ça, je le ferais pas parce que je voudrais pas cette pression-là. Déjà, de recevoir chez moi, je veux que les gens soient heureux. Mm-hmm. J'ose pas imaginer quand c'est ton travail, ta réputation, ta passion, tu sais.
0: Ouais, puis il y a des chefs propriétaires qui doivent transmettre ça aussi à leurs employés qui ont pas nécessairement le même niveau de connaissance qu'eux. Alors, il y a tout ça qui rentre dans l'équation, mais j'ai trouvé ça intéressant comme portrait. Bon, on y reviendra peut-être au cours de la semaine.
1: Quel monde particulier.
0: Dans les informations, Michel, c'est confirmé, il ne restera plus qu'un guichet automatique de Desjardins à Saint-Bruno, donc on ferme la caisse.
3: Oui, oui, le bâtiment qui abritait un point de service avec du personnel à la caisse est trop désuet pour être rénové. Des enjeux de structure ont permis de découvrir des infiltrations d'eau majeures l'an dernier. Alors, le mouvement Desjardins estime qu'il ne serait pas rentable de faire tous les travaux nécessaires compte tenu du faible achalandage à ce point de service. Alors, les caisses sont déjà fermées depuis juillet dernier. Le guichet automatique reste quand même ouvert, mais dès que l'emplacement du nouveau guichet sera confirmé, l'édifice de la rue Saint-Alphonse sera démoli.
0: Le service de police de la ville de Montréal annonce avoir ouvert une enquête sur la mise en scène d'une décapitation du ministre Jean Boulay samedi. C'était dans le cadre d'une manifestation que ça s'est passé.
3: Ça fait beaucoup réagir, beaucoup jaser. Les faits se sont produits lors d'un rassemblement à l'occasion de la Journée internationale des travailleurs. Et des manifestants qui ont simulé l'exécution du ministre du Travail à l'aide d'une guillotine.

0: poitrine et d'une tête en papier mâché à l'image de Jean Boulet. Alors, les centrales syndicales se sont dissociées de cette action qu'elles qualifient d'isolée. Le groupe à l'origine de cet acte, Alliance ouvrière, défend pour sa part son geste. Il plaide que cette performance rappelait un symbole historique de la colère populaire contre des élites déconnectées.
1: Et puis les Saguenayens ont obtenu leur place en finale des séries éliminatoires de la Ligue de hockey junior maritime Québec. Ils ont gagné hier par la marque de 6-3 contre les Huskies. Ça se passait à l'aréna Glencore de Rouyn-Noranda, mais ça a été une série plus difficile que ce qu'on s'imaginait.
0: Oui, puis je dirais aussi que cette victoire-là a été un peu éclipsée par le match 7 du Canadien.
1: C'est vrai, mais c'est pour ça que c'était tout un match.
0: Bon, bon, il faut pas les oublier. Et au terme de leur victoire, donc l'entraîneur Yann Yannick Jean a exprimé sa satisfaction et sa fierté, mais rappelle que l'objectif ultime reste à atteindre.
2: On fait pas juste du hockey pour les résultats. Hein. On fait du hockey pour développer des personnes, développer des individus, développer une culture. C'est pas un objectif ultime ou quoi que ce soit. Très content, très satisfait de nos joueurs d'être rendus, mais tu sais, le travail est pas terminé.
0: Oui, d'ailleurs, il y a Francis Véropol, là, tout le monde en parle, hein, qui est revenu sur la victoire des Saguenayens. Je tiens à souligner là, que les Saguenayens aussi ont gagné son ancienne équipe.
1: Et puis, il était membre de l'équipe,
0: oui,
1: c'est ça?
0: Ben, il était capitaine et il a salué même Yannick Jean personnellement. Il dit « Je dois à Yannick Jean beaucoup dans ma vie professionnelle et personnelle. » Je tiens à vous le dire, j'ai essayé de trouver l'extrait là, de « Tout le monde en parle », mais bon, j'ai pas été capable, mais en tout cas, je vous le dis à peu près ça.
1: Il nous rapporte ses propos, c'est bien.
0: Oui, et voilà. Alors, donc, il s'agira d'une première participation à la finale du circuit junior québécois depuis 1997 pour les Saguenayens, et c'est une attente de 29 ans, ça. Alors, leur dernier championnat remonte à 1994. Ils vont connaître leur adversaire demain soir au terme du match décisif entre l'Armada de Blainville-Boisbriand et les Wildcats de Moncton.
1: Ça aussi, ça a été une série plus compliquée que ce à quoi on s'attendait, je pense bien. Hein?
0: On
1: pensait une victoire facile de Moncton, mais ça s'est joué peut-être en plus de matchs qu'attendu. Merci, Michel. Ouais. À la météo, il y a de la pluie qui s'amène. Ça débute mais ça a changé. Risque d'un orage tard en après-midi, même demain. Puis les mercures ont été revus à la hausse aussi par Environnement Canada qui a mis à jour ses prévisions au cours des dernières minutes. Donc, averse 10 à 20 mm d'eau pour la journée de demain. C'est vrai au Saguenay et au Lac-Saint-Jean. Risque d'un orage l'après-midi. Des températures entre 14 et 18 degrés. Ça va se poursuivre dans la soirée et une partie de la nuit de mardi à mercredi. Puis il restera des risques d'averse mercredi. Ce sera plutôt couvert. Puis on verra aussi possiblement de la pluie pour la journée de jeudi. Donc, on amorce une séquence dans la grisaille. Si vous êtes à Chibougamau, des averses qui cessent demain matin et ça demeure nuageux ensuite avec un maximum de 10 degrés. Fini la neige. En tout cas, ça semble, je le dis du bout des lèvres parce qu'il y a quand même encore des températures sous le point de congélation pour arriver à Chibougamau, moins 2 dans la nuit de mardi de mercredi à jeudi, par exemple. Mais il n'y a pas de précipitation d'attendue pour ces moments. Pour la journée de demain. Donc, c'est un maximum de 10 avec 40% de risque d'averse.
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1: Oui, le beau temps s'installe tranquillement dans la région, puis signe que l'été est à nos portes, c'est que c'est possible dès aujourd'hui d'utiliser les vélos électriques en libre accès à Saguenay. Gabriel Morissette nous parle de ce sujet. Gabriel, la Société de transport du Saguenay a même décidé de bonifier son offre cette année.
4: Oui, la STS a décidé d'ajouter une vingtaine de vélos et 5 stations pour cette 9e saison d'accès vélo. Ça porte donc le total à 96 vélos électriques disponibles dans 23 stations répartis un peu partout sur le territoire de Saguenay. Principalement, là, on me disait, dans le cœur des arrondissements, donc à Jonquière, Chicoutimi, Saguenay, c'est encore trop difficile d'en placer, même certains entre les arrondissements, là, parce que les accès sont souvent plus difficiles, c'est de grandes artères. Donc vraiment, on se concentre sur le cœur des arrondissements. Par contre, oui, on ajoute, mais il faut dire, Catherine, que l'année dernière, la STS a remarqué une diminution du nombre de déplacements déplacement d'environ 25 % par rapport à 2024,
1: ah ouais,
4: dû à la disponibilité des vélos. Parce que pendant la saison dernière, bien, il y a eu plus de vélos hors service en raison de problèmes avec le système d'assistance électrique.
1: Donc, c'est pas un manque d'intérêt de la part de la population.
4: Non, voilà, c'est vraiment un problème d'équipement. La STS, par contre, affirme que des mesures ont été prises pour assurer une meilleure fiabilité cette année. Une personne a d'ailleurs été engagée à temps plein pour effectuer quelques réparations mineures aux besoins sur le circuit et s'assurer aussi qu'il y ait suffisamment de vélos fonctionnels à chacune des stations. Mmh. Donc, on s'assure, on se promène puis on s'assure qu'il y a au moins un ou deux vélos là, à chacune des stations pour les usagers. Mais voilà, avant ça, ben, la STS avait quand même remarqué une croissance constante du nombre de déplacements. C'est pourquoi on a décidé tout de même d'y aller avec ces ajouts pour cette saison. Je laisse écouter la responsable des communications pour la Société de transport du Saguenay, Ève-Marie Lévesque.
5: On a des nouvelles stations sur notre réseau, donc 3 à Chicoutimi, 1 à Jonquière, 1 à La Baie. Ça nous permet maintenant là, d'avoir 23 stations sur le territoire de Saguenay. On est super contents, c'est un projet qui se développe bien. Puis l'objectif du vélo en libre partage, là, c'est vraiment de faire des courts déplacements. Donc plus on a de stations, plus les déplacements sont optimaux, puis plus on a une clientèle qui l'utilise. C'est quelque chose qu'on attendait à Saguenay. On voulait donner quelque chose de complémentaire. On a le transport en commun, on a le transport en vélo électrique. En plus, nos vélos sont 100% électriques. À Saguenay, c'est important d'avoir un petit peu d'aide pour monter les côtes. Donc, c'est les gens l'apprécient d'année en année. Les clients qui ont des abonnements renouvellent leurs abonnements. On a des nouveaux clients. La clientèle étudiante aussi préfère ça aussi. Ça nous leur permet de faire des petits déplacements. Donc, on a vraiment une belle progression là, au cours des dernières années.
4: Et à Saguenay, c'est pas le seul endroit hein, où on remarque que les gens adoptent ce service. Mm-hmm. Vélo Québec a publié son rapport sur l'état du vélo en 2025 et on remarque que 641 000 Québécois ont utilisé un vélo en libre service pour se déplacer en 2025. D'ailleurs, l'offre de vélo partage a aussi explosé aux quatre coins du Québec. On retrouve aujourd'hui près de 1300 stations et 15 000 vélos en libre service accessibles dans 22 villes et en comparaison, mais en 2009, il y avait seulement que la ville de Montréal qui offrait ce service-là.
1: Ah, quand même, ça fait du chemin. Qu'est-ce que ça représente pour la STS sur le plan financier?
4: Bien, Marie Lévesque m'expliquait que la ville les soutient beaucoup pour que le projet fonctionne bien. La ville soutient le projet Accès Vélo avec un montant de 286 000 et des poussières en 2026. La STS a aussi reçu cette année une subvention via le programme d'aide financière au développement des transports actifs dans les périmètres urbains d'un montant de 80 000. Donc, ce sont ces montants qui permettent au projet de vivre et de survivre.
1: Bon, il y a des gens qui nous écoutent puis qui se disent, moi, j'en ai vu, mais j'ose pas les utiliser. Comment ça fonctionne si on veut en prendre un vélo en libre accès?
4: Ben, c'est assez simple. Pour louer un vélo, il suffit d'avoir un compte sur l'application mobile qu'on peut mettre sur même des tablettes, l'application Transit. Il y a aussi une ancienne application que les gens utilisaient avant qui fonctionne encore, c'est PBSC, si je me trompe pas. C'est gratuit aussi pour ceux qui ont un laissez-passer mensuel de la STS. Donc, si vous avez déjà votre carte d'accès de la STS, bien, c'est gratuit d'utiliser les vélos. Aussi pour les membres d'accès libre. Sinon, bien, la carte d'abonnement pour la saison complète est de 91 $, mais c'est aussi possible d'acheter des cartes mensuelles au coût de 26 $ ou seulement bien, de payer 1,30 $ par déplacement. Et bon, on dit que le service est accessible dès maintenant. Mmh. C'est vrai, mais il y a une petite précision. Les nouvelles stations ne sont pas encore installées. Elles le seront dans quelques semaines. Je vous laisse à nouveau écouter Ève-Marie Lévesque.
5: Le printemps tardif qu'on a nous retarde toujours un peu. D'année en année, on vit toujours ça. On débute la saison, puis au fil des semaines, on met en place les nouvelles stations. Faut mettre des dalles de béton, s'assurer que le sol est solide. Donc, à toutes les années, on débute la saison avec nos stations de l'année passée, puis on ajoute là, au fil des prochaines semaines, mois, quand des fois, ça nous le permet pas, là, les nouvelles stations sont mises en place.
4: Et ceux qui ont leur propre vélo, eh bien, les supports à vélo hein, qui sont de retour sur les autobus de la STS, mm-hmm. donc à partir d'aujourd'hui également, le service sera disponible dans une douzaine de circuits et le service sera offert jusqu'au 1er novembre, tout comme pour les vélos en libre accès.
1: Bien, soyez prudents à vélo. Merci beaucoup, Gabrielle Morissette.
4: J'en prie.
1: Au revoir.

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1: Oui, il y a une grosse annonce qui a été faite ce matin de l'aide pour les entreprises touchées par les droits de douane américains. Faut dire qu'il y a eu des changements aux tarifs sur les produits métalliques, puis ça touche de plein fouet les entreprises manufacturières au Québec, plus que dans n'importe quelle autre province au Canada.

0: On va faire le point sur ce dossier avec Hendrix Vachon, qui est économiste principal. Il est aussi chef d'équipe chez Desjardins. Bonjour, Monsieur Vachon.
1: Bonjour.
0: On va vous présenter aujourd'hui une étude sur l'impact des changements de la tarification sur les produits métalliques. Ça veut dire l'acier, l'aluminium aussi, qui est très important dans notre région notamment. C'est en vigueur, ces changements, depuis le début du mois d'avril. Qu'est-ce qui a changé exactement?
1: Ben ça, avant, on avait depuis l'été, c'est un tarif de 50 % qui s'appliquait sur la valeur du métal. Donc le métal primaire, bon, on taxait à 50 % Ensuite, s'il y avait des produits transformés qui utilisaient une certaine quantité de métal, ben on parle d'acier, aluminium, cuivre, ben c'était la valeur du métal qui était seulement taxée à 50 % Donc, un produit qui utilisait pas beaucoup de métal était pas beaucoup taxé. Mais là, ce qui a changé depuis le 6 avril, bon, du côté des métaux primaires, c'est encore le tarif de 50 %. C'est au niveau des produits transformés. Donc, plutôt que commencer à calculer c'est quoi la valeur en métal de chaque produit, on s'entend, c'était quand même des calculs. Des calculs discutables. Puis, regarde, ils voulaient couper des fonctionnaires aux États-Unis. Pour moi, j'étais sur le bord d'en engager plusieurs pour valider tout ça. Okay. Donc, ils ont dit, on va simplifier le tout, puis on va mettre 25 % de la valeur totale du produit. Donc, si on voit qu'un produit contient du métal, acier, aluminium, cuivre, ben on taxe le produit à 25 %.
0: Puis, bon, ça change pour monsieur, madame, tout le monde. Peut-être que c'est difficile à comprendre, là, mais ça touche plus d'entreprises. En fait, vous dites même qu'en modifiant de cette façon-là les tarifs, la mesure vide de son sens la notion de tarif sectoriel. Ça veut dire que ça peut toucher beaucoup plus de produits différents, beaucoup plus d'entreprises aussi. Est-ce que c'est bien ça?
1: C'est ça. C'est ça, c'est pas tous les produits. On peut s'imaginer, on ferme les yeux, là, bon, plein de produits qui ont un peu de métal dedans. Donc, c'est pas seulement tous les produits qui sont affectés. Donc, quand l'administration américaine applique des tarifs, à la fin de la proclamation, il y a une liste avec des codes de produits. Donc, cette liste-là, c'est quand même élargi beaucoup. Et ça peut quand même rejoindre plusieurs types de produits transformés. Donc, ça peut être un équipement quelconque, une machine qui est composée en majorité de métal. Ben là, on tarife la valeur au total de la machine. Avant, c'était on calculait la valeur en métal qui était tarifée à 50 %, et maintenant, c'est 25 % de la valeur totale de la machine. Donc, pour plusieurs entreprises, entre autres les entreprises qui font des produits à forte valeur ajoutée. Donc, c'était pas nécessairement le coût principal, c'était pas nécessairement le métal qui le composait, mais c'est toute la manipulation, la technologie, le savoir-faire. Ben ça, au final, c'est tout ça qui est maintenant tarifé à 25 % là, quand le produit, bien entendu, est énoncé dans la liste des produits touchés.
0: Ouais, puis ça touche particulièrement le Québec, ces changements. En fait, les impacts sont plus grands au Québec qu'ailleurs. Pourquoi, M. Vachon?
1: Ben, ce qu'on voit, c'est qu'au Québec, quand on dit ça touche plus le Québec, c'est notre estimation du tarif effectif moyen, là. Donc, on calcule le tarif qu'on paye en moyenne. Donc, on parle des fois de tarifs de 50 % pour ci, 10 % pour ça, 25 % Donc, mais au final, ce qu'on aime avoir les économistes, c'est en moyenne, on paye comment au Québec, là? Si on regarde nos exportations, on paye comment en moyenne de tarifs. Puis bon, on voit que par rapport au reste du Canada, c'est au Québec le taux moyen est le plus élevé. Et avec cet ajout-là, ben on monte encore d'un cran. Donc, on va s'approcher des 9 % En moyenne, nos exportations sont tarifées maintenant à 9 % Bon, il y a des biens qui sont à zéro, d'autres sont à 50, d'autres sont à 25, mais si on fait une moyenne, on est maintenant à 9, alors que pour la moyenne canadienne, on est plus autour de 4 %
0: Parce qu'on produit plus d'aluminium, il y a les produits du bois aussi,
1: ben,
0: je crois qu'ils sont
1: oui,
0: inclus.
1: C'est ça. Donc, ouais, ben oui, de bois. En même temps, c'est pas tout. Le bois d'œuvre est à 10 % Il y a certains produits transformés du bois sont à 25. Il y en a beaucoup qui sont encore à zéro, là. Oui, il y a ça. Mais oui, il y a l'aluminium. Puis dans votre région,
0: ben, c'est là que je vous amène, là. Au Saguenay-Lac-Saint-Jean, à quel point ça nous touche, M. Vachon?
1: C'est ça. Ben, pour au niveau des, quand on regarde au niveau régional, puis c'est sûr que c'est comme quand on veut avoir des données ultra précises aux régions, maintenant, on vient limiter par la disponibilité des données. On sait par contre que l'industrie manufacturière, puis là, ça englobe pas seulement la transformation de l'aluminium, je parle d'industrie manufacturière au total, c'est beaucoup présent, mettons, Chaudière-Appalaches, Centre du Québec, Estrie, Montérégie, mais on sait aussi qu'il y a quand même des noyaux un peu partout au Québec, puis entre autres au Saguenay, ben, il y a de la deuxième, troisième transformation au niveau de l'aluminium. Là, par contre, ensuite, faut voir c'est le changement, comment ça les affecte. Ça, c'est au cas par cas. Peut-être que certaines entreprises manufacturières payait déjà un gros tarif parce que les produits qu'ils vendaient avaient une grosse teneur en métal initialement. Donc, ils payaient 50 % fois une grosse teneur en métal. Maintenant, ils payent 25 %. Donc, dans certains cas, peut-être, ils vont même payer un peu moins cher de tarif.

0: Mais dans beaucoup de cas, on risque quand même d'observer une hausse des tarifs. Puis aussi, l'autre élément, bien, c'est que la liste des produits tarifés s'est élargie. Donc, peut-être qu'il y a un mois, il y a certaines entreprises qui se croisaient les doigts, là, qui avaient été épargnées par la première phase de tarifs sur l'acier aluminium. Mais avec la mise à jour qui a été publiée, bien, on voit qu'il y a maintenant de nouveaux produits qui sont ciblés. Et en conséquence, il y a davantage d'entreprises manufacturières qui sont maintenant concernées par ces tarifs-là.
1: Bon, aujourd'hui, Ottawa a annoncé 1,5 milliard de dollars de fonds fédéraux pour aider les entreprises en lien avec ces droits de douane américains. Ce sont des prêts intérêt nul pour la première année, en tout cas pour 1 milliard de ces dollars-là. Qu'est-ce que ça peut changer, M. Vachon, pour les entreprises?
0: Bon, toute mesure pour soutenir, c'est toujours un pas dans la bonne direction, mais en même temps, c'est jamais un remède miracle, là. Mais c'est surtout au niveau des entreprises qui avaient déjà un plan B là, en construction. Donc, peut-être une diversification de marché, peut-être une diversification au niveau des produits, essayer de plus se concentrer dans des produits qui actuellement sont pas ciblés par les tarifs. Peut-être augmenter la productivité, faire réduire le coût de production, puis redevenir concurrentiel. Donc, à plusieurs niveaux, les entreprises peuvent avoir des plans. Là, cette aide-là peut venir accélérer le déploiement de ces plans-là. Mais par contre, ça ne vient pas compenser le coût tarif. Là. Donc, le gouvernement ne vient pas payer l'équivalent du tarif qui est payé ensuite aux Américains. Là. Ouais. Donc, c'est pas ça que ça fait. Donc, c'est plus un accompagnement pour essayer de se restructurer puis faire avancer le plan B. Là.
1: Est-ce qu'on va avoir des fermetures, d'après vous, M. Vachon, en lien avec ces tarifs-là? Parce qu'on sent que c'est une guerre d'usure. Ben.
0: Bon, on en voit déjà, malheureusement. En même temps, on prévoit pas une hémorragie rapide, là. C'est pas ça non plus. On n'est pas dans les scénarios catastrophes pour l'instant, mais on se doute bien que au fur et à mesure que ça persiste, puisque les tarifs là sont maintenus, on risque d'avoir des annonces d'entreprises qui vont fermer ou qui vont réduire leur production. C'est plus ça aussi. Là. Donc, avant de fermer, souvent on réduit la production. Donc, ça aussi, c'est possible. Mais en même temps, on a la révision de l'accord de libre-échange qui est normalement dû pour cet été. Ça, faut quand même garder espoir. C'est pas impossible que dans la révision de cet accord-là, finalement, on puisse régler le dossier des tarifs sectoriels. Donc, de revenir avec un accord à bonne et due forme qui couvre l'ensemble de nos exportations. Puis que comme ça fonctionne, les tarifs sectoriels à ce moment-là pourraient ne plus s'appliquer pour le Canada. Ouais. Là, on fera un pas de géant.
1: Il y a des doigts de croiser pour que ça se réalise, ça. Monsieur Vachon, avant de vous laisser,
0: C'est encore possible. C'est encore possible. Okay. C'est le plan A, mais en même temps, il y a le plan B aussi. Il faut penser un peu à se diversifier.
1: Ouais. Avant de vous laisser, il y a quand même une note que j'ai trouvée intéressante, puis dont on n'a pas beaucoup entendu parler dans votre étude qui est parue aujourd'hui. On parle d'une contraction des volumes d'exportation québécoise d'aluminium primaire de 29% des volumes destinés aux États-Unis. On dit que ça a repris, mais ça touche directement des entreprises. Ça peut toucher directement des entreprises comme Rio Tinto. Où est-ce qu'on en est là dans les volumes d'aluminium primaire qui sont exportés aux États-Unis?
0: C'est vrai, vous avez raison. Il reste en contraction par rapport au niveau d'avant les tarifs. Pour comprendre aussi, c'est que juste avant que les tarifs soient pliés l'année passée, les Américains avaient devancé, ont garni les stocks pour éviter les tarifs. Mais là, les stocks ont beaucoup baissé aux États-Unis. Là, il faut qu'ils recommencent à acheter. Puis la vérité, c'est que les Américains n'en produisent pas beaucoup d'aluminium. Mm-hmm. Puis actuellement, il y a la guerre en Iran. Il y en passait aussi de l'aluminium par le Golfe Persique. Là, ils n'en sortent plus. Donc, s'ils en veulent, l'aluminium, pour faire virer leur industrie, ben là, ils n'ont pas le choix. Il faut qu'ils recommencent à en acheter. Et ça, pour votre région, c'est quand même une bonne nouvelle. Donc, finalement, les Américains ont comme pas le choix de recommencer à en acheter, peu importe le tarif qu'ils appliquent. Donc, pour l'aluminium, ça, c'est une bonne nouvelle. Par contre, pour l'acier, ils ont c'est plus facile de substituer de la production de l'acier du côté américain. Mm-hmm. Donc, peut-être que la reprise au niveau de l'acier, ça va être pas mal plus difficile pour nos exportations. Au niveau de l'aluminium.
1: Ça peut se faire. Notamment avec la guerre.
0: Non, on ne pense pas revenir. C'est ça. Ça ne reviendra pas nécessairement au niveau d'avant. Mais on est quand même assez confiant qu'on ait une reprise qui se poursuit dans les prochains mois.
1: Bien, Hendrick Vachon, vous êtes économiste principal, chef d'équipe chez Desjardins. Merci d'avoir pris quelques minutes avec nous. Merci beaucoup.
0: Ça fait plaisir. Au revoir.
1: Au revoir. Puis de l'aluminium, on va passer au fromage cottage. C'est vrai que je sais jamais s'il faut le dire à l'anglaise ou à la française. C'est quelque chose dont je parle pas si souvent que ça, je dois dire.
2: Ben, moi non plus.
1: Chérie, t'achèteras du fromage cottage. C'est pas une phrase qui se prononce tellement à la maison, mais je sais qu'il y a un engouement pour ça, tellement qu'on n'en voit plus ou c'est difficile à trouver sur les tablettes. Et t'as recensé, en fait, des recettes.
2: Ouais, parce que ce sont des recettes virales d'influenceurs qui ont fait en sorte qu'on n'en trouve plus sur les tablettes ou moins. disons qu'il y a

0: quelques semaines, quelques mois. Et je voulais voir c'était quoi justement ces recettes-là. Je me rends compte, Catherine, écoute, il y en a pas mal. J'ai subdivisé en 4 catégories différentes là, les recettes qu'on peut retrouver. Entre autres, ce sont des influenceurs qui vont nous les présenter. Alors on commence avec une des recettes, je crois, qui a fait exploser initialement là, l'intérêt pour le fromage cottage.
1: J'ai enfin essayé la fameuse recette qui est hyper viral en ce moment, du pain plat fait avec du cottage cheese. Honnêtement, c'est délicieux, c'est hyper simple, c'est riche en protéines. C'est un vraiment bon hack si vous essayez de couper sur le pain. Donc, je vous laisse la recette en caption. Je pense qu'il est parfait.
0: Ça fait à peu près un an que j'ai entendu parler de ça. Donc, les gens font des wraps avec des pains plats faits
2: comme
0: à partir de... Exactement. Mmh. C'est un peu ça l'objectif. Alors, ce que les gens font, dans le fond, ils mélangent au robot, au pied mélangeur, une tasse de fromage cottage avec un ou deux œufs, des épices également, l'ail en poudre, l'herbe italienne. On étale ce mélange-là dans une plaque de cuisson qui est recouverte de papier parchemin. Il faut qu'on enfourne à 180 degrés si on est en France et 350 si on est chez nous pendant environ 30 à 40 minutes. Jusqu'à ce que le tout soit doré et ferme. Je faisais référence en France parce que vraiment, j'ai rencontré beaucoup d'influenceurs français qui proposaient des recettes de cette nature-là. Alors, on laisse refroidir, par exemple, une fois que ça a cuit, on mange pas ça chaud parce que sinon, ça, je pense, ça se tient pas très bien. Là. Alors, une fois que c'est cuit, que c'est refroidi, à ce moment-là, on s'en sert comme un wrap classique. J'ai vu des gens le replier aussi, faire une espèce de sandwich comme un panini, là, mettons, avec ça. Puis, c'est pas la seule pâte qu'on va utiliser. Là, j'identifie dans cette famille-là de pâtes qui a également des pains. On propose des recettes où on utilise du fromage cottage à la place de comme par exemple il y a les pains nan hein, où on va utiliser du yogourt.
2: Ça m'apparaît logique.
0: Alors tu comprends, on va faire des pains qui vont être plus denses, qui ressemblent un peu à la pâte d'un pain nan à l'aide du fromage cottage. J'ai vu des recettes de brioche, imagine-toi donc, des recettes de pâte à pizza aussi et de ces variantes comme des espèces de pizza bites. Dans le fond, on prend une plaque à muffins puis on va installer à l'intérieur une espèce de pâte qui va être très alvéolé, puis dans l'intérieur de laquelle on va est faite à partir du fromage cottage, puis on va rajouter là-dedans un pepperoni, une petite sauce, des herbes italiennes.
2: J'ai
0: on
2: jamais
0: va
2: vu ça. Okay.
0: Prochaine catégorie, les condiments.
3: Si tu cherches une sauce faible en calories pour ta perte de gras, cette sauce Ranch Version Diet est la recette parfaite pour toi. Avec 30 calories par portion, c'est clairement un plaisir à ne pas se refuser. Prends un bocal dans lequel tu vas mettre du fromage blanc ou du skyr, du cottage cheese, les herbes fraîches que tu aimes, persil, ciboulette, aneth, un jus de citron, de l'oignon en poudre, de l'ail en poudre et du sel. Poulet, patates, poisson, ça passe avec tout. La recette, c'est cadeau. Allez, ciao, mon petit Joe.
0: Allez, ciao, mon petit Joe. Tu vois, c'est cadeau.
2: Calories, protéines,
0: exact.
2: C'est ça qu'on retient,
0: hein,
2: finalement.
0: Ben, dans le fond, pour ce qui est des condiments, la règle est simple. Hein, tout ce qui comporte la mayo, ben tassez ça, mettez du fromage cottage, passez-le directement au pied mélangeur ou au mélangeur tout court, et puis vous aurez quelque chose pour remplacer qui va être moins gras puis qui va avoir une texture qui va être similaire. On propose de faire des trempettes chaudes également pour y aller avec les tacos, par exemple, assaisonner au taco, à la ranch, au buffalo aussi. On peut même rajouter du poulet pour maximiser les protéines. J'ai vu beaucoup ça passer. Il y en a qui proposent également des vinaigrettes César pour la salade. Ça peut être une alternative.
2: Encore une fois, on remplace la mayo par le fromage cottage.
0: Il me reste deux autres catégories, mais on y reviendra plus tard, Catherine. Et histoire de vous hameçonner comme on le ferait sur Internet, la quatrième pourrait vous surprendre.
2: Catégorie dessert, peut-être.
0: Elle l'a mis juste, encore
2: j'ai
0: une fois.
2: J'ai l'eau à la bouche.
0: Jamais aller,
2: Il est 16h30. Je pense que c'est la seule recette que j'ai vue dans la catégorie dessert avec le fromage cottage. On prend les paris. 16h30 minutes. Dans la prochaine demi-heure, vous entendrez Louis Arcand. Il nous a proposé une chronique autour de son opinion sur le Conseil des régions qui a été instauré par Christine Fréchette. Une grosse semaine pour Christine Fréchette, la nouvelle première ministre du Québec cette semaine. Alors, on va discuter de tout ça avec Louis dans les prochaines minutes. Mais d'abord, on va aux infos. Michel, les réactions fusent après l'annonce d'Ottawa pour soutenir le milieu manufacturier.
4: Oui, c'est que la ministre de l'Industrie, Mélanie Joly, qui a annoncé ce matin des fonds de 1,5 milliard de dollars pour aider les entreprises face aux droits de douane américains. Il s'agit de prêts sans remboursement avant 3 ans pour les industries qui exportent des produits qui contiennent, entre autres, au moins 15% d'acier, de cuivre ou d'aluminium. Alors, le président de l'Association de l'aluminium du Canada, Jean Simard, se réjouit que le gouvernement fédéral soutienne l'industrie de cette manière.
5: Ça va permettre aux entreprises d'avoir de l'oxygène sur le plan financier pour revoir leur stratégie de marché, puis pouvoir faire face à ces effets tarifaires-là de façon plus stratégique. Ça prend du temps pour... faire des pivots comme ça là, sur les marchés.
4: Et le directeur général d'Alliage 02 ici à Saguenay, Marc Saint-Hilaire, qui représente plusieurs PME, croit toutefois que ce n'est pas suffisant. Il souhaite que Québec et Ottawa mènent une réforme fiscale pour s'assurer que les entreprises ne se délocalisent pas aux États-Unis.
6: Je me mets dans la peau de nos manufacturiers, de nos premières, de nos usines de transformation, que ce soit deuxième, troisième transformation, puis je me dis, si je veux avoir le marché américain, j'ai pas le choix de réfléchir à la possibilité d'aller aux États-Unis. Donc, nous, qu'est-ce qu'on doit faire en contrepartie? C'est d'offrir des conditions gagnantes pour qu'elles puissent évoluer ici, s'épanouir, puis faire de la business à partir d'ici, au Québec et au Canada.
4: Donc, il s'agit de prêts entre 2 et 50 millions de dollars. Donc, la première année, par exemple, il n'y a pas d'intérêt. Bien, la deuxième, c'est des taux vraiment quand même assez bas. Mais ça reste des prêts. Ce qui a été, entre autres, souligné par le Bloc québécois qui dit que c'est pas suffisant.
2: Jonquière Médic annonce qu'elle fera le suivi médical régulier de 400 patients orphelins.
4: Oui, les dirigeants de l'organisme à but non lucratif étaient présents au bureau du député de Jonquière, Yannick Gagnon, pour en faire l'annonce. Les patients qui vont obtenir un médecin de famille grâce à Jonquière Médic auront toujours droit au service à domicile, assure le coordonnateur de l'équipe médicale, le docteur Dominique Gagnon.
7: Jonquière Médic ne perd pas l'essence de son âme, qui est à dire de faire une réponse populationnelle. Hein. Les gens vont toujours continuer à appeler à ce moment-là Jonquière Médic. Ça demeure l'essence là de notre engagement. La prise en charge de 400 patients représente moins de 10% de nos activités médicales. C'est un premier pas.
2: Et du vandalisme qui a été commis la semaine dernière à Chicoutimi-Nord. Ça se passe dans le parc de planches à roulettes du parc des milieux de la colline. En fait, c'est une table de granit, hein, Michel, qui a été brisée.
4: Vandalisée. Ouais. Une table de granit qui vaut 5 000 $ réduite en morceaux. Alors, c'est pas la première fois, surtout, que de telles actions sont commises dans ce parc situé à proximité de l'école secondaire Charles Gravel. Cette situation inquiète d'ailleurs le conseiller municipal du secteur, Serge Godreau, qui souhaite mettre en place un plan d'action pour sécuriser les lieux.
8: Au skatepark, en haut, il y avait une table en granit qui avait été brisée. Je ne sais pas qui le fait ou comment ça s'est fait. Mais à partir de là, ben, pour sécuriser les lieux, il va y avoir un plan d'action qui va être mis en place là, pour mettre de quoi de visuel, des caméras, des pancartes. Puis aussi les policiers qui commencent à se promener le soir comme le jour là, pour sécuriser les citoyens.
2: Fermé à la circulation depuis jeudi en raison du niveau élevé de la rivière des Aunais, le pont du 6e rang à Saint-Ambroise a été rouvert ce matin.
4: Oui, ça va mieux de ce côté-là. Bon. La municipalité qui a reçu l'autorisation du ministère des Transports, il y a un service de navette, rappelez-vous, hein, qui avait été mis en place pour venir en aide aux occupants, dont les résidences avaient été isolées. Ça a bien fonctionné. Les citoyens ont trouvé que c'était une belle intervention. Et en ce moment, il y a seulement deux rivières qui sont sous surveillance par la sécurité civile dans la région, soit la rivière Mistassibi et la petite rivière Péribonka, mais les niveaux sont à la baisse.
2: Et puis avec la première participation des Saguenayens de Chicoutimi en finale de la Ligue de hockey junior maritime Québec depuis 97, il y a des souvenirs qui ressurgissent dans la tête d'anciens joueurs de l'époque.
4: Oui, c'est le cas de l'ancien attaquant Bruce Richardson, même si l'équipe avait perdu en finale aux mains des Olympiques de Hull en 4 petits matchs. Richardson dit garder de précieux souvenirs de cette saison. Les Sags avaient été invités au tournoi de la Coupe Memorial malgré leur défaite en finale de la Ligue de hockey junior majeur du Québec, puisque la compétition nationale se déroulait à Hull.
9: On savait que cette année-là, c'était pour être extrêmement difficile aussi, parce que Gatineau-Hull était vraiment puissant là, cette année-là. Là. Et puis, mais on a gagné en 7 contre Halifax, ce qui nous a permis de jouer contre Hull en finale, puis d'avoir l'opportunité d'aller à Hull, là, à Gatineau aujourd'hui. Mais je pense qu'après la période des échanges, on savait quelle sorte d'équipe qu'on avait, puis qu'on savait qu'on était pour avoir une chance de se battre là, jusqu'à la fin.
4: Et Bruce Richardson a fait sa prédiction en prévision de la finale.
9: Et je continue, pour moi, ils ont quand même une longueur d'avance au niveau de du résultat de la finale, que ce soit l'Armada ou Moncton. Mais je pense que ça va être une bonne finale. C'est le fait que l'expérience de Yannick et puis la profondeur des Saguenay va faire en sorte qu'ils vont, selon moi, vont réussir à peut-être décrocher leur premier titre depuis 1994.
4: Alors, les Sacs vont connaître demain soir l'identité de leur adversaire en finale à l'issue du 7e match entre les Wildcats de Moncton et l'Armada de Blainville-Boisbriand.
2: Merci, Michel. À la météo, on parlait tout à l'heure de rivières sous surveillance. Il y a pas mal de pluie à venir dans les heures qui s'amènent. Dans la journée de demain, principalement 10 à 20 mm à recevoir au Saguenay et au Lac-Saint-Jean. Il y a risque d'un orage en après-midi. Ça commence à faire un bail qu'on n'a pas vu d'orage. Ça doit remonter à l'automne dernier. Les températures seront assez élevées. 18 degrés au Saguenay, 14 pour le Lac-Saint-Jean, où il y a également un risque d'orage. Si vous êtes à

0: Chibougamau, les averses tombent plutôt cette nuit. Ça cesse demain matin, mais ça demeurera couvert ensuite. On attend un minimum de 6, un maximum de 10. Donc, ça tombe sous forme liquide, Chibougamau, je vous rassure. Et pour les prochains jours, ce sera plutôt nuageux sur les secteurs de le secteur de Chibougamau, entre 7 et 8 degrés à prévoir pour le cœur de la semaine.
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0: C'est l'heure de retrouver l'ex-animateur radio de Robert Val, Louis Arcan, qui chronique à chaque semaine maintenant sur nos ondes. Salut Louis!
1: Avec plaisir. Bonjour Catherine.
0: Avec grand plaisir. Oui, c'est réciproque. On va s'intéresser au Conseil des régions cette semaine ensemble. Ouais. Parce que bon, il y a plus de ministres responsables de chacune des régions au Québec depuis que le nouveau cabinet de Mme Fréchette a été annoncé. Mais elle a formé un Conseil des régions sur lequel siège ici la représentante Nancy Guillemette. Tu perçois ça comme une fausse bonne nouvelle?
1: Ah oui, tout à fait. Puis ça fait partie des perceptions que tente de créer Mme Fréchette actuellement. Vous avez vu, il y a eu de nombreuses annonces, comme par exemple de réduire l'imposition des PME. Ouais. C'est 5 000 $ pour une PME, ça fait pas une grande différence au bout de l'année.
0: C'est pas énorme.
1: Alors donc, c'est des perceptions. C'est pas méchant. Mme Fréchette veut créer la perception qu'elle est préoccupée par le devenir des régions. Et ça, c'est bon. Mais malheureusement, le modèle, moi, me laisse songeur.
0: Pourquoi?
1: Avant ça, t'avais une ministre régionale. On a eu André Laforêt, ouais, plus récemment Éric Girard. Alors, dans la région, quand il y avait quelque chose qu'on voulait faire bouger, on communiquait avec la ministre régionale et on savait que la ministre régionale s'en allait à la table des ministres à Québec et pouvait parler à la ministre des Transports, au président du Conseil du Trésor, bref.
0: Il y allait avoir des échanges entre eux.
1: Oui, des jeux d'influence entre les ministres. Tu sais, je t'en dois une, puis tu m'en devras une. Puis bon, on s'aidait mutuellement. Là, on réunit alentour d'une table 18 personnes émanant des régions. Alors nous, on a une seule représentante qui est Nancy Guillemette. Mm-hmm. Nancy Guillemette a déjà annoncé qu'elle quitte la politique, donc ce sera terminé pour elle.
0: Tu veux dire quoi, son influence est...
1: C'est que, non, mais je pense que si aujourd'hui tu décidais que dans 6 mois tu arrêtes de faire ton travail, possiblement, et c'est tout à fait humain, tu y mettrais un peu moins d'énergie.
0: Ok.
1: Hein? Alors je pense que Madame Guillemette pourra pas régler bien des choses parce que le laps de temps est très court. Là, on va tomber en vacances d'été très bientôt, et dès le retour des vacances d'été, c'est la campagne électorale qui commence.
0: On siège pendant 5 semaines à peine. C'est très court pour faire arriver des choses concrètement.
1: Exact. Alors pourquoi Mme Fréchette a fait ça? Pourquoi avoir enlevé un ministre régional? Puis là, il y a des enjeux très importants qui devraient normalement, là, pour nous, faire la différence. Le projet de loi 11 qui concerne, entre autres, des aménagements pour la forêt, ça, il faudrait que ça passe là, au cours des prochaines semaines. Alors, est-ce que Mme Guillemette, qui est assise avec 18 personnes autour de la table, saura convaincre que la priorité... c'est le Saguenay-Lac-Saint-Jean, qu'il faut absolument déposer l'étude d'impact sur Saint-Bruno-Alma, tu sais. Bon, elle n'est pas toute seule, là.
0: Tout le monde va tirer la couverture de son côté.
1: Exact. Et là, tu as un ministre délégué aux régions, qui est Mathieu Lévesque, qui est ministre de la Jeunesse également, qui est ministre en Outaouais. Il n'est pas trop dans les régions nord du Québec. Là, il est en Outaouais, c'est pas la même réalité. C'est assez urbain, l'Outaouais, là.
0: Oui.
1: Alors donc... est-ce que lui, il va devoir décider des priorités? Est-ce qu'il va faire avancer les dossiers du Saguenay-Lac-Saint-Jean? Alors, tout ça pour vous dire que cette structure-là, bien qu'elle semble nous démontrer un intérêt fort pour les régions, ne donnera pas, à mon sens, de résultats. Et ça, je trouve ça malheureux. Je pense pas que c'est la formule dont on avait besoin. Et, tu sais, si Mme Fréchette a fait ça, il y a deux raisons. Pour donner l'impression qu'on s'occupe bien des régions, mais il y avait un autre problème à Québec.
0: Lequel?
1: C'est qu'il y avait bien des ministres qui étaient responsables des régions, qui habitaient pas ces régions-là. Premier exemple, François Legault qui était devenu...
0: la Vitibi-Témiscamingue,
1: ben oui,
0: sous sa responsabilité.
1: Exact.
0: Ouais.
1: Alors, on comprend que ça marche pas. Là. T'sais, on comprend que le système était pas parfait. Mais je pense que André Laforêt avait pas mal plus d'influence autour de la table des ministres que peut en avoir Nancy Guillemette.
0: Est-ce que c'est une question de, je vais dire, guillemets, de casting, de personnalité, ou c'est une question de
1: Madame Guillemette est une excellente personne, puis elle a de très bons contacts à Québec, mais comme je l'ai dit, elle s'en va dans quelques semaines, alors donc, je pense qu'elle a fait son travail de députée, elle a fait ce qu'elle avait pu faire.
0: Ben, est-ce que ça aurait dû être Éric Girard qui se retrouve sur cette table-là?
1: Ben,
0: parce que ça aurait pu être dans la continuité.
1: Ben, ça, c'est l'autre question. Pourquoi M. Girard a pas été choisi? Ça soulève quelques points d'intérêt.

0: interrogation. Alors, bref, un nouveau gouvernement qui s'installe avec Madame Fréchette mm-hmm. pour quelques semaines, qui tente de nous montrer où il aimerait aller. Est-ce qu'ils auront suffisamment de temps pour convaincre la population que ce sont les bons choix? Je suis sceptique.
1: Ouais, ça va être une grosse semaine pour Madame Fréchette.
0: Oui.
1: Cette
0: ah, oui.
1: semaine, il y a des choses qui vont devoir
0: discours
1: démontrer
0: inaugural.
1: Dans l'exercice des communications notamment.
0: Oui, tout à fait. Puis là, les périodes de questions. Puis j'ai écouté vendredi lors du caucus à Rivière-du-Loup sa salutation aux députés de la CAQ. C'est pas le plus grand talent d'orateur. Là.
1: Effectivement, on sent pas. Il y a peut-être un manque de charisme quelque part,
0: oui.
1: une petite rigidité. En même temps, on la sent réfléchie lorsqu'elle s'exprime sur ses idées
0: tout
1: politiques.
0: Sauf que
1: quand vient le temps d'être un peu plus en performance, c'est moins naturel pour elle.
0: Exact. Et voilà, là, tout est une question de perception. Puis pourquoi je vous dis ça, la perception, à quel point c'est important en politique, c'est que monsieur, madame, tout le monde, ils n'ont pas le temps de suivre ça au quotidien comme nous, on le fait, puis on est toujours là-dedans. On s'intéresse à tout. Ils ont une vie à vivre, ils ont l'épicerie à faire. Alors donc, les gens se forgent une idée par la perception qu'ils ont des choses. Alors, moi, je pense que c'était une bonne idée de dire on va créer un conseil des régions, mais je pense que la structure même du conseil des régions fait en sorte que bon, les régions n'auront pas tant d'impact que ça là, autour de la table du conseil des ministres.
1: OK, ils ont 5 semaines pour prouver que t'as tort.
0: Oui, bonne chance.
1: C'est ça, on va
0: vite,
1: souhaiter
0: hein?
1: bonne chance. Ça va aller très rapidement. Le lac va être calé d'ici là. Merci, Louis Arcand.
0: Salut.
1: À la semaine prochaine.
0: Bye-bye.
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4: 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On allait à la rencontre des jeunes dans notre ville pour faire enquête.
2: Les filles en usine étaient triplement exploitées.
3: Et il nous sacrait après. À 14 ans, j'arrivais chez moi, soit je pleurais.
2: L'action passait par la syndicalisation.
1: C'est la bande-annonce du documentaire « Voir, juger, agir », l'histoire de la JOC au Québec. C'est un film qui sera présenté ce soir au cinéma Odyssée, qui retrace l'histoire peut-être moins connue de la jeunesse ouvrière catholique. Un documentaire qui a été réalisé par Annie Deniel, qui sera d'ailleurs présente. Non, elle était présente ce matin pour une autre projection. Marjorie, d'ailleurs, tu t'es entretenue avec elle.
5: Oui, absolument, parce que c'est quand même intéressant de savoir qu'est-ce que c'est la jeunesse ouvrière catholique. Alors, c'est un mouvement ouvrier ancré dans les quartiers populaires du Québec à partir des années 30. Et dans le film, on dévoile l'engagement social porté par des jeunes travailleurs, travailleuses, en quête surtout de justice, de solidarité. Le documentaire revient en fait sur le rôle déterminant de la JOC sur la Révolution tranquille, dans des beaucoup de bouleversements en fait, mais aussi sur les impacts qu'il y a eu sur le Québec d'aujourd'hui en termes de lutte féministe, sur les services sociaux, communautaires. Je propose qu'on écoute la réalisatrice Annie Deniel là-dessus.
6: Ces gens-là ont en fait découvert une espèce de flamme militante à travers leur implication au sein du mouvement. Et ces gens-là ont ensuite participé au développement du communautaire, à des initiatives pour proposer des services à la population. Donc on voit par exemple que dans le documentaire, à travers l'histoire de Marie-Claire Nadeau, par exemple, qu'elle a contribué ensuite à travailler dans le communautaire sur différents axes auprès des immigrants, auprès des familles, à développer certaines initiatives. Et c'est vraiment en partie ça l'apport des jeunesses ouvrières catholiques, c'est d'allumer en fait des initiatives qui se passent des choses pour qu'il y ait des changements et un service à la population. Donc c'est vraiment de l'action sociale de gauche qu'ils ont menée. Et ça peut paraître un petit peu surprenant parce qu'au départ, ça s'est passé dans les sous-sols d'église où ils avaient comme une sorte d'infrastructure, hein, si vous voulez, que l'église leur proposait, puis une méthodologie aussi qu'on leur enseignait, qui était le voir, juger, agir, qui était une méthodologie très moderne à l'époque, hein, parce qu'ils étaient amenés à réfléchir.

0: l'histoire au Québec. Et je me demandais si le fait d'avoir le mot catholique dans le titre, par exemple, Jeunesse ouvrière catholique, est-ce que vous avez senti, même dans peut-être la promotion du documentaire, ou est-ce qu'il y a, le Québec est encore froid à l'idée d'aborder des sujets par rapport à la religion catholique?
1: C'est certain. Je vous cacherai pas que c'est certain. Je pense qu'il y a un tabou par rapport à ça parce qu'il y a eu un rejet total, hein, puis il y a eu aussi beaucoup de scandales liés à l'Église, les pensionnats, etc. Et c'est vrai que quelque part on ne veut pas en entendre parler, je pense. Moi, je pense que c'est important quand même de restituer la vérité historique et de dire, ce mouvement-là, quand même, à cette époque-là, ils ont permis à des jeunes de s'outiller pour devenir acteurs de leur propre vie et être des citoyens qui participent à leur société. Donc, il y avait quand même un côté progressiste et ça, faut pas. Je pense que c'est dommage de le tasser de là parce que ça fait partie de l'histoire du Québec. Ça fait partie de l'histoire du Québec et faut pas, comme on dit, il y a une expression qui dit faut pas jeter le bébé avec l'eau du bain là. Mais c'est un petit peu ça. Ça fait partie de l'histoire et il faut savoir que il y avait un contexte aussi dans les années 30, 40, 50 sous Duplessis. Il y avait l'Église était partout, hein, structurait la vie de tout le monde. Alors si on voulait faire des choses, on le faisait dans les cadres de l'Église parce que c'était plus facile.
0: Alors, le documentaire « Voir, juger, agir, l'histoire de la JOC au Québec » va être présenté ce soir au cinéma Odyssée, c'est à 19h. Et la séance va être suivie d'une discussion avec E. Martin Meunier, qui est sociologue, professeur titulaire à l'École d'études sociologiques et anthropologiques de l'Université d'Ottawa, qu'on voit dans le film d'ailleurs, et Normand Comte, ancien jociste et chargé de programme chez Développement et Paix, ainsi que le producteur André Vanasse.
2: Ben écoute, il va y avoir du monde à la messe.
0: Si vous avez envie de discuter puis d'en savoir un peu plus sur ce mouvement-là, je pense que ça va être intéressant d'avoir la discussion après le
2: D'évoquer des souvenirs. Parce que peut-être vous en avez fait partie aussi, puis vous allez retrouver des gens avec qui vous avez déjà partagé des moments ou en tout cas des valeurs aussi. Il y a quelque chose qui rassemble ces temps-ci, c'est le hockey. Hein. Le premier ministre Mark Carney lui-même se mêle à la foule. Les politiciens, je trouve, en profitent bien cet engouement autour du Canadien de Montréal. Le Canadien est officiellement, je cite Mark Carney, l'équipe du Canada. C'est pas dur, c'est la seule équipe canadienne de la Ligue nationale de hockey qui reste
3: facile, cette année.
2: Dans les séries. Ouais, il n'a pas besoin de choisir. Il y est allé donc de ses commentaires sur le réseau social X. Montréal, nous sommes avec vous jusqu'au bout. Il n'y a pas que lui, évidemment, qui prend pour le Canadien de Montréal. Beaucoup de monde ces temps-ci. Même c'est Piqué Subban, l'ancien joueur du Canadien de Montréal, qui maintenant est à la retraite, ne joue plus, mais qui suit ce qui se passe avec le Canadien.
3: Toujours éclatant.
2: Effectivement, puis qui va de commentaires sur les réseaux sociaux. On sent qu'il a vraiment le CH qui est resté quelque part tatoué sur le cœur. Le Lightning de Tampa Bay a lancé des fleurs aussi au Canadien, c'est dans le Journal de Québec, après leur défaite en 7 matchs hier. On ne pouvait offrir une meilleure performance pour un 7e match, mais ça n'a pas été suffisant. On doit lever notre chapeau à Martin Saint-Louis, au Canadien, et à Jacob Debèche. C'est ce que dit l'entraîneur-chef John Cooper. C'est sûr que dire qu'ils étaient pas bons, ça aurait mal paru dans sa bouche parce qu'ils ont perdu contre eux. Mais ils ont été plusieurs à souligner que finalement le Canadien avait été plus fort, il l'avait emporté. C'est rassembleur le hockey à un point tel qu'il y a une professeure au département de communication sociale et publique de l'UQAM qui a travaillé sur ce sujet-là avec des études universitaires, puis elle était en entrevue à l'émission Les Faits d'abord qui est animée par Alain Gravel en fin de semaine, un entretien que j'ai trouvé passionnant. Il y a quelque chose de rassembleur qui transcende les classes. Dans le rapport qu'on a aux Canadiens de Montréal, des gens qui sont plus en moyenne, qui peuvent se payer des billets pour le Centre Bell, d'autres moins qui vont sur le parterre du Centre Bell, d'autres encore qui l'écoutent par le truchement de la télé. Mais c'est plus grand donc que la lutte des classes, nous dit Anouk Bélanger, professeure à l'UQAM.
3: c'est intéressant à déconstruire, si on veut, sur le plan culturel ou même identitaire, parce que c'est juste un sport, mais quand même...
4: C'est le sport.
3: Le hockey, c'est notre sport national, puis le Canadien de Montréal, c'est un symbole qui est au cœur des valeurs constitutives du Québec moderne. T'sais, il opère en ce moment...

0: surtout comme une manière de résoudre dans l'imaginaire des tensions, comme une illusion réaliste. C'est-à-dire qu'on se montre en ce moment qu'on est capable d'être ensemble, d'avoir du plaisir ensemble, de former des communautés. Et donc ça, c'est vraiment précieux, c'est rare d'ailleurs.
1: Ouais.
0: Puis, donc, autrement dit, on pourrait le dire d'une autre manière, c'est-à-dire que le CH, en plus d'être une expression forte de la culture historique, là, le Québec d'antan, le Québec traditionnel, le Québec des années 50, 70, 80, 90, 93 plus spécifiquement, en ce moment, il est l'objet d'un travail des communautés sur elles-mêmes. Donc, en plus de se reproduire comme une tradition, c'est qu'on trouve des manières de s'y accrocher. Des communautés ethnoculturelles, des femmes, des générations. On a en ce moment un moment très fort pour s'accrocher de manière émotive, sentimentale, sportive à OCH.
2: Puis quand elle parle de communauté ethnoculturelle, je peux pas faire autrement que de penser au balado Palais Hockey dont tu nous parlais tout à l'heure,
1: ouais,
2: Simon. Tu as adoré ça. Les segments d'analyse aussi du commentateur haïtien de Kevin Raphaël,
1: oui,
2: qui font un tabac sur les réseaux sociaux. Elle a commenté aussi à ce sujet, encore une fois, Anouk Bélanger.
0: Ben, il y a une brillante combinaison d'abord d'un format de balado court en conversation, en partie improvisée qui est humoristique. Au Québec, on aime beaucoup l'humour. Puis là, on a un humour décalé qui est vraiment, de mon point de vue personnel, brillant parce qu'on prend le cadre naturalisé du hockey. C'est là où le hockey a pu se faire un peu rigide puis pas inclusif mais exclusif, où on est plus dans l'assimilation que l'intégration. Là, historiquement, le hockey a pu agir comme communauté qui exclut. Là, on prend le cadre qui constituait cette communauté-là qui exclut, c'est-à-dire, je sais c'est un cliché, là, mais l'homme blanc d'une certaine virilité ou masculinité que l'on accroche à l'identité nationale québécoise et canadienne. On prend ce cadre-là très fort du hockey et le visage avec lequel il se présente dans les médias, souvent justement des hommes blancs, etc. Puis on le décadre. Mmh. C'est complètement décalé. On l'accroche à d'autres référents culturels.
3: Avec
0: des codes haïtiens, on le parle justement différemment. Tu sais, de la même façon, quand Kevin Raphaël reprend le commentateur haïtien, c'est le même plaisir de voir que le hockey peut être autre chose que le cadre naturalisé.
2: Ouais, qui transcende ses propres limites, ses propres frontières. C'est une entrevue passionnante. Vous pouvez rattraper ça sur l'audiophile de l'émission Les Faits d'abord. Simon, je suis en manque de recettes avec du fromage cottage. Tu nous fais une espèce de palmarès, ouais, cet après-midi pour expliquer la situation. Une entreprise de la région qui se lance dans la production de ce
1: fromage,
2: produit laitier,
1: ouais,
2: et aussi l'absence de fromage cottage sur les tablettes.
1: Ouais, c'est parce qu'effectivement, il y a abondance des recettes qui utilisent le fromage cottage. Je te dirais comme agent de remplacement, là, comme dans cette recette-là.
4: 100 grammes de prod pour un mac and cheese, c'est du grand n'importe quoi. Et pourtant, c'est possible, c'est même exactement la recette que je vais te montrer. Bref, qui dit mac and cheese dit pâte, donc tu vas les faire cuire tranquillement dans l'eau bouillante pendant qu'on s'attaque au reste. Pour ça, tu auras besoin d'un mixeur et tu vas y mettre du cottage cheese, ça va glisser, c'est important pour la sauce, du cheddar et une louche d'eau de cuisson des pâtes. Tu mixes bien jusqu'à avoir une texture crémeuse. Pour maintenant, tes pâtes doivent être cuites, donc tu vas les ajouter dans la poêle, tu vas ajouter de la sauce et tu mélanges bien le tout. Là, faut laisser cuire ça quelques minutes, c'est ce qui va faire toute la différence et faire épaissir un peu la sauce.
1: Alors mac and cheese,
2: c'est
1: macaroni
2: tout?
1: Au fromage, ouais, c'est tout simple. On peut utiliser le fromage cottage, on peut l'utiliser aussi pour substitut pour la crème, dans peu importe le type de sauce qu'on va faire avec du fromage, par exemple une sauce Alfredo, on va pouvoir utiliser aussi le fromage cottage. Il y a également possibilité de l'utiliser pour remplacer la ricotta, par exemple dans les lasagnes, on en parlait en début d'émission.
2: Oui.
1: Évidemment, Michel
2: c'est
1: fait déjà
2: plus
1: ça.
2: Plus économique.
1: Alors,
2: en tout cas, c'est cher.
1: Oui, puis en même temps, c'est mieux aussi pour la ligne. Mm-hmm. Sinon, j'ai vu beaucoup de personnes utiliser le pizza bowl qu'on appelle. Donc, c'est une espèce de... On se fait un bol dans lequel on va utiliser une substance fromagère avec le fromage cottage et puis on va y rajouter des morceaux de pepperoni, tout ça. On va faire en surface, on va faire rôtir. Donc, ça va nous faire une espèce de bol, comme un mi-chemin entre la soupe, un mi-chemin entre la trempette puis une pizza. Puis on va manger ça, effectivement.
2: Okay.
1: C'est des gens qui font ça.
2: C'est vrai que j'ai un doute là-dessus.
1: Moi aussi. Dernièrement, ce qui peut surprendre...
5: Le fromage cottage est bien la mode ces temps-ci. Alors, j'ai vu passer une recette de pudding au chocolat, de mousse au chocolat protéinée avec du fromage cottage. On l'essaye. Alors là, j'ai mis 2 tasses, le paquet complet, de fromage cottage. On va mettre 4 cuillères à soupe de cacao. Et puis 2 cuillères à soupe, moi je prends du sucre du moine ou du stevia, je pense, et 4 cuillères à soupe de cacao, puis je te reviens avec la finale.
1: Alors la finale, elle a trouvé ça bon.
2: Ben moi aussi j'ai aimé ça, j'en ai déjà mangé.
1: Mousse au chocolat, pudding chocolat.
2: C'est simple.
1: Oui.

0: C'est santé.
1: C'est goûteux. Relativement.
0: Oui, relativement santé, effectivement.
1: Ben, il y a plein de desserts, hein, qui se déclinent de cette manière-là. On parle de faire du fudge aussi avec le fromage cottage, utilisé pour faire de la crème glacée au fromage cottage. Il y a des recettes qui existent. De la pâte à biscuits comestibles. Donc, pas besoin de faire chauffer, mais pour faire des vrais biscuits également.
0: Ah, ouais, OK.
1: Ouais. Les muffins, les gaufres, on peut utiliser le fromage cottage, des tartes, même certaines recettes de cheesecake. Alors, vraiment, pour faire des desserts, ça y va. Puis, en bonus, tiens, il y en a qui vont utiliser du fromage cottage passé au pied mélangeur dans des œufs brouillés, semble-t-il que ça revisite un classique du petit déjeuner.
0: Ça étire la sauce
1: texture,
0: un peu.
1: Ouais, effectivement.
0: OK, ça me parle. Mais il faut trouver le fromage cottage pour en ajouter dans nos
1: recettes. Ouais, encore faut-il être capable de tomber
0: dessus.
1: Le défi,
0: et on va appeler Michel Gaudreau, là, ça a l'air qu'il garde un œil là-dessus. Qu'est-ce qu'on a dans les nouvelles à cette heure-ci, Michel?
2: La police de Saguenay qui a mené une opération jeudi dernier ayant permis de retirer de la circulation des vapoteuses à cannabis, là, des wax pen en anglais, et des cigarettes électroniques destinées aux élèves de différentes écoles secondaires de Saguenay. Alors, le suspect, c'est un homme d'une trentaine d'années. Il a été arrêté à son domicile de Jonquière. Et donc, les policiers ont saisi alors à son domicile 30 vapoteuses à cannabis, 30 cigarettes électroniques, plusieurs bonbons au cannabis, 4 000 $ en argent, ainsi qu'un véhicule à titre de bien infractionnel.
0: Au retour, comment se fait-il qu'on ne soit pas revenu à autant de contacts sociaux aujourd'hui en 2026 que ce qu'on avait avant la pandémie en 2020? On va poser la question à Marc-André Dufour, psychologue clinicien et porte-parole de la Semaine de la santé mentale. C'est pour ça qu'on en parle aujourd'hui. On vous revient donc dans 10 minutes. Restez là.

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6: Aujourd'hui, au Radio-Journal, des entreprises se réjouissent de l'aide $1,5 milliard de dollars octroyée par Ottawa pour faire face à la guerre commerciale avec les États-Unis.
7: Ça vient à point nommé là, pour aider les PME.
6: D'autres qualifient le financement d'insuffisant. Québec reconnaît que des problèmes techniques sont possibles avec le déploiement du dossier santé numérique dans deux CIUS.
8: Oui, il pourrait y en avoir des bugs.
6: Des professionnels de la santé s'inquiètent du bon déroulement du projet pilote. Et le recensement 2026 est commencé au pays. Bonjour, ici Jean-Sébastien Bernatché. Le gouvernement Carney promet d'en faire encore plus pour aider les entreprises canadiennes touchées par les nouveaux tarifs douaniers imposés par l'administration Trump. Ottawa a annoncé ce matin une aide $1 milliard sous forme de prêts pour les entreprises de l'aluminium, de l'acier et du cuivre, aide accompagnée d'une enveloppe supplémentaire de $500 millions destinée à soutenir tous les secteurs de l'économie. Marie-Michèle Bourassa a recueilli des réactions.
9: Les entreprises manufacturières vivent difficilement les changements apportés aux tarifs de Donald Trump il y a un mois. Un droit de douane de 25 % s'applique désormais à la valeur totale des produits transformés contenant de l'acier, de l'aluminium et du cuivre envoyés vers les États-Unis. Dans ce contexte, l'aide d'Ottawa est bienvenue.
10: C'est une excellente nouvelle.
9: Le président de l'Association de l'aluminium du Canada, Jean Simard, se réjouit que les entreprises aient finalement accès à de la liquidité, même si elle est accordée sous forme de prêt.
10: Ça va permettre aux entreprises d'avoir de l'oxygène sur le plan financier pour revoir leur stratégie de marché.
9: Le son de cloche est toutefois différent chez certains entrepreneurs, comme le président de Manac, qui fabrique des semi-remorques en Beauce, Charles Dutille.
11: Tout programme d'aide est absolument appréciée. Par contre, ça rouvre pas les portes d'un marché. Nous.
9: L'organisme qui soutient les PME au Saguenay-Lac-Saint-Jean, alias Géro 2, abonde dans le même sens. Le directeur général Marc Saint-Hilaire croit qu'une réforme fiscale est nécessaire pour éviter des délocalisations vers les États-Unis.
12: C'est d'offrir des conditions gagnantes, de donner de l'oxygène à nos entreprises.

0: qu'elle puisse évoluer ici.
1: Ottawa va aussi injecter 500 millions de dollars dans un autre programme fédéral de soutien aux entreprises, quel que soit leur secteur. Ici Marie-Michèle Bourassa, Radio-Canada, Saguenay.
2: Au Québec, le déploiement du dossier santé numérique se fera comme prévu dans la nuit de vendredi à samedi prochain, malgré les inquiétudes persistantes soulevées par des professionnels en soins. Le nouveau système destiné à éliminer le papier et l'utilisation de télécopieurs dans les établissements de santé sera d'abord utilisé en Mauricie, centre du Québec et dans le nord de l'île de Montréal. Diana Gonzalez.
3: La première ministre Christine Fréchette estime que ce virage technologique est nécessaire.
4: En 2026, être encore dépendant du fax, ça n'a plus de bon sens.
3: Malgré les défis,
4: il pourrait y en avoir des bugs. Mais, je vous le dis, il est hors de question de revivre un deuxième sac-clic.
3: Le déploiement du dossier santé numérique se fera d'abord dans les CIUS du nord de l'île de Montréal et de la Mauricie et du centre du Québec. La facture s'élève à un peu plus de 400 millions de dollars. À terme, un déploiement à plus grande échelle pourrait coûter plus de 2 milliards et demi de dollars, selon la ministre de la Santé, Sonia Bélanger.
5: Nous avons reçu des garanties en termes de déploiement, de préparation des équipes, de formation de nos professionnels, de nos médecins, aussi garanties en termes de sécurité de l'information.
3: Mais ce déploiement suscite des inquiétudes, comme explique la docteure Dominique Sinotte, chirurgienne spécialisée en oncologie et en traumatologie à l'hôpital du Sacré-Cœur de Montréal.
6: On va couper de 75% vos cliniques. Au lieu de voir 25 patients, d'en voir 5. Oui, mais les 20 autres, je les vois quand?
3: En plus d'un manque de préparation, selon Patricia Mayotte, présidente du syndicat des professionnels en soins de la Mauricie et du centre du Québec.
7: Est-ce qu'on est prêt? Non. Est-ce qu'on a assez d'effectifs pour venir soutenir les équipes de soins? Je ne pense pas.
3: La ministre Bélanger soutient que 4000 personnes seront disponibles dans les CIUS concernés pour accompagner le personnel. Ici, Diana Gonzalez, Radio-Canada, Montréal.
2: Mark Carney annoncera demain le nom de la personne qui succédera bientôt à Mary Simon au poste de gouverneur général du Canada. Selon plusieurs sources de CBC, le premier ministre aurait choisi de nommer une femme qui saura s'exprimer dans les deux langues officielles. Entre-temps, Mark Carney a quitté l'Arménie où il a participé au 8e sommet de la communauté politique européenne. C'était la première fois qu'un dirigeant non européen était invité à cet événement créé en réponse à l'invasion de l'Ukraine, l'invasion par la Russie. Le premier ministre a profité de sa tribune ce matin pour déclarer que ni l'Europe ni le Canada ne sont condamnés à subir un ordre international brutal. Christian Noël a préparé ce qui suit.
8: C'est un grand plaisir.
9: Une grand-messe diplomatique européenne avec un visiteur canadien, une présence soulignée à grands traits.
8: Welcome, Mark. You are among friends here.
9: Et qui signale un rapprochement inédit.
8: We're honored to be the...
9: Mais malgré la signature de nombreuses ententes canado-européennes, en énergie et en défense, certains s'impatientent de l'absence de résultats concrets.
10: Il est en urgence.
9: Le président du Conseil européen, Antonio Costa.
10: Il faut obtenir la paix durable en Ukraine. Il faut obtenir une paix durable au Moyen-Orient. Il faut stabiliser les relations commerciales entre les uns et les autres.
9: Réplique de Mark Carney.
11: Il y a des accords très importants dans les domaines de minéraux critiques. C'est plus de 2 milliards de dollars. Alors, il y a des résultats.
9: Pour aider l'Ukraine, le Canada verse 270 millions de dollars additionnels pour l'achat d'équipements militaires.
11: La situation reste grave, mais l'Ukraine fait des progrès, devient plus fort et la Russie devient plus faible.
9: L'Europe courtise Mark Carney alors qu'elle durcit le ton face à Donald Trump et sa guerre en Iran.
12: Nous souhaitons qu'il y ait surtout une réouverture concertée entre l'Iran et les États-Unis.
9: Le président français Emmanuel Macron.
12: C'est la seule solution qui permette durablement de rouvrir le détroit d'Ormuz, de permettre la libre navigation et de le faire sans restriction et sans péage.
9: Ensemble, le Canada et l'Europe veulent se serrer les coudes face à la menace russe et au désordre mondial causé par Donald Trump. Une bonne entente commerciale et diplomatique dont les résultats tangibles tardent à se matérialiser et qui, entre-temps, a le potentiel de frustrer le président américain. Ici Christian Noël, Radio-Canada, à Erevan, en Arménie.
2: En bref, ailleurs dans le monde. Une fusillade est survenue aux abords de l'obélisque situé près de la Maison-Blanche à Washington cet après-midi. Les services secrets américains affirment qu'un agent a été impliqué dans les événements et qu'une personne a été blessée, sans toutefois en dire davantage sur son identité et son état de santé. Les faits se sont déroulés à environ 1,5 km de la résidence officielle du président américain. Des agents des services secrets sont toujours sur les lieux. Donald Trump dément les informations de Téhéran selon lesquelles un navire de guerre américain aurait été touché par un missile iranien dans le détroit d'Ormuz. Il affirme qu'aucun dommage significatif n'a été observé dans la région, à l'exception de ceux provoqués par des tirs contre un bateau sud-coréen dont l'origine, ces tirs, n'a pas été confirmée. Les États-Unis assurent par ailleurs avoir accompagné en toute

0: sécurité deux navires dans le détroit au cours de la journée, tandis que l'Iran soutient que ce passage clé pour le commerce mondial demeure fermé. Et en Allemagne, deux personnes ont été tuées après avoir été fauchées par une voiture dans l'est du pays, à Leipzig. Le conducteur aurait foncé volontairement sur un groupe de personnes et fait plusieurs blessés. Le suspect a été arrêté, mais ni son identité ni ses motifs ne sont connus pour le moment. L'Allemagne a été secouée ces dernières années par plusieurs attaques à la voiture bélier, notamment dans des marchés de Noël à Berlin en 2016 et à Magdebourg en 2024. En terminant, le recensement de 2026 commence aujourd'hui au pays. Au cours de la semaine, les foyers recevront une lettre qui les invite à prendre part à cette tâche collective qui se déroule aux 5 ans. L'objectif est de permettre au pouvoir public d'avoir un meilleur portrait socio-démographique du pays, mais aussi d'orienter certaines de leurs décisions. Reportage d'Aurélie Girard.
1: La plupart des Canadiens vont trouver cette semaine une lettre de Statistique Canada en rentrant à la maison. Le quart d'entre nous sera d'ailleurs obligé de répondre au formulaire long qui comprend cette année 4 nouvelles questions. Patrice Mathieu est le directeur général du programme de recensement.
2: Une première question sur la santé, on a 2 questions sur l'itinérance et finalement on a une question pour la première fois dans le recensement sur l'orientation sexuelle.
1: L'une des 2 questions portant sur l'itinérance permettra d'ailleurs de mesurer un phénomène pour lequel très peu de données existent pour l'instant, l'itinérance cachée.
3: Un des enjeux, c'est que l'itinérance cachée est un peu difficile à définir. C'est autant quelqu'un qui va demeurer sur le divan de quelqu'un que des gens qui demeurent dans un logement qui n'est pas adapté.
1: Éric Edstrom du réseau Solidarité Itinérance du Québec se réjouit donc de cet ajout.
3: C'est important d'aller chercher des données qu'on n'a jamais eues, puis d'avoir un portrait là, sur ces 2 aspects-là, autant l'itinérance qu'on voit et qu'on connaît que celle qui est un peu plus sourde.
1: Rappelons qu'au pays, la participation au recensement est obligatoire. Tous les ménages devront donc répondre à l'un des 2 questionnaires, court ou long, dès que possible. Les résultats devraient être diffusés au début de l'année 2027. Ici Aurélie Girard, Radio-Canada, Montréal.
0: Nous vous avons présenté le Radio-Journal. 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Bonne soirée de la part de toute l'équipe de la Salle des Nouvelles.
4: h 10, ça nous semble logique, mais ça a été clarifié dans les derniers jours. Les acteurs puis les scénarios qui sont générés par l'intelligence artificielle ne pourront pas concourir aux Oscars.
5: Oui, c'est ça.
4: Je sais, ça nous semble évident. Sauf qu'en même temps, il y a Val Kilmer qui va se retrouver, en fait, la version intelligence artificielle de Val Kilmer qui va se retrouver dans le film As Deep as the Grave. Ça a été fait avec l'accord de la famille. Okay. Ouais. Puis, ben, il est mort, hein, il y a quelques années, Val Kilmer. Mais ouais. Le réalisateur trouvait que c'est absolument de Val Kilmer dont il avait besoin. Donc, il y aura une version par intelligence artificielle de Val Kilmer qui va présenter un rôle dans ce film-là.
6: C'est bizarre.
4: Moi aussi, je trouve ça complètement bizarre. Ça s'est déjà vu, par contre. Là.
6: Oui.
4: C'était pas nécessairement l'intelligence artificielle.
6: Mais moi, quand c'est une suite, puis on veut ramener un personnage par question de continuité.
4: La princesse Leia, par exemple,
6: oui,
4: dans Star
6: ça,
4: Wars.
6: Ouais. Bon, alors, si tu vois... May the fourth be with you, là. C'est aujourd'hui, d'ailleurs.
4: C'est vrai.
6: Sinon, quand c'est un nouveau film, c'est quoi? C'est pas une suite de rien.
4: Absolument. C'est pas une suite de rien.
6: Franchement, là, je dis, c'est ça, je comprends pas.
4: Bon, ouais, c'est ça. Moi non plus, j'ai un petit peu de difficulté avec ça. Pourquoi pas faire de la place à de nouveaux acteurs? ça floute, hein, le réel entre, ouais, bon, la vie, la mort aussi. On mm-hmm. devrait pas voir de nouvelles productions avec ces acteurs-là. Ça n'a pas été proposé à l'Académie qui gère les Oscars, là, la performance de l'intelligence artificielle de Val Kilmer. Alors, ils se sont pas positionnés spécifiquement là-dessus, mais ils ont été clairs, des scénarios livrés par l'intelligence artificielle ou des performances d'acteurs livrées par l'intelligence artificielle. Non, ça ne comptera pas. Ça prend un crédit qui soit donné à un être humain pour que ça compte.
6: Ouais, mais est-ce que des fois, ils vont utiliser les traits, puis grâce à l'intelligence artificielle, vont l'ajouter sur le visage d'un acteur qui, lui, était en présence sur le... Oh, ça compte-tu, ça?
4: Ben, ce serait comme dans Le Seigneur des Anneaux avec... Smeagol.
6: Ouais, donc c'est Andy Serkis qui a le prix, là. Mm-hmm. Je veux dire, c'est pas Smeagol, là.
4: Oui, oui, on comprend. Mais c'est ça, c'est Andy Serkis qui a le prix à ce moment-là. Okay. Bon, là, ça, je sais pas. Ça demeure encore à voir. On est en train de vraiment s'ajuster, hein, à cette nouvelle technologie-là dans tous les secteurs de l'économie, évidemment. Bien. Michel Godreau, qu'est-ce qu'on a dans les informations aujourd'hui? Oui. Ben, c'est le 4 mai, c'est le 55e anniversaire d'un triste événement au Saguenay.
5: Oui, effectivement, le fameux glissement de terrain de Saint-Jean-Vianney, donc il y a 55 ans aujourd'hui, donc dans la nuit, des maisons qui avaient commencé à glisser vers le Saguenay. Au lendemain matin, un immense trou béant avait emporté 31 personnes dans la vase. 12 n'ont jamais été retrouvées d'ailleurs. Et dans les mois qui ont suivi cette catastrophe, ben, le village a été démoli. Certaines maisons ont été déménagées dans le quartier du Plateau des Chênes, dans le secteur Arvida. Et le député de Jonquière, Yannick Gagnon, croit qu'il est essentiel de se souvenir de cet événement malgré son caractère douloureux.
7: De voir un peu le rôle que la circonscription de Jonquière avec nos décideurs à l'époque ont contribué, hein, que ce soit à l'Alcan à l'époque, avec le lot. On sait que la population de Chipcha, à l'époque de Saint-Jean-Vianney, une partie est venue vivre à Jonquière. Alors c'est pour ça que je voulais le souligner à ma manière, ce que notre circonscription avec les grands décideurs avait fait à l'époque pour tendre la main à la tragédie de la circonscription voisine.
5: Et en 2021, la ville de Saguenay qui a inauguré un monument à la mémoire des victimes de Saint-Jean-Vianney sur le site de l'ancien village, aujourd'hui disparu.
4: Merci Michel. La météo, 5 degrés cette nuit au Saguenay, 8 au lac Saint-Jean où la pluie va débuter en fin de nuit, alors que ça attend plutôt la journée de demain pour le Saguenay. Si vous êtes à Chibougamau, 6 degrés, des averses également au cours de la nuit. C'est une bonne douche qui nous attend là, pour le Saguenay et le lac Saint-Jean. Demain, 10 à 20 mm d'eau, on sort l'impair ou le parapluie. Ça va durer une bonne partie de la journée, même de la soirée mardi. Par contre, ce sera chaud. 18 degrés, c'est ce qu'on va atteindre à Chicoutimi. Et puis, 18, c'est chaud. 14 pour la portion lac Saint-Jean. À Chibougamau, c'est un peu moins chaud. 10 degrés, c'est le maximum que vous attendez demain avec 40% de risque d'averse en après-midi. C'est surtout couvert pour la journée de demain. Peut-être quelques gouttelettes en début de journée. Mais sinon, ce sont les nuages qui l'emportent. Les nuages qui vont demeurer pas mal présents jusqu'à la journée de jeudi au lac Saint-Jean sur Chibougamau, alors qu'il y a des risques d'averse pour le Saguenay jusqu'à la journée de jeudi. Dit inclusivement. Est-ce que vous êtes revenu à un nombre de contacts sociaux aussi important qu'avant 2020, avant la pandémie? Il y a eu un événement, oui, effectivement, en 2020, qui a freiné nos envies, les possibilités aussi de se rassembler à la fréquence dont on avait envie à cette époque-là. Mais il semble qu'on n'ait pas réussi à retisser le lien social au complet depuis cette époque. Oui, c'est la semaine de la santé mentale qui débute aujourd'hui, puis l'Association canadienne pour la santé mentale lance un appel à se rassembler, à recréer des liens humains pour briser le sentiment de solitude. On qualifie ça d'un défi majeur de notre époque. En fait, c'est l'Organisation mondiale qui utilise ces termes-là. Et pour la 75e édition, le thème choisi est « Rassemblons-nous ». C'est un vrai cri du cœur pour contrer l'isolement. On va essayer de comprendre l'importance des liens sociaux avec le porte-parole de la campagne au Québec. C'est le psychologue clinicien Marc-André Dufour. Bonsoir, Monsieur Dufour.
8: Bonjour.
4: C'est vrai ça, qu'on n'est pas revenu à des niveaux de contacts sociaux, se fréquenter les uns les autres, pareil à ce qu'on avait avant la pandémie?
8: Non, effectivement, malheureusement, j'ai l'impression qu'il y a quand même, il y a certains liens qui ont pu se briser. Peut-être pas des amitiés proches ou des liens familiaux, mais quand même, puis aussi l'augmentation du télétravail aussi a pu avoir un impact. On a un peu découvert ça, il y a des gens qui sont restés en télétravail, donc ça limite un peu les contacts. Mais ce qui ressort de la littérature aussi qui est particulier, c'est auprès des jeunes. Ouais. Ils sont pourtant, on le sait, hyper connectés. Ben, chez les jeunes de 15 à 24 ans, il y aurait 17% des répondants qui disent se sentir souvent ou toujours seul.
4: Toujours?
8: C'est quand même toujours seul. C'est quand même beaucoup. Mm-hmm. Là, bien sûr, il faut faire la différence aussi entre il y a l'isolement qui est objectivement là, d'être seul, d'avoir peu de contact autour de soi, mais le sentiment de solitude, mais on peut être à l'école, dans sa classe, on peut être dans sa famille et se sentir seul. Donc, tu sais, c'est sûr que en voyant tout ça, c'est important de se rappeler pour une bonne santé mentale, mais aussi pour une bonne santé physique, les êtres humains, on a besoin de créer des liens. On a besoin d'être en relation. Ça fait partie de notre ADN, carrément. T'sais, si on recule plusieurs centaines de milliers d'années auparavant, être exclu du groupe, on n'allait pas survivre. Pour se sentir en sécurité, on a besoin de sentir qu'on a notre place. On a besoin de se sentir vu et entendu. Puis si on prend un bébé humain, ben toute la question de l'attachement, encore là, c'est une importance de vie ou de mort. Faut qu'on s'attache à un bébé. Mm-hmm. C'est un être qui est tellement dépendant.
4: Vulnérable, oui.
8: Ah, tellement. Il faut que si les autres le rejettent, ben ça n'a aucun bon sens. On veut même pas imaginer ça. Donc, il faut en prendre soin. Mais des fois, en vieillissant, on est intelligent, on est très, très, très moderne, la technologie et tout ça. Mais il reste qu'à la base, être entouré, se sentir aimé, accepter, que ce soit à l'école, dans son milieu de travail, dans sa communauté, à travers ses voisins, ça a la même importance qu'avoir une bonne alimentation.
4: Attendez, êtes-vous sérieux, là? Est-ce qu'on a des données là-dessus? Oh.
8: Mais absolument. Le fait d'être en lien est quelque chose qui est objectivement bon pour la santé mentale, la santé physique. Il y a des études faites au niveau cardiaque, hypertension. Ben, nommer à peu près n'importe quel problème de santé, si on trouve une manière de diminuer le stress, d'augmenter le sentiment de sécurité, c'est si on prend un être humain là, qui est anxieux, qui est en détresse, qui est seul, et qu'on prend un autre être humain, peu importe qui, dans son réseau, qui arrive d'une manière bienveillante, qui l'accueille, qui l'écoute, qui en prend soin, le taux de cortisol va baisser. Ça, c'est une hormone qui est associée au stress. Il va y avoir une hormone qui s'appelle l'ocytocine qui va augmenter. Ça, c'est une hormone associée au bien-être. Puis déjà là, en partant, si la personne avait une rupture, une perte d'emploi, ses problèmes ne sont pas objectivement réglés. Mm-hmm. Mais le fait de ne plus se sentir seul pour faire face à ses difficultés a vraiment un impact significatif pour la santé. Donc, l'Association canadienne pour la santé mentale se disait, on va profiter de la semaine de la santé mentale pour répéter ce message-là. Puis, les associations canadiennes pour la santé mentale, il y a un organisme au Saguenay qui est là. Les gens peuvent le contacter, peuvent aller voir en ligne les activités. Il y en a à Québec, il y en a à Montréal. Puis, on y pense pas qu'il y a des activités, qu'il y a des organismes qui existent. Il y a des gens qui sont seuls, qui ont personne à qui appeler, mais il y a des lignes d'écoute. Mmh. Il y a le 811, il y a Info Social, il y a des organismes communautaires, il y a des gens qui sont là pour aider. Il y a des organismes qui nous aident à trouver des endroits pour faire du bénévolat.
4: Ça, c'est une belle façon de se mettre en lien aussi. Marc-André Dufour, vous parlez d'un effet paradoxal des réseaux sociaux, parce que c'est vrai, on est plus connectés que jamais. J'ai combien d'amis sur les réseaux sociaux, mais ça m'arrive de passer des soirées en solo. Je suis certainement pas la seule. Vous dites que ça finit par nous isoler, les réseaux sociaux. Comment ça se fait? Comment on explique ce paradoxe-là?
8: Loin de moi l'idée de démoniser les réseaux sociaux, là, c'est hyper utile puis ça nous aide à être en contact. Bon. Ouais. Mais ce qui est problématique, c'est un peu la question de ça ne suffit pas, ça ne remplace pas des contacts dans la réalité. Il faut que ça soit perçu comme un outil. Donc, si vous êtes en lien avec des gens que vous connaissez vraiment et que vous aimez, et qu'en plus, vous vous mettez à jour au niveau des médias sociaux, vous vous envoyez une petite blague de temps en temps, puis tout ça, pour garder le lien vivant, c'est excellent. Mais il y aurait 24% de personnes au Canada que leur vie sociale se passe dans les réseaux.
4: Exclusivement.
8: Oui, c'est ça. Et c'est là que ça devient un peu problématique. Il y a un autre aspect aussi. Souvent, ce qu'on va voir dans les médias sociaux, c'est une espèce de réalité augmentée du bonheur. Hein. Les gens vont partager leur succès. Ils vont prendre le bon angle de photo avec le bon éclairage. Alors nous, on est là épuisés après notre grosse journée à regarder la vie des autres. On se dit, mon Dieu, il me semble que ça a l'air pas mal plus fun que la mienne. Oui. Tu sais, que à répétition, c'est pas bon pour la santé mentale. Là.
4: Mais pourquoi c'est mieux le contact en vrai, en présentiel, que le contact virtuel, Marc-André Dufour?
8: Ben, j'ai goût de vous dire, il y a quelque chose de l'ordre de l'intensité de la présence, la durée du contact, les micro-expressions, la question ne serait-ce que physique. Ça a un effet, les contacts à distance. C'est vraiment mieux que rien, mais c'est pas aussi intense que des contacts dans la réalité. Puis il y a une autre dimension aussi. Je sais pas si vous connaissez les relations parasociales.
4: Dans un café, par exemple, ou la personne qui est au dépanneur, non, c'est pas ça?
8: Non, la relation parasociale, là, c'est les relations qu'on entretient avec des personnes qui nous connaissent pas. Tu sais, une personne qui suit, par exemple, un influenceur qui a des centaines de milliers d'abonnés, et là, on est là seul chez nous et on voit cette personne-là dans son intimité. C'est quoi sa routine du soir? C'est quoi sa routine beauté? Mmh. On la voit en train de s'entraîner, en train de se beurrer, une rôtie.

0: matin. C'est comme, on est comme proche, c'est presque notre coloc. Mais c'est pas ça du tout, en fait. C'est une relation qui est unilatérale, qui peut donner l'impression, quelque part, d'être entouré. Mais si on vit une difficulté, cette personne-là, elle sera pas là pour nous. Et encore moins si on a besoin de quelqu'un pour nous aider à déménager. Donc, c'est ça aussi l'importance du réel, du concret.
1: À quel point la hausse du coût de la vie, parce que je disais que ça fait partie des raisons en lien avec l'isolement social, quelle proportion
0: absolument.
1: Ça prend?
0: Ouais. Ben écoutez, j'ai pas les chiffres exacts de proportion, mais je peux certainement vous dire que il y a plusieurs personnes qui s'empêchent de sortir parce que le coût de la vie, ne serait-ce que les coûts de transport, les coûts reliés à l'essence, sans parler des coûts au niveau du restaurant. Il y a des gens qui ont honte aussi, malheureusement, au niveau de leur situation financière, qui vont être invités à un 5 à 7, que leurs amis vont y aller. Eux, ça se peut qu'ils trouvent une excuse pour dire « Ah, ben non, j'ai autre chose ». Mais c'est simplement que financièrement, ils n'arrivent pas à rejoindre les deux bouts. Puis le stress en continu, une espèce de stress chronique associé au fait qu'on se demande presque si on va être capable de se nourrir ou de se mettre un toit au-dessus de la tête, ben ça, c'est extrêmement mauvais pour la santé mentale. Fait qu'une personne qui va pas bien, malheureusement, puis qui s'isole, peut se dire ben enfin j'irai pas à ce souper là entre amis, tout le monde va être là à raconter qu'ils viennent, c'est quoi leur projet de voyage, leur projet de rénovation, ils vont changer de véhicule, mais semble que moi j'ai rien à dire et tout ça. Alors qu'en fait souvent quand on se rencontre en personne, puis qu'on enlève nos masques là, puis qu'on on fait un premier pas, puis j'incite les gens à le faire là, de dire ok oui ça va bien, oui ça va bien, non ben c'est pas vrai tout le temps, hein. Fait que, mais souvent quand on ouvre un peu pour dire qu'on vit un moment qui est plus difficile, assez souvent on se rend compte qu'on n'est pas tout seul, puis il va y avoir quelqu'un d'autre autour de la table qui va dire ben sais-tu quoi, moi aussi je trouve ça difficile, puis ça crée des moments qui sont vraiment significatifs, et c'est ce type de contact là qui peut faire une différence quand on est en détresse.
1: Ouais, qui fait du bien, finalement. Puis on sent qu'il y a un engouement, un appel de plusieurs... c'était dans la presse, notamment. Il y en était question avec Simon Coutu, là, de l'amitié au masculin. Mais
0: oui.
1: Bon.
0: Ah oui! Oui! Ah oui! J'étais content de voir cet article-là, oui. Parce que ben, je veux pas tomber dans les stéréotypes, mais quand même, les hommes plus traditionnels vont davantage être centrés sur faire une activité, faire un sport, travailler ensemble. C'est mieux que travailler seul. Ça compte, c'est bon. Mais le problème avec ça, c'est quand on vit des difficultés, avoir un confident, avoir une personne devant qui on peut se montrer vulnérable, c'est tellement important, parce que quand on est capable de mettre des mots sur nos émotions, mettre des mots sur notre détresse, déjà, on se comprend un peu mieux, on sort de la honte, parce qu'on se voit que notre ami, ben, il sauve pas en courant, là, parce qu'on dit qu'on vit des difficultés. Si c'est notre ami, il va être là pour nous, puis vice versa. Mais je suis très, très, très content de voir ce genre d'initiative-là par rapport aux hommes particulièrement.
1: Ben, c'est tout à fait dans le ton de votre initiative du thème Rassemblons-nous, qui est le thème de la semaine de la santé mentale qui débute aujourd'hui. Marc-André Dufour, vous êtes psychologue clinicien, porte-parole de cette semaine. Merci d'avoir pris quelques minutes avec nous.
0: Ça m'a fait plaisir. Prenez soin de vous.
1: Vous aussi, au revoir. Et puis, on estime qu'au Québec, un peu moins de 10% de la population affiche des troubles anxio-dépressifs. C'est ça qui ressort des dernières données qui sont publiées par l'Institut national de santé publique du Québec. On sait aussi que, peu importe l'âge, les femmes sont davantage sujettes à être exposées à des épisodes liés à la dépression. Puis, selon une nouvelle étude menée par l'équipe du professeur Benoît Labonté, qui est professeur au département de psychiatrie et de neurosciences à l'Université Laval, il est aussi chercheur principal au Centre de recherche cerveau, mais la dépression ne serait pas une seule et même maladie. En fait, elle reposerait notamment sur des différences génétiques entre les hommes et les femmes. Mon collègue Alec Castonguay en a parlé avec lui. Il a expliqué l'apport génétique pour expliquer les cas de troubles dépressifs.
2: D'un point de vue génétique, il y a des études précédentes qui ont été effectuées et l'héritabilité, par exemple, ou la façon de transmettre la dépression, c'est très très faible. Donc un parent, par exemple, qui va avoir souffert de dépression, ne va pas nécessairement transmettre la dépression à ses enfants. C'est plus une maladie de l'environnement. C'est de la façon qu'on gère le stress de la vie quotidienne. Et ça, mais ça va être en grande partie affecté par les gènes qui vont être activement recrutés là, lorsque notre cerveau va faire face à des défis de la vie quotidienne. Nous, on a fait des études où on a mesuré les variations qui existaient entre les gènes, par exemple, surexprimés ou sous-exprimés chez l'homme ou la femme déprimée par rapport à des populations contrôle ou en pleine santé. Et on a observé qu'il y avait environ 5 à 10 % des gènes qui étaient communément affectés chez l'homme et chez la femme déprimée. Et donc, c'est là qu'on est venu au constat de se dire, ben,

0: si on mesurait la dépression seulement d'un point de vue des gènes, on pourrait probablement penser à deux maladies complètement différentes. Et ça, c'est extrêmement important d'un point de vue compréhension de la maladie, mais également diagnostic et options de traitement par la suite.
1: Oui, traitement donc qui pourrait être possiblement adapté selon le sexe. Encore une fois, voici le professeur Benoît Labonté.
0: C'est l'espoir. Je dirais pas qu'on est rendu là maintenant, mais c'est définitivement vers ce quoi on voudrait tendre. Une espèce de médecine personnalisée, on pourrait dire, où le traitement est fait en fonction de plusieurs facteurs, notamment les facteurs moléculaires, les signatures, par exemple, des gènes que j'ai mentionnés précédemment, également l'expression des symptômes qui sont exprimés, les expériences qui vont avoir été vécues au cours de la vie, qui vont en fait un peu former l'expression de la maladie ou des manifestations cliniques chez chacun. Donc l'idée, oui, de pouvoir avoir des traitements beaucoup plus efficaces pour traiter peut-être des symptômes chez l'un qui sont pas exprimés chez d'autres et évidemment réduire les effets secondaires qui viennent aussi avec les traitements conventionnels.
1: Ouais, c'est absolument fascinant, puis on espère qu'il y aura des traitements dans la pratique qui vont pouvoir être présentés aux patients qui en ont besoin, là, selon leur sexe, si tel est le cas. C'était le professeur Benoît Labonté, qui travaille au département de psychiatrie et de neurosciences de l'Université Laval. Il dirige aussi le laboratoire de neurobiologie moléculaire des troubles de l'humeur. Il était au micro d'Alex Castonguet pour l'émission Midi Info. Ah, puis j'en profite pour vous diriger vers l'émission de vendredi d'Alex Castonguet, où il a été question d'un phénomène dont je parle souvent en réunion avec les collègues, puis sur lequel j'arrivais pas à mettre des mots. C'est-à-dire que on a l'impression qu'il y a une partie de la population qui n'arrive pas à boucler son budget, n'arrive pas à faire l'épicerie, à payer pour un loyer et s'appauvrit d'un mois à l'autre. Puis en même temps, en parallèle, les avions sont pleins, les gens voyagent plus que jamais, ils
2: font
1: restaurant.
2: Les riches sont plus
1: riches,
2: les pauvres sont plus pauvres.
1: Oui, c'est ça. Mais j'ai découvert, grâce à Alex Castonguet puis son émission Midi Info, que ça s'appelle l'économie en K. En K, vous utilisez la lettre K à la manière verticale, comme on l'écrit habituellement. Puis vous allez voir qu'il y a une branche qui tire vers le haut, c'est la partie de la population qui s'enrichit, puis une branche qui tire vers le bas, c'est la population qui s'appauvrit, puis au milieu, la classe moyenne qui s'amincit, qui se désagrège tranquillement. Il en a été question dans le cadre d'un panel qui a été diffusé vendredi, deux invités qui traitaient de ça, puis qui relataient aussi que quand on fait partie d'une branche ou de l'autre, on est peu sensible à ce que l'autre branche vie, c'est-à-dire qu'on se retrouve finalement dans notre bulle. Oui, on comprend que peut-être il y a les gens ont de la difficulté à se trouver des loyers, mais tant qu'on le vit pas, on n'a pas un proche qui est touché au premier chef, là, c'est difficile de voir à quel point ça peut avoir un impact sur le quotidien, la théorie par rapport à la pratique. Donc, il y a quelque chose de vraiment très, très intéressant dans ce panel-là.
3: Et souvent, on a tendance à avoir des liens avec notre même classe économique.
1: Oui, aussi.
3: Donc, c'est pas nouveau culturel, ethnique, c'est vraiment nos classes économiques qui définissent nos liens. Donc, c'est vrai qu'on a moins tendance à fréquenter peut-être des gens qui vont justement être dans l'autre partie du cas, donc moins voir
1: leur réalité au quotidien. Alors, j'ai trouvé que c'était une analyse très intéressante. 17h31, Michel Gaudreau est là pour les infos. Et puis, Michel, la police de Saguenay a mené une opération jeudi dernier qui a permis de retirer de la circulation des vapoteuses de cannabis, des cigarettes électroniques destinées aux élèves des différentes écoles secondaires de Saguenay.
4: Oui, le suspect, un homme d'une trentaine d'années, a été arrêté à son domicile de Jonquière où l'une des deux perquisitions a été menée. Les policiers ont saisi sur place 30 vapoteuses à cannabis, 30 cigarettes électroniques, des bonbons au cannabis, 4 000 $ en argent, de même qu'un véhicule à titre de bien infractionnel. Et la porte-parole du service de police de Saguenay, donc Caroline Darvaux, explique en quoi la vente de ces vapoteuses et cigarettes électroniques était illégale.
5: Là, ce qui est particulier dans cet événement-là, c'est que l'enquête a démontré que les cigarettes électroniques étaient destinées aux élèves des différentes écoles secondaires du territoire de Saguenay. Donc, c'est pour ça que la personne qu'on a arrêtée et libérée pourrait faire face à des accusations de possession de cannabis en venant faire le trafic, de vente de produits du tabac à une personne mineure également.
4: Donc, il faut être âgé d'au moins 21 ans pour se procurer ce type de vapoteuse.
1: La Caisse populaire de Saint-Bruno ne sera pas rénovée ni rouverte, Michel.
4: Oui, c'est confirmé. Donc, il ne va rester

0: En fait, il va rester qu'un guichet automatique de Desjardins à Saint-Bruno. Pardon. Le bâtiment qui abritait un point de service avec du personnel à la caisse est trop désuet, tout simplement, pour être rénové. Des enjeux de structure ont permis de découvrir des infiltrations d'eau majeures l'an dernier. Et le mouvement Desjardins estime qu'il ne serait pas rentable de faire tous les travaux nécessaires compte tenu du faible achalandage, au point de service de Saint-Bruno. Alors, actuellement, les caisses sont fermées, mais le guichet automatique reste disponible. Et dès que l'emplacement du nouveau guichet sera confirmé, l'édifice de Saint-Alphonse, de la rue Saint-Alphonse, sera démoli.
1: Beaucoup de réactions aujourd'hui après l'annonce d'Ottawa pour soutenir le milieu manufacturier. C'est la ministre de l'Industrie, Mélanie Joly, qui a annoncé quoi? $1 milliard?
0: Oui, $1,5 milliard en tout, mais $1 milliard en forme de prêt pour les entreprises de l'aluminium, de l'acier et du cuivre qui font face à des droits de douane américains. Pour certains, il s'agit d'une bonne nouvelle, mais d'autres croient que c'est toujours insuffisant. Les précisions de Marie-Michèle Bourassa.
2: Les entreprises manufacturières vivent difficilement les changements apportés aux tarifs de Donald Trump il y a un mois. Un droit de douane de 25 % s'applique désormais à la valeur totale des produits transformés contenant de l'acier, de l'aluminium et du cuivre envoyés vers les États-Unis. Dans ce contexte, l'aide d'Ottawa est bienvenue.
3: C'est une excellente nouvelle.
2: Le président de l'Association de l'aluminium du Canada, Jean Simard, se réjouit que les entreprises aient finalement accès à de la liquidité, même si elle est accordée sous forme de prêt.
3: Ça va permettre aux entreprises d'avoir de l'oxygène sur le plan financier pour revoir leur stratégie de marché.
2: Le son de cloche est toutefois différent chez certains entrepreneurs, comme le président de Manac, qui fabrique des semi-remorques en Beauce, Charles Dutille.
4: Tout programme d'aide est absolument apprécié. Par contre, ça rouvre pas les portes d'un marché. Nous.
2: L'organisme qui soutient les PME au Saguenay-Lac-Saint-Jean, alias Géraud2, abonde dans le même sens. Le directeur général Marc Saint-Hilaire croit qu'une réforme fiscale est nécessaire pour éviter des délocalisations vers les États-Unis.
5: C'est d'offrir des conditions gagnantes, de donner de l'oxygène à nos entreprises pour qu'elles puissent évoluer ici.
2: Ottawa va aussi injecter $500 millions dans un autre programme fédéral de soutien aux entreprises, quel que soit leur secteur. Ici Marie-Michèle Bourassa, Radio-Canada, Saguenay.
1: Preuve qu'on avance dans la saison, le service de location libre-service de vélo électrique, Accès Vélo, reprend du service aujourd'hui à Saguenay.
0: Aujourd'hui même, oui, pour éviter la baisse de l'achalandage observée l'an dernier en raison de bris mécaniques, la STS a engagé cette fois une personne à temps plein qui va pouvoir notamment réparer les vélos sur place. En 2025, une diminution de près de 2000 déplacements a été observée par rapport à 2024. Et jusque-là, le service connaissait une croissance constante. La STS a notamment eu des difficultés avec les batteries aussi de ses vélos électriques. Mais selon la porte-parole de la STS, l'embauche de la ressource devrait permettre de conserver un plus grand nombre de vélos en service.
6: Cette année, là, pour pallier à ce problème-là, en fait, là, qu'on avait été confronté l'année passée, on a fait appel à quelqu'un qu'on a embauché, à un employé temps plein. Cet employé temps plein-là va être dédié uniquement au service Accès Vélo, donc va faire, oui, le recalibrage là, sur le réseau, va s'assurer du service à la clientèle, mais va aussi avoir là avec lui en main un petit bagage pour faire tout ce qui est réparation mineure là, sur nos vélos.
0: Et la STS compte une vingtaine de vélos de plus que l'an dernier et 5 nouvelles stations aussi vont s'ajouter au cours des prochaines semaines.
1: C'était Ève-Marie Lévesque, hein?
0: Oui, qu'on a entendu, oui, oui,
1: STS. Oui. Et à l'approche des examens du ministère, Alloprof s'est lancé le défi de rassembler 75 000 adolescents de 2e, 4e et 5e secondaire sur TikTok et YouTube pour des séances de révision intensive dans plusieurs matières.
0: Oui, en français, en mathématiques, en histoire et en sciences, ces séances d'une durée de 45 minutes commencent dès ce soir et vont se poursuivre jusqu'au 16 mai. Les grandes révisions permettent aux élèves de se sentir moins isolés dans ces moments de préparation. C'est ce que nous explique la porte-parole d'Alloprof et co-animatrice des grandes révisions, Rosiane Arsenault.
7: Vous avez juste à vous rappeler un peu comment ça pouvait être stressant hein, quand on était adolescente. On fait un survol des différents éléments de l'épreuve là, qui est attendu. Donc, combien de temps ça va durer, quelles sont les questions auxquelles se préparer, le matériel permis. Et également, ben, on a des moments plus ludiques, là, plus amusants parce qu'on a choisi ce format-là là, sur TikTok pour rejoindre les jeunes. Puis
1: Ça commence ce soir, si j'ai bien compris.
0: Ben oui, mais bonne chance à tous les jeunes pour vos examens, là.
1: Non, c'est gentil. Merci, Michel. J'avais l'impression d'entendre quelqu'un de la parenté qui me demandait « Pis, comment ça s'est passé, tes examens? » Oui. Hein, ça, c'est la question fatale à tous les temps des fêtes, puis juste à la fin de la saison aussi. Merci, Michel. Je te souhaite une bonne soirée. On se retrouve demain. Place publique se poursuit jusqu'à 18h. On parle souvent de la crise du logement, mais il y a un angle qu'on n'aborde pas régulièrement. Pour plusieurs femmes et pour plusieurs personnes de la diversité de genre, le logement, ça peut devenir un lieu de violence sexuelle. Il y a une nouvelle étude, la première du genre au Québec d'ailleurs, qui va enfin tenter de documenter cette réalité. On va en parler avec Catherine Flynn, qui est professeure en travail social à l'UQAC. Elle est aussi co-responsable du pôle violence du réseau québécois en études féministes. Elle est chercheuse principale de cette étude d'avenir. Bonjour Catherine Flynn.
8: Bonjour.
1: C'est quoi votre hypothèse de base? Pourquoi vous avez décidé de mener une étude sur les violences sexuelles pour les locataires?
8: Ben, en fait, on s'adresse aux femmes et aux personnes de la pluralité de genre, chambreuses et locataires. Et c'est un projet qui est porté à l'attention des décideurs depuis longtemps par le Centre d'action et d'éducation des femmes à Montréal, le CAF, qui se saisit depuis longtemps de cette question-là. Donc, c'est une étude qui a été sollicitée depuis longtemps par des milieux communautaires qui côtoient le phénomène sur le terrain. Et moi, plus spécifiquement, ça fait depuis presque 15 ans maintenant que je travaille sur les questions, sur les liens entre les violences et l'itinérance, en fait, donc l'itinérance des femmes. Et la question des violences sexuelles dans le logement sort toujours comme un résultat un peu inattendu des différents projets de recherche que je dirige. C'est présent dans la vie des femmes que je côtoie, mais ça n'a jamais été l'objet spécifique de mes projets de recherche, mais c'est quand même présent. Je la vois depuis longtemps sans l'avoir documenté directement. Donc, on est vraiment ravis de pouvoir mener une vaste enquête pan-québécoise sur cette question-là.
1: Ouais. Pour laquelle Catherine Flynn, parce que pouvez-vous nous donner des exemples concrets de situations dont vous avez entendu parler, par exemple?
8: Oui, ben en fait, dans une première phase, on essaie de définir le phénomène, en fait. Donc, c'est pour ça qu'on fait, on cherche des femmes pour mener des entretiens. Mmh. C'est pour savoir réellement comment ça se manifeste dans la vie des personnes. Mais moi, qu'est-ce que j'ai vu jusqu'à présent, puis qu'est-ce que j'ai entendu? Il y a plusieurs manifestations. Ça peut se passer par des contacts non désirés, ça peut se passer par de la sollicitation de services sexuels, ça peut se passer par du voyeurisme, du harcèlement. Et on a des femmes, moi, que j'ai rencontrées dans mes projets de recherche qui ont vécu des choses de la part de leurs colocataires, de leur propriétaire, par le concierge, par du personnel d'entretien notamment, qui font des intrusions dans l'appartement ou dans la chambre de la personne. Donc, ça peut se manifester de différentes façons. C'est vraiment dans l'optique de documenter tout l'éventail de comportements problématiques, de violences sexuelles que les femmes et les personnes de la pluralité peuvent vivre, qu'on commence une première phase, justement.
1: Donc, vous cherchez des témoignages?
8: Oui, effectivement, on en cherche 70 à travers la province. On fait actuellement du recrutement dans cette région administrative, dont le Saguenay-Lac-Saint-Jean. Bien évidemment, l'étude est dirigée par moi ici à l'UQAC. Mm-hmm. Donc, je m'intéresse plus spécifiquement au vécu dans la région. Donc, oui, on cherche des personnes participantes actuellement pour nous raconter des expériences de violence qui peuvent avoir été vécues dans la dernière année.
1: Oui, et donc, vous cherchez des victimes, mais pas nécessairement des gens qui se sont rendus devant la justice.
8: Non, effectivement, ça fait partie des choses qu'on documente aussi. Si les personnes ont dénoncé ces violences-là, puis si elles ont obtenu réparation ou autre, dans quelle mesure elles ont été accueillies, si elles ont effectué un dévoilement, on part de l'hypothèse que n'importe quelle forme que la violence sexuelle, sous toutes ses formes, le dévoilement, c'est une expérience en soi. La manière avec laquelle on est accueilli par les membres de l'entourage, par les policiers, par le système de justice aussi. Donc, bien évidemment, ça fait partie des choses qu'on veut documenter dans le volet qualitatif.
1: Ouais. On vous joint comment? Puis, à qui plus spécifiquement vous avez envie de vous adresser, Catherine Flynn?
8: Mais on s'adresse aux femmes et aux personnes de la pluralité de genre.
1: Aussi vaste que ça, ouais.
8: Aussi vaste que ça. Qui, à titre, en tant que personne chambreuse ou locataire, ont vécu différentes formes de violences sexuelles. Je pourrais vous communiquer pour que vous puissiez partager sur vos réseaux tout notre visuel qu'on a monté, qu'on a réalisé pour les réseaux sociaux. On est présente sur Facebook, sur Instagram, sur LinkedIn, sur différentes plateformes. Donc, vous avez toutes les informations pour entrer en communication avec notre équipe de manière confidentielle et une entrevue là, pourra être fixée avec les personnes qui sont intéressées.
1: Ouais, vous cherchez à documenter l'impact de ces violences sexuelles vécues par des locataires. Oui. Pour l'instant, qu'est-ce que vous avez vu comme type d'exemple des impacts possibles?
8: Bien, je vous dirais qu'en termes d'impact, c'est extrêmement difficile. En fait, actuellement, à l'aune de la

0: crise du logement. Mmh. On est vraiment dans un discours où le phénomène, le logement est un phénomène de rareté. Donc, les personnes sont presque privilégiées d'avoir un toit sur la tête. Donc, moi, qu'est-ce que je constate dans des femmes que j'ai rencontrées dans d'autres projets de recherche? C'est une espèce de timidité ou de résistance à aborder cet enjeu-là parce que justement, elles sont en logement. Donc, un éventuel dévoilement ou des stratégies qu'elles pourraient déployer pour mettre fin à la situation. Je peux penser, par exemple, à des femmes qui ont vécu du harcèlement sexuel de la part d'un propriétaire ou de la part d'un concierge, par exemple. Bien, évidemment, ça implique de devoir quitter son logement pour mettre fin. Donc, ce qui est un obstacle en soi. Mm-hmm. Et c'est pas nécessairement évident de se relocaliser. Et moi, je m'y suis intéressée aussi par la bande. Notamment, actuellement, je mène une étude longitudinale d'un autre projet longitudinal dans lequel je suis une cohorte de 52 femmes en situation d'itinérance à la sortie d'un contexte de violence, peu importe lequel. Et parmi celles-ci, bien, on a des femmes qui ont fui un contexte de violence conjugale, par exemple, mm-hmm. et qui se retrouvent à vivre des violences dans un nouveau logement qu'elles ont trouvé ou dans une maison de chambre ou autre, oh là là. Ou à se retrouver dans des situations de colocation qui sont difficiles et dans lesquelles elles sont exposées à de la violence sexuelle aussi. Donc, c'est des situations qui nous ont été racontées, du voyeurisme de la part de voisins, notamment. On a aussi, moi dans le cadre de l'étude longitudinale sur l'autre sujet là, que je suis en train de mener, j'ai la chance aussi d'aller rencontrer les femmes là où elles résident. Donc, j'ai été à même de voir des aménagements de maisons de chambre, par exemple, qui ont absolument aucun bon sens, ou les personnes qui vont habiter sur la même étage, en fait, des personnes vont partager la même salle de bain que les femmes ou les personnes issues de la diversité sexuelle, de la pluralité des genres. Et, par exemple, j'ai visité une maison de chambre où quelqu'un peut avoir accès par le balcon, en fait, aux fenêtres des différentes chambre. Donc, il y a toutes sortes de mécanismes, il y a toutes sortes de, je témoigne, toutes sortes de situations où on sent que la sécurité est menacée, où on sent que les personnes peuvent être précarisées, puis ont très peu d'espace là, pour parler. Donc, c'est dans cette optique-là qu'on veut essayer de documenter plus largement le phénomène.
1: On va le documenter, puis une fois qu'on aura réalisé ces entretiens-là, Catherine Flynn, ça va mener à quoi, cette étude?
0: Bien, en fait, l'étape suivante, c'est on veut se servir des témoignages puis de qu'est-ce qu'on connaît déjà dans la littérature existante pour construire un questionnaire quantitatif qu'on pourra valider dans le cadre de l'étude et intégrer ultimement dans les grandes enquêtes populationnelles là, sur la situation du logement notamment. Donc ça va être ça l'étape subséquente du projet. Puis à terme, c'est sûr que ça contribue à mettre la lumière sur une situation qui est vécue par de nombreuses personnes, qui est encore tabou, qui est encore probablement sous-dénoncée ou encore peu considérée par le dispositif de justice. Et un élément que moi j'observe depuis longtemps, là, je ne sais pas si vous vous rappelez, il y a quelques mois, j'avais été sur vos ondes notamment, puis au 15-18, pour parler des fameuses annonces. Enquête avait fait un reportage à CBC, Enquête à CBC avait fait un reportage sur les fameuses annonces de logement contre gratuit, contre service sexuel ou autre.
1: Oui.
0: Puis ça avait vraiment frappé l'imaginaire. Ben moi, bien ça fait partie des choses que j'observe depuis longtemps aussi. Donc, c'est quelque chose qui nous avait pas surpris, puis nos partenaires communautaires non plus. Donc, si on peut avoir des données sur un phénomène comme celui-là, qu'on côtoie un peu par la bande, ça va être extrêmement utile pour penser certains dispositifs pour assurer la sécurité des personnes.
1: Ouais, absolument. Ouais, Catherine Flynn, on vous trouve donc à travers le bottin de l'UQAC. Je rappelle que vous êtes professeur à l'unité d'enseignement travail social à l'université, co-responsable du pôle de violence du réseau québécois en études féministes. Merci d'avoir pris quelques minutes avec nous. Tenez-nous au courant, on sera curieux d'avoir les conclusions de votre étude.
0: Oui, bien sûr, on reste en contact. Merci pour votre intérêt.
1: Avec plaisir. Au revoir.
0: Au revoir.
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1: Ah, Mélanie Patry qui est assise devant moi, prête à nous livrer le Téléjournal dans un peu plus de 10 minutes quand même. Grosse fin de semaine, Mélanie?
4: Oui, quand même. On en a profité pour faire le ménage du terrain, comme plusieurs d'entre vous. Constater également les dommages. Malheureusement, on a un hiver quand même assez rude.
1: Oui.
4: Avec une première tempête hâtive qui a pas donné vraiment de chance. Des végétaux qui ont besoin d'une petite taille puis d'une petite aide supplémentaire cette année. Mais bon, rien de grave.
1: Oui. Et ça a permis de prendre du soleil, de s'aérer l'esprit un peu pour avant de replonger dans une semaine de nouvelles. Et aujourd'hui, il y a de l'attention accordée au 50e anniversaire de Saint-Jean-Vianney. C'était un 4 mai.
4: 1971, donc ça fait 55 ans même cette année. Et ça a

0: de survie 72 heures. Ouais. Hein? On se le fait répéter chaque fois qu'il y a une panne d'électricité ou des bris majeurs. Puis on est toujours, moi en tout cas c'est mon cas, on n'est jamais vraiment prêt.
1: On a un petit peu, mais
0: oui,
1: pas tout.
0: Oui, mais pas, c'est pas nécessairement rassemblé là, dans voilà. un endroit précis, dans une petite boîte ou un sac. Je vais vous faire sourire. Lors de la dernière grosse tempête, juste avant le temps des fêtes, là, je pense qu'il y a 3 ans, là, on a manqué vraiment d'électricité pendant quelques jours. Et suite à cet événement-là, moi, je me suis acheté une radio avec une manivelle.
1: J'ai ça aussi à la maison.
0: Le petit panneau solaire que l'on peut charger, etc. Parce que je me disais, j'ai comme été frappée par le fait qu'on se retrouvait sans communication lorsqu'on se retrouve dans cette situation-là. Même si on veut être à l'affût, demeurer informé, écouter la radio, mais finalement, j'avais plus grand filet parce que tout est sur le cellulaire ou l'ordinateur. Puis là, il n'y a plus de batterie.
1: Ça fonctionne pas. C'est quoi ce relance? Parce que moi, cette petite radio à manivelle-là m'a tenu le 11 novembre dernier quand on a eu la grosse chute de neige. Puis j'ai perdu l'électricité pendant un peu plus de 24 heures. Mais il fallait tourner la manivelle pour écouter ce qui se passe. Ouais. Alors, j'ai demandé à Noël un petit radio avec des piles de batterie. Alors, maintenant, c'est réglé, cette affaire-là. On s'équipe, hein? À chaque fois qu'il y a quelque chose qui se passe.
0: On n'est jamais trop prêt, puis finalement, elle a de multiples usages, cette petite radio. Elle rend service, entre autres, à mes pêcheurs dans la famille qui vont parfois dans des zones un peu éloignées et qui veulent avoir de la musique pour les accompagner en fin de soirée. Bref, on n'est jamais trop prêt et c'est de ça dont on va parler ce soir au téléjournal. Donc, en lien avec les événements dont on se rappelle aujourd'hui le glissement de terrain de Saint-Jean-Vienne.
1: 1971. Merci d'être passé nous voir, Mélanie. Bon téléjournal.
0: Merci.
1: Voici Art Music. En fait, c'est une nouveauté, hein, parce que on l'attendait avec impatience. Le premier album d'Éléonore Desureaux, vous en avez fait jouer quelques extraits il y a de cela quelques mois. On a comparé sa voix un peu à celle de Clou Pelgag. On sait qu'elle a travaillé aussi avec Gab Desjardins. Elle sera en première partie de Gab Bouchard pendant plusieurs des spectacles qu'il va présenter dans le cadre de sa prochaine tournée. Un album qui s'intitule Le Sentier des Fougères, qui compte 8 titres, 28 minutes. On vous fait entendre cet après-midi pour que nos cris se taisent.

0: Tiré de son album Le Sentier des Fougères, c'était l'almatoise Éléonore Dessureau. Huit titres sur cet album. On vous en fera entendre d'autres au cours de cette saison printanière. Ah ben, tiens, à la une de la presse et du journal, à la une de la presse et de Radio-Canada, la même nouvelle, l'Alberta qui se rapproche d'un référendum sur l'indépendance. C'est le grand titre. pour qui c'était un peu inattendu. Mais on a recueilli apparemment plus de 300 000 signatures dans une pétition pour l'indépendance de l'Alberta. Et puis, on avait un seuil minimal de 178 000 noms qui est requis pour mettre en place un référendum. Donc, d'après les organisateurs de cette pétition-là, le groupe Stay Free Alberta, la première ministre Danielle Smith n'aura pas le choix d'aller de l'avant avec un référendum. Et évidemment, il reste à valider que tous ces noms-là sont bien réels, authentiques. Il faut authentifier tout ça. Oui, puis qu'il n'y a pas eu de fraude exactement, mais on va faire procéder à cette validation officielle. C'est l'élection Alberta qui va y arriver. Puis ce qu'on demande, là, c'est d'inclure cette question au sujet de l'indépendance de l'Alberta au bulletin de vote du référendum du 19 octobre 2026. Ça s'en vient. C'est pas loin des élections québécoises. Mm-hmm. Hein? Alors, j'ai l'impression qu'il va se parler d'indépendance pas mal dans le cadre de l'automne prochain. Là. Puis ça, d'un côté comme de l'autre du pays.
1: Pas sûr que Paul Saint-Pierre Plamondon aurait pu penser il y a 15 ans. Je vais avoir l'aide de l'Alberta pour la séparation.
0: Peut-être pas, mais il y est allé faire un tour quand même dans les derniers mois.
1: Oui,
0: ça,
1: récemment, aussi. Oui.
0: Il faut le remarquer. Puis, tu sais, parlant de politique, il y a Mark Carney qui va nommer la prochaine gouverneure générale demain.
1: She is the speak the French.
0: Apparemment, elle va parler français, oui. C'est Mary Simon qui avait été nommée par Justin Trudeau. Et puis, évidemment, sa nomination avait suscité un tollé. Elle ne parlait pas français, parlait anglais et Inuktitut, d'origine autochtone. La première autochtone, d'ailleurs, à devenir gouverneure générale, Mary Simon. Demain, c'est une personne qui va la remplacer. Apparemment, c'est une femme. C'est ce que nos collègues de CBC News ont appris. Donc, on aura l'annonce au cours de la journée de mardi. Une nouveauté musicale à nous présenter, Marjorie, pour terminer cette émission?
2: Oui, absolument. C'est dans le cadre de la Semaine de la santé mentale et la chanson bénéficie d'une collaboration avec le regroupement des centres de prévention du suicide du Québec. C'est une nouveauté Bruno Rodéo avec Sandra Contour et ça s'appelle « Mets-toi ces quatre flashs ».

0: Alors voilà, vous pouvez voir, il s'est accompagné aussi d'un vidéoclip et on peut entendre aussi la mandoline de Nicolas Laflamme de QRBP.
1: Québec Redneck Bluegrass Project que tu as eu le plaisir de rencontrer la semaine dernière.
0: La première fois.
1: Oui, il y a une première fois à tout.
0: C'est super sympathique, il dévoilait l'œuvre.

0: qui a été récipiendaire du concours avec Lucac. Alors, c'est l'étudiante
1: Shana Patrick qui a remporté ce prix-là. Puis d'ailleurs, vous pouvez la voir sur ses réseaux sociaux. C'est quand même un style assez particulier, mais c'est joli. Qu'est-ce qu'elle a fait? Un loup qui rencontre chevreuil.
0: Ouais. C'est comme dans les gris. Mm-hmm. Ça fonctionne bien avec l'univers artistique du groupe.
1: Absolument. Bien, là-dessus, je remercie toute l'équipe qui a contribué à cette première édition de la semaine de Place publique. On sera là pour vous accompagner à partir de 15h demain aussi, puis mercredi, puis jeudi. On va remettre ça. Merci,
2: Simon Martel. On va manger des hot dogs steamés après-demain.
1: Pourquoi?
2: Parce qu'on va être le steamé.
1: Oh,
2: la journée du steamé.
0: C'est vrai, c'est Matt absent. C'est...
2: Ah ouais, hein?
0: Non. Juste pour ce jeu de mots.
1: C'est Mathieu Dupont.
2: C'est moi qui l'a trouvé.
1: C'est Matt Duff.
2: Oui, absolument, qui est porte-parole. J'ai vu sa face à côté des saucisses à l'épicerie.
1: Je pensais pas que ça allait revenir, cette affaire-là.
0: Ouais, mais là, mais The Fort, c'est pas aujourd'hui, ça?
1: C'est aujourd'hui.
2: Oui, The Fort aujourd'hui.
0: T'as-tu fait quelque chose par rapport à ça?
2: Faut peut-être écouter un Star Wars ce soir. On s'en reparle après l'émission.
1: Okay. Que la force soit avec vous, mes amis. Merci, Marjorie Armstrong. Merci, Michel Gaudreau. Merci à Julien Boudreau-Gauthier, à la recherche, à Melibia, à la réalisation et à la technique. Oui, que la force soit avec vous. À demain!
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7: 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Aussi à l'émission, il brille depuis un an dans le ciel Michelin. 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
7: Bon lundi soir à tous. Les dernières heures du conflit au Moyen-Orient nous amènent à nous poser une grande question. La trêve, en vigueur depuis 4 semaines entre les États-Unis et l'Iran, va-t-elle tenir? Hier, Donald Trump a annoncé qu'il lançait une opération pour libérer des navires étrangers coincés dans la région. Or, l'Iran n'a aucune intention de céder le contrôle du détroit d'Hormuz et a menacé d'attaquer l'armée américaine si elle s'approche de ce passage maritime stratégique. Un cargo sud-coréen aurait été touché, alors que les États-Unis disent avoir détruit 6 embarcations iraniennes. Est-ce que le conflit risque de s'enflammer à nouveau? Avec nous, Justin Massy, professeur titulaire de sciences politiques à l'Université du Québec à Montréal et directeur du réseau d'analyse stratégique. Justin Massy, bonsoir.
12: Bonsoir.
7: Justin Massy, je me disais, reprenons tout ça de façon chronologique. Les États-Unis annonçaient hier donc cette opération qu'ils ont appelée Projet Liberté. C'est vrai qu'il y a 900 navires coincés dans la région, un total de 20 000 marins à bord. Donald Trump dit, c'est une question de geste humanitaire, mais c'est le contrôle du détroit qui se joue ici, non?
12: Absolument, mais c'est aussi de trouver une voie de sortie à la situation dans laquelle M. Trump s'est lui-même empêtré. C'est-à-dire que on arrivait à une situation qui avait une impasse diplomatique. La dernière proposition iranienne qui a été donnée aux États-Unis ce week-end ne répondait aucunement aux demandes américaines, notamment concernant l'enrichissement de l'uranium et le détroit d'Hormuz. Au contraire, demandait plutôt un retrait des troupes américaines, par exemple, de la région. D'autres éléments que, bien sûr, les États-Unis ont rejetés.
7: Il y aurait eu une contre-proposition là, de la part américaine, de la part des Américains.
12: Tout à fait, mais on ne voyait absolument pas les deux camps se rapprocher. Mm-hmm.

0: à travers les propositions et contre-propositions, à travers la médiation pakistanaise. Alors, pour en sortir, M. Trump avait deux options. Il pouvait poursuivre le blocus naval, donc le statu quo essentiellement, puis en espérer que l'asphyxie économique de l'Iran, en lui permettant pas d'exporter son pétrole, l'amène éventuellement à faire des concessions à la table des négociations. Mais pour ça, ça aurait pris des mois. Et on sait que le président Trump est pressé. Il n'a pas cette patience stratégique-là. De l'autre côté, il pouvait faire l'escalade, donc mener des, reprendre les frappes contre l'Iran, pour la forcer peut-être à faire ces concessions-là, mais de en faisant l'option plutôt de permettre à des navires américains de laisser des navires pétroliers passer dans le détroit d'Hormuz, on met le fardeau de responsabilité sur le dos de l'Iran de violer ce cessez-le-feu-là plutôt que des frappes américaines directement contre l'Iran.
1: Et ce qu'on a vu ces dernières heures, là, je parlais de ce cargo sud-coréen touché, des États-Unis qui disent avoir détruit 6 embarcations. Je vais rajouter aussi une autre couche, là. Il y a les Émirats arabes unis qui disent avoir été atteints par des missiles et des drones. Il y aurait donc un site pétrolier, la plus grande zone de stockage pétrolier des Émirats qui auraient été touchés. Est-ce que tout ça envenime le conflit au point de mettre frein à la trêve?
0: Je pense que le cessez-le-feu est à somme toute terminé maintenant, dans la mesure où s'il y a des frappes qui ont tenté, ils ont peut-être pas abouti, mais les Iraniens ont tenté de frapper les navires qui ont circulé. Il y en a deux, là, d'après l'avion américain, qui ont passé à travers le détroit d'Hormuz. Il y a eu des bateaux moustiques qui ont été frappés par les hélicoptères américains, des missiles de croisière qui ont été interceptés aussi par les navires américains. Visiblement, donc, il y a eu des coups de feu tirés de part et d'autre, et on n'est plus du tout dans une situation où je pense qu'on est avec un cessez-le-feu et où on pouvait penser, espérer arriver à un accord négocié. Ici, on est dans une poursuite d'escalade. Mm-hmm. Et donc, il est fort possible que l'Iran continue à augmenter ses frappes dans la région parce que si elle perd le contrôle du détroit d'Hormuz, elle perd essentiellement son principal levier de négociation. C'était sa façon d'exiger des concessions de la part des États-Unis en mettant pression sur l'économie mondiale, le cours du pétrole, bien sûr, le carburant, comme on peut le constater tous ici à Montréal et au Québec. On était dans une situation où c'était ça que l'Iran possédait. Si les États-Unis réussissent à permettre à beaucoup de navires de passer à travers le détroit d'Hormuz, ils remettent en question ce principal levier-là. Mm-hmm. Et donc, on peut penser que l'Iran va tout faire pour empêcher le maximum de navires de passer.
1: Donc, vous dites, on est dans une dynamique d'escalade. Là, ça faisait un mois qu'on était dans une situation de ni guerre, ni paix. À quoi peut mener l'escalade? Ça peut être quoi les conséquences d'un conflit qui reprend de plus belle?
0: Malheureusement, pas grand-chose à part plus de populations qui vont en être victimes, dans la mesure où on a eu 6 semaines de frappes intensives de la part des États-Unis et d'Israël qui n'ont pas mené le régime iranien à concéder. Donc, il y a eu un cessez-le-feu qui était essentiellement unilatéral de la part des États-Unis, auquel a obtempéré l'Iran ensuite, mais qui n'avait pas, parce que l'Iran voulait capituler ou était prêt de céder aux demandes américaines, c'était qu'il y avait cette fatigue américaine-là qui voyait que, malgré ces 6 semaines de bombardements intensifs, l'Iran était toujours capable de frapper, d'envoyer une centaine de missiles et de drones dans toute la région du Golfe Persique, malgré ces frappes-là. Alors, si on reprend de plus belle ce conflit, peut-être que les Américains vont penser obtenir maintenant ce qu'ils ont échoué à faire au cours du mois de mars, mais on peut certainement en douter, parce qu'il y avait une autre façon de permettre la libération du détroit d'Hormuz, ce que le président Trump a refusé de faire, c'est-à-dire lever son propre blocus contre l'Iran. Parce que l'Iran a dit, si vous enlevez votre blocus naval, nous, on va considérer réouvrir le détroit d'Hormuz, ce à quoi les États-Unis ont refusé.
1: Parce qu'ils avaient peur de perdre la face?
0: Parce que c'est pas l'objectif des États-Unis. Pour le président Trump, il a encore ses objectifs de vraiment demander à l'Iran qu'elle cesse tout enrichissement nucléaire. Ça, c'est le principal objet. Donc, il veut aller plus loin que l'accord de 2015 que le président Obama avait négocié avec l'Iran à l'époque, qui permettait un enrichissement, grosso modo, de 3,6% de son uranium, donc pour des fins civiles, si vous voulez, loin d'une bombe nucléaire. Mais les États-Unis veulent aller plus loin que ça. Ils veulent aussi récupérer le stock d'uranium enrichi à 60%, les quelques centaines de kilogrammes qui sont enfouis sous le sol iranien, et cherchent une voie de sortie à cet égard-là, et n'en trouvent pas.
1: Alors, on conclut cette entrevue comme on l'a commencé. Où est cette voie de sortie-là? Jusqu'à maintenant, en tout cas, elle ne semble pas apparente là, pour les États-Unis, Justin Massy.
0: Malheureusement, je la vois pas. Vous savez, les conflits s'éternisent, on le voit en Ukraine également, quand les deux belligérants pensent obtenir avantage en continuant les frappes ou en continuant la pression sur l'autre pour obtenir ces gains-là et ne pas perdre la face.

0: Nouveau signal de Mark Carney qui tente de renforcer ses liens avec l'Europe. Le premier ministre canadien a conclu aujourd'hui un voyage éclair en Arménie, où il a participé au sommet de la communauté politique européenne sur la protection et la stabilité en Europe, devenant ainsi le premier dirigeant non-européen à participer à ce sommet. J'en parle avec notre analyste à Ottawa, Fanny Olivier. Bonsoir, Fanny.
1: Bonsoir, Madeleine.
0: On peut s'en douter, c'est le contexte des tensions avec les États-Unis qui incite Mark Carney à regarder ailleurs.
1: Tout à fait. Imaginez, Madeleine, Mark Carney a visité 24 pays depuis qu'il est en poste comme premier ministre et 11 d'entre eux étaient en Europe. C'est vrai qu'on pourrait se demander à première vue pourquoi faire un aller-retour à Erevan pour participer à un sommet qui ne concerne pas directement le Canada. On peut répondre à ça en regardant la liste des personnes avec lesquelles Mark Carney a eu un tête-à-tête dans les dernières heures. Le président français Emmanuel Macron, la première ministre italienne Giorgia Meloni, le premier ministre espagnol Pedro Sanchez, le président du Conseil européen, et j'en passe. Donc, le voyage lui permettait de rencontrer tout ce beau monde-là dans un très court laps de temps. Il y a également la question de l'Ukraine, hein, aussi, qui est centrale à ce sommet. Et le Canada se fait un point d'honneur de faire sa juste part pour aider l'Ukraine à se défendre contre l'invasion russe. Donc, Mark Carney en a profité pour annoncer une enveloppe supplémentaire de 270 millions de dollars pour l'armement. Reste que Mark Carney s'en est vanté, vous l'avez évoqué, il est le premier, le seul dirigeant non-européen à participer à ce sommet. Et on lui a demandé, mais est-ce que se rapprocher comme ça de l'Europe, à un moment où les tensions sont de plus en plus vives là, entre les États-Unis et l'Europe, notamment avec la guerre en Iran, ben est-ce que ça risque pas de fâcher Donald Trump encore plus, et donc de nuire au Canada? Je vous laisse écouter la réponse de Mark Carney.
2: Non, je ne crois pas. On doit faire plusieurs choses en même temps. Dans le domaine de commerce, on a plusieurs... Les Américaines, par exemple. Les Américaines ont signé plusieurs accords commerciaux pendant la dernière année. C'est le même pour le Canada.
0: Donc, il ne craint pas l'effet boomerang. Fanny, c'est une chose de se rapprocher de l'Europe. C'en serait une autre de joindre l'Union européenne, parce que là, il y a de plus en plus de gens qui se posent la question, est-ce que le Canada pourrait un jour formellement se joindre à l'Union européenne?
1: Oui, la question se pose parce qu'il y a des politiciens européens qui ont émis l'hypothèse, hein, parfois la blague, parfois plus sérieusement. On peut dire que les valeurs canadiennes sont proches des valeurs européennes. On sait aussi que le discours de Mark Carney à Davos a fait très bonne impression en Europe. Et d'un point de vue canadien, c'est vrai qu'on cherche à diversifier nos partenaires commerciaux, donc peut-être que faire partie de l'Union européenne, ça pourrait être avantageux pour nous. Tout ça, c'est assez beau sur papier, je dirais, comme hypothèse. En pratique, c'est une autre paire de manches. D'abord, il y a un obstacle majeur, bien sûr, le fait que le Canada se trouve sur un autre continent.
0: La géographie.
1: Ben oui, il y a même 4000 kilomètres, un océan de 4000 kilomètres qui nous sépare des côtes européennes. Il faudrait aussi que les 27 pays européens nous acceptent et que les Canadiens, eux aussi, acceptent, par exemple, avec un référendum sur l'adhésion à l'Union européenne. Et dans ce cas-là, ben, il faudrait que le Canada renonce à une partie de sa souveraineté, de sa capacité à prendre ses propres décisions dans des champs de compétences sur lesquels doivent s'arrimer les pays européens. Là, je pense notamment aux normes en agriculture ou encore à la gestion des frontières. Et on n'entend pas, je dirais, de désir politique là, de la part du gouvernement Carney d'aller en ce sens-là. Le Canada a déjà un accord de libre-échange avec l'Europe, un partenariat en approvisionnement militaire. Donc, j'ai l'impression que c'est plutôt à travers ces canaux-là là, qu'on va vouloir approfondir nos relations avec l'Europe.
0: Donc, approfondir des relations, je le disais, bon, c'est entre autres en raison des tarifs douaniers imposés par l'administration Trump. Et justement, aujourd'hui, la ministre Mélanie Joly, ministre de l'Industrie, a annoncé une aide. Donc, une aide d'1,5 milliard de dollars pour les entreprises qui ont été touchées par les plus récents changements aux tarifs douaniers américains sur l'acier, l'aluminium et le cuivre.
1: C'est ça, une aide rendue nécessaire par le fait que, depuis le début du mois d'avril, les États-Unis n'imposent plus strictement leurs droits de douane sur une portion d'un produit qui contient de l'aluminium, de l'acier ou du cuivre, mais vraiment sur tout le produit transformé, tout le produit fini qui est maintenant imposé à 25 %. La semaine dernière, il y a le chef bloquiste Yves-François Blanchet qui s'était demandé pourquoi on ne trouve rien dans la mise à jour économique pour aider les industries à faire face à cette nouvelle

0: nouvelle façon de calculer les tarifs douaniers. Donc aujourd'hui, Ottawa annonce un programme $1 milliard de la Banque de développement du Canada en prêts pour les entreprises qui sont touchées avec des conditions favorables. Donc les prêts n'auront pas besoin d'être remboursés avant 3 ans. Bon, dans 3 ans, on se doute que Donald Trump ne sera plus à la Maison-Blanche, donc la donne tarifaire va avoir changé. Le gouvernement annonce aussi $500 millions par l'entremise de l'initiative régionale de réponse tarifaire. Mélanie Joly, tout à l'heure, expliquait que le gouvernement s'est inspiré de l'aide qu'Ottawa avait offert aux entreprises au moment de la première administration Trump. L'opposition, elle, juge que ce n'est pas assez. Le Bloc, notamment, propose plutôt une subvention salariale semblable à celle qui existait lors de la pandémie. On écoute la ministre Mélanie Joly, suivie du bloquiste Jean-Denis Garon et du conservateur Luc Berthold.
1: Et donc, on a décidé de mettre en place des mesures qui sont semblables, mais d'aller encore plus loin parce que les tarifs vont encore plus loin. À l'époque, ça avait fonctionné. On pense qu'on est capable de faire en sorte que ça puisse fonctionner maintenant.
2: Ce n'est pas un programme qui répond à la situation urgente, d'autant plus que ça fait déjà un mois, là. Ça fait un mois qu'on a des entreprises qui attendent. On a commencé à voir des fermetures, on a commencé à voir des licenciements.
3: C'est un pansement sur un bobo qui ne guérira pas tant aussi longtemps que M. Carney ne réglera pas la question des tarifs comme il l'avait lui-même promis aux Canadiens.
0: Depuis des mois, Madeleine, le gouvernement fédéral répète que le Canada est bien placé dans la guerre tarifaire, hein, que 85 % des exportations canadiennes sont exemptées de tarifs. Avec les nouvelles règles, ça a nécessairement changé. On a demandé à Mélanie Joly, c'est quoi le nouveau ratio des exportations exemptées? Elle n'avait pas la réponse à cette question.
4: Fanny Olivier à Ottawa, merci.
0: Je vous en prie.

0: On est à moins de 48 heures du dévoilement de la deuxième édition du Guide Michelin pour le Québec. Donc, la fébrilité règne dans le milieu de la restauration. Au Québec, 9 établissements avaient reçu la précieuse étoile lors de la première édition, dont 5 situés dans la capitale nationale. Et je retrouve, à Québec, Guylaine Bussière. Bonsoir, Guylaine.
1: Bonsoir, Madeleine.
0: Vous avez visité 2 de ces établissements. Qu'est-ce que la distinction a changé pour eux?
1: Ben, vous vous en doutez, hein, ça a joué sur la popularité de ces établissements. La Tanière 3, là, le seul restaurant au Québec qui a reçu 2 étoiles en mai dernier, a vu sa clientèle augmenter d'environ 15%. Je suis allée aussi à Québec Club Privé qui s'est vu décerner 1 étoile et là aussi les réservations ont augmenté et ça plusieurs mois à l'avance. Je vous laisse entendre le copropriétaire du restaurant La Tanière, Roxane Bourdelais, puis Cassandre Osterotte et Pierre-Olivier Pelletier qui sont tous les deux co-chefs et copropriétaires du restaurant Québec Club Privé.
2: Mon Dieu, ça a changé l'achalandage. Avant, on était déjà choyés, on figurait complet 2 à 3 semaines à l'avance. Puis là, mais c'est plusieurs mois d'avance. Je m'attendais à ce que ça soit une clientèle plus internationale maintenant qu'on a eu la mention des 2 étoiles. Mais au contraire, on est à 90-95% local.
3: Ça nous a beaucoup aidé à nous faire connaître. Ça nous a beaucoup aidé à remplir notre restaurant, à être moins stressé des réservations.
4: C'est notre première grosse reconnaissance, on va dire. Donc, ça faisait quand même ça faisait vraiment plaisir là, d'avoir été compris par le guide.
0: Donc, on le comprend bien. Pas besoin de s'inquiéter d'afficher complet dans ces restaurants-là. Bonne nouvelle. Est-ce qu'il y a des revers à cette médaille-là, Guylaine?
1: Oui, d'un côté, c'est venu mettre la lumière là, sur la gastronomie québécoise dans le monde. Ça a contribué à donner des ailes à certains établissements, vous les avez entendus. Mais aussi, ça a été difficile pour d'autres qui n'ont pas reçu de distinction. Et ça, selon la communicatrice gastronomique Alison Van Rassel, plusieurs établissements d'ailleurs tentent de jouer le jeu et de séduire Michelin.
5: Ce que j'ai constaté le plus dans la dernière année, en visitant à la fois des établissements reconnus que des établissements non reconnus, c'est des investissements. Des investissements dans le but d'attirer le guide et de se faire connaître, et des investissements dans des contextes reconnus du guide Michelin pour aller plus loin encore. Des 1 étoile qui veulent aller vers le 2. J'en ai vu à Québec même. Mais j'ai aussi vu des établissements fermer leurs portes parce qu'ils ne sont pas reconnus par le guide. Pas que, mais dans bien des éléments, le guide en fait partie, et quand justement le touriste gourmand qui arrive avec un argent nouveau, qui veut dépenser ici, ça a un impact sur ceux qui sont pas reconnus aussi.

0: le consommateur, hein, Madeleine? Donc, à la veille du second guide Michelin qui va être publié cette semaine, on a demandé à ces deux restaurateurs qu'on a rencontrés comment ils se sentent face à la parution du deuxième guide. Eh bien, évidemment, vous en doutez, ils sont discrets, n'osent pas trop dire
1: s'ils espèrent plus. On est anxieux, on est stressés.
0: Oui, on est comme le petit canard, là. On nage au-dessus de l'eau, mais les pattes en dessous, là, ça bouge
1: pédale.
0: Pas mal fort. Oui, ça pédale. Donc, ils n'osent pas dire non plus, ils craignent perdre leur étoile, leur distinction qui leur ont été attribuées l'an passé. Donc, chose certaine, les choix de Michelin ne les laissent pas indifférents. Je vous laisse écouter à nouveau Roxane Bourdelais et Pierre-Olivier Pelletier.
2: On est tout aussi enthousiastes, excités. On a des hautes attentes. Après, si c'est deux, c'est deux. Si c'est un, c'est un. Si c'est trois, ce sera un beau bonus, un bel accident.
3: Souvent, on se fait demander, en fait, depuis quelques semaines, parce qu'on a une étoile, est-ce que vous êtes stressé? Mais je pense qu'on n'est pas plus stressé que quelqu'un qui en a pas puis qui espère en avoir une, finalement. Donc, pas stressé, plus fébrile de voir, puisqu'on est toujours impatient de voir, puis on travaille pas dans l'idée de... En fait, c'est pas du tout une optique pour nous de pouvoir la perdre. On travaille toujours en avançant, puis on se dit, on fait de mieux en mieux.
0: Donc, Madeleine, les grands gagnants seront dévoilés mercredi matin, 9h30. Et comme me le disait Madame Van Ressel, étoile ou pas, là, les établissements, ben, plusieurs établissements québécois valent le détour. Et c'est ce que les consommateurs, selon elle, ne doivent pas, là, perdre de vue. Mm-hmm.
1: Guylaine Bussière à Québec, on va surveiller ça, évidemment, mercredi. Merci d'avoir mis la table pour nous. Au revoir.
0: Avec plaisir.
1: Et vous, chers auditeurs, est-ce que les étoiles du guide Michelin influencent vos choix de restaurant? 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Restez à l'écoute plus tard à l'émission. On vous présente le combat mené par l'une des actrices et présentatrices les plus connues d'Allemagne contre les deepfakes, ces fausses vidéos pornographiques créées par l'intelligence artificielle. Une affaire qui a créé une onde de choc dans tout le pays. Mais d'abord, le service de police de la ville de Montréal a ouvert une enquête concernant une simulation de la décapitation du ministre québécois du Travail. À l'occasion de la Journée internationale des travailleuses et des travailleurs, des participants à une manifestation ont utilisé une guillotine pour trancher une tête en carton représentant Jean Boulet. On en discute avec Sébastien Desrosiers à l'Assemblée nationale. Sébastien, bonsoir.
4: Bonsoir, Madeleine.
1: En fait, le geste a été condamné par l'ensemble de la classe politique.
4: Oui, là-dessus, les élus québécois semblent unanimes. Ils dénoncent ce qu'ils ont vu sur des images qui ont circulé abondamment depuis deux jours. C'est-à-dire que samedi, au lendemain du 1er mai, des milliers de manifestants ont défilé dans les rues de Montréal à l'occasion, comme vous l'avez dit, de la Journée internationale des travailleurs. Certains d'entre eux transportaient une guillotine en bois. Et à un moment, sur une vidéo, on voit un mannequin se faire décapiter, une espèce de poupée à l'effigie du ministre Jean Boulet. On y voit quelques dizaines de personnes qui célèbrent ou même qui jouent avec la tête de la figurine en papier mâché. Un geste qui fait l'objet d'une enquête du SPVM qui nous dit aujourd'hui qu'une analyse approfondie de l'incident est en cours. La question, c'est de savoir s'il s'agit d'une forme de liberté d'expression protégée par la loi ou est-ce plutôt une incitation à la violence. Le ministre de la Sécurité intérieure, Yann Lafrenière, un ancien policier de Montréal, justement, lui est sans équivoque. Il y voit carrément une menace de mort. On l'écoute.
5: Totalement inacceptable. Dans une démocratie, c'est pas comme ça qu'on s'exprime. Alors, j'étais choqué de voir ces images-là. Puis, je vous dirais que j'étais extrêmement déçu de voir les réactions très timides de la part des syndicats. Non pas de la part des oppositions, parce que tout le monde a été unanime, mais de la part des syndicats de venir dire qu'ils voulaient se dissocier. J'ai trouvé ça très faible. D'après moi, c'est sans équivoque. On parle plus de liberté d'expression. On parle réellement d'une menace de mort.
4: Donc, à ce sujet, il fait écho aux propos de la première ministre Christine Fréchette et à ceux des autres chefs des partis politiques qui ont réclamé des excuses ou à tout le moins une condamnation de cette mise en scène. Les quatre centrales syndicales, Madeleine, qui ont organisé la manifestation, soit la CSD, la CSN, la CSQ et la FTQ, ont émis une déclaration pour se dissocier, comme le disait Monsieur Lafrenière, de ce qu'il qualifie d'action isolée, sans toutefois la condamner. On sait que leur relation avec le gouvernement a été très tendue ces derniers mois, notamment en raison de la réforme du régime syndical présentée par le ministre Jean Boulet et adoptée le mois dernier, que les syndicats ont présenté comme un recul historique pour les droits des travailleurs.
1: Et le groupe à l'origine du geste, lui, continue de défendre son recours à la guillotine.
4: Oui, alors il s'appelle l'Alliance ouvrière.

0: hier, un groupe qui, comme son nom l'indique, dit défendre les droits des ouvriers. Donc, dans une déclaration, l'organisation indique que c'était une performance carnavalesque qui rappelait un symbole historique de la colère populaire contre des élites déconnectées. Elle écrit aussi, je cite, « Nous pensons que la grande majorité des personnes présentes a compris et soutenu notre message. Il est temps que le peuple demande des comptes au pouvoir avant que la situation ne s'aggrave. La vraie menace pour la démocratie, ce ne sont pas les poupées en papier mâché, mais les mesures qui servent d'abord les intérêts des élites. » Fin de la citation. Alors, vous comprendrez qu'il n'y a pas d'excuses en vue. Dans le contexte, le cabinet du ministre Jean Boulet nous dit qu'il évalue présentement la situation et qu'il n'écarte aucune possibilité.
1: Sébastien Desrosiers, merci.
0: Je vous en prie.
2: En 2026, être encore dépendant du fax, ça n'a plus de bon sens. Je tiens toutefois à être honnête avec vous. Il n'est pas impossible que le début soit plus complexe. Oui, il pourrait y en avoir des bugs. Mais, je vous le dis, il est hors de question de revivre un deuxième SAG-Click.
1: Vous l'avez compris, on reste à Québec. Vous venez d'entendre un extrait d'une vidéo publiée ce matin par la première ministre Christine Fréchette pour officialiser le lancement du dossier santé numérique. Le déploiement de cette nouvelle plateforme est prévu dans la nuit de vendredi à samedi dans deux régions du Québec. J'en parle avec notre analyste politique Véronique Prince. Bonsoir Véronique.
3: Bonsoir Madeleine.
1: C'est quand même un pari risqué hein, de donner elle-même le feu vert à ce méga projet informatique.
3: Oui, je trouve aussi que c'est un pari risqué pour une première ministre de s'investir autant dans un projet comme celui-là après les difficultés qu'on a connues avec le fiasco SAG-Click. Habituellement, pour le lancement d'une plateforme comme ça, la ministre de la Santé, Sonia Bélanger, aurait donné des entrevues, comme elle l'a fait d'ailleurs aujourd'hui, mm-hmm. et ça se serait arrêté là. Mais on assiste aujourd'hui à une nouvelle forme peut-être de communication pour ce type de dossier-là. Je dirais en tout cas une communication plutôt inhabituelle, qu'une première ministre endosse dans un certain sens, prenne sous sa responsabilité un projet d'une telle ampleur, c'est assez étonnant. En fait, c'est même un couteau à double tranchant pour elle, Madeleine, parce qu'elle paraît comme la première ministre rassurante, qui est en contrôle, mais aussi celle qui prend des risques politiques. Mm-hmm. On voit très bien là, qu'elle tient à rassurer les Québécois en disant « on a demandé des garanties, j'ai demandé des garanties, on les a obtenues, la majorité des indicateurs sont ouverts, il n'y a pas de orange ou de rouge dans le tableau de bord pour indiquer des problèmes potentiels. » Donc, visiblement, la première ministre se sent suffisamment à l'aise pour donner son aval, en sachant très bien que si ça se passe pas comme prévu, elle va fort probablement devoir payer elle-même le prix politique.
1: Mais peut-être, Véronique, que dans le contexte actuel, elle n'a pas le choix de prendre des risques aussi. Là.
3: Oui, absolument. Et elle n'a pas le choix non plus de faire une mise en garde, là, comme quoi il pourrait y avoir peut-être des pépins au moment du déploiement, parce que c'est prévu en fin de semaine dans les établissements du CIUS du nord de l'île de Montréal et aussi à Mauricie et au centre du Québec. Elle n'a pas le choix, comme vous le dites, sachant que des médecins sont sortis dans les derniers jours, sont sortis en disant « on n'est pas prêt, on craint des impacts pour les patients ». Le risque zéro n'existe pas, ça c'est clair. Mais j'ai l'impression aussi que la vidéo ne s'adresse pas seulement aux Québécois, mais peut-être aussi à ces médecins-là et aux différents professionnels du réseau qui vont utiliser le nouvel outil. Entre les lignes, ce que la première ministre leur dit, c'est « écoutez, là, on reculera pas, on va aller de l'avant, même si ce sera pas parfait au début ». Elle fait donc face un peu à cette résistance là, qu'il peut y avoir dans une partie du réseau. Et je vais vous rappeler enfin, pour ceux qui ne savent pas de quoi on parle lorsqu'on parle du dossier de santé numérique, c'est cette plateforme qui est censée mettre fin aux fax, notamment. C'est là où les patients doivent pouvoir consulter leur dossier avec des ordonnances, des rendez-vous, les prescriptions, ben, etc. Et les médecins vont l'utiliser à l'interne pour la gestion des blocs opératoires, notamment aussi pour les ressources humaines. C'est très, très vaste hein, comme projet. Et au départ, le coût était prévu autour de 1,5 milliard et finalement pourrait coûter le double compte tenu de dépassement de coûts anticipés. Donc, c'est sûr qu'on a encore en tête ce qui s'est passé avec SAG-Click. On a comme un choc post-traumatique, finalement.
1: Bon, alors, on verra comment tout ça se déploie. On l'a bien dit, c'est dans la nuit de vendredi à samedi. Des fois, les problèmes arrivent pas au tout début non plus. On vérifiera comment ça se passe. Sinon, demain, Véronique, grande rentrée pour Christine Fréchette en tant que première ministre parce que c'est le retour des députés à l'Assemblée nationale.
3: Et ce sera d'ailleurs pour eux une très courte session parlementaire. On dit 5 semaines, mais en réalité, c'est 17 jours quand vous faites le décompte. Et Christine Fréchette va être soumise à son premier test parlementaire comme première ministre, alors qu'elle a pu occuper presque tout l'espace politique ces dernières semaines. Elle n'avait pas la réplique des partis d'opposition en face d'elle, comme ce sera le cas à partir de demain au Salon Rouge de l'Assemblée nationale. Et le mur de la réalité politique devrait aussi s'ériger devant elle, alors qu'elle aimerait ramener tous les

0: anciens projets de loi morts au feuilleton quand la session parlementaire a été abrogée par le gouvernement Legault début du mois d'avril. Parce qu'habituellement, quand on met fin à une session comme ça, ben, les projets de loi déposés ne tiennent plus. Il faut les ramener au feuilleton pour continuer le processus. Et Christine Fréchette, elle aurait très bien pu seulement en sélectionner quelques-uns, mais non, elle les ramène tous. Mm-hmm. Et moi, j'en compte au moins 13. Et en plus des 13, elle compte en déposer des nouveaux. L'un concernant le redécoupage de la carte électorale. On veut revoir la représentativité des électeurs dans les comtés en vue des élections d'octobre. Et il y a aussi la loi de Claire, qu'on pourrait appeler la loi Gabi Renault, qui pourrait être déposée. Un projet de loi très féministe à l'image de Christine Fréchette, qui mise d'ailleurs beaucoup sur cette caractéristique-là pour se définir et qui permettrait donc à des femmes de connaître les antécédents de violence de leur conjoint. Ce serait vraiment un signal fort que son gouvernement veut lancer, d'autant plus que tous les partis d'opposition sont favorables et que ça pourrait être adopté rapidement.
1: Véronique Presse, à Québec. Bonne reprise des travaux demain.
0: Merci à vous.
1: Au revoir.
0: Bonne soirée.
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3: This day is historic in Alberta history. This is the first step to the next step.
1: C'est une journée qui marque un tournant dans l'histoire de l'Alberta. C'est le premier pas vers la prochaine étape. Vous venez d'entendre Mitch Sylvestre du groupe indépendantiste Stay Free Alberta qui remettait aujourd'hui ses signatures à Élection Alberta. Le groupe déclare qu'il en a recueilli plus de 300 000, soit au-delà du nombre requis pour que soit organisé un référendum sur l'avenir de la province en octobre prochain. Mais Élections Alberta ne pourra pas commencer à faire les vérifications de ses signatures en raison d'une contestation judiciaire déposée par un groupe de Premières Nations. Et en parallèle, Élections Alberta mène une autre enquête liée à la publication sans autorisation de la liste électorale de la province dans laquelle on pouvait retrouver plusieurs informations personnelles, comme par exemple les adresses des électeurs, leur numéro de téléphone. Donc avec moi en studio, Frédéric Boily, professeur de sciences politiques au campus Saint-Jean de l'Université de l'Alberta à Edmonton, mais qui est exceptionnellement à Montréal ce soir et on l'apprécie. Frédéric Boily, bonsoir.
4: Bonsoir.
1: Donc, Monsieur Boily, Stay Free Alberta a vraiment voulu marquer les esprits aujourd'hui en empilant toutes ces boîtes de signatures en faveur d'un référendum devant le quartier général d'Élections Alberta. C'était un coup médiatique, mais est-ce qu'il est assuré, ce groupe, que la question de l'indépendance sera une question référendaire en octobre prochain?
4: Il n'est pas assuré que ce soit cette question référendaire que ce groupe pousse de l'avant qui sera à l'agenda référendaire l'automne prochain. Parce qu'il se pourrait bien que ce soit une autre question référendaire, celle du groupe Forever Canadian, qui elle a recueilli plus de signatures, plus de 400 000 signatures, et donc sur le plan de la joute entre les signatures, Forever Canadian a davantage de signatures, et sa question est moins controversée, et donc par conséquent, elle n'est pas contestée en cours comme celle de Stay Free Alberta.
1: Rappelez-nous la question qui a reçu le plus de signatures, dit quoi?
4: C'est est-ce que vous voulez rester dans le Canada? Donc, c'est Forever Canadian, Forever Canada. Et donc, de ce point de vue-là, ça ne changerait pas l'ordre constitutionnel canadien s'il y a une réponse positive. Et donc, c'est pourquoi plusieurs pensent que c'est peut-être cette question-là qui va se retrouver lors du prochain référendum comme une dixième question référendaire. Mais là, pour le moment, on est dans le brouillard. On est dans le flou. On ne sait pas qu'est-ce que le gouvernement doit faire, parce que quand le gouvernement reçoit la pétition, lorsque les signatures de la pétition pour le référendum sur la séparation auront été examinées par Élections Alberta, il faut encore que ça passe par un comité de l'Assemblée législative. D'ailleurs, la pétition de Forever Canadian est présentement en examen auprès d'un comité de l'Assemblée législative. Donc, c'est pourquoi on se retrouve avec un drôle de processus. Et je pense pas que le gouvernement conservateur uni, le gouvernement de Danielle Smith, avait anticipé qu'on pourrait se retrouver avec deux questions référendaires.
1: Mm-hmm. Et il n'avait probablement pas anticipé que la liste électorale soit comme ça diffusée dans sur la place publique. Rappelez-nous ce qui s'est passé. Là, c'est un organisme, un autre groupe indépendantiste, Centurion Projects, qui n'est pas un parti politique, qui a diffusé, qui a dévoilé cette liste?
4: Qui a dévoilé cette liste parce qu'il aurait reçu la liste d'un parti politique enregistré, le Republican Party of Alberta, mais qui représente, qui n'a pas de député. Et

0: qui représente peut-être seulement quelques points de pourcentage dans les sondages, dans les intentions de vote, qui lui avait le droit, selon les règles d'élection Alberta, d'avoir la liste. Sauf que il y avait des conditions. Quand on reçoit cette liste, on peut pas la diffuser publiquement, on peut pas la vendre à un tiers parti, comme c'est le cas de Centurion, ce groupe qui n'existait pas avant mars 2026. En fait, la plupart des observateurs ont appris son existence la semaine dernière, quand on a appris que c'est ce groupe qui est mené par David Parker, lui qui est une figure cependant très bien connue sur la scène politique albertaine, parce qu'il avait dirigé un autre groupe, Take Back Alberta, dont on dit, en tout cas lui se vante d'avoir détrôné littéralement Jason Kenney lorsqu'il était chef des conservateurs unis. Donc c'est dans ce contexte-là qu'on se retrouve avec une liste qui a été dévoilée publiquement, avec toutes les questions que ça pose maintenant sur l'intégrité du processus référendaire à venir.
1: Ben justement, avant de passer au processus et de l'intégrité du processus, il y avait quand même des conséquences. Là. Il y a par exemple un conseiller municipal d'Edmonton qui disait qu'il était en train d'aider une femme victime de violence conjugale à déménager avec ses enfants parce que toutes ces informations personnelles étaient comme ça au su et au vu du grand public. Est-ce qu'il pouvait avoir des répercussions pour sa sécurité? Depuis, la liste a été retirée, hein, n'est plus publiée. Mais vous dites, est-ce que ça pourrait avoir des conséquences sur ce mouvement indépendantiste, parce que ça fait pas sérieux tout ça?
0: Ben, ça fait pas sérieux, c'est que ça entache le processus. Déjà, depuis le début, qu'on entend parler de ce mouvement, on se pose toutes les questions sur l'influence et l'ingérence étrangère. On se pose la question sur la désinformation. Et là, maintenant, on a cette liste qui a été dévoilée et qui fait en sorte que, est-ce que ça servira pas à certains pour cibler des électeurs potentiels? On en a aucune idée, mais ça en parler également de tout ce qui peut se passer là, du côté, disons, plus criminel. D'ailleurs, tout le personnel de l'Université de l'Alberta, j'en fais partie, on a reçu un message dès vendredi matin pour nous dire de nous méfier si on recevait des offres qui apparaissaient peut-être un peu trop mirabolantes. Donc, vous voyez, c'est à la fois le processus politique, mais le processus personnel aussi qui peut être affecté par ce dévoilement-là. Et surtout, la question maintenant que ça pose, c'est est-ce que l'élection Alberta est en mesure de bien mener un processus référendaire comme celui qui s'annonce l'automne prochain? Parce que là, on a appris, semble-t-il, qu'une journaliste aurait dévoilé déjà auprès d'Élections Alberta, il y a presque un mois, cette rumeur comme quoi il y a quelque chose qui se passait, et semble-t-il qu'Élections Alberta pouvait pas enquêter à ce moment-là. Et ça fait en sorte que là, le processus qui s'en vient, avec déjà 9 questions référendaires qui sont assez controversées, notamment celles en matière d'immigration, et peut-être une 10e question, là, touchant directement la séparation de l'Alberta, ou plutôt le fait que l'Alberta doit rester dans le Canada, ben, ça fait en sorte qu'on se retrouve dans un processus qui est mal parti pour le moment.
1: Le processus est important. Le fond de la question, quand même, on voit que l'option de séparation n'est pas majoritaire, du moins si on se fie au sondage. C'est quoi, à peu près 30% d'appui?
0: À peu près 30%, ça c'est les meilleurs sondages.
1: Mais est-ce que si il y a cette tenue d'un référendum sur la séparation de l'Alberta, est-ce que ça installe cette mouvance souverainiste dans le paysage politique albertain, selon vous, Frédéric Boily?
0: À mon avis, ça l'installerait à partir du moment où un parti politique s'emparerait vraiment de la question. Parce que c'est vraiment la grande distinction avec les autres mouvements indépendantistes, c'est que c'est pas porté par un parti politique qui a plus de 10% des voix ou 20% des voix avec des députés, et donc avec une ligne directrice. Là, on n'a pas de ligne directrice, on a des Mitch Silvers, des David Parker qui parlent pour le mouvement, mais aucune de ces personnes n'est élue, aucune de ces personnes n'a une légitimité démocratique auprès d'un parti politique. Et d'ailleurs, le Republican Party of Alberta, lors d'une élection partielle en juin 2025, dans une circonscription qui était favorable à l'option séparatiste indépendante, a obtenu seulement 17% des voix, derrière, très loin derrière les conservateurs unis, mais même derrière les néo-démocrates.
1: Frédéric Boily, c'est fascinant tout ça. Vous êtes professeur de sciences politiques au campus Saint-Jean de l'Université de l'Alberta à Edmonton. Merci.
0: C'est moi qui vous remercie.

0: trucage qui révèle les limites du droit criminel pour faire face à l'usage pervers de l'intelligence artificielle à l'échelle de la planète. Depuis qu'une actrice allemande très connue a porté plainte contre son propre mari, qu'elle accuse d'avoir utilisé son image pour créer des hyper-trucages pornographiques pendant des années, de plus en plus de femmes brisent le silence. Donc l'Allemagne s'apprête à légiférer, mais le débat reste entier. Jusqu'où peut aller la loi pour criminaliser les violences virtuelles? De Berlin, voici le reportage de Tamara Alteresco.
1: Every woman is afraid that she can be affected from it.
2: Personne n'est à l'abri.
3: There is no provision against digital rape.
2: Il n'existe aucune provision légale pour protéger les femmes des agressions virtuelles. Dans un monde où distinguer le vrai du faux est souvent difficile, la douleur, elle, est bien réelle.
4: And it is a topic that is or used to be very shameful.
2: Teresa Krohn a vécu la sienne en silence. Son agresseur ne l'a jamais touchée, elle ne l'a jamais même rencontrée. Et ce qu'il a fait de son identité et à son image en ligne l'a traumatisé.
4: Like dozens of faked nude images. Some were showing violent scenes.
2: Des douzaines de photos manipulées avec l'intelligence artificielle pour d'abord la dénuder. Des vidéos parfois si violentes.
4: Some of these pictures, for me, they looked like they were portraying rape.
2: Qu'elle les compare à des scènes de viol.
4: Some of them were really badly done, like you could tell they were faked or manipulated.
5: Certaines étaient très mal réalisées. Je voyais bien que c'était truqué ou manipulé. Et pourtant, mon cerveau essayait encore de comprendre quand est-ce que je me suis retrouvée dans cette situation. Et puis, j'ai ressenti du dégoût pour moi-même, pour mon corps, pour ces images. J'ai ressenti beaucoup de honte. Je me sentais impuissante.
4: I felt powerless.
2: Ce sentiment d'impuissance devant un acte qui n'est pas considéré un crime, face au vide juridique, seules des associations comme Hate Aid viennent en aide aux victimes. Et Joséphine Bayon en est une des juristes.
6: L'expérience des victimes est qu'elles déposent une plainte pénale, ce qui exige déjà beaucoup de courage, beaucoup de ressources et qui est une grande épreuve psychologique. Et elles reçoivent la réponse que, faute d'intérêt public, il n'y aura pas d'application de la loi publique.
7: Colleen Fernandez wehrt sich seit Jahren gegen sogenannte deepfake videos mit
2: pornographie. C'était avant que l'affaire Fernandez éclate au grand jour, provoquant une onde de choc et des manifestations de Berlin à Munich.
8: Ich bin Colleen Ulmen Fernandez.
2: Colleen Fernandez, l'une des actrices et présentatrices les plus connues d'Allemagne, a mis 2 ans à travers ce documentaire pour identifier celui qui trafiquait des vidéos où elle se faisait violer virtuellement par des dizaines d'hommes. En mars dernier, elle apprend que l'auteur est nul autre que son propre mari, lui aussi un acteur contre qui aucune accusation n'a été déposée à ce jour. La comparaison a été immédiate. L'affaire Pellico, version numérique, a poussé les plus hautes instances politiques à débattre de la notion de viol virtuel et d'agression en ligne.
4: What we've seen with Gisèle Pellico is that people...
5: Ce que nous avons constaté avec Gisèle Pellico, c'est que cela a permis de tirer des enseignements très importants de cette affaire. Par exemple, la France a créé une nouvelle loi sur le consentement, et je pense que Colleen Fernandez nous a montré que ces violences sexuelles horribles et cruelles peuvent se produire non seulement physiquement, mais aussi numériquement.
4: But also digitally.
2: Si le phénomène est difficile à quantifier, même en 2026, les études estiment que 90% des hypertrucages publiés sur Internet sont de nature sexuelle et dans 99% des cas, ils ciblent des femmes, dit Joséphine Bayon.
6: Ce ne sont plus seulement les personnalités publiques qui sont touchées, mais de plus en plus des citoyens privés, ce qui n'est pas vraiment surprenant étant donné que l'IA et les applications d'unification sont disponibles gratuitement sur les plateformes de téléchargement d'applications, accessibles à tous sans aucune connaissance technique pour créer des photos de nus et même des vidéos à caractère sexuel avec une simple photo de profil.
9: Put your face on any video.
2: C'est le cas de Grok, l'outil d'intelligence artificielle de la plateforme X d'Elon Musk qui permet à ce jour à ses utilisateurs de générer des hypertrucages sexuels en toute impunité malgré les enquêtes et les avertissements d'Apple et de l'Union européenne.
10: Est-ce que c'est normal qu'on peut faire de l'argent, qu'on peut faire un business model basé sur le fait que les droits des femmes ne sont pas respectés du tout?
2: Armand Zorn est député du Parti social-démocrate et responsable des questions numériques au Parlement allemand.

0: C'est pour ça qu'il est important de changer les régulations à l'échelle nationale et à l'échelle européenne.
1: L'Europe a donné un an aux pays membres pour criminaliser les hypertrucages pornographiques et sévir contre les plateformes. Le projet de loi déposé en Allemagne à la suite du scandale Fernandez prévoit 2 ans de prison pour la création et la diffusion sans consentement, explique l'avocat Denis Guenet.
2: Cette nouvelle proposition en Allemagne contient une disposition qui oblige la plateforme, sur décision d'un tribunal, à fournir toutes les données personnelles de l'utilisateur et à bannir les comptes. C'est donc une nouveauté pour les Allemands. Mais bien sûr, comme le phénomène est si international, il est presque impossible de remonter jusqu'aux personnes qui créent réellement ces comptes et qui diffusent ce contenu.
1: Jusqu'où ira la loi pour forcer les plateformes et les logiciels à coopérer avec la justice fait toujours l'objet d'intenses débats ici.
0: D'un côté, vous avez ceux qui sont plutôt pour la liberté absolue, et vous avez d'autres au sein du Parlement, notamment mon groupe parlementaire, qui voient la nécessité de mettre des régulations en place, de comprendre que l'innovation est censée servir nos valeurs. Et ce qu'on a vu pendant les dernières semaines, c'est qu'il y a eu beaucoup de femmes très très courageuses qui ont lancé des démonstrations, qui ont lancé des initiatives, et je pense que c'est ce qu'ils font en fait. Il faut une mobilisation.
1: D'où cette pétition déposée devant le Parlement à Berlin, pour qu'on donne à la police les outils qui permettent de remonter à la source.
3: Derrière chacun de ces deepfakes se cache une personne qui l'a créé, mise en ligne, partagée, qui aime ça et qui souhaite continuer.
1: Teresa Kron s'est jointe à la croisade. Elle est à ce jour le seul cas connu en Allemagne qui a réussi à faire condamner l'un de ses agresseurs, mais pour simple délit, pas au criminel. Alors qu'en ligne, son calvaire continue.
4: The thing about image-based violence,
1: parce que le plus pervers, dit-elle, avec les violences générées par l'intelligence artificielle, c'est qu'elle ne s'arrête jamais.
5: Ils continuent de les télécharger. Ils me les envoient, ces photos. Ça n'en finira jamais.
1: Dans un monde virtuel qui n'oublie rien. Ici Tamara Alteresco, Radio-Canada, Berlin.
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8: On vient d'entendre Maxime, une mère de famille de la région de Montréal, dont la vie est perturbée par de fortes allergies liées au pollen. Peut-être que ça vous dit quelque chose, parce qu'elle n'est pas seule. Hein? Il y a de 20 à 30% de la population qui développerait ce type d'affection. Plusieurs études montrent que les symptômes sont accentués par les changements climatiques qui ont tendance à allonger les périodes de pollinisation. Vincent Ressayer, bonsoir.
9: Bonsoir Madeleine.
8: Pour de nombreuses personnes, malheureusement, le printemps, qui devrait être une si belle saison, devient une période difficile.
9: Et oui, c'est en ce moment le pollen des arbres qui est diffusé dans l'air. Évidemment, plus tard dans l'été, il y a le pollen des graminées, donc tout ce qui est herbe des pelouses, par exemple. Et puis à la fin de l'été, la tristement célèbre herbe à poux, avec ses pollens qui durent jusqu'au premier gel. Et dans le cas de Maxime Vallée-Gravel, qu'on entendait à l'instant, ben, le beau temps des derniers jours n'est pas une bonne nouvelle. On l'écoute.
7: Je garde pour l'instant, là, du moins pour les prochains jours, peut-être les prochaines semaines, mes activités à l'extérieur au strict minimum. Bien malheureusement, parce que commence à faire beau, il commence à faire chaud, les enfants veulent être dehors. Définitivement, moi je trouve que d'année en année, c'est de plus en plus difficile et ça commence aussi de plus en plus tôt.
8: Donc, de plus en plus difficile, de plus en plus tôt. Il y a plusieurs études qui estiment que c'est lié en bonne partie au changement climatique.
9: Oui, plusieurs études et un peu partout dans le monde, en fait. Donc, on commence à avoir une tendance sur le long terme, parce qu'il faut quand même préciser une chose, ça peut être très différent d'une année à l'autre. Donc, il faut regarder sur plusieurs années. Et la tendance pour les débuts de saison, avec le réchauffement, eh bien les arbres fleurissent en moyenne 10 jours plus tôt que dans les années 80 dans le sud du pays. Et même tendance pour la fin de saison avec la floraison de l'herbe à poux qui se prolonge jusqu'au premier gel. Et là, ben, on parle parfois d'une saison qui s'allonge de plusieurs semaines. Mmh. Avant, c'était plutôt début octobre. Maintenant, ça va être parfois fin octobre. Et les pics de chaleur aussi ont un effet sur la production de pollen. C'est ce que nous dit Philippe Bégin, allergologue à l'hôpital Sainte-Justine à Montréal.
10: Il y a des études qui ont été faites d'un point de vue plus biologique là, qui montrent les tendances pour l'herbe à poux avec les changements climatiques. Avec l'accumulation du CO2, ben ça augmente la population d'herbe à poux, mais ça augmente aussi la production de pollen par les plants eux-mêmes. Fait qu'il y a des prédictions qui montrent que les taux polliniques vont aller vraiment en s'accroissant de façon presque exponentielle au cours des prochaines décennies.
9: Évidemment, c'est une mauvaise

0: contraire, si la saison printanière démarre plus tard, eh bien tous les arbres fleurissent en même temps.
1: Là, c'est intense.
0: Et là, c'est très intense, c'est plus court, mais très intense, exactement.
1: Est-ce qu'il y a des régions au pays où les pollens sont plus présents?
0: Oui, et il y a même une firme qui s'appelle Aérobiologie qui dresse une cartographie des différentes régions. Et cette année, bien, les cinq zones les plus touchées par les allergies se situent surtout en Ontario. Donc, on parle de Barrie, Kingston, Hamilton et Windsor. Et pour compléter, donc, la cinquième zone, c'est Victoria en Colombie-Britannique. La Colombie-Britannique qui est particulièrement touchée dans les villes, notamment par ces diffusions de pollen de plus en plus intenses. Et puis, les cinq zones les plus douces se trouvent surtout dans les maritimes, donc notamment Moncton, Halifax, ainsi que Saskatoon. Et il faut aussi préciser que la pollution de l'air, en plus des pollens, peut avoir une influence néfaste. Alors, on parle évidemment des pics de pollution qui sont liés à la chaleur, mais pas seulement. Écoutons l'allergologue Philippe Bégin.
2: Puis un autre problème qu'on a, c'est avec tous les feux de forêt aussi, qui sont aussi reliés au changement climatique, mais la qualité de l'air baisse. Puis les fines particules qui vont aller dans les bronches, qui vont aller dans le nez, bien, ça crée de l'inflammation aussi, puis c'est un effet synergique avec les allergies. Donc nos patients asthmatiques, on va espérer que cet été soit mieux que les autres qu'on a connus dernièrement, mais quand on est en situation de smog, là c'est l'apocalypse.
0: Ouais, alors je rappelle quelques conseils habituels pour se protéger des pollens. D'abord fermer les fenêtres pour éviter la circulation, mais aussi bon utiliser des antihistaminiques ou des gouttes ophtalmiques. Ça, c'est la base. En général, toutes les personnes allergiques connaissent ça. Mais le docteur Bégin me disait aussi qu'il existe maintenant des traitements de désensibilisation sous forme de tablettes fondantes, des petits cachets qu'on peut prendre de manière très régulière. C'est moins engageant que les vaccins parce qu'il faut pas se rendre à l'hôpital régulièrement. On peut les prendre à la maison. Mais ça demeure quand même un traitement qui s'étire sur 3 ans. En général, c'est 6 ans par an pendant 3 ans. Donc, tous ces traitements anti-allergiques, allergènes, sont vraiment exigeants en général.
1: Vincent Ressiguier, merci, bonne saison tout le monde. Merci Vincent.
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1: Depuis des mois, on parle des marchés d'exportation des produits canadiens et pourtant, c'est un monde qui réserve encore des surprises. Gilles Dameneux s'est rendu la semaine dernière au Salon international de l'alimentation qui se tenait à Montréal. Si vous ne le connaissez pas, chers auditeurs, c'est normal. Il est réservé aux professionnels. Gilda, bonsoir.
4: Bonsoir, Madeleine.
1: Et ce qui vous a marqué, c'est à quel point les entreprises d'ici parviennent à se faire connaître à l'international.
4: Oui, c'est un effet que je connaissais moins de cet immense salon qui se tient au Palais des Congrès. Donc, tous les 2 ans à Montréal en alternance avec Toronto. Un grand salon, juste pour vous faire une image rapide, on parle de plus de 800 exposants, 55 pays présents sur place, un trafic de plus de 20 000 personnes en 3 jours. Donc, et effectivement, et quand on se promène dans cet immense salon parmi tous les kiosques de tous les pays du monde, on découvre au centre ce grand espace dédié au Québec et particulièrement aux entreprises qui veulent exporter à l'international. On sait que le Canada est un exportateur de denrées alimentaires à la base, vous avez sûrement déjà entendu parler. Le homard, bien sûr, le blé, le canola, le porc, le bœuf. Le homard, vous le dites, la saison commence. L'an dernier, on en a vendu, exporté, pourquoi 3 milliards de dollars vers notamment les États-Unis et la Chine. Mais il y a plein d'autres choses qu'on peut exporter. Le sirop. Le sirop d'érable fait partie encore des classiques qu'on exporte. Ça ne change pas. Plus de 85% de ce qu'on produit ici est exporté dans plus de 70 pays, 700 millions de dollars l'an dernier aussi. Ce sont des gros chiffres. L'Allemagne, le Royaume-Uni, le Japon, les États-Unis, la demande est croissante. Mais ce qui est nouveau dans les produits de l'érable, et j'ai rencontré l'équipe des produits qui s'appelle de l'érable Prestige, le sucre d'érable a maintenant la cote. Vous savez, on cherche des nouvelles options de sucre plus santé. Là, je mets des guillemets à la radio avec mes petits d'index là. Sucre d'érable, donc, qui est très en demande un peu partout. Produit un peu plus premium. Alors, on peut lui donner, ça lui donne de la valeur. Et puis, maintenant aussi, les alcools. Alors, il y a les acères, donc les vins d'érable, qui peuvent être plus ou moins sucrés. Certains peuvent vraiment ressembler à des vins blancs plutôt classiques de raisin, ou encore à des vins effervescents. Et puis, les acérums, c'est le spiritueux, c'est le whisky du Québec, si vous voulez, qui aussi, lui, fait sa marque tranquillement depuis qu'il a sa propre indication géographique
1: protégée.
4: Donc, des
1: produits plus sophistiqués, d'une certaine façon.
4: Oui, pour poursuivre avec l'alcool, les gins, comme ceux, par exemple, de la distillerie du Saint-Laurent, qui sont... on fait macérer des algues dedans, donc ça attire beaucoup la clientèle japonaise, où on va mettre des aromates typiques boréales, myrique, baumier, livèche, carvi, épinette, donc des saveurs d'ici qui intéressent beaucoup les clients à l'international.
1: Et ce qui vous a surpris, c'est qu'il y a aussi, peut-être ce qui semble moins classique, des pizzas, des raviolis d'ici qui

0: sont exportés.
1: Ça, j'avoue que j'étais un peu surpris de rencontrer les gens de Rustica. C'est une entreprise basée à Anjou, une entreprise familiale d'une vingtaine d'années, qui a grossi. Alors, ils font évidemment leur marque, qui est très connue en épicerie, mais ils font aussi beaucoup de ce qu'on appelle les marques de détaillants. Vous savez, les marques privées, comme on dit en anglais. Et donc, ils exportent aux États-Unis. Ils vont faire des pizzas pour toutes sortes de marques privées là-bas. Ils s'attaquent au marché mexicain. La demande est forte, même en Amérique latine. Ils ont toute la capacité ici pour produire des pizzas surgelées pour tous ces pays qui sont très en demande. Pareil, c'est encore des Italiens. Les Italiens du Canada ont très bonne réputation, visiblement. Mm-hmm. Au Soleil Mio, une marque bien connue aussi des consommateurs ici. Sauce, pâte fraîche, lasagne congelée, etc. Ils exportent aux États-Unis et maintenant au Mexique. Ils s'invitent au Proche-Orient. Ils ont des demandes en Arabie Saoudite, à Dubaï. Et même peut-être, alors c'est pas encore conclu sur le marché européen, ça serait quand même ironique, imaginez-vous, des raviolis du Canada vendus en Italie. Ça serait assez amusant.
0: Donc, en conclusion, est-ce qu'on peut dire qu'il y a un dynamisme malgré les tensions commerciales avec les États-Unis?
1: Oui, j'ai posé la question un peu partout quand je fréquentais des kiosques dans le domaine agroalimentaire, précisément. Hein, les affaires semblent continuer. Il est clair que ces PME sont à la recherche de nouveaux marchés. Mm-hmm. Les États-Unis ont une forte présence habituellement au CIAL.
0: Ça, c'est le salon.
1: C'est le salon mm-hmm. de Montréal. J'y étais, je l'ai vu. Il y avait peu de gens dans les kiosques. Et puis, ceux qui étaient à proximité m'ont dit « c'est assez tranquille de ce côté-là ». Ça ne veut pas dire qu'il y a un lien, on peut rester prudent. Et il y a toujours cette demande du côté américain pour les produits canadiens, ils sont considérés de qualité, il y a une demande pour ça. Par contre, c'est clair que là, on cherche à diversifier les marchés, qu'ils soient au Canada, ailleurs, dans les autres provinces, et évidemment ailleurs dans le monde.
0: Gilles Dameneux, merci.
1: Bonne soirée.

0: On va terminer l'émission en parlant de bon cop, bad cop. Ça vous dit probablement quelque chose. La franchise qui met en vedette Patrick Huard est le deuxième plus grand succès du cinéma québécois. Eh bien, les aventures de Bon Cop, Bad Cop se poursuivent, mais cette fois en série sur Crave. Voici le reportage de Nabi Alexandre Chartier.
1: Hey, je suis une police!
2: Ah ben oui, elle bonne. Puis moi, je suis bien porteuse encore.
3: C'est reparti pour les aventures de Bon Cop, Bad Cop.
4: T'es pas un politicien, mon chum. You're a cop.
3: Près de 20 ans après le premier film devenu un phénomène avec plus de 12 millions de dollars au box-office, Bon Cop, Bad Cop reprend vie. Patrick Huard poursuit l'aventure, mais dans un nouveau format, et dont l'action se déroule maintenant sur une communauté autochtone.
5: J'avais parlé des deux solitudes, mais il y en a trois. Fait qu'on a un troisième policier autochtone qui lui est jeune aussi, et qui, ça donne à être un ami de ma fille, qui, elle, est devenue policière. Fait qu'il y a le choc des générations. Et le paradigme aussi de David, qui a maintenant une patronne au lieu d'un patron.
3: Changement de visage du côté du bad cop. L'acteur torontois Henry Cherney reprend le rôle, succédant à Colm Feore qui s'est désisté.
6: Did you change your hair?
7: C'est la moustache.
3: Sarah-Jeanne Labrosse renoue avec son personnage. La fille est désormais collègue du célèbre David Bouchard.
8: David Bouchard.
9: Moi, ça a changé ma vie à plein d'égards. Ça fait 20 ans, en fait, que je suis reliée à Bon Cop, Bad Cop. Puis je trouve que le projet grandit bien, il évolue bien. Il devient de plus en plus vaste, de plus en plus profond avec cette série-là. On a le temps de prendre le temps.
3: Bon Cop, Bad Cop est une comédie d'action grand public et c'est ce qui plaît à Christine Beaulieu.
10: Ce qui réussit vraiment avec son humour à rejoindre tout le monde. Puis ça serait niaiseux de s'empêcher de regarder Bon Cop, Bad Cop. Ça veut dire que c'est du bonbon.
3: Bon Cop, Bad Cop, c'est aussi une histoire de famille. Patrick Huard co-signe la série avec sa conjointe Annick Jean et leur fils Nathan, qui décroche son premier rôle d'envergure.
11: Quand j'étais petit, je faisais des cascades en regardant ce film-là. Puis genre, quand mon père était pas là, genre, ça me permettait de le regarder à l'écran. Puis je me sentais plus avec lui. Puis j'adore Bon Cop, Bad Cop depuis que je suis jeune.
5: On voulait recréer cet esprit de famille-là partout pour qu'on le sente, pour qu'on le vive. Puis pour nous, c'est sûr que c'est une expérience formidable.
3: Là. Les premiers épisodes de Bon Cop, Bad Cop arrivent sur Crave dès jeudi. Ici Nabi Alexandre Chartier, Radio-Canada, Montréal.
0: Et je disais que la franchise de Bon Cop, Bad Cop demeure le deuxième plus grand succès du cinéma québécois. Vous vous êtes peut-être posé la question, quel a été le film le plus lucratif de l'histoire du cinéma québécois?

réponse? Séraphin, un homme et son péché, le film de Charles Binamé. C'est comme ça que l'émission prend fin aujourd'hui. Demain, on va vous parler à la chronique environnementale de l'exemple d'Amsterdam qui a décidé d'interdire certaines publicités sur la viande ou les voitures. Est-ce qu'il faut comme ça interdire des publicités dans la lutte contre les changements climatiques? Donc ça, c'est demain. D'ici là, si vous avez des suggestions, des commentaires, écrivez-nous. Ça nous regarde, @radio-canada.ca. Ici Madeleine Blémoret. Bonne soirée à tous. À demain.

0: 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À tout à l'heure.
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2: Bonsoir, ici Mathieu Massé, voici les informations. Le Bloc québécois estime que l'aide annoncée par le gouvernement Carney pour les manufacturiers et entreprises touchées par les nouveaux tarifs américains demeure insuffisante. Ottawa injecte $1 milliard afin de créer un nouveau programme à la Banque de développement du Canada qui sera destiné aux entreprises des secteurs de l'acier, de l'aluminium et du cuivre. Le gouvernement fédéral débloque aussi $500 millions supplémentaires pour aider les entreprises touchées par ces droits de douane dans tous les secteurs de l'économie canadienne. À la période de questions aux communes, la députée bloquiste Christine Normandin s'est fait le porte-voix de la Fédération canadienne des chambres de commerce. La voici suivie de la ministre de l'Industrie, Mélanie Joly.
3: Pour les entreprises dont la survie est actuellement menacée, c'est insuffisant. Voilà. Elles ont besoin des liquidités nécessaires au maintien de leur opération courante, pas de s'endetter davantage ou de procéder à des investissements dont les retombées ne se feront ressentir qu'à moyen ou long terme. Monsieur le Président, on le répète, ça prend une aide immédiate et une subvention salariale pour éviter les mises à pied. Quand est-ce que le gouvernement va enfin s'y mettre?
4: Je viens tout juste de parler à la PDG de la Fédération des chambres de commerce du Québec, d'ailleurs, qui me disait à quel point elle était satisfaite du travail du gouvernement. Bien entendu, il y a toujours plus à faire. Nous allons faire également plus. Mais entre-temps, je pense que ce sont des bonnes nouvelles.
2: Depuis près d'un mois, l'administration Trump applique une surtaxe de 25% sur la valeur totale des produits composés d'au moins 15% d'acier, d'aluminium ou de cuivre. Le service de police de la ville de Montréal a ouvert une enquête sur la décapitation simulée du ministre québécois du Travail lors d'une manifestation samedi. Des membres de l'Alliance ouvrière rassemblés dans le cadre de la Journée internationale des travailleurs avaient apporté une guillotine et une marionnette à l'image du ministre Jean Boulet. Ils ont défendu leur action et plaidé que cette performance rappelait un symbole historique de la colère populaire contre des élites déconnectées. Les quatre grandes centrales syndicales se sont pour leur part dissociés de ce geste. Le vice-premier ministre et ministre de la Sécurité intérieure, Yann Lafrenière, juge que cette mise en scène est inacceptable.
5: J'étais choqué de voir ces images-là. Je vous dirais que j'étais extrêmement déçu de voir les réactions très timides de la part des syndicats de venir dire qu'ils voulaient se dissocier. J'ai trouvé ça très faible parce qu'on s'entend que la guillotine a dû être vue. Et ça s'est pas caché. Les gens ont vu que ça s'installait. Quand on est un syndicat, on organise une manifestation, on a des responsabilités.
2: Toute la classe politique a dénoncé cette performance et réclame des excuses de la part des personnes qui y ont pris part. L'armée iranienne soutient qu'aucun navire commercial ni pétrolier n'a traversé le détroit d'Ormuz ces dernières heures et que les allégations contraires des responsables américains sont infondées et entièrement fausses. Un peu plus tôt, des responsables ont annoncé que deux navires marchands battant pavillon américain ont pu franchir avec succès ce passage stratégique. C'est donc toujours la confusion au sujet de la situation dans le détroit d'Ormuz et les négociations de paix semblent toujours.

0: Jour dans l'impasse, comme le rapporte Hugo Lavallée à Washington.
1: Beaucoup d'informations contradictoires ce matin. L'armée américaine a annoncé que deux navires avaient réussi à franchir le détroit d'Ormuz sans incident, une information contredite par l'Iran. Et à contrario, la télévision d'État iranienne a annoncé que l'Iran avait lancé deux missiles contre un navire américain, ce qu'a nié le commandement central de l'armée américaine. Alors, c'est assez difficile d'y voir clair. Ce que l'on sait, c'est que Donald Trump a annoncé hier que les États-Unis allaient commencer à escorter hors du détroit d'Ormuz des navires qui y sont coincés depuis le début de la guerre. Il y en a tout près d'un millier. Une opération baptisée Projet Liberté qui va nécessiter de mobiliser beaucoup de ressources, dont des destroyers lance-missiles, plus d'une centaine d'aéronefs et 15 000 soldats. Le président qui a parlé d'un geste humanitaire. Par ailleurs, les négociations de paix semblent toujours dans l'impasse. Jeudi dernier, l'Iran a transmis une nouvelle proposition au médiateur pakistanais. Un plan en 14 points, essentiellement axé sur la réouverture immédiate du détroit d'Ormuz. Réouverture qui serait suivie dans un deuxième temps de discussions sur le programme nucléaire iranien. Donald Trump s'était dit très insatisfait de cette proposition. N'empêche, dans son message d'hier, le président a quand même évoqué des discussions constructives entre ses représentants et le leadership iranien, sans donner d'autres détails. Difficile alors de savoir si les négociations ont évolué au cours des dernières heures. Ici Hugo Lavallée, Radio-Canada, Washington.
0: Et en terminant, les relations diplomatiques entre Cuba et les États-Unis traversent une période de tension extrême, marquée par un retour à une politique de pression maximale de la part de l'administration Trump. Depuis le début de l'année, Washington a considérablement intensifié le blocus économique sur l'île des Caraïbes en imposant de nouvelles sanctions et en autorisant des tarifs douaniers contre les pays qui fournissent du pétrole à Cuba. La vice-ministre des Affaires étrangères de Cuba, Josefina Vidal, fait le point sur les échanges entre les deux pays.
2: La seule chose qui n'est pas négociable, ce sont les questions relatives aux souverainetés, indépendance et l'ordre intérieur de Cuba. Hormis ces points, on est disposé à discuter avec les États-Unis de toute autre question.
0: La situation humanitaire est par ailleurs critique à Cuba en raison notamment de la pénurie de carburant et de denrées alimentaires abordables. Voilà, c'était l'essentiel des informations. Merci d'être à l'écoute et bonne soirée à notre antenne.
3: Savez-vous quel est le premier être vivant qui vient de la Terre, qui est envoyé dans l'espace? Et non, ce n'est pas un chien. On pourrait penser que c'est la petite Laïka, la chienne russe. Eh bien non, il s'agit de mouches, des drosophiles, puis bien avant Laïka. Écoutez, Laïka, c'est on est dans les années 50 et c'est drosophile 1947. 1947, dans une fusée V2, imaginez-vous donc les fameuses fusées qui bombardaient Londres. Ben on les avait récupérées, évidemment, c'est du stock allemand que les Américains avaient récupéré. Ils sont venus avec l'inventeur, en plus, dénazifié, hein, parce que il apportait de l'information précieuse. Et donc, on envoyait des drosophiles, c'était le projet Blossom, pour voir si on était capable de vivre dans l'espace, tout simplement. Puis on a envoyé toutes sortes de petites bibites, pas seulement des insectes, on a envoyé des arachnides aussi. Dans les années 70, c'est un projet où on a voulu savoir si les araignées étaient capables de tisser des toiles dignes de ce nom dans l'espace. En 1973, deux Araneus diadematus, si vous connaissez les araignées, ont été envoyés. Puis bon, on a envoyé tout plein là depuis le temps. Il y a des colonies de fourmis d'ailleurs qui ont été envoyées dans la station spatiale il y a à peu près une dizaine d'années, puis on voulait voir comment elles vivaient, puis elles faisaient leur colonie. Il paraît que ça a de la misère, une fourmi dans l'espace. Imaginez essayer de faire votre colonie en microgravité. Ça fait longtemps qu'on envoie des insectes et leurs amis, les arachnides et les autres, des petits arthropodes dans l'espace. Pourraient-ils nous aider à nous nourrir si on va très, très, très loin avec peut-être éventuellement nos grillons? 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

Et ce soir, un moteur de recherche qui répond à vos questions en sciences, santé, technologie, environnement, consommation, à la rubrique « Que sont-ils devenus? ». On va parler des cigarettes bonbons et on les connaissait vraiment, en tout cas nous, dans mon temps, sous le sobriquet des cigarettes Popeye. Big Bang.

à nous? Est-ce qu'on peut comme le localiser quelque part dans le ciel la nuit? On va vous parler de la théorie polyvagale. C'est vraiment fort intéressant, cette chose, et il paraît que c'est de plus en plus populaire dans le monde de la psychologie. Et oui, les insectes comestibles pourraient-ils éventuellement nous permettre d'aller explorer très, très loin

0: Tout le monde, public en délire, Jean qui est très content de nous retrouver autour de cette table. On est très heureux. Je suis très heureux aussi pour les gens qui ont eu beaucoup de plaisir ce week-end côté hockey. Même si nous, ça nous dessert, vous savez, parce qu'on est diffusé le soir à 19h. Alors j'espère que des gens continuent de nous écouter en rattrapage, hein, parce que on vous aime bien, mais on vous aime là. Et on sait que ben c'est ça, c'est de la bonne quand même. Disons que c'est du comment dire, c'est de la compétition de taille pour une émission qui diffuse en début de soirée. Alors vous avez entendu notre amie Barbara Judith Caron. Bonsoir Barbara.
1: Bonsoir Mathieu.
0: Vous faites d'ailleurs partie d'une émission où le hockey est très présent. Ben, je vous écoutais aujourd'hui parce que vous êtes recherchiste pour la journée encore
1: voilà.
0: Jeune.
1: Voilà. Oui. Et on, oui, c'est sûr que là, je veux dire, c'est l'ancêtre ouais. De la journée encore jeune, oui, c'est le pornographe quand même. Donc oui, ça reste, c'est resté dans l'ADN.
0: Je vous écoutais cet après-midi, c'était Dobèche FM, hein, pas mal.
1: Ben oui.
0: Ouais, en tout cas.
1: On en a profité.
0: Oui, voilà. On a avec nous Edith Saint-Jean-Trudel. Bonsoir Edith.
2: Bonsoir Mathieu.
0: C'est fascinant ça, la théorie polyvagale.
2: Ah, tout à fait. Ça fait, on en parle de plus en plus, mais pourtant c'est une théorie qui date 1994, l'auteur là, qui en a parlé pour la première fois.
0: Et moi, quand je vois des noms comme ça, je dois vous dire, bien honnêtement, j'ai des petits drapeaux rouges qui se lèvent et je me dis... Oh, il y a peut-être là
2: de la psychopop.
0: C'est ça, puis est-ce qu'on essaie de nous enfirouaper, oui, pour apprendre un terme connu, dans quelque chose qui est pas très soutenu par de la bonne science, mais vous allez voir théorie polyvagale, il y a des choses très intéressantes de ce côté-là. On a également avec nous Julie Lavatsek-Larondo. Bonsoir Julie.
3: Bonsoir.
0: On va essayer de voir un point,
3: oui,
0: dans le ciel ce
3: on
0: soir.
3: On va peut-être pas le trouver.
0: C'est difficile. Mais c'est ça, lisez vos notes cet après-midi puis c'est parce que c'est difficile à conceptualiser,
3: oui, ça,
0: pour nos
3: ça.
0: Pauvres esprits mortels qui fonctionnent en 3D.
3: Même nous, oui, en astrophysique aussi, mais on va donner quelques exemples justement qui va peut-être mieux permettre de mieux comprendre.
0: Puis aussi, ce que j'ai bien compris, c'est que le Big Bang, oui, c'est sombre jusqu'à moins 380 000 ans, c'est ça?
3: Oui, exactement.
0: Fait après, avant, en fait, entre 0 et 380 000 ans...
3: Oui.
0: On voit pas grand chose.
3: Non, c'est ça. Il y a de la lumière, mais ça baigne un peu partout puis ça rebondit sur les particules qu'on va voir justement.
0: Mm-hmm. Ouais. On pourra pas, cela dit, aller très loin, quoi qu'on fasse, là, nous les humains, là, on a bien beau avoir les meilleures fusées au monde, là, on se rendra pas très très loin de notre Terre.
3: Non, malheureusement.
0: Ça n'arrivera pas. Mais si on veut aller un petit peu loin, peut-être qu'il faudra se grayer, si vous me permettez ce mot, d'insectes. Et c'est d'ailleurs le travail de Marie-Hélène Deschamps, elle est professeure adjointe à la Faculté des sciences de l'agriculture et de l'alimentation. Elle a plein d'autres titres dont je vous fais grâce, je les donnerai tout à l'heure. Bonsoir Marie-Hélène Deschamps.
4: Bonsoir.
0: Est-ce qu'on maîtrise bien la production d'insectes dans l'espace maintenant?
4: Non. Je dirais qu'on est au tout début de ces types d'objectifs-là. Il y a beaucoup de recherches encore à faire, à savoir déjà identifier c'est quelles espèces qu'on devrait envoyer dans l'espace, quelles sont celles qui pourraient nous nourrir, comment on devrait les produire, les transformer. Alors, c'est toutes des questions qui restent encore à répondre.
0: Est-ce que c'est le principal objet de vos recherches actuellement ou c'est vraiment de manière plus générale l'utilisation d'insectes dans l'alimentation qui vous occupe?
4: Moi, je m'intéresse plus à la production ici sur la Terre. Comment on devrait produire les insectes là, pour que ça soit rentable, puis pour les animaux, pour les humains, mais aussi pour les animaux, dans une optique là, d'économie circulaire là, sur les résidus.
0: On vous avait d'ailleurs reçu à ce sujet il y a quelques années là sur les possibilités d'utiliser, en fait même pas des possibilités, on utilise déjà des insectes dans l'alimentation des animaux. Alors, on va se parler des recherches qui ont cours pour essayer d'en faire croître dans l'espace. C'est pas facile, je vous le dis tout de suite, l'espace, c'est plutôt cruel. C'est pour ça qu'il n'y a pas de vie. Hein? C'est comme... Ceci explique cela. Voilà, on se parle dans quelques minutes, Marie-Hélène Deschamps. Bienvenue parmi nous.
4: Parfait, à tout à l'heure.
5: Que sont-ils devenus?
0: Les bonnes cigarettes Popeye.
1: Oui, ben les bonnes, enfin, ça dépend. on en reparlera.
0: Il y a un palmarès, on va faire un petit palmarès d'ailleurs de bonbons tout à l'heure. Moi, c'était la petite poudre que je trouvais les premières sucées là quand c'est un peu poudreux.
1: Ah,
0: c'était
1: ouais.
0: très très bon. En tout cas, bref, beaucoup de madeleine. En fait, quand j'ai lu vos notes, j'avais plein de sensations en moi. Barbara Judith Caron, je rappelle que vous êtes recherchiste pour La Journée est encore jeune, réalisatrice des balados Les pires moments de l'histoire et Chiens écrasés. Alors, l'invention des cigarettes bonbons, ça remonte à quand?
1: Ben déjà, juste pour savoir de quoi on parle, dans les prochaines minutes, on va explorer le vaste monde des cigarettes bonbons en incluant toutes ces formes. Il n'y a pas de discrimination. Chocolat, gomme à mâcher et bien entendu, celle dont on parlait, celle de fêtre de sucre et de fécule de maïs. Donc, qui est peut-être celle avec laquelle on est le plus familier, là, c'est la fameuse cigarette Popeye. Popeye le marin, un personnage de comique qui ironiquement fumait la pipe, là, fumait pas du tout la cigarette. Donc, des bonbons en forme de cigarette destinés aux enfants, ce qui peut paraître quand même un petit peu curieux dans nos yeux de 2026, mais en 85, on trouvait ça bien correct. Alors, non, pour répondre à votre question, difficile de savoir à quel moment précis ces friandises-là sont arrivées sur les tablettes. Très souvent, on va parler de la fin du 19e siècle. Certains disent que Hershey déjà commercialisait des cigarettes en chocolat vendues dans une petite boîte en métal. Mais la seule source vraiment fiable que j'ai pu consulter, ça parle plutôt de 1915. Mm-hmm. En fait, on se base sur une publicité d'une compagnie qui s'appelle Victoria Sweets, qui se présente comme étant la maison des cigarettes au chocolat, qui affirme sur cette même publicité-là être le fabricant original de cigarettes pour enfants, les Kiddie Cigarettes, depuis 1915. Donc, bref, autour de fin 19e, début 20e siècle. Et donc, c'était d'abord en chocolat.
0: Des cigarettes Popeye, donc c'est plus tard.
1: Ben ça, j'ai été très surprise, Mathieu, parce que bon, j'ai fait évidemment des recherches pour savoir là, à quel moment c'est arrivé sur le marché, et j'ai eu beaucoup de difficultés à trouver. Ce que j'ai trouvé, c'est une petite mention dans la presse. On faisait une espèce de truc là, sur les bonbons nostalgie, et on disait que les bonbons de marque Popeye sont arrivés sur le marché seulement en 1979, même s'il y a d'autres cigarettes bonbons qui étaient déjà là avant ça. Et donc les cigarettes Popeye, on se souvient, hein, le personnage était bien en évidence sur le produit, ce qui était plutôt une approche ludique, si je peux me permettre. Ouais, ouais. Je dis ça parce que ça n'a pas toujours été le cas. Dans ses débuts, l'approche était pas mal différente là, pour la cigarette bonbon. Donc, dans les années, dans les débuts, là, on parle des années 20-30,
0: ouais,
1: les fabricants de tabac ont autorisé les confiseries à reprendre les éléments visuels de leurs paquets de cigarettes pour les emballages de cigarettes en bonbons. Enfin, on dit, certaines sources disent autorisé, d'autres disent même que ça s'est fait en partenariat, donc entre les confiseurs puis les compagnies de cigarettes. Il y a une autre version qui raconte que bon, les compagnies de tabac ont tout simplement fermé les yeux devant ce qu'on devine être de la publicité gratuite. Et quand on regarde les photos de ces paquets de cigarettes bonbons là, je vous dirais qu'on s'est pas gêné, Mathieu, c'est vraiment à l'identique. Camel, Marlboro, Lucky Strike, les noms sont les mêmes, les logos sont les mêmes ou presque, les couleurs, le design, tous les ingrédients sont là visuellement parlant, à l'exception bien sûr qu'on mentionne que ce sont des cigarettes en gomme à mâcher ou en sucre, donc qui sont faits évidemment dans les confiseries, là, pas par l'industrie du tabac. Et pour en ajouter une couche en matière de marketing, c'était parmi les bonbons les moins chers, semble-t-il, et consommés surtout par les 4 à 8 ans. Donc ça, c'est un petit peu le
0: portrait. Qu'ils deviennent de vrais clients, peut-être, hein? des compagnies.
1: Ben, en tout cas, de cigarettes bonbons,
0: de cigarettes
1: très certainement.
0: Normales, entre guillemets. Le client à l'entraînement, hein, comme on voit dans d'autres commerces. Oui. Dans d'autres commerces, oui, mais à quel moment on s'est détaché de ça?
1: Ben là, dans les années 50-60, on s'est rendu compte que le tabac, le vrai, là, avait pas beaucoup d'impact positif sur la santé, pour le moins. Et en 1964, on a publié aux États-Unis le rapport du Surgeon General, donc l'espèce de médecin en chef, si on veut, qui est considéré comme un des documents de santé publique les plus importants du 20e siècle. Pour la première fois, il y a une autorité médicale gouvernementale qui affirmait officiellement que le tabagisme était une cause directe du cancer du poumon. Puis il faut souligner que on parle souvent de ce rapport-là, mais un an plus tôt, chez nous au Canada, donc en 1963, Judy LaMarche, qui était ministre de la Santé et du Bien-être social, ministre du Sport amateur aussi, avait fait une sortie marquante à la Chambre des communes en disant « Il existe des preuves scientifiques comme quoi fumer la cigarette contribue au cancer du poumon et peut-être peut aussi être la cause de la bronchite chronique et des maladies coronariennes. » Bref, on est passé assez brutalement de fumer ses glamour à fumer dessus.
0: Il faudrait vous dire aussi que les compagnies ont dépensé des milliards pour essayer de créer de la confusion dans la tête du public et des politiciens. Mais comment les fabricants ont réagi?
1: Mais là, c'est ça. En fait, je ne sais pas si c'est exactement à ce moment-là, mais c'est dans ces années-là que les fabricants de cigarettes bonbons ont apporté des changements, mais pas à commentaire éditorial, là, pas pas particulièrement convaincant. On a changé très légèrement les marques. Par exemple, on passait de Lucky Strike à Lucky Stripe, mais c'est à peu près ça. Et on voulait quand même garder l'expérience très réaliste. Là. Dans un article de West France publié en 2018, on décrit vraiment bien ce que c'était. Là, je vous lis un extrait. Là, on parle de cigarettes en chocolat. Elles étaient fabriquées avec du chocolat de piètre qualité la plupart du temps, entouré d'un papier blanc qu'on mâchouillait et qui donnait à tout cela un goût insipide. C'est surtout le plaisir de singer les adultes et les stars de cinéma qui plaisaient aux bambins. Et là, je fais une parenthèse parce que c'est vraiment ça qui frappe avec ces bonbons-là. C'est pas tant le goût qui prime. Ici, on parle version... dans ce cas-ci, on parle de la version chocolat dont c'est goût très clairement ordinaire. Et moi, on en parlait, là. C'est pas, ça fait pas l'unanimité autour de la table. Moi, j'ai revisité mon cœur d'enfant.
6: Mathieu. Ah oui,
1: hein? Et dans mes souvenirs, la cigarette papaye, ça créait pas de grandes émotions gustatives, là. Si je les comparais, par exemple, je me rappelais des jujubes au melon d'eau, à la Ouba Bouba, Juicy ou au Fun Dip. Ça, quand même, le Fun Dip, c'était quelque chose.
0: Fun Dip, grande madeleine de mon enfance.
1: Il y avait quelque chose qui se passait, là, quand même, beaucoup plus que les cigarettes papaye. En termes de goût, en tout cas. Et donc, l'article, fin de la parenthèse, l'article poursuit sur cette idée-là d'imitation qui allait assez loin, là. Donc, on dit, sans oublier la gestuelle, le paquet à l'intérieur alu, les rangées de clopes, la tige calée entre l'index et le majeur, de fausses bouffées ponctuées d'un nuage imaginaire. Et là, on voit les photos ou le papier qui entoure la cigarette en chocolat imite même le filtre des vraies cigarettes. Donc, c'est très, très, très réaliste. Et j'ai même trouvé des témoignages sur Reddit où il y a un utilisateur qui se remémorait avec beaucoup de nostalgie qu'il y a certaines marques de cigarettes en bonbons. Je pense que c'était particulièrement celle en gomme à mâcher, qui avait une espèce d'enrobage en sucre très fin, probablement là de type sucre à glacer.
0: Glacé, ouais.
1: Non, c'est ça qui permettait de recréer un nuage de fumée là, quand on soufflait. Donc moi j'ai pas connu ça, mais
0: je vois tellement de drapeaux rouges. c'était l'autoroute vers le cancer du poumon là. Ou presque.
1: Oui, mais je vais y revenir. Mais je me permets une autre parenthèse, Mathieu, de type fin insolite. Je dis que le goût, c'était pas particulièrement intéressant. Comme mon goût à moi, mais la demande était assez forte pour attirer l'attention du monde interlope.
0: Okay.
1: Oui, en faisant des recherches dans les archives numériques de la BANQ, je suis tombée sur un article du Nouvelliste du 13 juillet 1967 où on rapporte des actes de vandalisme commis à l'usine Marlboro de Drummondville. Donc, on parle des papiers, là, c'est pas des cigarettes. Puis ça n'a même pas rapport avec ce que je m'apprête à vous raconter, mais je trouvais ça parfaitement étrange que ça soit dans la même nouvelle. Mais bref, il y a un acte de vandalisme qui est commis à cette usine-là. Et à la fin, on mentionne que la police fait aussi enquête sur, j'ouvre les guillemets, sur un vol avec effraction commis à la salle Roger, en bordure de la route transcanadienne, où des individus ont réussi à pénétrer à l'intérieur en brisant une vitre pour s'emparer de cigarettes, bonbons et chocolat. Le tout pour une valeur d'environ 25 $. Donc ça, Mathieu, c'est 235 $ de cigarettes, bonbons en dollars d'aujourd'hui.
0: Faut vouloir.
1: C'est pas rien.
0: Bon, l'histoire... Quand il faut.
1: Oui, hein? Bon, l'histoire dit pas si les malfaiteurs se sont mis riches avec ça. Quant à savoir, parce qu'on, évidemment, là, à un moment donné, on se dit, écoute, non, il existe un lien réel entre la consommation de cigarettes bonbons chez les enfants et le tabagisme à l'âge adulte. Bon, les données sont quand même plutôt minces, là, mais il y a une étude qui est souvent citée où on s'est penché sur le comportement de près de 26 000 Américains et qui conclut que les antécédents de consommation de cigarettes en bonbons étaient associés, oui, à un risque accru de tabagisme. La probabilité de fumer augmentait avec la consommation de cigarettes en bonbons. Mm-hmm. Donc, il y aurait possiblement un lien, mais c'était plutôt ténu, là. Et là, on peut, évidemment, après, elles sont devenues quoi, ces fameuses cigarettes bonbons-là? Mais dans certains pays, ce sont des bonbons qui sont carrément bannis. Chez nous, ça se vend encore, mais on appelle ça maintenant des bâtonnets de bonbons, des candy sticks. Et comme il faut pas que ça ressemble à un produit du tabac, ben, si vous achetez aujourd'hui des bâtonnets de bonbons Popeye, ben, vous allez vous rendre compte que le petit bout rouge qui imitait la braise, ben, ça a disparu.
0: Mais
1: donc,
0: non.
1: On présente ça vraiment maintenant comme des bâtonnets de bonbons. Donc, c'est plus des cigarettes.
0: Levez la main, les gens qui ont déjà singer les gestes d'un fumeur avec la petite cigarette Popeye.
1: Ouais, on l'a
0: tout fait. En régie, ça, tout le monde lève la main aussi. Alors voilà, je pense pas qu'on fume ici, non. Donc,
1: non,
0: ça n'a pas fonctionné. voilà, wow, quelle histoire quand même. Et le vol, hein? 25 piastres en 1967.
1: Mais, voilà. Ils ont envie de sucrer,
0: je sais pas s'ils l'ont vendu plus cher sur le marché noir.
1: Je sais pas.
0: Merci beaucoup, Barbara Judith Caron.
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0: On va maintenant parler d'insectes. Manger les insectes, ça suscite peut-être moins de souvenirs agréables, mais peut-être que si on s'obstine à vouloir aller dans l'espace, faudrait y aller avec nos insectes. On a une question de Gilbert Lachapelle. Il dit qu'il a vu récemment que les insectes comestibles offrent de multiples avantages pour l'environnement. Ils émettent beaucoup moins de gaz à effet de serre que la plupart des autres sources de protéines animales, nécessitent moins d'eau. De plus, les superficies requises pour les élever sont nettement moins importantes que celles nécessaires à la production animale et ils présentent un très bon rendement de conversion des intrants alimentaires en protéines. Les grillons, par exemple, ont besoin de 12 fois moins d'intrants alimentaires que les bovins pour produire la même quantité de protéines, nous dit Gilbert Lachapelle. Est-ce que les groupes qui font dans l'exploration spatiale ont commencé à se préparer à utiliser ce moyen de produire de la nourriture? On en discute avec Marie-Hélène Deschamps. Elle est professeure adjointe à la Faculté des sciences de l'agriculture et de l'alimentation de l'Université Laval. Elle est également titulaire de la chaire de leadership en enseignement en production et transformation primaire d'insectes comestibles et présidente de la table filière en production et transformation d'insectes comestibles du Québec. Voilà, j'ai réussi. maintenant, elle est au bout du fil. On a très hâte de lui parler. Bonsoir, Marie-Hélène Deschamps.
4: Bonsoir.
0: Marie-Hélène Deschamps, est-ce que vous pensez sincèrement qu'on va développer, nous, les humains, puis je dis peut-être en Occident, parce qu'il y a d'autres endroits dans le monde où ça fait plus partie de la culture alimentaire, une culture de la consommation d'insectes?
4: Ben, en fait, je l'espère. Je travaille fortement pour ça. Mm-hmm. J'ai pas une boule de cristal, mais je pense que ça ferait une partie des solutions là, pour développer un système agricole durable. Et donc, on en consomme déjà un petit peu. Puis je pense qu'à l'instar là, des sushis, par exemple, où c'était l'horreur il y a quelques années de manger du poisson cru, ben peut-être que dans quelques générations, tout le monde va manger des insectes sans se poser la question.
0: Est-ce que les astronautes ou les futurs astronautes risquent d'en manger davantage que nous? Est-ce que la science de la production d'insectes dans l'espace, elle est avancée? Et sinon, où est-elle sur la chaîne, disons, de réalisation?
4: Ben, je dirais que pour l'instant, c'est plutôt conceptuel, théorique, puis il y a des essais, des recherches qui sont faites dans ce sens-là. Vous avez énuméré là, plein de raisons pour lesquelles les insectes étaient intéressants. Mm-hmm. Et puis, une des parties intéressantes, c'est de pouvoir les produire sur des résidus. Et on peut penser facilement à les coupler avec d'autres productions agricoles dans les navettes, comme la production de plantes, pour être capable là, de recycler les nutriments au maximum, puis donner aux astronautes des sources de protéines animales.
0: Ouais. Dans une optique d'économie circulaire, les insectes permettent de faire des choses aussi, peut-être que peu d'animaux nous permettraient de faire éventuellement dans l'espace. D'ailleurs, j'ai appris un nouveau mot. Je vais le mettre dans mon tiroir de la mémoire. J'aime beaucoup ça. C'est le mot FRASS. FRASS. Qui c'est? Ici en studio, c'est quoi d'un phrase personne? Moi non plus, je ne savais pas il y a quelques heures. Expliquez-nous, Marie-Hélène Deschamps, qu'est-ce que c'est un phrase?
4: Ah ben les phrases, en fait, ben les insectes sont des animaux, ils vont avoir des fesses, hein, ils vont produire ce qu'on appelle des fumiers. Alors les fumiers d'insectes, on les appelle les phrases. C'est constitué d'aliments qui n'auront pas consommés, aussi des mues successives parce que les insectes croient en changeant hein, leur cuticule. Et puis bien sûr des excréments là comme n'importe quel animal.
0: Donc les exuvies des insectes, leurs excréments peuvent servir dans un contexte d'alimentation circulaire, pourrait servir dans un contexte d'alimentation circulaire dans l'espace, mais le font-ils déjà actuellement? Est-ce que quand on fait croître des insectes sur Terre, on se sert de ça?
4: Ben, en fait, c'est comme n'importe quelle production animale. Donc, on va leur donner des aliments, on va produire des insectes, mais on va produire aussi des fumiers. Puis les fumiers, de plus en plus, on démontre que c'est des engrais qui ont de multiples qualités. Ce sont des engrais biologiques qu'on peut réutiliser pour faire pousser des plantes puis compléter le cycle.
0: Est-ce qu'on a déjà des bons candidats qui sont sur la liste de futurs explorateurs spatiaux?

0: Il y a dans le Deep Space Food Challenge qui s'est tenu de 2021 à 2024, notamment une équipe de McGill qui travaillait avec des criquets. Est-ce que c'est grosso modo le type d'insectes qu'on va aller chercher qui sont sur les blocs de départ?
1: Oui, en fait, on a vu les les quelques projets qui ont été faits, qui ont été réalisés jusqu'à maintenant, utilisent une espèce d'insecte comestible, le grillon, qu'on produit d'ailleurs ici au Québec et au Canada.
0: Le grillon, pardonnez-moi, me suis trompée, oui.
1: Et donc, le grillon, on sait qu'il est comestible, on connaît comment le produire, ses limites, etc. Donc, c'est sûr que c'est toujours plus intéressant de commencer avec des espèces où on a fait déjà beaucoup de chemin sur Terre en termes de production que n'importe quelle espèce là, qu'on connaît moins.
0: Pourquoi donc, pourquoi le grillon est si apprécié dans un contexte de production?
1: Je dirais par sa capacité de s'alimenter sur des résidus qui sont très ligneux. On peut penser que si on produit des plantes pendant dans l'espace, ben une partie de ces plantes-là, ben vont servir à nourrir ceux qui sont dans
0: les
1: la
0: humains,
1: capsule.
0: Ouais. Mmh.
1: Les humains, donc c'est les parties qu'on consommera pas, qui sont pas comestibles chez l'humain, qu'on va vouloir donner aux insectes. Et les grillons sont capables, ils ont des bonnes mandibules, sont vraiment capables de détruire la fibre et de s'alimenter sur ce type de résidus-là. Donc, d'où l'intérêt là, de les utiliser. Puis aussi, ben les grillons, on les consomme. Là. C'est une espèce là, qui est vraiment dirigée vers l'alimentation humaine déjà ici aujourd'hui.
0: Quels sont les défis de cette production-là actuellement? Est-ce qu'il y en a sur Terre?
1: Il y en a énormément. Premièrement, il y a des maladies qui peuvent se développer dans les élevages, donc ça c'est un challenge. Il y a aussi d'être capable de trouver les bons résidus qui sont disponibles de façon locale. C'est pas toujours facile de le faire. Les grillons aussi, on y pense moins parce que les insectes sont pas toujours gentils entre eux autres, mais font beaucoup de cannibalisme.
0: Ah, ouais.
1: Donc il faut tenter là de comprendre là, dans un espace encore plus réduit là, dans un vaisseau spatial, comment on va pouvoir les élever.
0: Y a un autre petit problème, c'est qu'il paraît que ces insectes-là, s'ils trouvent des fils, ils vont les gruger.
1: Ouais.
0: Y a des fils dans des véhicules spatiaux. Un grillon qui trouve un fil à son goût et qui alimente des systèmes critiques, c'est pas une bonne nouvelle, ça, dans l'espace.
1: Non, pas du tout. Il y a vraiment des aspects de biosécurité qui doivent être explorés. Comment on va pouvoir les maintenir dans des espaces fermés pour empêcher justement qu'ils se déplacent dans les vaisseaux spatiaux et à grignoter un peu n'importe quoi.
0: Ouais.
1: Donc, il y a des aspects techniques d'ingénierie aussi qui doivent être développés pour optimiser la production.
0: L'autre chose, c'est une chose qu'on apprend de plus en plus là au fil du fait qu'il y a des humains qui retournent très, très loin, notamment autour de la Lune, on le sait. L'espace, c'est pas pour rien qu'il n'y a pas de vie. Là. C'est un environnement qui est très, très cruel. Il y a des rayons à haute intensité,
1: oui,
0: d'ailleurs. Ben, c'est ça, là.
1: Oui.
0: Vous en êtes le témoin. Julie Lavec, la Rondo, vous connaissez ça. Est-ce qu'on sait quels sont les effets à long terme de ce rayonnement-là qui est très fort ou de l'absence de gravité, tout ça, sur l'éventuelle performance de ces animaux-là?
1: Ben en fait, est-ce qu'on les connaît? Est-ce qu'on les a bien quantifiés? Je ne crois pas. Par contre, on s'en doute. Là. Vous avez parlé des rayons, là, de l'irradiation, puis des rayons UV. Les insectes passent par des stades d'œufs qui sont très, très sensibles. Alors, on peut penser qu'avec le temps, une exposition longue, là, si on va jusqu'à sur Mars, par exemple, ça pourrait produire des mutations, par exemple, ou des malformations génétiques qui pourraient être un problème pour maintenir une colonie en santé. Donc, c'est quelque chose qu'on pourrait réfléchir. La gravité, de la même façon, peut désorienter d'une certaine façon l'insecte, puis changer son comportement. Puis ça, ben si vous changez le comportement, vous changez l'approche d'un individu par rapport à l'autre, sa capacité de s'alimenter, sa capacité de se reproduire. Donc, c'est tous des facteurs qui peuvent réduire la fécondité puis la survie de la colonie d'insectes à bord.
0: Ouais. On le sait, j'apprendrai rien à personne, notre climat se modifie à vitesse grand V. On a très peur que plein de zones agricoles deviennent impropres à l'agriculture très, très rapidement. Puis d'un autre autre côté, il y a bien des scientifiques qui nous disent, écoutez, on sait pas faire vivre des humains dans l'espace, là, pis c'est pas demain la veille qu'on va être capable. Est-ce que la recherche qu'on fait pour nourrir éventuellement des humains dans l'espace pourrait nous servir comme ressource d'urgence dans des situations où, on le sait, il pourrait y avoir de très, très grands problèmes générés par les changements climatiques sur nos circuits alimentaires?
1: J'ai pas vraiment, j'espère qu'on se rendra pas là.
0: On l'espère tous, mais il y a des recherches qui disent ça, là.
1: Oui, bien sûr. C'est sûr que les insectes ont leur part à jouer là-dedans parce que ce sont quand même des animaux qui sont, vous direz pas plus simples, mais quand même qui ont des cycles beaucoup plus courts, qui sont très très féconds, contrairement à nous, et donc qui sont des bonnes façons de comprendre l'impact là, des conditions environnementales là, sur les animaux de façon générale.
0: Mmh. Donc, on veut pas nécessairement se nourrir exclusivement d'humains, mais ça pourrait être pratique d'avoir une expertise là-dedans à un moment donné.
1: De se nourrir
0: exclusivement d'insectes, mais d'avoir... Non, pas d'humain, d'insectes. Mais okay. Ça va être pratique d'avoir cette expertise-là. Est-ce que j'ai dit d'humain?
1: Oui.
0: Oh mon Dieu. Wow. OK, c'est... désolé. Ça va s'en aller dans le bêtisier, hein, direct. Je vois Barbara Judith qui travaille avec le créateur du bêtisier. Donc, se nourrir d'insectes, oui, c'est ce que je voulais dire. Ça va être une bonne chose de connaître, en tout cas, comment fonctionnent ces productions-là éventuellement.
1: Oui, une chose est sûre, c'est qu'il y a beaucoup d'études qui se font aussi pour aller dans l'espace, mais qui sont tout à fait pertinentes pour attaquer nos propres problématiques ici sur la planète. Et tant mieux, ça fait qu'on est capable d'utiliser ces nouvelles connaissances-là pour les appliquer chez nous. Je pense que les insectes, de toute façon, c'est pas nouveau la consommation d'insectes, mais on peut penser que dans des systèmes qui sont raréfiés où la nourriture est moins abondante, ben que les insectes seront plus faciles à produire et donc que peut-être qu'on va être poussé à consommer des insectes, malgré qu'on le veuille ou qu'on le veuille pas.
0: Mmh. Ben, Gilbert Lachapelle, merci beaucoup de nous avoir ouvert vers ces réflexions qui sont toujours très intéressantes. Marie-Hélène Deschamps, merci d'y avoir répondu. Je rappelle que vous êtes professeure adjointe à la Faculté des sciences de l'agriculture et de l'alimentation de l'Université Laval. Merci beaucoup pour ces précisions.
1: Merci à vous.
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0: J'ai eu vraiment très chaud. Ça paraît peut-être pas, mais ouf, il y a des bouffées de chaleur comme ça. C'est ça la radio. La radio en direct. Faites pas ça. Continuez à manger des cigarettes Popeye. On a Julie Breton. Je me demandais ce qui fait que certaines personnes roulent les airs. Fut un temps où c'était beaucoup plus courant, mais ça existe encore. Vous savez qu'on a répondu à cette question. Je suis allé faire un tour sur moteurderecherche.ca et j'ai écrit « rouler ». Et on tombe sur une chronique qui s'y est intéressée, c'est notre collègue Agathe Toupoula-Cabola. Donc, n'hésitez pas à aller faire un tour sur moteurderecherche.ca quand vous avez des questions. On commence à avoir répondu à quelques-unes d'entre elles. Jean-Denis Roy, bonjour la gang de Moteurs de Recherche. Je voulais savoir, ça j'aime ça, c'est l'espèce d'expérience de pensée, ça n'arrivera jamais, mais c'est quelqu'un qui a aimé Dune et il veut savoir sur Arrakis, les vers de sable, les Shai-Hulud, quelle est la profondeur théorique qu'ils peuvent creuser si on l'estime par rapport aux espèces de vers qu'on connaît sur Terre. C'est de la bonne...
3: Intéressant.
0: C'est quand même intéressant, ça. Ouais, ouais. Mais je serais curieux, en tout cas, de voir la biologie. En tout cas, mécaniquement, cette patente-là, ça se peut-tu que ça soit aussi gros? Deuxième question, l'été, quand il y a de la pluie, que les sols sont gorgés de pluie, on voit plein de vers remonter, se sauver. Au printemps, quand la neige fond et qu'ils sont bloqués sur la neige, quelles sont leurs stratégies? Est-ce qu'ils meurent? Est-ce qu'ils sont ensevelis sur une roche? Puis c'est-tu leurs œufs qui prennent le relais? En tout cas, bref, on va essayer de voir qu'est-ce qui se passe avec les vers l'hiver. Lauriane Poirier de Hopetown en Gaspésie. Premièrement, j'adore votre émission et je suis la nièce de Luc d'Avignon de Rimouski. Lui aussi un grand admirateur. Alors j'espère que Luc écoute ce soir. On le salue si c'est le cas. J'aimerais savoir, lorsque les animaux s'enfuient, est-ce qu'ils imaginent le danger qui les guette ou c'est simplement un réflexe de fuite? Par exemple, si je suis dans la forêt que j'ai peur, je vais m'imaginer les animaux qui me guettent. Est-ce que les animaux, eux aussi, s'imaginent se faire dévorer par les loups, se faire happer par une voiture? Pas facile à répondre, ça, cette question-là. On a Claudine Loubert, parce qu'on a parlé de la langue qui ne se fatigue pas la semaine dernière. C'était vraiment intéressant. Agathe Toupoula, justement, qui nous expliquait pourquoi une langue, généralement, est pas fatiguée à la fin de la journée, même pour des animateurs de radio. Et là, il y a Claudine Loubert qui nous dit qu'elle était en voyage en Namibie. Elle a essayé d'apprendre quelques mots dans la langue Nama avec des clics. Vous savez, c'est une langue où la langue fait beaucoup de clics comme ça. Et dit, à la voiture, j'ai pratiqué des

0: heures, ma langue était raquée à la fin de la journée, ainsi que les oreilles de mon conjoint. On va terminer avec une question de Kellyanne, 14 ans, qui nous écrit... c'est pas elle qui... J'avais pas la ville. J'allais dire c'est la ville, mais je l'ai pas la ville. Je vous écris pour vous poser une petite question. Est-ce que les ombres ont une couleur? Ça, c'est des affaires, des questions que tu dis. Tu sais, c'est le genre de questions que tu dis, ben là, voyons, ben non. Puis finalement, genre, c'est bien plus compliqué que ça. Là. Fait qu'on a une spécialiste de la physique optique ici à l'émission, Caroline Boudou, qui est une des grandes spécialistes dans le monde. Alors, je suis persuadé qu'elle va avoir bien du plaisir à répondre à votre question. N'hésitez pas, hein. On a moteurdecherche.ca, si vous voulez aller voir si on a déjà répondu à votre question. Mais, vous savez, des fois, il y a des déclinaisons. On peut avoir répondu en partie à quelque chose, puis là, vous n'êtes pas content parce que cet aspect-là n'a pas été abordé. Donc, n'hésitez pas à nous envoyer des relances, moteurdecherche.ca, ou encore envoyer vos questions à moteurdecherche@radio-canada.ca ou par la bulle de conversation sur audio. Je viens de gagner des points, mon réalisateur. Merci.
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0: Tout à l'heure, on va parler de la théorie polyvagale. Vous allez voir, c'est dans le contexte de lutte ou de fuite.
2: Ouais,
0: là,
2: ouais,
0: il y a pas mal de choses à dire là-dessus avec Edith Saint-Jean-Trudel, le psychologue. Et auparavant, on a Julie Lavatsek-Larondeau, professeure titulaire de physique à l'Université de Montréal, membre académique associé du MILA. C'est notre spécialiste des trous noirs,
2: oui,
0: et des choses qui évoluent très, très loin de nous. Et là, on a une question à savoir, le Big Bang, c'est Alex Stéphanie. Je vais vraiment résumer, là, parce que c'est une longue question.
2: Ouais.
0: On peut-tu voir un point dans le ciel, genre?
2: C'est une super bonne question.
0: C'est-tu genre là que c'est parti, si on pointe un endroit dans le ciel? Très bonne question.
2: Très bonne question, puis malheureusement, non. On va expliquer pourquoi.
0: C'est contre-intuitif.
2: tout à fait. Donc, on peut peut-être commencer par, tu sais, décrire le Big Bang.
0: Oui. Right?
2: Donc, en physique, il faut comprendre que souvent, on a des théories, puis ces théories viennent sous la forme d'équations, et les équations vont décrire comment quelque chose va changer dans le temps. Par exemple, la position d'un objet, l'énergie d'un objet va évoluer dans le temps. Et donc, je vais donner un exemple classique. On est en plein dans les séries, justement. Ouais. Puis, on a une des théories, la mécanique classique, va permettre de décrire, par exemple, lorsque un des joueurs des Canadiens va frapper la rondelle avec son bâton, ben s'il la frappe avec telle force dans telle direction, ben la mécanique classique peut prédire jusqu'à où se rendra la rondelle, avec quelle énergie, etc., à quelle vitesse. Le Big Bang, c'est la théorie qui permet de décrire la naissance de l'univers et comment cet univers va évoluer dans le temps. Donc c'est justement ça.
0: C'est un peu plus compliqué qu'une POC.
2: Oui, oui, ouais. Un petit peu plus compliqué. Puis il y a des choses très mystérieuses qu'on comprend pas encore.
0: Bon, alors, par où on part?
2: Oui, donc on peut commencer avec le début. Alors, l'univers est né il y a 13,8 milliards d'années, donc il y a très longtemps, et on pense que l'univers serait né d'un point infiniment petit puis infiniment dense, qu'on appelle une singularité. La physique derrière des singularités, on comprend pas encore à 100%, mais l'idée, c'est que dès qu'il y a eu le bang, cette singularité a explosé puis a commencé à grandir, à s'étirer de plus en plus avec le temps. Et ça, c'est ce que décrit le Big Bang. Et donc, ensuite, on peut parler peut-être des étapes principales.
0: Ouais.
2: Ouais, donc
0: en fait, ça allait très rapidement. Au début, les premières millionièmes de seconde,
2: Oui, tout à fait. Donc, en gros, dans la première seconde, il y a encore des choses mystérieuses dans le sens que au début, l'univers était très très petit, très très dense, et nos équations ne fonctionnent pas à ce moment-là. Mais éventuellement, l'univers grandit assez, puis il y a quelque chose de vraiment spécial que on pense serait arrivé quand l'univers avait un âge de 10 à la puissance moins 33 secondes.
0: Ça, c'est vraiment court.
2: C'est vraiment court. Donc, c'est infiniment petit comme temps. C'est difficile à comprendre. C'est plus petit qu'un milliardème de milliardème de milliardème de secondes. Mais à ce moment-là, on pense qu'il y a eu une étape qu'on appelle l'inflation, qui est très importante et qui a fait grandir l'univers de manière exponentielle très, très rapidement.
0: Mm-hmm.
2: Et donc, avant l'inflation, l'univers, on pense, avait la taille qui était plus petit qu'un proton.
0: Okay? Ça donc, aucun bon sens.
2: Minuscule. Et là, il y a eu l'inflation, puis l'univers a grandi, d'un facteur 10 à la puissance 26. Donc ça, c'est 1 suivi de 26, 0. C'est difficile à comprendre encore. Qu'est-ce que ça veut dire. Oui, donc j'ai trouvé une belle analogie.
0: Mais juste un proton, mais
2: oui.
0: Genre tout contenu dans un... Plus petit qu'un proton.
2: Plus petit qu'un proton, même beaucoup plus petit. Et là, soudainement, il y a l'inflation, ça grandit. Donc, l'exemple que j'ai trouvé qui montre bien à quel point ça grandit beaucoup et même plus vite que la vitesse de la lumière. Si on prenait une bactérie, donc les bactéries mm-hmm. sont très petites, ouais. sont microscopiques, pour qu'elles grandissent d'un facteur 10 à la puissance 26, cette bactérie, en moins d'une seconde, atteindrait la taille de notre galaxie, la Voie lactée.
0: J'ai besoin d'une cigarette, papa, oui. maintenant.
2: Non, mais... C'est la compte, mais ça, c'est l'inflation.
0: Ouch. Non, mais c'est incroyable. Oui. Mais, OK, c'est juste...
2: Première étape.
0: Ah, non, oui. mais c'est fou, là. Je veux dire, c'est votre travail, le 9 oui. à 5 de Julie Lavatier-Clarando, oui. c'est ça. Mais ça nous... Mais en fait, ça part d'un point.
2: Oui.
0: Mais là, vous nous avez dit...
2: Ça grandit.
0: On peut pas le voir, le point.
2: Non, c'est ça, c'est ça. Donc, là, il faut comprendre ensuite les prochaines étapes. Donc, après cette première seconde, disons, de l'univers, on pense que entre la première seconde et un âge de 380 000 ans, OK. Il y a quelque chose de vraiment particulier qui se passe. Donc, notre univers continue à grandir. Éventuellement, il y a des particules qui se forment et on forme une sorte de soupe de particules primordiales. Puis ça, c'est le terme scientifique qui est uh-huh. utilisé, une soupe,
0: la
2: littéralement.
0: Soupe
2: oui,
0: primordiale.
2: La soupe, oui, exactement. Mm-hmm. Qui est faite de protons, de neutrons, d'électrons. Et il y a aussi de la lumière là-dedans, mais la lumière, ce qu'elle fait, c'est que quand il y a des électrons qui sont libres, elle va rebondir beaucoup sur les électrons. Et là, à 380 000 ans, il y a quelque chose de particulier qui se passe. L'univers est assez grand, a refroidi parce que l'énergie s'est éparpillée un peu partout. Tout refroidit. Les particules perdent de plus en plus de l'énergie. Et là, les électrons vont commencer à être capturés par les protons parce que les protons sont chargés positivement, capturent les électrons. Et ça va commencer à former les premiers atomes, dont l'atome d'hydrogène qui est fait d'un proton puis d'un électron. Et à ce moment-là, il y a quelque chose de vraiment spécial qui arrive, c'est que la lumière qui flottait un peu partout, qui rebondissait sur les électrons, ben ne peut plus faire ça parce que les électrons étaient capturés. Et à ce moment-là, il y a un flux de lumière qui va être libéré, et ce flux de lumière, on appelle ça le fond diffus cosmologique.
0: OK, faut vraiment raconter l'anecdote de comment
2: oui,
0: on l'a
2: comment
0: trouvé.
2: On
0: cette anecdote là,
2: oui.
0: c'est juste incroyablement, je veux oui. dire, tu mets ça dans un film, tu dis scénariste, il y a vraiment trop fumé là, ça... Non non, mais c'est
2: fait,
0: la
2: oui.
0: une des meilleures histoires de science.
2: Absolument.
0: Jamais
2: qui a,
0: racontée.
2: Qui a mérité un prix Nobel d'ailleurs
0: ouais.
2: en 1978. Donc ce qui se passe, c'est qu'en 1965, il y a deux scientifiques, pas des physiciens, mais deux scientifiques qui s'appellent Arnaud Penzias et Robert Wilson, qui travaillent pour la compagnie Bell de communication, et eux ils décident de construire une antenne. Et ils pointent cette antenne qui récolte de la lumière vers le ciel. Puis là, ils remarquent que peu importe dans quelle direction ils pointent cette antenne, ils trouvent toujours le même signal. Et là, ils disent, bon, ben il doit avoir un problème avec notre antenne, ça fonctionne pas. Ils cherchent, ils découvrent qu'il y a des nids de pigeons qui se trouvent dans l'antenne.
0: Ils ont dit c'est ça,
2: ça doit être les pigeons. Donc, ils enlèvent les nids, ils enlèvent les pigeons, ils nettoient les antennes, ils recommencent, puis hop! Ben c'est le même signal qu'ils récoltent, peu importe dans quelle direction ils pointent, c'est un flux de lumière qu'ils récoltent à travers tout l'univers. Et en même temps, dans une université pas loin, à Princeton, il y a un professeur de nom de Robert Dicke qui, lui, il travaillait en cosmologie, il voulait comprendre le Big Bang, et il savait que, selon la théorie, quand l'univers avait 380 000 ans, il y a ce flux de lumière qui devait être libéré, ce fond diffus cosmologique. Et là, il réalise qu'au fait, ce que les deux scientifiques, Arnaud et Robert de Bell, étaient en train d'observer, c'était justement...
0: En fait,
2: ce flux de lumière.
0: En fait, leur instrument n'était pas brisé.
2: Non.
0: Ils entendaient quelque chose qu'ils cherchaient pas. C'est tellement
2: exactement.
0: Un bel exemple de sérendipité.
2: Oui.
0: Là. C'est tellement le meilleur exemple,
2: oui.
0: un des meilleurs exemples. Mais bon, ça,
2: ouais.
0: là, on a plein de preuves qui s'ajoutent et tout ça.
2: Oui.
0: Mais là, je reviens avec la question de notre auditeur,
2: oui.
0: Alex Stéphanie. Ça veut
2: le
0: dire que ce point-là,
2: point
0: mm-hmm. par rapport à nous, comment on le conçoit? On va terminer là-dessus, Julie.
2: Oui, donc c'est pour comprendre un peu pourquoi il n'y a pas de point central, on peut prendre une analogie de, imaginez que vous prenez un ballon d'anniversaire, donc au fait des enfants, et sur ce ballon, vous allez dessiner des points noirs, mm-hmm. et ces points noirs vont représenter des galaxies, des planètes, etc. Et là, il y a le Big Bang, vous commencez à gonfler le ballon. Mm-hmm. Et le gonflement représente l'expansion de cet univers. Mais ce que vous allez remarquer, c'est que les points noirs qui représentent les galaxies sur la surface du ballon vont commencer à s'éloigner l'une de l'autre. Ouais. Mais il n'y a pas de centre parce que les galaxies ne se trouvent pas à l'intérieur du ballon, ils se trouvent juste sur la surface du ballon. Et plus vous gonflez, plus les points s'éloignent.

0: Oui, tout à fait.
1: Oui, oui. D'ailleurs, j'ai rencontré une de votre première
0: doctorante. Marie-Lou.
1: Oui. Tellement brillante. Mon Dieu. Elle était présidente de, scientifique de Super Expo Sciences Hydro-Québec.
0: Absolument.
1: Brillante. Mon Dieu. Wow. Ben, on remercie Alex Stéphanie. On remercie également Julie Lavatec, la Rondeau. Toujours passionnant de vous entendre parler
0: ça
1: de
0: ça. Ça fait plaisir.
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1: On revient sur le plancher des vaches.
0: Oui.
1: On va parler de nos comportements au jour le jour, puis comment expliquer nos comportements au jour le jour avec Édith Saint-Jean-Trudel. Elle est psychologue, professeure au cégep de Saint-Jérôme, et elle va nous parler d'une chose, moi, qui est arrivée sur mon radar littéralement aujourd'hui, parce que j'ai vu ce sujet-là. Je me dis, ben, qu'est-ce que c'est ça, la théorie polyvagale? Et c'est quelqu'un qui veut en connaître davantage là-dessus, parce qu'elle dit, mon algorithme se surcharge de suggestions, de conférences, de formations autour de cette théorie-là. Puis là, elle dit, avant d'aller plus loin, ben, parce qu'elle est en relation d'aide, cette personne, elle dit, je me demande si ça vaut la peine d'y porter plus attention. Est-ce que scientifiquement, c'est solide, cette théorie-là? Alors, Édith,
0: quelle belle question.
1: Belle question.
0: Oui.
1: Ça, vous le disiez tout à l'heure, ça fait longtemps que c'est sur les radars.
0: Ben oui.
1: À peu près une trentaine d'années.
0: Exactement.
1: Là.
0: Ben, étonnamment. Parce que même moi, étant psychologue, j'ai jamais vraiment entendu parler. En fait, j'en ai entendu dernièrement. J'en ai entendu parler que dernièrement. Donc, je suis très heureuse d'avoir fait cette chronique. Merci.
1: Ça vous permet de, c'est la formation continue.
0: Voilà. Donc, je m'y suis penchée. Alors, ça a été élaboré en 94 par Stephen Porges, P-O-R-G-E-S, qui est un neuroscientifique, professeur à l'Université de la Caroline du Nord. Et qui a aussi été président de la Société de recherche en psychophysiologie. C'est un détail important parce que c'est justement la théorie polyvagale, elle est dans cette branche de la psychologie-là qu'on appelle la psychophysiologie, qui étudie justement les relations entre le corps et le psychisme et particulièrement le système nerveux. Parce que la théorie polyvagale parle du système nerveux. En fait, elle fait référence aux deux systèmes nerveux autonomes qu'on connaît, probablement le système nerveux sympathique. Et le parasympathique. Bon, le sympathique, puis ça, je dis ça à mes étudiants pour qu'ils le retiennent, il est sympa parce qu'il nous sauve la vie en cas de danger. Donc, il mobilise nos ressources énergétiques pour notre survie. Et le parasympathique, ben lui, s'occupe de refaire le plein d'énergie et il s'occupe aussi de l'état de calme. Bon, rien de nouveau.
1: Ça, on connaît ça. Mais là, on va rajouter une couche avec un mot qui s'appelle le figement. Donc, la réaction de figement. Qui existe, le figement?
0: Oui, je rigole parce que, Mathieu, je fais partie de ces gens qui figent devant un danger. Et j'ai toujours été très complexée de ça. Mais en faisant cette chronique, je suis moins complexée. Donc, tout le monde à la maison, écoutez-moi, vous allez décomplexer également.
1: C'est quoi, j'espère. C'est quoi ça, le figement?
0: Ben, c'est cette réaction qu'on peut avoir devant un danger. Et la théorie, qui est très, très efficace. Là, vous riez.
1: Non, c'est parce que j'ai un peu...
0: Vous avez la même réaction, voyez-vous?
1: Ça fait ça, moi aussi.
0: Écoutez-moi bien.
1: Oui.
0: Donc, Porges, avec sa théorie polyvagale, il propose un troisième système nerveux. Donc, c'est un troisième système. C'est une subdivision du parasympathique qui est responsable de ce figement-là. C'est loin d'être banal ou inadapté. D'ailleurs, d'abord, c'est très efficace chez certaines espèces animales. On le constate. Il y en a qui figent pour se sauver. Et c'est pas sous contrôle volontaire, donc même si on se choque, là, on va rester comme ça. Mais c'est vraiment quand le cerveau évalue que la fuite ou le combat du sympathique, et c'est en vain, ça nous permettra pas de sortir du danger, mais c'est là qu'il va utiliser une autre forme d'énergie pour retenir toute cette énergie-là qui servirait à fuir ou à combattre. Donc, c'est loin d'être banal et c'est pas du tout passif ou inactif, parce que ça mobilise une grande quantité d'énergie que de figer.
1: Très intéressant.
0: Ben oui. Voilà.
1: Non, effectivement.
0: Êtes-vous moins complexe?
1: D'une certaine manière, ça m'a décomplexé.
0: Bon, mais j'en ai une deuxième. Attendez-moi un instant. Regardez bien ça. C'est aussi une stratégie qui est extrêmement utile pour éviter, qui donne une anesthésie physique et psychologique. Elle permet de supporter la détresse momentanément pendant le danger. Donc, on ne sent rien. Oui, oui. On appelle ça la dissociation en psychologie. C'est une espèce de déconnexion corps-esprit qui peut être très, très efficace. Bon, des fois, ça peut survenir, par contre, dans d'autres contextes où là, c'est moins efficace. Mm-hmm. Mais en contexte de danger, c'est très efficace que d'être déconnecté momentanément.
1: Oui.
0: Bon, Porges, l'auteur là, de la théorie, appelle ça le parasympathique dorsal parce que c'est la partie dorsale du nerf vagal, d'où polyvagal, là, ce long nerf, qui relie le cerveau à plusieurs organes, là, dont le cœur, poumon, système digestif, etc. Donc, il a comme décortiqué ce nerf-là, j'ai la misère. Donc, c'est pour ça. Donc, une nouveauté ici, on pensait que le sympathique et le parasympathique agissaient

0: agissaient en opposition, mm-hmm. mais non, ils agiraient en simultanément en fait.
1: Et on va rajouter à ça en fait un autre type de connexion. Vous avez parlé du dorsal, voilà. Mais il y aurait aussi un parasympathique ventral. Absolument. Qui servirait à d'autres choses. À quoi sert-il?
0: Ben celui-là, le ventral, c'est plutôt celui-là qu'on connaît, qui assure le retour au okay. calme, mais c'est aussi tout aussi un mécanisme de survie parce que le ventral évaluerait aussi quand il y a une nouveauté qui apparaît dans notre environnement. Le cerveau fait cette analyse-là et lorsque l'environnement est sécurisé, ben c'est le parasympathique ventral qui fait qu'on va avoir nos comportements humains typiques de sociaux par exemple ou de reproduction ou bon voilà.
1: Pourquoi c'est pertinent de parler de ça dans un contexte de psychologie, Edith.
0: Voilà, je soupçonne l'auditrice d'ailleurs mm-hmm. de peut-être s'intéresser à...
1: Ben oui, elle est en relation d'aide.
0: C'est ça.
1: Ouais,
0: c'est ça. Et peut-être qu'elle travaille avec des gens qui sont victimes de traumatismes parce que c'est très pertinent pour eux. Bon, premièrement, l'explication que je vous ai donnée pour la branche dorsale, pour le figement, ben en psychothérapie, ça aide beaucoup les victimes d'agressions, par exemple, qui vont souvent se sentir très coupables ou regretter leur réaction de figement lors d'une agression.
1: Au lieu de se battre, souvent on va leur reprocher. Ben oui, mais pourquoi t'es pas parti?
0: Voilà, c'est puis ça. Eux-mêmes mm-hmm. se sentent coupables ouais, ou lâches ouais. ou peureux.
1: Ouais.
0: Donc juste ça, là, en psychothérapie, que de faire cette psychopédagogie-là et de renseigner la personne que c'était pas du tout, c'était un bon mécanisme uh-huh. de survie. Uh-huh. Ben déjà là, on a quelque chose de très très thérapeutique. Deuxième chose, ben il y a un psychologue américain qui est apparu dans les années 2010-2011 et qui a développé une théorie, en fait une psychothérapie en s'inspirant de la théorie polyvagale et aussi de ses observations chez les animaux. Parce qu'il a observé, puis là quand je vais vous le dire, vous allez dire ben oui, c'est vrai. Les animaux vivent des stress importants, mm-hmm. ils ont un potentiel à être traumatisés, ouais. mais ils ne le sont jamais. Et Peter Levin s'est demandé ben pourquoi. Puis son hypothèse, c'est parce qu'il libère cette énergie là qu'on a accumulée là pendant qu'on figeait. Ben les animaux eux, ils libèrent une fois que le danger est passé. Puis, j'avais jamais remarqué, mais ils parlaient des reptiles, par exemple. Un coup qu'ils ont fini de figer,
1: ouais, ouais.
0: Ben, ils vont avoir une grande agitation motrice pour libérer cette énergie-là. Et ce que Levin dit, c'est que ben, l'humain, lui, fait pas ça. Et on va pas libérer l'énergie après que le danger est passé. En fait, c'est un peu contre-intuitif. C'est comme si on combattait ouais. ou on fuyait après ouais. que le danger est plus là. Donc, on fait pas ça, nous, les humains. Et ce que Levin pense, c'est que cette énergie-là, elle reste donc contenue dans notre organisme et que ce serait ça qui serait notamment à l'origine de certains symptômes de troubles de stress post-traumatique.
1: Très intéressant.
0: Ben, tellement.
1: Très intéressant.
0: Puis, il a développé une psychothérapie qui s'appelle l'expérience somatique. Vous irez faire des recherches mm-hmm. à la maison sur mm-hmm. Internet. C'est très intéressant. En fait, ce qu'il essaie de faire dans cette psychothérapie-là, c'est qu'en remémorant des petits moments du trauma, c'est de faire libérer cette énergie-là. Et celui, le pari qu'il fait, c'est qu'il pense que le système nerveux, il fait pas de différence que l'énergie soit déployée plusieurs mois ou années après le trauma. Ça serait tout aussi efficace de faire ce type de thérapie-là aujourd'hui qu'au moment du trauma. Fait que c'est le pari qui fait.
1: En fait, c'est de nouveaux outils, en tout cas, voilà. dans la coffre à outils.
0: Exactement.
1: De psychologues qui travaillent. Ben là, on a une auditrice qui est en relation d'aide, mais des gens, par exemple, qui travaillent avec des patients qui ont eu des chocs.
0: Qui ont eu des traumas, voilà. Donc, il y a des assises scientifiques.
1: Voilà.
0: Oui.
1: Ben, c'est à mettre dans votre tête. Théorie polyvagale,
0: oui.
1: vraiment. Puis ça nous permet aussi de mieux comprendre comment fonctionne notre système nerveux,
0: oui.
1: également et dans les situations.
0: Oui, et de se décomplexer. Et
1: voilà.
0: Quand on fige.
1: C'est tout bon. C'est tout bon. Merci beaucoup, Edith Séjean-Trudel. Je rappelle que vous êtes psychologue et professeure au Cégep de Saint-Jérôme.
0: Plaisir.
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1: Julie, on attend un grand événement cet été
3: oui.
1: à l'Université de Montréal.
3: Oui, on va accueillir à l'Université de Montréal la rencontre annuelle de la Société canadienne d'astronomie. On attend plus de 400 astronomes. Puis, il y aura une conférence grand public qui sera donnée par Nathalie Ouellette, que vous connaissez
1: ben
3: peut-être.
1: Oui,
3: donc astrophysicienne, collaboratrice.
1: Depuis 7 ans à l'émission.
3: Exactement. Puis, elle va présenter non seulement le magnifique télescope James Webb, mais aussi quelles ont été les découvertes faites par les Canadiens et Canadiennes.
1: Voilà, très très intéressant tout ça. Barbara, comment remplacer 40 millions de vautours morts?
4: Oui, ben c'est il y a 99% des vautours d'Asie du Sud sont morts, puis la population est tellement réduite qu'elle peut plus remplir son rôle dans l'écosystème. Et donc cet article-là de The Economist, ça présente cette histoire-là puis les défis qui entourent les efforts de conservation. Oui.
1: Merci Barbara. Édite le balado l'affaire Lavallée de hippie à meurtrier.
4: Oui.
0: dossier balado que j'ai dévoré. On va explorer le vécu d'une journaliste qui a fait sortir de prison un homme innocent qui est emprisonné au Mexique il y a une soixantaine d'années. On va voir ça. C'est très bien.
1: On y va demain 19h.
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14: Bonjour, ici Mathieu Massé. Voici les informations. Ottawa octroie 1,5 milliard de dollars aux manufacturiers touchés par les nouveaux tarifs douaniers américains. Depuis près d'un mois, l'administration Trump applique une surtaxe de 25% sur les produits composés d'au moins 15% d'acier, d'aluminium ou de cuivre. Les manufacturiers dont le revenu a été amputé de 20% ou plus par les tarifs pourront bénéficier de prêts allant de 2 à 50 millions de dollars sans remboursement avant 3 ans. L'opposition bloquiste soutient que les entreprises ont davantage besoin d'une subvention salariale que d'un prêt. Voici le député Jean-Denis Garon.
15: Ce n'est pas un programme qui répond à la situation urgente, d'autant plus que ça fait déjà un mois là, qu'on a des entreprises qui attendent. On a commencé à avoir des fermetures, on a commencé à avoir des licenciements, on a eu le temps d'avoir une mise à jour budgétaire sans qu'il y ait de solution. Et là, on nous donne une fausse solution parce qu'elle répond pas à l'urgence. Alors oui, c'est problématique.
14: L'Association de l'aluminium du Canada estime pour sa part que la mesure arrive à point nommé pour les PME qui ont besoin d'oxygène. Les constables spéciaux qui travaillent dans les transports en commun de Toronto et d'Ottawa pourront bientôt arrêter les usagers qui consomment des drogues. Ils auront l'autorité de donner un avertissement ou une amende aux contrevenants avant de procéder à une arrestation si le consommateur refuse de quitter les lieux. Le directeur général du groupe d'usagers TTTC Rider, Andrew Pulsifer, craint que cette réforme criminalise davantage les personnes marginalisées.
16: On a besoin de plus de services en santé mentale, plus de traitements pour les dépendances, plus de logements abordables et plus de refuges. Si quelqu'un est en crise de la métro, la réponse ne devrait pas être une arrestation, ça devrait être une aide immédiate, humaine et médicale.
14: Les constables spéciaux pourront utiliser leur nouveau pouvoir d'arrestation à partir du mois de juillet. Un rapport évaluant un nouveau partenariat énergétique entre Terre-Neuve et Labrador et le Québec sera publié le 19 mai. Le premier ministre de Terre-Neuve et Labrador, Tony Wakeham, a reçu ce rapport jeudi dernier. Mais les avocats du gouvernement doivent d'abord scruter le document afin d'éviter que des informations sensibles ne soient diffusées. Patrick Butler.
17: Hello everyone. Le premier ministre Tony Wakeham a convoqué les médias à la dernière minute pour annoncer que le rapport sera publié dans 2 semaines.
18: And I'm not going to make any comments about the report right now.
17: Il refuse de commenter les conclusions du comité pour le moment, mais il se dit satisfait du travail du groupe d'experts qui a été créé en décembre pour donner la marche à suivre à son gouvernement.
18: They will turn around and provide a direction for us to move forward.
17: Les progressistes conservateurs héritent d'une entente provisoire négociée par l'ex-gouvernement libéral. L'accord avec le Québec porte sur la centrale existante de Churchill Falls, mais aussi sur la construction de nouvelles installations hydroélectriques au Labrador. L'entente de longue haleine pourrait renflouer les coffres de la province la plus endettée du pays.
18: Get the best deal for Newfoundland and Labrador.
17: Mais Tony Wakeham veut profiter au maximum de la richesse hydroélectrique de sa province.
18: More delays, I know that
17: le chef du Parti libéral, John Hogan, souhaite que l'entente soit finalisée le plus rapidement possible.
18: Closer and closer to an election in Quebec.
17: Il s'inquiète d'un changement de gouvernement à Québec en octobre prochain.
19: Have the panel appear before the House of Assembly.
17: Pour sa part, le chef du NPD, Jim Dean, demande que le comité explique ses conclusions devant les députés à la Chambre d'Assemblée. Ici Patrick Butler, Radio-Canada, Saint-Jean-Terre-Neuve.
14: Mark Carney a quitté l'Arménie où il a participé à un sommet de la communauté politique européenne.